0: 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Hier, la Russe Mina Andreeva et la Polonaise Maya Gwalinska ont validé leur ticket pour la finale. Un véritable exploit pour Gwalinska, 114e joueuse mondiale et issue des qualifications. Voilà, c'est tout pour l'actualité. Passez une excellente nuit à notre écoute.
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3: Allô, Akaïkou.
4: Qu'est-ce que c'est que cette langue?
3: C'est de l'hawaïen.
4: Ah bah oui.
3: Aloha quoi.
4: C'est ça. Bonjour à toutes et tous.
3: Mais voilà, aujourd'hui dans le programme de ce Tendance Première, la Belgique qui se rêve en grand hub numérique, mais l'expansion rapide de ces data centers soulève deux enjeux majeurs. Nous allons les évoquer avec Maïté Warland, journaliste au sein de la rédaction de Médor. Médor, membre du collectif Kiosque.
4: Je me demande quand vous allez vous fatiguer avec ces bonjours.
3: Vous savez combien de langues il y a?
4: Non, je
3: ne
4: sais pas. Oh, on a encore quelques jours à passer ensemble, ça va être très bien. Vous aimez les belles histoires, je le sais, donc on va vous raconter de très belles histoires, des histoires de vivre ensemble et de rebond. Comment rebondir en effet grâce à la colocation? Comment intégrer au mieux des personnes dites différentes, leur permettre de s'épanouir dans un environnement bienveillant et que peut apporter également le fait de partager le quotidien de personnalités qui sortent parfois du cadre? On en parlera avec une série d'intervenants, si vous voulez vous aussi participer à ce dossier du jour. Si vous avez vous aussi intégré à un moment ou un autre, une colocation dite solidaire, n'hésitez pas, 0400 71 200 500, 0400 71 200 500, on attend vos témoignages et vos questions.
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3: Bonjour Maïté Warland.
5: Bonjour.
3: Bienvenue dans cette émission. Vous êtes ici avec nous aujourd'hui pour ce dossier qui est dans le magazine Médor, que l'on peut retrouver dans les bons kiosques d'ailleurs. Médor, membre du collectif Kiosque, dont nous parlons régulièrement dans cette émission. N'hésitez pas à aller voir par curiosité et pourquoi pas vous abonner, puisque cette fois-ci, dans le magazine Médor, on retrouve un large dossier que vous avez consacré au data center qui s'implante en Wallonie. Des centres de données qui mettent la Belgique sous tension. Un article que vous avez écrit avec Quentin Onarfalis et Janine Meyer. Alors c'est vrai que c'est pas forcément connu de tout le monde qu'on a un énorme data center depuis plusieurs années en Wallonie.
5: C'est ça, il se situe à Saint-Guilain, c'est à côté de Mons, et donc ils sont là depuis 2007. Ils sont arrivés un peu en stumbling, comme on dit au départ, avec un faux nom, Crystal Computing, et puis la région wallonne a dit c'est qui ces gens-là? Boum, finalement, on a découvert que c'était Google. Ils sont là, ils sont bien là, ils se développent. Ils sont en train de construire 4 nouveaux hyperscalers. Alors, un hyperscaler, je vois vos yeux, vous ne savez pas ce que c'est, je vous explique.
3: J'ai été voir.
4: Moi, je ne sais pas.
5: Voilà, donc je vous explique à vous. Un hyperscaler, c'est donc un data center nouvelle génération spécialisé pour l'IA générative. Donc, c'est des trucs qui vont aller encore plus vite, encore plus fort pour nous répondre combien faut-il d'eux dans ma frittata. Et le problème, c'est qu'évidemment, s'ils sont plus forts, plus grands, ils sont aussi plus énergivores. Et donc là, on a des super ogres énergétiques qui débarquent là maintenant dans le borinage.
4: Et je me rappelle quand il y a eu ce changement de nom, quand on a appelé ça Google, finalement le data center Google, il y a plein de gens qui disaient « Ah, formidable pour la Wallonie, ça va créer de l'emploi ».
5: Ça c'est une question que soulève notamment l'enquête, c'est qu'effectivement c'est ce qu'on nous répond et c'est ce qu'ont répondu ces 20 dernières années les politiques à toutes les interrogations environnementales, climatiques et compagnie. Les politiques ont toujours répondu « Non mais vous inquiétez pas, ça fait de l'emploi ». Alors on a essayé de connaître les chiffres officiels, c'est compliqué. Comme dans cette enquête, vous l'avez certainement lu, il y a un manque de transparence totale. Aujourd'hui, il y a effectivement eu des créations d'emplois souvent indirectes, c'est-à-dire des gens qui travaillent pour le gardiennage, pour faire les jardins autour des data centers, etc. Le nombre de Belges qui sont aujourd'hui travailleurs chez Google Belgique dans les data centers, on ne sait pas. Plusieurs centaines certainement, mais pas les milliers qu'on imaginait avoir au départ quand ils sont arrivés.
3: Or ça faisait partie des promesses, promesses qu'ils continuent d'ailleurs à brandir, notamment puisqu'il est question d'extension de ce data center qui est présent, et vous ne parlez pas d'ailleurs que de Google, parce qu'il y en a d'autres qui arrivent.
5: Oui, Microsoft à
3: Bruxelles. Mais en ce qui concerne celui-là, en tout cas, c'est le cas. Mais dans leurs chiffres, ils tiennent compte aussi effectivement, par exemple, de tous les ouvriers qui viennent travailler sur sur l'extension de ce data center. Donc, est-ce qu'on peut véritablement parler de création d'emplois ? Non, mais d'expansion d'emplois ? Pas vraiment non plus.
5: Mais non, parce que là aussi, on a été, nous, sur les chantiers, enfin, on a essayé, parce qu'on a eu porte close à chaque fois, évidemment, en demandant gentiment, en essayant un peu, en allant en disant « Bonjour, je me suis perdue, est-ce que je peux venir ?» Donc, ça n'a rien à fonctionner. Rien n'a fonctionné. Mais donc, par contre, ce qu'on a pu constater, et ce que pas mal de syndicats dénoncent aujourd'hui, c'est du dumping social, qui n'est pas réalisé directement par Google, mais par les sous-traitants qui l'emploient pour faire ces chantiers. Les riverains, parce qu'on a été aussi beaucoup à la rencontre des riverains pour un peu comprendre comment eux vivent l'arrivée de ce monstre, parce qu'il faut comprendre. Le Google qui est en train d'être construit à Farciennes, c'est 43 000 places de parking. À Farciennes, il est un peu décentré de la ville, on ne le voit pas bien. Mais à Saint-Guilain, il est au bout des jardins. Donc imaginez-vous un mur de 11 mètres de haut qui représente 43 000 places de parking et qui avance vers vous. On a été à la rencontre de ces gens-là qui nous ont dit toutes leurs inquiétudes et puis qui nous ont dit, nous en plus, on ne voit pas de Belges venir, on n'a pas de frères, de sœurs, de copains, de collègues, de voisins qui travaillent. Par contre, on voit des dizaines de camionnettes roumaines, polonaises, irlandaises, etc. J'ai été campée, moi, devant une maison où on pensait qu'ils étaient logés et c'est effectivement ce qu'on a découvert. Il y a toutes des maisons louées dans la région de Mons par les sous-traitants de Google pour des gens qui viennent d'Irlande. J'ai eu une discussion avec un Irlandais pendant plusieurs minutes et qui m'explique oui, on fait ça. Lui, il va de pays en pays construire les data centers de Google. Donc, même à ce niveau-là, l'emploi, ça matche pas, quoi.
3: Au fond, vous ne dites pas qu'il n'y a effectivement pas de création d'emploi ou qu'il n'y a pas une activité économique qui peut bénéficier de l'implantation. Ce que vous dites, c'est qu'on a pas les moyens de le chiffrer, parce que effectivement il y a un grand manque de transparence en matière d'information. Manque de transparence aussi sur deux des enjeux majeurs aujourd'hui dénoncés à propos des data centers, c'est la consommation d'énergie, la pression sur le réseau électrique, mais aussi la pression sur la consommation de l'eau. Et ce sont aussi deux aspects que vous avez essayé quand même de creuser un petit peu avec des chiffres qui sont parfois très alarmants. Alors en matière d'électricité, les fournisseurs électriques, et ça j'étais très surprise de le lire, mais dès le départ les fournisseurs électriques avaient des doutes, alors qu'on parlait encore que d'un petit entre guillemets data center et que l'IA n'était pas encore véritablement implantée, mais déjà les fournisseurs d'énergie avaient des doutes quant à la capacité de pouvoir fournir toute l'énergie demandée par ces data.
5: Oui, c'est ça, ils sont très inquiets. Alors évidemment, maintenant, ils ne nous le disent pas toujours en on, ils nous le disent un peu en off aussi, mais c'est vrai qu'il y a un vrai enjeu à ce niveau-là, notamment quand on sait en Belgique, en fait, le système, c'est premier arrivé, premier servi. Quand vous êtes une entreprise, vous devez réserver un nombre de terawatt-heure, donc c'est les mesures électriques. Et donc, le plan fédéral qui a prévu pour 2034 9 terawatt-heure uniquement pour les data centers, c'est énorme, 9 terawatt-heure, eh bien, on se rend compte qu'en fait, les projets de data center en ont déjà réservé 19. Donc, il y a un problème entre ce que le plan fédéral prévoit et ce que les data centers ont déjà réservé. Alors, on nous dit qu'effectivement, tous les projets de data centers ne verront pas le jour et donc ce sera certainement en dessous. Mais on a un vrai problème énergique. On sait qu'aujourd'hui, la boucle du Hainaut, donc à toute cette région, parce qu'en plus, il s'intègre dans cette région qui est déjà touchée elle-même par un problème d'énergie, électrique. Et donc, il y a toute cette problématique de la boucle du Hainaut où ils sont en train d'essayer de se dire, oulala, il faut aller vite, parce qu'en fait, le réseau ne va pas aussi vite que l'implantation de ces grands GAFAM, parce qu'il y a Google, mais il y a Microsoft à Bruxelles et il y en a d'autres en Flandre. Et donc, oui, il y a un vrai enjeu énergétique. Et puis, au niveau de l'eau aussi, ça pose question. À Saint-Guilain, Google se sert dans le canal Nimy-Blaton. C'est de l'eau non potable, il la rejette. Donc, là, on est quand même sur quelque chose d'assez vert, en tout cas. Mais c'est quand même 2 milliards de litres d'eau par an qu'ils ponctionnent et qu'ils rejettent. Mais s'ils sont... Là, il est tout seul, le data. Quand ils seront 4 ou 5 dans ce coin-là, est-ce que le canal sera suffisant ? Et alors, du coup, où iront-ils ? Donc, ça pose toutes ces questions-là sur le long terme. Et on voit qu'à l'étranger, de plus en plus de pays pionniers sur les data centers, les États-Unis, mais aussi l'Amérique du Sud aujourd'hui, tirent plus que la sonnette d'alarme sur le fait qu'il y a des impacts très, très concrets, des gens qui se retrouvent maintenant sans eau, sans électricité, des températures qui augmentent très, très fort au Chili, notamment autour des data centers. Il y a plus 4 degrés dans certaines régions au Chili où il y a les grands hubs de data centers. Donc, voilà, c'est ça que l'enquête essaye de mettre sur la table, c'est de dire, ok, économie, ok, emploi, ok, la Belgique a besoin d'être un hub, a besoin de se placer stratégiquement parlant, on est d'accord, voilà. mais qu'est-ce que ça implique, avec quelles conséquences pour les citoyens.
4: Ça veut dire qu'aujourd'hui, il y a un manque de prévision pour l'avenir, ou il y a des solutions qui sont déjà sur la table et qui pourraient être avancées?
5: Alors, Google va vous dire qu'eux, ils ont tout prévu. Mmh. C'est-à-dire qu'ils ponctionnent de l'énergie, c'est vrai, mais ils en refont l'énergie verte.

0: même vous êtes dans votre logement. Donc, il y a effectivement un manque de prévoyance peut-être, ou en tout cas un manque de moyens et d'investissement fait en amont pour les accueillir, quoi.
1: Avec aussi des études qui sont réalisées, notamment celle du Shift Project dont vous parlez, qui est un think tank français spécialisé dans la transition énergétique et qui a calculé que les centres de données pourraient tripler d'ici 2030 pour atteindre en consommation électrique 1500 TWh par an. C'est trois fois les besoins électriques de l'Allemagne. Donc, il est effectivement grand temps d'essayer de mettre en place des choses pour que s'il y a data center qui s'implante, eh bien, il y ait effectivement suffisamment d'énergie à pourvoir sans évidemment aussi fragiliser l'énergie que l'on donne aux citoyens.
0: Aux citoyens. En fait, c'est ça, à un moment donné, moi j'ai un responsable qui m'a dit, mais qui n'a pas voulu être cité nommément, qui m'a dit, en fait, à un moment donné, il va falloir choisir. Si ça continue comme ça, on va devoir faire le choix. Est-ce qu'on garde le data center allumé ? Avec des contrats à des millions d'euros. Hein. Google, en plus, ils ont des services juridiques. Si on les coupe, ils ne vont pas être contents. Oui. Est-ce qu'on laisse le data center allumé ou est-ce qu'on garde les hôpitaux ouverts ? Ça en est à ce point-là. Et c'est des responsables haut placés ici, donc, qui se posent déjà aujourd'hui la question. Donc on voit quand même qu'il y a vraiment des réflexions. Après, est-ce qu'au niveau politique, ça embraye ? Pas vraiment. En tout cas, de ce que moi j'ai constaté, de ce que Quentin et Janine et moi on a constaté, il n'y a aucun expert dans les cabinets. Pour les data centers, sur le numérique, il n'y en a aucun. Dans aucun niveau de pouvoir. Donc c'est un peu flippant déjà. Sur la question de quand on leur demande les chiffres officiels, on nous répond, soit il y a quelques années c'était carrément « Ah non mais nous on ne sait pas, c'est secret professionnel ». Donc quand un ministre de tutelle dit « Je ne sais pas, c'est secret professionnel », personnellement je trouve ça questionnant journalistiquement parlant, enfin je veux dire démocratiquement parlant aussi. Aujourd'hui... ils nous ressortent parfois des études qui sont elles-mêmes réalisées par Google. Donc, ben, ça ne va pas. Donc, je crois qu'il y a de la bonne volonté du point de vue politique. Je pense qu'ils sont persuadés, et certainement en partie à juste titre, que la Belgique et que la Wallonie en particulier, et que la région du Hainaut a besoin d'un nouveau dynamisme numérique et qu'on ne loupe pas ce train-là. Ça, je crois qu'ils s'en sont persuadés et que c'est chouette. Mais que par contre, il y a un manque de vision, en tout cas c'est ce que les spécialistes aujourd'hui nous disent, ils détectent un manque de vision, de prévision de la part du politique et surtout un manque d'investissement criant dans les infrastructures, qu'elles soient énergétiques, électriques ou même au niveau du réseau de l'eau. On le voit, une journée pluie et Nivelles et Namur n'ont plus d'eau depuis 4 jours, qu'est-ce que ça va être quand ils vont être 30, 40, 50 data centers à pomper l'eau en plus, enfin bon voilà, voilà, il y a vraiment ces enjeux-là politiques aussi qui s'ajoutent à tous ces enjeux-là.
1: Parce qu'on sait déjà qu'il y a d'autres entreprises, d'autres grands centres aussi qui projettent de s'installer en Belgique également.
0: Il y en a pour qui c'est quasi fait ou fait, donc Microsoft arrive, c'est à Bruxelles cette fois-ci, j'ai pas tous les détails, j'ai pas encore vraiment bossé sur ce dossier-là, mais je sais qu'ils sont en train de s'implémenter à Bruxelles. En Flandre, c'est la même chose. Donc, on sait, oui, que la Belgique, par sa position géographique, centrale au niveau européen, est intéressante pour Google. On voit aussi que tous ces critères que je viens de vous expliquer au niveau politique, peut-être que ça sert aussi les grandes entreprises de se dire, en Belgique, ils n'ont pas l'air trop au taquet, donc on va peut-être y aller. Bon, ça, c'est peut-être un jugement de valeur, mais en tout cas, voilà, il y a plein de choses qui font qu'aujourd'hui, la Belgique est intéressante pour ces grandes entreprises. Et c'est chouette pour certaines choses, mais voilà, l'enquête dit que, attention quand même.
1: Une autre question que vous soulevez, que je trouve aussi très très intéressante, c'est finalement le fonctionnement de ces data centers, parce que peut-être que dans le grand public, on imagine que c'est notre façon d'utiliser le cloud qui engendre aussi ces grandes consommations et cette grande demande. Or, les data centers aujourd'hui gèrent certes cela, mais gèrent surtout, comme vous l'avez dit, l'IA générative, mais elles servent aussi de stockage pour des entreprises belges et c'est la même chose dans d'autres pays. Et donc ce fonctionnement des data centers, c'est aussi intéressant d'expliquer finalement à quoi ils servent, comment ils fonctionnent aujourd'hui et pour qui ils fonctionnent.
0: Oui, c'est intéressant et là aussi de nouveau il y a un manque de transparence puisque je répète, on a été interdit de rentrer dans un data center Google. Donc c'est un peu compliqué à expliquer. Là aussi, on a dû gratter, etc. Mais ça pose aussi la question de la souveraineté numérique. L'Europe, hier, présentait un plan sur la souveraineté numérique en disant il faut qu'il y ait des entreprises, des data centers européens, etc. Et donc on voit que par contre, Il n'y a pas qu'en Belgique, hein, en France aussi, Google est en train de s'implémenter dans plein de régions hyper reculées.

0: reculer, etc. Donc on a un double discours. On a d'un côté le nouveau niveau européen qui dit il faut une souveraineté numérique, et puis au niveau national, on a un discours de oui, ok, effectivement, mais en même temps, ça nous rapporte des sous, parce que ça rapporte des sous, hein, quand même, on pourra en parler si vous voulez. Donc il y a cette chose-là. Et donc, quelle est la souveraineté numérique que la Wallonie et que la Belgique gardent aujourd'hui avec ces nouveaux acteurs qui arrivent? On peut se poser la question, parce que dans ces data centers, il y a effectivement des données qui sont des données des Belges. Il y a vous, ce matin, quand vous avez cherché combien d'œufs il fallait pour votre data. Mais il y a aussi... Mais il y a aussi, certainement, pas mal de données françaises, allemandes, britanniques, parce qu'en plus, ils sont tous reliés entre eux. C'est-à-dire que les centres, ici, en Belgique, sont reliés aux centres néerlandais, aux Pays-Bas. Comme ça, s'il y a un crash d'un d'entre eux, rien n'est perdu, tout est machin. Mais donc, ça veut dire que transite chez nous, en Belgique, en consommant toute cette énergie, des données qui ne nous concernent même pas. Donc ça aussi, ça pose question.
1: Avec également la possibilité d'imaginer, s'il y avait plus de transparence, la volonté de travailler chacun de leur côté, puisque l'Europe impose quand même une série aussi de critères auxquels Google dit vouloir effectivement répondre, puisqu'ils le disent. Alors, je ne vais pas me positionner là-dessus, si c'est vrai ou si c'est pas vrai. 80% de l'énergie qu'ils consomment serait décarbonisée. En tout cas, ça semble être visiblement une volonté. Pas suffisamment de réponses en face. À qui profite le crime? Parce que vous avez dit ça rapporte, mais est-ce que ça rapporte par exemple aux petites communes qui entourent la présence de ces data centers, ou est-ce que ça rapporte plutôt au privé, ça rapporte public, qui en bénéficie finalement?
0: Alors il y a une partie des chiffres qui sont publics, l'impôt, ça c'est tout à fait, donc Google paye ses impôts en Belgique et il paye beaucoup, donc ça c'est très clair. Après par contre il y a une partie des chiffres de nouveau qui sont cachés. Nous avons essayé de savoir combien est-ce que la commune de Saint-Guilain recevait d'argent grâce à la présence de Google pour différentes taxes. Je ne vais peut-être pas rentrer dans les détails, mais quand on a des terrains de cette taille-là, il y a un précompte immobilier, il y a des taxes foncières, il y a le prix du terrain, etc. Et puis, il y a toute une série de taxes aussi très intéressantes, comme la taxe motrice. Et donc, on a posé la question à Saint-Guilain. On n'a eu aucune réponse. On avait des contacts avec un échevin. On nous a appris que l'échevin, on lui avait dit « tu réponds plus ». Donc, on sait que ça rapporte combien, on ne sait pas. Je sais qu'on a certains chiffres, mais on ne peut pas les cibler uniquement sur Google. Et donc, c'est ça aussi qui est difficile, journalistiquement parlant, c'est de, dans cette enquête, je crois que j'ai rarement eu dans mes enquêtes, ces 20 dernières années que je travaille comme journaliste, autant de manque de transparence, autant de bâtons dans les roues, rien d'agressif. Mais je ne compte plus le nombre de personnes qui m'ont répondu par mail des langues de bois, des trucs à côté de la plaque, où je me suis dit, mais tu ne réponds pas à la question. Donc, je renvoyais un mail en disant, mais vous ne répondez pas. Enfin, donc voilà. Donc, ça a été vraiment, on en plaisante avec les deux journalistes avec lesquels j'ai travaillé, mais il y a eu une perte de temps énorme dans cette enquête, notamment parce que, voilà. Mais ça, les grandes entreprises américaines sont habitués à ça et en jouent un peu. Enfin, moi, je vois bien mes collègues français avec qui j'ai discuté, les collègues néerlandais ou allemands, pareil. En fait, ils nous répondent de la com à la Google, à l'américaine, etc. Et vous le disiez, il y a 80% d'énergie. Donc, Google n'est pas un grand méchant. Mais il y a des questions qui doivent être posées, et pour l'instant, ni Google, ni les autorités n'y répondent. Quoi.
2: Et donc, il faut combien d'œufs pour une frittata, alors, finalement?
0: Je ne sais pas, je n'utilise pas l'IA générative pour ce genre de questions.
1: Bon. Ça rame toujours.
2: Ah oui. On a coupé le courant chez Google.
1: Maïté Warlan, merci beaucoup d'être venue nous parler de ce dossier Google en Wallonie, les centres de données mettent la Belgique sous tension. Un dossier réalisé avec Quentin Noirfalis et Janine Meyer. 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
2: Et on on parle aujourd'hui, avec bonheur, de colocation solidaire avec toute une série de projets qui existent en Belgique et qui permettent à la fois, on le disait, de mélanger des publics parfois plus fragiles et puis d'autres qui sont à la recherche d'un toit. On va en parler aujourd'hui avec une série d'intervenants. Premier intervenant, c'est vous, Alexandre Léger. Bonjour.
4: Bonjour.
2: Vous êtes coordinateur de Lazare Belgique. C'est cette association dont parlait Noé qu'on va retrouver dans le cadre de, de cette émission, puisqu'avec sa compagne Hélène, eh bien, il a vécu dans une des maisons Lazare en Belgique. On va revenir un peu sur le principe de Lazare Belgique, comment est-il né et ce qu'il permet aujourd'hui. Élodie Cato, bonjour.
5: Bonjour.
2: Vous êtes vous directrice de l'ASBL. Alors, je ne sais pas comment prononcer, Jan Gada.
5: Comme vous voulez.
2: D'accord, vraiment. Qui est un habitat solidaire aussi, hein, qui mélange à la fois un public valide et un public non valide. Quel est le principe de ces habitations? On en parlera. Et puis Sandra, vous avez pu profiter à un moment dans votre vie, justement, d'un de ces appartements de Lazare Belgique. On va revenir, si vous le voulez bien, aussi sur votre parcours. Pour bien lancer le sujet, je vous propose d'écouter à nouveau Noé Chabot, qui parle un petit peu de ses premières impressions avant de rentrer et de vivre réellement dans cette colocation de Lazare Belgique.
6: Et moi, personnellement, j'ai pris une grosse, grosse leçon d'humilité. Voilà, avant d'arriver à Lazare, j'avais une estime de moi qui était assez correcte et peut-être un ego un peu surdimensionné. Quand j'ai appris à connaître mes colocs et qui se sont au fur et à mesure du temps un peu découverts, qui m'ont raconté leur histoire, en fait, je me dis, j'ai rien à voir par rapport au niveau social dans lequel je suis aujourd'hui. Je suis arrivé dans la bonne famille, avec les bons parents qui m'ont mis sur la bonne voie. J'ai été dans les bonnes écoles, j'ai rencontré des chouettes personnes et c'est tout ça qui a fait que je suis monté vers le haut. Et en fait, je regardais que leur parcours cabossé, ils avaient un profil qui me ressemblait et quand ils me racontaient leur parcours, je me suis dit, mais j'aurais pu faire les mêmes erreurs, j'aurais pu me planter au même endroit. C'est juste que j'avais des bonnes personnes sur la route qui à ce moment-là m'ont dit, attention, fais gaffe, ça c'est dangereux. Et donc en fait, ça te rend super humble. Ah ouais, en fait, on est tous pareils et en même temps, ça te donne une énergie de malade pour te dire, ok, let's go, maintenant on est à Lazare, on serre les coudes et on va vers le haut tous ensemble. Quoi. Il faut juste arriver à créer des cercles sociaux vertueux dans lesquels les gens peuvent grandir. Quoi. C'est ça la base.
2: Alexandre Léger, vous êtes coordinateur de Lazare Belgique. Le principe de base, c'est quoi et comment est-il né?
4: Le principe de base, ça répond à une conviction double. Les personnes qui sont à la rue ont bien entendu besoin d'un toit, mais ils ont peut-être d'abord et avant tout besoin de relations sociales. Mmh. C'est la raison pour laquelle on propose un projet de colocation entre des personnes qui ont besoin d'un abri et des personnes à l'abri du besoin. Et le but premier, c'est tout simplement vivre ensemble. Et le projet, il est né dans l'esprit de deux jeunes français à Paris, il y a plus de 15 ans, qui faisaient des maraudes dans la rue, qui donnaient de la nourriture à des sans-abri qu'ils rencontraient. Et c'était le prétexte pour entrer en contact avec ces personnes-là. Ils se sont rendus compte que ce dont souffraient le plus ces personnes dans la rue, c'était de la solitude. La solitude, qui est un petit peu le drame de notre temps. Et ils se sont dit, mais non, mais nous, on va... Ils étaient un peu fous, on peut l'admettre, et ils ont lancé un projet qui est un projet de colocation. On va vivre avec ces personnes-là. Et le projet Lazare repose sur ce projet de rencontre. On n'est pas d'abord dans une relation d'aide, puisque quand on est dans l'aide, c'est toujours une relation verticale. Mmh. Et on est d'abord dans une rencontre de personne à personne. Et c'est ça qui les aide à retrouver le chemin de l'estime d'elles-mêmes et avancer dans leur vie.
2: Avec aujourd'hui deux maisons, deux colocations différentes, l'une pour les hommes et l'autre pour les femmes, 25 436 nuitées à la rue évitées depuis 2018, c'est les chiffres que l'on retrouve sur le site de Lazare Belgique, 116 personnes qui ont habité dans l'une de vos maisons depuis 2018. Sandra, vous avez eu un passage justement dans une de ces maisons Lazare. Votre histoire, elle peut correspondre à celle de pas mal de monde. Vous travailliez à l'époque dans le marketing, voire même en télévision, tout allait bien, vous aviez deux enfants. Et puis à un moment, on va dire, les accros de la vie font que la situation devient difficile, de plus en plus difficile. Et à un moment, vous avez eu quoi? Besoin d'appeler au secours et de se dire, j'ai besoin aujourd'hui d'un toit pour moi et mes enfants?
7: Au fond, quand vous avez des situations de galère, vous n'en parlez pas. Mmh. C'est ça le gros défaut des personnes en galère, c'est qu'on n'en parle pas. On essaye de chercher ses solutions soi-même. Donc on n'a pas forcément des personnes neutres pour nous donner les marches à suivre. On essaye de trouver nous-mêmes. Et moi, je me suis retrouvée au SAMU social 3 mois, puis en maison d'hébergement 3 mois. Et c'est là qu'on m'a parlé du projet Lazare. Je ne connaissais absolument pas du tout. Mm-hmm. Donc je ne savais pas de quoi on me parlait. Moi, je croyais que c'était une colocation tout à fait normale, donc avec d'autres personnes. Mais moi, j'étais tombée dans l'isolement. Donc je parlais à personne. Mes galères, je les gardais pour moi-même. La confiance en moi, elle n'existait plus. Je ne connaissais même pas mes qualités. Et donc, une instance sociale va me parler de Lazare, donc je vais aller voir. Et là, ils étaient tellement souriants, bienveillants, que j'ai cru que c'était carrément une erreur. Donc je retourne...
2: Vous n'aviez pas droit à ces sourires ?
7: C'est exactement, oui.
1: Qu'elle ne savait pas qui vous étiez.
7: En fait, quand vous tombez très bas, vous ne pensez pas que vous avez droit à quelque chose de mieux. Mm. Donc tout ce qu'on vous propose, vous allez dire oui, sans réfléchir, puisque vous êtes tombé tellement bas que vous n'avez même plus d'estime pour vous-même. Et là, quand j'arrive à Lazare, tout le monde m'accepte comme je suis, quoi. Donc, ils ne m'ont même pas calculé, donc j'arrive avec mes petits bagages. J'ai vraiment mon instance sociale, je dis, je crois que vous êtes trompée. C'est un peu trop luxueux pour moi. Et alors, elle me dit... Écoute, ils vont te mener plus haut que ce que la société peut faire pour vous.
2: Ce qui est très important, je trouve, et ça fait 2 fois que ça me titille ce que vous dites, c'est trop luxueux pour moi. Mmh. Ça veut dire qu'au moment où vous poussez les portes de Lazare, où on vous propose de rentrer dans une de ces colocations, votre estime de vous-même, elle est au plus bas.
7: Au plus bas, oui.
2: Ouais. Et grâce à cette colocation, à un moment, ça va remonter.
7: Ça va remonter, et c'est remonté. Ça veut dire que les personnes, les jeunes pros qui sont avec moi vont me... Les qualités que je ne me connaissais pas ou que j'avais oubliées, ils vont me les refaire ressortir. Donc moi, je voyais que les défauts, je ne voyais plus les qualités. Mmh. Et eux vont m'apprendre à revoir les qualités et me baser sur des qualités et plus sur mes défauts. Et ça va me reconstruire. Et là, je suis en train vraiment de reprendre confiance en moi, de me reconstruire et de ressortir bientôt plus armée dans la société.
2: On va revenir sur votre parcours, on va revenir également sur le travail de Lazare Belgique, le concret aussi, hein, comment peut-on devenir colocataire aussi, pour ceux et celles qui sont intéressés. On va s'intéresser également à votre travail, l'ASBL Jeanne Gada, Élodie Cator, qui là propose une colocation solidaire, mais d'un tout autre ordre. Là aussi, comment est-elle née? C'est quoi l'idée de cette colocation solidaire qui permet à des personnes moins valides, eh bien, d'être entourées, si on peut dire, par des personnes valides?
5: Alors, l'histoire, la genèse, ça part vraiment de parents qui avaient l'association Les Fauteuils Volants, qui étaient plutôt dans tout ce qui était loisirs inclusifs. Mais leurs enfants grandissaient, allaient partir de l'école et se retrouver en institution en étant porteurs que d'un handicap moteur. C'était inimaginable. Ils voulaient être en parfaite autonomie et vivre vraiment comme tout le monde, en fait, hein, même droit, même devoir. Et donc, l'idée folle de deux mamans, c'est de construire ça, de créer un habitat groupé, inclusif et solidaire. Donc, c'est un peu différent qu'une coloc, parce que c'est vraiment chacun dans son propre appartement et des lieux communs où on partage la convivialité et la solidarité. Ça met des années et des années à construire, évidemment, parce qu'il faut trouver un terrain, il faut trouver de l'argent. Ouais. C'est le nerf de la guerre, hein, l'argent pour ce genre de projet. Et puis, tout se passe bien. On a des partenaires politiques comme Madame Frémaux qui nous soutient énormément et qui nous soutenait encore et encore et encore. Et grâce à elle, des contacts avec l'UCL qui nous propose du coup un terrain sur Woluwe-Saint-Lambert, sur leur campus, où là, on construit du coup totalement l'habitat. Et ça naît du coup en septembre 2017.
2: Mais que cherchent finalement ceux, entre, je vais les appeler les valides,
5: oui.
2: Pour être simple. Les hommes ou les femmes valides, les jeunes valides ou non d'ailleurs, qui s'intéressent à ce projet. Qu'est-ce qu'ils viennent chercher, eux, dans ce projet, eux ou elles, dans ce projet ?
5: Alors pour certains, rien du tout. Ils tombent dessus par hasard, ils se disent ben, je cherche un logement, c'est bien situé, pourquoi pas. Et puis en fait, il y a des entretiens préalables qui se font où on explique quand même un peu la réalité sur le terrain. Et ils se disent ben, pourquoi pas, essayons. Et puis finalement, ils y restent pendant des années et des années parce qu'ils y trouvent quelque chose qu'ils ne savaient même pas qu'ils cherchaient finalement. C'est-à-dire la convivialité, la solidarité, cette joie de vivre qu'on a quand on est tous ensemble et que quand on a un down à un moment donné, ben, on va juste dans le salon commun et hop, on reprend sourire et on reprend foi et force en soi.
1: C'est important de préciser qu'effectivement, parmi les personnes qui sont invalides ou en grande dépendance, qui font partie de ce projet, il y a une vraie volonté aussi d'être autonome et donc de ne pas attendre que les colocataires qui sont là s'occupent de soi. Et que c'est un vrai échange qui va dans les deux sens et qui est très important pour les deux d'ailleurs.
5: Oui, oui, c'est réellement une histoire de win-win. Hein. C'est ce qu'on prône et ce qu'on dit, c'est aller à la rencontre des uns et des autres et voir ce que l'autre peut apporter à l'autre et même à soi.
1: Et qu'est-ce que ça apporte de vivre comme ça?
5: Je pense que je ne suis pas la mieux placée pour en parler parce que je n'y vis pas.
1: Vous avez des échos.
5: J'ai des échos, effectivement, mais c'est beaucoup... pour les personnes valides, c'est plutôt se conscientiser en fait sur ce qu'on a et ce qu'on fait tous les jours et qu'en fait on se pose même plus de questions. Et c'est apprendre à relativiser dans des situations qu'on n'aurait peut-être pas su avant si on ne connaissait pas les difficultés d'autres personnes. Je crois que c'est ça essentiellement.
2: Et on va revenir sur ces différents parcours sous le cadre de ces colocations solidaires. Si vous aussi, vous avez vécu l'expérience, on parlera d'une troisième colocation aux alentours de 11h, une colocation du côté du Hainaut également, pour ouvrir encore un peu eh bien, ce dossier du jour. Si vous avez participé, si vous avez vécu dans ce genre de colocation, vous n'hésitez pas. 0471-200-500, 0471-200-500.
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2: Et nous parlons de colocation solidaire aujourd'hui avec deux projets mis à l'honneur en deuxième partie de dossier, le projet Lazare Belgique ainsi que le projet de l'association Yann Gada. On va revenir, Sandra, avec vous sur votre parcours, vous le disiez, en poussant les portes d'un de ces logements solidaires. Vous vous retrouvez avec des colocataires qui n'étaient pas dans le besoin, dans le même type de besoin que vous.
7: Ah non, du tout.
2: Est-ce que vous aviez des craintes? Est-ce qu'à un moment, vous vous disiez, tiens... ces petits jeunes bruxellois, là, ils sont tout beaux, ça va jamais matcher entre nous. Ou pas du tout.
7: Je me demandais, est-ce que ils vont m'accepter tel que je suis? Totalement, ils m'ont aimé tout de suite. Et ce qui est bien, c'est qu'il y a un échange. C'est-à-dire que moi, j'ai un vécu, et je peux échanger avec eux, qui démarrent dans la vie, et je peux leur dire, faites attention. Là où moi, j'ai pas eu de conseils, et j'ai eu des difficultés, je peux les conseiller. Et en fait, c'est un échange.
2: Quels sont, quel type de jeunes font appel à vous, Alexandre Léger, en disant, tiens, nous, ça nous intéresse. On n'est pas dans le besoin, entre guillemets, évidemment. Mais ce type de colocation nous intéresse.
4: Eh bien, c'est tout type de jeunes, en définitive. Ce qui est très très beau dans la jeunesse que nous avons ici en Belgique, c'est sa générosité et d'une part et sa quête de sens d'autre part et des projets comme Lazare mais pas uniquement. Je pense que vous pouvez en parler également.
5: Oui, tout à fait.
4: Justement font état de cette générosité, de cette envie de se donner, cette quête de sens. Et donc voilà, il y a pas de critères a priori. Il y en a quelques-uns que l'on retient. Pour notre part, c'est plutôt une certaine maturité émotionnelle et affective, puisque voilà, on vit quand même un quotidien qui est confrontant. Et c'est du H24. On vit avec les personnes. Et donc on veille à ce que les jeunes qui viennent à Lazare ont quand même un certain équilibre personnel, maintiennent le plus possible les liens avec leurs amis, leurs familles, continuent leurs engagements autres, de manière à pouvoir enrichir de leur vécu leur quotidien en colocation.
1: Il faut sortir un peu du côté... je vais dire quelque chose qui va peut-être blesser quelqu'un, mais Saint-Bernard, que certains ont parfois de venir en disant « Mais moi, je vais venir, et je vais sauver des gens. »
2: Sauveur être, du monde.
1: Oui, un peu sauveur du monde. Parce que vous dites qu'ils ont équilibré émotionnellement, mais ils sont quand même en quête de sens, qui est vraiment très généralisé aujourd'hui dans la société, particulièrement aussi chez les jeunes. Mais en plus, je pense qu'il y a, des fêlures parfois qui sont aussi très bonnes à mettre au service de l'autre sans forcément le savoir. Tout comme Sandra a parlé de ses propres fêlures, son manque de confiance en elle, sa peur du jugement. Les gens qui viennent et qui n'ont pas ce type de problème-là peuvent venir quand même avec certaines fêlures et se rendre compte que, au bout de leur tunnel, il y a aussi une lumière.
4: Vous avez parfaitement raison. Et effectivement, dans cette générosité-là, il y a peut-être un petit côté sauveur.
1: Oui.
4: Mais il est seulement au début.
1: Oui.
4: Et la vie ensemble, en fait, justement, permet de purifier un petit peu tout cela et se rend compte que, finalement, la rencontre la plus authentique, c'est d'une vulnérabilité à une autre.
1: Mmh, ouais.
4: Et moi, le jour... Moi, je travaille pour Lazare depuis 5 ans. Le jour où j'ai vraiment vécu ça personnellement, et c'est pour ça que je suis heureux d'être accompagné de Sandra.
1: C'était avec Sandra,
4: C'est un jour où, moi-même, j'étais épuisé, professionnellement parlant, j'étais vraiment fatigué. Et où Sandra est venue dans mon bureau et m'a dit « Tiens, viens Alexandre, je t'emmène, on va manger une pizza dans le quartier. » Et donc, en fait, cette relation d'aide et d'entraide, en fait, elle dépasse ces différences sociales originelles.
1: Le jour où vous faites cette démarche, Sandra, et que vous proposez une pizza, est-ce que ça veut dire que vous avez passé un cap où vous vous dites « Mais en fait, moi aussi, je peux donner quelque chose ?»
7: Bien entendu, ça veut dire que moi aussi je donne, donc je rends service, j'apprends à des jeunes aussi à entamer leur vie, des personnes en galère qui sont aussi avec moi, qui vivent avec moi, on apprend aussi à commencer à rentrer dans le système et accepter le système, et s'accepter soi-même. Ça veut dire qu'on s'accepte, il faut accepter aussi notre situation, et... être sans filtre, il faut oser en parler. Parce que ça pourra aider à d'autres personnes à en parler.
4: Et tu veux peut-être parler des cours de danse que tu donnes aussi ?
7: Mais oui. Alors moi qui croyais que j'étais au bout de ma vie, je vais revivre mes 20 ans.
2: C'est-à-dire ?
7: Donc moi, à un moment donné, j'étais dans le centre d'hébergement, je me dis ça va, c'est bon, c'est la fin. Et quand j'arrive à Lazare, ils vont me donner de l'énergie que je ne me connaissais pas. Donc je vais aller au-delà de mes limites, et encore aujourd'hui, donc cours de danse, et tout, plein de choses, voile, j'en avais jamais fait, donc j'ai découvert, et je me suis rendu compte, c'est pas la fin, il y a encore beaucoup de choses.
2: Élodie, je vous ai entendu et je vous vois faire oui de la tête,
1: oui.
2: Souvent, alors que ce n'est pas le même type de public, finalement,
1: non.
2: Ni le même type d'échange. Or, vous retrouvez des similitudes entre les colocataires qui sont, on va dire, valides, et puis les moins valides. Quel est le type d'échange, justement? Qu'est-ce que tel public ou tel public apporte à l'autre, selon vous?
5: C'est déjà de faire abstraction qu'il y ait une différence de public. C'est vraiment de se dire qu'on est d'une personne à une autre, avec certes des différences, mais qui finalement font la richesse de l'un et de l'autre. C'est d'arriver à conscientiser et à voir qu'en fait, le vivre ensemble, c'est ça qui fait qu'on se sent bien et qu'on a envie d'avancer dans tout. Tout ce qui est vie collective chez nous fonctionne très bien parce que les uns poussent les autres à dépasser des limites qui sont en fait finalement pas réellement des limites, qui se sont mis eux-mêmes en pensant ne pas savoir le faire, et parce qu'il y a un handicap ou parce qu'il y a des difficultés personnelles, financières ou des choses comme ça qui empêchent. Et en fait, c'est montrer que en fait, on est tous des couteaux suisses et qu'on a tous des solutions possibles et qu'on peut avancer ensemble là-dedans, quoi.
1: Sans idéaliser la situation, et justement pour ne pas l'idéaliser non plus, j'imagine qu'il y a des moments où ça ne fonctionne pas.
5: Bien sûr.
1: Est-ce que vous identifiez à chaque fois les raisons pour lesquelles ça ne fonctionne pas ou ça n'a pas fonctionné ?
5: Je pense que une des bases des difficultés rencontrées au sein du projet, c'est que c'est des parents de personnes porteuses de handicap qui ont conçu le projet. Et du coup, il y a quand même toujours cette idée de, on vient s'intégrer dans quelque chose où on n'est pas à notre place, où on sera jugé si on ne fait pas comme il faut. Donc ça, il faut arriver à désarmer, mais ça reste quand même toujours questionnant pour les personnes valides qui viennent dans notre projet, c'est de se dire, oui, mais si maintenant, moi, je rencontre un problème avec une personne en situation de handicap, est-ce que je vais être entendue, écoutée, vu que c'est des parents qui ont construit ce projet et qu'en fait, je viens juste m'y intégrer. Et donc, c'est de déconstruire cette idée que le projet a été créé, certes, par et pour des personnes en situation de handicap, mais que maintenant, le projet, c'est collectif, c'est pour tous. Tout acteur et toute personne présente dans le projet a sa place et a son droit de parler et de dire ce qu'il ressent.
2: Mm-hmm. En parlant de difficultés, je vous propose d'entendre à nouveau le témoignage de Noé et Hélène, qui ont vécu donc pendant de nombreux mois dans une des colocations Lazare.
6: Je pense que ce qui a été le plus dur pour moi, c'est arrivé qu'une fois, heureusement, mais c'est quand on arrive à la conclusion qu'on a un profil ou un coloc qui n'est pas fait pour rester avec nous. Dans ces moments-là, on se dit, s'il ne reste pas avec nous, où est-ce qu'il va aller? Comment est-ce qu'on peut au mieux l'aider pour continuer de vivre? Et on se sent vraiment dans une famille, on a l'impression d'abandonner quelqu'un. Mais en même temps, on se rend bien compte à l'évidence que là, dans la situation, c'est pas possible de le garder pour la santé générale du reste du groupe. Et je pense que ça, c'est vraiment le plus dur, c'est de dire, OK, comment est-ce que nous, déjà, on peut être en phase avec nous-mêmes face au fait que l'un d'entre nous va partir pour on ne sait pas vraiment où? Et puis, comment est-ce qu'on peut l'aider au mieux pour limiter la casse, essayer qu'il rebondisse?
9: Parce qu'en fait, mine de rien, très vite, en fait, tu t'attaches, parce que je trouve que c'est une vie... Enfin, on partage tout à Lazare. On partage le frigo, on partage les bons, les mauvais moments, on partage la salle de bain. Et du coup, en fait, tu t'attaches hyper vite.
2: Alexandre Léger, vous êtes coordinateur de Lazare Belgique. Comment est-ce qu'on soutient finalement en cas de difficulté? Est-ce que l'association a aussi un rôle dans ce cas?
4: Oui, alors notre mission première, c'est vivre ensemble. Mm-hmm. Mais on se rend compte que ce n'est pas suffisant, puisque les personnes, elles arrivent avec leur fêlure, leur blessure, leur histoire. Et elles ont besoin d'un accompagnement spécifique offert par des professionnels que nous ne sommes pas. Et donc nous, on se fait accompagner par des professionnels indépendants. On a une assistante sociale, une coach et une psychologue qui interviennent pour soutenir les colocataires dans leur parcours et leurs difficultés spécifiques. Cela étant, je pense que c'est ça que vous vouliez évoquer, c'est parfois vivre en colocation, le projet tel qu'il est, c'est pas possible pour une personne où elle se rend compte, une fois qu'elle est là, que c'est trop compliqué, qu'il y a des addictions qui sont trop présentes, pas assez stabilisées ou pas assez accompagnées, ou qu'il y a des troubles psy qui prennent trop de place. Et notre projet, il est limité. On n'a pas de professionnels qui sont là au quotidien dans les maisons. Et donc ces difficultés-là, on n'est pas en mesure de les accompagner. Et donc on doit demander à la personne de partir pour qu'elle trouve un lieu. On l'aide pour cela, bien sûr.
2: Plus sécurisant encore.
4: Plus adapté à ce qu'elle vit, à ce qu'elle traverse.
1: Avec aussi, j'imagine, pas mal de possibilités de changer, de se transformer. Quand il y a un échec comme celui-là, bien, il y a probablement séparation, mais est-ce qu'il y a aussi des moments où vous vous êtes dit « ça ne marchera jamais » et en fait, à force quand même d'essayer, des deux publics, de la part des deux publics?
4: Alors, vous avez raison de parler de transformation, puisque c'est vraiment ce que l'on vit. À Lazare, tout le monde est volontaire pour rejoindre le projet, qu'on soit jeune actif ou personne en situation de précarité.
1: Oui.
4: Et donc, comme on est tous volontaires, on est tous bénéficiaires du projet.
1: Mmh, oui.
4: Et c'est un peu la force, et j'imagine que pour votre projet, c'est semblable. Et si on est tous bénéficiaires, eh bien, on est tous transformés.
2: Ouais. Et justement, par rapport à ça,
5: Oui, je suis assez d'accord que... On y trouve tous, enfin, on est tous là parce qu'on a envie d'être là et c'est pas c'est un réel choix et donc on a envie de mettre sa pierre à l'édifice et de participer à cette collectivité et de faire avancer le projet.
2: Sandra, il nous reste une minute avant les informations de 11h. C'est quoi ou quelles étaient pour vous les difficultés? Est-ce qu'il y a eu des moments plus compliqués et comment est-ce qu'on surpasse ces difficultés?
7: Eh bien, des difficultés, c'est de revenir dans le système quand vous avez passé des moments un petit peu aléatoires dans des maisons de centres d'hébergement, vous perdez les repères. Mmh. Et quand vous revenez à Lazare, on vous redonne des repères. C'est là où ça va fonctionner pour certains, oui. Et d'autres, non. Parce qu'ils ne veulent plus revenir dans le système ou qu'ils sont restés trop en dehors du système, trop longtemps.
2: Parce que c'est trop compliqué de rentrer dans le système et d'avoir à nouveau ses repères.
7: En fait, la société, elle a des règles. Et Lazare aussi a ses règles. Et donc, il faut réapprendre à avoir des codes de vie qui sont adaptés au système aussi. Et d'autres vont pas accepter parce qu'ils sont restés trop longtemps en rue. Et donc, ils se sont détachés. Et d'autres, ils vont reprendre la vague.
2: Ouais. Et on va revenir évidemment sur ces projets de colocation solidaire, revenir également sur vos témoignages qui peuvent encore nous arriver au 0471 200 500. On va revenir aussi sur certains chiffres très importants lorsqu'on évoque ces colocations.
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6: Et pour moi, ce qui est très beau à voir, c'est de dire que tu sens que chez eux, c'est difficile, qu'ils sont en souffrance, qu'ils ont un parcours, etc. Mais ils ont énormément d'énergie pour la coloc. Quoi qu'il y ait, on est là et on va faire quelque chose, que ce soit un jeu de société, un truc. Et ça, c'est beau à voir, de voir à quel point ils ont envie de se battre pour qu'il y ait une vie de communauté, quoi. Même si de leur côté, ils ont traversé des trucs où on pourrait se dire, j'ai juste plus envie de voir personne.
9: En fait, ce qui est ouf, c'est que nous, on apprend en tant que jeune pro qu'il n'y a pas un profil de précarité, enfin qu'il n'y a pas un visage de la précarité. Chaque année, c'est une histoire et il y a genre 40 profils de précarité et on n'est pas là pour aider, on est juste là pour vivre avec, on est juste là pour créer des liens d'amitié et ça nous ouvre vachement.
2: Témoignage d'Hélène et de Noé pour débuter cette troisième partie de dossier consacré aux colocations solidaires. Colocation dans le cadre de Lazare pour Noé et Hélène. On va prendre, si vous le voulez bien, la direction de Tournai parce que jusque-là, on a parlé de colocation, mais il existe également d'autres initiatives comme des cotes solidaires. Ludivine Fauchil, bonjour.
10: Oui, bonjour.
2: Ravi de vous accueillir pour ce projet entre eux deux qui sont des cotes inclusives. Le principe, c'est quoi ?
10: Alors, l'Entre-deux, c'est une ASBL qui a été créée en 2009 et on a ouvert en 2014 des cotes à projets solidaires, donc c'est tourné. Donc, c'est-à-dire qu'il y a 17 logements et dans nos logements, on accueille à la fois des étudiants des différentes écoles de Tournai et des jeunes à besoins spécifiques. Notre objectif, c'est vraiment d'amener ces jeunes à besoins spécifiques à l'autonomie. Pour les étudiants, c'est vraiment donner un autre sens pendant la période de leurs études.
2: Mais comment ça se passe alors très concrètement, ces échanges entre étudiants et jeunes à besoins spécifiques ?
10: Alors, on a une équipe pédagogique donc, qui travaille. Donc, moi, je suis orthopédagogue et coach au sein de ce projet. Il y a une éducatrice également et il y a une personne référente qui habite sur place. Nous, l'équipe pédagogique, elle est vraiment là pour amener ces jeunes à l'autonomie, donc dans un projet personnalisé. Et par contre, la cohabitation avec les étudiants, c'est vraiment leur donner un petit coup de pouce dans leur intégration sociale. Parce qu'on se rend compte que ces jeunes porteurs de handicap souffrent terriblement de solitude, que tout leur parcours scolaire, s'il y en a eu un, ou leur école spécialisée ou ailleurs, ce sont des jeunes qui ont beaucoup, beaucoup de mal à créer du lien et souffrent de solitude.
2: Oui. Donc, et justement, qu'est-ce que ça apporte dans le concret, le quotidien de ces échanges? Qu'est-ce que ça apporte à ces jeunes qui souffrent d'une manière ou d'une autre d'un handicap?
10: Alors, au quotidien, donc, les jeunes doivent avoir un projet de vie donc, pour rentrer à l'entre-deux. Donc, c'est vraiment soit ils sont étudiants, soit ils sont en atelier protégé, soit ils sont en formation professionnelle. Et les étudiants suivent leur parcours universitaire. Et au quotidien, c'est vraiment pouvoir créer du lien et pouvoir se soutenir et s'entraider dans leurs activités. Donc c'est aussi le partage de repas puisque donc chaque côte est équipée de, enfin ils ont leur salle de bain, mais par contre c'est une grande cuisine commune et un salon commun, donc pour vraiment favoriser les échanges et s'entraider au niveau cuisine et puis les conseils qui se passent pendant ces moments.
2: Elodie Cator, dans le projet bruxellois Yann Gada, où on va retrouver aussi des logements dits inclusifs, ce mélange entre populations valides et moins valides. Ces moments de partage, ils se passent quoi, dans des salles communes, là aussi comme chez Entre Deux, dans des cuisines communes. Qu'est-ce qui va favoriser les échanges entre personnes moins valides mais en quête d'autonomie et les personnes valides ?
5: C'est tout à fait ça. On a aussi un salon cuisine commun où tout le monde peut venir échanger leurs repas ou cuisiner même sur place. Mais on a aussi des activités communes. On a une fois par mois une réunion que entre habitants pour discuter de leur quotidien et les changements qu'ils aimeraient y apporter. Il y a deux week-ends sur l'année qui partagent que entre eux sans professionnels présents pour justement mieux se comprendre, mieux comprendre la réalité de chacun. Et puis, il y a tous des moments informels, hein, plein de fêtes. Enfin, je pense qu'on le sait tous, la convivialité passe avant tout par des apéros, des barbecues, des moments de repas.
7: Je n'arrête pas de le dire.
5: Oui, c'est les meilleurs moments, je pense, qui passent. Et puis, on a aussi un énorme jardin qui est très agréable et ça facilite les rencontres et ça facilite les moments tous ensemble.
2: Et en parlant de jardin, Ludivine Fauchy, il y a un nouveau projet qui est en train de se mettre en place à Tournai. Il s'appelle Les Jardins Imparfaits. C'est un peu le même principe, finalement, que Yann Gada, et aujourd'hui vous êtes quoi? À la recherche finalement de colocataires?
10: Alors le jardin imparfait là, c'est vraiment le prolongement de l'entre-deux, donc toujours pour entretenir ces liens. C'est un habitat intergénérationnel inclusif. Donc là on a mis en place 12 logements qui sont complètement indépendants, donc chaque logement est équipé cuisine, salle de bain, etc. Mais avec un projet donc agricole à côté, enfin entre guillemets agricole, donc potager collectif, verger collectif, ruchers également, tout ce qu'on pourra mettre en place, toujours avec cette envie de créer du lien et de rompre la solitude. Et avec également une partie commune, donc un salon, une cuisine, qui sera possible soit de privatiser, pour si jamais une personne veut organiser sa réunion de famille, par exemple, ou alors pouvoir organiser des moments d'échange, donc des ateliers, ou alors, comme disait madame, des petits barbecues, des apéros.
2: Et est-ce qu'aujourd'hui, Ludivine, vous êtes encore à la recherche de, justement, de colocataires de diverses générations, ou pas spécialement,
10: oui,
2: ou c'est full?
10: Non, complètement, puisqu'on vient juste de commencer l'ouverture des logements, et puisque nos travaux viennent de se terminer. Donc pour l'instant, on en a plus ou moins 4 qui sont occupés. Et sur les 12 logements, il y a 3 logements PMR également.
2: Eh bien, dès que ces logements sont occupés, dès que les jardins imparfaits fonctionnent, vous nous envoyez un petit message et vous nous dites ça y est, c'est fait, et on fera évidemment écho à tout ce qui se passe. Merci beaucoup,
10: Ludivine
2: Fauchy. Je vais vous laisser puisque vous êtes très occupée aujourd'hui. Je vais me tourner encore vers ce projet, les projets Lazare et Yann Gada dont on parle aujourd'hui, ces colocations solidaires. Ça fait du bien, en fait, on le disait en riant tout à l'heure avec Élodie de Célis, dans cette grisaille, cette morosité, d'entendre des belles histoires. Mais ça fait du bien à tout un chacun, parce que Sandra, vous me disiez, ça m'a fait un bien fou d'avoir ce coup de pouce dans ma vie à un moment, et de pouvoir donner un coup de pouce aussi à ceux qui m'ont tendu la main à un moment. Mais aussi, pourquoi vous pensez que ça fait du bien à tout un chacun d'entendre parler de ce type de projet, Élodie ou Alexandre?
4: Eh bien, ce qu'on vit à Lazare, parce qu'on n'est justement pas dans une relation d'aide, mais dans la rencontre, en fait, c'est accessible à tout un chacun. Mmh. On est plutôt, on parle de l'engagement sociétal et citoyen. Et on se sent souvent très démuni vis-à-vis d'une personne en souffrance ou qui a besoin d'aide.
5: Oui.
4: Et on a un premier réflexe assez naturel qui est celui de référer vers quelqu'un qui a une compétence ou une structure quelconque. Et ça fait du bien parfois de se dire, en fait, moi, où je suis, tel que je suis, avec mes moyens mes forces et également mes faiblesses, je peux me faire proche de cette personne-là. Et en fait, ça fait du bien de se dire que c'est accessible en fait à tout un chacun et qu'il y a une transformation. Et en fait, ça fait du bien de se dire que c'est accessible en fait à tout un chacun et qu'il y a une transformation de la société qui est possible via des initiatives comme la nôtre, comme la vôtre et comme celle qu'on vient d'entendre.
2: Élodie?
5: Oui, je suis assez d'accord avec tout ce que tu dis. Et comme témoignage principal que je peux entendre, c'est que en fait, les personnes valides qui viennent vivre chez nous disent « Oh là, l'handicap, je ne connais pas, ça ne me met pas à l'aise, enfin, je ne sais pas comment faire, si, ça. » Et puis on dit « Tu verras, prends la chose comme elle vient, tu verras. » Et puis maintenant, en fait, au bout de même pas quelques mois, tu vas entendre « En fait, je ne vois même plus la chaise, je ne vois même plus l'handicap, c'est juste deux personnes qui se rencontrent et qui vivent des réalités propres. »
2: Sandra, on va terminer ce dossier avec vous, avec cette note d'espoir, justement. Aujourd'hui, vous en êtes où et quels sont vos projets ?
7: Alors, j'ai une coach, donc avec lequel je refais le bilan, parce qu'il était temps. Et donc, je suis bien accompagnée, donc je suis dans les studios d'Envol. Et petit à petit, pour me reconstruire, pour avoir un bagage, pour refaire face à la société et plus me cracher, s'il vous plaît. C'est pas le but. Et être plus solide aussi. Et peut-être aller plus, ne plus se cacher et éviter l'isolement et oser aller demander de l'aide.
2: C'est quoi la plus grande peur pour justement se relancer?
7: Là, pour l'instant, j'ai pas grande peur.
1: Ce qui est bien.
7: La grande peur.
2: Le frein, alors.
7: Le frein. On est tous des êtres humains, donc à partir de là, là, j'ai une famille maintenant. Et je serai plus toute seule.
5: Oui, et je pense que, d'après ce que j'entends, c'est aussi de savoir que tu as des points d'ancrage et des endroits où aller s'y déposer quand tu n'y arrives plus.
7: Des conseils, des personnes neutres qui peuvent me donner des conseils.
5: C'est une seconde famille.
1: Vous êtes sur la piste de décollage, là. Vous attendez que le feu vert de la tour de contrôle pour...
2: Oui, il ne faudra pas attendre très longtemps. Merci énormément. Merci à Sandra pour ce témoignage. Merci également à Alexandre Léger, Elodie Cator. Merci également à Ludivine Fauchy, puis à nos deux témoins, Noé Chabot et Hélène Ramé. Toutes les informations, évidemment, sur les différents sites internet, hein, Lazare Belgique, le projet Yangada, J-A-N-G-A-D-A, et puis le projet Entre eux.

0: E2ANTRE2 tout simplement. Merci en tout cas. Merci d'être venu parler de ces différentes colocations solidaires.
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0: Il est 3 heures.
1: Mylène Berkmans pour vous résumer l'actualité. Un vote au bout de la nuit au Parlement de la Fédération Wallonie-Bruxelles. Les députés siègent depuis 14 heures ce jeudi et doivent acter les grandes mesures d'économie du gouvernement dans le secteur de l'enseignement à travers un décret-programme. Le vote était attendu pendant la nuit et il clôt une longue journée de tension. Ce jeudi, des milliers de professeurs et d'étudiants se sont mobilisés à Bruxelles en face du Parlement. Après quelques débordements et notamment une incursion dans l'hémicycle, les manifestants ont été dispersés à coups de gaz lacrymogène. Une dizaine de personnes ont été interpellés à Bruxelles alors qu'une autre manifestation d'étudiants a également débordé du côté de Namur. Cette fois, c'est 14 personnes qui ont été interpellées. Principale conséquence, ce vendredi, les écoles du réseau Wallonie-Bruxelles Enseignement de Namur seront fermées. En France, le corps retrouvé cet après-midi dans le Gers, dans une exploitation agricole, est probablement celui de Liana, 11 ans, disparue depuis vendredi dans la commune de Fleurance. C'est ce qu'indique le procureur d'Agen, qui précise que les résultats d'autopsie ne sont pas encore connus, mais que les vêtements retrouvés sur la dépouille ce jeudi correspondent bien à ceux de Liana. La guerre en Ukraine va-t-elle finalement se négocier directement entre Vladimir Poutine et Volodymyr Zelensky? Le président ukrainien propose des échanges directs en tête-à-tête entre les deux hommes et un cessez-le-feu immédiat afin de trouver une résolution dans ce conflit. Alors ce n'est pas la première fois qu'on parle d'une rencontre. La nouveauté ici, c'est le cessez-le-feu immédiat. Zelensky peut venir à tout moment à Moscou, répond le Kremlin. Ce serait super, dit le président américain Donald Trump, qui a réagi dans la soirée. Il y voit, lui, le travail de Washington dans ses négociations. En tennis, au programme de Roland-Garros ce vendredi, les demi-finales chez les messieurs. Jakub Mencik affronte l'Allemand Alexander Zverev, numéro 2 mondial à 14h. Et puis duel 100% italien dans l'autre demi-finale entre Matteo Arnaldi et Flavio Cobolli à partir de 19h. Des matchs à suivre en TV sur RTBF Typique et RTBF Ovio. Hier, la Russe Mina Andreeva et la Polonaise Maja Gwalinska ont validé leur ticket pour la finale. Un véritable exploit pour Gwalinska, 114e joueuse mondiale et issue des qualifications. Voilà, c'est tout pour l'actualité. Passez une excellente nuit à notre écoute.
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3: Nous sommes à la fin d'août 1914 dans la rade d'Avonmouth près de Bristol. Nous sommes dans le sud-ouest de l'Angleterre et un jeune londonien de 17 ans, Charles Bullman, se jette à l'eau sous les yeux de l'armée pour une baignade improvisée. Ce geste intrépide marque l'entrée en guerre de ce fils de docker. Né dans la misère de l'East End, Charles va s'engager comme chauffeur. Il ment sur son âge d'ailleurs pour rejoindre le continent européen. Il participera à la bataille de Mons avant de s'installer, par amour pour une jeune Belge, à Marchiennes au Pont. 30 ans plus tard, l'histoire se répète pour le fils du couple Jean Bullman. Le 11 novembre 1940, à Charleroi, le destin familial bascule lors d'un hommage rendu au monument aux morts britanniques. Le père est arrêté par l'occupant. Le fils de 16 ans entame alors un périple clandestin à travers la Suisse, l'Espagne, le Portugal. Il s'engage dans la Royal Navy, ce qui va le conduire aux entraînements secrets du Sinaï en Égypte et jusqu'au cœur du D-Day, le débarquement de Normandie. Alors en quoi cette trajectoire des Bullman a-t-elle valeur universelle? Comment reconstituer le rôle de ces invisibles, celles et ceux dont l'histoire n'a pas retenu le nom mais qui ont malgré tout tenté de maîtriser leur destin? C'est ce que nous allons voir aujourd'hui.
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4: Grâce donc en un quart de siècle, les troupes du Reich allemand ont attaqué la Belgique cette nuit. Cette violation de notre neutralité ne pourra entraîner que la réprobation des consciences honnêtes et l'indignation du monde entier.
5: L'agression nazie paraît d'autant plus odieuse qu'il n'y a eu aucun ultimatum, aucune démarche, aucun avertissement.
6: Restons unis, confiants dans la victoire. Et avec l'aide de nos alliés, nous triompherons.
3: Voilà, lecture de l'invasion de la Belgique par l'Allemagne nazie le 10 mai 40. C'est une archive de la Sonuma suivie d'un extrait de l'allocution du Premier ministre Pierre Loh à la Chambre le 10 mai 1940. Pour évoquer donc le destin d'une famille comme les autres, on va bien le voir, nous sommes en compagnie de Jean Wagman. Bonjour Jean Wagman.
7: Vincent,
3: pourquoi vous, l'un de vos héros. Vincent Wagman, historien, vous dirigez l'agence Projet Histoire et vous êtes l'auteur d'un ouvrage qui s'intitule « Marais et barbelés, Jean Bulman et sa famille au cœur du XXe siècle ». Et c'est un ouvrage qu'on peut obtenir en le commandant en ligne sur le site de votre agence, donc projet-histoire. Alors, un mot peut-être pour commencer la fabrication de cet ouvrage. Après avoir tenu à distance pendant des années les récits manuscrits de son père Jean, donc qui relate la période 39-45, Simon Bulman a décidé de les lire. Il découvre le parcours donc d'un adolescent de 16 ans qui est confronté presque seul à la guerre. Il va compléter les écrits par les archives familiales, les photos, les médailles, etc. Ça lui permet de clarifier une chronologie qui jusque-là était encore floue, notamment concernant le rôle de son grand-père, Charles, lors de la Grande Guerre. Et puis il va vous confier ces documents. Vous êtes un ami
7: On se connaissait, oui.
3: Voilà. Et vous, en fait, il vous transmet la mission de transformer ce matériel brut en une reconstitution historique rigoureuse. Quel va être votre rôle à partir de ce moment-là ?
7: Eh bien, Simon Bulman débarque un 6 juin, ça ne s'invente pas. Il y a 2 ans, chez moi, avec un grand paquet, plusieurs caisses d'archives, de photos, quelques documents aussi, dont certains, je vais le constater, ont une véritable très grande valeur historique et sont maintenant conservés au mémorial de Caen. Débarquement, me disant, voilà, il existe toute une série d'éléments sur l'histoire de la famille qui n'est pas une histoire ordinaire. Mon grand-père a fait la guerre 14-18 dans l'armée britannique. Mon père était officier de la Royal Navy. C'est une famille anglo-belge. Il y a toute une série de choses que j'ignore, il y a toute une série de choses que je souhaiterais découvrir. Je pense que ça vaut vraiment la peine d'en faire un récit. Et ma première réaction, évidemment très heureux de pouvoir découvrir tous ces matériaux et de pouvoir voir comment on pouvait les exploiter, ma première réaction a été de lui dire, voilà, nous allons d'abord procéder à une étude de faisabilité, parce que au-delà de tout ça, même s'il y a un bel effort de conservation, un bel effort déjà réalisé par Simon Bulman lui-même pour collecter une série d'éléments qui étaient de ci, de là, par-ci, par-là dans la famille, il y avait matière à les compléter. On a retrouvé des archives aux Pays-Bas, on a retrouvé des archives en France, on a retrouvé des archives inévitablement au Royaume-Uni et encore ailleurs, et on a complété l'ensemble, et l'étude de faisabilité a conclu sur le fait qu'on pouvait y consacrer un très bel ouvrage. On n'imaginait pas encore à l'époque que cet ouvrage mériterait d'être publié, d'être proposé au grand public, et c'est le cas maintenant.
3: Alors, la question quand même qui se pose à l'historien, et compte tenu du fait que vous connaissez Simon Bulman, c'est justement la rigueur et l'impartialité dont vous êtes censé faire preuve. Il va falloir éviter la géographie. Vous avez des garde-fous qui vous aident à cela.
7: Donc la rigueur et l'impartialité, c'est évidemment c'est une question de déontologie.
3: Mais vous allez le voir tout lui révéler, même peut-être les choses éventuellement.
7: Alors il y avait la question, et c'est toujours la question qui se pose en cas d'ouvrage de commande, et c'était le cas ici. Il y avait la question de savoir, est-ce que je ne veux pas être censuré, est-ce que j'aurai toute liberté de tout trouver, tout chercher et tout dire. Alors sur ce plan-là, je dois dire que j'ai été d'emblée rassuré. J'avais affaire à quelqu'un qui voulait une étude complète, exhaustive. J'ai eu affaire à quelqu'un qui voulait découvrir sans le moindre tabou. Et il y avait peut-être des éléments qui ont pu paraître étonnants, mais qui ont tous été, de manière, je dirais, plus marginale, mais qui ont tous été très bien accueillis, puisque l'état d'esprit était d'une ouverture totale et une confiance totale. Et je pense qu'il le dit d'ailleurs, il a pu être complètement rassuré sur ce plan.
3: Alors, on va remonter donc au mois d'août 1917 avec vous. Vincent Wagman, Charles Bulman donc a tout juste 17 ans, il grandit dans une famille de l'East End londonien. Comment peut-on décrire ce milieu ?
7: Alors c'est un milieu presque sordide, d'une très grande pauvreté, un milieu, comment dire, où Il y a l'instruction obligatoire maintenant qui est là, et pour le reste, les gens survivent davantage qu'ils ne vivent. C'est un milieu le long de la Tamise de Dockers, qui sont des journaliers, et qui, lorsqu'on les appelle au travail, peuvent gagner un peu leur vie sur la journée, sinon pas. Donc on tente de survivre plutôt que de vivre, on mange suffisamment. Dans la famille Bühlmann, qui est une famille nombreuse comme beaucoup, on fait en sorte de ne pas devoir sombrer dans la mendicité. On y arrive avec beaucoup de privations, beaucoup de sagesse et beaucoup de courage. C'est dans ce milieu que le jeune Charles Bühlmann, fils de Docker, lui-même commence à, rapidement, vers 14-15 ans, à chercher du travail. Les circonstances font en sorte qu'il se familiarise rapidement avec quelque chose de tout nouveau qui apparaît, y compris le long des docks, c'est l'automobile.
3: Ouais.
7: Et il devient aide au service d'un homme un peu plus âgé qui gère un camion et qui s'occupe du transport, évidemment, des cargaisons qui sont débarquées, des bateaux arrivés sur la Tamise. Cette attache avec une entreprise qui exploite des transports de camions va jouer au moment de la mobilisation pour l'envoi de ce corps expéditionnaire britannique sur le continent européen. Et cela va contribuer évidemment à ce que Charles Bühlmann se retrouve sur le continent européen, avec son camion, avec son collègue chauffeur. C'est lié aussi aux modalités de mobilisation de gens qui se connaissaient, qui ont été choisis par les dirigeants britanniques à l'époque.
3: Donc il a rejoint l'Army Service Corps, ce corps expéditionnaire britannique qui est envoyé sur le continent européen. Il va participer à la bataille de Mons, qui oppose ce corps expéditionnaire à la première armée allemande du général Alexander von Kluck, le 23 août 1914. C'est le dernier affrontement de ce qu'on appelle la bataille des frontières, le premier qui implique des troupes britanniques sur le sol européen. Alors, dans les documents que vous avez pu étudier, Vincent Wagmann, apparaît un Charles Bühlmann avec un caractère très bien trempé. C'est pas un tir au flanc.
7: Non seulement ce n'est pas un tir au flanc, c'est un engagé qui est volontaire, même si il a anticipé les efforts de mobilisation qui ont été mis en place. C'est aussi quelqu'un, on le voit à travers de nombreux exemples, qui, au-delà du fait de s'être engagé volontairement et pour cela d'avoir même dû mentir sur son âge et se vieillir, c'est le seul point commun avec son fils. Pour le reste, c'est complètement l'antithèse de son fils. Et donc Charles Bühlmann a un profil plutôt aventurier, très peu obéissant, un peu tête brûlée. Ouais. Et alors, jeune londonien privé de beaucoup de choses, qui débarque sur le continent, qui pense aussi à s'amuser, et qui, d'un certain point de vue, verra aussi la guerre comme une occasion. C'est déjà sa première incartade à laquelle vous faisiez d'emblée allusion avec le bain dans la rade d'Avonmouth. Ouais. Il, comment dire, c'est,

0: éléments. Ceux qui sont mineurs sont les premiers démobilisés pour des raisons évidentes d'ordre économique. Dans le cas de Charles Bullmann, qui n'est pas pressé de voir comment, de quoi son avenir sera fait après la guerre, sachant d'où il venait, il est tout heureux, fort de ses compétences en termes d'automobile et de camion, de rejoindre une nouvelle affectation à Marchienne-au-Pont, en compagnie de soldats australiens dont on organise peu à peu le retour de l'autre côté de la planète, si je puis dire. Et donc, sur place, il est amené à travailler et à gérer, dans le cas sur les lieux d'une très grande entreprise automobile qui a complètement disparu. Pour penser qu'à Charleroi, terre industrielle, c'était aussi une terre d'entreprise automobile avec les ateliers Germain à Monceau-sur-Sambre. Il est amené à sélectionner, retrouver, remettre en état toute une série de véhicules et à s'occuper aussi des chars que les Allemands retravaillaient et réparaient dans cette usine. Il fait ça en compagnie de soldats australiens, donc il découvre forcément la population locale et il découvre Marguerite, dont il fait la connaissance, le couple se marie.
1: En 1920, et donc il va ouvrir une station-service avant de se spécialiser dans la vente et l'entretien de camions. En juin 1924, c'est la naissance de Jean qui va grandir dans, on peut appeler ça une double culture.
0: Oui, tout à fait. Il a un père anglais, il a une mère belge. C'est un petit garçon qui va, comme d'autres, à l'école, au jardin d'enfants, puis à l'école communale, là près de chez lui, donc à Marchienne-au-Pont. Et puis, c'est aussi le fils d'un Anglais qui souhaite que son enfant ait la meilleure formation, la meilleure éducation, sur le plan britannique aussi. Il est donc envoyé en pension à Londres même, dans une école plutôt huppée. Et c'est là qu'il se partage donc entre une vie britannique et une vie belge quand il revient chez lui. Et une vie qui va perdurer jusqu'à les menaces de la fin des années 30 qui vont amener ses parents à le faire terminer ses humanités au collège Cardinal Mercier. En Belgique, donc à Brenal-Lieu.
1: Voilà, à Brenal-Lieu. Le 10 mai 1940, l'invasion allemande surprend Jean Bullmann, justement, à ce collège Cardinal Mercier de Braine-l'Alleud. L'adolescent rentre précipitamment à Marchienne sous les bombardements. Alors, qu'est-ce qu'elle fait, la famille Bullmann, dans les premiers temps, face à l'avancée allemande?
0: Mais face à l'avancée allemande, la famille Bullmann, comme nombre de familles belges, décide de prendre la route de l'exode, se disant, le front finira. Il faut bien se dire que la plupart des gens ont, comme schéma de pensée à l'époque, 14-18. Et donc, on imagine, on sait que les Allemands sont particulièrement féroces.
1: Ouais.
0: On se souvient des massacres qui sont intervenus en 14. On sait aussi que le front, en principe, on imagine que le front devrait se stabiliser. On s'éloigne, le temps d'aviser, et puis on verra si on peut revenir. C'est l'idée même de l'exode. Dans le cas d'une famille anglo-belge, l'approche est un peu différente. On n'exclut pas de partir, refaire la vie, sa vie familiale et sa vie professionnelle de l'autre côté de la Manche, et donc de s'installer en Angleterre. Et donc l'exode ici prend la route d'une direction, prend la direction de la côte et va du coup coïncider avec la percée après la percée des Ardennes, la percée qui arrive dans le sud, la percée, les difficultés de l'armée belge après la bataille de Halys au nord, et donc le réduit qui ne cesse de se réduire. De Dunkerque, le rembarquement, et puis Boulogne.
1: Voilà, la famille Bullmann traverse Furnes, Dunkerque, le convoi est pris au piège des combats à Boulogne-sur-Mer. On va y venir avec vous, Vincent Wagman.
2: J'ai bousculé un petit peu l'état-major belge parce que la limite d'âge qui approchait pour moi, c'était 31 ans. Et je ne parvenais pas à obtenir des autorités belges l'assurance que je puisse entrer à la RAF avant cet anniversaire. Alors j'ai pensé écrire à Winston Churchill. Et puis, je me suis dit qu'il devait être un peu trop préoccupé en ce moment-là. Et j'ai écrit à sa femme, Clémentine. Je dois vous dire que je n'ai pas écrit seul. Nous étions deux du même âge. Nous avons donc écrit ensemble une fort belle lettre à Madame Churchill. Et elle nous a répondu du tac au tac. Et 15 jours plus tard, nous entrions à la RAF.
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1: Voilà, témoignage de la vie.

0: L'aviateur belge Pierre Uttereau, qui fait partie des clandestins en fuite vers la Suisse avec Jean Bulman en 1940. On va y venir avec Vincent Wagman. C'est un extrait de l'émission L'écran témoin en 1994. Alors, que se passe-t-il à Boulogne-sur-Mer, Vincent Wagman? Donc, le convoi familial des Bulman est pris au piège des combats. Qu'est-ce qui se passe exactement?
1: Donc, à Boulogne, on se retrouve dans la situation où on est dans la nasse, le piège se referme, les Allemands s'approchent, ont encerclé quelques débris de l'armée belge, de nombreux éléments du corps expéditionnaire britannique et des éléments de l'armée française. Certains ont pu rembarquer à Dunkerque, d'autres tentent de rembarquer. Les Anglais, évidemment, les troupes anglaises veulent en priorité rentrer chez elles de l'autre côté de la Manche. Et du point de vue des civils qui sont en exode à cet endroit, on se retrouve dans la situation où le front se rapproche et puis finalement le front est là. Dans le cas précis des Bulman, ils sont à ce moment-là, voyant que la situation est intenable à Boulogne, voyant que il y a pratiquement plus d'espoir de pouvoir embarquer en Angleterre puisqu'il y a des priorités militaires. On est là, ne savoir que faire, mais en plus les Allemands sont là maintenant. Et donc, la famille décide, enfin n'a pas le choix, se réfugie dans un collège en construction au nord de Boulogne, que j'ai pu tout à fait identifier grâce à un petit schéma qu'avait laissé après-guerre Jean Bulman. Et c'est là, à deux pas de la colonne Napoléon, pour ceux qui connaissent Boulogne-sur-Mer, il sait dessus, c'est là que la famille va être directement confrontée à la présence allemande.
0: Et où on va amener des blessés, et ils vont s'occuper, comme d'autres, de ces blessés. Et Jean, le jeune Jean, va aussi...
1: Non seulement le jeune Jean va s'occuper, cela va de soi dans cette espèce d'exigence morale qui existe dans la famille, cela va de soi de s'occuper des blessés, mais en plus, à l'occasion de ces démarches, en essayant de contacter des troupes anglaises pour avoir un médecin, Jean va véritablement connaître ses premières grandes émotions et perceptions du danger liées à la guerre. Et Jean va aussi attirer l'attention, une fois que les Allemands sont là, que les Anglais se sont les Français se sont retirés, Jean va aussi attirer l'attention des nouveaux arrivés allemands qui se disent, tiens, ce jeune homme qui a presque l'âge d'être mobilisé, on devrait aussi le mettre au milieu de tous nos prisonniers, ce qu'ils vont faire, mais dans un contexte où la cohue est telle, où le nombre de prisonniers afflue, où les Allemands sont eux-mêmes dépassés, et discrètement, Jean va pouvoir sortir de sa prairie où il est rassemblé avec toute une série de prisonniers qui, eux, sont militaires, pour rejoindre discrètement ses parents et séjourner encore un peu sur place, en vivant à côté de marins, de marins allemands dans ce collège, en attendant, à ce moment-là, ils n'ont plus d'autre choix que de pouvoir rentrer à Marchénopont et au garage.
0: Alors, de retour à Marchienne, la famille Bulman tente de reprendre aucune vie normale. Le garage est partiellement réquisitionné et Charles Huseman va commencer une sorte de prémisse d'activité de résistance.
1: Alors, il est à la fois délicat de parler de résistance sitôt en 1940, et il est simultanément, il est à la fois précieux, indicatif de constater qu'il y a déjà des sentiments et de l'activisme résistant. C'est donc chose rare, et c'est le cas de Charles Bulman, qui avait déjà prévu de planquer tout son matériel pour que les Allemands n'en disposent pas, avec des alliés sur place locaux, et Charles Bulman est donc en situation d'être furieux de voir que son garage maintenant fait plus que susciter les convoitises allemandes. On a déjà réquisitionné une partie de l'ensemble pour le matériel allemand. Il ne supporte pas cette situation, il pense même mettre le feu à son garage. Et dans le contexte du 11 novembre, où il avait chaque année l'habitude au club anglais de Charleroi de retrouver ses amis pour fêter la victoire, il décide, lui au contraire, d'aller déposer les célèbres coquelicots symboliques du Commonwealth dans la petite partielle du cimetière du Commonwealth à Charleroi. Les Allemands sont au courant, c'en est trop en ce qui concerne cette personne qui est particulièrement peu collaborante, et on vient le chercher, on l'enferme, on avertit son épouse en lui disant que son fils maintenant va être désormais sous menace directe également.
0: Donc il sera arrêté par la police allemande, vous l'avez dit Charles, il va entamer une longue captivité, on va y revenir tout à l'heure. Alors Jean, qu'est-ce qu'il fait, sachant que pour lui aussi, le danger est tout près?
1: Avec le retour d'Exode, Jean a repris sa scolarité à la rentrée, sa scolarité au Collège Cardinal Mercier, donc. Mmh. Et un jour, deux ecclésiastiques qui sont dans les dirigeants et le personnel de enseignants et encadrants des pensionnaires l'appellent.
0: Ouais, ils ont un nom, hein, l'aumônier Louis Evely et l'abbé Jean de Wolf.
1: Exactement. Mmh. L'appel pour lui dire, écoute, voilà, ta maman a téléphoné, ton papa vient d'être arrêté, ton tour va arriver, n'oublie pas que tu es ressortissant britannique, que tu as bientôt l'âge de prendre des armes, d'être un ennemi, et donc nous allons décider directement de te mettre à l'abri. Mais comment faire? Et c'est un élément assez intéressant dans cette histoire, évidemment davantage développé dans le livre, mais à l'époque, il n'y a pas encore véritablement de filière d'exfiltration organisée. Je vous dis, c'est vraiment ouais. les débuts, les balbutiements de la résistance. L'abbé de Wolf, lui, a un frère aviateur qui a déjà trouvé une formule, donc un embryon de réseau pour pouvoir gagner ou tenter de gagner l'Angleterre. On lui dit, écoute, ça va être ton tour aussi, tu vas plonger dans la clandestinité. Et c'est ainsi qu'il va venir saluer sa maman, lui dire au revoir, et puis s'embarquer avec un petit groupe de clandestins en direction de la Suisse. L'idée étant à ce moment-là, une fois arrivé en Suisse, de prendre un avion pour un pays neutre qui est la Suède et de pouvoir gagner ainsi l'Angleterre.
0: Alors, à son arrivée clandestine en Suisse, après avoir traversé donc la France, notamment en dormant dans des presbytères, il faut éviter les patrouilles allemandes, etc. Arrivé en Suisse, Jean est arrêté par les autorités helvétiques.
1: Oui, simplement sur ce long moment jusqu'à... au-delà de Pontarlier, ouais. Le moment de franchir la frontière, signalons simplement qu'il y a dans cet encadrement une personne qui se fait appeler le frère Benoît,
0: ouais.
1: Dont j'ai longuement voulu chercher qui il était. Il y a de temps en temps dans le livre comme ça des petits focus sur certains lieux ou certains personnages pour élucider au maximum les choses, et dont il s'avère que c'était plus que probablement un ecclésiastique de Maretsu qui était par ailleurs agent secret.
0: Ouais. Il est arrivé donc, Jean, à Lausanne. Il est emprisonné à Lausanne et puis finalement libéré. Il est remis au consulat britannique de Genève. Alors, qu'est-ce qu'il devient par la suite?
1: Donc, effectivement, sitôt après avoir passé la frontière, ils sont attrapés par des douaniers suisses. Le groupe est séparé entre Belges et Britanniques. Jean est dans un premier temps enfermé simplement avec les Belges avant qu'on les sépare, parce que leur nationalité fait qu'il va pouvoir, quant à lui, demander à pouvoir être reçu au consulat. Alors on est dans un moment à la fois surréaliste et suspicieux. Surréaliste parce que Jean arrive au consulat en sortant de prison, se retrouve le 24 décembre en pleine fête de Noël, ouais. Au consulat. Lui qui sort de prison se voit offrir du Cadbury, le chocolat anglais, gaufrette de chocolat anglaise bien célèbre, une bouteille de whisky, se retrouve en pleine fête et puis lui dit, voilà, revenez au premier jour ouvrable, on s'occupe de vous. Simplement, il ne sait même pas où loger puisqu'il est sorti de prison, se retrouve dans l'armée du salut où on lui prend sa bouteille de whisky. Il revient, et là c'est le moment moins surréaliste mais beaucoup plus soupçonneux, il revient donc le premier jour ouvrable venu au consulat, où on découvre une précaution qu'avait prise sa maman, à savoir de coudre dans une poche cachée de son pardessus une petite pochette où il pourrait laisser des livres sterling. Quand les Anglais du consulat découvrent l'astuce, à leurs yeux, c'est plus que probablement la preuve que c'est une tentative d'infiltration d'un espion allemand. Mmh. Et donc, de manière miraculeuse, il va pouvoir plaider sa bonne foi en sortant un argument massue. Écoutez, voilà, je viens de marcher nos ponts. L'ambassadeur belge à Londres, c'est de Cartier, de Marchienne. Nous le connaissons très bien. Demandez-lui, il pourra confirmer qui je suis, et vous verrez que je suis un Anglais irréprochable. C'est ce qui arrivera. Et donc, on commencera à ce moment-là à réfléchir à la manière de l'exfiltrer pour qu'il puisse rallier l'Angleterre.
0: Et il faut bien garder en tête qu'il a 17 ans à l'époque, hein, Jean oui, Buhlmann. Oui. Alors, ensuite, il prend la route, hein, de Genève, il va à Dijon, il va franchir la frontière franco-espagnole, il descend jusqu'à Madrid, il va passer...
1: Jean Gabin.
0: Et puis alors, voilà, il va passer cette frontière luso-espagnole, il roule pendant des kilomètres jusqu'à Lisbonne, et puis il rencontre l'une des grandes vedettes de l'époque, Jean Gabin, et Jean Gabin va lui être d'un grand secours. Et alors, d'abord, qu'est-ce que fait Jean Gabin?
1: Plus exactement, il a reçu donc enfin un visa pour traverser la France, dite de Vichy, jusqu'à la frontière espagnole, à quelques centaines de kilomètres de la frontière, dans la vallée du Rhône environ, dans le train qui progresse vers la frontière, qui descend vers le sud. Il est accosté par une jeune dame, une américaine, qui lui dit « Voilà, je suis ici avec mon mari, nous sommes des agents d'Hollywood, regardez, nous sommes venus prendre en charge là-bas par la vitre à travers le compartiment. » Et il reconnaît Jean Gabin, qui est effectivement déjà célèbre à l'époque. Voilà, il s'est dit, tiens, un moment un peu particulier, c'est quelqu'un qui fuit l'Europe occupée comme moi, lui pour aller à Hollywood, moi pour tenter de rejoindre l'Angleterre. Et puis on devrait en rester là, et ce ne serait été que purement anecdotique, si, arrivé à la frontière espagnole, alors que Jean commence à intéresser de plus en plus les douaniers espagnols et que son passage commence en terre espagnole commence à devenir de plus en plus compromis, Jean Gabin refait une apparition, fait une intervention qui vaudra à Jean Bullmann de pouvoir enfin mettre le pied en terre espagnole. En ce qui concerne Jean Gabin, il s'embarquera à Barcelone, arrivera aux États-Unis, commencera son idylle avec Marlène Dietrich et il reviendra s'engager dans la marine militaire française, dans les forces françaises libres plus tard.
0: En avril 1941, Jean Bullmann embarque sur un cargo pour l'Angleterre. Il va ensuite traverser l'Atlantique jusqu'à Terre-Neuve, sous la menace bien sûr des forces allemandes. On va le suivre en compagnie de Vincent Wagmann.
2: On montre son ordre de mission. Des ordres bruyants fusent de partout. Notre sergent ne hurle pas, contrairement à beaucoup de ses collègues. Nous nous mettons en file indienne pour un rapide examen médical. Nous passons ensuite au magasin pour y recevoir tout l'assortiment du costume de matelot. Tout est neuf de la tête aux pieds. Chaussettes bleu foncé, bottines, caleçons, chemisettes, pantalons, chemise blanche à ouverture carrée sur la poitrine, avec col de marin qui se noue autour du cou, foulard noir, noué en bordure du col et fermé par un petit ruban noir, un genre de polo échancré sur la poitrine, un grand sac de marin ainsi qu'un fin matelas pour hamac que l'on apprend vite à saucissonner. Le pantalon se ferme devant, à l'horizontale sur toute la largeur du ventre. Le foulard noir autour du cou est porté par les marins de la Royal Navy depuis la mort de Nelson.
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0: Un extrait des souvenirs manuscrits de Jean Bullmann qu'on retrouve dans votre ouvrage Vincent Wagmann, Marées et Barbelés, que vous publiez avec votre agence Projet Histoire. Alors, en avril 1941, Jean Bullmann entame ce périple maritime, périlleux, depuis Lisbonne pour rejoindre l'Angleterre. Il embarque à bord d'un cargo qui est chargé de liège. Liège, c'est censé servir de flotteur en cas de naufrage. Le navire se dirige d'abord vers le sud pour faire escale à Gibraltar, pour se ravitailler. Puis il intègre un convoi d'une quarantaine de navires marchands qui sont escortés par un torpilleur britannique et un sous-marin néerlandais. Alors, qu'est-ce qui se passe ensuite? Au lieu de remonter directement vers le nord, le convoi tournoie, qu'est-ce qui se passe?
1: Mais donc, la priorité au consulat à Lisbonne, au consulat britannique, c'est de faire en sorte que quand on est rejoint par de jeunes ressortissants britanniques qui veulent s'engager, c'est directement les faire quitter l'Europe, quitter le Portugal, et puis de faire en sorte qu'ils soient pris en charge pour, le moment venu, pouvoir débarquer en terre anglaise. Dans le cas de Jean Bullmann, a priori, l'opportunité qui se présente impose de prendre la route effectivement de Gibraltar, et de Gibraltar, alors qu'on Jean Bullmann lui-même s'imagine qu'il va pouvoir longer les côtes et partir vers l'Angleterre, on l'envoie en sens inverse. Il se retrouve, après quelques jours, devant l'embouchure du Saint-Laurent, face au Canada. C'est là qu'on se ravitaille, et puis qu'on reprend le chemin inverse, cette fois vers l'Angleterre. Et là, celui qui va se trouver une vocation de marin, en fait, va connaître ses pires frousses en nous expliquant, en détail dans le livre, ce qu'on peut ressentir quand on est à bord d'un bateau dans les ces transports de l'Atlantique qui amènent du matériel et qu'on est visé par l'aviation allemande, par les sous-marins allemands, et puis qu'on arrive enfin, ce sera son cas à Liverpool, sous les bombes allemandes.
0: Oui, c'est le fameux Blitz, hein, on est en mai 1941. Alors il subit une fois à terre, il va subir un long interrogatoire encore par les services de sécurité britanniques avant d'être autorisé à rejoindre sa famille anglaise dans le Surrey. À Liverpool, il s'engage dans la marine britannique, il a 17 ans. Il ment aussi d'ailleurs hein, sur son âge, comme son père l'avait fait auparavant. Puis il va suivre son instruction de matelot à Harwich, puis à Chatham. Et puis il est envoyé en Égypte. Avec quel objectif ? Et encore une fois, c'est un tout jeune homme.
1: Alors c'est un tout jeune homme, mais à l'inverse de son père, que je qualifiais un peu de très brûlé, et qui va donc passer l'ensemble de la Première Guerre mondiale, alors qu'il est déjà engagé à la bataille de Mons, en pouvant à peine monter d'un grade, tellement c'est un mauvais soldat. Mmh. Autant son fils est sage, autant son fils est obéissant, autant son fils est scrupuleux. Donc, derrière le fait de se mentir sur son âge pour s'engager, il y a donc une différence de tempérament, une opposition de tempérament qui est évidente. Son fils entreprend rapidement de pouvoir devenir officier de marine. Donc, l'expérience de la traversée de l'Atlantique n'est plus là pour le dissuader. Au contraire, il veut devenir officier de marine, il va le devenir, et on le destine, après l'instruction de matelot que vous avez évoquée, on le destine à faire partie de ce qu'on appelle les troupes, à faire partie des opérations combinées. Les opérations combinées, ce sont ces opérations visant à organiser des débarquements qui combinent des forces terrestres, aériennes et navales, et il va pour ce faire aller s'entraîner, au départ dans une base secrète en plein désert. C'est toujours un peu étonnant d'imaginer que la Royal Navy a une base secrète en plein désert, c'est dans le Sinaï, sur les lacs amers, alimentés par, non loin du canal de Suez, par la Méditerranée et la Mer Rouge. Et donc, il s'entraîne aux premières opérations combinées là-bas et poursuivra sa formation dans les brumes d'Écosse quelques mois plus tard.
0: Alors, on a laissé Charles Bullmann, le père, donc menacé par les Allemands, arrêté. On le retrouve en Silésie, donc on est sur le front de l'Est. Qu'est-ce qui se passe pour lui ?
1: Alors, c'est un moment particulièrement, inédit ou rare dans cette histoire de famille, et c'est un moment crucial. Non, parce que Charles Bullmann est enfermé, c'est un ressortissant civil britannique qui est enfermé. Un cas qu'on évoque rarement dans les ouvrages ou dans les films sur la Seconde Guerre mondiale, et qui donc bénéficie de l'application des lois de Genève. Il peut recevoir des colis, il peut recevoir des courriers. Ce faisant, il est effectivement enfermé, après avoir séjourné un peu dans une sordide prison berlinoise, il se retrouve en terre de Silésie, ex-polonaise annexée par les Allemands, à Tott, et là, donc dans un camp de ressortissants britanniques, et là, il va pouvoir écrire à son épouse, à Marchienne, mais il va pouvoir aussi faire en sorte, en ayant discrètement été informé que son fils tente de rallier l'Angleterre, d'écrire pour essayer de retrouver sa trace. Ce qui va pouvoir se faire, et donc, assez étonnamment, Charles Bullmann, enfermé par les Allemands en qualité de ressortissant britannique, va devenir la plaque tournante des échanges familiaux et épistolaires qui vont continuer à se faire. Et là, je souhaite de manière extrêmement courte, mais attirer votre attention sur l'originalité, mais aussi la difficulté pour l'historien de voir beaucoup d'échanges de lettres, en tout cas celles reçues par la partie reçue par Jean Bullmann, ont été conservées. Et donc, j'ai pu en prendre connaissance, j'ai pu les exploiter, ça permet évidemment de nourrir le récit de manière parfaitement circonstanciée, mais pour l'historien, c'est un défi un peu particulier, parce qu'il va de soi que ces lettres sortent de Tott, du camp censuré, et parfois arrivent en Angleterre où elles sont doublement censurées. Et donc il y a même des passages complets de courriers qui sont barrés, mais aussi d'autres passages que l'on peut facilement lire et traduire, mais qui évoquent des questions, des notes manifestement... des échanges tout à fait codés pour que l'on se comprenne bien. Et donc... ce que la censure n'a pas compris et a laissé passer. Moi, des années après, sans plus connaître, sans que les protagonistes soient là pour pouvoir me donner des pistes, je dois devoir les comprendre et les interpréter. Et donc, du point de vue historique, c'est évidemment un beau défi.
0: Un énorme défi. Alors, Jean a passé des examens militaires. Il est devenu sublieutenant dans la réserve volontaire de la Royal Navy, la Wavy Navy. Il est envoyé en Écosse, vous le disiez. Il va suivre un entraînement de commando intensif pour commander un Landing Craft Tank, c'est un véhicule donc maritime. Le 6 juin 1944, il débarque du matériel lourd sur le feu ennemi à Saint-Aubin-sur-Mer, dans le secteur canadien. C'est le D-Day, le débarquement de Normandie.
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5: Veuillez écouter tout d'abord la retransmission du message diffusé ce matin par le commandant en chef du corps expéditionnaire allié, le général Eisenhower.
6: People of Western Europe, landing with me.
7: Peuple de l'Europe occidentale, un débarquement a eu lieu ce matin en France.
6: This landing is but the opening phase of the campaign.
7: Ce débarquement, en fait, n'est que la phase de début de la campagne qui commence. Il y aura encore de grandes batailles. Soyez prêts et résolus. Ensemble, nous irons à la victoire.
6: Together we shall achieve victory.
8: You have just heard the Supreme Commander, General Dwight D. Eisenhower.
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0: Voilà, un extrait du discours du général Eisenhower sur les ondes de la BBC le 6 juin 1944, suite au débarquement de Normandie. Et c'était doublé à cette archive en 1969 par Jacques Brédal. Alors, le débarquement de Normandie dans la nuit du 5 au 6 juin 1944, c'est la phase d'assaut d'une vaste opération qui vise à créer une tête de pont alliée de grande échelle dans le nord-ouest de l'Europe, à ouvrir un nouveau front à l'ouest. Ce débarquement marque le début de l'opération Overlord, le nom de le code de la bataille de Normandie. Alors, le jeune Jean Bullmann va y jouer un rôle. On n'a plus le temps, malheureusement, de nous intéresser aux détails, mais c'est un enfer qu'il va vivre, comme beaucoup d'autres, bien sûr, Jean Wagman.
1: C'est un enfer qu'il va vivre, qu'il va vivre avec la particularité suivante. Par rapport à ce qu'on connaît, ou ce qu'on montre souvent du débarquement, un point de vue très américain avec Omaha Beach ou avec avec le jour le plus long et cette découverte de l'armada par le major Plunkett dans son tournée dans un bunker des batteries de Longueville. Ici, on se retrouve dans la situation tout à fait très Commonwealth de la Royal Navy qui amène des Canadiens à débarquer devant, en l'occurrence dans le cas de Charles Bullmann, où tout a été complètement reconstitué, effectivement, heure par heure, devant le village de Saint-Aubin-sur-Mer, où on voit encore aujourd'hui le canon qui a tiré sur Jean Bullmann. Alors, pourquoi 2 heures d'enfer? Parce que rien ne se passe comme prévu. Les tanks amphibies ne parviennent pas, le canon fait des ravages, les tanks parviennent enfin à arriver, ils écrasent des blessés sur la plage, on a du mal de percer, le canon continue à tirer, à faire des dégâts. Et en ce qui concerne Jean Bullmann, qui est aux premières loges avec ses jumelles et qui approche de la plage pour faire des allers-retours, Jean Bullmann, évidemment, assiste au massacre et à la difficile percée canadienne. Jean Bullmann devra aussi à bord de son Landing Craft Tank, donc une grosse péniche de débarquement qui amène des blindés et des jeeps, devra aussi ensuite, en fin de journée, embarquer des blessés et des mourants, ce qui va le marquer à jamais.
0: De son côté, Charles Bullmann a été transféré à Giromagny, en Franche-Comté, où le 11 novembre 43, le camp de Tostes, donc était en Silésie, a été transféré. Il va s'évader. On n'a pas le temps de revenir sur les détails de cette évasion. Après la libération de l'estuaire de l'Escaut, Jean se voit confier une mission de plus aux Pays-Bas. Il va participer à l'opération de transport de milliers de prisonniers allemands à travers le Zuiderzee. Il se retrouve à Berlin. Il y est affecté. Il sert d'interprète au sein de la commission navale chargée de démanteler la flotte allemande. Et puis à Berlin, il va vivre une idylle aussi, qui ne va pas plaire à Charles, et on peut le comprendre.
1: Eh bien, le jeune et beau et grand Jean Bullmann attire l'attention dans les civils allemands tout à fait dénués de tout, d'une jeune comtesse apparemment allemande. Les deux jeunes gens se plaisent mutuellement, des cadeaux s'échangent, Jean fait état de cette relation chez lui, ses parents sont décontenancés, son père est furieux, c'est vraiment shocking, incompréhensible pour cet homme qui les a combattus puis qui a été enfermé pendant 4 ans. évidemment toute une série d'autres éléments qui montrent toute cette ouais. relation universelle et en même temps ces particularités que l'on retrouve dans le livre.
0: Il est démobilisé, Jean, en 1946. Il va finir des études de droit à Londres. Il va épouser Clémence Guillaume. Ils auront des enfants, donc Simon, hein, qui a été l'héritier de tout ce témoignage. Alors, vous me disiez aussi, ce qui est important ici, c'est de voir la manière dont, au fond, on peut maîtriser son destin. C'est ce qui vous est intéressé dans vos recherches historiques, Jean Wagman.
1: Vincent Wagman.
0: Vincent Wagman.
1: Je pense que dans ce cas, la manière d'atteindre l'universel et de voir à travers un cas, une famille en particulier, comment l'atteindre, c'est à deux niveaux. D'abord, en se situant au niveau à hauteur d'homme.
0: Ouais.
1: Donc, et non pas en voyant les événements comme une grande synthèse historique. La grande synthèse historique est là pour donner du sens, expliquer, montrer ce qu'est un débarquement et montrer aussi comment on le vit de l'intérieur. Mais aussi, l'autre aspect de cet aspect universel, qui est la typique de la condition humaine, surtout dans des contextes pareils, c'est la volonté que l'on a à tout moment, en dépit de toute une série de contraintes, même qui vont jusqu'à la privation de liberté ou danger, de vouloir peser sur son destin.
0: Marais et Barbelés, Jean Bulman et sa famille au cœur du XXe siècle, c'est votre ouvrage qu'on peut se procurer donc sur le site de Projet Histoire. Voilà, Projet-Histoire, préfacé par Chantal Questelot. Merci beaucoup de nous avoir apporté vos lumières et vos connaissances aujourd'hui, Vincent Wagman.
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1: Il est 4 heures.
2: Milan Berkmans pour vous résumer l'actualité. Un vote au bout de la nuit au Parlement de la Fédération Wallonie-Bruxelles. Les députés siègent depuis 14 heures ce jeudi et doivent acter les grandes mesures d'économie du gouvernement dans le secteur de l'enseignement à travers un décret-programme. Le vote était attendu pendant la nuit et il clôt une longue journée de tension. Ce jeudi, des milliers de professeurs et d'étudiants se sont mobilisés à Bruxelles en face du Parlement. Après quelques débordements et notamment une incursion dans l'hémicycle, les manifestants ont été dispersés à coups de gaz lacrymogène. Une dizaine de personnes ont été interpellé à Bruxelles alors qu'une autre manifestation d'étudiants a également débordé du côté de Namur. Cette fois, c'est 14 personnes qui ont été interpellées. Principale conséquence, ce vendredi, les écoles du réseau Wallonie-Bruxelles Enseignement de Namur seront fermées. En France, le corps retrouvé cet après-midi dans le Gers, dans une exploitation agricole, est probablement celui de Liana, 11 ans, disparue depuis vendredi dans la commune de Fleurance. C'est ce qu'indique le procureur d'Agen qui précise que les résultats d'autopsie ne sont pas encore connus, mais que les vêtements retrouvés sur la dépouille ce jeudi correspondent bien à ceux de Liana. La guerre en Ukraine va-t-elle finalement se négocier directement entre Vladimir Poutine et Volodymyr Zelensky? Le président ukrainien propose des échanges directs en tête-à-tête entre les deux hommes et un cessez-le-feu immédiat afin de trouver une résolution dans ce conflit. Alors ce n'est pas la première fois qu'on parle d'une rencontre. La nouveauté ici, c'est le cessez-le-feu immédiat. Zelensky peut venir à tout moment à Moscou, répond le Kremlin. Ce serait super, dit le président américain Donald Trump, qui a réagi dans la soirée. Il y voit, lui, le travail de Washington dans ses négociations. En tennis, au programme de Roland-Garros ce vendredi, les demi-finales chez les messieurs. Jakub Mencik affronte l'Allemand Alexander Zverev, numéro 2 mondial à 14h. Et puis duel 100% italien dans l'autre demi-finale entre Matteo Arnaldi et Flavio Cobolli à partir de 19h. Des matchs à suivre en TV sur RTBF Typique et RTBF Ovio. Hier, la Russe Mina Andreeva et la Polonaise Maja Gwalinska ont validé leur ticket pour la finale. Un véritable exploit pour Gwalinska, 114e joueuse mondiale et issue des qualifications. Voilà, c'est tout pour l'actualité. Passez une excellente nuit à notre écoute.
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4: Oh, mais qui voilà ! Oh, mais si je m'attendais à vous retrouver sur la première, merci de nous suivre. En tout cas, dans Ça vaut vraiment le détour, l'émission qui s'est installée toute cette semaine dans une véritable carte postale grandeur nature. Nous sommes à Ciné, en province de Namur, pour vous en faire découvrir tous les charmes. Nous sommes même ici, plus précisément, à l'hôtel de ville de Ciné, là où on peut mettre plein de monde. Et ça tombe bien, ils sont nombreux, les cinéciens et les cinéciennes, venus encourager leurs candidats favoris. Vous pouvez les applaudir et vous pouvez vous applaudir aussi, les amis. Hein. Merci d'être là. Et à mes côtés, j'ai celui que nous baladons de ville en ville et de commune en commune depuis le début de cette émission. Un petit peu comme si on faisait une procession, vous savez, à travers la Wallonie avec ses saintes reliques. C'est Raoul Reyers. Bonjour Raoul.
5: Non.
6: On n'a pas qu'une
5: phalange. Mais bonjour.
4: Bonjour. Comment vont vos reliques Jésus. Alors
5: oui. Écoutez, ça va encore.
4: Ça va encore.
5: Je vais encore tellement... me déplacer.
7: Je le vois tellement bien dans une chaise à porteur.
5: Oui. Ouais. Eh ben j'y pense.
7: Et on irait de village en village comme
4: oui.
7: ça.
4: Mais oui, moi je suis sûr ça aurait des tas de succès. Vous attirez en tout cas les pèlerins pendant de très nombreuses années. J'en suis sûr, avec des reliques si bien conservées. En tout cas, une émission passée à vos côtés, c'est déjà une émission réussie, Raoul, sachez-le. Et ils vont aussi essayer de réussir leur émission, en tout cas leur parcours dans cette émission. Ce sont nos deux candidates du jour. Elles sont chacune réparties dans une équipe. Et la première équipe, elle est menée par le plus tatoué d'entre nous. Enfin, je crois, j'ai pas vu Raoul torse nu, mais il y en a tellement que si ça se trouve, il s'est fait tatouer les bonnes réponses sur l'avant-bras et je ne me rends compte de rien. C'est Maxime Lampol. Bonjour Maxime.
8: Mais bonjour Vincent, bonjour à tous.
4: C'est vrai que vous avez la gagne depuis le début de cette semaine.
8: Ouais, je suis en feu, ciné me porte chance.
4: Et je commence à me demander, tiens, ouais. S'il n'y a pas Anguille Souranges. Donc vous n'avez rien de tatoué sur le bras qui
8: rien de.
4: Rien de cinacien.
8: Non, je ne pense pas, non. Il faudra vérifier. Ben oui, pas à vous de le faire.
5: En fait, il se fait des dessins la nuit sans le savoir et oui. Il se réveille le matin.
4: Pour ses enfants, je crois.
8: Voilà.
4: Et alors, au côté de qui est-ce que vous allez jeter l'encre?
8: Eh bien, je suis accompagné de Aurélie.
9: Bonjour.
8: Aurélie, qui est fan de Disney, de restaurant et qui est cinacienne de chez Cinacienne, elle est à Ciné depuis l'âge de 2 ans.
9: Oui.
4: Ah.
8: Voilà. Elle est par ailleurs... Ah bah tiens, cette fois c'est moi qui vais vous poser une question, Vincent.
4: Oui.
8: Qu'est-ce qu'une placomusophile?
4: Une placomusophile, mais bien sûr, ce sont ceux et celles qui collectionnent, vous savez, les petits les petites plaques qu'il y a au-dessus des bouchons de champagne. Oui, oui, mais écoutez, c'est comme ça. C'est pour ça que je suis à cette place, voyez-vous.
8: Ben voilà, comme et ça, pas vous. On met l'église au milieu du village.
4: Alors, bienvenue à notre placomusophile. Alors, vous savez qu'il y a, on en croise beaucoup des placomusophiles, en fait.
0: Mais je ne savais pas.
5: Oui,
0: mais
5: moi j'en connais aussi. Hein.
4: Et vous en avez combien des
0: Je suis plus ou moins 45, mais je ne prends que ceux que je goûte.
4: Ah, voilà. Oui. Voilà. C'est vrai que ce n'est pas toujours le cas. Effectivement, il y en a qui en ont 30 000, mais ils n'ont pas tout bu, quoi.
0: Voilà.
4: Effectivement.
0: Non.
4: Alors, face à vous, Aurélie, eh bien, nous avons placé une autre équipe, évidemment. Alors, je me suis renseigné sur les qualités principales d'un carolo, puisqu'il est carolo. Franc-parler, résilience, autodérision et sens de la fête. Pas de doute, il n'a pas menti sur ses origines. Paul Bosseret est avec nous. Bonjour, Paul.
6: Salut, Vincent. Salut, tout le monde.
4: Ça va bien?
6: Mais oui, ça va très, très bien.
4: Écoutez, ça va. D'autant mieux.
6: Ça va d'autant mieux que j'ai été gâté par... par ma partenaire de ce matin. Vous voyez, j'ai déjà perdu l'horaire puisqu'elle est venue déjà avec des bières, donc c'était déjà l'heure de l'apéro.
4: Oui, c'est vrai qu'on ne voit plus.
5: Ça, ce n'est pas de la corruption.
6: Non, vraiment pas. C'est pour nous encourager. Voilà, c'est pour nous encourager. Elle vient avec des petits bières de la région
0: et des petits chocolats
6: de la région, de l'atelier d'Amélie. Voilà, je fais un petit peu de la publicité parce qu'ils sont excellents, ces petits
4: D'accord.
6: chocolats. Alors, la particularité de Caroline, c'est que elle collectionne les tasses amusantes et rigolotes avec des petites blagues dessus.
4: Ah oui,
6: elle a
4: toute
6: une collection de Maxime Lampol. Elle en a 4. Voilà.
4: vous collectionnez les tasses, mais ça prend de la place évidemment. Hein.
0: Oui, je suis au début de ma collection, d'accord. Mais j'en ai une partie au bureau, j'en ai une partie à la maison et ça commence à prendre de la place, oui.
4: Et on boit dans des tasses comme ça ou alors
0: bien
4: on les
0: sûr,
4: expose
0: surtout.
4: Oui,
0: non, surtout.
4: D'accord, il faut
0: et
4: que
0: alors quand j'ai des invités, je choisis toujours une petite tasse spécifique avec un petit mot, mais voilà, j'en ai des plus grossières. Hein.
4: Oui.
0: Là, on est sur du soft, mais j'en ai des plus grossières.
6: Je suis parfaite, c'est-à-dire que je suis parfaite, mais pas tout le temps.
0: Voilà.
4: Ah oui, mais oui, c'est bien vu, c'est bien vu.
0: Faut t'avouer, faut à moitié pardonner.
4: Exactement,
0: hein.
4: Exactement. Alors c'est bien, mais que gagne-t-on aujourd'hui, me demanderez-vous, hein? Eh bien pour le grand vainqueur, une escapade, hein? Une nuit pour deux personnes, plus petit déjeuner à l'hôtel Le Relais à Corbion. Ça se trouve sur la commune de Bouillon, qui, outre le charme de l'Ardenne, vous offre tout le confort de son espace détente. 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
0: Pas
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0: mal.
4: Et tout ça, vous pouvez déjà aller le voir sur leur site. 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Et puis si vous gagnez pas, c'est pas grave, hein, Géronimo vous offre Mouton, le jeu d'ambiance qui consiste à compléter une phrase après 1, 2, 3 en essayant de penser à la même chose que votre partenaire de jeu pour remporter des points. Alors, connaissez-vous bien vos amis, des heures d'amusement en perspective en tout cas, et juste là, eh bien, on va compter nous aussi 1, 2, 3, mais nous c'est pour nous lancer dans la première manche. Mais avant ça, moi je suis curieux, et tant que j'ai l'occasion d'être à Ciné, je me dis tiens, je vais demander ça aux cinéaciennes. Aurélie, qui est-ce que je dois absolument rencontrer ici sur la commune, qui vaut vraiment le détour?
9: Alors, moi j'ai pensé à une personne, elle s'appelle Jacqueline.
4: Oui.
9: Donc, elle tient le magasin à Saint-Joseph, qui est vraiment pas loin,
4: d'accord.
9: Juste là un peu plus haut. Il a ouvert en 1815.
5: Et c'était Jacqueline. Déjà elle. C'était...
9: Ce n'était pas encore elle.
8: C'était
9: et donc,
8: sa sœur.
9: C'était ses parents, ou peut-être arrière-grands-parents, à mon avis.
4: Oui.
9: Et sa maman est restée dedans jusqu'à ses 101 ans. Maintenant, elle est toute seule. Le magasin continue à vivre.
4: Oui. C'est un magasin de quoi ?
9: Un magasin de vêtements.
4: D'accord.
9: Il faut juste oser ouvrir la porte.
8: On peut acheter des brés.
4: Oui, c'est ça.
9: Voilà.
8: Point.
9: Mais je
6: des
9: pense
6: chandails.
9: Que voilà.
4: D'accord. Mais on l'embrasse, Jacqueline,
9: voilà.
4: Alors, qui est tout près d'ici, donc tout près de l'hôtel de ville de Ciné, une personnalité à rencontrer ici sur la commune. Je me retourne vers Caroline avec la même question. Qui est-ce que je devrais absolument rencontrer ici?
0: Eh ben, c'est la question que je me pose depuis tout à l'heure. Et j'aurais voulu que vous rencontriez quelqu'un, mais qui n'est pas là aujourd'hui parce qu'il n'est plus de ce monde.
4: Mmh.
0: Mais c'est un personnage un peu particulier qui s'appelle Axel Perouet.
4: Axel Perouet.
0: Oui, c'était un... Bon, si Aurélie, elle est ici, elle a connu Axel.
9: C'était
0: Axel,
9: mon voisin.
0: Voilà, et Axel était partout et c'était un jeune homme. Voilà, il est décédé il y a quelques mois dans un accident.
4: Mm-hmm.
0: Et, mais c'était un garçon atypique et il a fait plein de choses. Sa passion, c'était courir, mais il en avait voilà, il était très intelligent et vraiment, c'est parce qu'on prenait pas la peine de le connaître. Voilà, il était spécial et on le croisait. On allait boire un verre sur la place, il était là. Voilà, donc c'est...
4: Il représentait bien, en tout cas, l'âme oui, de Sydney, on
0: oui,
4: va dire.
0: Tout le monde D'accord. le connaissait à Sydney. Voilà.
4: Eh bien, c'est bien noté. Alors, on va se lancer, vous savez, dans la première manche hein, de ce jeu avec un questionnaire vrai ou faux. On va commencer, eh bien, avec l'équipe de Caroline et de Paul avec cette première question. La commune de Sydney, elle pourrait bientôt accueillir un parc de batteries électriques. Pour stocker de l'électricité. Est-ce que c'est vrai ou est-ce que c'est faux?
0: J'ai pas entendu parler de ça. J'ai entendu parler okay. de beaucoup de choses, mais même pas de ça. Donc non, je pense non. que non. Je pense non. que
4: c'est faux. Voilà, c'est bien noté, on corrigera voilà. tout à l'heure. Alors, on parle d'énergie, parlons d'éoliennes. Mis à part la prédation naturelle, les éoliennes sont la cause principale de mortalité aviaire, hein, donc des oiseaux en Europe. Est-ce que c'est vrai ou est-ce que c'est faux?
0: Je dis non.
4: Vous n'y croyez ouais, pas non, très bien.
0: Voilà. Mais... Je ne sais pas vous, mais.
4: Bah, écoutez, moi, non, mais écoute, je pense que on va tout de suite voir si vous avez brassé vous aussi du vent dans cette. Première manche, en
0: ça
4: revenant sur votre première question. Alors, ce qui est frustrant avec les énergies renouvelables, c'est que le solaire donne son maximum pendant la journée, et l'éolien, c'est plutôt pendant la nuit. Alors que nos pics de consommation à nous, bah, ils se situent plutôt le matin, en début de journée, ou le soir, ce qui n'est pas la période de plein régime des producteurs d'énergie renouvelable. Du coup, il faut stocker cette énergie, forcément. Et une société a pour projet d'installer à Chêne, ici, sur la commune de Sydney, 56 conteneurs truffés de batteries électriques, de quoi stocker l'électricité nécessaire à 30 000 ménages pendant 4 heures et faire le lien entre les pics de production et nos pics de consommation. Voilà, c'est un projet qui est actuellement soumis à une enquête publique. Une demande de permis devrait être introduite dans la foulée.
0: Ouais. On n'a pas encore eu l'enquête publique. Encore, donc voilà pourquoi je ne suis pas au courant.
4: Mais c'est en tout cas le projet ici. C'est la réponse que j'attendais, malheureusement.
0: Mince, c'est pas de chance. Non, pas de chance.
4: Vous n'avez pas lu ça dans la dans la Gazette, en tout cas.
0: Non, alors, je ne lis pas beaucoup, non.
4: Alors concrètement, vous savez, à la croyance populaire, les éoliennes sont loin d'être la cause principale de mortalité aviaire en Europe ou ailleurs. Bon, mis à part les chats domestiques, les baies vitrées et les lignes électriques, en fait, tout ça tue bien plus d'oiseaux que les éoliennes. Alors on commence même à installer des systèmes, vous savez, de caméras avec intelligence artificielle pour détecter les oiseaux et stopper ou ralentir les pales des éoliennes à temps, ou les déplacer. Enfin, c'est absolument hallucinant. Mais donc, vous m'avez donné une excellente réponse. Hein. Voilà. Tout ça pour dire ça. Voilà. Ce n'est pas du tout la cause de mortalité principale des oiseaux.
10: Alors, on en a appris sur les énergies renouvelables.
6: Ah là là,
0: oui, bah, c'est sûr.
4: C'est dingue. Et un petit peu sur Sydney.
9: Hein, ouais. Bon, légèrement.
4: On va jouer avec vous maintenant, Aurélie et Maxime. Alors, je ne sais pas si vous allez parfois voir des musées, Aurélie.
9: Oui.
4: Oui. Eh bien, sur la commune de Sydney, il y en a 3. Est-ce que c'est vrai ou est-ce que c'est faux?
9: Moi, j'en vois 2, mais pas 3.
4: Vous en voyez 2, mais pas 3. Mais écoutez, c'est bien noté, c'est bien noté. On corrigera tout à l'heure. Ma question suivante concerne aussi un musée, le plus petit musée de Belgique. C'est le musée de la carotte. Est-ce que c'est vrai ou est-ce que c'est faux?
9: Ça ne me dit quand même rien du tout.
10: Moi non plus, j'ai jamais entendu parler du musée de
9: Donc
10: la carotte.
9: Oui. Moi, je dirais faux.
10: Baliverne.
4: Faux. Vous dites carrément baliverne. En tout cas, on a hâte de connaître la réponse. Mais avant ça, revenons à votre première question. Alors, faisons un petit peu le compte des musées à visiter ici sur la commune de Sydney. Deux d'entre eux, quand même, se trouvent au domaine provincial de Chevetogne. Chevetogne, d'ailleurs. Parce qu'il
9: faut
4: dire le E du milieu.
10: Il
4: y a le NEM. Hein, le musée de la croquette vietnamienne. Non, non, c'est le Nature Extraordinary Museum.
10: Raoul l'a visité récemment, il n'y a plus rien, du coup il a tout mangé.
4: Il y a aussi le MINE, le musée d'histoire naturelle. Et à cela vous rajoutez le musée de ciné Mémoire Liberté, situé dans les murs de la maison citoyenne. Et puis ça c'est tout, ça fait 3 musées. C'était les 3 musées. Alors, la deuxième question concernait le plus petit musée de Belgique. Le Mohren Museum se trouve à Raren, c'est près de la frontière allemande. Il est aménagé dans une ancienne cabine électrique. C'est pour vous dire qu'il est vraiment tout petit. Il n'y a pas de guide, évidemment. Il suffit de regarder à travers la fenêtre pour admirer une collection de curiosités.

0: Le plus petit musée de
1: un mausolée. Belgique.
0: Ouais. Oui. Vous êtes tous les deux, en tout cas, arrivés au bout de votre questionnaire. Rappelez-nous un petit peu l'état des scores au terme de cette première manche, Raoul.
2: Un point pour Caroline.
0: Oui.
2: Et pas encore un point pour Aurélie, mais ça
3: ça va arriver.
0: Ça ne saurait tarder. Effectivement, le match est lancé, ça c'est sûr. Mais il est loin d'être terminé. Tout peut se passer. Justement, il va se passer quelque chose dans la deuxième manche. Je le sais, je le sens. Vous n'avez qu'à rester avec moi, si vous ne me croyez pas.
1: Allez.
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0: Et rebonjour à toutes celles et ceux qui nous retrouvent
2: ah oui,
0: à l'instant
2: c'est vrai, bonjour.
0: Sur RTB. La première, oui, Raoul, tout à coup, sort de sa torpeur. Dites, on est toujours à Ciney, évidemment, au cœur de l'hôtel de ville, où le match est lancé. Hein, comme on dit, depuis 11h30, on apprend à connaître cette commune du Namurois, avec nos deux candidates, que sont Caroline et Aurélie. Épaulées ce matin par Maxime Lampol et Paul Mosseret. Pour l'instant, eh bien, c'est l'équipe de Caroline et de Paul qui mène. La deuxième manche, c'est celle du jeu des dictionnaires. Et on va commencer eh bien, avec l'équipe de Caroline et de Paul. Avec ce mot, à votre avis, qu'est-ce que la chassille ? La chassille, Raoul.
2: La chassille, souvent appelée familièrement caca d'œil, est une substance gluante et jaunâtre qui s'accumule au bord des paupières, généralement au réveil. Il s'agit d'un phénomène naturel et inoffensif dans la plupart des cas. À ne pas confondre avec le caca de poule, bien plus gourmande que le caca d'œil. Hein.
0: Oui, ça n'a pas le même goût, effectivement.
2: Ouais,
0: ça sent le gars qui a déjà testé, comme ça. Alors, Maxime, qu'est-ce que vous nous proposez pour la chassille, vous, alors ?
6: Alors, faire une chassille, terme journalistique qui consiste à évoquer précipitamment dans les médias la mort d'une personne qui est toujours bien vivante.
0: Une chassille, donc voilà, évoquer la mort de quelqu'un prématurément,
6: pas,
0: on va dire.
6: Voilà.
0: Alors, pas du tout. Non, la chassille, c'était un ragoût médiéval. À base d'abats, d'oignons et de bière, le tout agrémenté de n'importe quel ingrédient capable de vous refiler une tourista express. Le mot viendrait d'ailleurs du vieux français « chasser », en référence à la vitesse à laquelle les convives quittaient la table après l'avoir ingéré. Alors voilà, c'est un peu, on va dire, l'avantage évidemment, c'est que ça vous permettait d'enchaîner des banquets gargantuesques sans prendre un kilo. Une sorte de cure détox de l'extrême, l'équivalent médiéval du kebab de 4h du matin, mais servi dans de l'argenterie. C'est ça, la chassille.
3: Vive la chassille.
0: Vive la chassille. Donc à votre avis, Caroline, la chassille, ce serait quoi ? Ce serait, on va dire familièrement, le caca d'œil. Est-ce que c'est plutôt la mort prématurée de quelqu'un ? Ou bien, est-ce que c'est, on va dire, un ragoût médiéval ?
1: Moi, j'aurais été vers la proposition de Maxime. Voilà,
0: faire une chassille, donc annoncer une mort prématurée.
1: Comme
0: et vous, Caroline ?
3: Eh ben, je vais suivre mon coéquipier.
0: Vous suivez votre coéquipier ?
3: Moi, je vais le faire, tant pis si.
1: Voilà, mais
3: c'est le jeu, gestion, pas pour vous, hein,
0: voilà, bien ça, sûr, bien sûr, il faut, de temps en temps, il faut y aller.
3: Oui.
0: Aïe. Non, alors, vous avez offert des tas de trucs à Paul. J'espère qu'il va pouvoir les garder.
3: Un peu pour tout le monde, quand même. Pour tout le
0: parce
3: monde.
0: Parce que ça n'est pas la bonne réponse.
6: Bois cette bière, avant les
3: mamans. Je suis sûr que c'est le ragoût.
0: Eh bien, figurez-vous que ni l'un ni l'autre. C'était le caca d'œil. C'était la proposition de Raoul. Alors, je vais me retourner vers Aurélie. Aurélie et Maxime, avec un mot qui est, à vrai dire, un nom propre. Cette fois-ci, savez-vous qui est ou qui était Violette Jessop ? Violette Jessop, Paul.
1: Violette Constance Jessop est née le 2 octobre 1887 en Argentine, mais de parents irlandais. Retenez bien ce détail, puisqu'il n'aura aucune importance pour la suite. Elle a été hôtesse, tantôt infirmière, mais ce qui caractérise surtout Violette, c'est qu'elle a ce qu'on appelle le cul bordé de nouilles. Elle a une chance monstrueuse, puisque Violette a survécu non pas à un, non pas à deux, mais bien à trois naufrages différents, oui, puisqu'elle a fait toute sa carrière chez White Star Line, une société qui n'arrête pas de couler. Que Piposte. Elle a d'abord coulé avec l'Olympique, pas l'Olympique de Charleroi qui coule aussi mais en division 3. Puis elle a coulé avec le fameux Titanic, s'il vous plaît. Bah oui, messieurs, dames, c'est elle qui a récupéré Rose qui flottait sur cette vieille planche en bois. Et enfin, elle a coulé avec le Britannic, hein, mais ça n'était qu'en mer Égée, donc l'eau était plutôt bonne. Elle n'a pas trop à se plaindre. Alors on peut se demander finalement comment la mort a fini par l'attraper. Eh bien, je dirais à l'usure, hein, puisque Violette est tout de même morte d'une pneumonie à 83 ans.
0: Voilà. D'accord. Violette Jessop, donc.
2: Quelle vie.
1: Ouais, hein, quelle vie. Hein.
0: Dites, Raoul, vous nous proposeriez autre chose Violette Jessop ?
2: Violette Constance Jessop est la femme qui a survécu à quatre maris. Violette et son premier mari étaient invités à une fête chez des amis. Sherwood rit tellement fort en dégustant un zakouski piqué sur un cure-dent qu'il l'avala et mourut d'une péritonite. Violette se remaria pour oublier. Son deuxième mari, Harold, tellement énervé en regardant en direct une émission de télévision.

0: télévision consacrée à Hitler qu'il mourut d'un infarctus du myocarde. Son troisième mari fut un inventeur qui s'étrangla accidentellement avec une des cordes du lit mécanique qu'il venait d'inventer pour faire plaisir à sa femme. Violette pleura longtemps, mais épousa Andrew, un chimiste qui travaillait à Manhattan sur un projet innovant, mais fit tomber accidentellement une brique de carbure de tungstène sur une sphère de plutonium. Cela met le plutonium en état de masse critique. Andrew meurt du syndrome d'irradiation aiguë, devenant la première personne victime d'un accident radioactif. Violette pleura beaucoup, mais ne se maria plus. Oui.
1: Faut quand même. Il n'y a plus personne qui voulait m'étonner. Bon, ceci dit, Aurélie, tout le monde connaît Violette Jessop, mais sous un autre nom. Cruella d'enfer. Ah. Et oui, car selon une vieille rumeur britannique, complètement absurde, donc probablement vraie, Dodie Smith, la scénariste des 101 Dalmatiens, se serait inspirée d'un fait divers rocambolesque pour créer l'une des méchantes les plus terrifiantes de Disney. À Londres, dans les années 20, une nouvelle race de chiens fait fureur auprès de l'aristocratie, ce sont les corgis. Vous savez, c'est les chiens qu'avait la reine d'Angleterre à l'époque. Seulement, pendant 5 ans, on a remarqué que tous les corgis des beaux quartiers disparaissaient mystérieusement. Et quand Scotland Yard a finalement perquisitionné la propriété de Violette Jessop à Westminster, mais ils s'attendaient à un trafic de fourrure, mais c'était bien pire. Ils ont découvert un palace secret et 30 corgis avachis sur des mini canapés Chesterfield en velours. Violette refusera de se rendre tant que les policiers n'acceptent pas de porter les chiens pour épargner leurs précieux coussinets, vous savez. Résultat, 12 agents moustachus qui défilent au pas dans Londres, un corgi royal sous chaque bras, pendant que Violette suit derrière menottée. C'est ça, c'était vraiment une véritable parade de Disney. Une histoire de dingue donc, mais qui aurait eu pour titre Violette Jessop et les 30 corgis, ce qui sonne quand même beaucoup moins bien que Cruella d'enfer et les 101 Dalmatiens. Ouais. Donc à votre avis, Aurélie, qui est fan de Disney, hein, est-ce que Violette Jessop, c'est la survivante des trois plus grands des trois plus grands naufrages que l'on connaît, est-ce que c'est une survivante à quatre maris, ou est-ce que c'est plutôt la vraie Cruella d'enfer?
2: Moi j'irais plus sur... Mais la vraie Cruella d'enfer.
3: Je sens Aurélie hyper confiante sur votre définition.
1: Vous avez entendu parler d'un fait divers qui aurait inspiré Cruella d'enfer, ça vous dit quelque chose?
2: Non, mais quand vous avez commencé à parler de ça, je sais pas.
1: Alors, eh bien, sachez que...
3: confiance en Paul Mosserie.
1: Si vous partez en voyage, si vous prenez le bateau, ne montez jamais avec Violette Jessop. Elle a survécu au naufrage de l'Olympique, okay, du Titanic et du Britannique. C'était la proposition de Paul, figurez-vous.
4: Eh oui. Bien joué, Paul.
1: Ah, il est fort, Paul. Hein, depuis le début de cette semaine,
5: très,
1: il parvient.
5: Très, très
3: même un écureuil aveugle trouve une noisette de temps en temps.
1: On va vous laisser là-dessus. Mais très belle expression.
3: J'aime beaucoup.
1: Il est temps de voir qui a fait naufrage en cette fin de deuxième manche.
0: Pas de naufrage, rien du tout. C'est la même chose que...
1: C'est ex aequo par rapport à la manche précédente.
3: Raoul voudrait vraiment que vous fixiez la paix une fois pour toutes.
0: Non, mais j'essaie de dire différemment.
1: Oui, voilà. Donc ça veut dire que Caroline et Paul mènent toujours. Ah oui. Voilà, statu quo, rien ne change. Mais ça veut dire que tout peut encore changer. Alors, tout est possible. Je vais laisser place à l'info puisque midi approche. Mais après, on va évoquer la langue wallonne avec l'un de ses plus fervents défenseurs. Alors, à Torat sur le premier, comme on dit.
4: Torat.
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1: Ah mais oui, hein, après les infos, la récréation reprend. Nous sommes à Ciné toute cette semaine et même plus précisément au cœur de l'hôtel de ville pour apprendre à connaître mieux cette commune dans l'optique, pourquoi pas, de venir y faire un petit détour. Hein, de ces quatre, vous y croiserez peut-être nos deux candidates du jour, Aurélie et Caroline, qui se mesurent l'une à l'autre depuis tout à l'heure et la main sur leur épaule. Eh bien, il y a aussi leur bienveillant capitaine, hein, Maxime Lampol et Paul Mosseret. Et puis aussi celui qui compte les points, mais qui compte aussi tout court dans la qualité de cette émission. C'est Raoul Reyer. Je propose qu'on applaudisse tout le monde hein, puisque nous sommes en public.
0: J'allais me faire verser une larme.
1: Alors, pour le moment, c'est l'équipe de Caroline et de Paul Mosseret qui mène d'une courte tête. Mais avant d'aller plus loin, on va parler wallon. Enfin, on va parler du wallon, de la langue dont on connaît tous quelques mots hein, ici autour de cette table. Mais j'ai ici à mes côtés un fervent défenseur de cette langue et donc de nos racines. Merci d'accueillir et d'applaudir M. David Delray. Alors David, bonjour.
5: Bien, bonjour.
1: Vous êtes aujourd'hui acteur et metteur en scène et très actif dans la promotion de la langue wallonne. Je vais commencer par la question qui fâche, évidemment. Est-ce que le wallon, c'est une langue morte ou en train de mourir aujourd'hui?
5: Est-ce que je peux vous poser une question avant?
1: Ah oui, bien sûr.
5: Je peux vous répondre en wallon?
1: Mais répondez-moi en wallon.
0: Allez, on va essayer de comprendre. Oui.
5: Non, mais ça fait 50 ans qu'on dit que le wallon ne vit que peu, qu'il va mourir, mais vit que tôt dit.
1: Et voilà, effectivement, il ne s'en ira jamais, ce wallon, il vivra toujours.
5: Mais c'est un fait certain qu'il faut se battre pour l'entretenir, bien sûr. Oui. Et je crois sincèrement que le wallon, il va survivre. Parce que ça va peut-être vous étonner, mais il y a des jeunes qui s'intéressent au wallon.
1: Oui, c'est vrai. Oui. De plus en plus, vous diriez?
5: Oh, je ne sais pas si c'est de plus en plus, mais il y en a toujours qui s'y intéressent. Quoi.
1: Vous les croisez peut-être lors de vos tables de conversation. Hein, vous animez des tables de conversation en wallon, au Centre culturel de Ciné, c'est ça?
5: Pour être franc, à nos tables de conversation, je suis un des plus jeunes.
1: Mais vous êtes jeune, hein?
5: Merci, ça fait plaisir. Mais non, je ne croise pas de jeunes aux tables de conversation. Par contre, jusque maintenant, je vais dans deux écoles ici de l'entité et intéresser un petit peu les élèves au wallon. Je vais aussi, à l'inverse, je vais à la seigneurie, c'est dans un home ici à Ciney, pour amuser un petit peu.
1: D'accord. Alors, je me suis toujours demandé, dans des tables de conversation, comment ça se passe, en fait? Il faut maîtriser parfaitement la langue pour y aller?
5: Non, il faut connaître un petit peu le wallon.
1: Oui.
5: Et qu'est-ce qui se passe là-bas?
1: Oui.
5: C'est tout simple. On parle beaucoup.
1: Oui.
5: On dit beaucoup de conneries.
1: Oui.
5: On lit beaucoup aussi des textes qui sont écrits par Pierre, Paul et Jacques.
1: Oui.
5: Qui ne sont jamais
3: tout
5: là,
3: ça
5: d'ailleurs.
3: Est un petit peu comme ici, hein, finalement.
5: Oui, d'accord. Et puis on raconte beaucoup de blagues aussi. Parce que la base, quand même, c'est qu'il faut rire, quoi. Hein. Il faut s'amuser pour... Moi, je ne veux pas apprendre le wallon aux gens. Je veux les inciter à oser parler wallon.
1: Oui, c'est ça.
5: Oui.
1: Mais il y a quelque chose il a quelque chose de rigolo, le wallon. Hein. C'est pas une langue qui est liée un peu à la joie de vivre, un peu à l'humour, presque.
5: Mais disons que oui, c'est une langue à la base paysanne et qui, les bons paysans, c'est rire, donc c'est oui. Important. Oui, c'est une langue qui fait rire. C'est une langue quand elle est bien utilisée, ça peut pimenter une conversation.
1: Oui, exactement. Alors le wallon de Ciné. C'est pas le wallon de Namur, c'est encore autre chose.
5: C'est-à-dire que, en gros, c'est le wallon de Namur avec quelques spécificités à Ciné. En fait, les conjugaisons sont différentes. Bon, par exemple, je vais dire « il mange » au pluriel. Eh bien, en Namur, on va dire « émouigneux ».
1: Oui.
5: Et à Ciné, on va dire « émouigné ». Mais bon, ça
1: c'est léger,
5: même signif...
1: comme, oui.
5: Oui, mais bon, ça perturbe quelques-uns, quelquefois, parce que c'est bien spécifique à Ciné, quoi. Ciné et les alentours, quoi.
1: Oui.
5: Oui, c'est... Mais évidemment, il y a des mots qui sont écrits un petit peu différemment en Ciné. Bon, il y a aussi des expressions, par exemple, vouloir aller au ciel, ça échaule.
1: Ça veut dire quoi, ça?
5: Vouloir aller au ciel sans échelle. Ça veut dire que c'est prétendre réussir sans effort.
1: C'est ça. D'accord. Alors, vous avez carrément, édité ou annoté des dictionnaires wallons en mettant à chaque fois les spécificités d'ici.
5: C'est-à-dire qu'ici à Ciné, on a la chance d'avoir eu un monsieur, M. Reynolds Austin,
1: oui.
5: Qui a écrit un dictionnaire spécifique à Ciné.
1: Oui.
5: C'était sur papier, évidemment.
1: Oui.
5: Ce monsieur est mort en 1982, pardon.
1: D'accord.
5: Je me suis permis de le remettre sur fichier, quoi.
1: Vous avez bien fait.
5: Oui, c'est fait.
1: Ah non, mais vous avez bien fait de le remettre.
5: Pardon.
1: Alors, justement, on va se promener justement un petit instant dans les rues de Ciné. On va s'arrêter au numéro 93 de la rue Domalius, parce que justement, à cet endroit précis, on peut admirer une plaque commémorative qui a été posée en 2022 en l'honneur de cet écrivain et menuisier local que vous venez de citer, Reynolds Austin, oui. Auteur du dictionnaire du parler cinacien. Et à cette occasion, il a été rappelé que Reynolds Austin s'est battu toute sa vie pour que le wallon ne soit pas considéré comme une langue de loigne. Mais, et c'est ma question à l'une de nos candidates, alors on va jouer soit avec Caroline, soit avec Aurélie, justement, en wallon cinacien, loigne, ça veut dire quoi? Avec qui est-ce qu'on joue?
5: Avec Aurélie.
1: Très bien. Alors donc, à votre avis, loigne en wallon cinacien, ça veut dire quoi? dans l'expression, voilà, le wallon ne doit pas être considéré comme une langue de loigne. Réponse A, ça veut dire vieux, dépassé, obsolète. Réponse B, ça veut dire ignorant, nigaud, béné. Ou réponse C, ça veut dire lent, paresseux, mou.
2: Je dirais réponse C.
1: Réponse C, ça veut dire lent, paresseux, mou. Toute ressemblance avec quelqu'un autour de cette table serait tout à fait fortuite. En tout cas. Alors, pendant longtemps, le wallon il était regardé de haut. Hein, vous savez, est considéré comme une langue inutile. Et c'est justement contre cette idée...
3: Contrairement au Picard, qui est très très bien.
1: Reynolds Austin, il s'est battu toute sa vie, assigné parce qu'en wallon cynacien, le mot « loigne » désigne quelqu'un d'ignorant, de béné, d'un peu simple d'esprit. C'était la deuxième proposition. C'est ça, une langue de loigne.
2: Je ne savais pas non plus.
3: J'espère que vous y repenserez tous les jours en passant devant cette plaque.
2: Mais je passe pour tous les jours devant. Oui.
1: Alors, David, vous avez...
5: Il est temps que je passe pour les informer du wallon.
3: Ben oui,
1: effectivement. Vous avez carrément adapté les plaques des rues ici à Ciné. Hein, vous avez...
5: C'est-à-dire que j'ai participé à l'adaptation des plaques de rue, oui. Mais sous le contrôle de M. Germain, M. de Spontin, qui est un grand spécialiste et qui est le président d'honneur des Rélis Namurois.
1: D'accord. Et ça veut dire qu'il y a les noms des rues en wallon sont parfois très différents du nom français.
5: Différents, ben oui. Quelquefois, ils sont complètement différents parce que, vous savez, un mot, ça ne se traduit pas nécessairement par un seul mot.
1: Oui.
5: Il y a quelquefois une combinaison de mots pour expliquer ce mot. Donc, quelquefois, c'est très différent, oui.
1: D'accord. Alors, vous êtes aussi fan de théâtre, hein, wallon. Je vous ai présenté comme un acteur et un metteur en scène. Et donc, vous aimez le théâtre wallon, mais aussi le théâtre français. Est-ce qu'il vous est arrivé de traduire des pièces en français vers le wallon ou l'inverse?
5: En français vers le wallon, oui, absolument. Oui, oui. J'ai fait beaucoup de j'ai déclaré beaucoup de pièces qui ont été jouées, d'ailleurs. Maintenant, oui, j'en ai fait 12, 13, quoi.
1: Ah oui, quand même, oui.
5: Oui, d'accord.
1: Et y a c'est souvent des comédies ou des choses légères, oui.
5: Oui, ce sont des comédies. Vous savez, à la période où on vit, il faut qu'on rit. Hein.
1: Oui, ah ben, effectivement, oui. Et qu'on rit en wallon, encore bien. Ce sera encore plus drôle. Alors, sur scène, il y a des choses qu'on peut plus facilement dire en wallon qu'en français, vous trouvez?
5: Il y a des choses qui passent beaucoup plus facilement, oui, oui. Disons que le wallon étant une langue plus populaire, c'est faire passer de temps en temps un petit mot qui vise quelqu'un, par exemple, dans l'improvisation, évidemment.
1: Oui, oui, oui. Ouais.
5: Oui, ça se fait régulièrement pour des gens qui ont l'habitude. On attaque soit le meilleur quand il est là... Pas de ciné. Mais j'en ai déjà attaqué certains aussi. Dans l'improvisation, comme ça, c'est toujours. Et l'improvisation permet aussi, avec le wallon, de combler un trou de mémoire aussi.
1: Ah ben oui, mais c'est à ça que ça sert, hein, avant tout, l'improvisation, effectivement. Alors, justement, si vous étiez... Vous faites énormément pour la langue wallonne, mais si vous étiez le meilleur, justement, si vous étiez bourgmestre de ciné pendant 24 heures, qu'est-ce que vous mettriez en place pour servir mieux encore la langue wallonne?
5: Il faudrait déjà que ces personnes qui sont devant moi et voter pour moi.
1: Oui. Mais c'est vrai, ça, au fond. Oui.
7: Il est en campagne, on dirait.
5: Donc, j'imposerai une heure de wallon par semaine
1: carrément.
5: Aux écoles. Oui, ce serait une bonne chose parce que c'est quand même... vous savez, on dépense beaucoup d'argent à sauver des vieux bâtiments. Du patrimoine.
1: Oui.
5: Notre langue est un patrimoine. Wallon est un patrimoine.
1: Elle mérite d'être sauvée.
3: Ça se tient. Vraiment.
1: Ouais. Ouais. Et puis, ça serait rigolo. Moi, je crois que ça fonctionnerait. En tout cas, ça serait très populaire, des cours de wallon à l'école. Alors, on évoquait à l'instant le théâtre wallon, hein, qui excelle dans la comédie et le théâtre de boulevard. Mais ce qu'on sait moins, c'est que de grands classiques de la littérature ont eux aussi été adaptés et joués brillamment en wallon. Bon, avec des titres parfois assez savoureux, il faut bien l'admettre. La preuve tout de suite avec votre question, Caroline et Paul, lequel de ces titres correspond à une véritable adaptation d'un grand classique du théâtre? Réponse A, et je m'excuse pour la prononciation, réponse A, L'Itchoutchimène, plus connu sous le titre du Cid de Corneille, évidemment. Réponse B, Screpsalière, plus connu sous le titre de L'Avare de Molière. Ou réponse C, Cyrano Ligrané, plus connu sous le titre de Cyrano de Bergerac. Ouais. À votre avis, lequel correspond effectivement à une adaptation
8: On va dire la 3.
1: La 3, vous dites ouais. Cyrano Ligrandet ouais. pour Cyrano de Bergerac. Et bien, de nombreux grands classiques de la littérature française ont connu une seconde vie dans d'autres langues, évidemment. Et parmi toutes les propositions que je viens de vous donner, une seule correspond à une véritable adaptation. Et c'était Scrape Salière. Oh. C'était l'avare de Molière.
8: Ouais. Et oui, je le saurais comme ça.
5: Je suis content parce que vous m'avez appris des mots wallons.
1: Ah, mais écoutez, quand vous voulez, je vous apprends des mots en wallon, David.
5: On peut prendre rendez-vous ?
1: Bien sûr, je fais des petites tables de conversation. Bon, alors, c'est assez limité, mais on rigole bien. Alors, les dés, en tout cas, sont jetés dans cette troisième manche. Mais avant de découvrir, évidemment, les conséquences sur les scores, on va remercier notre invité du jour, chaleureusement d'ailleurs, monsieur David Delray, fervent défenseur, on l'a compris, de la langue wallonne. Allez pousser la porte du Centre culturel de ciné pour participer à l'une de ces tables de conversation. Ça doit valoir le détour. On vous applaudit encore.
9: Très bien.
1: Merci pour votre venue. Alors, dans cette manche, que s'est-il passé ? Alors, allons à l'essentiel avec Raoul.
0: Je récapitule.
1: Oui.
0: Caroline a un point.
1: Oui.
0: Et Aurélie, zéro.
1: Mais enfin, c'est la même chose depuis
0: le
1: début
0: de
1: cette
0: partie. Évidemment.
8: On n'a pas beaucoup avancé. Non, hein.
1: Mais vous avez compris qu'on on continue à jouer. Hein, la partie n'est pas finie.
8: On n'a pas dit notre dernier mot.
1: Ah, mais j'espère
8: tout.
1: Bien.
8: Ça n'a pas fini.
1: J'espère
8: non, non.
1: En tout cas, la dernière manche arrive dans un instant. Elle désignera, quoi qu'il arrive, un gagnant. Ou une gagnante, d'ailleurs. C'est tout de suite sur RTBF, la première.
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1: Et nous sommes toujours à Ciné, capitale namuroise du Condro, pour y vivre la dernière manche de Ça vaut vraiment le détour. Caroline et Aurélie sont à égalité, ou presque.
2: C'est ça.
3: Peu de choses près.
1: Voilà. Disons que Caroline et Paul Mosseret sont un peu plus à égalité
7: finalement.
1: Aurélie et Maxime.
8: Ben voilà.
1: Alors, ceci dit, vous allez pouvoir peut-être vous refaire, Aurélie, dans cette ultime manche, celle de la grande enquête. Tout commence avec une question. Ensuite, vous avez 2 minutes pour faire avancer l'histoire en posant toutes les questions qui vous passent par la tête ou en proposant toutes les hypothèses possibles. Un seul point est en jeu, il ira bien sûr à l'équipe qui, la première, m'apportera la clé de l'énigme. Et voici votre point de départ. Notre enquête nous emmène dans l'Égypte ancienne. Alors, bien que le trône d'Égypte ait été majoritairement masculin, plusieurs femmes, pharaons ou souveraines, ont exercé le pouvoir suprême en Égypte. Il y en a eu 5 en tout. Enfin, on a en tout cas identifié 5. Et ces femmes pharaons, elles portaient un accessoire singulier. Mais lequel ?
7: Une perruque.
1: Vous avez 2 minutes. Non.
7: Un faux nez.
2: C'était pas un diadème.
1: Comme Cléopâtre. Oui, elle avait un faux nez.
3: Le grand truc du menton, là.
2: Ah, oui. Un sceptre, non ?
1: Le grand quelque truc du menton.
3: Bah, les pharaons, des fois, on voit qu'ils ont un grand menton. Ouais. Un faux menton en métal, en or.
1: Oui.
7: Une fausse barbiche.
1: Qui ressemblera à une barbe, un petit peu comme ça. Oui. Alors, ça s'appelait en fait le douaour. C'est un accessoire qui la différenciait du commun des mortels, évidemment. Et c'est quelque chose qui se transmettait, figurez-vous, de génération en génération. On le portait lors de cérémonies et c'était un symbole de puissance et d'affiliation divine.
7: C'est vraiment ça.
1: Et les pharaons le portaient aussi, bien sûr. Ce qui est étonnant, c'est que les pharaons le portent aussi. C'est un accessoire qui s'accrochait derrière les oreilles et qui pendait sous le menton.
7: Mais non.
1: C'était une barbe, en fait. C'était une fausse barbe. La fameuse barbe des pharaons. Ouais. Eh oui, alors voilà. Bravo. Maxime Lampol qui nous sort de nouveau une réponse de
3: dernière. C'est pas doux. Qu'est-ce que j'en sais des choses.
1: C'est incroyable.
3: Moi, je m'en rends pas compte.
1: Incroyable. Et tout ça fait évidemment les affaires de l'audience, de la première qui vous en remercie, Maxime. Parce que nous sommes en fin de quatrième manche. Et que s'est-il passé, Raoul ?
0: Eh bien, la remontada. Ça a changé. Ex aequo. Ça sent le buzzer.
1: Retrouvé au tout dernier moment, effectivement. Et ça veut dire qu'on va rebrancher. Ces buzzers n'auront jamais autant servi qu'à Ciné. Hein,
7: oh là là,
3: c'est encore chaud hier. Oui.
1: Ça veut dire quoi ? Ça veut dire qu'on va vous diffuser un morceau de musique. Il va falloir reconnaître le titre, me donner l'extrait, le titre de l'extrait, mais aussi l'interprète, évidemment. Et pour une petite cerise sur le gâteau, comme nous sommes à Ciné, il va falloir que j'entende Ciné. Dans votre réponse, on a eu Frank Sinatra, vous voyez, qui chantait New York, New York, par exemple. On a eu les Pet Shop Boys qui chantaient It's a Ciné. Je pense que c'était hier.
7: C'est cette semaine.
1: C'était à Ciné.
3: C'était à Ciné.
1: Et puis, moi, je vous propose un troisième extrait. Mettez vos mains sur le buzzer, ça pourrait aller relativement vite. C'est parti.
11: Je continue mon trajet, j'arrive.
2: MC Nesolar.
1: Ouais, qui chante ?
2: Caroline.
3: Bouge de là.
1: Qui chante quoi ?
3: Bouge de là.
2: Bouge de là.
1: Mais qui chante Bouge de là ? Bah oui, voilà. On va vous l'accorder. Pas Caroline, hein, bon sang.
3: Mais non.
2: Je
9: jeu, mon Dieu.
3: Oui, je passe à ça de la catastrophe.
7: Oh là là.
1: En tout cas, bien, vous avez été dans l'équipe gagnante, Aurélie, et c'est ça le plus important. Vous partez en finale. Félicitations.
9: Bravo.
1: Quant à vous, Caroline, et pas bouge de là.
7: Effondré, Vincent.
9: Effondré. Non, pas.
7: Il n'arrête pas de
9: faire. Il m'en faut bien plus que ça.
1: Caroline, ne partons pas fâchés. Hein. Vous repartez bien avec le jeu Mouton, Mouton, offert par Geronimo Games. De quoi reprendre votre revanche à la maison. Merci pour votre bonne humeur, en tout cas. On a
9: avec
1: adoré.
9: Avec plaisir.
1: Jouer
9: merci
1: avec
9: à vous.
1: J'espère que vous aussi, vous avez passé un bon moment.
9: Super.
1: Effectivement. Et puis
9: ouais,
1: vous aussi,
9: trop court.
1: Aurélie, vous êtes à deux doigts du grand cadeau. Un ultime questionnaire vous attend. Minuscule, hein, presque anodin, dans lequel tout le monde se plante tout le temps. Je ne sais pas pourquoi.
9: Ah, mais non. Hein.
1: La grande finale, c'est dans un instant sur RTBF, la première.
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1: Aurélie, bravo.
9: Ah, merci.
1: Est-ce que vous avez envie de dire Caroline une dernière fois?
9: Caroline Bougelat.
1: Oui,
9: voilà. Pas tout de suite, pas tout de suite.
1: Vous y teniez à votre Caroline.
3: Michel Bougelat.
1: Alors, en tout cas, vous touchez au but. Hein. Le but, c'est quoi? C'est une nuit pour deux personnes, plus petit déjeuner à l'hôtel Le Relais à Corbion, situé tout près de Bouillon, charmant point de chute ardennais à l'espace wellness des plus irrésistibles. Mais pour décrocher le cadeau, bah, il reste une épreuve, un petit peu loufoque. Oui, comme vous dites. À chaque question, vous devrez répondre à celle d'avant. Donc évidemment, grand silence après ma première question, ça n'est qu'à la deuxième que vous donnez la réponse à la première, etc. Alors si vous avez un doute, un stress, un trou, pas de panique, votre capitaine est là. Et il sait, lui. Il sait forcément, enfin j'espère pour vous.
3: J'ai étudié les réponses.
1: Exactement.
3: Depuis une semaine.
1: Alors, ça va, alors. Est-ce que vous êtes prête à relever le défi, Aurélie?
9: Oui.
1: Alors c'est parti pour votre finale. Quelle magnifique ville est considérée comme la capitale du Condro? Le pilote de Formule 1 brésilien tragiquement disparu lors d'un Grand Prix à Imola, c'était Ayrton Senna, oui. Dalida a chanté « Moi je veux mourir sur... »
9: Senna.
1: Sur Senna, oui, avec l'accent. Sur Senna. Bravo. Donc, ensuite, quel est le plus long fleuve de Belgique? C'est la...
9: Seine.
1: La Seine, oui. Comment se nomme la petite souris emblème de Disney? C'est Mickey...
9: Meuse.
1: Hein, oui. Lorsqu'il donne un concert, Patrick Sébastien ne peut pas s'empêcher de dégainer son petit bonhomme en...
9: Mousse.
1: Oui, en Mouse. Hein, Mickey Mouse. Ensuite, pour décrire une personne non violente, on dit par métaphore qu'elle ne ferait pas de mal à une...
3: Mouche.
1: Ah, une mousse. Gardez la mouche pour plus tard, si je puis dire, Aurélie. Ça va être maintenant, par exemple. Surtout, ne dites pas Caroline, hein. dites mouche. L'un des plus célèbres poèmes d'Arthur Rimbaud a pour titre Le bateau...
9: Mouche.
1: Le bateau mouche, oui. Quelle ville portuaire normande, détruite pendant la Seconde Guerre mondiale, possède le deuxième plus grand port maritime de France? C'est le...
3: Le Ivre.
1: Le Ivre, oui. Et enfin, quel acteur donne la réplique à Danny Boone dans Bienvenue chez les Ch'tis? C'est Cad...
3: Cadavre.
1: Cadavre, oui, tout à fait, c'est la bonne réponse. Bravo à l'équipe d'Aurélie et de Maxime. C'est un travail d'équipe, ça se fait à deux, ce genre de choses. Vous remportez en tout cas, Aurélie, votre nuit pour deux personnes à l'hôtel Le Relais à Corbion, tout près de Bouillon.
9: Super.
1: L'Ardenne vous tend les bras. Vous savez déjà avec qui vous partez?
9: Ah ben, à mon avis, oui, je vais quand même faire plaisir à ma petite maman.
1: Oh,
9: qui est venue avec moi.
1: Ah, oui, elle est venue avec vous.
9: Elle est avec moi, donc d'office.
1: Eh bien, c'est un bien beau geste.
0: Elle est très contente, elle. Je le vois d'ici.
1: Ouais. Et si vous aussi, comme Aurélie, vous vouliez venir jouer avec nous, bien, ou défendre les couleurs de votre commune, pourquoi pas? C'est très simple. Vous vous inscrivez dès maintenant sur le site de la première, sur la page dédiée à l'émission. Pour info, nous serons ce soir à 10h. Nous serons le 11 juin à Durbuy, et puis c'est tout pour cette saison, figurez-vous, on reprend la saison prochaine. Mais si vous souhaitez qu'on passe par votre commune parce que vous trouvez qu'elle vaut le détour, vous nous écrivez tout simplement sur détour au singulier @rtbf.be, et la saison prochaine, on vient vous voir avec plaisir. Merci à nos candidates du jour, Aurélie
9: merci
1: et Caroline. Merci
9: super.
1: À leur capitaine Maxime Lampoil et Paul Mosfer. Raoul Reyer c'était également avec nous. Merci à Muriel Dujacquier, Flavia Porcari, Carole Bacquet, Alexandre Mazoyer, Nicolas Anneau, Vincent Van Der Venet, Philippe Diner et Renaud Huvel. La programmation musicale, c'était Olivier Depri. La production Xavier Guillit. On se retrouve demain, même endroit, même heure, pour un autre numéro de Ça vaut vraiment le
13: détour.
1: À demain.
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0: Il est 5 heures.
1: Milan Berkmans pour vous résumer l'actualité. Un vote au bout de la nuit au Parlement de la Fédération Wallonie-Bruxelles. Les députés siègent depuis 14 heures ce jeudi et doivent acter les grandes mesures d'économie du gouvernement dans le secteur de l'enseignement à travers un décret-programme. Le vote était attendu pendant la nuit et il clôt une longue journée de tension. Ce jeudi, des milliers de professeurs et d'étudiants se sont mobilisés à Bruxelles en face du Parlement. Après quelques débordements et notamment une incursion dans l'hémicycle, les manifestants ont été dispersés à coups de gaz lacrymogène. Une dizaine de personnes ont été interpellés à Bruxelles alors qu'une autre manifestation d'étudiants a également débordé du côté de Namur. Cette fois, c'est 14 personnes qui ont été interpellées. Principale conséquence, ce vendredi, les écoles du réseau Wallonie-Bruxelles Enseignement de Namur seront fermées. En France, le corps retrouvé cet après-midi dans le Gers, dans une exploitation agricole, est probablement celui de Liana, 11 ans, disparue depuis vendredi dans la commune de Fleurance. C'est ce qu'indique le procureur d'Agen qui précise que les résultats d'autopsie ne sont pas encore connus, mais que les vêtements retrouvés sur la dépouille ce jeudi correspondent bien à ceux de Liana. La guerre en Ukraine va-t-elle finalement se négocier directement entre Vladimir Poutine et Volodymyr Zelensky? Le président ukrainien propose des échanges directs en tête-à-tête entre les deux hommes et un cessez-le-feu immédiat afin de trouver une résolution dans ce conflit. Alors ce n'est pas la première fois qu'on parle d'une rencontre. La nouveauté ici, c'est le cessez-le-feu immédiat. Zelensky peut venir à tout moment à Moscou, répond le Kremlin. Ce serait super, dit le président américain Donald Trump, qui a réagi dans la soirée. Il y voit, lui, le travail de Washington dans ses négociations. En tennis, au programme de Roland-Garros ce vendredi, les demi-finales chez les messieurs. Jakub Mencik affronte l'Allemand Alexander Zverev, numéro 2 mondial à 14h. Et puis duel 100% italien dans l'autre demi-finale entre Matteo Arnaldi et Flavio Cobolli à partir de 19h. Des matchs à suivre en TV sur RTBF Typique et RTBF Ovio. Hier, la Russe Mina Andreeva et la Polonaise Maja Gwalinska ont validé leur ticket pour la finale. Un véritable exploit pour Gwalinska, 114e joueuse mondiale et issue des qualifications. Voilà, c'est tout pour l'actualité. Passez une excellente nuit à notre écoute.
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3: Bonjour tout le monde, comment ça va ce matin? Bien j'espère, car youpi, c'est vendredi, vendredi 5 juin et nous allons donc entamer ensemble cette journée dans la bonne humeur et la joie. La nôtre, mais aussi celle de l'équipe de Ça vaut vraiment le détour, qui termine sa semaine à Ciney avec un petit dernier pour la route, un questionnaire final. Des destins de femmes avec l'invité d'Élodie de Célis. Il s'agit de Marie Vareille qui revient avec son tout nouveau roman « Nous qui avons connu Solange » et qui évoque quatre générations de femmes. Enfin, c'est une discipline impressionnante à regarder mais pas à imiter. Le parcours, il s'agit de franchir des obstacles urbains ou naturels par des sauts, des roulades. Il existe des communautés d'adeptes et Simon Berriot est allé les voir à l'entraînement. On commence donc cette émission avec notre gymnastique mentale quotidienne, celle que nous propose Vincent Delbusset avec son train de retard, le fameux questionnaire qu'il soumet à ses finalistes. 10 questions auxquelles il faut répondre avec un décalage.
4: Alors, autant vous le dire, Jean-Sébastien, ça commence à sentir bon pour vous. Aux portes de la grande finale, ça commence même à sentir le jardin. Je ne vous le cache pas, à sentir la Molinier même. À sentir le jardin de la Molinier. C'est le nom de l'établissement idyllique qui vous accueillera, du moins si vous sortez vivant de notre dernière épreuve, dans laquelle vous n'allez pas devoir répondre à mes questions. Enfin, pas tout de suite. À chaque question, vous allez devoir me donner la réponse à la question précédente. Vous êtes prêt pour votre finale, Jean-Sébastien?
5: Bien sûr.
4: Alors, on est parti. Comment appelle-t-on les habitants d'Antine? Ce sont les... Quel tennisman français s'est reconverti avec succès dans la chanson? C'est Yannick...
5: Antinois.
4: Yannick Antinois, bien. Quel style musical brésilien a été popularisé par la chanson The Girl from Ipanema? C'est la bossa...
5: Noa.
4: La bossa Noa, oui. L'autre nom de la colforte, c'est la super...
5: Nova.
4: La supernova. Quand on patiente debout pendant un long moment, on dit qu'on fait le pied de... Le pied de glu, oui, le pied de glu. Le jambon de Parme, de Bayonne ou encore le Serrano, ce sont des jambons...
5: Cru.
4: Des jambons crus, oui. Quand on refuse de voir la réalité en face, on dit que, comme l'autruche, on se cache la tête dans le...
5: Dans le cru.
4: Dans le cru. Mais oui, la tête dans le cru. Jean de La Fontaine était célèbre pour ses...
0: sables.
5: Fables.
4: Les, non, sables.
6: Les sables de la fontaine.
4: Les sables de la fontaine.
6: Les sables.
4: Gardez cette réponse pour plus tard. Quel personnage féminin de la bande dessinée Astérix et Obélix, la chanteuse Angèle, a-t-elle interprété dans le dernier film de Guillaume Canet? C'est...
5: Fable,
6: oui, bien.
4: Absolument, c'est Fable, oui. Tout à fait. Et enfin, elle a été reine des Belges de 1960 à 1993. Elle a épousé le roi Baudouin. C'est la reine.
5: Falbalag.
4: C'est la reine Falbalag. Oui. Excellente réponse, Jean-Sébastien et Michael.
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0: With or Without You, U2, grand tube bien évidemment du groupe, c'était sorti, tenez-vous bien, en 1987. L'écrivaine à succès Marie Vareille revient avec un nouveau roman et elle est l'invitée d'Élodie de Célis ce matin.
1: Oui, celle à qui on doit La vie rêvée des chaussettes orphelines, La dernière allumette ou encore Désenchantée qui a été adaptée en série télé récemment. Marie Vareille revient avec un nouveau roman déjà couronné de succès et du prix de la presse. Il a pour titre « Nous qui avons connu Solange » et il raconte tout simplement un siècle. Un siècle de femmes. Une saga familiale sur 4 générations, des femmes marquées par la guerre, par les hommes, par leur devoir de mère, leur envie de s'en défaire, leur besoin d'exister. Marguerite, Célestine, Solange, Manon, Jeanne, elles ont toutes fait, chacune à sa façon, chacune selon ses possibilités, un petit pas vers la liberté. Bonjour Marie Vareille.
2: Bonjour Élodie.
1: Merci beaucoup d'être avec nous ce matin pour parler donc de ce nouveau livre, Nous qui avons connu Solange. On sent dans ce livre que vous avez voulu rendre hommage à nos mères, à nos grands-mères, à nos arrière-grands-mères. Et pourtant, je crois que ce livre, il vous a été inspiré par un livre de votre père.
2: Oui, exactement. Il a été inspiré par un livre qu'a écrit mon père, un livre de non-fiction destiné à la famille, qui n'était pas publié, sur ma famille avant mes grands-parents et incluant mes grands-parents. Et en lisant ce livre, j'ai réalisé que mes deux grands-mères, finalement, avaient arrêté leurs études supérieures, alors que toutes les deux avaient entamé des études supérieures, parce qu'elles étaient des femmes, puisque l'une c'était parce qu'elle s'était mariée et qu'elle voulait avoir des enfants, et l'autre parce que son père, donc mon arrière-grand-père, l'a fait rentrer pour s'occuper de sa propre mère qui était gravement malade et qui considérait que c'était son rôle de femme de s'occuper de sa mère et pas lui son rôle de mari.
1: Voilà, le rôle des femmes, c'est aussi un thème au cœur de ce roman. On démarre avec Marguerite au début du siècle, on est dans un milieu rural, et puis il y a vite la Première Guerre mondiale, son mari meurt, elle se remarie et veut pour sa fille un meilleur avenir. Elle veut qu'elle aille à l'école justement, mais c'est une autre époque. Elle meurt en couche et Célestine, sa fille, va voir ses rêves de diplôme déjà brisés. Devoir s'occuper de sa petite sœur, le point commun de tous ces personnages qui vont apparaître, c'est oui, le fait qu'elles soient enchaînées à leur rôle de femme, c'est aussi la domination des hommes.
2: Oui, j'avais envie de montrer à quel point en deux générations, on avait changé de monde. Moi, je suis pas née dans le même monde que mes grands-mères. Dans le monde dans lequel elles sont nées, elles avaient évidemment en France pas le droit de vote, pas le droit d'avoir un compte en banque sans l'accord de leur mari, pas le droit de travailler sans l'accord de leur mari, pas de droit d'accès à la contraception, l'avortement, et une pression de la société sur ce qu'il convenait de faire ou de ne pas faire en tant que femme, qui était extrêmement puissante. Et moi, j'ai grandi avec ma grand-mère paternelle, elle me répétait régulièrement, il faut que tu travailles à l'école, il faut que tu fasses des études, et il faut que tu travailles plus tard, parce que c'est très important que tu gagnes ton argent et que tu ne dépendes pas que de ton mari. L'argent, c'est la liberté. Et quand on a 10 ans et que sa grand-mère dit ça, bon, ça rentre par une oreille, ça ressort par l'autre. Mais 20 ans après, ça a une autre résonance. Ça a une résonance de regret des choses qu'elle aurait voulu faire, qu'elle n'a pas pu faire et qu'elle avait envie que moi, deux générations après, je fasse.
1: Voilà, la liberté qui passe par l'argent, qui passe lui-même par l'instruction, c'est ça aussi le thème du livre, parce qu'il y a une phrase à un moment donné qui dit « L'homme ne peut en aucun cas libérer la femme ». On voit qu'il y a des hommes qui essayent, des personnages masculins dans votre livre qui sont pas si mauvais, qui veulent quand même aider, mais en fait les femmes doivent elles-mêmes pouvoir faire leur propre chemin. Il y a aussi l'instinct maternel, qui est quelque chose qui à la fois les bloque et à la fois les porte.
2: Oui, la maternité...

0: peu plus loin. Alors, on traverse le XXe siècle avec tous ces personnages, mais on voit que l'histoire des femmes, elle va moins vite que toute l'histoire à laquelle elles assistent, si pas en victime, du moins en spectatrice, évolution technologique, évolution politique. On voit que il y a deux temporalités, celle des hommes et celle des femmes au XXe siècle.
1: Oui, le XXe siècle, c'est vraiment une période de très grands bouleversements sur énormément de plans sociaux, culturels, technologiques. Et les femmes sont restées quand même longtemps dans un carcan social qui, et aujourd'hui encore d'ailleurs, il reste en France des restes de ce carcan. Et alors, juste pour préciser, j'ai pas écrit ce livre pour dire maintenant tout va bien. C'était au contraire pour rappeler à quel point tout ça est récent et que donc, comme tout ce qui est récent, c'est fragile, et qu'à l'échelle mondiale, on assiste dans certains pays à des reculs des droits des femmes actuellement, qui sont inquiétants. Et voilà, je voulais aussi rappeler ça, qu'on n'a pas toujours eu les droits qu'on a aujourd'hui.
0: Oui, et il y a cette phrase, cette citation qui revient parfois, de se dire les femmes qui se comportent bien marquent rarement l'histoire. Et évidemment, ça rend hommage à toutes les femmes qui ont pris des risques, qui ont parfois donné leur vie pour que leurs semblables puissent avancer. Mais en fait, cette phrase se dit parfois en détriment de toutes ces femmes ordinaires qui ont chacune essayé d'apporter leur petite pierre. Et ce sont ces femmes-là dont vous parlez dans le livre. Ce sont toutes les femmes qui ont essayé de bien faire avec ce qu'elle avait, qui n'ont pas fait des choses forcément qui sortaient des lignes, mais qui ont quand même fait avancer.
1: Oui, justement, moi c'était vraiment un livre que j'ai écrit en hommage à mes grands-mères, parce que mes grands-mères, elles ont eu des vies très simples, finalement elles ont été femmes au foyer toute leur vie, mais elles m'ont transmis énormément de choses. Et il y a eu des femmes extraordinaires au XXe siècle, Gisèle Halimi, Simone Veil, Simone de Beauvoir, qui ont fait avancer significativement les droits des femmes. Mais il y a aussi eu justement toutes ces femmes qui, discrètement, en silence, ont permis aux générations d'après d'accéder à d'autres opportunités, d'accéder à une certaine liberté. Et c'est de ça que j'avais envie de parler.
2: Est-ce que ces femmes, vos grand-mères, nos grand-mères, on est plus ou moins de la même génération. Non, mais j'avais une question. Est-ce qu'elles étaient malheureuses, à votre avis ?
1: Je pense que ça dépend. Et que ça dépendait fondamentalement de la personne qu'elles avaient épousée. Parce que, c'est effectivement ce que je dis dans le livre, une femme n'a que la liberté que son mari accepte de lui laisser. Moi, je pense que mes deux grand-mères, en ce sens-là, elles n'ont pas été libres de la même façon. J'en avais une qui était très libre, parce que mon grand-père considérait qu'il y avait une répartition des tâches très claires entre eux, mais il n'y avait pas de domination, on va dire. Et mon autre grand-père était beaucoup plus autoritaire, et je pense que mon autre grand-mère, elle, a eu beaucoup moins de liberté.
2: Leur bonheur dépendait de l'homme avec lequel elles étaient liées, finalement.
1: Voilà, ouais. Exactement.
2: C'est moins le cas aujourd'hui.
1: C'est moins le cas, c'est pas plus
0: ça dépend, François.
2: C'est plus jamais, oui, voilà.
1: Mais c'est vrai qu'au moins, en tout cas, ce n'est pas inscrit dans la loi. Voilà.
0: Alors qu'à l'époque,
1: ça l'était.
2: Ça l'était.
0: Il y a aussi dans ce livre une question sur la mémoire génétique, les traumatismes transgénérationnels. Et c'est vrai que c'est quelque chose dont on parle de plus en plus. C'était d'ailleurs aussi au cœur du livre qui a reçu le Goncourt de Laurent Mauvigny, La Maison Vide. C'est de se dire que même si on n'a pas forcément connu certaines générations qui nous ont précédées, on continue de porter en nous ce qu'elles ont vécu, certains traumas ou pas, certains combats, certaines mêmes passion qu'elles ont pu avoir.
1: Oui, c'est un sujet qui me passionne, notamment depuis que j'ai des enfants, de qu'est-ce que je leur transmets, consciemment ou inconsciemment. Et finalement, on est un amas de cellules qui est issu d'autres amas de cellules qui nous ont précédés. Et donc, ce que j'explique dans le livre, c'est que la première cellule qui est ce qu'on est, elle est apparue dans le ventre de notre grand-mère, puisque une femme naît avec tous ses ovocytes, et ces ovocytes, ils sont créés au troisième mois de vie d'un fœtus. Donc moi, quand l'ovocyte qui est devenu moi est né dans le corps de ma mère, elle était encore dans le ventre de ma grand-mère. Et ça, je trouve que c'est quand même très étonnant quand on y pense, parce que finalement, en quelque sorte, on était là depuis ce moment-là. Et donc, il y a une certaine logique à se dire qu'on a pu être influencé, ce qu'on est devenu a pu être influencé par les événements vécus, par nos mères, nos grand-mères. Physiquement, on était dans leur corps, quoi.
0: On était déjà là, il y a longtemps. Ce sont des portraits de femmes à laquelle vous vous identifiez le plus.
1: Un peu à toutes, pour différents aspects. Sans doute, je suis plus proche de

0: Célestine, parce que Solange est un personnage un peu particulier, sans trop spoiler le livre.
1: Oui, voilà, vous voyez que je reste en surface par rapport au personnage, parce que effectivement, je trouve que c'est aussi tout le plaisir de découvrir qui est Solange. Nous qui avons connu Solange, le titre reste un petit peu énigmatique. Célestine, ok, on va rester sur cette réponse là, mais de se dire qu'il est aussi question de santé mentale et de la façon dont on voit les gens dans ce livre. Magnifique livre qui s'appelle Nous qui avons connu Solange, qui est signé donc Marie Vareille, publié chez Flammarion. Vous étiez notre invité. Merci beaucoup à vous.

0: Cinq ans après l'album de Slow Rush, l'Australien Kevin Parker, à la tête du groupe Tame Impala, a sorti son cinquième opus, dont fait partie Dracula, le titre que l'on vient d'entendre.
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0: Dans notre séquence, c'est arrivé près de chez nous, focus sur une discipline très impressionnante à regarder. Le parcours, vous connaissez peut-être, il s'agit de franchir des obstacles dans son environnement, qu'il soit urbain ou naturel, mais pas n'importe comment, par des sauts, des roulades et des figures acrobatiques tout simplement bluffantes. Liberté de mouvement, agilité, respect de l'environnement, voilà ce qui anime les membres d'une communauté qui gagne sans cesse de nouveaux adeptes. Simon Berriot a rencontré Max Knappen, un as du parcours qui sévit à Louvain-la-Neuve et qui s'entraîne à Namur.
2: Allez !
3: Quartier des sciences à Louvain-la-Neuve. Un jeune homme s'élance, un ami filme et l'encourage.
2: Viens. Respire.
3: D'un salto arrière, il survole 10 marches d'escalier, bondit sur un toit plat.
2: Pied gauche, pied gauche.
3: Et face à un obstacle d'une pirouette vrillée, grimpe sur un mur comme s'il s'agissait du sol.
2: Respire.
3: Encore une, deux arabesques.
2: Pousse.
3: Et enfin l'atterrissage.
2: Comment first try ?
3: Maxime Knappen a 22 ans. Il fait du parcours, il est ce qu'on appelle un traceur. Pour lui, tout a commencé sur un trampoline.
4: J'ai commencé à un peu essayer des saltos et tout ça. En même temps, j'ai vu beaucoup de vidéos sur Internet et ça m'a donné envie de faire un peu comme dans les vidéos. Donc mélanger les saltos que j'ai appris dans le trampoline avec le parcours en extérieur. Et comme ça, j'ai commencé et j'ai direct pris goût.
3: Maxime Knappen n'est pas gymnaste, juste un autodidacte du saut périlleux.
4: Alors moi, j'ai tout appris tout seul et avec mes potes. On se coachait un peu entre nous. On regardait des vidéos sur YouTube, sur Instagram et on essayait de faire pareil, on essayait de comprendre les mouvements. La base du parcours, et moi, c'est pour ça que j'aime vraiment ce sport, c'est juste d'essayer. Ça reste un sport où on est vraiment dans notre instinct. C'est un peu comme quand on est petit, on veut monter sur un muret et tout ça. C'est quelque chose que notre corps sait presque déjà faire. Il faut juste retrouver les sensations, retrouver les mouvements. Et en faisant, ça vient.
3: Dans une vidéo récente, cet acrobate du bitume fait le tour de la place des sciences de Louvain-la-Neuve sans mettre pied à terre, au prix de 30 sauts de géant, d'un muret à l'autre.
4: J'ai grandi ici. C'est un peu la capitale belge du parcours. Parce que c'est ici que la plus grande team belge, la Speeders Family, a commencé à bouger. Il y a plein de vidéos sur YouTube où ils sont dans la ville. Et évidemment, l'architecture, tous les coins sont parfaits, il y a des murs partout. Je m'en lasse toujours pas.
3: Le parcours trouve son origine pas si loin que ça du terrain de jeu de Maxime, en banlieue parisienne, dans les années 90. Longtemps resté inconnu du grand public, la discipline gagne en popularité. Des clubs apparaissent chez nous, comme à Wavre ou à Genappe. Pour évoluer, c'est à Namur que Maxime a trouvé refuge auprès du team Nozaru.
4: J'ai rejoint Nozaru en tant qu'athlète pro, ce qui m'a permis d'avoir accès à la salle pour m'entraîner, avoir accès à la team avec d'autres athlètes pour pouvoir s'entraîner en groupe. Et puis là, maintenant, depuis 2 ans, je coach pour aider les jeunes à progresser et à découvrir cette discipline. C'est une discipline qui a beaucoup de succès parce qu'il y a un aspect très libre. Nous, quand on voit un jeune faire un mouvement, tant que le mouvement il respecte la technique de base, la forme en soi, c'est libre à chacun.
3: Le traceur brabançon a déjà quitté les frontières belges pour participer à des compétitions internationales. Il espère voir un jour son sport devenir discipline olympique et aussi, tout simplement, pouvoir vivre de sa passion.
0: Reportage tout en agilité signé Simon Berriot.
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0: Teddy Swims sera à l'affiche du festival Rock Vector le 3 juillet prochain. Là, pour l'instant, il nous tient la porte. The Door pour nous emmener jusqu'au titre de 5h30.

0: Il est 5h30. Nathalie Servat avec vous pour ces informations. Bonjour à toutes et à tous. Sans surprise, le Parlement de la Fédération Lune-Bruxelles a définitivement validé vers 4h ce matin les mesures d'économie dans l'enseignement. Un vote majorité contre opposition avec une abstention côté majorité, celle de la députée engagée Mathilde Van Dorp qui a déploré le manque de dialogue et le mépris affiché par la ministre de l'Enseignement par rapport aux enseignants. Des profs qui comptent bien poursuivre leurs actions de protestation malgré ce vote. Certains comptent introduire un recours à la Cour constitutionnelle. Parmi les mesures adoptées à l'aube, l'augmentation de 10% de la charge horaire des enseignants du secondaire supérieur sans compensation de salaire, un régime de congé maladie moins généreux pour les profs statutaires ou encore l'augmentation du Minerval pour près de 6 étudiants du supérieur sur 10 dès la rentrée prochaine. Pour exprimer leur opposition à ces mesures, 3000 personnes dont de nombreux jeunes étaient rassemblées une bonne partie de la journée hier sous les fenêtres du Parlement, défendues par un imposant dispositif policier. Plusieurs dégradations ont été constatées. La police a procédé à plusieurs interpellations, souvent musclées. Le débat au Parlement a lui été imperturbé et interrompu hier soir par l'intervention de plusieurs étudiants installés dans la tribune du public. En France, le corps retrouvé hier dans le Gers, dans une exploitation agricole, est probablement celui de Liana, 11 ans, disparue depuis vendredi dans la commune de Fleurance. C'est ce qu'indique le procureur d'Agen, qui précise que les résultats d'autopsie ne sont pas encore connus, mais que les vêtements retrouvés sur la dépouille ce jeudi correspondent avec ceux de Liana. Hier soir, le ministre français de la Justice, Gérald Darmanin, s'est dit horrifié des dysfonctionnements. Une réunion est prévue aujourd'hui à l'initiative du Premier ministre. Une rencontre en tête-à-tête entre Volodymyr Zelensky et Vladimir Poutine, c'est la proposition mise sur la table par le président ukrainien dans une lettre ouverte envoyée à son homologue russe. Zelensky se dit prêt aussi à un cessez-le-feu complet, le temps de négociations pour mettre fin à la guerre. Vladimir Poutine n'aurait pas encore pris connaissance de cette lettre, mais le Kremlin indique que Volodymyr Zelensky est le bienvenu à tout moment pour le rencontrer à Moscou. Les demi-finales, messieurs, de Roland-Garros ce vendredi, avec à partir de 14h30 le match entre le jeune prodige tchèque Jakub Mensik et l'allemand Alexander Zverev. Et dans l'autre demi, le duel 100% italien entre Matteo Arnaldi et Flavio Cobolli. Fin de ces infos, excellent réveil.
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2: Merci Nathalie Servet pour ces titres qui font l'actualité en ce vendredi matin et sur lesquels nous reviendrons bien évidemment concernant ce tragique fait divers, disparition de Liana en France. Nous aurons Clotilde Jupon, elle est journaliste pour Ici Occitanie. Elle a suivi bien sûr toute l'affaire. Elle sera en direct avec nous à 6h40. Et puis concernant bien évidemment le vote du décret programme, c'est Yvan Verhoekstraat, le président des engagés, qui sera notre invité tout à l'heure à 7h45. Belle journée à vous.
0: Merci.
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2: Soyez les bienvenus dans Matin Première en ce petit matin du vendredi 5 juin. J'espère que tout va bien pour vous, que vous êtes prêts donc à entamer cette dernière journée de la semaine avec dans un instant l'humeur et l'humour de Mélanie Akari. Mélanie qui est un petit peu nostalgique ce matin. Ensuite, c'est Yann Yambon, le ministre fédéral des pensions, qui était l'invité de jeudi en primum hier soir. Nous écouterons bien évidemment un large extrait et puis nous tenterons également de deviner les inconnus connus d'Éric Russon, ceux qui se cachent derrière un tube de 2007. Mais avant cela, toujours avec la même énergie pop, la jeune bruxelloise Camille Yembe déambule dans son quartier. Elle le dépeint, toute une jeunesse qui grandit, mais où ne se passe pas grand-chose. Il n'y a rien à fêter.

0: Rien à fêter, Camille Yambé en concert au Dour Festival, ce sera le 17 juillet prochain, puis aussi à l'affiche des Francopholies de Spa le 26. On poursuit en ce vendredi matin avec l'humeur, l'humour de Mélanie Akkari qui se penche sur sa génération.
1: On va parler millennials ce matin. Ah. Ouais, parce que je suis sortie ce week-end et à un moment pendant la soirée, il y a une fille un peu éméchée qui m'a abordée. On a discuté quelques minutes et puis elle m'a demandé en quelle année j'étais dans mes études. Ah, elle m'a prise pour une Gen Z. Slay. Non mais ça m'a flattée un peu. Après j'ai dû lui expliquer que j'avais terminé UNIF en 2018 et que j'avais 30 ans. Et là j'ai vu quelque chose se briser dans son regard. J'ai senti toutes ses certitudes s'effondrer d'un seul coup. Elle a bégayé, elle s'est excusée et elle est partie.
2: Oh.
1: Ben ouais, donc voilà, si elle m'écoute ce matin, je voudrais lui dire, t'excuses même pas ma belle. Hein. Moi j'adore être une millennial, que ce soit clair, j'aurais pas voulu grandir dans une autre génération. Hein. Déjà parce que j'ai grandi avec MCM et MTV en fait. Le vrai MTV, avec des émissions lunaires là, qu'aucun comité éthique n'aurait validé aujourd'hui. Comme Sweet 16, c'était des adolescentes américaines blindées qui pleuraient parce que leur père leur avait offert une Lexus argentée au lieu d'une blanche pour leurs 16 ans. C'était génial. Ou Room Raiders, le concept, il était criminel. En gros, pour choisir ton futur mec, MTV te faisait fouiller sa chambre pendant son absence. Ah bah, violation de domicile quand même. Après, Tiffany, elle venait face cam et elle disait « Josh, je ne te choisis pas, car j'ai eu beaucoup trop de tâches suspectes sur ton lit et que tu es un poster de Megan Fox. Or, je refuse de partager mon homme. » C'était génial. Et après, j'allais sur Facebook pour mettre des statuts du genre « journée de merde, trois petits points ». Comme ça, après, les gens, ils commentaient « oh, qu'est-ce qui se passe ?» Et moi, je répondais « pas envie d'en parler ». Ma vie, il n'y a pas à avoir besoin d'autant d'attention, par contre. Ah, une absence totale de dignité. D'ailleurs, c'est pareil, si quelqu'un me laissait en vue, je me vexais pas. J'envoyais un whiz ou un cochon danseur. Aucune fierté, aucune. Et les gens, ils apprenaient l'allemand parce qu'ils étaient fans de Tokyo Hotel. Je sais pas si vous réalisez.
2: Ah,
1: J'avais des copines qui arrivaient au collège avec une mèche émo collée sur un œil en disant « Ich liebe Bölkolitz ». Et on trouvait ça normal. Tokyo Hotel, il ressemblait à des corbeaux tristes sous Red Bull et nous, on trouvait ça attirant. Musicalement aussi, on était quand même sur une période exceptionnelle. Hein. Pitbull, Kesha, les Black Eyed Peas, Bébé Brune. Mais Bébé Brune, pendant des années, j'ai chanté très fort le passage où il dit qu'il fait sautiller sa frange et qu'elle crie dans les draps, sans comprendre pourquoi cette pauvre fille criait et pourquoi sa frange sautait. Je sais pas, peut-être elle fait du trampoline, je sais pas. Après, j'ai compris, est-ce que c'est la raison pour laquelle j'ai fait une frange? Je dis pas. Chanson que je téléchargeais d'ailleurs illégalement, bien sûr, sur LimeWire. La moitié du temps, c'était pas les bonnes. Et je me retrouvais avec Don't Stop Mina, mais en version bulgare, en audio-description pour sourds et malvoyants. Après avoir mis évidemment plusieurs virus dans l'ordinateur familial, voulez-vous installer ce cheval de Troie? Oh, il a l'air trop mignon ce cheval, bien sûr, j'accepte. Puis après, j'accusais mon frère parce que c'est à ça que servent les frères. Et pour emballer ma sœur, je disais parle à maman. Ou je t'ai cassé, c'était l'époque de Brice de Nice, ouais. C'est pour ça. On pouvait gagner une dispute avec le niveau argumentatif d'un yaourt nature, comme l'extrême droite aujourd'hui. Et surtout, Dieu merci, LinkedIn n'existait pas encore sous sa forme actuelle. Personne n'écrivait « Ce matin, mon fils de 4 ans m'a appris une leçon sur le leadership. Ah, ferme ta gueule, Cédric. Ferme-la, va replier un draus si t'es si fort. Pourquoi c'est aussi difficile de replier un draus d'ailleurs ?» Ah, et le cringe n'existait pas. C'était super. Moi, je pouvais danser en soirée et faire n'importe quoi sans avoir peur qu'on me prenne en vidéo parce que t'étais pas filmé tout le temps. Ah, bah, j'ai twerké dans des endroits sombres, François. Hein, avec un phare à paupières bleu pétant. Heureusement qu'il n'y a pas d'archives. Hein.
2: Oh.
1: Aujourd'hui, tout le monde
2: va
1: être. Hein?
2: Dommage.
1: Peut-être qu'il y en a. Je dis pas. Aujourd'hui, tout le monde va être DJ, mais plus personne veut danser. Ça me rend un peu triste. Et puis parfois, j'ai l'impression inconsciemment de plus faire les choses pour le plaisir de les faire comme avant, mais juste pour dire que je les ai fait. Comme si c'était un peu l'attaché de presse de ma propre vie. Alors, je vais à un concert, je pense au poste. Je pars en vacances, je pense à la story. Je fais pas exprès. Parfois, je m'en veux un peu de vivre des choses sans faire du contenu ou rien publier. Comme si une expérience qui n'avait pas été documentée n'avait jamais existé ou que la preuve comptait plus que le souvenir. Mais c'était pas mieux avant, hein, parce que j'aurais quand même aimé, j'aurais adoré grandir avec des discussions plus avancées sur le consentement, la santé mentale ou le féminisme. Non, moi j'ai grandi surtout avec des boomers qui me disaient « Arrête de pleurer, sinon je vais te donner une bonne raison de pleurer !» Ça, en vrai, j'attends d'avoir des enfants quand même pour leur dire. C'est la tradition, c'est sur le carnet de santé, on est obligé de le dire normalement. Bref, on est une génération un peu paumée, mais c'est pas notre faute. C'est parce qu'on a été éduqués pour un monde qui n'existe plus, mais aussi parce que 16 ans et enceinte a été remplacé par Vendredi, tout est permis. Donc voilà, comme quoi, finalement, ils nous ont en effet donné une bonne raison de pleurer.
0: Vendredi, tout est permis. L'humeur un petit peu nostalgique de Mélanie Akkari, que vous retrouvez bien sûr sur Ovio et les réseaux sociaux de La Première.
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0: Impôts, pensions, taxes, il porte les réformes phares du gouvernement Arizona. Le ministre fédéral des pensions, Yann Yambon, était l'invité de Jeudi en Prime hier soir. Interview signée Laurent Mathieu et Rachel Crivellaro.
2: Votre réforme des retraites, dont on a beaucoup parlé, a donc été votée la semaine dernière. C'est une réforme, on l'a vu dans notre enquête nationale, qui peine parfois à convaincre que certains citoyens n'aiment pas, pour le dire. Est-ce que vous n'êtes pas parvenu à convaincre la population de la nécessité de faire cette réforme ?
3: Je ne sais pas, mais beaucoup de sondages montrent que les gens acceptent qu'on doit faire une réforme des pensions et de pas mal de systèmes dans notre pays. Mais une fois que ça touche leur propre vie, leur avis change ou leur opinion change. Mais moi, je suis convaincu qu'on doit faire ces réformes. C'est vrai, ce n'est pas tout à fait toujours très populaire, mais c'est nécessaire pour mettre le pays de nouveau en rail.
4: Mais pour qu'on comprenne bien, qu'est-ce qui est indispensable ? Pourquoi est-ce que cette réforme, elle est vraiment nécessaire ? Il faut quoi ? Qu'on puisse assurer les pensions de demain ?
3: Oui, c'est ça, parce que tout le monde sait que le coût de vieillissement, ça augmente énormément les dernières 10 années. Ça a déjà augmenté, mais ça va encore continuer pendant pas mal d'années. Coût de vieillissement, ça veut dire soins de santé, mais naturellement aussi pension. Et donc, avec les réformes qu'on a voté maintenant, parce que c'est voté, comme vous le dites, c'est voté dans le Parlement. Avec cette réforme, on ne va pas diminuer le coût des pensions, mais on va diminuer l'augmentation des coûts de pension.
4: C'est ce que dit d'ailleurs le Bureau du Plan. Votre réforme, elle freine la hausse des dépenses des pensions, mais il dit autre chose aussi, le Bureau du Plan, il dit que ça va creuser aussi certaines inégalités, notamment entre les hommes et les femmes, des inégalités aussi entre les différents régimes de pension. C'est le prix à payer pour freiner ce vieillissement.
3: Mais c'est-à-dire, je pense que, par exemple, les différents systèmes de pension, il y a une grande différence aujourd'hui, avant la réforme, un des objectifs, ça c'est d'harmoniser les différents systèmes. On a les systèmes des indépendants, des employés, c'est fort comparable, mais une fois qu'on va comparer avec le système, par exemple, pour les fonctionnaires, il y a une grande différence. Les pensions pour les fonctionnaires sont beaucoup plus élevées que les autres. Et donc, on veut harmoniser graduellement, avec un délai de temps, on veut harmoniser les différents systèmes. C'est une question de justice, je pense.
2: Mais justement, pour revenir sur la question des femmes, c'est vrai que le Bureau du plan pointe une différence pour les femmes. C'est notamment dû au fait qu'elles ont actuellement des carrières qui sont plus hachées. Elles prennent, par exemple, des congés maternité. Sociologiquement, c'est comme ça. C'est un fait. Est-ce qu'il n'y avait pas moyen de tenir compte de ce fait ? Ou alors, est-ce que vous espérez que ça va changer les habitudes, finalement, des hommes et des femmes, et que sociologiquement, il va y avoir un changement ?
3: Mais d'abord, on tient compte avec les situations particulières des femmes. Tous les congés de soins, tous les congés de maternité, on les compte comme temps travaillé. Ce qui change, ça c'est un an de travail. Là, on a un peu augmenté la demande. C'était 104 jours dans un système de 6 jours par semaine. Donc 104 jours, ça veut dire 4 mois de travail. Et là, on demande maintenant une mi-temps de travail. On sait que beaucoup de femmes ont ce mi-temps, ont aussi pris le congé maternité, le congé de soins pour les proches. Et là, on le compte comme période de travail, donc on tient compte avec les femmes. Ce qui est vrai, c'est qu'il y a une évolution. Parce que les pensions, ça c'est une fait le résultat des périodes de travail. Et là, on voit l'évolution. Il y a beaucoup la différence entre le temps de travail des femmes et le temps de travail des hommes. Ça, la différence,
4: ça commence à se résorber.
3: Et donc, ça va se projeter aussi dans les pensions.
4: Mais dans les prochaines années, parce que là, vous parlez donc congé maternité, ce qu'on appelle les périodes assimilées, donc qui comptent dans le moment où on peut partir à la pension et sur le montant de la pension. Vous avez aussi instauré ce qu'on appelle un malus, à savoir que si on ne remplit pas certaines conditions, partir sans remplir ces conditions, ça vaudra une réduction du montant de la pension à vue. Et là, par rapport à cette évolution que vous souhaitez sur le travail des femmes, est-ce que quelque part, vous ne les exposez pas plus que les hommes à ce risque de malus ?
3: Mais je pense que ce que nous voulons avec les réformes de pension, c'est deux principes. Un principe, c'est ce qu'on a déjà dit, l'harmonisation des différents systèmes de pension. Ouais. L'autre, on veut avoir une liaison beaucoup plus directe avec le temps de travail effectif et la pension. Donc ceux qui travaillent plus vont avoir une pension plus élevée, ceux qui travaillent moins, ça va se résulter dans un, ouais, dans un pension moins. Mais donc les femmes qui souvent restent à la maison pour les enfants, on dit une fois qu'ils ont travaillé mi-temps, on exclut tout le temps pour le soin, pour les enfants. Et ça, donc ça, on exclut. Donc une fois qu'ils ont travaillé mi-temps, on le compte comme une année de travail. Et on parle pour le malus d'avoir 35 ans, travailler mi-temps, et aussi 7020 pour être
4: correct. Ce qui n'est pas toujours évident, hein, parce que ça suppose quand même qu'il n'y ait pas eu d'accident, qu'il n'y ait pas eu trop de périodes sans travail. Ça reste quand même assez des critères quand même assez précis à qu'il faut pouvoir remplir.
3: Mais ça, on peut discuter. Je pense que mi-temps, et on a un pension plein temps. Donc ça vous paraît
4: pour vous tout à fait équilibré.
3: Je pense qu'il doit avoir une liaison entre le temps de travail effectif et la pension. De ça, on peut discuter, mais ça, c'était le principe ou la décision de ce gouvernement-ci.
0: Yann Yambon, ministre des Pensions, qui était l'invité de jeudi en prime hier soir. Si vous voulez retrouver, bien sûr, l'intégralité de l'interview, rendez-vous sur Ovio. 5h48, on accueille Olivia Rox. Bonjour Olivia.
5: Bonjour Sophie, bonjour tout le monde.
0: C'est vous qui nous guidez en ce vendredi matin et pour l'instant tout est calme?
5: Oui, tout est calme, rien à vous signaler, même au niveau du rail, tout se passe bien, donc bonne
0: Tant
5: route.
0: Mieux.
5: Oui,
0: voilà,
5: tout à fait.
0: On va pas s'en plaindre.
5: Non.
0: Espérons que ça dure. Merci Olivia, à tout à l'heure.
5: À tout à l'heure.
0: Et du côté de la météo, Théo Le Chanu, c'est une matinée assez agréable pour débuter ce vendredi avant, le retour de la pluie.
6: Eh bien oui, tout à fait, parce qu'au réveil, les bandes de grisailles seront d'abord assez dominantes dans l'ensemble, certes, mais petit à petit, les éclaircies perceront peu à peu. En fin de matinée, les premières gouttes sont déjà possibles en Ardennes. Les températures pour ce matin seront comprises entre 7 et 13 degrés d'est en ouest. Cet après-midi, on aura encore une fois une après-midi assez nuageuse et instable avec des averses un peu partout sur le pays. Aucune région ne sera épargnée par ces faibles averses, sauf le littoral. Ces averses seront entrecoupées de quelques périodes d'éclaircies. Le vent, quant à lui, est bien léger par rapport à hier. Le thermomètre reste faible pour la saison et les maxima s'échelonnent entre 15 et 19 degrés. Les dernières ondées s'estompent rapidement en soirée. Le temps s'annonce donc sec et peu nuageux. Les minima seront comprises entre 8 et 13 degrés. Et puis demain, samedi, on débutera la journée encore une fois sous un ciel très nuageux avec un nouveau front qui devrait traverser l'ensemble du pays au cours de la journée.
0: Ouais, oui, donc un week-end bof, vous nous confirmez tout ça bien évidemment juste après le journal de 6h.
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0: Il est 6h10, place à la devinette d'Éric Russon avec sa séquence des inconnus connus. Grâce à quelques indices, il faut trouver les inconnus qui se cachent derrière un titre connu, c'est un tube de 2007.
8: Oui, 6 personnes, et vous savez quoi, personne ne les connaît. Ils peuvent donner leur nom à l'entrée d'une boîte réservée à des VIP, ils n'entreront pas. Ils peuvent marcher sur la Croisette, la plage du Lido ou rue 9, personne ne leur demandera un selfie ou un autographe. Et pourtant, en 2007, ils ont participé ensemble.
9: 2007.
8: Je note. Voilà. Ils ont participé ensemble à quelque chose que tout le monde connaît. Je vais vous donner leur nom sans craindre que quelqu'un me dise « Oui, je sais, je les connais ». Alors, il y a Félix Zadeg Ewing. 1. Aubrey Allegretti, David Christopher Ragusa, Dimitri Mitchell Palmer, Ariette Sindorcom Cort et Francesca Levin. Franchement, je ne sais pas comment...
9: Beaucoup de noms à consonance italienne, donc c'est les Américains, à mon avis.
8: Je ne sais pas comment je vais tenir 6 minutes aujourd'hui, parce qu'à part leur nom, je ne sais rien d'eux. Pas de date de naissance, pas de nationalité précise, et surtout pas de carrière. Ils ont fait ce que nous cherchons, et puis basta. Ah si, ils ont été dirigés, ça j'ai quand même l'info, par une certaine Linda Richardson, qui est sur LinkedIn. J'ai vérifié. Je vous dis juste aussi que ma chronique va parler, entre autres, de Britney Spears et de Madonna. Premier indice.
10: Et Pink Floyd.
8: Ouais, Another Brick in the Wall, 79, Pink Floyd fait appel à une chorale d'enfants pour ce titre. 23 adolescents, entre 13 et 15 ans, forment la chorale de l'Islington Green School, dirigée par un certain Alun Renshaw, une école proche du studio d'enregistrement. De parfaits inconnus connus, eux aussi. On n'a même pas leur nom. On ne sait pas ce qu'ils sont devenus. Ils doivent tous et toutes avoir au moins 60 ans. Pourquoi cet indice ? Bah, tout simplement parce que... D'abord parce que comme ça je peux faire l'intéressant, mais aussi pour vous signaler que nos six inconnus connus d'aujourd'hui forment eux aussi
9: une chorale,
8: la Foundation of Young Musicians Corps. J'ai retrouvé donc une trace de leur chef de l'époque, donc Linda Richardson sur LinkedIn.
9: Ils sont donc américains ?
8: Non, ils sont de partout. Anglais. Mais attendez, parce qu'on cherche ni américain ni anglais. Okay. Sur LinkedIn, on trouve que cette femme est active depuis... Mais je vais vous le dire, Jérôme. Cette dame est active depuis 1993, qu'elle enseigne le chant non seulement aux adultes, mais aussi aux adolescents. Et au moment de l'enregistrement du morceau que nous cherchons, elle travaille depuis 1995 à la London Center of Young Musicians, où elle a sévi jusqu'en 2010. Quel âge avaient nos inconnus connus d'aujourd'hui ? Aucune information n'existe sur Internet. On peut donc supposer que s'ils avaient en moyenne 12 ou 13 ans en 2007, bah ça leur fait une trentaine d'années aujourd'hui. Oui, j'ai une question au fond de la classe.
9: Est-ce qu'on cherche donc un disque sur lequel ils ont participé ou une chanson ?
8: On cherche une chanson.
9: Dans lequel cette chorale
8: chante, une chanson
11: de 2007.
8: Mais ce ne sont pas des Anglais. Parce que vous savez, il y a des gens qui voyagent pour enregistrer des disques. Allez, deuxième indice.
11: Les Jackson.
8: Mais oui ! Les Jackson's Five, qui est à la fois une chorale, une fratrie, un boys band et une belle source de revenus pour le papa. ABC, c'est un indice important pour plusieurs raisons. D'abord parce que les paroles de la chanson et pas seulement pour les paroles de cette chanson. L'indice englobe aussi toute la carrière solo de Michael Jackson, qui est une des sources d'inspiration pour le tube que vous cherchez. Important point commun, chez les Jackson's Five, Michael est rapidement sorti du lot bien avant qu'il n'entame sa carrière solo. Dans la chorale de nos inconnus connus, c'est Félix Zadeg Ewing qui sort du lot. Pas parce qu'il chante mieux que les autres, mais plutôt parce qu'il y a dans sa façon de chanter, pas du tout parfaite, une fragilité que les membres du groupe recherchent. Donc, entre les parties chantées à 6, il y a des parties où Félix se retrouve tout seul. Il n'en est pas devenu une star pour autant. Pour être très précis, je devrais plutôt parler d'un duo, d'ailleurs, que d'un groupe. Un duo français, deux garçons. L'un est né en 1982 à Brou-sur-Châtelaine.
9: Ah, mais ça peut être deux trucs différents.
8: Oui, ben...
9: Non, ça peut être trois trucs différents. Ça Est-ce qu'ils viennent genre French Touch, Versailles et tout ça ?
8: Oui, mais ça peut être trois trucs différents, vous le dites vous-même. Deux garçons, l'un est né en 82 à Brou-sur-Châtelaine, je ne savais même pas que ça existait, en Seine-et-Marne, d'origine vietnamienne. L'autre est né en 1959 Besançon, dans une famille d'industriels, blessé encore goyant.
11: Oui, moi je cherche, je note, mais je ne trouve pas.
8: Voilà, donc d'industriels protestants de la région, il a commencé comme graphiste avant de se lancer dans la musique.
9: J'ai leur le groupe, mais ce n'est pas le morceau.
8: Leur duo est créé en 2003, mais ce n'est qu'en 2007 qu'ils sortent leur premier album et le succès est immédiat grâce entre autres aux morceaux que vous recherchez. Vous avez trouvé apparemment bon. Jérôme. Nomination pour un Grammy Award, présence dans plein de classements, prix du meilleur clip réalisé par Jonas et François au même TV, Europe Music Awards. Un troisième indice et je vous parle de Britney.
9: Ça, c'est pas Britney Spears.
8: Non, c'est pas Britney Spears. C'est Metallica avec Injustice for All.
9: Oh, là, mais c'est bon, là.
8: Ouais, voilà. Album sorti en 88. C'est l'heure des références. Je vous ai parlé des Jackson et de Michael en particulier. Parmi les références affichées, il y a des chansons comme Pretty Young Thing, ABC, Black or White, mais aussi des titres du troisième album solo de Michael sorti chez Motown en 1973. Vous vous souvenez du titre du troisième album ?
11: Alors, c'est pas Ben.
8: Non.
11: C'est pas Ben.
8: Le troisième
11: album. Music and Me.
8: Music and Me. Mais il y a aussi une référence plus étonnante qui ne concerne pas les paroles, mais la mélodie chantée par nos petits chanteurs à la croix de bois.
9: Ah, ouais. Bien.
8: Autre indice. En 2003, et ça m'a étonné, c'est une découverte.
9: T'inquiète pas.
8: En 2003, Britney et Madonna font un duo intitulé Me Against the Music. C'est la chanson qui ouvre le quatrième album de Britney in the Zone. À la fin de ce morceau, qui est loin d'être mémorable, la Madonna chante ceci, et là, vous allez forcément trouver. Mais dites, est-ce que ça ne ressemblerait pas comme deux gouttes d'eau à ce que chantent nos six inconnus connus dans Dance du duo français Justice, formé par Xavier Doronet et Gaspard Auger.
9: Ça, par contre, je suis absolument scié parce que je pensais que c'était une mélodie originale. Je savais pas du tout que ça venait de Madonna et Britney Spears.
8: Ah ben moi non plus. Dance, donc, est chantée par une chorale composée, je répète quand même leur nom, d'Aubrey Allegretti, David Christopher Ragusa, Demetri Mitchell Palmer, Harriet Sinder-Comcourt, Francesca Levin et donc Félix Zadek Ewing qui en est le soliste. Oh, dites donc, j'ai tenu 6 minutes.
0: Ben oui.
8: Sans info.
0: Chapeau, Eric Russon. On va écouter justement ce titre Dance de Justice avec cette fameuse chorale, hein, donc composée par nos inconnus connus du jour.

Dance, le groupe Justice, c'était sorti en 2007. De quoi bien commencer votre journée avec un petit pas de danse. Restez avec nous dans un instant, le journal de 6h avec Estelle Falzone. Très bon réveil.

0: C'était un nom répété toute la journée dans les rues hier. Et pourtant, les mesures d'économie pour l'enseignement ont été votées cette nuit au Parlement de la Fédération Wallonie-Bruxelles, malgré l'opposition des profs. Une main tendue de Volodymyr Zelensky à Vladimir Poutine. Le président ukrainien a fait une proposition à son homologue russe. Il veut le rencontrer. Bonjour à toutes et tous. Un marathon de 14 heures. 14 heures de débat et sur la ligne d'arrivée, un vote. Le décret programme a été validé cette nuit par le Parlement de la Fédération Wallonie-Bruxelles. Il était environ 4 heures du matin. Ce paquet de mesures d'économie pour l'enseignement est au cœur d'une vive contestation des profs depuis plusieurs mois. Et Fiorine Michaud, jusqu'au bout, ils ont répété leur opposition.
1: Un nom clair et net. Les manifestants l'ont même écrit en lettres rouges majuscules sur les murs du Parlement de la Fédération Wallonie-Bruxelles. Devant le bâtiment, il restait une vingtaine d'enseignants ce matin. Ils voulaient assister au dénouement des débats. Valentine Lecomte, une professeure venue de Liège.
2: Ils viennent de déclarer la guerre, en fait. Ce qu'ils ne comprennent pas, c'est qu'on est déterminé à ne pas donner cette école-là. On ne veut pas de cette école-là, en fait. On ne veut pas de ça pour nos enfants, on ne veut pas de ça pour nos gamins. Qu'est-ce que je vais dire à mes élèves, moi, demain ?
1: Ce matin, à l'aube, le décret a donc été voté, majorité contre opposition. Seule une députée de chez Les Engagés a décidé de s'abstenir, Mathilde Van Dorp. Elle est une ancienne enseignante.
3: L'important pour moi était de pouvoir être face à mes convictions, de pouvoir continuer à me regarder dans une glace et de ne pas longer les murs. Je pense qu'il est clair qu'il faut prendre nos responsabilités par rapport à une situation budgétaire compliquée, mais mon abstention, c'était aussi clairement signaler que la méthode ne fonctionnait pas, qu'il y avait un manque de concertation.
1: La séance plénière a été marquée par de vifs échanges entre la majorité et l'opposition, à l'instar du climat de tension qui régnait devant le Parlement. Les milliers de manifestants qui ont afflué hier vers la capitale n'ont pas été écoutés pour Martin Cazier, député PS.
4: Malheureusement, le MR et les engagés se sont obstinés jusqu'au bout. Aucun dialogue, aucune ouverture, aucune compréhension de la mobilisation. Et aujourd'hui, à 4h du matin, un vote de ce décret, effectivement, qui va mettre à mal tout le monde de l'école. Et ce n'est pas faute de l'avoir dit, ce n'est pas faute d'avoir eu une mobilisation historique. Mais le gouvernement n'a rien voulu entendre.
1: Il reste la question de l'avenir. Les enseignants ont déjà menacé de faire grève jusqu'à la rentrée prochaine. Et d'autres ont également évoqué la Cour constitutionnelle comme dernier recours.
0: Merci Fioril Michaud avec des interviews réalisées ce matin par Lionel de Neubourg à la sortie du Parlement. La manifestation contre le décret programme entachée par quelques incidents hier à Namur. Des groupes extérieurs aux jeunes qui manifestaient ont perturbé le rassemblement. La police a fait état de feux de poubelles, de bris de vitres et de jets de projectiles, 4 arrestations administratives, 10 arrestations judiciaires. Alors aujourd'hui, les autorités restent attentives à des messages diffusés sur les réseaux sociaux annonçant la venue de groupes de casseurs à Namur aujourd'hui. Par mesure de précaution, selon la bourgmestre faisant fonction, plusieurs écoles ont décidé de fermer donc ce vendredi. Une rencontre en tête-à-tête entre Volodymyr Zelensky et Vladimir Poutine. C'est la proposition, en tout cas, mise sur la table par le président ukrainien dans une lettre ouverte envoyée à son homologue russe. Zelensky se dit prêt aussi à un cessez-le-feu complet, le temps de négocier pour mettre fin à la guerre. Alors Isabelle Labéry, ce n'est pas la première fois que Volodymyr Zelensky propose une telle rencontre.
5: Ce n'est pas la première fois que Volodymyr Zelensky propose une rencontre à Vladimir Poutine, mais jamais il ne l'avait fait dans ce format de lettre ouverte, à la fois très personnelle et offensive. « N'ayez pas peur de sortir de la guerre, de votre guerre », écrit le président ukrainien. Sa proposition est très concrète, rencontre dans un pays tiers, reste à choisir le jour et le lieu, cessez-le-feu pendant les négociations, implication des États-Unis et de l'Europe. Il s'agit aussi de reprendre la main sur le calendrier diplomatique au moment où Washington est accaparé par le Moyen-Orient, au moment aussi où la situation militaire est plutôt favorable pour Kiev. Le président ukrainien revient sur les récentes frappes conduites par son pays. Il évoque les pertes russes, la chute des ressources, le mécontentement de la population et termine par ces mots « Si vous n'en venez pas à l'idée qu'il est temps de terminer cette guerre », alors c'est pour assurer votre propre existence que vous devrez vous battre.
0: Les précisions d'Isabelle Labéry, notre consoeur de Radio France à Kiev. Vladimir Poutine n'aurait pas encore pris conscience de cette lettre, mais le Kremlin indique que Volodymyr Zelensky est le bienvenu à tout moment pour le rencontrer à Moscou, ce que le président ukrainien refuse. Le corps de la jeune Liana, potentiellement retrouvée. Hier, les autorités françaises ont annoncé qu'un corps avait été identifié et qu'il s'agirait probablement de celui de la collégienne de 11 ans disparue fin de semaine dernière dans le Gers. Une autopsie devra le confirmer. Cette affaire fait grand bruit en France. De nombreuses critiques pointent des failles dans la justice puisque l'homme suspecté d'avoir séquestré et tué Liana avait fait l'objet de plusieurs plaintes. Le Premier ministre français Sébastien Lecornu a convoqué aujourd'hui les ministres de la Justice et de l'Intérieur pour faire la lumière sur ces dysfonctionnements. À Roland-Garros, on connaît l'affiche de la finale féminine. Elle opposera la Polonaise Swiatkowska et la Russe Andreeva samedi. Aujourd'hui, ce sont les demi-finales messieurs et avec à partir de 14h30 le match entre le jeune prodige tchèque Jakub Mencik et l'allemand Alexander Zverev. Et dans l'autre demi, le duel 100% italien entre Matteo Arnaldi et Flavio Cobolli. L'envers du décor de la vie de princesse. Dans un documentaire exclusif diffusé ce soir dans l'émission Gotha, la princesse Astrid se confie notamment sur le rôle qu'elle a occupé pendant 13 ans lors des missions économiques. Un portrait signé Nicolas Delvaux, à qui on doit d'autres documentaires sur la famille royale. On découvre quelques extraits avec Daniel Welter.
6: Quitte à improviser quelques pas de danse, Astrid n'est pas du genre à faire les choses à moitié. 13 ans durant, la princesse a enchaîné les missions économiques. Au départ, il lui a pourtant fallu tout apprendre.
7: Au tout début, j'étais vraiment pas du tout préparée. Et je me vois encore dans une salle avec des personnes qui commencent à poser des questions. Et c'était un sujet très difficile. Et je me suis dit, et là ma fille, première et dernière fois, tu vas, c'était une motivation de plus pour faire la préparation en amont.
6: Même si elle est la sœur du roi, elle a dû s'imposer.
7: J'ai dû me faire accepter aussi en tant que femme, n'étant venant pas de ce monde-là, j'étais plutôt dans un monde humanitaire ou femme au foyer. Donc oui, c'était pas évident.
6: Dans le documentaire, Astrid évoque également des souvenirs plus personnels, une enfance compliquée avec des parents qui ne s'entendaient pas.
7: Et vraiment, la vie est vraiment une grande aventure, hein, vraiment.
8: Oui.
7: Avec parfois beaucoup de difficultés, mais on se relève.
6: Un portrait touchant d'une femme qui a toujours voulu être utile pour son pays.
0: Un documentaire à voir ce soir sur la Une en télé et sur OVIO dans l'émission Gotha à 20h20. Voilà pour les infos et belle journée.
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5: Merci Estelle Fazon et on vous attend bien évidemment pour l'essentiel de l'actu à 6h30.
0: À tout à l'heure.
5: La météo de ce vendredi, Théo Le Chenu, rebonjour.
10: Bonjour à toutes et tous.
5: En un mot, moins.
10: Ouais, on va dire ça comme ça, en effet. Ben oui, parce que dans l'ensemble, voilà, au réveil, déjà de la grisaille, mais peu à peu, des éclaircies vont quand même percer. Et puis, ben, dès la fin de matinée, c'est le retour des premières gouttes en Ardennes. Côté température, 7 à 13 degrés pour ce matin, donc ça reste quand même assez doux pour une matinée. Mais voilà, pour cet après-midi, on aura encore une fois une météo assez nuageuse et instable avec des averses un petit peu partout sur l'ensemble du pays. Et bien sûr, ces averses seront encore une fois entrecoupées de quelques périodes d'éclaircies. Hein. Et puis, côté température, 15 à 19 degrés, on est de à 3 degrés en dessous des normales de saison. Et pour la suite du programme, eh bien, la bonne nouvelle, c'est que ce soir et cette nuit, les dernières ondées vont s'estomper et les minima seront comprises entre 8 et 13 degrés. Et ensuite, demain, eh bien, on commencera le week-end tout d'abord sous un temps sec mais très nuageux. Avant le retour en après-midi, encore une fois, on commence à en avoir l'habitude d'averses orageuses cette fois-ci et des températures qui plafonneront à 19 degrés au meilleur de la journée. Et ensuite, pour dimanche, une bonne nouvelle, un peu d'accalmie avec un ciel qui sera bien nuageux, mais au moins on sera au sec. Et lundi, ce sera une journée relativement similaire à celle de samedi, donc calme en matinée et des averses, parfois ponctuées d'un coup de tonnerre en après-midi.
5: Voilà, donc il faudra un petit peu se contenter de tout ce week-end.
10: Ah, c'est pas génial.
5: Merci beaucoup Théo, à tout à l'heure.
10: À tout à l'heure.
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5: Merci de nous avoir choisis pour vous réveiller, pour vous informer en ce vendredi matin, vendredi 4 juin, dernière journée de la semaine, avec à mes côtés ce matin Thibaut Jacques, bien évidemment, puis Benjamin Diloro, Sarah Amo à la préparation et Hugo Franquin derrière les manettes. Nous sommes ensemble jusqu'à 10h. Avec dans un instant le fait du jour, c'est cette proposition du président ukrainien, on en parlait dans le journal, Volodymyr Zelensky émet l'idée d'une rencontre en tête-à-tête avec Vladimir Poutine et un arrêt total des combats durant cette rencontre. Super, a immédiatement réagi Donald Trump. Détail avec Mathieu Van Winkel. Les journaux de ce matin sont bien entendu encore largement consacrés au vote du décret programme cette nuit au Parlement de la Fédération Wallonie et Bruxelles. Il valide donc les mesures d'économie dans l'enseignement. Tour d'horizon où il sera aussi question de gros sous dans cette revue de la presse. Ce sera avec Hugo De Waara. Et puis dans le tour des régions, nous irons notamment à Libramont où s'est clôturé un projet qui concerne les jeunes et l'intelligence artificielle. Mais avant cela, une déclaration d'amour intime composée par Lenny Kravitz pour Vanessa Paradis.

0: Vanessa Paradis, c'était sorti en 1992. Vanessa Paradis qui, en 2026, sera à l'affiche du festival L'ACEMO. Ce sera le 11 juillet prochain.
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0: 6h14, place à notre fait du jour à la revue de la presse. Bonjour Mathieu Van Winkel et Hugo Dewa.
12: Bonjour Sophie.
13: Bonjour Sophie, bonjour à tous.
0: La presse qui s'intéresse évidemment au décret programme. Hein, mm-hmm. On en parlait, voté cette nuit au Parlement de la Fédération Wallonie-Bruxelles, plutôt même ce matin aux aurores, hein, il était 4h. Mais ce n'est pas tout, la presse, elle nous parle aussi grosso ce matin.
13: Oui, ça discute pognon ce matin dans les journaux avec cette question. Qui gagne plus que Bart De Wever dans le pays? Eh bien, vous n'entendrez pas beaucoup de suspens. Notre Premier ministre est bien loin d'être notre première fortune.
0: Réponse donc justement dans un instant à cette question. Mais tout d'abord, le fait du jour, c'est cette proposition de cessez-le-feu en Ukraine, Mathieu. Volodymyr Zelensky propose en effet un arrêt total des combats et une rencontre en face-à-face avec Vladimir Poutine.
14: Oui, le président ukrainien a partagé et envoyé à Moscou une lettre ouverte. On y découvre la proposition d'un arrêt complet de la guerre. Cela

0: Poutine en face à face. Le Kremlin a répondu que le président russe étudiait cette lettre, mais que Volodymyr Zelensky était le bienvenu à Moscou quand il le voudra.
1: Oui, alors ça, on imagine, c'est pas ce que prévoit Volodymyr Zelensky.
0: Hein. Non, il avait d'ailleurs anticipé cette réponse dans sa lettre en précisant que cette rencontre ne pourrait pas se faire en Russie ni en Ukraine. Il faudra un lieu neutre. La lettre évoque la Suisse, la Turquie ou un pays arabe. Le président ukrainien écrit aussi que l'Europe devra être impliquée dans ces négociations et Donald Trump a reçu l'info. Il s'est contenté de dire que ce serait super si cette rencontre avait lieu.
1: Voilà vraiment le mot qu'il fallait pour Donald Trump, super. Et il y a une chance que ça marche quand même. Cette lettre est une vraie proposition qui peut réellement déboucher sur des négociations.
0: Alors, on va se laisser une petite réserve, hein. On ne sait jamais, mais si on analyse le ton de la lettre, on comprend vite que ce n'est pas une proposition généreuse. On le sait bien, la Russie n'aime pas qu'on lui parle avec des menaces de la supériorité, et ben là, c'est pas gagné, hein. Prenons juste le dernier paragraphe. En cas de refus, vous allez devoir vous battre plus dur pour votre existence, pas seulement celle de la Russie, mais aussi la vôtre personnellement. C'est un fait de l'histoire russe. C'est comme ça que se termine la lettre de Zelensky. Quand la fatigue russe grandit, il y a du changement dans l'air.
1: Oui, ça ne va pas très bien résonner tout cela aux oreilles de Vladimir Poutine.
0: Oui, pas confondre. Hein.
1: Non.
0: Et en fait, toute la lettre s'appuie sur un prétendu mécontentement grandissant du peuple russe qui en aurait marre des attaques de drones ukrainiens, des morts, des coupures de carburant et des enrôlements pour l'armée.
1: Ouais.
0: Zelensky appuie là où ça fait mal, parce que c'est bien le cas, ça commence à gronder doucement encore en Russie. Il y a des élections législatives en septembre et Vladimir Poutine tente de ramener du calme, du soutien autour de lui. Comment va répondre Moscou à cette lettre ? Eh bien, souvent, la Russie essaye de ne pas dire non, sans dire oui non plus, probablement en imposant une condition impossible, on verra.
1: Oui, on attend donc la réponse de Vladimir Poutine à cette lettre donc de Volodymyr Zelensky qui propose, je vous le rappelle, donc un arrêt total des combats et une rencontre en tête-à-tête avec Vladimir Poutine. Merci Mathieu pour ce fait du jour. On passe au coup d'œil sur la presse de ce matin avec vous donc Hugo, la presse qui ne peut évidemment pas passer à côté de ce vote du décret programme et des larges mouvements de protestation qui se sont notamment déroulés hier devant le Parlement de la Fédération Wallonie-Bruxelles.
2: Oui, la colère enseignante en une de presque tous les quotidiens ce matin et c'est suffisamment rare pour le souligner, une actualité purement francophone qui ne concerne que la communauté française parvient, pour une fois, à traverser notre frontière linguistique. La colère du monde enseignant francophone en une du Standard, du Lacenus ou encore du Newsblatt ce matin. Certes, ce ne sont pas tant les 10% de travail supplémentaire pour les professeurs du secondaire supérieur ou les réductions des budgets dédiés aux repas gratuits dans les écoles qui intéressent vraiment la presse flamande ce matin, mais plutôt les casseurs et les quelques épisodes violents entre des élèves et des policiers survenus hier dans la capitale. Cette nuit, vers 4h du matin, le décret programme a définitivement été voté par la majorité et le journal La Libre conclut avec cette question que tout le monde se pose. La colère des enseignants va-t-elle maintenant retomber ?
1: Eh bien, on aura la réponse dès ce matin, justement, avec notre invité à 7h10. Ce sera Adrien Rossman, coordinateur communautaire au 7KSL, le secteur enseignement libre, sur justement l'avenir de cette mobilisation des enseignants après ce vote qui est intervenu donc à 4h ce matin. On poursuit Hugo, on le disait, la presse parle donc gros sous aussi ce matin.
2: Oui, la presse qui a été mettre son nez dans le portefeuille des Belges ce vendredi, a commencé par les portefeuilles des médecins. Et cette annonce, plutôt étonnante en une du Morgan, un médecin sur trois gagne mieux sa vie que notre Premier ministre. Le quotidien flamand s'explique, il s'est plongé dans les revenus des sociétés de médecins et on arrive à cette conclusion. Un médecin sur trois disposant de sa propre société gagne un revenu net supérieur à celui de Bart De Wever. Calcul contesté par de nombreux médecins interrogés. Certes, disent-ils, certains d'entre nous gagnent plus de 10 000 euros net par mois, soit le salaire du Premier ministre. Mais Bart De Wever, lui, bénéficie d'une pension et de nombreux autres avantages supplémentaires. Pouvoir travailler jour et nuit avec son chat Maximus, ça n'a donc pas de prix. Et puis, tenez, il n'y a pas que les toubibs qui s'en mettent plein les poches, nous dit la presse ce matin, puisque le nombre de millionnaires en Belgique serait aussi en augmentation. Information partagée par Atlasenus, qui annonce que jamais la Belgique n'avait connu autant de millionnaires dans ses rangs. Il serait... Et pas nous serions, malheureusement, quelques 146 000 à disposer d'un patrimoine dépassant le million d'euros en Belgique. C'est une augmentation de près de 10% par rapport à l'an dernier.

0: Alors lui ne compte plus sa fortune en millions, mais bien en milliards. La fortune d'Elon Musk intéresse aussi la presse ce matin.
1: Oui, la une de l'Écho, tout en image, avec l'image d'une machine à sous de casino et trois symboles parfaitement alignés pour atteindre le jackpot. SpaceX, Tesla et Twitter, trois des entreprises qui ont rapporté le plus à Elon Musk et trois entreprises qui pourraient bientôt propulser l'Américain au-delà de la barre des 1000 milliards de dollars, ce qui en ferait le premier billionnaire de l'histoire. Nous dit ce matin le journal L'Écho. En lisant cette nouvelle, c'est Ikea et les autres magasins de literie qui doivent se frotter les mains. Il va lui en falloir des matelas à Elon Musk pour cacher tout ce pognon. Que nenni, répond le journal L'Écho. Elon Musk ne détient pas 1000 milliards en liquide, mais ses parts dans toute une série d'entreprises, dont le tiercier gagnant SpaceX, Tesla, Twitter, sont valorisées à près d'un billion de dollars. Un chiffre qui fait tourner la tête et qui a peut-être fait quelques jaloux. Et notamment en Wallonie, ben oui, si Elon Musk peut gagner du fric à ne plus savoir qu'en faire, que la Belgique n'a jamais connu autant de millionnaires et que des médecins empochent plus de pépettes que Bart de Wever, pourquoi ne pourrions-nous pas piquer quelques millions d'euros au Forum ? Une fraude présumée, démantelée ce jeudi en Wallonie, nous annonce le journal Le Soir. Des sociétés de consultance auraient fourni de fausses attestations de formation à des entreprises pour qu'elles puissent obtenir une aide publique qui allait tout droit dans la poche des travailleurs. Montant total de la fraude, 8,5 millions d'euros. Pas de quoi impressionner Elon Musk et ses quelques 1000 milliards de dollars.
0: Et figurez-vous qu'on entendra justement l'auditorat du travail de Liège, Namur, Luxembourg qui nous expliquera comment cette fraude était organisée. Ce sera dans le Tour des Régions dans un instant. Mais vous revenez bien évidemment,
1: évidemment.
0: À 7h35 pour l'écho des éditos.
1: Tout à fait.
0: Olivier Rox, sur les routes, est-ce que ça se passe bien ce matin ?
2: Eh bien, vendredi débute très bien, Sophie. C'est calme, pas d'accident à vous signaler. Éventuellement, les premiers coups de frein sur le ring de Bruxelles entre Grimbergen et Vilvoorde en direction de Zaventem, mais moins de 5 minutes. Et puis, j'en profite pour vous rappeler un événement sportif, une course cycliste. L'étape 5 a lieu aujourd'hui, cet après-midi, entre Bassenge et Aubel. Du coup, la circulation sera quelque peu perturbée si vous devez vous rendre dans ce coin-là cet après-midi.
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0: Il est 6h22, place à l'actualité de vos régions. On vient d'en parler avec Hugo de Waha. Une nouvelle opération de grande ampleur hier matin en province de Liège, puisque la justice a frappé à plusieurs portes dans un dossier de fraude sociale présumée. Au total, 10 entreprises et 6 particuliers ont fait l'objet de perquisitions. Dans le viseur des enquêteurs, le mécanisme du congé éducation payé, c'est un dispositif qui permet aux travailleurs de se former tout en conservant leur salaire. Selon les premières estimations, le préjudice pour le Forum atteindrait 8,5 millions d'euros. Pascal Maldoret de l'Auditorat du Travail de Liège, Namur, Luxembourg explique comment cette fraude était organisée.
5: C'est un mécanisme qui permet à des travailleurs de suivre des formations et l'entreprise qui les envoie reçoit des subsides de la part de la région wallonne. Dans le cadre d'un dossier, la région va faire une analyse de différentes entreprises et se rendre compte que ces sociétés ont perçu des subsides pour le congé éducation alors qu'en réalité, il n'y avait pas de formation donnée aux travailleurs.
6: C'est donc une vaste fraude qui implique beaucoup de personnes finalement.
5: On pense à environ 150 entreprises qui auront bénéficié de ce système et c'est en réalité 6 consultants qui ont démarché ces différentes entreprises pour leur proposer en réalité ce système.
0: Des propos recueillis par Olivier Tunus, 7 personnes ont donc été privées de liberté, plusieurs milliers d'euros en cash, des voitures, des objets de luxe et des crypto-monnaies ont également été saisies lors de ces perquisitions donc hier en province de Liège. Vous l'avez entendu, sans surprise, le Parlement de la Fédération Wallonie-Bruxelles a donc validé vers 4 heures ce matin les mesures d'économie dans l'enseignement. En dehors de l'hémicycle, différentes manifestations étaient organisées hier par les enseignants. Certains sont restés même toute la nuit jusqu'à la fin du vote. Une dizaine de personnes ont été interpellées hier par la police bruxelloise lors de cette manifestation. À Namur, il y a eu 14 interpellations. Et des écoles seront d'ailleurs fermées ce vendredi. C'est celle du réseau officiel Wallonie-Bruxelles Enseignement. Une décision prise suite à la suite de menaces proférées, notamment sur les réseaux sociaux. On en reparlera bien sûr plus longuement dans votre journal de 7 heures. Cette question à présent, quand est-ce que les amendes pour la LEZ, la zone basse émission à Bruxelles, vont-elles être distribuées ? Touring, qui défend les automobilistes, a réclamé des précisions au ministre bruxellois du budget. Dirk De Smet a donc clarifié les choses. Eh bien, ce sera à partir du 1er juillet. avec deux possibilités, un pass annuel de 350 euros ou 200 pour le tarif social, ou alors une amende mensuelle de 80 euros en cas d'infraction ponctuelle. Une pétition pour sauver le cinéma dans le Hainaut, elle circule depuis quelques jours car des auteurs, des réalisateurs, des comédiens, des techniciens ont appris qu'on risquait de fermer le service cinéma du Hainaut. Alors à quoi sert ce service? Eh bien notamment à financer des films. Mathieu Volpe a pu compter sur ce soutien pour son dernier court-métrage, Domé Nzama, réalisé par le Montois Franck Onana.
4: On a concrètement bénéficié de 10 000 euros, 10 000 euros qu'on devait dépenser dans le Hainaut. Donc, c'est-à-dire que Franck, qui est domicilié à Mons, il a pu être rémunéré grâce à cette aide. On a pu avoir la possibilité de rémunérer toute sa bande de potes avec qui il rêve de cinéma depuis qu'il est tout petit. On les a engagés, par exemple, en régie, en costume, en chef de file pour la figuration. On a pu louer des décors à Mons. On a pu bénéficier d'un bon catering. Et donc, c'est vrai que c'est pas une aide énorme. Mais voilà, pour un court-métrage, c'est le genre de soutien qui peut être décisif.
0: Des propos recueillis par Charlotte Legrand. Selon des informations qui circulent, la décision de fermer ce service cinéma dans le Hainaut pourrait tomber le 10 juin prochain. La pétition a dépassé déjà le millier de signatures. Elle mesure plus de 2 mètres de haut, sont colorées, décorées de motifs originaux. Elle attire en tout cas tous les regards. Les Cadols, des poupées géantes, ont fait leur apparition dans le centre-ville de Nivelles, en Brabant-Wallon. 18 de ces œuvres seront exposées jusqu'à la fin du mois. Elles ont été créées par des artistes belges, installées donc sur la Grand Place de Nivelles, ainsi que dans plusieurs lieux de la ville. L'initiative est portée par le Kiwanis, c'est une association qui récolte des fonds pour soutenir des projets en faveur des enfants et des jeunes. Les poupées sont mises en vente et les bénéfices serviront donc à financer différentes actions. L'intelligence artificielle est de plus en plus présente. Elle peut susciter aussi des craintes, des interrogations, notamment chez les jeunes. Pour les informer de cette thématique, un projet financé par la région Wallonne a été lancé en province de Luxembourg. 10 classes de 10e secondaire y ont participé, de 6e secondaire, pardon, y ont participé. Et hier, c'était l'événement de clôture au Hall aux Foires de Libramont. Grégory Faub y était.
7: Aujourd'hui, on fait une grande mise au point. Une véritable plongée dans les réalités invisibles de l'intelligence artificielle.
8: Depuis septembre dernier, 200 élèves ont étudié l'intelligence artificielle dans le cadre d'un programme piloté par l'instance Bassin du Luxembourg. Dina Petit, chef de projet.
9: On s'est associé à des entreprises, mais aussi à différents partenaires. Et ensemble, on a créé tout un parcours de formation et de sensibilisation pour les élèves.
8: Au programme, une réflexion en classe autour de la thématique, des visites d'entreprises utilisant l'IA ou encore des ateliers pratiques au centre de compétences Technobel à Ciney. Désormais, Maxime, Lila et Ali s'élèvent en deuxième secondaire à l'Athénée d'Arlon, cernent mieux les atouts, mais aussi les limites de l'intelligence artificielle.
10: Surtout le coût écologique de l'IA, ça, je savais pas que c'était aussi élevé.
11: Je pensais pas que l'IA elle était à ce point-là partout.
12: J'ai retenu que l'IA c'était bien pour nous donner des informations, mais qu'il y avait souvent des informations qui étaient fausses. Et on sait que tous les métiers maintenant vont être impactés à cause de l'IA, donc ça me fait un peu peur.
8: Mathias Neulens, leur professeur de mathématiques.
13: C'est amusant de voir que les élèves après une formation comme ça sur l'intelligence artificielle, en ressortent avec des craintes et on voit qu'il faut aller plus loin. Et il faut comprendre que c'est un outil qui va les aider et pas un outil qui va leur faire perdre du temps ou qui va les remplacer.
8: 6 écoles ont participé à ce projet baptisé Smart Lux IA, des écoles de Bastogne, Arlon, Marche, Abeille, La Roche.
0: Précisons que l'objectif était aussi de sensibiliser ces jeunes aux métiers de l'avenir en lien avec l'intelligence artificielle. Dans un instant, l'essentiel de l'actu et bien sûr le vote intervenu à l'aube au Parlement de la Fédération Wallonie-Bruxelles concernant donc l'enseignement. À tout de suite.
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0: Il est 6h30, l'essentiel de l'actualité de ce vendredi matin avec vous, Estelle Falzone.
22: Le décret programme a été validé vers 4h ce matin par le Parlement de la Fédération Wallonie-Bruxelles. Les débats ont duré 14h et au bout du compte, le décret a été voté majorité contre opposition. Ce paquet de mesures d'économie pour l'enseignement est au cœur d'une vive contestation des enseignants depuis plusieurs mois. Ils l'ont crié hier dans les rues de Bruxelles et de Namur. Et cette nuit, certains tenaient à être présents au Parlement pour assister au dénouement des débats, comme Valentine Lecomte. Elle est prof à Liège.
23: Globalement, je suis complètement dégoûtée. Ce qu'ils ne comprennent pas, c'est qu'on est déterminé à ne pas donner cette école-là. On ne veut pas de ça pour nos enfants, on ne veut pas de ça pour nos gamins.
24: Dans votre école, on est en grève encore actuellement ?
23: Oui, tout à fait. On a une assemblée générale d'ailleurs dans quelques heures.
24: Pour vraiment décider de la suite ?
23: Oui, tout en restant quand même droit dans nos bottes, parce que céder à la violence, ce serait facile, mais ça nous desservirait. Donc il faut être créatif. C'est pas tout d'agiter des craies et d'écrire non partout. Il faut quand même trouver quelque chose qui puisse avoir du poids, quoi.
22: Et aujourd'hui, suite aux incidents d'hier, quelques écoles seront fermées à Namur par mesure de précaution suite à des messages diffusés sur les réseaux sociaux annonçant la venue de groupes de casseurs dans la ville. Aujourd'hui, c'était une interview de Lionel Denebourg. Volodymyr Zelensky propose à Vladimir Poutine de se rencontrer dans un pays tiers comme la Suisse, la Turquie ou un pays du monde arabe. Ce n'est pas la première fois que le président ukrainien formule une telle proposition, mais c'est la première fois qu'il le fait sous forme de lettre ouverte. Zelensky se dit prêt aussi à un cessez-le-feu complet, le temps de négocier pour mettre fin à la guerre. Vladimir Poutine n'aurait pas encore pris connaissance de cette lettre, mais le Kremlin indique que Volodymyr Zelensky est le bienvenu à tout moment pour le rencontrer à Moscou, ce que le président ukrainien refuse. Le corps de la jeune Liana aurait probablement été retrouvé. Hier, les autorités françaises ont annoncé qu'un corps avait été identifié et qu'il pourrait s'agir de celui de la collégienne de 11 ans disparue fin de la semaine dernière. Une autopsie devra le confirmer. Cette affaire, elle fait grand bruit en France. De nombreuses critiques pointent des failles de la justice puisque l'homme suspecté d'avoir séquestré et tué Liana avait fait l'objet de plusieurs plaintes. Voilà pour les infos.
0: Merci Estelle. Et concernant justement le vote du décret programme, sachez que Yvan Verhoekstra, le président des Engagés, sera notre invité ce matin. L'invité de Baptiste Tupin, ce sera à 7h45. Et vous Estelle, vous revenez bien évidemment à 8h pour le Grand Journal. Mais avant cela, une fusion historique. Le Journal des Sports avec vous David Bertrand. Bonjour David.
25: Bonjour Sophie, bonjour tout le monde.
0: Avant de parler résultats, moment historique hier en effet au siège du Comité Olympique.
25: Oui, moment d'émotion même puisque la Belgique est devenue le 6e pays au monde seulement à acter la fusion entre son Comité Olympique et son Comité Paralympique le 1er janvier prochain. Il n'y aura donc plus qu'une seule structure pour encadrer les athlètes de haut niveau, qu'ils soient valides ou moins valides. Son nom, COPB pour Comité Olympique et Paralympique. Belge, le directeur général de cette nouvelle structure, Cédric Van Brandegem.
26: Simplement d'être One Team Belgium, ça change énormément. On l'a vu déjà lors du stage à Belek il y a 4 ans déjà, que les athlètes tous ensemble, ils ont le même esprit. Ce sont des fighters qui veulent aller au plus haut niveau, qui veulent raccrocher des médailles, des top 8. Peut-être parfois dans le monde olympique, il y a certains groupes qui sont déjà un peu plus loin au niveau technique et de pouvoir amener ça chez tout le monde avec les coaching plateformes, etc. D'autre part, parfois je pense que l'exemple, le message que les athlètes paralympiques puissent donner aux athlètes olympiques de dire voilà, voici un athlète dans une chaise roulante, un athlète sans jambes ou sans mains qui est quand même en tir à l'arc le numéro un au monde, ça montre qu'on est tous là et qu'il y a les possibilités d'atteindre quelque chose d'extraordinaire.
25: Interview de Gaëtan Van Kerkom.
0: Voilà, une belle fusion. Les demi-finales messieurs de Roland-Garros, c'est ce vendredi avec un dernier carré inédit.
25: Oui, avec à partir de 14h30 le match entre le jeune prodige tchèque Jakub Mensik et l'allemand Alexander Zverev. Et dans l'autre demi, le duel 100% italien entre Matteo Arnaldi et Flavio Cobolli, qui, vous allez l'entendre, a quelques superstitions pendant ce tournoi.
1: I'm a little bit, but not.
2: Je suis un peu superstitieux, mais bon, je ne tombe pas dans l'excès. Cette semaine, c'est peut-être un peu plus fou que d'habitude quand même. Je vais dans le même restaurant chaque jour, je demande toujours le même plat, et puis je choisis la même douche, et c'est la douche de Rafael Nadal. J'ai un souvenir avec cette douche, et j'ai un jour essayé de lui voler. Il a frappé à la porte, et j'ai dû me dépêcher parce qu'il attendait que je finisse. Il m'a dit que c'était sa douche depuis 14 ans. Ma superstition la plus importante, je crois, c'est cette histoire de douche.
1: That I'm used to do is the shower.
25: Voilà, on touche pas à la douche de Rafael Nadal, c'est normal. Interview de Christine Anquet, évidemment. Hier, on disputait les demi chez les dames, victoire de la Polonaise Chwalinska, issue des qualifications, invitée surprise à ce stade du tournoi, et de la Russe Andreeva. Elles se retrouveront donc en finale samedi.
0: Allez, jour J-1 aussi avant le dernier match de préparation des Diables, avant leur départ, bien évidemment, à la Coupe du Monde.
25: Belgique-Tunisie demain à 15h, avant le départ pour les États-Unis lundi. Hier, le groupe s'est entraîné quasiment complet. Trossard a rejoint l'équipe après avoir célébré cette finale de Champions League qu'il a disputée avec son club. Et De Bast, lui, est resté aux soins. Sinon, pour le reste, tout va bien. Ouf. L'excitation commence tout doucement à se faire sentir.
0: Chez nous aussi, quand même, hein, on peut le dire. Les Diables à la Coupe du Monde, alors que les Red Flames en rêvent, elles aussi. Elles disputent d'ailleurs ce soir un match qualificatif important.
25: Cinquième rencontre qualificative dans cette campagne pour le Mondial. Match contre la modeste formation du Luxembourg. Le but ce soir, gagner et marquer le plus de goals pour soigner le ranking dans le groupe de la Belgique, l'attaquante Tessa Willaert.
4: C'est un match important, c'est pas juste un match fin de saison, donc on doit garder le focus et je pense qu'on va avoir beaucoup de ballons et donc c'est à nous de créer des occasions et d'essayer de gagner ce match.
5: Il faut les mettre au fond, les occasions. Parfois, on a des difficultés, mais ici, on sait qu'on doit marquer beaucoup et donc il va falloir aussi être fort dans la tête.
4: Oui, et en plus, on ne peut pas commencer à être stressé, je pense. Un match a toujours des moments bons et des moments moins bons ou mauvais, donc on doit juste essayer d'avoir de la confiance surtout pour faire des actions et pour créer des occasions. Et après, je suis sûre qu'on va marquer des goals. On va tout donner.
25: Interview de Lise Burion, match à Suisse, Belgique-Luxembourg, donc en direct sur Ovio, coup d'envoi à 20h15. Et puis les Diables Rouges U17, eux se sont qualifiés pour la finale du championnat d'Europe grâce à leur victoire hier après-midi 2-1 contre la France. Dimanche, ils affronteront l'Italie en finale.
0: C'est de bon augure, ça, déjà, si les Diables Rouges qualifient pour une finale, les Diables Rouges U17, on précise. Enfin, la victoire pour Arnaud Delly.
25: Oui, le Belge malchanceux depuis le début de la saison a remporté la quatrième étape du Tour de Wallonie hier. Une victoire en force au bout de l'effort à l'arrivée à Eupen. Au classement général, c'est l'Américain Riley Sheehan, deuxième hier, qui est leader avant la dernière étape ce vendredi. 176 km au programme, une étape vallonnée entre Bassenges et Aubel.
0: Enfin, le début ce vendredi, David, des championnats d'Europe de course off-road.
25: Oui, et on parle ici bien de course à pied, de running et non pas de motocross ou de 4x4, comme le nom pourrait le laisser penser. Les championnats d'Europe de trail, donc, avec 21 athlètes belges au départ. Trois courses sont au programme, trois chez les femmes, trois chez les hommes, évidemment. Et au départ, Maximilien Drillon, champion d'Europe de trail en 2022. On lui a demandé quelles seront, à part lui, les chances belges sur ces championnats d'Europe.
6: Il y a Raoul Roos, qui est un des meilleurs Belges, mais il m'a battu sur deux courses en début de saison. Donc, il a eu un très bel hiver avec beaucoup de bons entraînements. Après, pour les autres, ce sera pour beaucoup leur première expérience sur un championnat d'Europe. Et puis aussi, ce qui est une particularité des championnats d'Europe ou championnats du monde, c'est qu'il y a des classements par équipe. Donc on court à la fois pour soi, pour un résultat individuel, mais les résultats des trois premiers de chaque nation sont additionnés pour former un classement par équipe. Et je pense que dans ce classement-là, il y a des belles possibilités.
0: Voilà, Maximilien Drillon, interview signée David Bertrand.
25: Ben oui, il faut tout faire ici. Hein.
0: Merci David, belle journée à vous. La météo, Théo Le Chanu, on commence la journée sous le soleil, mais on la terminera un petit peu sous la pluie.
7: Oui, dans l'ensemble, on va dire ça comme ça. Donc ce matin, bon, soleil, mais quand même quelques grisailles. Mais voilà, on a quand même de belles éclaircies dans l'ensemble ce matin. Et très vite, dès la fin de matinée, on va avoir donc des pluies qui sont attendues, notamment en Ardennes. Côté température, 7 à 13 degrés pour ce matin. Et puis cet après-midi, les averses vont se généraliser à l'ensemble du pays, toujours entrecoupées de quelques périodes d'éclaircies. Pas plus de 15 à 19 degrés pour cet après-midi. On est 2 à 3 degrés au-dessus des normales de saison. Et puis sinon, pour la suite, eh bien une soirée et une nuit calmes dans l'ensemble, avec un temps sec, c'est vraiment très agréable. Et demain, on commencera la journée sous un ciel changeant, très nuageux, avant le retour d'averses orageuses en après-midi. Les températures seront relativement similaires à celles d'aujourd'hui. Et ensuite, on continue le programme pour dimanche. Un temps sec et agréable, mais quand même très nuageux. Et puis lundi, ce sera une journée relativement similaire à celle de samedi, donc des nuages en matinée et des averses orageuses en après-midi.
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0: Vendredi 4 juin, merci d'être là. Vous nous suivez sur la première, évidemment en radio. Vous nous suivez sur Ovio ou bien en télé sur RTBF la 3. C'est sans doute le dénouement tragique de l'affaire de la disparition de Liana, cette fillette de 11 ans, disparue il y a une semaine dans le Gers en France. Un corps a été retrouvé, une autopsie est en cours. Depuis quelques jours, un suspect a été arrêté. Plusieurs plaintes pour viol sur mineur visent cet homme. Alors la justice a-t-elle failli? On se rend direct avec Clotilde Jupon, journaliste pour ICI Occitanie dans un instant. L'enquête du vendredi nous emmène aussi aux États-Unis où des centaines de milliers de personnes sont lâchées par leur assurance. Les gens craignent de ne plus avoir d'assurance pour leur maison l'année prochaine, notamment en Californie. Dans l'état le plus peuplé des États-Unis, est-il devenu quasi impossible de s'assurer? Eh bien, réponse depuis la Californie avec Aviva Fried. Et puis dans l'actualité musicale, Grand Corps Malade qui dévoile son premier single de son 9e album. Vive émotion donc en France ce matin après la découverte hier d'un corps dans le Gers. C'est à 1h30 à l'ouest de Toulouse, dans une zone ratissée depuis une semaine par les gendarmes et les habitants à la recherche de la jeune Liana, 11 ans, qui est disparue depuis vendredi dernier. Elle a disparu à la sortie de son collège. L'identification officielle du corps n'est pas encore confirmée ce matin. Bonjour Clotilde Jupon.
33: Bonjour à tous.
0: Vous êtes journaliste à Toulouse et vous savez, bien évidemment, vous avez suivi cette affaire. Où en est-on ce matin? Que peut-on dire?
33: Tout simplement qu'un corps a donc été retrouvé hier vers 14h. C'est le corps d'un enfant qui était vêtu vraisemblablement d'une tenue très similaire à celle de Liana au moment de sa disparition. La victime a été retrouvée donc dans un silo à grains, dans une usine agricole à 15 km au sud de Florence, donc très proche de là où la victime a disparu, dans la zone où se concentraient les recherches. Toute la soirée, donc hier, les enquêteurs sont restés très prudents. On n'a pas encore de confirmation de l'identification du corps à cette heure-ci. Une autopsie devait être pratiquée hier soir pour établir les causes de la mort et relever le maximum d'indices sur place sur cette scène de crime. On n'a pas donc de résultats pour l'instant, mais beaucoup redoutent malheureusement que ce soit la jeune Liana.
0: Toute la semaine, la mobilisation a été très importante dans le secteur pour tenter justement de retrouver la collégienne.
33: Oui, les moyens engagés ont été considérables. Très rapidement, les gendarmes sont montés en puissance dans cette affaire. 180 gendarmes mobilisés sur le terrain avec des renforts venus d'un petit peu partout en France. Il y a aussi eu des équipes cynophiles, donc des chiens sur le terrain, des plongeurs pour les cours d'eau. Tout a été ratissé, les bois, les forêts. C'est un secteur très isolé dans le Gers. Des hélicoptères ont régulièrement survolé la zone, des drones également avec des capteurs thermiques. Je le disais donc, secteur très boisé, très isolé. On parle de 6000 habitants à Florence. Des centaines d'entre eux sont venus participer à des battues citoyennes. Ils ont prêté main forte. Ils ont aussi relayé massivement les appels à témoins, les appels à la disparition de la jeune Liana, avec des photos d'elle placardées un petit peu partout en ville, jusque dans les boîtes aux lettres du tractage. Tout le monde était au courant. Énorme élan de solidarité. Hier encore, des chasseurs et des cavaliers se sont rendus sur place pour, encore une fois, ratisser la zone jusqu'à la découverte donc d'un corps dans ce silo agricole.
0: Oui, et à l'annonce de la découverte de ce corps, on imagine bien évidemment le choc. Quel est l'état d'esprit alors sur place de la population qui, vous l'avez dit, s'est fort mobilisée après donc cette découverte?
33: La colère, le choc, la sidération. À Florence, les habitants ont suivi pendant une semaine cette affaire, jour par jour, même heure par heure. Beaucoup espéraient encore retrouver l'adolescente en vie, puisqu'il n'y avait pas d'indice, malheureusement, aucune trace de Liana en vie depuis vendredi. Donc les chances s'amenuisent de jour en jour. Le maire de Florence, où a disparu la jeune fille, a pris la parole hier soir après la découverte du corps. Il était profondément bouleversé.
3: C'est le cœur lourd que je m'adresse à vous. Nous sommes tous unis dans cette épreuve. Nous le resterons jusqu'au bout. Nous avons simplement ce soir une pensée pour toutes les familles de victimes et une pensée particulière pour la famille de Liana.
33: Oui, la famille de Liana qui a bien sûr été prévenue qu'un corps a été retrouvé à 15 km de chez eux dans ce silo à grains à Puy-Casquier.
0: Oui, voilà, et qui a été quand même essayé d'être mis un petit peu à l'écart et protégé, bien évidemment, pour entamer ce processus de deuil, même si on attend encore cette confirmation. L'enquête se concentre, on l'a dit, sur un homme qui a déjà été mis en examen. Qui est-il ?
33: Bien, c'est un père de famille, un homme de 41 ans, un proche de la famille de Liana, le père d'une de ses amies. Sur les caméras de vidéosurveillance, on voit la jeune fille monter à bord de son véhicule à la sortie du collège vendredi. Depuis, on n'a pas eu d'autres traces d'elle en vie. Donc, c'est vraisemblablement le dernier à l'avoir vue en vie. Et cet homme a donc été mis en examen pour enlèvement et séquestration sur mineur. Il est placé en détention provisoire. Trouble sur son parcours judiciaire.
0: Oui, alors pourquoi son profil suscite-t-il autant de questions ?
33: Parce que son nom apparaît déjà dans 6 procédures par le passé, dont 3 pour viol et agression sur agression sexuelle sur des mineurs de 17 ans, mais aussi des profils bien plus jeunes de 7 et 10 ans. On sait également qu'il avait travaillé dans des établissements scolaires, qu'il a été renvoyé après avoir eu des comportements déplacés envers des élèves. Il y avait déjà tout un faisceau d'indices finalement, mais cet homme n'a jamais été inquiété par la justice. Jusqu'à présent, son casier judiciaire est vierge, ce qui pose question donc quand on sait qu'il y a eu toutes ces plaintes par le passé.
0: Oui, c'est une affaire en tout cas qui provoque déjà des réactions politiques, hein, Clotilde.
33: Oui, hier une ribambelle de réactions et de communiqués. Tout le monde se demande pourquoi cet homme n'a pas été inquiété par la justice. Lui nie totalement son implication dans les faits. Il dit avoir simplement pris la petite fille pour l'amener à la piscine, la déposer là-bas. On n'a pas de confirmation d'image pour en témoigner. Ça reste donc le principal suspect. pas normal que la justice ait été si longue à traiter ses plaintes. C'est ce qu'a dit hier le garde des Sceaux, notamment. Il parlait notamment de cette affaire qui a eu lieu près de Toulouse l'été dernier. Une jeune fille de 10 ans a porté plainte contre Jérôme Barella, le principal suspect. Son dossier a ensuite mis 6 mois avant d'atterrir sur le bureau des gendarmes du Gers. Donc pas normal, selon Gérald Darmanin, qui explique qu'il va y avoir toute une enquête.
8: Pourquoi on n'est pas intervenu alors que ça fait de longs mois qu'on a des plaintes contre ce monsieur? C'est tout à fait inacceptable. En tant que chef d'administration, je prendrai mes responsabilités, je rendrai public le rapport et je prendrai des sanctions. Je les proposerai, si je devais y en avoir, évidemment en ce qui me concerne, avec le Conseil supérieur de la magistrature. Nous sommes tous terrifiés par ce dysfonctionnement qui, je crois, est révélateur, je l'ai dit devant la commission d'enquête parlementaire, de notre mauvaise organisation et sans doute au ministère de la Justice comme ailleurs.
33: Une réunion est prévue aujourd'hui entre plusieurs ministres, des annonces qui ne suffisent pas à calmer la colère parce que depuis hier, tous les collectifs de protection de l'enfance, mais aussi des organisations de magistrats dénoncent des lenteurs administratives, un vrai manque de moyens. Ils demandent que toute la lumière soit faite sur cette affaire et au plus vite, que les différents signalements contre ce suspect soient rassemblés, les enquêtes rouvertes. Des rassemblements sont aussi annoncés lundi soir devant tous les tribunaux de France et le ministère de la Justice.
0: Merci Clotilde Jupon d'avoir été notre invitée en direct concernant cette disparition de Liana donc en France, dans le Gers, près de Toulouse. On attend bien évidemment les résultats de l'autopsie et la confirmation que ce soit bien le corps de Liana qui a été retrouvé hier et qui suscite bien évidemment cette disparition. On l'a entendu, hein, une colère dans la région, mais également partout en France concernant le fonctionnement de la justice. Il est 7h10. Olivia Rox, sur les routes, est-ce qu'il y a des soucis à nous signaler ou tout roule?
9: Eh bien, globalement, Sophie, ça se passe très bien sur les axes qui mènent à la capitale. C'est fluide sur le ring de Bruxelles. 5 minutes entre Strombeek, Bever et Vilvoorde en direction de Zaventem. Et au niveau du rail, pas d'encombrement, de problème de circulation à vous signaler.
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0: L'enquête de la rédaction nous emmène aux États-Unis ce matin. Les États-Unis qui s'apprêtent bien sûr à accueillir la Coupe du Monde en moins d'une semaine. Les services météo ont déjà alerté sur des risques de conditions extrêmes qui pourraient perturber certaines rencontres. La chaleur, l'humidité, les orages. Autant de phénomènes climatiques qui se multiplient aux États-Unis. La Californie d'ailleurs est l'un des États les plus touchés, ravagé régulièrement par des incendies géants avec comme conséquence, eh bien, une crise des assurances. Bonjour Aviva Fried.
21: Bonjour Sophie.
0: Vous êtes notre correspondante sur place. Cette crise des assurances, donc aux États-Unis et particulièrement en Californie, comment en est-on arrivé là?
21: Oui, c'est vraiment ça ce que j'ai voulu comprendre. Et alors, pour la première chose à faire, c'était de discuter avec des victimes de ces incendies pour pouvoir apprécier l'ampleur de cette crise, dont on parle vraiment beaucoup ici. Alors, je me suis concentrée sur les deux gros incendies les plus récents, ceux de Palisades et d'Altadena. C'était il y a un peu moins d'un an et demi. Souvenez-vous, ils avaient fait 28 morts, détruit plus de 16 000 structures. Des habitants touchés se sont rassemblés dans des associations d'entraide pour justement, entre autres, naviguer la complexité que représentent les assurances. Alors, j'ai rencontré notamment Claire Thompson et son mari Tim Svark. On pourrait penser qu'ils ont eu de la chance, puisque leur maison est encore debout. mais elle a été contaminée par les cendres des matériaux toxiques qui ont brûlé tout autour. Il y a du plomb, du lithium, du cyanure. Et les assurances n'ont pas, selon eux, été à la hauteur puisqu'elles n'ont pas voulu admettre le résultat de test et refusent donc d'assainir la maison.
1: Vous vous tournez vers votre assurance pour qu'elle vous protège, c'est pour ça que vous en avez une. Mais rapidement, tous ici, dans cette communauté, nous avons réalisé que nous étions engagés dans une confrontation, qu'il fallait que je fournisse le plus de données possible pour me battre pour ma vie, en fait. Vous ne pouvez pas vivre dans une maison remplie de cyanure. C'est nous contre la compagnie d'assurance, nous qui essayons de prouver que notre vie a de la valeur.
0: On l'entend, hein, beaucoup de désarroi donc chez Claire et Tim, mais leur situation est-elle unique à Viva ?
21: Alors pas du tout, hein. Et ça c'est la deuxième découverte de cette enquête. Un sondage réalisé par une association de défense des usagers de l'assurance, United Policyholders, montre que 69% des victimes des incendies ont subi soit des retards des paiements, soit des non-paiements. Et lorsque les assurances acceptent de payer pour reconstruire une maison, eh bien c'est à un tarif largement inférieur au prix réel, qui est très élevé en Californie, surtout avec l'inflation et les taxes douanières sur les matériaux. C'est ce que nous explique Amy Back, la fondatrice de l'association.
2: Selon notre enquête, les personnes concernées sont sous-assurées en moyenne de 2 500 $ par mètre carré. Un peu plus de 90% des personnes touchées par les incendies de Los Angeles n'ont pas confiance dans le fait que leur assurance soit suffisante pour reconstruire leur maison.
0: Alors comment expliquer ce décalage? Pourquoi les assurances traînent-elles autant les pieds?
21: Alors c'est effectivement la question centrale, hein, et bien sûr je l'ai posée directement à différentes compagnies d'assurance qui m'ont toutes répondu, pas de commentaires. Difficile d'avoir leur version des faits, hein, c'est d'ailleurs bien dommage. Une association d'assureurs m'a tout de même parlé, c'est l'Institut d'information des assurances. Son explication, eh bien les assureurs n'ont plus assez d'argent à cause de toutes les catastrophes climatiques qui s'enchaînent. Les assureurs reverseraient 2 $ pour chaque dollar de prime encaissé, ils courraient donc à la faillite. Une conclusion qui est remise en cause par des associations de consommateurs qui rappellent que les compagnies auraient beaucoup d'investissements et un excédent budgétaire de plus de 1 000 milliards de $. Pourtant, face au décalage entre encaissement et paiement, certaines compagnies refusent tout simplement maintenant de renouveler les polices d'assurance dans les zones les plus à risque. Un propriétaire sur 5 en Californie devrait déjà se passer d'assurance. Et quand on creuse encore plus, on arrive vite également à un problème politique. La Californie a voulu encadrer les primes d'assurance qui ne correspondent plus à la réalité du marché, créant de la tension pour les assureurs. Donc, les autorités ont finalement accordé des dérogations, créant cette fois une augmentation spectaculaire des primes, certaines étant multipliées par 6, voire plus. Une situation intenable, bien sûr, dont l'État le plus peuplé des États-Unis va devoir se sortir s'il ne veut pas que ses habitants prennent la fuite.
0: Merci à Viva Fried pour cette enquête. Donc, pourquoi les assurances ne veulent plus justement prendre de risques, notamment en Californie? C'est une enquête à retrouver sur tous les médias sociaux, tous les médias tout court même, de la RTBF.
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0: 6h59, la suite de Matin Première, c'est avec vous, François Heureux. Bonjour François.
10: Bonjour Sophie, bonjour tout le monde. Et évidemment, ce matin, cette question, l'école doit-elle poursuivre
6: Sa mobilisation, c'est la question qu'on vous pose ce matin. Quelques heures à peine, c'était cette nuit à 4h du matin, après le vote du Parlement de la Fédération Wallonie-Bruxelles, mesure d'économie définitivement adoptée après une journée de forte mobilisation. Alors que va-t-il se passer maintenant, Sophie ? Les examens de fin d'année vont-ils se tenir dans toutes les écoles ? Et la prochaine rentrée, fin août, vous posez vos questions ce matin et vous réagissez sur WhatsApp au 0471 200 500. On aura le président des engagés qui est l'invité à 7h45 et puis des représentants du monde de l'école évidemment à 8h30. Anne nous dit sur Facebook, oui c'est une évidence, il faut se mobiliser, engagement indispensable pour les enfants, les étudiants et les enseignants. Bertrand nous dit, on sait qu'elle s'arrêtera la mobilisation le 30 juin avec les longues vacances. Et Cathy, oui, ne rien lâcher, reprenez des forces pendant les vacances d'été et revenez dans la rue en septembre. Allez-y, réagissez, voici le journal de Florence Renner, il est 7h.
10: Bonjour à tous. Malgré la mobilisation des profs, c'est fait. Les mesures d'économie dans l'enseignement ont été votées après un débat qui aura duré quasiment toute la nuit. Une rencontre entre Volodymyr Zelensky et Vladimir Poutine. La proposition émane du président ukrainien qui se dit prêt aussi à un cessez-le-feu. Et puis à Roland-Garros, on connaît l'affiche de la finale féminine. Elle opposera la Polonaise Gvalinska et la Russe Andreeva. Bienvenue à tous. Les débats auront donc duré près de 15 heures, mais le décret-programme a finalement été définitivement adopté au Parlement de la Fédération Wallonie-Bruxelles. Un texte qui officialise les mesures d'économie dans l'enseignement. Le vote a eu lieu aux petites heures, c'était vers 4 heures du matin. Un vote, Fiorine Michaud, majorité contre opposition ou presque.
11: Oui, une voix dissonante s'est élevée dans la majorité. Mathilde Van Dorp, une députée de chez Les Engagés, qui a décidé de s'abstenir.
12: Je pense qu'il est clair qu'il faut prendre nos responsabilités par rapport à une situation budgétaire compliquée, mais mon abstention, c'était aussi clairement signaler que la méthode ne fonctionnait pas, qu'il y avait un manque de concertation. Ce sont des choses que je signale depuis de nombreux mois, donc il était important pour moi de pouvoir continuer à porter ce message-là et à pouvoir m'abstenir.
11: Dans l'opposition, il y avait un petit espoir que le cas de Mathilde Van Dorp ne soit pas exceptionnel. Martin Cazier, député PS.
13: J'espérais effectivement que plus de députés engagés puissent revenir à la raison en fait et revenir surtout à quelles avaient été leurs promesses électorales, puisqu'en réalité ce qu'ils viennent de faire aujourd'hui, c'est pas seulement trahir l'école, mais c'est trahir aussi les promesses qu'ils avaient fait aux citoyens dans tout leur programme.
11: À l'instar des échanges entre la majorité et l'opposition, l'extérieur du Parlement était également sous tension. Pour rappel, des milliers d'enseignants et d'élèves ont afflué hier vers la capitale et une vingtaine d'entre eux ont décidé de rester toute la nuit pour suivre le dénouement du vote, notamment Jean-François, professeur de formation sociale.
22: Voilà, de mon côté, j'ai essayé de tenir jusqu'au bout, mais c'est quasiment impossible quand on entend tout ce qui est dit de la majorité qui ne correspond absolument pas à la réalité. C'est toutes des mesures qui seront d'application demain dans nos écoles et qui sont très difficiles à accepter de la part des enseignants, qui sont impossibles à accepter de la part des enseignants.
11: Une question reste désormais en suspens, celle de l'avenir. Les enseignants ont déjà menacé de continuer la grève jusqu'à la rentrée prochaine. D'autres ont également évoqué la Cour constitutionnelle comme dernier recours.
10: Merci beaucoup Fiorine Michaud avec des interviews réalisées par Lionel Denebourg et ces mesures entreront en vigueur à la prochaine rentrée scolaire. Alors Fiorine nous le disait il y a un instant, la question qui se pose maintenant c'est le mouvement des enseignants. Va-t-il s'éteindre ? Eh bien rien n'est moins sûr. Hier la colère était très grande et la situation a d'ailleurs dégénéré à Namur en raison d'un groupe de casseurs présent également parmi les manifestants. Des messages seraient également diffusés sur les réseaux sociaux annonçant la venue de groupes de casseurs aujourd'hui à Namur. Par précaution, plusieurs écoles namuroises resteront d'ailleurs fermées aujourd'hui. Les autorités restent attentives à la situation. Écoutez Charlotte Basler, elle est bourgmestre faisant fonction de Namur.
23: Forcément une attention particulière est renforcée, mettant en haute vigilance. Maintenant, il y a beaucoup de choses qui circulent. Il y a une manifestation qui était prévue qui a aussi été annulée. Donc voilà, on est en train de regarder ce qui se passe sur les réseaux et les appels qui sont lancés. Je sais que plusieurs écoles ont décidé de fermer en demandant aux élèves de rester chez eux, de profiter de ce moment pour étudier, pour essayer de se concentrer sur ce qui est important hein, pour eux quand même en cette fin d'année. Et j'espère que ce sera entendu en tout cas.
10: Interview réalisée par Louis Matagne. Dans l'actualité internationale, à présent, un appel à la fin de la guerre en Ukraine. Et la proposition vient de Volodymyr Zelensky. Il propose un arrêt total des combats et une rencontre en face à face avec Vladimir Poutine, Mathieu Van Winkel.
3: C'est une lettre ouverte partagée par le président ukrainien et envoyée à Moscou. On y découvre la proposition d'un arrêt complet de la guerre, en commençant par un cessez-le-feu général pendant les négociations. Volodymyr Zelensky propose de rencontrer Vladimir Poutine en face à face. Pas très loquace, Donald Trump a brièvement réagi.
8: Je crois que ce serait super, il devrait faire ça.
3: Le Kremlin a répondu de son côté que le président russe étudiait cette lettre, mais que Volodymyr Zelensky était le bienvenu à Moscou quand il le voudra. La proposition évoque plutôt un terrain neutre comme la Suisse, la Turquie ou un pays arabe. Le président ukrainien écrit aussi que l'Europe devra être impliquée dans ces négociations. La lettre termine par une menace, celle de poursuivre les combats, mais aussi de voir le peuple russe demander du changement si les attaques de drones et les coupures de carburant se poursuivent. Le Kremlin est nerveux ces temps-ci, c'est vrai, mais pas au point d'être acculé. Cet appel à la fin de la guerre risque bien de rester lettre morte.
10: Des explications signées Mathieu Van Winkel. En France, on ne sait toujours pas officiellement ce matin si le corps retrouvé hier dans le Gers est bien celui de Liana. Mais les vêtements retrouvés sont similaires à ceux qu'elle portait. Le doute est donc mince. Une autopsie devra tout de même confirmer son identité. Un homme de 41 ans a été mis en examen lundi pour enlèvement et séquestration et puis incarcéré. Sa fille était amie avec Liana et il était déjà visé par 6 plaintes ici. Signalement, notamment une plainte pour viol sur mineur déposée en août 2025. Mais le suspect n'a jamais été entendu dans cette affaire, ce qui a créé une vague d'émotions et qui soulève des questions dans le village de Florence où la petite fille avait été vue la dernière fois. Au reportage de Claudia Kelmel de Radio France.
9: Cela faisait 6 jours que Florence retenait son souffle, 6 jours qu'une partie des habitants recherchait Liana. Il y a eu les battues, il y a eu les réunions spontanées près de la piscine et les milliers de partages d'appels à témoins sur les réseaux sociaux. Anne-Marie a appris la découverte du corps par un SMS de son petit-fils.
15: C'est une catastrophe, on est dévastés.
9: Grégory Bobato, le maire de Florence, a pris la parole en fin de journée.
16: Nous sommes tous unis dans cette épreuve. Nous avons simplement ce soir une pensée pour toutes les familles de victimes et une pensée particulière pour la famille de Liana.
9: Cédric a suivi l'affaire de près, une affaire qui pose question.
24: Oui, je ne comprends pas, sachant que c'est une personne déjà qui était déjà concernée par différentes affaires. Il faut attendre qu'il y ait un événement tragique ou plusieurs événements tragiques pour qu'on puisse après décider de faire quelque chose.
9: L'affaire Liana qui met en lumière un problème systémique selon Lisa.
25: Pour moi, la France n'a jamais protégé ni les femmes ni les enfants. Ils ne sont pas entendus, ils ne sont pas écoutés. Et après, voilà, il se passe des drames comme celui-là. Il y a de quoi s'interroger, il y a de quoi être en colère, quoi. En fait, là, il s'est passé quelque chose qui n'aurait jamais dû arriver, quoi.
9: Dans un communiqué diffusé par son avocat, la famille de Liana a exprimé son plus grand effroi. La justice devra, dit-il, faire son œuvre en toute sérénité.
10: Et hier soir, donc, le ministre de la Justice, Gérald Darmanin, s'est horrifié de ces dysfonctionnements et une réunion est prévue aujourd'hui à l'initiative du Premier ministre. En tennis, place aujourd'hui aux demi-finales, messieurs, à Roland-Garros, avec à partir de 14h30 le match entre le jeune prodige tchèque Jakub Mencik et l'allemand Alexander Zverev. Dans l'autre demi, le duel 100% italien entre Matteo Arnaldi et Flavio Cobolli. Hier, on disputait les demi chez les dames. Victoire et qualification de la Russe Mira Andreeva et de la Polonaise Gwalinska, qui se retrouveront donc samedi. En finale, Gwalinska, c'est la grosse surprise de ce tournoi. Elle est issue des qualifications et n'a jamais atteint ce niveau-là en Grand Chelem.
26: Je suis vraiment très fière de moi et des efforts que j'ai déployés et super contente de ma victoire, évidemment. J'étais surprise par le soutien du public. C'était un moment incroyable pour moi. Je suis très reconnaissante envers les spectateurs. Ils m'ont énormément aidée et ils m'ont donné beaucoup d'énergie. À part ça, j'ai l'impression de vivre dans une bulle pendant ce tournoi et j'essaye de me concentrer sur chaque match et de tout donner. Et après le tournoi, j'aurai le temps de comprendre tout ce qui s'est passé et de digérer tout ça. Je commence à être fatiguée, donc d'ici la finale, je vais dormir, boire du thé et regarder quelque chose à la télé, peut-être du tennis, parce que j'adore le tennis.
10: Interview réalisée par notre envoyée spéciale Christine Anquet. Et puis les Red Flames disputent ce soir un match qualificatif important pour la prochaine Coupe du Monde. 5e rencontre qualificative dans cette campagne. Ce sera contre la modeste formation du Luxembourg. C'est à suivre en direct sur OVIO. Le coup d'envoi, c'est à 20h15. Voilà qui marque la fin de ces infos, où que vous soyez. Merci de nous écouter.
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6: Merci beaucoup Florent Surner pour ce journal de 7h. Dans certaines écoles, l'année est terminée. Les profs maintiennent leur mobilisation, il n'y aura pas d'examen. Que va devenir la rentrée prochaine? On va poser la question de la poursuite de la mobilisation à un syndicat. Dans quelques instants, restez bien avec nous. La météo du jour, c'est avec qui tient la météo du jour d'ailleurs?
1: Bonjour François, c'est avec Théo Le Chanu.
6: Ah, bonjour Théo Le Chanu. Alors, dites-nous tout, de la pluie au programme aujourd'hui?
1: Oui, tout à fait. Alors déjà ce matin, un peu de grisaille, mais un temps relativement sec. Quelques gouttes déjà sur la botte de Hainaut. Et puis sinon, côté température, 7 à 13 degrés pour ce matin. Mais cet après-midi, encore en effet de la pluie sous forme d'averse. Donc ce sera vraiment une alternance entre passage nuageux, éclaircie et précipitation. Côté température, pas plus de 15 à 19 degrés cet après-midi. Ce soir et la nuit prochaine, le temps se calmera quelque peu et les nuages seront moins présents. Et puis pour demain, eh bien, on commencera la journée sous un ciel bien nuageux avant le retour. Encore une fois d'averse qui pourrait prendre un caractère orageux en après-midi et surtout en soirée. Pas plus de 19 degrés pour demain. Et pour la suite du programme, dimanche, accalmie temporaire avec un temps bien plus sec mais toujours nuageux. Et lundi, encore une fois, alternance entre passage nuageux et précipitation.
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6: Il est 7h10, nous sommes le vendredi 5 juin. Bienvenue à vous et bon réveil à l'écoute de Matin Première. Comment l'école va-t-elle réagir? Les mesures d'économie dans l'enseignement ont été votées cette nuit. Que va devenir la mobilisation des enseignants? Y aura-t-il des examens? Et comment va se dérouler la rentrée? Question à un syndicat d'enseignants ce matin, c'est dans un instant. À 7h20, comment Roland-Garros, c'est un fameux service gagnant pour le business, l'économie du tennis sur terre battue. Rendez-vous donc dans l'économie sans détour. Et puis la Coupe du Monde de football. On poursuit notre histoire de la Coupe du Monde. En 1982, la première a bien porté son nom avec les 5 continents représentés en phase finale. 1982, c'était en Espagne. On vous raconte à 7h25. Voilà pour votre menu jusqu'à 7h30. Bon réveil à l'écoute de Matin Première.
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6: Et à 7h11, des échanges tendus au Parlement, une manifestation et des débordements réprimés par la police. Et au final, 15 heures de débat et un vote majorité contre opposition. Les mesures d'économie et les réformes ont été adoptées cette nuit au Parlement de la Fédération Wallonie-Bruxelles. Un plan qui prévoit, on le rappelle, le passage de 20h à 22h en classe pour les enseignants de 4e, 5e et 6e secondaire. Un régime de congé maladie raboté pour les profs statutaires, une fin de carrière resserrée et un minerval augmenté pour une partie des étudiants. Cela fait des semaines qu'une partie du monde de l'école se mobilise contre ces réformes. Alors maintenant que c'est voté, validé, quelle suite à ce mouvement? On va poser la question à un représentant syndical ce matin. Bonjour Adrien Rossmann.
28: Bonjour.
6: Vous êtes coordinateur communautaire au CET Cassel, c'est le secteur enseignement libre. Le texte a donc été voté, Adrien Rossmann. Est-ce que c'est la fin de la mobilisation?
28: Pas du tout, et nous l'avions dit d'ailleurs. Donc, effectivement, le réveil est un peu difficile. Le vote a eu lieu cette nuit. Mais... nous l'avons annoncé, les assemblées générales vont d'enseignants et les arrêts de travail vont se poursuivre. On doit s'attendre à une fin d'année encore perturbée.
6: Est-ce que vous avez encore des recours, des leviers pour contester ce vote, cette réforme, ou bien c'est mort, c'est validé, c'est fini?
28: Alors, certains, comme la Ligue des Familles, par exemple, ont annoncé des recours à la Cour constitutionnelle. Nous allons étudier, évidemment, les leviers juridiques au sein de nos organisations. Mais au-delà de ça, nous avons encore, évidemment, le levier démocratique. Et le levier démocratique, n'en déplaise au gouvernement, c'est d'abord l'expression de nos affiliés, des travailleurs que nous défendons, et il est très clair que ceux-ci veulent encore se faire entendre, et donc on n'est pas du tout à la fin d'un combat. Je l'avais annoncé, on n'est pas devant une poussée de fièvre ni un mouvement d'humeur, on est devant un vrai malaise profond qui s'est installé depuis des mois et le gouvernement ne l'a pas entendu.
6: Vous parlez de levier démocratique, il y a eu un vote au Parlement cette nuit, majorité contre opposition, donc ce sont les représentants qui ont été élus démocratiquement aux élections, qui ont voté cette réforme. À quoi ça sert encore de faire grève si cette réforme a été adoptée? Quel est le but si la grève se poursuit?
28: Alors, d'abord, sur la question de la démocratie, il ne vous a pas échappé que cette majorité a utilisé aussi des subterfuges et a foulé aux pieds les règlements du Parlement et pour avancer au plus vite et tourner la page de cette séquence.
6: Ils auraient dû attendre un ou deux jours de plus pour voter le texte, mais il aurait été voté tout de même. On est d'accord.
28: Pour rappel aussi, la démocratie, ce n'est pas simplement un vote quinquennal et des élections tous les cinq ans, sans entendre par ailleurs le malaise des travailleurs, le malaise des familles, le malaise des parents, le malaise de tout un secteur qui dit que les mesures d'économie dans le secteur de l'école vont avoir un impact sur, d'abord évidemment, les travailleurs, mais au-delà de ça, sur les jeunes et sur la génération de demain. Et donc, les leviers démocratiques, c'est aussi pouvoir travailler au sein de la concertation. Et dès lors, nous avons

0: d'années ne sont pas une fin en soi, et que les équipes pédagogiques ont bien entendu déjà connaissance des forces ou des difficultés des élèves, et que elles seront amenées évidemment à en tenir compte dans l'évaluation finale ou la sanction des études qui sera délivrée en fin d'année. Il est clair aussi que on va tout faire pour préserver les élèves qui rencontrent des difficultés. Maintenant, vous savez, ces mesures vont bien au-delà de la session de juin ici, impacter les conditions d'apprentissage dès l'année prochaine et le système éducatif dans son ensemble.
1: Pour rester sur les examens de fin d'année, certains profs parlent de boycotter les examens certificatifs comme le CEB, le CE1D, le CESS. Vous couvrez ?
0: Alors, il est question, et c'est clair que ça fait débat, il est question d'actes de désobéissance, mais face à un pouvoir qui n'a eu de cesse que de faire taire les propositions alternatives, de ne pas entendre le malaise de terrain, eh bien, il ne faut pas s'étonner qu'aujourd'hui, cette colère se transforme en acte de désobéissance, et bien entendu que nous allons étudier toutes les actions qui sont possibles pour contester ces mesures que nous continuons à considérer.
1: Donc jusqu'à ne pas faire passer les examens certificatifs dans les écoles.
0: Alors, si les élèves sont dans des situations de réussite ou en tout cas d'acquis des apprentissages, je l'ai dit, les examens ne sont pas une fin en soi. D'autres actes de désobéissance sont envisagés. Par exemple, tout ce qui concerne les encodages à destination du pilotage du système éducatif, c'est aussi une surcharge administrative pour les enseignants. Nous avons d'abord comme cœur de métier d'être aux côtés de nos élèves et avec nos élèves, et non pas à piloter administrativement le système. Et donc, pour ce faire, je pense qu'on pourra contester on pourra s'opposer à ce type de tâches.
1: Et la prochaine rentrée, est-ce que l'été ne va pas contribuer à calmer les esprits? On imagine que la majorité table aussi là-dessus. Est-ce que la prochaine rentrée va être perturbée, Adrien Rosman?
0: Mais bien sûr que la majorité table là-dessus, et bien sûr que la majorité comptait rapidement mettre derrière elle cette séquence politique désastreuse pour son image. Mais plusieurs régionales nous ont déjà dit, et plusieurs assemblées vont dans ce sens, nous disent on ne s'arrêtera pas là, et il faudra probablement s'attendre à de nouveaux mouvements dès la rentrée, parce que les choses ne s'arrêtent pas là. Il y a d'autres sujets sur la table, notamment le CDI, notamment la question de l'après-tronc commun, si on peut encore l'appeler comme ça, et donc il y a encore des enjeux assez chauds.
1: Donc sans doute des mobilisations à la prochaine rentrée. Toute dernière question rapidement, est-ce que la mobilisation d'hier vous a surpris? On a vu des incendies, une intrusion au Parlement, il y a des échauffourées avec la police. Est-ce que ça vous a surpris, vous, en tant que représentant syndical?
0: Bien sûr, c'est surprenant et c'est évidemment regrettable. Maintenant, au-delà de ça, on doit se rendre compte que la colère, elle s'exprime par différents canaux. Évidemment, nous avons été surpris aussi par la mobilisation. On le dit depuis quelques semaines, cette mobilisation est très forte et dépasse le monde syndical ou la sphère syndicale, puisque nous avons des gens qui, non syndiqués, se mobilisent pour la première fois, vont en manifestation pour la première fois, viennent à Bruxelles et demandent à pouvoir rentrer au Parlement. Je pense que c'est ça qu'il faut retenir de ces dernières semaines.
1: Merci beaucoup Adrien Rosman. Vous êtes, je le rappelle, coordinateur au CEDK, c'est le secteur en enseignement libre. Vous restez avec nous, évidemment, puisque ce matin, on vous fait réagir aussi, vous qui nous écoutez sur WhatsApp 0 471 200 500. L'école doit-elle continuer à se mobiliser? Vous réagissez, vous posez vos questions. Et Adrien Rosman, on vous retrouve à 8h30. Merci d'être avec nous ce matin. Il est 7h20. On file sur les routes à présent avec vous, Olivia Rox, et ce problème sur la E40 vers l'Allemagne ce matin.
2: Exactement, François. Un véhicule en panne, un camion plus exactement, direction d'Aix-la-Chapelle à hauteur de Vautem. Sinon, on se rapproche de la capitale avec quelques très légers ralentissements. C'est vendredi, 5 minutes si vous arrivez depuis Tournai, depuis le 429, et sur le ring de Bruxelles, 10 minutes supplémentaires entre Strombeek, Bever et Machelen vers Zaventem. Au niveau du rail, aucun dérangement. Changement en cours.
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5: Les internationaux de tennis et la terre battue parisienne de Roland-Garros, c'est aujourd'hui dans l'économie sans détour avec vous, Diane Burguet-Vernet. Bonjour Diane.
6: Bonjour François.
5: Ou plutôt le tennis au service gagnant du business.
6: Le terrain, les joueurs, les tribunes et tout autour. Donc vous l'avez compris ce matin, ça n'est pas la terre battue à proprement parler qui nous occupe, mais plutôt les salons feutrés où l'on se renvoie peut-être la balle, mais on échange surtout des cartes de visite et des contrats. 50 espaces dédiés à l'hospitalité, des espaces VIP regroupés autour des cours principaux, au cœur des jardins des Serres d'Auteuil et le long des grandes allées du stade, billets et restauration pour réseaux et contrats, gradins et gratins n'y font qu'un. Et si je vous en parle, c'est parce que c'est loin, François, d'être anecdotique, car ça représente environ un cinquième du chiffre d'affaires du tournoi. Alors bien sûr, le principe n'est pas propre au tennis, loin de là, mais Roland-Garros a quelque chose que les autres n'ont pas forcément, et ça se paie.
5: Oui, c'est vrai qu'on fait beaucoup ça dans le football aussi par exemple, mais est-ce que vous voulez dire que le tennis attire particulièrement bien ?
6: Alors pas le tennis en général, François, Roland-Garros en particulier, qui bénéficie d'un imaginaire très fort. Un tournoi qui se déroule au printemps, à Paris, où chic et gastronomie se tutoient. Le tennis au service du business, dans une ambiance décontractée au temps long. Une journée à Roland-Garros dure 6-8 heures. Une longue journée durant laquelle les invités ne restent pas assis. Ils circulent entre les cours, les restaurants, les salons et les boutiques. Les pauses entre les matchs et les changements de côté créent des moments propices aux discussions.
5: Et les entreprises y invitent donc des clients ou des partenaires pour entretenir leurs relations ou ouvrir la voie à de nouvelles collaborations.
6: Voilà, c'est cela, exactement, à condition de débourser quelques centaines d'euros. Sur le site internet de Roland-Garros, qui écoule 80% des packages, on trouve des offres facturées de 300 à 3650 euros par convive. Ah ouais. Alors concrètement, les marques, elles achètent des places, elles privatisent des salons, elles louent des loges, elles invitent des partenaires autour d'un déjeuner, d'un cocktail. Au total, le tournoi commercialise près de 125 000 packages hospitalité, quasiment tous vendus chaque année. Mais ça rapporte aussi à la Fédération française de tennis 20% du chiffre d'affaires du tournoi, estimé par exemple pour cette année à 400 millions d'euros. La Fédération assume pleinement ce modèle. Ses revenus générés par les hospitalités sont devenus essentiels, dit-elle, pour l'équilibre économique du tournoi. Le directeur commercial affirme qu'ils permettent de maintenir des billets au prix attractif pour le grand public.
5: Bon, et pour rester dans les jeux de mots tennistiques,
6: on a pas fini, vous avez
5: Diane, il y a un revers aussi plutôt inattendu.
6: Ben oui, des tribunes vides, pas pour un week-end de finale évidemment, hein, mais des places qui restent vides, conséquence aussi du temps long que j'évoquais il y a un instant, 8 heures sur place, hein, les invités ils passent à la boutique, ils prennent une coupe de champagne, ils s'isolent surtout pour discuter affaires et ensuite ils ne peuvent pas entrer et sortir comme ça du cours librement. Ça se fait seulement au changement de côté. Bref, François, à Paris, le tennis, c'est un sport d'échange.
5: Jolie Diane Burguet-Vernet, merci beaucoup à vous. Sur les cours, on va le rappeler, la finale d'Anne, c'est ce samedi. Et la finale, messieurs, dimanche, c'est à suivre sur tous les médias de la RTBF, bien sûr. Merci Diane.
6: Avec plaisir.
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5: Et à 7h25, on continue à parler de sport avant de revenir évidemment sur la colère du monde enseignant et ce vote cette nuit au Parlement de la Fédération Wallonie-Bruxelles. On poursuit notre histoire de la Coupe du Monde de football avec vous, Pierre Marlet. Bonjour.
7: Bonjour.
5: Alors, cap sur l'Espagne ce matin. Nous sommes en 1982, Pierre, et pour la première fois, peut-être, la Coupe du Monde porte bien son nom. Le Mondial accueille non plus 16 équipes, mais 24 équipes.
7: 24 équipes, dont la Belgique. Et on peut dire que 1982 constitue un tournant pour les Diables Rouges. Vous allez comprendre. Il y a eu, avant 1982, 11 Coupes du Monde, 5 participations belges, 7 défaites, 1 nul, 1 victoire. Et nous sommes toujours éliminés au premier tour. À partir de 82, 11 Coupes du Monde, 9 participations belges, et on accède 7 fois au moins au second tour. Le tournant, eh bien, il a lieu le 13 juin 82 à Barcelone, avec le match d'ouverture contre l'Argentine.
0: Frankie Vercotteron, avec Ardiles devant lui, il a centré vers Van den Berg. Il est seul, il doit marquer. Eh oui, il marque.
7: Le commentaire final de Roger Laboureur va tout résumer. Nous avons désormais une place sur la planète foot.
0: Et c'est la victoire des Diables Rouges. Nous avons battu les champions du monde dans ce match d'ouverture devant 105 000 spectateurs et devant 1 milliard de téléspectateurs.
5: Voilà, les Diables qui se font un nom donc à partir de 1982, même si le second tour en 82 est moins glorieux, Pierre, avec deux défaites contre l'URSS 1-0 et surtout contre la Pologne 1-0 également.
7: 3-0, pardon.
5: 3-0, voilà. Ouais. Trois équipes vont marquer ce tournoi qui se déroule dans la jeune démocratie espagnole.
7: Quand l'Espagne avait été choisie pour accueillir le Mondial, c'était encore Franco au pouvoir. Depuis lors, un vent de liberté a soufflé sur l'Espagne qui va adhérer 4 ans plus tard à l'Union européenne. Et les trois équipes qui marquent cette Coupe du Monde sont précisément européennes. Avec d'abord la France de Platini et de Gires, qui connaît une mésaventure incroyable dans son match contre le Koweït. En fin de match, les Français inscrivent un 4e but. Mais les Koweïtiens s'étaient arrêtés croyant à un hors-jeu. Alors, à la stupéfaction générale, l'émir du Koweït se lève dans les tribunes.
8: Le Cheikh qui descend sur le terrain. L'arbitre qui est en train de revenir sur sa décision et qui va faire une balle à terre. En fait, c'est un scandale, parce que s'il suffit qu'un président de fédération descende sur la pelouse.
7: Alors l'arbitre soviétique a cédé à la pression de ce Cheikh, sera radié à vie, mais ce but annulé n'aura aucune conséquence pour une équipe de France séduisante qui accède en demi-finale.
5: La France qui sera opposée en demi-finale à l'Allemagne de l'Ouest, deuxième équipe phare évidemment de ce mondial, une équipe qui a créé la polémique en qualification.
7: Avec le match Autriche-Allemagne de Giron, où l'Allemagne mène rapidement 1-0. Alors, les deux nations germanophones s'entendent pour jouer à la baballe dans un non-match. Ce score les arrange toutes les deux pour passer au second tour. Ainsi, l'Allemagne va terminer première et l'Autriche deuxième. Tout cela au détriment de l'Algérie qui, au goal average, malgré 2 victoires, est éliminée.
5: Mais la polémique de ce mondial, elle aura lieu, Pierre, dans le stade de Séville, dans une demi-finale entre la France et l'Allemagne, qui, pour la France, s'apparente à une véritable tragédie.
7: En prolongation, c'est 3-1 pour la France, à moins de 20 minutes de la fin. Mais Karl-Heinz Rummenigge, qui vient d'entrer, marque 2 buts et l'Allemagne l'emporte finalement au pénalty. Pour les Français, tout cela est vécu comme une énorme injustice, car il y a eu dans ce match cette phase où Battiston, lancé par Platini, est délibérément chargé à l'entrée du rectangle par le gardien allemand Schumacher. Le pénalty est évident, la carte rouge aussi, mais l'arbitre ne siffle pas. Écoutez Thierry Roland et Jean-Michel Larquet.
9: Schumacher s'était jeté sur Platini en première mi-temps, il s'était jeté sur Six, il s'était jeté sur Rocheteau, et la première occasion en deuxième mi-temps, alors que là, regardez, Battiston joue parfaitement le ballon, lui, avec sa hanche, frappe le visage de Battiston, KO, la civière est sur le terrain, et on va évacuer Patrick Battiston.
7: Et pendant tout ce temps, le coupable, Schumacher, il mâche son chewing-gum sans se préoccuper de Battiston qui est dans le coma. Cette image de brutalité réveille en France de terribles souvenirs, poussant même le chancelier allemand à écrire au président français « Nous sommes de tout cœur avec les Français qui méritaient la victoire autant que nous ».
5: C'est vrai qu'il faut aller revoir les images, elles sont disponibles facilement sur le net. C'est vrai que la charge de Schumacher est assez impressionnante. Bon, en finale, l'Allemagne de l'Ouest affronte la troisième équipe qui aura marqué le mondial, c'est l'Italie. Et son attaquant phare, Paolo Rossi.
7: Une équipe assez médiocre au premier tour qui se réveille avec Rossi contre le Brésil et qui ensuite écrase tout sur son passage. En finale, l'Italie bat l'Allemagne 3-0. Après les victoires lointaines de 1934 et 1938, la voilà championne du monde pour la troisième fois de son histoire.
5: Merci beaucoup Pierre pour cette histoire de la Coupe du Monde 1982. Demain, évidemment, samedi matin, vous nous racontez Mexico 86. C'est dans Week-end Première. Et pour celles et ceux qui n'ont pas le courage de se réveiller, c'est évidemment disponible aussi en podcast et sur Ovio. Merci beaucoup Pierre Marlet.
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5: À 7h32, l'actu de ce vendredi, c'est avec Sophie Brems.
22: Une nuit blanche, des débats animés et au final, l'adoption du fameux décret-programme. Après près de 15 heures de débats et une vive contestation des enseignants, le Parlement de la Fédération Wallonie-Bruxelles a définitivement adopté les mesures d'économie dans l'enseignement. Vote majorité contre opposition. Quelques dizaines d'enseignants ont suivi tous les débats dans l'hémicycle, dans le public. Des profs qui ne comptent pas, en tout cas, s'arrêter là. Ils comptent poursuivre leur action de protestation malgré ce vote. Certains espère introduire un recours à la Cour constitutionnelle. À noter que suite aux débordements qui ont eu lieu notamment hier à Namur, et bien aujourd'hui, les cours sont suspendus dans plusieurs écoles namuroises du réseau Wallonie-Bruxelles. Les écoles sont toutefois ouvertes pour accueillir les élèves. En France, toujours pas de confirmation à propos du corps retrouvé dans un silo à grains hier dans le Gers, mais les vêtements correspondent à ceux de Liana, cette jeune fille de 11 ans disparue depuis près d'une semaine. Un suspect est inculpé et sous mandat d'arrêt dans cette affaire qui prend une tournure très politique. L'homme en question faisait déjà l'objet de 3 autres procédures pour viol et agression sexuelle, mais il n'a jamais été entendu par la justice. Le ministre de la Justice, Gérald Darmanin, s'est dit terrifié par un dysfonctionnement de la chaîne judiciaire.
23: Pourquoi on n'est pas intervenu alors que ça fait de longs mois qu'on a des plaintes contre ce monsieur? C'est tout à fait inacceptable. En tant que chef d'administration, je prendrai mes responsabilités, je rendrai public le rapport et je prendrai des sanctions. Je les proposerai, si je devais y en avoir, évidemment en ce qui me concerne, avec le Conseil supérieur de la magistrature. Nous sommes tous terrifiés par ce dysfonctionnement qui, je crois, est révélateur, je l'ai dit devant la commission d'enquête parlementaire, de notre mauvaise organisation et sans doute au ministère de la Justice comme ailleurs.
22: Une réunion est d'ailleurs prévue aujourd'hui autour du Premier ministre, du ministre de l'Intérieur et du garde des Sceaux, donc Gérald Darmanin. Le président ukrainien propose une rencontre en tête-à-tête avec son homologue russe, Vladimir Poutine. C'est la proposition mise sur la table par le président ukrainien dans une lettre ouverte envoyée donc à son homologue russe. Zelensky se dit prêt aussi à un cessez-le-feu complet, le temps de négocier pour mettre fin à la guerre. Vladimir Poutine n'aurait pas encore pris connaissance de cette lettre. Il doit lui prendre la parole aujourd'hui à Saint-Pétersbourg lors du forum d'investissement qui rassemble responsables russes et étrangers, au moment où les craintes se font grandissantes aussi sur une stagnation de l'économie russe. En sport, en tennis, les demi-finales messieurs de Roland-Garros ce vendredi avec à partir de 14h30 le match entre le jeune prodige tchèque Jakub Mencik face à l'allemand Alexander Zverev et puis dans l'autre demi, le duel 100% italien entre Matteo Arnaldi et Flavio Cobolli.
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5: Et pour vous accompagner jusqu'à 8h dans Matin Première, les mesures d'économie votées au Parlement de la Fédération Wallonie-Bruxelles après une journée de forte tension. L'école toujours vent debout contre les réformes de la majorité MR engagée. La mobilisation se poursuit, nous a dit ce matin un syndicat. Comment le gouvernement assume-t-il ce vote? La parole ce matin au président des engagés, Yvan Verhoekstraat. Et vous lui posez vos questions à Yvan Verhoekstraat sur WhatsApp 0 471 205. intéressant dans vos coulisses de l'Europe à 7h40, le durcissement de la politique migratoire européenne, un durcissement dans l'air du temps, mais pas très lisible. Édito d'Olivier Henrion à 7h40, et puis votre météo du jour avec encore beaucoup d'averses aujourd'hui au programme. Demain, il pleuvra aussi.
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5: La revue de la presse à 7h37 avec vous ce matin, Hugo Devoye. Bonjour Hugo.
4: Bonjour François, bonjour à toutes et tous.
5: Bon, la presse qui revient évidemment ce matin sur le vote du décret programme validé cette nuit au Parlement de la Fédération à Bruxelles, et les éditos qui commencent par déplorer les épisodes violents d'hier lors des différentes manifestations, notamment devant le Parlement de la Fédération à Bruxelles à Bruxelles.
4: Oui, tout à fait. L'ADH qui parle ce matin d'un jeudi noir d'un côté des portes du Parlement de la Fédération à Bruxelles. Une opposition PS-écolo-PTB remontée à bloc contre la majorité MR engagée qui crie au déni de démocratie. Et puis surtout, de l'autre côté de ces portes, des vélos qui brûlent, des autopompes, des pétards et des policiers équipés pour canaliser des émeutes au milieu d'enseignants, d'ados et de quelques casseurs. La violence, rappelle l'ADH, reste toujours inacceptable. C'est en effet une véritable tempête qui s'est abattue hier après-midi sur Bruxelles, constate ce matin le journal Le Soir. La ministre de l'Éducation, Ricane Le Quotidien, avait pourtant promis un climat scolaire apaisé. Valérie Glatigny et sa ministre-présidente Elisabeth De Grise restaient de marbre hier face à la colère de la rue. Leur froideur, écrit le journal Le Soir, montre que ces deux mondes sont désormais incapables de se parler et de se comprendre. Et pourtant, écrit le journal flamand Atlas, qui observe ce désordre depuis le nord du pays, à l'instar de celui qui jugerait le boulot des ouvriers sur un chantier depuis sa terrasse, il y avait peut-être moyen de s'y prendre autrement, analyse froidement Le Quotidien, qui rappelle que la Wallonie et Bruxelles fonctionnent toujours avec deux gouvernements et qu'au vu des dettes colossales qui s'imposent, le moment serait idéal pour fusionner ces gouvernements et réaliser de belles économies. Deux gouvernements pour une même population, résume Atlas, est un luxe que la Belgique francophone ne peut plus se payer.
5: Ouais, le débat est relancé, évidemment. Débat institutionnel, on n'est pas prêt d'avoir fini d'en parler. Bon, après ce constat d'un jeudi noir hier, une première conclusion tirée par la presse ce matin, tout le monde sort perdant de cette crise.
4: Oui, les enseignants, tout d'abord, la question n'est même pas de savoir s'ils avaient raison ou tort sur chaque point du décret programme, souligne le journal La Libre. Ce qui compte, c'est le sentiment qui domine ce matin, celui de ne pas avoir été entendu ni respecté, un sentiment dévastateur pour une population déjà déjà particulièrement fragilisée. Autre perdant de ce jeudi noir, écrit La Libre, le monde politique qui voit des années de concertation balayées en un claquement de doigts. Et pourtant, rappelle le journal, c'était la base du pacte d'excellence, une réforme construite main dans la main avec les acteurs de terrain. Certes, conseille le journal La Libre, ce gouvernement devait réformer, mais réformer sans embarquer jusqu'au bout ceux qui feront vivre la réforme est rarement une stratégie gagnante. Et puis, enfin, un dernier perdant que tout le monde semble pourtant avoir oublié, s'étonne le journal, ce sont les élèves qui subissent directement les conséquences d'un dialogue devenu impossible. Et c'est pourtant eux, conclut La Libre, qui paieront le prix d'un système incapable de s'accorder sur leur avenir.
5: Bon, enfin une dernière question qui reste en suspens, Hugo. Le mouvement de protestation de l'école passera-t-il les vacances d'été ?
4: Oui, c'est la question que se pose ce matin Sud Info. Les syndicats annoncent que la mobilisation ne faiblira pas. Cela reste à voir, dit dit le journal, avec un léger parfum de scepticisme. Il se demande dans quel état les écoles se réveilleront aux alentours du 1er septembre. Le ciel sera-t-il toujours aussi gris, 3 mois après le vote du décret programme? Ou est-ce que la saison des camps scouts et des barbecues aura balayé les gros nuages pour laisser place à un grand soleil? Une chose est sûre, écrit Sud Info, les parents n'accepteront plus que leurs enfants continuent de rester à la maison faute d'école ouverte. Et pour les élèves, conclut le journal, ce serait une catastrophe d'encore les écarter des salles de classe durant plusieurs mois.
5: Bon, vu la météo du moment, les barbecues, ce sera pour plus tard. Merci beaucoup Hugo Devoy pour cette revue de la presse. On fera réagir évidemment l'un des partenaires de cette majorité qui a voté ce décret programme cette nuit. C'est le président des engagés, Yvan Vroustrat. Interview dans quelques minutes. Il est 7h40. Les coulisses de l'Europe avec vous ce matin, Olivier Henrion. Bonjour Olivier.
0: Bonjour François, bonjour à tous.
5: Et c'est une fable de La Fontaine qui a inspiré aujourd'hui vos coulisses.
0: Oui, une fable écrite il y a 3 siècles et demi et qui n'a pas pris une ride. Les animaux et la peste. Alors c'est pas la plus connue, non. C'est vrai, mais vous connaissez forcément la morale. Selon que vous serez puissant ou misérable, les jugements de cour vous rendront blanc ou noir. Et ces deux derniers jours, ou en tout cas ces derniers jours, l'Union européenne nous en a offert une nouvelle illustration. En 2 actes. Acte 1, l'Europe révise son système de préférence généralisée. Alors dit comme ça, ça ne vous fait pas friser la moustache. En fait, il s'agit du mécanisme qui réduit très fortement les droits de douane pour une 60aine de pays en développement. L'idée est assez simple, c'est de favoriser le commerce, réduire la pauvreté, créer des opportunités sur place. Mais ça ne se fera plus à n'importe quel prix. Pour en bénéficier, il faudra respecter les droits humains, normal, les accords climatiques, ok, et surtout, récupérer ces ressortissants en situation irrégulière chez nous. Sinon, on remet les droits de douane plus élevés. Le message est limpide, tu coopères ou tu payes. Ouais. Acte 2, l'Europe boucle un accord sur le règlement retour. Là aussi, il faut mettre des sous-titres. Concrètement, c'est un feu vert pour créer des centres de rétention pour migrants, mais pas chez nous, hein, dans des pays tiers. On externalise, on sous-traite l'inconfort moral à des États qui n'ont pas toujours la même conception des droits fondamentaux que celle avec laquelle on garnit nos discours.
5: Est-ce que tout cela, Olivier, rappelle quelqu'un de l'autre côté de l'Atlantique?
0: Alors soyons justes, l'Europe n'est pas Trump. Elle ne construit pas de murs, elle ne sépare pas de familles à la frontière, en tout cas pas encore. Elle navigue avec les outils maladroits du droit communautaire, sous une pression politique qui pousse ses États membres vers la droite dure. Mais reste un problème de fond, ces mesures ne tiennent pas les preuves des chiffres. Plusieurs centaines de milliers de personnes en situation irrégulière sont à expulser en Europe. Aucun pays tiers n'acceptera d'en absorber autant, surtout si on les menace de représailles commerciales. La carotte et le bâton, c'est une tactique, mais quand on retire la carotte et qu'en même temps on sort le bâton, ben il reste plus grand-chose dans la négociation.
5: Bon, c'est un non-sens, Olivier ?
0: Alors oui, c'est un non-sens. La misère crée des départs, alors que l'emploi, la prospérité économique maintient les gens sur place. Augmenter les droits de douane sur des économies fragiles, ben c'est comme soigner un incendie à grands coups d'essence.
5: Est-ce qu'on peut dire ce matin que l'Europe ne sait plus où elle va?
0: Alors disons que ces derniers temps, les contradictions ont tendance à s'accumuler. Elle défend la transition climatique, la sobriété énergétique, et dans le même temps, ben elle accélère sa révolution numérique avec ses data centers, l'intelligence artificielle, l'une des industries les plus énergivores de l'histoire humaine. Elle durcit sa politique migratoire, alors qu'elle vieillit vite, très vite. Elle manque de bras pour ses usines, ses récoltes agricoles, ses hôpitaux, ses retraites. Alors attention, hein, ces contradictions ne sont pas des preuves d'incompétence, elles sont aussi les conséquences d'une construction unique au monde, 27 démocraties qui essayent de parler ensemble à 27 opinions publiques, avec 27 histoires nationales et presque autant d'angoisse. L'Europe avance souvent au crabe, mais elle avance.
5: Oui, mais elle n'est pas très lisible, l'Europe.
0: Et là, ça devient sérieux. L'Europe a toujours voulu bâtir son influence sur une forme d'exemplarité. La puissance normative, disent les politologues. L'idée qu'on peut peser sur le monde, non pas par la force brute, mais par la qualité de son modèle. Le droit, les règles, appliquées à soi-même autant qu'aux autres. Sauf qu'une Europe qui enferme les migrants hors de ses frontières pour ne plus les voir, et qui fait chanter des États pauvres pour qu'ils reprennent leurs exilés, ce n'est pas défendre les valeurs, c'est les brader. Sauf, selon que vous serez puissant ou misérable, disait La Fontaine, sauf que cette fois, le puissant c'est nous, et le misérable attend à notre porte. La question n'est pas seulement de savoir que faire de lui, mais de savoir ce que notre réponse dit de nous.
5: Bon, un beau plumage et un beau ramage pour Olivier Henrion et ses coulisses de l'Europe. Merci beaucoup, Olivier.
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5: Olivia Rox, ça roule pas mal hein, vers Bruxelles ce matin, c'est assez fluide.
3: Oui, c'est vrai François, ça roule pas mal du tout, on peut le dire. En direction de la capitale, vous devez ajouter 10 minutes si vous arrivez depuis le 429 depuis Tournai. Quelques coups de frein également à l'entrée de Bruxelles si vous arrivez depuis le 411 depuis Namur. Et puis sur le ring de Bruxelles, ajoutez une dizaine de minutes entre Grand Bigard et Zaventem. Au niveau des chantiers, c'est plutôt calme et au niveau du rail, aucun dérangement en cours.
5: Il est 7h45, bonjour Baptiste Tupin.
7: Bonjour François, bonjour tout le monde.
5: L'invité de Matin Première est le président des engagés, Yvan Broekstraete.
7: Oui, ils sont partis à valider cette nuit le plan d'économie de la Fédération Wallonie-Bruxelles. Ils étaient pourtant des milliers hier à contester le contenu de ce fameux décret programme 2 sous les fenêtres du Parlement. Prof, direction, syndicat dans la rue, les engagés ont-ils perdu leur lien historique avec le secteur scolaire? Comment défendent-ils aujourd'hui ces mesures? Comment faire pour renouer le dialogue? Et l'enseignement est loin d'être le seul défi, le seul dilemme pour le parti d'Yvan Broekstraete.
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5: Bonjour Yvan Broekstraete.
9: Bonjour.
5: Vous avez été personnellement visé hier, hein, hué, bousculé même par la foule des manifestants devant le Parlement de la Fédération Wallonie-Bruxelles. C'est quoi le sentiment qui domine chez vous ce matin ?
9: Sentiment par rapport à ça, c'est que c'est un sentiment de tristesse de voir quelque part le pays se fracturer. Je crois que c'est notre responsabilité à tous et c'est une question qu'on doit se poser, c'est de voir comment est-ce qu'on va continuer à faire société aujourd'hui et demain, faire société tout en tenant compte de la réalité budgétaire qui s'impose à nous, qui nous oblige à prendre des décisions difficiles, mais nécessaires pour pérenniser l'enseignement et un enseignement de qualité qui nous tient, qui nous est chevillé au cœur. Mais qui, pour lequel on doit pouvoir faire des efforts importants, et c'est ce que nous avons voulu décider et assumer nos responsabilités à cet égard.
7: Vous condamnez ou vous comprenez ces mobilisations, ce qui s'est passé hier dans les rues de Bruxelles, sous les fenêtres du Parlement ?
9: Je comprends la colère, mais je condamne les excès qui en découlent parfois et l'instrumentalisation qui a pu en être fait. Vous savez, je pense que l'école, et c'est ce que j'ai toujours appris de mes profs, et voilà, dont j'ai des souvenirs importants, c'est l'école, c'est d'abord la rationalité. C'est le débat d'idées, c'est la capacité de s'exprimer, d'argumenter sur le fond, de pas forcément être d'accord, mais de respecter aussi ce que la majorité décide, respecter aussi la démocratie, respecter aussi les faits. Et je pense qu'aujourd'hui, on est sorti de ça. On est dans un débat d'émotion où l'émotion a pris le pas. Et je pense que ça, c'est dangereux.
7: Parce mais est-ce que vous n'avez pas sous-estimé cette émotion? Est-ce que votre parti a bien pris la mesure de la colère?
9: Vous savez, on n'a pas sous-estimé le fait que électoralement, c'eût été plus porteur de crier avec la meute ou de ne pas prendre des décisions comme d'autres ont évité de les prendre par le passé.
7: Mais vous reconnaissez qu'il y a un risque de perte électorale, de perdre des électeurs.
9: Oui, mais l'importance pour nous, c'est de rester crédible avec ce en quoi on croit. Vous savez, moi je réfléchissais ce matin à comment je pouvais exprimer ça et je me dis, si vous êtes dans la jungle et que vous faites une traversée, vous êtes fatigué et puis qu'à un moment donné, vous arrivez devant un précipice, est-ce que vous préférez avoir un guide qui vous dit « Ah, je comprends que vous soyez fatigué, on va aller tout droit, c'est quand même trop injuste qu'il y ait un précipice devant vous » ou bien est-ce que vous préférez un guide qui vous dit « On va devoir faire un détour de 2 heures, construire un pont et veiller à passer tous en sécurité cet obstacle. » Aujourd'hui, on a des partis politiques qui, en hurlant et juste en travaillant sur la colère, vous font pousser, traverser ce précipice tout droit pour tomber dedans. Et ça, c'est un véritable danger.
7: Donc vous accusez l'opposition d'avoir attisé cette colère?
9: Oui, c'est un fait. C'est un fait, on le sait. Ce sont des vidéos, y compris filmées depuis le Parlement, de gens qui ne respectent pas les règles, qui crient au sein du Parlement, qui sont envoyés directement au syndicat pour attiser la colère, pour montrer, regardez comme on est fort et comme on arrive à perturber le bon fonctionnement de ce Parlement. Oui, bien sûr, aujourd'hui, on a... C'est une course entre, je sais pas, le PTB, écolo, le PS, parfois dans une moindre mesure.
7: Votre parti a été particulièrement ciblé ces derniers jours, ces dernières semaines. Une des députées de votre groupe, Les Engagés, s'est abstenue cette nuit de voter le décret programme 2. Il y a un malaise au sein de votre parti?
9: Il n'y a pas de malaise, il y a une pression qui est réelle.
7: Il y a une division?
9: Non, il n'y a pas de malaise ni de division. Il y a une pression qui est réelle et qui est très forte. Vous savez, quand c'est vos propres enfants qui se font insulter, quand c'est votre propre domicile qui se fait violer, quand c'est votre maison qui se fait taguer, quand vous faites hurler dessus à tort et à travers, c'est vrai que la pression est très forte. Et aujourd'hui, moi, je voudrais saluer, parce que je sais qu'il est de bon ton de critiquer les politiques, mais ce sont des hommes et des femmes. Et moi, j'ai vu 18 députés courageux toute la nuit porter des décisions qui n'étaient pas faciles. franchement, il aurait été plus facile pour eux de ne pas voter. Et ils ont maintenu.
10: Mais vous assumez toujours
9: ces mesures. Et on assume avec force parce qu'elles sont nécessaires. Elles ne sont pas agréables, mais elles sont nécessaires. Aujourd'hui, vous savez, c'est toujours une question d'équilibre. L'enseignement aujourd'hui, c'est un investissement important. Chaque travailleur, wallon, bruxellois, cotise 500 euros en moyenne pour financer l'enseignement. À un moment donné, il faut être conscient de cette réalité, il faut pouvoir l'utiliser de la meilleure manière possible, il faut pouvoir le pérenniser, et il faut aussi pouvoir faire porter à chacun leur juste prix, et c'est ce qu'on a aussi fait, par exemple, avec le Minerval.
10: On lit beaucoup de témoignages d'enseignants qui disent « Moi, j'ai voté pour les engager aux élections précédentes, je ne le ferai plus ». Qu'est-ce que vous répondez à ces électeurs déçus ou qui expriment même un sentiment de trahison ?
9: Mais il n'y a pas de trahison. Et j'espère qu'à un moment donné, quand on pourra revenir justement dans le débat de la rationalité, ils se rendront compte que les mesures qui ont été prises, et c'est vrai qu'elles ne sont pas agréables, hein, 2 fois 50 minutes de plus, je comprends bien que ça puisse faire cette frustration et je ne serais pas non plus heureux de devoir les subir et d'autres mesures. Mais ce qui est important, si vous tenez à l'enseignement, c'est de veiller à ce que demain, il soit encore possible d'avoir un enseignement de qualité, le pérenniser et de revenir avec une trajectoire correcte au sein de la Fédération Wallonie-Bruxelles.
10: Donc, vous assumez sur le fond, sur la forme, sur la manière dont les choses ont été mises en œuvre, notamment ce délai qui n'a pas été respecté au Parlement, cette concertation ou ce défaut de concertation qui est dénoncé par certains acteurs, ça, vous l'assumez aussi ?
9: Écoutez, on a des différences et on a chacun sa manière d'approcher la réalité. Et avec notre partenaire, c'est vrai qu'on a parfois une autre manière de fonctionner. Mais je vois aussi combien la concertation peut être difficile et on l'a encore vu ces derniers jours. Et je me rappelle aussi de moments de concertation où on a voulu exprimer et on a exprimé avec les partenaires qu'il fallait faire des économies. On leur a demandé mais quel était le chemin ? Et par moments, la seule réponse qu'on en a reçue, c'était aucun. Et donc dans ce cadre-là, c'est difficile. Donc voilà, je crois qu'il faut pas trop se répandre sur le lait répandu. Mais notre volonté maintenant, c'est de rétablir le dialogue.
10: Oui. Comment vous voulez rétablir ce dialogue ?
9: Dès les prochaines semaines, avec tous ceux et toutes celles qui veulent avoir un débat respectueux, un débat positif, simplement basé sur les faits. Je prendrai mon bâton de pèlerin, nous prendrons tous notre bâton de pèlerin pour renouer le dialogue. Parce que les enseignants, les enseignantes, les pouvoirs organisateurs, les directions. La réalité, c'est qu'on partage la même volonté, c'est-à-dire d'avoir un enseignement de qualité. Ce sont des femmes et des hommes qui sont extrêmement investis dans leurs fonctions.
10: Concrètement, ça veut dire quoi ?
9: On va faire le tour de toutes les provinces pour expliquer.
10: Expliquer ou corriger aussi, revoir certaines mesures.
9: Vous savez, jusqu'à la dernière minute, on l'a pas beaucoup entendu, mais jusqu'à la dernière minute, on a essayé d'écouter et on savait qu'un des problèmes les plus importants, c'était que potentiellement de jeunes enseignants investis dans l'enseignement risqueraient peut-être de perdre une partie de leur charge. Jusqu'à la dernière minute, on s'est battu pour adapter les choses. On a encore obtenu des modifications pour veiller à ce qu'il n'y ait personne de laisser au bord du chemin. Si ça, c'est pas écouter et tenir compte aussi...
10: Il y a une garantie d'emploi pour ces jeunes professeurs.
9: Exactement. Et donc, pour toute l'année 2026-2027, nous allons veiller à ce que tous les professeurs qui étaient déjà investis au service de nos enfants puissent continuer à garder leur charge. Donc ici, oui, il y a des mesures qui sont difficiles.
10: Et ça veut dire que les budgets seront débloqués
9: et
10: éventuellement.
9: Et donc, nous allons débloquer. Nous avons prévu des enveloppes supplémentaires. Donc, nous n'allons pas faire les économies totales que nous avions prévues la première année, simplement pour se donner du temps au temps pour accompagner parce que nous nous rendons compte que c'est nécessaire et nous avons voulu jusqu'au bout essayer de tenir compte de ces différentes demandes. Nous l'avions déjà fait parce qu'il y avait déjà le gel des réfectations qui était une décision concertée par la ministre avec les organisations syndicales. Nous allons plus loin pour garantir à chacun que personne ne sera laissé au bord de la route. Donc c'est ça.
10: Et vous êtes sûr de votre calcul parce que les enseignants, les syndicats disent qu'il va y avoir 1300 pertes d'emplois, que c'est un risque.
9: Non, il y a une diminution de l'équivalent de 1300 équivalents temps plein parce qu'il y a une augmentation de ces 2 heures. Mais il y a plus de 2200 équivalents temps plein qui sortent de l'enseignement secondaire supérieur chaque année. Il y en a 4000 postes qui sortent simplement par pension ou par fin d'engagement chaque année dans l'enseignement. Donc 1300 d'un côté. 2000 ou 4000 de l'autre, vous vous rendez bien compte qu'on arrive à compenser. Il est vrai, par contre, que d'un point de vue local, à certains endroits, il est possible que ceux qui partent à la pension soient des profs de maths, alors que c'est les profs de français qui auraient perdu des heures et de la charge. Et c'est dans ces cas-là, ou pour ces cas-là, qu'on a décidé de développer une enveloppe supplémentaire pour garantir que ces profs de français ne soient pas abandonnés malgré tout. Et c'était important parce que ce sont des femmes et des hommes engagés, qui sont motivés. Ça serait un gâchis humain que nous ne voulons pas faire parce que c'est vraiment fondamental pour nous.
10: Tout ça doit maintenant être traduit sur le terrain par les directions. Comment éviter que ce ne soit pas le chaos? Comment accompagner les directions dans l'organisation de cette rentrée qui approche?
9: Moi, c'est à ça que j'appelle. Tous ceux qui aiment l'enseignement aujourd'hui, et c'est pour ça aussi qu'on voulait aller le plus vite possible, tous ceux qui aiment l'enseignement, qui tiennent à l'enseignement de nos enfants, doivent pouvoir se concerter, se focaliser sur l'organisation de la prochaine rentrée. Nous aussi, au niveau de l'administration, on a voulu aussi simplifier, limiter les tâches administratives. Donc, par exemple, tout ce qui est reporting de travail de collaboratif, on va le suspendre, on va essayer de mettre toute l'administration avec un helpdesk à disposition des professeurs, des directions. Maintenant, il faut qu'on prépare cette rentrée.
10: Il y a encore le temps pour ça ?
9: Il y a encore le temps, mais il faut vraiment s'y prendre maintenant. C'est une question de jour.
5: Les syndicats répètent ce matin que la mobilisation se poursuivra à la rentrée. Yvan Vroustra, qu'est-ce que vous leur dites
9: Écoutez, chacun fait son travail. Moi, je peux juste être à disposition, mettre le maximum d'énergie pour encadrer cette rentrée le plus positivement possible et appeler chacun et chacune à essayer d'y travailler pour que ça se passe au mieux. Évidemment, si on décide que ça se passe mal, ça pourra difficilement se passer bien. Mais si on veut protéger notre enseignement public, il faut que chacun puisse se remettre autour de la table pour le défendre, pour préparer cette rentrée.
10: L'IMA n'est pas du tout à l'apaisement pour l'instant.
9: Non, mais vous savez, je pense que ça pourrait aussi se retourner. Moi, j'ai aussi rencontré beaucoup de professeurs qui ont d'abord et avant tout, comme nous, la volonté que ça se passe bien demain. Et donc, c'est vraiment vers cela que je pense qu'on doit tous aller, avec calme et sérénité.
10: Yvan Vroustrat, vous êtes aussi député européen. Dans quelques semaines, un vote au Parlement européen va devoir permettre aux États de renvoyer des étrangers en situation irrégulière vers des hubs de retour situés en dehors de l'Union européenne. Comment vous vous positionnez dans ce débat ?
9: Moi, je suis à titre personnel, je suis très très clair. Je suis contre ce règlement retour. Je déplore qu'il ait été voté par le Parlement. Il le sera probablement à nouveau dans quelques
10: semaines. Et c'est le cas du reste de la majorité. Comment la Belgique va se positionner au Conseil européen ?
9: On est vraiment très très seul au sein du gouvernement. Et à nous tout seuls engagés, nous allons empêcher le gouvernement de pouvoir se prononcer de manière positive.
10: Sur les visites domiciliaires qui permettent donc à la police de rentrer dans le domicile d'un étranger en situation irrégulière pour exécuter un ordre de quitter le territoire. Là, vous avez marqué votre accord.
9: Là, ce qu'on a voulu faire, et on sait, ça fait aussi partie du règlement européen, des visites domiciliaires qui sont non encadrées et autorisées par l'Europe d'ici quelques semaines. Ce que nous avons voulu faire, c'est mettre des balises très très claires pour limiter, contrairement au règlement européen...
10: Mais malgré ces balises, il y a des craintes de toute une série d'acteurs de la justice qui redoutent qu'on bafoue un droit fondamental.
9: Et qui préféreraient qu'il n'y ait pas du tout de visite domiciliaire. Mais le droit européen s'applique directement chez nous. Les visites domiciliaires sont possibles, que ce soit en Allemagne, en Hollande, au Luxembourg, en France, bref, dans tous les pays qui nous entourent. Moi aussi, personnellement, j'aurais préféré que ce règlement, enfin cette décision n'arrive pas, mais à partir du moment où elle s'impose à nous, autant veiller à ce qu'il y ait des balises strictes, encadrées par un juge d'instruction, dans des conditions, il faut que ça soit quelqu'un qui a un ordre de quitter le territoire, en dernier recours, de manière proportionnée, qui refuse de collaborer et qui représente un danger pour l'ordre public. Ces balises-là, elles n'existent pas dans le règlement européen. Nous les avons imposées à nos partenaires de majorité afin d'avoir un cadre strict et limitatif.
5: Yvan Vroustrat, on est à la veille d'un exercice budgétaire important, difficile en Wallonie et au fédéral, avec des efforts à faire qui se chiffrent en milliards d'euros. Au niveau fédéral, il va falloir faire des choix difficiles. Où est-ce que vous voyez encore des marges budgétaires? Où est-ce qu'on va trouver de l'argent?
9: Je pense que, et vous l'avez vu, vous l'avez entendu déjà à plusieurs reprises, la méthode des engagés, c'est pas de mettre des tabous et des lignes rouges qui rendent ensuite impossible d'arriver à un compromis. De nouveau, on a un devoir de responsabilité. Notre job n'est pas de mettre des difficultés ou de créer des difficultés, mais de trouver des solutions. Et donc, je pense qu'il faudra faire des efforts encore en dépenses, il faudra faire des efforts en fiscalité. Il faudra
10: fiscalité, augmenter la TVA, par exemple, comme ça a été évoqué à un moment.
9: Personne n'aime les taxes. Personne se lève le matin en disant ça, c'est chouette, je vais me faire des amis et des électeurs en disant qu'on va devoir augmenter les taxes. Par contre, si on fait des taxes, il faut faire des taxes intelligentes. Et la TVA est une taxe plus intelligente que l'impôt sur le travail. La TVA, elle s'applique...
10: Vous n'êtes pas sur la même longueur d'onde que le MR à ce niveau-là.
9: Non, parce que, mais j'en suis vraiment convaincu, intimement convaincu aussi de mon expérience dans le privé. La TVA, elle s'applique à tous les produits, qu'ils aient été faits par Chine, Temu ou Amazon, qu'ils aient été fabriqués aux États-Unis ou ailleurs, et alors que la taxe sur le travail, eh ben, elle fait partir l'activité qui est d'ici. Or, on a besoin d'activité.
5: Donc 22% le 21%, c'est ce que vous prenez ce matin?
9: Si on doit faire quelque chose, je pense que c'est quelque chose qui est plus intelligent que d'augmenter les taxes sur le travail, qui sont déjà très très élevées.
10: Pas mal de divergences entre vous et l'EMR, votre partenaire de majorité. La semaine dernière, il y a eu un incident au CA de la RTBF autour de la procédure de nomination du directeur de l'information. Votre parti a voté avec l'opposition, sans le maire. C'est un point de rupture avec les libéraux?
9: Non, c'est pas un point de rupture, c'est un point de cohérence par rapport à la manière dont la procédure devait se passer, par rapport à la procédure telle qu'elle avait été définie, et nous sommes restés en cohérence par rapport à ce qui avait été prévu, et donc voilà, après chacun a la liberté de se positionner comme il veut, nous devions être en cohérence par rapport aux règles de droit et par rapport à ce qui nous semblait juste, c'est ce que nous avons fait.
5: Mais en quelques secondes, quels sont les rapports avec le partenaire MR aujourd'hui, Yvan Vaustrad?
9: Eh bien vous savez, on a des vraies différences. Mais le MR a cette capacité, et je pense que c'est aujourd'hui nécessaire pour ce pays, d'accepter des choix difficiles et de faire les réformes qui sont nécessaires. Et donc, dans ce cadre-là, nous allons continuer à collaborer, même si nous avons des vraies différences et des vraies divergences.
5: Voilà qui est très clair. Merci beaucoup, Yvan Vaustrad, président désengagé. Merci à vous, Baptiste Tupin.
10: Bonne journée.
9: Bonne journée.
5: La première, il est 8h. Et à la une ce matin, les enseignants qui n'en voulaient pas, et pourtant le décret programme a été voté.
11: À 4h du matin, le Parlement de la Fédération Wallonie-Bruxelles a approuvé les mesures d'économie pour l'enseignement. Mais qu'est-ce que cela veut dire pour le mouvement de colère des profs? Nous serons en direct d'une école à Mons pour voir s'il se poursuit. Une main tendue de Volodymyr Zelensky à Vladimir Poutine. Le président ukrainien a proposé à son homologue russe de se rencontrer. Ce n'est pas une première, mais c'est la première fois qu'il le fait sous forme de lettre ouverte. Un comité olympique, une fusion historique entre le comité olympique et le comité paralympique en Belgique. Une toute nouvelle structure voit le jour. Et puis les confessions d'une princesse, la princesse Astrid, qui nous parle dans un documentaire ce soir de sa mission notamment et de ses missions notamment économiques.
5: Et puis un mot de votre météo du jour avec Théo Le Chanu.
12: Une matinée nuageuse avec quelques éclaircies avant le retour des averses de pluie pour cet après-midi. Côté température, 7 à 13 degrés pour ce matin, pas plus de 15 à 19 degrés pour cet après-midi.
5: C'est Estelle Falzone qui vous présente votre journal de 8h. Bonjour Estelle.
11: Bonjour François, bonjour à toutes et tous.
5: Sans grande surprise, le décret programme a donc été validé.
11: Après un marathon de 14 heures de débat, l'inévitable vote du décret programme est survenu donc à l'aube au Parlement de la Fédération Wallonie-Bruxelles. Ce paquet de mesures d'économie pour l'enseignement est au cœur d'une vive contestation des profs depuis plusieurs mois. Alors ce matin, le réveil est un peu difficile pour les enseignants. Nina Zanata, vous êtes à Mons, au collège Saint-Stanislas. Est-ce que les enseignants ont prévu de se mobiliser ce matin?
13: Bah écoutez, pas de mobilisation ce matin. Les profs espéraient faire bouger les lignes, mais ce ne sera pas le cas au final. Le décret a été voté, hein, comme vous l'avez dit, et il va falloir continuer à donner cours aujourd'hui. Il faut bien pour les élèves, hein, disent les professeurs. J'ai à côté de moi le directeur du collège Saint-Stanislas, donc à Mons, Vic Lejeune. La grande question ce matin, justement, c'est comment vont réagir les professeurs?
14: Oui, alors on ne sait pas encore, hein, j'ai pas encore eu l'occasion de prendre le pouls dans la salle des profs, mais c'est sûr que tout le monde va être un petit peu groggy et déçu. L'espoir était ténu, mais il était quand même là. Et là, les mesures qui ont été prises vont être délétères, humainement parlant, mais aussi pour la qualité de notre enseignement.
13: Et vous, en tant que directeur, comment vous allez réagir?
14: Mais ce qui est important, c'est de garder la cohésion, c'est de rester à l'écoute de nos représentants syndicaux, mais aussi de tous nos professeurs. On va aujourd'hui organiser une assemblée générale pour à la fois montrer notre soutien, mais aussi de nouveau prendre le pouls et savoir quelles vont être la suite des événements.
13: Il y avait bien des profs hein, ce matin dans la salle des professeurs, un peu déçus évidemment. Normalement, donc les cours reprennent ici à Saint-Stanislas. Ça ferait une journée mouvementée hier puisque des examens ont dû être annulés.
11: Merci à Nina Zanata. Depuis Mons, à Namur, certaines écoles seront fermées aujourd'hui selon la bourgmestre faisant fonction par mesure de précaution. Cette fois, suite à des messages diffusés sur les réseaux sociaux annonçant la venue de groupes de casseurs en ville. Hier, des groupes extérieurs avaient déjà provoqué des incidents lors d'une manifestation
15: d'étudiants donc à Namur. Et puis le vote, on le disait, il a eu lieu à 4h du matin, ce matin. Avant ça, la séance plénière a été marquée par de vifs échanges entre les parlementaires. Le climat était électrique jusqu'au bout, hein, Fiorine Michaud.
16: Oui, plusieurs interruptions de spectateurs et des échanges houleux ont animé ce marathon de débats. Diana Nikolic, députée MR, réappuyait la nécessité de la réforme durant la séance plénière.
18: Les enseignants sont des fonctionnaires rémunérés par les contribuables. Dans un contexte où tous les services publics font des efforts similaires, il n'est pas illégitime de demander que les dispositifs soient calibrés avec rigueur.
16: Des dispositifs votés donc majorité contre opposition, ou presque. Une voix s'est abstenue, celle de Mathilde Van Dorp, députée chez les Engagés et ancienne professeure des écoles.
19: Je pense qu'il est clair qu'il faut prendre nos responsabilités par rapport à une situation budgétaire compliquée, mais mon abstention, c'était aussi clairement signaler que la méthode ne fonctionnait pas, qu'il y avait un manque de concertation. Il était important pour moi de pouvoir continuer à porter ce message-là et à pouvoir m'abstenir.
16: À l'instar des échanges à l'intérieur du Parlement, l'extérieur était également sous tension. Pour rappel, des milliers d'enseignants et d'élèves ont afflué hier vers la capitale et ils ne risquent pas de s'arrêter là. Adrien Rosman, coordinateur communautaire au 7K pour le secteur enseignement libre.
24: Le réveil est un peu difficile, le vote a eu lieu cette nuit, mais nous l'avons annoncé, les assemblées générales d'enseignants et les arrêts de travail vont se poursuivre, on doit s'attendre à une fin d'année encore perturbée. Et donc on n'est pas du tout à la fin d'un combat, je l'avais annoncé, on n'est pas devant une poussée de fièvre ni un mouvement d'humeur, on est devant un vrai malaise profond qui s'est installé depuis des mois et le gouvernement ne l'a pas entendu.
16: Et en parlant d'avenir, les enseignants et organisations ont également évoqué la Cour constitutionnelle comme dernier recours face à ce décret programme.
15: Merci Fioril avec des interviews de Lionel Denebourg.
5: La première, il est 8h06. Volodymyr Zelensky propose une rencontre en tête-à-tête avec Vladimir Poutine.
15: Dans une lettre ouverte envoyée à son homologue russe, Zelensky se dit même prêt à un cessez-le-feu complet, le temps de négocier pour mettre fin à la guerre. Isabelle Labéry, ce n'est pas la première fois que Volodymyr Zelensky propose une telle rencontre.
25: Mais jamais il ne l'avait fait dans ce format de lettre ouverte, à la fois très personnelle et offensive. « N'ayez pas peur de sortir de la guerre, de votre guerre », écrit le président ukrainien. Sa proposition est très concrète, rencontre dans un pays tiers, reste à choisir le jour et le lieu, cessez-le-feu pendant les négociations, implication des États-Unis et de l'Europe. Il s'agit aussi de reprendre la main sur le calendrier diplomatique au moment où Washington est accaparé par le Moyen-Orient, au moment aussi où la situation militaire est plutôt favorable pour Kiev. Le président ukrainien revient sur les récentes frappes conduites par son pays. Il évoque les pertes russes, la chute des ressources, le mécontentement de la population et termine par ces mots « Si vous n'en venez pas à l'idée qu'il est temps de terminer cette guerre », alors c'est pour assurer votre propre existence que vous devrez vous battre.
15: Isabelle Labéry, notre consoeur de Radio France à Kiev. C'est super. Voilà la réaction de Donald Trump à l'annonce de cette proposition. Le président américain souligne que les deux pays devront faire des compromis après une multitude d'échecs de pourparlers.
5: Les États-Unis en pleine crise des assurances.
15: C'est notre enquête de ce vendredi. Humidité, orage, forte chaleur. La Californie est l'un des États américains les plus touchés par les conditions climatiques extrêmes. Ravagé, cet État de Californie, par des incendies géants assez régulièrement, à tel point que les compagnies d'assurance ne veulent plus prendre de risques. Il devient presque impossible de faire assurer sa maison en Californie. On voit ça avec Aviva Fried, notre correspondante aux États-Unis.
26: Le bruit des marteaux a envahi Altadena. Après les ravages de l'incendie de janvier 2025, la ville se reconstruit doucement. Claire Thompson et son mari Tim Swark, eux, n'ont pas perdu leur maison, en tout cas pas dans les flammes. Elle est pourtant inhabitable car contaminée par les cendres de matériaux toxiques qui ont brûlé aux alentours.
27: Chez nous, le taux de plomb mesuré dépasse plus de 800 fois la limite fixée par les autorités sanitaires. Nous avons trouvé du cyanure dans nos cloisons.
28: Du beryllium, du lithium.
26: Leur assurance refuse pourtant de reconnaître les risques liés à cette contamination et de payer pour un assainissement. Alors, le couple est engagé dans une bataille dont il ne voit pas la fin.
27: Je pensais avoir un filet de sécurité, il n'y en a pas. Quand vous êtes victime de catastrophes naturelles, vous êtes tout seul.
26: Les assureurs ne veulent pas prendre en charge une reconstruction devenue bien trop coûteuse en Californie. C'est le constat que fait Amy Back, fondatrice de l'association de consommateurs United Policyholders.
29: The policies have not kept up.
0: Les polices d'assurance ne sont plus adaptées au prix de la construction au mètre carré. Le secteur l'affirme haut et fort. Les changements climatiques sont un dossier brûlant et ce n'est pas nous qui y perdrons de l'argent.
26: Des changements climatiques qui, affirment les assurances, les pousseraient à la faillite. De nombreux contrats ne sont plus renouvelés dans les zones à risque. Une crise que la Californie va devoir rapidement gérer pour ne pas sombrer.
11: L'enquête à retrouver au complet dans le JT aujourd'hui et sur RTBF Actu. Erin Brockovich a un nouveau combat. La militante écologiste incarnée par Julia Roberts, souvenez-vous, dans le film de Steven Soderbergh sorti en 2000.
1: Pourquoi est-ce qu'on trouve des dossiers médicaux et des échantillons de sang dans un fichier immobilier ? Ça vous ennuie pas si je creuse un peu la question ?
2: Qu'est-ce qui vous fait croire que vous obtiendrez toutes les informations comme ça ?
1: Les nichons, vous connaissez ?
4: 20 millions de dollars, c'est plus que...
11: Le film raconte le vrai combat de cette mère de famille pour dénoncer la pollution de l'eau potable dans une petite ville californienne et obtenir des réparations pour les victimes. Plus de 30 ans plus tard, Erin Brockovich, 65 ans, poursuit donc sa lutte. Et cette fois, Maxime Maillet, elle vise les géants de la tech comme Microsoft, Google ou OpenAI et leur fameux data center.
17: Ces énormes centres de stockage de données sont nécessaires pour le fonctionnement de l'intelligence artificielle. Ils sont de plus en plus nombreux aux États-Unis, mais ils inquiètent aussi ceux et celles qui vivent à proximité. Erin Brockovich.
20: La taille de ces sites est incroyable. Les gens s'inquiètent pour leur terrain, pour la vie sauvage. Ils craignent qu'elle ne soit déplacée. Ceux qui vivent à côté des centres déjà opérationnels l'affirment, le bruit est assez fort pour vous rendre fou.
17: Parmi les autres problèmes, il y a l'utilisation de l'eau, la consommation de l'énergie ou les déchets électroniques. Alors pour faire entendre la voix de ces communautés locales, Erin Brockovich a décidé de créer un site internet et une carte. Les citoyens américains peuvent y signaler des problèmes, des inquiétudes liées à ces centres de données déjà opérationnels ou en construction. L'objectif, ce n'est pas de recenser tous les data centers américains. Il y en a plus de 4000 en activité, ni d'interdire l'intelligence artificielle, mais bien de donner la parole aux citoyens concernés, de les informer et de pousser les géants de la tech à collaborer avec ces communautés locales.
20: Ce que j'ai appris sur les communautés, c'est qu'elles acceptent toujours la vérité. Elles travailleront toujours avec vous, mais elles n'accepteront jamais un mensonge.
17: Le site d'Erin Brockovich a déjà reçu plus de 3600 signalements.
11: Maxime Maillet avec une interview de CNN. En sport, une fusion historique entre deux comités, le comité olympique et le comité paralympique belge. Les deux fusionnent pour former une nouvelle structure autour des athlètes de haut niveau, qu'ils soient valides ou moins valides. La Belgique est le sixième pays au monde à acter une telle fusion. Un moment historique, donc. Hélène Van Kemp, présidente actuelle du comité paralympique.
21: C'est historique parce que on a vraiment exprimé aujourd'hui que le paralympisme et l'olympisme, c'est comparable, c'est la même valeur. Et ça, je trouve vraiment, vraiment très important. Et on montre aussi au public belge que l'intégration, ouais, c'est vraiment possible. Si on veut, on peut. Les athlètes olympiques le montrent, mais certainement les athlètes paralympiques le montrent. Ils ont des soucis en plus dans leur vie, mais les choses qu'ils réalisent, c'est incroyable. Si on travaille ensemble, si on respecte l'un et l'autre, tout est possible.
11: Une interview de Gaëtan Van Kerkhove. Et à Roland-Garros, on connaît l'affiche de la finale féminine. Elle opposera la Polonaise Gwalinska et la Russe Andreeva samedi. Aujourd'hui, ce sont les demi-finales messieurs, avec le match entre le jeune prodige tchèque Jakub Mensik et l'allemand Alexander Zverev. Et dans l'autre demi, duel 100% italien entre Matteo Arnaldi et Flavio Cobolli. L'envers du décor de la vie de princesse, dans un documentaire exclusif diffusé ce soir dans l'émission Gotha. La princesse Astrid se confie notamment sur le rôle qu'elle a occupé pendant 13 ans lors des missions économiques. Un portrait signé Nicolas Delvaux, à qui on doit d'autres docu sur la famille royale. On découvre quelques extraits avec Daniel Welter.
22: Quitte à improviser quelques pas de danse, Astrid n'est pas du genre à faire les choses à moitié. 13 ans durant, la princesse a enchaîné les missions économiques. Au départ, il lui a pourtant fallu tout apprendre.
23: Au tout début, j'étais vraiment pas du tout préparée. Et je me vois encore dans une salle avec des personnes qui commencent à poser des questions. Et c'était un sujet très difficile. Et je me suis dit, et là ma fille, première et dernière fois, tu vas... C'était une motivation de plus pour faire la préparation en amont.
22: Même si elle est la sœur du roi, elle a dû s'imposer.
23: J'ai dû me faire accepter aussi en tant que femme, n'étant venant pas de ce monde-là. J'étais plutôt dans un monde humanitaire ou femme au foyer. Donc oui, c'était pas évident.
22: Dans le documentaire, Astrid évoque également des souvenirs plus personnels, une enfance compliquée avec des parents qui ne s'entendaient pas.
23: Et vraiment, la vie est vraiment une grande aventure, hein, vraiment.
3: Oui.
23: Avec parfois beaucoup de difficultés, mais on se relève.
22: Un portrait touchant d'une femme qui a toujours voulu être utile pour son pays.
11: Un documentaire à voir ce soir sur la Une en télé, sur OVIO, dans l'émission Gotha à 20h20. Voilà pour les infos.
5: Merci beaucoup Estelle Falzone pour ce journal de 8h. Que va-t-il se passer maintenant dans les écoles après le vote cette nuit du décret programme qui contient donc les mesures d'économie dans l'enseignement? Va-t-il y avoir des examens de fin d'année? Et comment se profile la prochaine rentrée? L'enseignement, l'école doit-elle continuer à se mobiliser? On attend vos questions et votre avis sur la question sur WhatsApp 0 471 200 500. Débat à suivre à 8h30. Eh bien, ça roule pas mal ce matin vers Bruxelles, Olivia Rox.
6: Oui, tout à fait. Un vendredi. Comment on les apprécie particulièrement au volant? Ajoutez une dizaine de minutes si vous arrivez depuis le 429, depuis Tournai en direction de la capitale. Sur le ring, 10 à 15 minutes supplémentaires entre Grand Bigard et Zaventem. Quelques coups de frein également dans l'autre sens entre Woluwe-Saint-Etienne et Wemel. 5 minutes tout au plus. Et puis on termine avec quelques ralentissements engendrés par ce chantier sur le 42 en direction de Namur à hauteur de Boisden. Ajoutez une dizaine de minutes.

0: qu'un nouveau front qui va venir traverser l'ensemble du pays. Et ces pluies pourraient même être parfois ponctuées d'un coup de tonnerre en fin de journée. Les températures ne dépasseront pas les 17 à 19 degrés au meilleur de la journée. Et pour la journée de dimanche, on l'attendait, enfin une légère accalmie et un temps sec sous un ciel tout de même très nuageux. Et les températures maximales s'échelonneront entre 15 et 18 degrés.
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2: Un vote au bout de la nuit. La majorité adopte les mesures d'économie dans l'enseignement. Comment va réagir le monde de l'école après des semaines de manifestations, de grèves, une forte mobilisation hier? La majorité MR engagée a adopté les réformes qui fâchent. Les grèves vont-elles se poursuivre dans les écoles? Comment va se dérouler la fin de l'année et la prochaine rentrée? On en débat ce matin et on vous pose la question à vous qui nous écoutez. La mobilisation des enseignants doit-elle continuer au-delà des examens pour la prochaine rentrée? Vous réagissez, vous posez vos questions, on attend vos notes vocales ou par écrit, évidemment, vos messages sur WhatsApp 0 471 200 500. Bonjour Nicolas Bogarts.
3: Bonjour François, bonjour tout le monde.
2: La mort de Marianne Satrapi, évidemment, ce matin dans le journal Culture Média.
3: Oui, elle a fait beaucoup, beaucoup réagir toute la journée hier, encore dans la soirée, y compris au sein de notre noble maison. Et puis on va revenir aussi sur le conseil de déontologie journalistique qui a sorti son rapport de 2025 et le nombre de plaintes est en hausse cette année.
2: Il y a ce matin Xavier Mathieu, Benjamin Diloro, Thibaut Jacques, Sarah Amo, merci à elle, merci à eux. C'est la fine équipe de Matin Première.
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2: C'est la mauvaise humeur qui domine ce matin. On va voir si elle est de bonne ou de mauvaise humeur. En tout cas, c'est l'humeur d'Alba Lesca. Bonjour Alba.
13: Bonjour François, bonjour Nico. Vous allez bien ?
2: Oui, très bien.
13: Bah, alors, je sais, le monde brûle, les nouvelles sont de pire en pire, de jour en jour. Mais justement, aujourd'hui, moi, je suis venue vous apporter un peu de douceur.
2: Ah.
13: Moi, aujourd'hui, je viens vous parler de l'amitié. Alors, au XVIIe siècle, le grand poète Calogero a dit un jour « On n'est riche que de ses amis ». Et laissez-moi vous dire, François, Nico, que si on suit cette logique, je suis pété de thunes. Non, et je veux pas frimer, mais dans le milieu, on m'appelle le Jeff Bezos des potos, le Bolloré de l'amitié, le Pascal Arnaud des frérots. Vous avez l'image, je suis pété de thunes.
2: Ouais.
13: En gros. C'est chouette, l'amitié, c'est beau. Un jour, t'es là, tu tiens les cheveux d'une inconnue qui vomit aux toilettes. 10 ans plus tard, tu fais un discours à son mariage. C'est magnifique, quoi. C'est imprévisible. Et puis, tu vois l'autre évoluer. Et un jour, tu dois apprendre à lui lâcher les cheveux et essuyer son vomi au coin de la bouche. Et la laisser partir, fonder sa famille avec son mari, loin de toi. Sauf que non, François, non. Je suis pas d'accord. Appelez-moi toxique si vous voulez, mais moi je le mérite aussi le mariage avec mes potes, ok? C'est vrai, je suis désolée. Pourquoi est-ce que se marier ce serait uniquement pour les personnes qui ont des relations sexuelles entre elles? C'est hyper chelou comme critère. C'est le seul contrat où il faut faire ça. Et heureusement que t'es pas obligé d'avoir une relation sexuelle avec ton proprio à chaque nouveau contrat de bail, hein? Ou avec ton boss à chaque nouveau de contrat de travail. C'est quoi ce critère de merde? Ça me saoule en fait. Et puis quoi? Tu te maries une fois, t'as droit qu'à une seule grande fête comme ça au début de ta vie. 2 si tu divorces, 3 si t'es une veuve meurtrière, ça va pas du tout, François. Non, ça va pas du tout, on va refaire les règles. En plus, mon ami et son mari, ça fait à peine 4 ans qu'ils se connaissent. Alors, je suis très heureuse pour eux, même si personnellement, je me serais jamais mariée avec un bélier. Mais c'est un peu facile de l'aimer maintenant que la puberté a fini son taf et que mon amie, c'est une femme forte et accomplie.

0: Hein, il s'est pas coltiné pendant sa période fan de Sheriff Aluna avec la mèche de Justin Bieber et les collants orange fluo. Hein. Moi, je peux vous dire que traîner avec elle à ce moment-là, ça, c'était une preuve d'amour. Ça, c'était de la détermination. Et puis, je suis pas jalouse, François, mais c'est juste que j'ai pris ma décision, d'accord ? Je veux marier chacune de mes potes.
1: Ouais.
0: Ouais. Et j'ai tout prévu, d'accord ? J'aurai un mariage qui correspondra à chacune de mes relations, avec chacune d'entre elles. J'aurai un mariage où on boira de la tisane sous des plaids et on ira dormir à 20h. Et le lendemain, j'aurai un mariage où on boira des expresso martini à midi et on vomira sur les tables à midi, à minuit. Et oui, le vomi fait entièrement partie de mes amitiés, je sais pas pourquoi. Et il y aura plein d'autres mariages et vous serez tous invités, surtout vous, François. Et il y aura une caisse de Côte du Rhône spécialement pour vous. Et je veux un mariage. Parce que moi, je veux une cérémonie. Je veux une cérémonie pour promettre à mes potes, loyauté, phase de doute, gueule de bois, SPM. Je veux célébrer l'amour en groupe. Je veux célébrer l'amour sans sexe. Je veux célébrer l'amour sans désir de possessivité. Et je veux une cérémonie. En fait, je veux aller à la commune, inscrire ma nouvelle famille, faite de liens d'amitié. Je veux adopter mes potes quand elles sont en phase de dépression post-rupture. Je veux être parentée par mes potes quand moi je suis en phase de dépression post-rupture. Je veux créer un espace-temps avec un flux continu d'énergie, d'affection et de chocolat pour mes amis quand elles sont en dépression. Et je veux fêter mes noces de soie, d'or et de diamants avec chacune de mes copines et je veux créer un bâtiment dédié au culte de mes déesses et je veux leur écrire une chanson et plus tard je veux mourir, rien de grave, enterrée d'amour entre toutes mes amies avec du vin, des clopes et du chocolat pour une infinie soirée pyjama dans leurs bras.
1: Bon, elle révolutionne le mariage, Albalesca, ce matin. Vive la tisane, les plaids et le lit à 20h, vous avez bien raison. Merci beaucoup, Albalesca, on vous souhaite un beau vendredi et un beau week-end.
0: Merci beaucoup.
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1: 8h23, le journal Culture Média avec vous, donc Nicolas Bogaerts, et les réactions qui se sont multipliées à l'annonce du décès de l'artiste franco-iranienne Marianne Satrapi.
3: Oui, la dessinatrice et réalisatrice franco-iranienne Marianne Satrapi, auteure de la BD puis réalisatrice du film Persepolis, est décédée hier à l'âge de 56 ans. Les hommages se sont multipliés jusque dans la soirée, des hommages croqués par ses collègues Coco, Mathieu Sapin ou Luce, qui saluent en elle une punk éternelle et rebelle. Il est temps de relire ses livres, a écrit Riyad Satouf, l'auteur de l'Arabe du futur. « J'ai perdu ma sœur jumelle », a réagi quant à lui sur Instagram le dessinateur Johan Sfar. Le monde politique s'est aussi largement exprimé, notamment le président Emmanuel Macron. On n'oubliera pas pourtant qu'en 2025, Marjane Satrapi avait refusé la Légion d'honneur pour dénoncer, je cite, « l'attitude hypocrite de la France vis-à-vis de l'Iran », alors en pleine nouvelle vague de répression. Une émission de la RTBF lui a aussi rendu hommage en ressortant un extrait d'une interview de Marjane Satrapi particulièrement émouvante. François, je vous laisse deviner de quelle émission il s'agit.
4: Je suis obsédée par cette idée de la mort. Tant que je suis vivante, il faut que je vive. Il y a un jour où je vais rendre l'âme, je respirerai plus et à ce moment-là, je resterai couchée. Mais avant de me coucher pour de bon, je veux pas être couchée. Voilà, je veux qu'on me pleure et qu'on me regrette.
1: Le rire à la fin me donnait un petit indice, c'est Eptaxi, j'imagine, c'est avec Jérôme Collin.
3: Le rire de Jérôme Collin qui traverse le nuage des tragédies, vous avez bien deviné, bien joué.
1: Bon, France Télévisions va mettre fin à Vue, son zapping quotidien diffusé sur France 5.
3: Oui, la direction du groupe a annoncé la décision aux équipes du producteur Patrick Menet. Le plan d'austérité lié à des réductions budgétaires de plus de 150 millions d'euros aurait eu raison de cette pastille quotidienne de quelques minutes. Lancée en janvier 2017 sur France 2 après la suppression du zapping original de Canal+ sous l'ère Bolloré, sa liberté de ton caractéristique réunissait entre 300 000 et 500 000 téléspectateurs chaque soir. Son absence va se faire sentir sur une élection présidentielle de 2027 qui s'annonce électrique. Dernier vu donc le 30 juin prochain, après 9 ans de présence à l'antenne, et ce dernier générique de fin.
1: Et oui, donc c'est fini. Le nombre de plaintes devant le Conseil de déontologie journalistique à son plus haut niveau depuis sa création, Nicolas.
3: Oui, le Conseil de déontologie journalistique, le CDJ, a reçu 243 plaintes en 2025, soit le niveau le plus élevé depuis sa création en 2009, selon son rapport annuel publié jeudi. Alors ce chiffre en hausse par rapport aux 183 plaintes de 2024 a conduit à l'ouverture de 90 dossiers contre 54 l'année précédente. Le CDJ impute cette progression à la polarisation de la la société belge, à des campagnes sur les réseaux sociaux incitant au dépôt de plainte, ainsi qu'à une remise en cause croissante du travail journalistique. Malgré tout, sa secrétaire générale Muriel Hanot-Tempère, cette hausse témoigne davantage, d'après elle, d'une attention grandissante du public pour les questions de déontologie que d'une dégradation des pratiques. Sur 31 décisions rendues, 55% des plaintes ont été jugées fondées.
1: La 42e édition de la Fête de la Musique se tiendra du 18 au 21 juin prochain dans toute la Fédération Wallonie-Bruxelles.
3: Les quelques 800 concerts et activités mettront en lumière les talents aux quatre coins de la Fédération, de Rimka à Suarez en passant par Machiavel ou La Jungle. Vendredi 19 et samedi 20, ça se passera au Parc du Cinquantenaire à Bruxelles. Deux journées et soirées qui résonneront au son de Grocker, Dame Area, Lovelace, Caballero et Jean Jass, ou encore Orlan, qu'on écoute ici avec son titre Amour pluriel.

0: Orlan avec Amour Pluriel qui sera sur la scène du Parc du Cinquantenaire à Bruxelles le samedi 20 juin.
1: Voilà, programme complet donc sur le site internet de l'événement. Vous tapez Fait de la musique dans votre moteur de recherche et vous tombez dessus tout de suite.
0: Tout à fait.
1: Et puis comme chaque vendredi, Nicolas, un nouvel épisode de Prums qui est disponible sur Ovio.
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1: 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Le CEB, on verra si les profs et les écoles l'organisent. Il y a un syndicat qui nous disait ce matin que c'était pas sûr et on va continuer à parler de l'école et de la mobilisation des enseignants dans quelques minutes. Vous exprimez sur ce sujet, est-ce que l'école doit continuer à se mobiliser? Allez-y sur WhatsApp 0 471 200 500. Merci beaucoup à vous. Merci Nicolas Bogart.
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1: Matin première, 8h30, voici le rappel de l'actu du jour avec Estelle Falzone.
16: Le décret programme a été validé vers 4h ce matin par le Parlement de la Fédération Wallonie-Bruxelles. Les débats ont duré 14h et au bout du compte, le décret a été voté majorité contre opposition. Ce paquet de mesures d'économie pour l'enseignement est au cœur d'une vive contestation des enseignants depuis plusieurs mois. Et certains enseignants, justement, n'excluent pas de poursuivre cette mobilisation. À Namur, certaines écoles seront fermées aujourd'hui, selon la bourgmestre faisant fonction par mesure de précaution suite à des messages diffusés sur les réseaux sociaux annonçant la venue de groupes de casseurs en ville. Hier, des groupes extérieurs avaient déjà provoqué des incidents lors d'une manifestation d'étudiants à Namur. Volodymyr Zelensky propose à Vladimir Poutine de se rencontrer dans un pays tiers comme la Suisse, la Turquie ou un pays du monde arabe. Ce n'est pas la première fois que le président ukrainien formule une telle proposition, mais c'est la première fois qu'il le fait sous forme de lettre ouverte. Zelensky se dit prêt aussi Russie à un cessez-le-feu complet, le temps de négocier pour mettre fin à la guerre. Vladimir Poutine n'aurait pas encore pris connaissance de cette lettre, mais le Kremlin indique que Volodymyr Zelensky est le bienvenu à tout moment pour le rencontrer à Moscou, ce que le président ukrainien refuse. Les Diables Rouges disputent demain un dernier match de préparation contre la Tunisie avant leur départ pour la Coupe du Monde lundi. Et le Mondial, c'est aussi l'objectif des Red Flames. Elles disputent ce soir un match qualificatif important pour la prochaine Coupe du Monde contre le Luxembourg. Les joueuses de l'équipe nationale ont pour objectif de marquer le plus de buts possible pour soigner leur classement dans leur groupe, l'attaquant Tessa Willaert.
6: C'est un match important, c'est pas juste un match fin de saison, donc on doit garder le focus et je pense qu'on va avoir beaucoup de ballons et donc c'est à nous de créer des occasions et d'essayer de gagner ce match.
17: Il faut les mettre au fond, les occasions. Parfois, on a des difficultés, mais ici, on sait qu'on doit marquer beaucoup et donc il va falloir aussi être fort dans la tête.
6: Oui, et en plus, on ne peut pas commencer à être stressé, je pense. Un match a toujours des moments bons et des moments moins bons ou mauvais, donc on doit juste essayer d'avoir de la confiance surtout pour faire des actions et pour créer des occasions. Et après, je suis sûre qu'on va marquer des goals avant toute l'année.
16: Un match à suivre, donc en direct sur Ovio à partir de 20h15.
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1: Olivia Rox, comment ça roule en ce vendredi matin? Eh bien, pas mal, hein, vers Bruxelles en tout cas.
21: Mais oui, tout à fait, François, ça roule toujours très bien. Ajoutez une dizaine de minutes si vous arrivez depuis le 429, depuis Tournai. Sur les autres axes, eh bien, ça reste vert, ça reste calme. Sur le ring de Bruxelles, 10 minutes supplémentaires entre Grand Bigard et Zaventem. On a quand même quelques coups de frein un petit peu plus loin, 5 minutes aussi en plus entre Wezembeek-Oppem et le Carrefour Léonard. Et puis dans l'autre sens, entre Zaventem et Diegem, là aussi, vous pouvez ajouter 5 minutes.
1: Et à 8h34, ça y est, c'est fait. Le décret programme 2 a donc été voté cette nuit, peu avant 4h du matin, au Parlement de la Fédération Wallonie-Bruxelles. Un décret programme dans lequel figurent les mesures d'économie du gouvernement MR engagé, mesures qui ont mis une partie du monde enseignant dans la rue. Cela fait des semaines que des profs, des directeurs, des parents, des élèves, des pouvoirs organisateurs se mobilisent contre ces mesures. Hier encore, devant le Parlement, manifestations et échauffourées ont rythmé cette journée. Le président des engagés, Yvan Verhoekstraat, a été bousculé par les manifestants. Il était notre invité ce matin.
22: Je comprends la colère, mais je condamne les excès qui en découlent parfois et l'instrumentalisation qui a pu en être fait. Vous savez, je pense que l'école, et c'est ce que j'ai toujours appris de mes profs, et voilà, dont j'ai des souvenirs importants, c'est l'école, c'est d'abord la rationalité, c'est le débat d'idées, c'est la capacité de s'exprimer, d'argumenter sur le fond, de pas forcément être d'accord, mais de respecter aussi ce que la majorité décide, respecter aussi la démocratie, respecter aussi les faits. Et je pense qu'aujourd'hui, on est sorti de ça. On est dans un débat d'émotion où l'émotion a pris le pas. Et je pense que ça, c'est dangereux.
1: Alors maintenant que c'est voté, la mobilisation va-t-elle retomber dans les écoles? Comment va se dérouler la session d'examen dans quelques jours? Et la prochaine rentrée scolaire? On va poser la question à nos invités ce matin. Il y a Alexandre Lodet, bonjour.
23: Bonjour.
1: Secrétaire général du CEGEC, hein, vous représentez les pouvoirs organisateurs de l'enseignement catholique. Un représentant syndical avec nous ce matin, bonjour Adrien Rossmann.
24: Bonjour.
1: Coordinateur communautaire 7K SEL, c'est l'enseignement libre que vous représentez ce matin. Et avec nous également, un observateur qui connaît bien le monde de l'enseignement, qui travaille là-dessus depuis des années, c'est Marc Cirlerot, journaliste RTBF. Bonjour Marc Cirlerot.
25: Bonjour François.
1: Alors l'école doit-elle continuer à se mobiliser? Vous réagissez, vous posez vos questions sur WhatsApp 0471 200 500. C'est Sophie Brems qui recueille vos avis, vos questions. Il y en a beaucoup, Sophie, ce matin. On peut peut-être démarrer avec un auditeur ou une auditrice.
26: Voilà, je vous propose d'écouter la réaction de Marie-Hélène.
27: Selon moi, la mobilisation
0: doit continuer, doit perdurer. Rien ne les empêche non plus de rentrer en résistance civile et de ne pas appliquer au pied de la lettre toutes les modifications qui ont été votées. Un vote, c'est un vote, mais on peut encore très bien faire changer la donne. On a encore des semaines, des mois pour faire ça.
1: Alors, question évidemment au syndicat ce matin. Adrien Rossmann, jusqu'où peut aller la mobilisation, puisque vous l'avez dit, elle va se poursuivre malgré le vote. Est-ce que il est possible que certains professeurs, certaines directions d'école n'appliquent pas les mesures et les réformes votées cette nuit au Parlement?
3: Bien, on va d'abord utiliser les jours qui viennent pour consulter la base et voir un peu comment on peut rediriger le mouvement et travailler à ce que votre éditrice met en avant, c'est-à-dire la résistance, parce que effectivement, nous trouvons que ces mesures sont particulièrement injustes, qu'elles sont brutales et qu'elles touchent non seulement aux conditions de travail des enseignants que nous représentons, mais aussi aux conditions d'apprentissage des jeunes, et ça, c'est inadmissible.
1: Mais donc, résister, ça veut dire quoi pour les parents qui nous écoutent ce matin? Ça veut dire fermer les écoles, ne pas faire passer les examens en fin d'année, peut-être faire des actions à la rentrée prochaine? Ça veut dire quoi concrètement?
3: Alors, je l'ai dit ce matin, je pense qu'il y aura encore des perturbations jusqu'à la fin de cette année-ci. On a annoncé des arrêts de travail et on a encore annoncé des mouvements de grogne et des jours de grève. Alors, en ce qui concerne l'évaluation, il y a des réflexions qui sont menées. Certaines écoles ont annulé les évaluations de fin d'année, ce qui ne veut pas dire évidemment que les élèves ne sont pas évalués, ils l'ont été pendant toute l'année. On a travaillé avec ces élèves, la situation pédagogique de ces élèves est connue, et le but est évidemment de ne pas entraver le parcours scolaire. Mais par contre, si on nous demande d'aller encoder des points pour l'administration, si on nous demande de la surcharge administrative, pour ça ce sera non.
1: Vous parlez des examens certificatifs ? CEB, CESS, CE1D. Il y a une question là-dessus, Sophie Prems, d'ailleurs.
26: Il y a des personnes qui nous disent qu'en déclarant que les examens seront peut-être justement perturbés, est-ce que ce n'est pas non plus une fin en soi? Frédéric estime que vous utilisez les étudiants pour l'intérêt des professeurs.
1: Bon, qu'est-ce qui va se passer alors avec ces examens certificatifs?
3: Je l'ai dit, l'évaluation de fin d'année, et ça c'est un message que l'on doit quand même délivrer aux familles, n'est pas une fin en soi. L'évaluation, elle a eu lieu pendant l'ensemble de l'année scolaire. Les équipes pédagogiques ne travaillent pas en juin à évaluer l'élève sans le connaître. Il y a tout un travail d'accompagnement qui a été fait. Je l'ai dit aussi, on doit évidemment avoir une attention particulière pour les élèves qui ont des difficultés d'apprentissage ou qui nécessiteraient de devoir assister à certaines remédiations. Par contre, on doit s'attendre à ce que pour les élèves pour qui il y a déjà une évaluation qui a été faite, eh bien, on puisse considérer que les acquis l'amènent à passer dans l'année supérieure.
26: Rachid dit que pour tous les élèves qui étaient justement aux alentours des 50% et qui comptaient justement sur les examens de juin pour réussir.
3: Eh bien, moi, je lui répondrai que la ministre a relevé le seuil de réussite à 60%. Elle va aggraver par ce fait le taux d'échec et le taux de redoublement. On doit savoir aussi, en Fédération Wallonie-Bruxelles, et c'est une des pierres d'achoppement pour nous, que le coût du redoublement est de l'ordre de 400 millions d'euros par an. On ne s'attaque pas à ce redoublement, on ne s'attaque pas aux vraies mesures qui coûtent cher dans l'enseignement. Par contre, on met en œuvre des mesures d'économie sur l'emploi, on met des mesures d'économie sur les repas complets, sur le système de gratuité. Ça va impacter les conditions d'apprentissage et ça va impacter évidemment les familles lourdement.
1: Bon, ça c'est vos revendications sur le fond. Alexandre Laudet du CEGEC, on le sait, le CEGEC a soutenu le mouvement de mobilisation contre ce programme, contre ces mesures d'économie dans l'enseignement. Les questions ce matin sont très concrètes sur la fin d'année. Qu'est-ce que vous dites ce matin aux parents, aux étudiants, aux élèves? Est-ce que c'est fini? On peut se passer des examens? Est-ce qu'on peut se passer des examens certificatifs? Je rappelle que normalement, pour avoir le diplôme de Réto, il faut avoir réussi son CESS.
4: Donc non seulement on a soutenu le mouvement, mais je tiens à rappeler que lors des concertations qui ont eu lieu, des négociations, nous avons marqué notre désaccord. Donc nous avons été des acteurs, comme les organisations syndicales, qui marquions dès le départ notre opposition, et pas depuis 15 jours, mais depuis un an et demi. Par rapport à la question que vous posez sur l'importance de ces différents moments dans la vie des élèves et dans leur passeport pour aller une étape plus loin. Nous sommes plutôt favorables à ce que c'est le CEB, le CE1D, comme vous l'avez dit, le CSS, peut-être dans une moindre mesure, on veille à les organiser. Mais on voudrait aussi être très attentif à deux situations. C'est toute une série d'élèves qui ont des difficultés, c'est un peu la question que monsieur posait. Je crois qu'il y a, je l'ai entendu à nombreuses reprises, les enseignants sont responsables par rapport à assurer certaines remédiations auprès des élèves. Je sais que c'est soutenu par les organisations syndicales, je crois que c'est une très bonne chose en tant que telle. Et puis, il y a aussi tous ceux qui vont préparer l'examen de médecine ou l'examen d'ingénieur, et je pense que là aussi, on doit pouvoir faire le job. Je veux dire, il y a des nuances dans la contestation, elle est très forte, elle est encore très forte, et elle va le rester, mais ne l'oublions pas, on est des acteurs de la société, et on peut ne pas faire tout le travail, mais quand même privilégier certains.
1: Concrètement, l'école n'est pas finie aujourd'hui. Il va encore y avoir des cours la semaine prochaine, il y aura peut-être des écoles qui tiendront des examens, ou bien la mobilisation est telle qu'on peut dire ce matin aux jeunes,
4: l'école ne va pas fonctionner de façon normale dans les semaines qui viennent. Chacun des pouvoirs organisateurs, chacun des directeurs, en concertation avec les enseignants, avec les organisations syndicales ou les mouvements sociaux qui existent pour le moment, chercheront la meilleure solution. Moi, je dirais simplement, je dis, veillons au service, aux élèves, même dans un certain minimum, et je pense que ce sera un élément fort pour poursuivre éventuellement la contestation à un moment donné.
1: Ouais.
4: Le but, ce n'est pas la contestation pour la contestation, je crois que le but, c'est de réussir à se remettre autour de la table avec le gouvernement pour passer d'une forme de dialogue de sourds à un dialogue.
1: Alors on verra s'il y a encore possibilité de dialogue ou pas entre l'école et le gouvernement. Mais on essaie de comprendre évidemment ce matin, parce que c'est une question importante après ce vote, comment l'école va fonctionner dans les prochaines semaines. Marc Sirlerot, vous êtes journaliste RTB, vous connaissez bien le monde de l'école, vous avez pris le pouls des enseignants, des directeurs, des étudiants, des élèves pendant plusieurs mois, plusieurs semaines. Est-ce que pour vous, cette mobilisation-là qu'on entend ce matin, elle est inédite? Elle vous rappelle peut-être les grandes grèves aussi des années 90 ?
5: Oui, il y a une vraie mobilisation, comme on ne l'avait plus connue depuis la fin des années 90. On se souvient que le gouvernement de la communauté française, à l'époque, qui avait déjà des difficultés budgétaires, avait décidé de supprimer 3000 postes d'enseignants dans le secondaire. On se souvient que ça avait été des périodes très compliquées. On pourrait même reculer un peu avant. En 1990, il y avait déjà des problèmes dans les années 80. Mais c'est vrai qu'entre 95 et 99, il y avait eu d'importantes semaines de grève et la mobilisation avait été soutenue et malgré tout, les mesures avaient été décidées et appliquées.
1: Et donc ici, Marc Sirlerot, quels sont encore les leviers, vous qui êtes observateur neutre, j'ai envie de dire, quels sont les leviers que le monde de l'école peut encore actionner pour faire éventuellement reculer le gouvernement ?
5: Je pense que, ou peut-être la majorité du gouvernement se trompe un peu, c'est de se dire, on a voté le texte, c'est fini, maintenant ils se rendent compte qu'on ne peut plus aller plus loin, les enseignants, les syndicats, les pouvoirs organisateurs vont rentrer dans le rang comme si de rien n'était. Il faut bien dire que les mesures qui ont été votées hier, elles seront d'application au mois d'août, à la rentrée prochaine, notamment les 2 heures en plus, avec les conséquences dans les écoles, où quand vous rencontrez des directeurs, ils savent pas très bien comment ça va se mettre en place. Alors, le gouvernement a annoncé hier, il y a une conférence de presse de Valérie Glatini avec Elisabeth De Grise, qui ont expliqué toutes les deux qu'il n'y aurait pas de perte d'emploi, qu'il y a un tas de mesures à côté, et il y a un contexte qui fait qu'il n'y aura pas de perte d'emploi. Quand vous entendez des directeurs, ils veulent dire il y a un gros risque de perte d'emploi et il y a un risque certain de perte de... Alors, on ne sait pas vraiment très bien comment tout ça va se passer. Rappelons en plus qu'il y a l'arrivée du tronc commun en première secondaire à la rentrée prochaine. Donc, beaucoup de sujets difficiles et compliqués. Et en voyant le contexte de ces dernières semaines, on a du mal à imaginer que la mobilisation va s'éteindre ici dans les jours qui viennent et que la rentrée va se passer calmement, paisiblement.
1: Voilà, on rappelle l'argument du gouvernement par rapport à ces 2 heures en plus et ces risques de perte d'emploi. Plus de 2000 départs naturels chaque année. Il n'y a pas de nouveaux professeurs qui sortent des études parce que les études ont été allongées d'un an. Et donc, selon les calculs du gouvernement, il n'y aura pas de perte d'emploi, en tout cas au niveau macro. C'est ce qu'ils disent. Il y a évidemment des profs qui vont devoir aller chercher des heures ailleurs dans d'autres écoles. Sophie Brems.
26: Oui, Marie questions. Qui nous a contacté sur WhatsApp, qui dit « La poursuite de cette grève est inaudible. Nos enfants sont sacrifiés, utilisés par les profs. professeur. Mes enfants scolarisés à Liège sont en congé depuis 3 semaines. Je trouve ça inacceptable et injustifiable par rapport aux autres provinces. Et puis, vous allez entendre aussi le témoignage de Catherine. Elle estime que finalement, la réalité, elle est là.
7: Bien sûr, je comprends le malaise et la rage des enseignants qui n'ont pas envie de travailler plus pour le même salaire. Mais il faut se rendre compte des conditions dans lesquelles on est aujourd'hui, des conditions dans lesquelles ce sont les socialistes précédemment qui ont emmené l'enseignement sans faire les économies nécessaires. Et aujourd'hui, il faut avoir le courage de les faire, ces économies. Alors surtout, j'espère que les profs ne vont pas prendre les élèves en otage et que les examens CEB, CESS, etc., que ceux-là, en tout cas, seront assurés.
1: Alors, il y a plusieurs choses. Alexandre Laudet, vous êtes secrétaire... Adrien Rossmann, vous êtes 7K, donc vous représentez les syndicats ici. Après, on fera évidemment réagir Alexandre Laudet, mais Adrien Rossmann d'abord. Cette auditrice qui nous dit « Mon enfant est en congé depuis 3 semaines
26: à Liège.
1: À Liège. » Donc quoi, ça veut dire qu'elle n'a plus école depuis la mi-mai. Qu'est-ce que vous répondez à ça? Est-ce qu'on assume ça au niveau syndical, sachant qu'évidemment le mouvement n'est pas de la même ampleur partout dans toute la région?
3: Alors effectivement, le mouvement n'a pas la même ampleur partout et n'a pas le même impact partout. J'aimerais quand même rappeler à vos auditeurs que le MR, par exemple, était au pouvoir sous la précédente législature, et donc il porte aussi une lourde responsabilité dans la situation de la Fédération Wallonie-Bruxelles. Actuellement, dire aussi que en termes de prise d'otage, ce ne sont pas les enseignants qui aujourd'hui, en cette fin d'année, prennent les élèves en otage. Ce sont des mesures d'austérité qui vont s'appliquer de manière brutale au monde de l'école, qui vont prendre les générations futures en otage et la suite des parcours d'élèves. Je pense aux élèves de l'enseignement obligatoire, mais je pense aussi aux étudiants dont on augmente le minerval, et on sait que pour beaucoup d'entre eux, il va y avoir une plus grande précarité face aux études, et c'est inadmissible. Et donc c'est face évidemment à cette prise d'otage-là que nous comptons résister. Et je l'ai dit tout à l'heure, le mouvement n'est pas éteint, on va aujourd'hui rentrer en résistance.
26: Mais vous êtes bien conscient qu'il faut faire des économies.
3: Alors, les pistes d'économie, j'en ai évoqué une tout à l'heure, on en a proposé d'autres, il y a, et nous ne sommes pas les seuls à les avoir proposées, le comité d'experts que le gouvernement a mandaté avant son conclave budgétaire, le rapport de contre-expertise budgétaire qui a été proposé par le monde syndical propose d'autres pistes, notamment en matière de refinancement de la Fédération Wallonie-Bruxelles, en matière de partage des compétences entre les régions et les fédérations, en matière de poursuite...
1: C'est au niveau institutionnel, ça.
3: Au niveau institutionnel, mais
1: il y a aussi des économies. Ça va pas se faire du jour au lendemain, il faut des majorités à 2/3, etc., etc. Donc, le gouvernement dit que c'est beaucoup trop long comme mesure d'économie.
3: Il y a la question du refinancement, ouais, effectivement, et puis il y a la question de la solidarité entre entités fédérées, et là je parle des solidarités entre la région et la fédération. Mais il y a aussi des économies à faire dans le système. Je parlais tout à l'heure du coût du redoublement. Est-ce que l'on s'imagine que le redoublement, cette culture de la relégation, cette culture où on fait descendre, parce que c'est comme ça que c'est vécu par les élèves, on fait descendre les élèves d'une année à l'autre. Eh bien, cette culture du redoublement, elle nous coûte 400 millions d'euros par an. Les mesures qui ont été prises par ce gouvernement vont aggraver la situation. Nous ne cessons de dire que c'est là qu'il faut travailler.
1: Alexandre Laudet du Cégec, qu'est-ce que vous répondez au gouvernement et aux parents aussi, hein, aux auditeurs qui nous interpellent ce matin et qui disent des économies, tout le monde doit en faire, y compris le secteur de l'enseignement. La ministre dit on fait des économies aujourd'hui pour pouvoir réinvestir dans l'enseignement dès 2027. Qu'est-ce que vous répondez à ça?
4: Il y a 18 mois, quand on a compris que le gouvernement voulait mettre fin à la philosophie du tronc commun, qui prévoyait un certain nombre d'économies, principalement au niveau de la troisième et essentiellement dans le secteur du technique.
1: Et le tronc commun, il est mis en œuvre par le gouvernement, Alexandre?
4: Alors, il est mis en œuvre, mais pas les mesures d'économie qui étaient liées au tronc commun. Donc là, on met de côté 50 à 60 millions. Deux, je vous rappelle que c'est un peu le péché originel de tout ce que nous vivons aujourd'hui. C'est-à-dire qu'à partir du moment où on a vraiment senti qu'on cassait ce projet de tronc commun qui ne faisait pas l'unanimité, mais qu'est-ce qui fait l'unanimité aujourd'hui? Il y avait en tout cas une majorité des acteurs qui défendaient le principe. On a cassé un projet sur 10-15 ans qui donnait enfin une perspective claire où le politique soutenait de manière visible le monde de l'enseignement, porté par les parents, par les organisations syndicales, etc. etc. Donc ça, c'est vraiment un problème de fond qui est la cause de tout ce que nous connaissons aujourd'hui. Et donc c'est clair qu'il y a des choses inaudibles. Hein. D'un côté, on nous dit qu'il faut faire des économies, et puis vous savez comme moi que le prochain dossier, c'est éventuellement le CDIE, sous une forme qui pourrait coûter de l'argent.
1: Marcel Auro, ça on peut l'aborder aussi, c'est pas fini. Il y a des nouvelles réformes dans l'enseignement qui sont prévues. On a voté un décret programme cette nuit, il y en a peut-être un autre qui arrive, Marc.
5: Oui, et puis il y a les grands projets qui arrivent derrière, qui viennent d'être évoqués par Alexandre Laudet. Le CDIE, normalement, en 2027, à la rentrée 2027, il devrait être mis en place. Pour rappel, c'est permettre aux jeunes enseignants qui débutent d'avoir plus vite une stabilité dans l'enseignement. Bon, ça va coûter quelque chose. Alors, il y a un autre projet qui était sur la table, rappelez-vous, c'était la fin des nominations. Alors là-dessus, il y a eu le rapport des experts qui a dit que ça allait coûter cher, d'autres qui disent que ça va coûter vraiment cher, et du côté des engagés notamment, on a entendu Elisabeth de Grise, mais aussi le président Yvan Verhoeckstra, en disant que si ça coûtait trop cher, cette mesure-là, il faudrait peut-être la mettre de côté. Donc vous voyez encore d'autres gros dossiers qui vont coûter cher, qui arrivent, qui se profilent. Donc là aussi, le gouvernement devra faire des choix. Là, c'était des priorités, le CDIE. On ne peut pas vraiment imaginer que le gouvernement recule là-dessus. Donc, normalement, ça se mettra en place. Mais pour ce qui est de la fin des nominations, parce que c'est un coût, la fin des nominations aurait un coût notamment en termes de pension, là, le gouvernement pourrait décider de ne pas mettre fin aux nominations dans l'enseignement.
1: Effectivement, ça, on verra quel cap politique le gouvernement va adopter. D'autres questions d'auditeurs et d'auditrices, Sophie Prims.
26: Je vous propose d'écouter la réaction de Katsitsa. C'est une enseignante depuis 36 ans.
8: Tout début de ma carrière, la première année, nous avons fait des grèves durant des semaines pour nous entendre dire qu'il n'y avait pas d'argent pour l'enseignement dans la communauté Wallonie-Bruxelles. 38 ans plus tard, on entend exactement le même message, avec en plus un mépris d'une ministre qui n'écoute pas. Pour moi, une région, une partie de pays qui n'a pas la dignité de chercher dans son propre fonctionnement comment économiser l'argent n'a pas un droit d'exister, n'est plus crédible.
1: Alexandre Laudet, le constat, il est clair, et partagé par tout le monde dans le secteur de l'enseignement, comme par les politiques, il faut faire des économies en fédération à l'Union-Bruxelles. Qu'est-ce que vous, alors, vous proposez pour trouver de l'argent? On le trouve où, de l'argent, si on ne le trouve pas dans les deux heures en plus par semaine ou dans les autres mesures prévues par le gouvernement?
4: J'ai en partie répondu à votre question. J'ai dit si on avait suivi la ligne de conduite, Adrien Rossmann a rappelé 400 millions, on n'aurait pas économisé 400 millions.
1: Donc si on avait suivi ce que le gouvernement précédent avait décidé, et on faisait des économies.
4: Appliqué sans doute avec un peu de rigueur, complété par un certain nombre de mesures d'économie. Vous savez, les fédérations de pouvoir organisateurs, on n'en parle pas beaucoup parce que on ne veut pas parler de nous, mais on fait 30% d'économies dans notre système, c'est pas rien pour l'accompagnement des profs, etc. Donc on ne conteste pas le fait qu'il y ait eu un certain nombre de mesures assez équitables entre chacun, en jouant sur quelques pourcents qui auraient permis d'atteindre l'objectif. Voilà, il ne m'appartient pas, et ce n'est pas moi qui détient les chiffres, d'aller dans le détail, mais je crois qu'on aurait pu toucher un peu à tout le monde, plutôt que de cibler de manière excessive certains. Je pense que comme ça, on aurait pu probablement atteindre les 500 millions qui étaient un peu l'objectif en tant que tel. Ce qu'il faut en tout cas éviter, c'est que dans les mois qui viennent, il y ait des dépenses que personne ne comprendrait alors que l'on vient de faire des économies.
1: C'est-à-dire, qu'est-ce que vous voulez dire par là?
4: Marcel Auro l'a évoqué, c'est des CDIE et la fin des nominations. C'est pour ça que nous avons au niveau du CEGEC fait une contre-proposition qu'on est en train de discuter avec l'ensemble des acteurs dans les jours et les semaines qui viennent, en espérant que chacun puisse trouver un peu de temps par rapport à ça, parce que c'est effectivement le prochain dossier, et que je vais être très clair là-dessus, nous sommes favorables à la stabilité des enseignants, et donc oui, on peut travailler à l'idée d'un CDIE, mais qui ne coûtera pas à la Fédération Wallonie-Bruxelles.
1: On entend qu'il y a d'autres dossiers qui vont devoir être négociés, évidemment, avec le gouvernement Adrien Rossmann. Est-ce que le dialogue entre les syndicats d'enseignants et la majorité aujourd'hui est encore possible? Est-ce qu'il existe encore cet espace de dialogue?
3: Mais le dialogue, il est déjà difficile depuis des mois, Monsieur Laudet. vient de le rappeler. On a été plusieurs à le dénoncer, à appeler le gouvernement à se mettre autour de la table et à écouter les pistes alternatives que nous défendions les uns et les autres. Aujourd'hui, non, le dialogue il est rompu. Pourquoi est-il rompu ? Rompu parce que les seuls espaces de dialogue où nous pouvions éventuellement faire des propositions, poser nos questions techniques, eh bien dans ces espaces de dialogue, nous n'obtenons pas de réponse et nous avons constamment un discours qui consiste à appliquer des mesures d'austérité budgétaires qui sont des mesures dogmatiques. Et donc, à partir du moment où la concertation n'est pas possible entre les interlocuteurs sociaux, eh bien, nous devons effectivement passer par des mesures, enfin des actions qui construisent un autre rapport de
1: force. Vous rentrez en résistance, c'est ce que vous nous avez dit ce matin. Il reste une minute, Sophie Brems.
26: Juste, il y en a qui s'interrogent aussi. Est-ce que cette situation aujourd'hui ne va pas démotiver les jeunes de se lancer dans la carrière ? On a bientôt donc avec la fin de l'année, puis il y en a qui hésitent sur des études entre. Est-ce que c'est une situation qui va les motiver ?
4: Eh bien, madame, je pense qu'effectivement, c'est une excellente remarque et c'est un des points d'inquiétude majeurs, évidemment. Le secteur de la santé l'a connu après le Covid. Nous sommes en train de le vivre. Et si je dois formuler un souhait aujourd'hui, c'est qu'on passe d'un dialogue de sourds à un vrai dialogue dans lequel tous les acteurs mettent de côté, à un moment donné, leurs ambitions pour se dire c'est quoi l'ambition commune que l'on a, entre autres, c'est de redorer le blason de l'enseignement, ouais. Parce qu'il y a de nombreux enseignants de grande qualité, pour ne pas dire tous.
1: Ce sera le mot de la
4: fin. C'est un beau métier.
1: Alexandre Laudet, secrétaire général du CEGEC, merci d'avoir été avec nous. Il y avait aussi un représentant syndical avec nous, Adrien Rossmann du CEDCA, et Marc Sillereau, journaliste RTBF. Merci à vous trois.
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1: Matin première se poursuit avec Cynthia Isarelli. Bonjour Cynthia.
25: Bonjour François, bonjour tout le monde.
1: Et Olivier Ball qui est votre invité ce matin.
25: Oui, il s'est imposé comme des grandes voix hein, du polar et du thriller français ces dernières années. L'ancien journaliste revient avec un thriller vénéneux intitulé Le Piège, paru aux éditions Ixo.
1: On va trembler donc dans la suite de Matin première. Et puis les clés médias avec vous Marie Van Kutsem. Bonjour Marie.
27: Bonjour tout le monde. On va parler de
1: Facebook.
27: Oui, Facebook, plus précisément du métavers. Ouais. Vous vous souvenez de ça hein,
25: ah, oui.
27: Ça a été lancé
25: oui.
27: En 2021. Eh bien on va se demander aujourd'hui qu'est devenu le métavers.
1: C'est vrai ça.
27: Eh bien, figurez-vous que ça existe toujours et que des anthropologues travaillent précisément sur comment se passe la vie dans ces mondes virtuels. On va donc faire une grande plongée dans ce qu'il reste du métavers et vous verrez que c'est passionnant.
1: Ce sera juste après le journal qui vous est présenté par Florence Huerner.
28: Tous, elles ont été votées malgré la contestation des professeurs. Les mesures d'économie dans l'enseignement entreront en vigueur à la prochaine rentrée scolaire. En tennis, les demi-finales messieurs au programme de Roland-Garros cet après-midi avec notamment un duel 100% italien entre Matteo Arnaldi et Flavio Cobolli. Bienvenue à tous. La mobilisation des professeurs et de leurs élèves aura donc été vaine. Après un débat marathon de près de 15 heures, le Parlement de la Fédération Wallonie-Bruxelles a définitivement adopté les mesures d'économie qui vont toucher l'enseignement. Un vote majorité contre opposition. La question est maintenant de savoir si le mouvement des professeurs va s'apaiser ou au contraire se durcir. Pierre Buchremer, vous êtes à l'école Saint-Michel de Gosselies. Alors est-ce que les professeurs ont baissé les bras ce matin ?
2: Alors, pour avoir couvert plusieurs actions de contestation des enseignants ces derniers jours, je peux vous dire que, en tout cas, ici et dans plusieurs autres écoles de la région que j'ai contactées ce matin, la réponse est clairement non. Au contraire, il y a vraiment cette impression qu'une nouvelle phase s'ouvre dans cet élan de protestation, une phase où les enseignants ont pris acte de ce vote qu'ils qualifient de déni de démocratie. Ils se sentent complètement ignorés. Alors, à présent, leur but, c'est de montrer au gouvernement MR engagé que la contestation ne va pas s'arrêter là, ne va pas s'affaiblir et qu'au contraire, la colère ne va faire que se décupler. Je viens donc d'arriver ici à Saint-Michel. À mes côtés, Madame Casadelley, une enseignante. Madame, rapidement, à quoi s'attendre dans votre école, par exemple, les cours vont-ils avoir lieu?
6: Donc aujourd'hui, on est là pour montrer que malgré le vote d'hier, on continue, on ne relâche pas la pression et on invite toutes les écoles du Grand Charleroi à faire pareil. Ils étaient 5000 sur la place verte hier. On attend à ce que ça continue. Nous, en tout cas, on ne va pas faiblir. Maintenant, pour le reste, on sait que les cours, on a pris la décision, seraient perturbés très fortement jusqu'au 10 juin. Minimum, on ne compte pas s'arrêter là. Et on pense aussi que l'heure est à la concertation. Si la FOIB pense que la concertation n'est pas importante, nous, ce n'est pas notre cas. Donc on va se concerter, on va durcir le mouvement en accord avec tout le monde.
2: Voilà, donc vous l'entendez, ça va encore se durcir. Et la question déjà latente de savoir si les examens auront bien lieu, eh bien, elle va faire que se poser avec plus d'insistance.
28: Et hier aussi, la colère a été grande et la situation a d'ailleurs dégénéré à Namur en raison d'un groupe de casseurs présents parmi les manifestants. Depuis, des messages circulent d'ailleurs sur les réseaux sociaux annonçant la possible venue de groupes de casseurs aujourd'hui à Namur. Par précaution, plusieurs écoles namuroises resteront fermées ce vendredi. Une colère et des débordements qui font réagir ce matin Yvan Verhoekstraat, le président des engagés.
22: Je comprends la colère, mais je condamne les excès qui en découlent parfois et l'instrumentalisation qui a pu en être fait. Vous savez, je pense que l'école, et c'est ce que j'ai toujours appris de mes profs et voilà, dont j'ai des souvenirs importants, c'est l'école, c'est d'abord la rationalité, c'est le débat d'idées, c'est la capacité de s'exprimer, d'argumenter sur le fond, de pas forcément être d'accord, mais de respecter aussi ce que la majorité décide, respecter aussi la démocratie, respecter aussi les faits. Et je pense qu'aujourd'hui, on est sorti de ça. On est dans un débat d'émotion où l'émotion a pris le pas. Et je pense que ça, c'est dangereux.
28: Une interview réalisée par Baptiste Huppin. En bref, à présent, des bombardements russes ont fait 3 morts cette nuit dans plusieurs régions ukrainiennes. Et ce, alors même que Volodymyr Zelensky a réitéré son appel à un cessez-le-feu. Le président ukrainien a écrit une lettre à son homologue russe, Vladimir Poutine, pour lui proposer une rencontre en tête-à-tête. Zelensky qui se dit prêt à un cessez-le-feu complet, le temps de négocier un accord pour mettre fin à la guerre. En tennis, cet après-midi à Roland-Garros, ce sont les demi-finales messieurs, avec à partir de 14h30 le match entre le Tchèque Jakub Mensik et l'Allemand Alexander Zverev. Dans l'autre demi, un duel 100% italien entre Matteo Arnaldi et Flavio Cobolli. Un match particulier entre deux joueurs du même âge et qui se connaissent depuis très longtemps. Écoutez Matteo Arnaldi.
10: Nous sommes de bons amis, nous nous entraînons souvent ensemble, nous avons beaucoup joué ensemble depuis l'âge de 11-12 ans. Nous nous connaissons très bien, ce sera un match difficile. Nous avons déjà tous les deux passé énormément d'heures sur les courts, moi un peu plus que lui. Nous nous sommes rencontrés ici l'année dernière et il a gagné en 4-7. J'espère que ce sera encore une belle bagarre et j'espère que ce sera un beau match à regarder et à jouer. Je ne me souviens plus de la première fois que j'ai joué contre lui, mais cela devait être lors de championnats d'Italie, chez les moins de 10 ans ou les moins de 11 ans, quelque chose comme ça.
28: Interview réalisée par notre envoyée spéciale Christine Anquet. Hier, on disputait les demi chez les dames. Victoire et qualification de la Russe Mira Andreeva et de la Polonaise Gwalinska qui se retrouveront samedi en finale. Gwalinska, la grosse surprise d'ailleurs de ce tournoi, issue des qualifications, elle n'avait jamais atteint ce niveau en grand chelem. Et puis elle mange les salades, les plants de tomates, elle ravage les parterres de campanules. Avec la pluie et l'humidité dont elle raffole, les limaces sont de retour. Ces petits mollusques peuvent faire bien des dégâts dans les jardins et les potagers. Oui, mais ces bestioles jouent aussi un rôle très important dans l'écosystème. Alors comment gérer leur présence en nombre? Réponse avec Bénédicte Allier.
13: C'est un problème, ils mangent mes campanules, ils mangent mes salades, mes petits fruitiers.
14: Depuis quelques jours, les limaces s'en donnent à cœur joie dans le jardin de Roxane, qui a déjà testé plusieurs méthodes pour s'en débarrasser.
13: Je protège les plantes salades ou les courgettes, ou je travaille avec des granulés. Dans le temps, j'ai essayé des pièges à bière, ça fonctionnait bien, mais c'était un peu dégoûtant. Et là, je suis passée à quelque chose de beaucoup plus radical. Je passe avec le sécateur.
14: Et pourtant, la limace est un décomposeur naturel qui recycle la matière organique. Dès lors, comment s'en préserver sans l'exterminer. Louis Noël est conseiller au sein de la SBL Adalia, spécialisé dans la gestion durable des espaces verts.
0: Quand on a des planches de culture ou autres, l'idéal c'est de protéger les jeunes plants via des systèmes de protection avec des barrières de sable, de silice. Ça va être irritant pour elles et donc elles ne vont pas aimer se déplacer dessus. Il y a le fait de cultiver des bacs potagers surélevés qui vont aussi limiter l'humidité.
14: Autre solution efficace, les coquilles d'œufs.
0: Exactement. En fait, toute substance qui va se coller à elles, on parle aussi des bogues de châtaigne, tout ce qui va un peu s'accoler à elles, ça va les freiner.
14: Les limaces ont aussi de nombreux prédateurs, parmi lesquels la musaraigne, certains oiseaux comme le merle, mais aussi le hérisson qui en est très friand. Rien de tel donc que de favoriser et de préserver la biodiversité.
28: Et voilà qui marque la fin de ces infos. Que vous soyez, merci de nous écouter.
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28: Et c'est Cynthia Isarelli que l'on retrouve aux commandes de Matin Première.
15: Merci Florence Urner. Il va falloir que je me remette un peu, j'ai la phobie des limaces. On vous retrouve.
28: Un petit sécateur, vous avez entendu.
15: Non mais ça ira.
28: Radical.
15: Pauvre bête, on vous retrouve tout à l'heure à 9h30 pour le rappel des titres. Le Point Mobile Info, c'est avec vous Olivia Rox, bonjour.
16: Bonjour Cynthia, bonjour tout le monde.
15: Et il y a un véhicule en panne sur la E25.
16: Exactement, E25 à hauteur de Beaufailly, c'est en direction de Bastogne. Passage difficile, tout particulièrement dans la bretelle de sortie. Et puis on se rapproche de Bruxelles, ça se passe globalement très bien ce vendredi matin. 5 à 10 minutes si vous arrivez depuis le 429 depuis Tournai. Sur les autres axes, c'est fluide. Arrivé sur le ring de Bruxelles, ajoutez 10 minutes entre Grand Bigard et Zaventem. Quelques coups de frein également dans l'autre sens, entre Zaventem et Grand Bigard. Et puis vous ralentissez un petit peu aussi entre Woluwe-Saint-Etienne et le carrefour Léonard. Moins de 5 minutes actuellement. Bonne route.
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15: 9h, passé de 9 minutes, bienvenue si vous nous rejoignez. Matin Première continue jusqu'à 10h et dans cette heure que nous nous apprêtons à dérouler, eh bien que du bon ma foi. C'est un ancien journaliste, il s'est imposé ces dernières années dans le paysage du polar et du thriller francophone. Olivier Ball est de retour avec Le Piège, une histoire trouble de chasse à l'homme qui nous emmène au travers des États-Unis et pas les paysages les plus glamour et où l'on n'est jamais certain de savoir qui est le chasseur et qui est la proie. Olivier Ball sera notre invité. Dans les bonnes colonnes de Mélanie Joris, focus sur la manière dont sont jugées en France les femmes revenantes, ces femmes qui sont parties en Syrie pour rejoindre l'État islamique et qui sont maintenant jugées, mais souvent on l'entendra avec un biais de genre. Et puisque nous sommes vendredi, il y aura de la musique classique avec Valentine Youngen qui nous raconte aujourd'hui les beautés secrètes de la clarinette. Quant à Gorian Delpature, il nous proposera un retour en enfance grâce à la sortie au cinéma d'un bonbon années 80, le remake des Maîtres de l'Univers. Tout ça, c'est jusqu'à 10h, mais tout de suite, on se penche sur le menu de la question clé média. Bonjour Marie Van Kutsem.
33: Bonjour tout le monde.
15: C'est vendredi, on retrouve donc les clés médias avec vous et ce matin, une question qui relève quasiment d'une forme d'archéologie numérique qui est donc devenue le métavers.
33: Oui, le métavers ou métaverse, hein, selon que vous choisissiez la prononciation en français ou en anglais. On va rester sur le français ici. Donc cette question, on peut légitimement se la poser 5 ans après le lancement en grande pompe de Meta. Souvenez-vous, on est à l'automne 2021 et Mark Zuckerberg, le patron de Facebook, Instagram et WhatsApp, annonce un grand rebranding et l'arrivée de Meta. Meta, qui deviendra donc la maison mère du groupe. Derrière ce nom, c'est toute une vision de l'avenir du numérique qui est défendue, celle du métavers, à savoir un univers virtuel en 3D persistant, c'est-à-dire qui continue à exister même quand vous vous déconnectez, et dans lequel chacun, chacune peut se déplacer, agir avec un avatar, donc un double virtuel dont on pourra choisir les caractéristiques. Cet univers virtuel, il servira aux particuliers, mais aussi dans le monde professionnel, avec des salles de réunion à distance qui iront donc plus loin que le Teams qu'on connaît. On pourra aussi y faire des achats, la visée commerciale n'est jamais loin, y assister à des concerts, à des événements live, faire du sport, rencontrer des gens du monde entier depuis son canapé, seulement équipé de son casque de réalité virtuelle. Bref, Mark Zuckerberg, en 2021, nous propose quelque chose comme dans la vraie vie, sauf que c'est pas la vraie vie.
15: Ouais, si on remonte un peu plus loin dans le temps, Marie, c'est ce qu'avait déjà essayé de faire Second Life.
33: Tout à fait, c'était déjà un métavers. Alors là, il faut carrément remonter en 2003, autant dire la préhistoire du web. Le principe est le même, même si l'univers est évidemment bien moins abouti à l'époque sur les plans esthétiques et ergonomiques. On ne parle pas encore de casque de VR non plus. Vous regardez simplement ça sur votre ordinateur. Le projet, il est porté par la société américaine Linden Lab. Et jusqu'en 2007, Second Life va connaître un certain engouement, y compris en Europe. 2007, c'est une année d'élection présidentielle en France. On va voir, par exemple, la plupart des candidats y ouvrir un bureau de campagne virtuel. C'est dans l'air du temps. Ou des grands créateurs y organiser des défilés de mode. Et puis, crise des subprimes aux États-Unis. Les investisseurs regardent ailleurs et Second Life tombe un peu dans l'oubli. Mais en 2021, quand Mark Zuckerberg arrive, l'ambiance est différente. Horizon Worlds, c'est le nom de son métavers. C'est un projet ambitieux qui est porté par un homme qui a énormément de crédit à ce moment-là sur la scène publique. Et juste après, ne l'oublions pas, la période du Covid, où nous sommes tous restés enfermés chez nous, où l'on a découvert les réunions à distance, le télétravail, bref, la vie virtuelle. Ça semble en quelque sorte assez cohérent avec l'époque, d'autant que la technologie, elle suit, avec notamment le casque VR, donc réalité virtuelle plus léger, mais aussi des manettes avec un retour de sensation. Il y a la technologie de la blockchain aussi, qui permet de lancer les NFT, ces certificats virtuels qui servent de monnaie d'échange en ligne. Bref, tout semble aligné. Les investisseurs se précipitent sur le métavers, on y achète des terrains virtuels, on y construit des magasins virtuels, il y a un véritable engouement.
15: Oui, sauf qu'un an plus tard, ça commence déjà à se dégonfler. Est-ce que c'était peut-être le pari de trop pour Zuckerberg ?
33: C'est-à-dire qu'il faut bien remarquer une chose, c'est que ça reste quand même difficilement accessible au grand public. Acheter un casque de VR, ça coûte plusieurs centaines d'euros, sans compter le reste du matériel. Horizon Worlds peine à démontrer son utilité aussi. Tout simplement, les projets qui ont été lancés s'éteignent les uns après les autres et le vice-président de Meta en charge d'Horizon World démissionne un an après le lancement. Ça fait mauvais genre. Pour autant, en 2026, Horizon Worlds existe toujours, tout comme d'autres métavers, parce qu'il en existe d'autres, Second Life qui est toujours en ligne, mais on peut aussi parler de VRChat, par exemple. Il y a toujours des utilisateurs qui s'y rendent régulièrement, mais qu'est-ce qu'ils y font, chère Cindy ? À quoi ça ressemble ? Eh bien, figurez-vous qu'à l'ULB, une équipe étudie la vie dans ces métavers. Nous recevrons tout à l'heure un anthropologue qui travaille précisément sur cette question dans l'émission. Comment un avatar peut changer votre identité ? Faut-il réguler ces espaces ? On se souvient qu'il y avait eu des cas d'agression sexuelle au tout début dans le métavers. Agression virtuelle donc, mais avec un impact psychologique similaire à la vraie vie. Quelle relation, quel type de relation peut-on vraiment établir dans un univers virtuel, etc., etc. Ce sont toutes les questions auxquelles cette équipe tente de répondre et on aura la chance de plonger là-dedans tout à l'heure.
15: L'anthropologie des mondes numériques, une discussion passionnante en perspective. On vous retrouve donc avec votre invité dans Les Clés Médias. Ce sera tout à l'heure à 12h30 sur la première. Merci Marie-Van Kutsem.
33: À bientôt.
15: À bientôt. Il nous avait fait danser avec son titre Thrill of the Night, alors pourquoi pas l'adapter en français ? C'est ce qu'il a fait car Sébastien Tellier peut tout. On le retrouve ici avec Juliette Armanet sur Attraction.

0: Sienne et puis les voix de Sébastien Tellier et Juliette Armanet. On écoutait Attraction. Ici aussi, il y a du monde. Il y a Jarboulèche, il y a Xavier Mathieu, il y a Olivier Depuis à la programmation. Et dans quelques secondes, il y aura Olivier Ball qui est notre invité. On parlera du Piège, nouveau polar paru chez IXO.
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0: Bonjour Olivier Ball.
9: Bonjour Cynthia.
0: Vous êtes une des plus grandes voix du thriller français, ancien journaliste. Vous avez publié 7 romans en quelques années seulement. Votre écriture, elle est très visuelle, très cinématographique. Elle nous plonge souvent au cœur des zones d'ombre de l'âme humaine. Vous revenez aujourd'hui avec Le Piège, qui est paru chez IXO Éditions. C'est l'histoire d'une chasse à l'homme à travers les États-Unis. Une chasse qui va durer 10 ans et qui va voir s'opposer donc deux civils, Frank Lombardo et Harry Miller, dans un duel psychologique violent où l'un est la proie, l'autre le traqueur. En tout cas, c'est ce que vous nous faites croire. Les raisons émotives de cette violence, elles sont loin d'être évidentes, on va les révéler au fil des pages. Et donc, avec ce roman, vous revenez à l'Amérique de vos premiers romans, mais aussi à une narration très intime, à la première personne. D'où est partie cette histoire? De quelle envie elle est née?
9: Cette histoire, je la porte en moi depuis une bonne dizaine d'années. J'ai été très marqué par plusieurs faits divers qui sont survenus, on va dire, durant les années 2000, avec des personnes qui, suite au décès d'un proche, un enfant, une femme, une épouse, décidaient de traquer, de retrouver la personne à l'origine de ce drame. Sauf que souvent, la police intervenait au bon moment, il y avait une justice. Et je me suis toujours interrogé sur cette problématique en me disant « et si ?» Et si cette personne avait pu continuer à traquer celle qui était à l'origine de son drame, de sa blessure. Et ainsi est née l'idée de cette vengeance sans fin, de cette traque sans fin entre Harry Miller et Frank Lombardo.
0: Oui, c'est vrai que la police, les policiers sont présents dans le roman, mais en mode mineur, si je puis dire. C'est aussi en sous-texte une histoire qui parle d'un certain échec du système policier, du système judiciaire, en tout cas aux États-Unis.
9: En tout cas, c'est sûr que c'est une histoire qui s'interroge sur le comment vivre la justice, comment faire justice. Moi, je crois en la justice, hein, vraiment fondamentalement, et j'espère que quand même je le raconte dans le roman, à travers ce personnage, donc entre face à ce duel, comme une sorte de balance entre ces deux hommes que tout oppose, il y a ce personnage de Léa, qui est une femme policière qui travaille aux homicides, et elle, en effet, croit en la justice, fait tout pour continuer à défendre cette justice, mais il est vrai qu'on est dans des sociétés où il est de plus en plus difficile de faire justice, où la haine est rampante, où on est de plus en plus refermé comme ça sur nos convictions. Et c'est ce que raconte aussi un peu le livre.
0: Oui. Alors, ce duel entre Frank Lombardo et Harry Miller, il repose un peu sur des mécanismes presque mythologiques. Hein. On est dans un duel, un binôme, des némésis. C'est une mécanique qu'on connaît en littérature, qui fonctionne très bien, surtout dans un thriller. Ici, évidemment, vous nous évitez le côté binaire du gentil versus le méchant, c'est beaucoup plus nuancé que ça. Néanmoins, qu'est-ce qui vous intéressait dans cette mécanique du binôme?
9: En fait, ce qui m'intéressait vraiment ici, c'est d'aller un peu chasser nos zones d'ombre. Moi, ce qui m'intéresse dans mes bouquins, c'est toujours d'avoir des personnages faillibles, fragiles, qui sont toujours à la frontière. Je m'intéresse plus aux fêlures qu'aux gens parfaits. Je suis plutôt inquiété par les gens qui se définissent... les gens qui se définissent comme parfaits me font plutôt peur qu'autre chose.

0: Et en effet, ici, ce qui m'intéressait, c'était vraiment parler notamment de ce Harry Miller. Donc Miller, pourquoi Miller? Parce que c'est, je crois, l'un des trois ou quatre patronymes les plus donnés aux États-Unis. Et j'avais cette envie du monsieur normal. C'est vraiment monsieur tout le monde, c'est votre gentil voisin. C'est un homme d'une quarantaine d'années au début du livre qui est effacé, qui s'est peut-être laissé un peu glisser, qui s'est peut-être un peu perdu de vue lui-même, et qui d'un seul coup, suite à un drame, suite au drame au cœur de cette histoire, va finalement sombrer, et va finalement glisser dans une forme de folie, de vengeance obsessionnelle. Et j'aimais travailler ce personnage et m'intéresser à ça, parce que je pense qu'on est finalement tous sur le fil du rasoir entre bien et mal, et qu'à un moment, on peut basculer d'un côté ou de l'autre. À l'inverse, Franck, lui, c'est quelqu'un qui, déjà au début de l'histoire, est poursuivi, hanté par ses démons, a énormément de blessures. C'est quelqu'un qui vit d'un séjour en prison à un séjour en prison. Et finalement, il va faire une rencontre dans le livre où il va penser peut-être trouver sa rédemption. Ça va pas se passer comme ça. Mais donc voilà, ces deux chemins croisés, ces deux personnages, qui, moi en tout cas, m'interpellent parce qu'ils nous confrontent à nos parts d'ombre.
1: C'est vrai qu'il y a deux mécaniques inversées, hein. Un personnage tout à fait dans la norme qui va sombrer et un personnage à la marge qui lui est en quête de rédemption. Le message aussi, c'est qu'on peut tous et toutes être un Franck ou un Harry si à un moment le système nous lâche.
0: C'est exactement ça, c'est vraiment cette réflexion que, il ne suffit pas de grand-chose pour perdre pied. Et ça, c'est peut-être pour le personnage de Harry. Et pour le personnage de Franck, je pense que la leçon à tirer toute cette histoire, c'est peut-être apprendre à vivre avec ses blessures, ses fêlures, accepter de regarder en arrière, parce que c'est le problème qu'a Franck, c'est qu'il se refuse à regarder sa propre histoire, à faire face à son passé, à ses démons. Et puis voilà, je pense que ça raconte aussi un petit peu notre époque, à travers ce récit de notre rapport à la haine. Ce qui m'intéressait ici, c'est une thématique que j'ai déjà abordée dans un précédent roman, La Meute, mais de manière un peu plus politique, à travers la montée à l'époque, je parlais voilà, la montée de l'ultra-droite, du fanatisme, quel qu'il soit un peu politique. Ici, c'était plus m'intéresser à la haine, mais d'un point de vue plus quasiment philosophique, se demander à travers cette vengeance entre ces deux personnages qui va durer 10 ans, ce jeu du chat et de la souris, du chasseur et de la proie qui va s'inverser, s'interroger sur cette idée qui pour moi sous-tend tout le livre, jusqu'où la haine. C'est ce que dit notamment Franck dans le livre un moment, c'est se demander finalement si leur histoire ne raconte pas notre histoire à nous, l'histoire de notre époque. C'est que en fait ils se détestent tellement qu'ils en oublient finalement la raison de leur haine. C'est quelque chose, j'ai l'impression qu'on voit quand même beaucoup en ce moment. C'est on ne se parle plus, on ne fait que hurler au visage, il n'y a plus de dialogue. Et on est tous voilà, un peu enfermés dans nos convictions.
1: Et vous écrivez d'ailleurs que dans l'Amérique contemporaine, la violence devient le seul langage. Est-ce que le piège, même s'il n'aborde pas frontalement des thématiques politiques, reste néanmoins un roman politique à certains aspects?
0: Oui, je l'espère, mais j'ai pas prétention à faire le donneur de leçons. Moi, j'ai posé dans ce livre des réflexions sur le monde, sur notre époque. Chacun peut aller y puiser. Certains s'arrêteront juste au thriller haletant, et ça me va très bien. Certains vont peut-être trouver de l'émotion, parce que pour moi, ce roman, c'est plus qu'un thriller, c'est avant tout une histoire d'amour assez tragique. Et d'autres vont aussi voir peut-être une peinture de l'Amérique et de nos sociétés modernes, puisqu'en effet, à travers cette traque, d'un état à l'autre pendant 10 ans. En fait, pour moi, c'est un voyage à travers les États des Unis, c'est cette Amérique des oubliés, des laissés pour compte. On retrace 10 ans d'Amérique. Donc, ça va être la montée au pouvoir de Trump, ça va être la crise du Covid qui a divisé le pays comme jamais, mais qui a divisé nos pays aussi comme jamais. Ça va être la prise du Capitole, par exemple. Donc, une époque de grande violence, une époque où aussi chacun se renferme dans ses convictions. On a les MAGA aux États-Unis. En fait, plus on essaie de les confronter à la vérité, plus ils s'enferment dans leurs théories complotistes. Et c'est aussi un peu le personnage de Harry qui, lui, plus on va essayer de lui dire, mais c'est fou, cette vengeance, il faut que ça s'arrête. Même finalement, son propre associé qui l'accompagne durant cette traque, à un moment, va essayer de le ramener à la réalité. Et plus il essaie de faire ça, plus Harry va se conforter dans sa folie. Et je crois que c'est un peu le fruit de notre époque.
1: Ouais. Et c'est vrai que cette réalité, vous la dépeignez aussi au travers des paysages que l'on traverse, parce qu'on est loin de l'Amérique de carte postale. On traverse des villes comme Reading, Chester, Neyhart ou Columbia, soit des villes abandonnées ou rongées par la pauvreté et la violence sociale. Tout cela fait un écrin, effectivement, à l'histoire que vous voulez raconter. Alors, le thriller, le genre thriller, le genre polar, même si on l'a compris, ce n'est pas que ça, ce roman, est souvent, de plus en plus en tout cas, critiqué pour sa représentation des violences faites aux femmes, parfois utilisées comme simple moteur narratif au détriment de ce que ça implique aussi comme vision de la société et vision d'une certaine politique. Comment vous, vous vous situez par rapport à ça aujourd'hui ?
0: Évidemment, je pense que c'est vraiment un sujet important. Aujourd'hui, il y a, je crois, un féminicide tous les trois jours. C'est un sujet terrible. J'ai l'impression quand même que depuis quelques années, il y a une vraie prise de conscience. Les lignes bougent. Il y a une prise de conscience à la fois en termes de justice, en termes de prise de parole, de responsabilisation aussi de la police sur ces problématiques-là. Et nous, on est en écho. C'est vrai que on pourrait avoir tendance à aller sur une forme de cliché dans certains thrillers avec les femmes victimes, les femmes qui sont toujours au cœur d'histoire, qui sont finalement dirigées par des hommes. Alors, on pourrait croire que c'est le cas ici dans ce bouquin, mais ça l'est pas vraiment, puisque ma victime, Joanne, en fait, existe dans ce roman. Elle a la parole, elle se révèle à travers ses carnets, son histoire, sa complexité, sa fragilité, ses doutes. Et moi, ce que je voulais raconter dans cette histoire, c'est aussi le parler finalement des échos de la violence. Combien finalement, pour un drame, pour une victime, ce sont beaucoup de personnes qui souffrent et qui sont des victimes collatérales, des familles, des proches, et parler aussi des répercussions, des ricochets de la violence. Ce que j'essaie de raconter dans cette histoire, c'est comprendre les mécanismes de la violence. Pourquoi est-ce qu'à un moment, un quidam va devenir violent? Est-ce que c'est ancré en lui? Est-ce que c'est pas sa propre histoire qu'il reproduit? J'ai quand même l'impression que parfois, souvent, ce sont des victimes qui deviennent des bourreaux. Et donc, à travers le personnage de Léa, qui va un moment s'interroger, parce qu'elle est donc policière, aux homicides, et elle arrive toujours trop tard. C'est-à-dire qu'elle arrive au moment où il y a un cadavre, où il y a eu une violence qui a été faite. Elle se demande s'il n'y aurait pas moyen de peut-être remonter aux origines. Et elle va réfléchir en se demandant si finalement il ne faut pas aller écouter au moment où c'est encore possible auprès de ces jeunes qui sont victimes de violences, quelles qu'elles soient, des violences au domicile, des violences auprès des familles, auprès des proches. Ça peut être aussi du harcèlement. Et se dire, est-ce qu'il faut que je ne sois pas là à l'écoute pour éviter que demain, ces jeunes reproduisent le modèle. On a l'impression quand même que la violence est un cycle sans fin, donc vraiment au niveau individuel, hein, comme quelque part au niveau d'un peuple, qui se reproduit, l'histoire se répète sans cesse et sans cesse. Comment entraver ça? Comment essayer de trouver des solutions? Je ne sais pas, mais je m'interroge, quoi.
1: Un roman tendu, sombre, profondément humain, donc où la véritable question, on l'a compris, n'est peut-être pas de savoir qui chasse qui, mais ce que la violence finit par faire de nous. Le Piège, c'est paru aux éditions IXO et c'est signé Olivier Ball. Merci beaucoup d'avoir été avec nous.
0: Merci à vous.
1: Et dans la suite, c'est Mélanie Joris qu'on retrouve. Bonjour Mélanie.
2: Bonjour Cynthia.
1: Les Bonnes Colonnes, c'est avec vous ce matin. On va parler de celles qu'on nomme les revenantes. On va s'intéresser à la manière dont ces femmes revenues de Syrie sont jugées en France.
2: Oui, on peut le dire, jusqu'à il y a une dizaine d'années, elles étaient jugées très différemment des hommes. Et puis en 2016, ça change. La France a même la réponse la plus sévère au niveau européen, même si l'engagement de ces revenantes est souvent analysé de manière très genrée.
1: On découvre tout cela après le rappel des titres de Florence Urner. Il est 9h30.
3: Bonjour à tous, un vote au bout de la nuit. Malgré la mobilisation des enseignants et des élèves, le Parlement de la Fédération Wallonie-Bruxelles a validé, un peu après 4h du matin, le décret programme, sans surprise, majorité contre opposition. Un texte qui prévoit donc pas mal d'économies dans l'enseignement et qui sera d'application dès la prochaine rentrée scolaire. Les enseignants se sont réveillés groggy ce matin, mais certains sont déterminés à poursuivre le combat.
4: Ils viennent de déclarer la guerre, en fait. Ce qu'ils ne comprennent pas, c'est qu'on est déterminé à ne pas donner cette école-là. On ne veut pas de cette école-là, en fait. On ne veut pas de ça pour nos enfants, on ne veut pas de ça pour nos gamins. Qu'est-ce que je vais dire à mes élèves, moi, demain ?
5: On sait qu'il va y avoir des dysfonctionnements parce qu'on n'a pas les moyens d'appliquer toutes les mesures, les moyens humains. Et on va devoir gérer la colère des équipes aussi.
6: Nous sommes profondément déçus, mais pas étonnés. Nous avons un gouvernement qui nous dit depuis des mois que quoi que l'on fasse, quoi que l'on dise, les réformes passeront. Et donc ici, nous sommes surtout, les enseignants et moi-même, très inquiets par rapport à l'organisation de l'année prochaine, par rapport aux pertes d'emplois et par rapport à la manière dont nous allons pouvoir encadrer nos élèves dans une rentrée qui s'annonce chaotique.
3: Et ce matin, dans de nombreuses écoles, cela se confirme, les actions se poursuivent. Des enseignants toujours aussi déterminés bloquent les entrées. C'est le cas, par exemple, dans la région de Charleroi. À Namur, là, c'est par mesure de précaution que certaines écoles sont fermées suite à des messages diffusés sur les réseaux sociaux annonçant la venue de groupes de casseurs en ville. Dans l'actualité internationale, le président ukrainien tend la main à Vladimir Poutine. Volodymyr Zelensky dévoile la lettre qu'il a envoyée au président russe. Il propose une rencontre en face à face et se dit prêt à un cessez-le-feu complet, le temps de négocier un accord pour mettre fin à la guerre. Le Kremlin a déjà répondu que Volodymyr Zelensky était le bienvenu à Moscou. Aujourd'hui, le président russe doit prendre également la parole à Saint-Pétersbourg lors d'un important forum économique. On a appris ce matin le décès de l'acteur américain James Hundy à l'âge de 81 ans. D'après les médias locaux aux États-Unis, il a été tué par le fils de sa compagne. James Hundy, connu pour avoir joué dans les films Top Gun Maverick et Jumanji, mais aussi de nombreuses séries télé comme Les Experts, NCIS ou encore Castle. Et puis les Red Flames disputent ce soir un match qualificatif important pour la prochaine Coupe du Monde. Ce sera contre le Luxembourg. Match à suivre en direct sur Ovio. Le coup d'envoi, c'est à 20h15.
7: Merci Florence Urner. On retrouve l'information à 10h. Dans un instant, les bonnes colonnes avec Mélanie Joris. On parlera donc de ces femmes revenantes parties rejoindre les rangs de l'État islamique et dont les procès en justice s'ouvrent en France. Il y aura aussi Valentine Jungen pour En mode classique et Gorian Delpatur pour sa séquence Cinémania. On parlera des maîtres de l'univers et de la clarinette, mais pas forcément dans cet ordre. A tout de suite.
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7: À 9h34, on vous retrouve Mélanie Joris pour les bonnes colonnes. Vous avez épinglé ce matin un article du Monde sur la réponse judiciaire de la France à l'égard des revenantes de l'État islamique.
16: Oui, c'est l'article de Soren Silo qui nous apprend que jusqu'en 2016, les revenantes, ces femmes donc qui sont revenues après avoir rejoint les rangs de l'État islamique, n'étaient tout simplement pas jugées. Elles bénéficiaient d'un biais de genre selon lequel la violence politique serait uniquement du ressort des hommes. La justice les percevait essentiellement animées par leur affect, victimes d'un endoctrinement sectaire, sous l'emprise d'un homme ou encore portées par un idéal humanitaire. C'est cette vision qui explique l'absence de condamnation de ces femmes avant 2016. Et puis un changement s'est opéré, influencé par plusieurs attentats préparés par des femmes. La figure de la femme djihadiste est apparue et avec elle, une prise de conscience de leur dangerosité. Depuis, les Françaises parties et revenues de Syrie sont systématiquement jugées, mais toujours avec une différence par rapport aux hommes. Les qualifications retenues contre elles étaient plus légères et forcément les peines infligées aussi, entre du sursis et 9 ans de prison. Et puis il y a un moment charnière, à partir de 2017, les femmes sont alors jugées comme des hommes, elles sont renvoyées devant la cour d'assises, la cour qui juge les faits les plus graves. Alors pourquoi à partir de 2017? Eh bien parce que c'est à cette période que l'État islamique encourage pour la première fois ce qu'il appelle les lionnes du califat à combattre. Depuis cette date, 28 femmes ont été condamnées à des peines allant de 5 ans à 14 ans de prison pour association de malfaiteurs terroristes, plus connue dans le milieu par ses petites initiales, l'AMT, qui est en fait une véritable étiquette de terroriste. Avec ces chiffres, la France est aujourd'hui le pays européen où les peines sont les plus sévères, d'après l'analyse de Constance Willem-Olympiou, une chercheuse en sciences politiques qui a rédigé une thèse sur le sujet.
7: Mais si la France est la plus sévère, comment cela se passe-t-il dans les autres pays européens ?
16: Alors, la chercheuse a noté 3 types de réponses. Dans les pays nordiques, comme la Suède, la Finlande et la Norvège, c'est la réinsertion qui est privilégiée, plutôt qu'une sanction pénale. Là-bas, le biais de genre est encore très présent. En fait, les femmes ne peuvent être considérées que comme des victimes. approche diamétralement opposée au Royaume-Uni, au Danemark et aux Pays-Bas. Ces trois pays appliquent quasi systématiquement la déchéance de nationalité, même aux mineurs au Danemark et même aux Britanniques de naissance au Royaume-Uni. Enfin, il y a le dernier groupe de pays, là où la méthode forte est employée, en Allemagne et en France, donc, où les personnes condamnées pour la participation à une organisation terroriste sont passibles de 10 ans de prison en Allemagne et 30 ans de prison en France. Pour la chercheuse, cette réponse française sévère s'explique notamment par le traumatisme des attentats du 13 novembre 2015 qui avait fait, on s'en rappelle, 130 morts et des centaines de blessés.
11: Oui, en France, cette année et l'année prochaine, plusieurs procès de femmes revenant de Syrie sont prévus. Et c'est cette ligne de sévérité qui semble se poursuivre.
16: Oui, 33 femmes vont être jugées en 2026 et 2027. Le parquet national antiterroriste l'a annoncé, la naïveté appartient au passé. Plus ces femmes sont restées longtemps en Syrie, plus la justice va considérer que leur imprégnation idéologique est profonde et que donc le risque qu'elles font peser sur la société est grand. Mais le biais de genre reste toujours présent dans les procès qui se sont déjà tenus. Le débat s'est souvent centré sur l'intime, sur la vie romantique de ces femmes ou encore sur les agressions sexuelles qu'elles ont subies, alors que chez les hommes, ce qui domine dans le débat, c'est leur passé de délinquant et leur engagement politique, l'égalité. Quelle que soit la matière, ce n'est pas encore pour tout de suite.
11: Voilà pour ces bonnes colonnes. Merci Mélanie Joris. On rappelle que c'est un article paru dans Le Monde. Tout ira bien, c'est en tout cas ce que nous chante la bruxelloise ML qui revient après quelques mois, après son titre La Fête. La voici.

0: Dernier sur le label Vérité, la coopérative de Nicolas Michaud, c'était la bruxelloise ML qu'on écoutait avec Tout ira bien. Et tout ira bien car ils sont en studio, Valentine Youngen et Gorian Delpatir. Bonjour les amis.
1: Bonjour.
2: Bonjour.
0: Valentine, avec vous en mode classique, on va redécouvrir ou peut-être découvrir tout court un instrument souvent mis de côté, la clarinette.
1: Mais oui, la clarinette pouet-pouet, ça y est, je voulais le faire, je l'ai fait.
0: Ça y est, c'est fait.
1: Mais oui, parce que c'est un instrument au timbre chaud, rond. Et puis en fait, il y a quelques petites choses à savoir, notamment le nom. Clarinette, je vous dirai tout de pourquoi ça s'appelle comme ça.
0: Il y a toujours quelques petites choses à savoir quand vous êtes dans les parages. Gorian Delpatir, Cinémania avec vous dans un instant. Un retour en enfance pour nous, les kids des années 80. On parle des maîtres de l'univers.
2: Mais oui, plaisir coupable. Je suis allé au cinéma mercredi soir. Je suis allé voir les maîtres de l'univers. Et figurez-vous qu'il y a plein de choses intéressantes à lire sur ce film et sur l'histoire de ces jouets. Donc je vous en parlerai avec plaisir.
0: Voilà, un retour dans le futur du passé de l'heroic fantasy au cinéma. Ce sera avec Gorian Delpatir. Tout ça, c'est dans une poignée de secondes.
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0: Valentine Youngen, on vous retrouve pour votre séquence en mode classique. Et ce matin, vous vous intéressez à un instrument à vent, au timbre doux et rond, la clarinette.
1: Mais oui, Cynthia, et l'inspiration m'est venue des concerts de poche. C'est un événement qui se déroulera notamment ce soir à Momigny dans le Hainaut. Et pour ces concerts de poche, ce soir, le quatuor Aquilone jouera ceci avec le clarinettiste Alberto Niobe.

0: le quintet en si mineur opus 115 de Johannes Brahms, composé en 1891. Un quintet, c'est donc une œuvre pour 5 musiciens, un quatuor à cordes, donc 2 violons, un alto et un violoncelle, et puis une clarinette.
1: Oui, et pardonnez mes références pop, mais ça faisait très chronique des Bridgerton, c'est très très joli.
0: Ah, mais ça aurait pu. Totalement. Je crois qu'il y a beaucoup de quatuor à cordes et de quintettes dans Bridgerton.
1: Je pense, oui. Mais en tout cas, la clarinette, revenons-y, c'est cet instrument à vent de la famille des bois qu'on retrouve en musique de chambre, comme ici, donc dans cet extrait, mais aussi dans l'orchestre symphonique.
0: Oui, et pas que. D'ailleurs, petit retour sur l'histoire de cet instrument et la richesse de son répertoire.

0: entendez ce son rond, c'est l'ancêtre de la clarinette, puisqu'à l'origine, ça s'appelait le chalumeau. C'était déjà un instrument utilisé au Moyen-Âge, mais très très courant, surtout à la Renaissance. Il s'agissait d'un tuyau cylindrique en roseau ou en buis, avec une anche simple battant une anche en roseau.
1: Oui, précisons que vous orthographiez le mot anche A-N-C-H-E, donc pas avec un H comme la partie du corps.
0: Oui, l'anche, donc dans la musique, c'est une lamelle qui vibre pour produire un son sur certains instruments à vent. Donc l'anche est souvent en roseau, elle peut aussi être en métal ou en plastique, et elle peut être une anche simple, comme sur la clarinette ou le saxophone, ou une anche double sur, par exemple, le basson ou le hautbois.
1: Et c'est d'ailleurs pour ça que tous ces instruments sont de la famille des bois, puisque c'est l'anche, donc le morceau de bois ici de roseau, qui va produire le son.
0: Oui, du coup, le saxophone, c'est un bois, même si c'est un instrument qui a l'air de la famille des métaux, c'est un bois puisque c'est l'anche, c'est le morceau de bois de roseau qui fait le son. Mais revenons à la clarinette, qui est donc un bois. Et au commencement, ça s'appelait le chalumeau. Et puis au XVIIe siècle, il y a un Allemand du nom de Johann Christoph Denner qui a pimpé, qui a amélioré, adapté l'instrument pour ajouter des clés. Vous savez, des clés, avant on bouchait les trous avec les doigts, et puis il y a ce mécanisme qui a été développé, les clés, ça permet d'actionner des tiges de métal pour pouvoir boucher les trous, ça permet donc de varier la hauteur du son. Parce qu'on rappelle cette règle universelle en musique, Gorian Sindia, plus un instrument est grand, gros ou long, plus le son est grave, et plus l'instrument est petit, étroit, plus le son est aigu.
1: Et donc quand les doigts actionnent les clés, on raccourcit le trajet de l'air et le son produit est plus aigu. Ça devient technique, hein, ici.
0: Exactement. C'est assez simple. On continue l'histoire de la clarinette. On arrive au XVIIIe siècle. Le fils de Denner, il s'appelle Johann David, lui va ajouter encore une clé. Il va allonger le tube et il va surtout doter l'instrument d'un pavillon. L'instrument qui, donc, jusqu'à présent s'appelait le chalumeau, va ressembler à une sorte de clarino. C'était une petite trompette. Ça a aussi donné le mot clairon. Et donc, le chalumeau va devenir la clarinette, puisque inspiration du clairon. Et ça, c'est donc notre gamme de la clarinette. En organologie, donc c'est la discipline qui étudie les instruments de musique, on dit souvent que les instruments, ils évoluent, leur forme évolue, les noms évoluent, et ça donne différents registres. Ainsi, pour avoir été... la clarinette a été mise en avant par des compositeurs comme Vivaldi, Mozart, Brahms, Berlioz, mais aussi c'est devenu un instrument du jazz avec, par exemple, Benny Goodman, Sidney Bechet ou encore Artie Shaw.

0: Ça swing, hein, ce concerto pour clarinette d'Artie Shaw. Ça me fait rire d'ailleurs qu'il s'appelle Artie Shaw. Et puisque Gorian est dans ce studio et que vous, Cynthia, je vous soupçonne d'être une fan cachée, je dois terminer cette chronique par le plus gros tube de clarinette de toute l'histoire du cinéma. D'ailleurs, on ignore que c'est une clarinette puisqu'à l'écran, on voit des baguettes de batterie, une contrebasse et une trompette. Eh bien là, il y a aussi de la clarinette.
1: Tout le monde veut devenir un cat. 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
0: Et j'aurais pu aussi vous dire d'ailleurs que la clarinette, c'est le chat dans Pierre et le loup.
3: Oui.
0: Parce que ce son feutré. Donc en fait, c'est peut-être aussi pour ça que les aristochats, il y a de la clarinette derrière les aristochats. Ça représente bien le chat, la clarinette.
4: Effectivement, tout le monde veut devenir un cat, les aristochats. Merci de nous avoir débloqué ce joli souvenir. Et dans cette passionnante chronique consacrée donc aux multiples visages de la clarinette, Valentine Young, une chronique à retrouver sur Ovio si vous en avez raté quelques notes. Je ne sais pas s'il y a de la clarinette chez Adrien Gallo, mais c'est quand même lui qu'on va écouter tout de suite. Le voici avec Horror Show.

0: Adrien Gallo, ex-leader du groupe français Bébé Brune, annonce son retour avec ce titre Horror Show, suite de son dernier EP intitulé Premier Souvenir du Futur. Souvenir du Futur aurait pu être le titre de la chronique de Gorian Delpatur aujourd'hui, vu qu'on s'offre un retour en arrière avec le retour au cinéma d'une franchise des années 80, Les Maîtres de l'Univers. A tout de suite.
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0: Gorian Delpatur, on vous retrouve pour Cinémania. Ce matin, vous êtes là, torse nu, les muscles gonflés et huileux,
25: oui.
0: Et pourvu d'une très très longue épée. Tout ça pour nous parler du film Les Maîtres de l'Univers.
26: Les Maîtres de l'Univers, un film de Travis Knight qui raconte l'histoire du jeune prince Adam de la planète Eternia qui va être attaqué par le méchant Skeletor, un crâne en guise de visage. Le petit Adam va être envoyé tout seul sur la Terre avec une épée magique qu'il va perdre.
0: Aïe.
26: Et 15 ans plus tard, devenu employé en ressources humaines, il retrouve son épée et rentre sur Eternia. Bande annonce.
27: Skeletor took my family. Yeah! And he destroyed our world.
26: Les Maîtres de l'Univers, avec l'anglais Nicolas Galitzine dans le rôle d'Adam, Idris Elba dans le rôle du maître d'armes, ou encore Jared Leto dans celui de Skeletor, un film que vous allez adorer si vous avez 10 ans, ou si, comme moi, vous avez eu 10 ans durant les années 80. Oui, parce que l'histoire de ce film commence par des jouets. Nous sommes en 1981, et la société de jouets américaine Mattel, la marque de Barbie hein, et des petites voitures Hot Wheels, veut lancer une nouvelle gamme de figurines d'action, un peu à l'image des figurines à succès de Star Wars, qui se vendent comme des petits pains chez les concurrents de Kenner. Mais Mattel veut plutôt se lancer dans des jouets d'heroic fantasy, pas de science-fiction justement, hein, pour éviter la concurrence de Star Wars. L'idée est de vendre des jouets tirés de l'univers de Conan. À l'époque, les bandes dessinées de Conan le Cimérien, un personnage inventé par Robert Irwin Howard au début des années 30, ont beaucoup de succès. Alors il y aura bien sûr le film avec Arnold Schwarzenegger en 1982, mais avant le film, ce sont les BD Conan qui ont rendu le personnage célèbre. célèbre, alors Mattel décide d'en faire des jouets, avec des figurines articulées aux bras, aux torses et aux jambes très musclées, comme Conan. Mais les droits du personnage coûtent trop cher et son univers est trop violent. Alors finalement, Mattel renonce au jouet Conan, mais garde le modèle de figurines très musclées et l'univers médiéval fantastique avec plein de monstres. La série de jouets sera donc basée sur un barbare, nouveau, un blond, alors que Conan est brun. Il s'appellera Iman, ce qui ressemble quand même très fort à Conan. En français, il devient Musclor. Il est blond, très musclé, il possède une longue épée, il vit sur la planète Eternia, où il y a des châteaux, de la magie et des monstres, c'est bien de l'heroic fantasy. Musclor a plein d'amis et plein d'ennemis, dont le très méchant Skeletor, à la peau bleue et au visage de squelette. Mattel met en vente tous ces personnages inventés, et dans chaque boîte du personnage, on trouve une petite BD qui raconte ses aventures, un peu comme Conan. Mmh. L'idée est donc que le prince Adam devient l'homme le plus fort de l'univers, Musclor, quand il brandit sa grande épée. Voilà pour le monde des jouets, et voici la première pub pour les jouets, on est en 1983.
1: Voici les maîtres de l'univers. De nouveaux héros vont s'affronter dans un combat titanesque. Musclor, héros du bien, sauvera-t-il la galaxie face à son ennemi juré, l'horrible Skeletor?
26: Ensuite, idée géniale, Mattel décide de financer une série de dessins animés qui vont faire office de publicité géante pour vendre les figurines. C'est l'inverse de Star Wars. Hein. Pour Star Wars, il y a eu les films et puis les jouets. Pour les maîtres de l'univers, il y a eu les figurines et puis les dessins animés. Deux saisons en 1983 et 1984 aux USA. Et si vous avez mon âge, à peu près 50 ans, vous vous rappellerez cette introduction mythique.
2: Mon secret, c'est de posséder une force fabuleuse depuis le jour où j'ai levé mon glaive magique en criant par le pouvoir du crâne ancestral.
26: Et vous vous rappellerez sûrement aussi cette chanson d'Alain Chauffour.
5: Les maîtres de l'univers vont défendre la terre contre ses ennemis, tous les mauvais génies.
26: Toute ma jeunesse. Alors évidemment, j'ai regardé ces dessins animés quand j'étais petit et évidemment, j'ai joué avec ces figurines. Le plan machiavélique de Mattel a fonctionné à merveille. Tous les petits garçons au début des années 80 ont regardé ces dessins animés et ont fait acheter les figurines par leurs parents. Et puis, il va y avoir aussi le cinéma, avec un premier film en 1987, un film réalisé par Gary Goddard. Et ne riez pas, hein, au casting, il y avait quand même Dolph Lundgren dans le rôle de Musclor, c'est Ivan Drago dans Rocky IV et Courtney Cox, la star de Friends in the Scream, dans le rôle de Julie.
14: From a distant galaxy, they have come to Earth. Dolph Lundgren as He-Man, Frank Langella as Skeletor. Only they have the powers to be masters of the universe. Live the adventure.
26: Certains considèrent le film de 87 comme un nanar, d'autres comme un film culte, et on verra ce que l'histoire du cinéma réservera à cette deuxième adaptation au cinéma de ces jouets musclés de mon enfance.
0: Merci Gorian Delpature, c'était ébouriffant, les maîtres de l'univers qui vient donc de sortir au cinéma. Votre verdict ?
26: Moi j'ai beaucoup aimé, mais c'est un plaisir coupable.
0: Eh bien,
26: mais c'était
0: voilà.
26: Fun.
0: Il faut des plaisirs coupables dans la vie. Et peut-être qu'un jour vous nous referez une chronique sur She-Ra, la princesse.
26: Oui, absolument.
0: Qui avait aussi ses figurines et son dessin animé. Merci, une chronique Cinémania à retrouver bien entendu sur Ovio. Matin Première, c'est fini pour aujourd'hui, mais tout de suite, nos maîtres de l'univers à nous, Véronique Thiberghien et Cédric Mottier, sont dans ce studio.
17: Évidemment, Cédric est Musclor. Évidemment.
0: C'est vous la princesse Shira.
19: Je brandis mon glaive.
17: Oui, brandissez donc votre glaive. On se retrouve dans un instant pour parler d'intelligence artificielle.
22: Bonjour, la mobilisation de professeurs continue ce matin dans de nombreuses écoles wallonnes et bruxelloises, avec dans certains cas des arrêts de travail. Une manifestation est également prévue à Liège. Après le vote cette nuit vers 4h du Parlement de la Fédération Wallonie-Bruxelles, majorité contre opposition, le décret programme a donc été validé, texte qui prévoit notamment pas mal d'économies dans l'enseignement. Un médecin sur trois gagne plus que le Premier ministre, plus de 10 000 euros net par mois, selon le quotidien De Morgen, qui a épluché les comptes annuels de plusieurs milliers de cabinets médicaux et de spécialistes qui travaillent à leur compte. D'après le journal flamand, il y a de très fortes différences. Tout en haut, il y a les radiologues qui gagnent le mieux leur vie, et en bas de ce classement, on trouve les pédiatres. Le prix du diesel en légère baisse à la pompe dès demain, 1,5 centime en moins. Le prix du mazout sera également en diminution. En France, le Premier ministre organise une réunion d'ici une demi-heure pour pointer d'éventuels dysfonctionnements dans la justice après la découverte d'un corps hier dans le Gers. L'autopsie ne l'a pas encore confirmé, mais il pourrait s'agir de Liana, 11 ans, disparue il y a près d'une semaine maintenant. Un suspect a été arrêté. Il était déjà visé par plusieurs procédures pour viol et agression sexuelle. Volodymyr Zelensky tend la main à Vladimir Poutine. Le président ukrainien a écrit à son homologue russe une lettre sous forme d'invitation, une proposition de rencontre. « N'ayez pas peur de sortir de la guerre », écrit le président ukrainien. Les demi-finales messieurs à Roland-Garros cet après-midi. Le jeune prodige tchèque Jakub Mensik et l'allemand Alexander Zverev s'affronteront. Il y aura également un duel 100% italien, Matteo Arnaldi contre Flavio Cobolli. Les rencontres commencent à 14h30. Elles sont à regarder sur Tipeee et sur Ovio. Les Red Flames, elles, rencontrent ce soir les joueuses tunisiennes. Match de qualification pour la prochaine Coupe du Monde de football. Le cinquième match pour notre équipe nationale féminine. Match également à suivre en direct sur Ovio. Coup d'envoi à 20h15. Voilà pour l'info. Belle matinée avec nous.
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17: Bonjour à toutes.
7: Bonjour à toutes et tous.
17: J'espère que vous allez bien.
7: Oh que oui.
17: C'est la veille du week-end, mais on est là pour 1h30 de bonheur, de plaisir, d'apprentissage, de gai savoir également avec un joli programme.
7: Et on va s'interroger sur l'effet spectateur. Pourquoi aide-t-on ou n'aide-t-on pas? Par exemple, quand on voit quelqu'un se faire agresser, on en parlera avec David Bertrand.
17: Petit coup de pouce également aujourd'hui. Le Montier, le Gall, le pays des quatre bras organise jusqu'au 7 juin la troisième édition du Festival de la Transition Alimentaire Nourrir à quatre bras. On fera le point sur ce qu'il ne faudra pas raté ce week-end. Et puis, notre dossier du jour sera lui consacré à l'intelligence artificielle. Mona Lia, l'intelligence artificielle, peut-elle être créative? C'est le livre paru aux éditions Kenes dont on va vous parler. Les intelligences artificielles génératives ont cessé d'être des outils purement techniques. Elles s'invitent dans nos imaginaires, nos émotions, nos récits. Et dans cet essai qui est à la fois limpide et solidement documenté, notre invité propose de prendre un temps d'avance. C'est ce que l'on va donc faire en se posant la question de savoir si effectivement ces intelligences artificielles peuvent être qualifiées de créatives ou non.
7: Et puis enfin, d'émission aux alentours de 11h15, Véronique Weiss nous proposera une chronique qui me parle, évidemment. Je donne ma perruque. Ben oui. Une association dont elle nous avait déjà parlé il y a quelques mois de cela, mais on vous propose de réécouter son intervention.
17: Et puis bien sûr, on salue l'équipe qui est avec nous, Sandra Varas, Nathalie Stas, Juliette Stéphane, Victoria Van Dist et Lucie Lemens, ainsi que Simon Debuchère qui est derrière la console aujourd'hui, et notre premier invité, David Bertrand, qui nous a déjà rejoint.
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7: Bonjour David Bertrand.
8: Bonjour Cédric, bonjour Véronique.
7: Salut. Professeur de psychologie, et donc avec vous, on va tenter de comprendre ce fameux effet spectateur. Qu'est-ce qui fait que dans le métro, parfois j'interviens s'il y a une agression ou je reste là en tant que témoin, etc. etc. C'est en fait un effet qui est bien connu des psychologues. Les recherches remontent aux années 60?
8: Oui, exactement, aux années 60. Alors peut-être avant de commencer, je vais vous lire un petit...
17: Pourquoi est-ce que vous... Attendez, stop. David Bertrand vient pour la première fois en studio et donc se trouve à 2 mètres de son micro.
7: Et le micro est tourné, tournez votre micro.
8: Ah, pardon, excusez-moi.
7: Vous pouvez le tourner vous-même, vous savez, voilà. Vous n'êtes pas obligé
17: comme
7: de...
17: Ça, non, dans l'autre sens. Comme ça, on ne perd rien de votre science.
8: Voilà, désolé. Donc pour commencer, je voulais vous lire un petit extrait en fait d'un article qui est paru dans le New York Times en 1964. Alors pendant plus d'une demi-heure, 38 respectables et honnêtes citoyens du Queens ont regardé un tueur harceler et poignarder une femme lors de 3 attaques distinctes à Kew Gardens.
7: Pourquoi vous nous racontez ça à 10h05, David Bertrand? Tout allait bien jusqu'à...
8: Pour bien déconstruire ensuite ce qu'est l'effet spectateur. À 2 reprises, leur voix et l'illumination soudaine de leur chambre ont accouché, ont interrompu l'assassin et l'ont éloigné. À chaque fois, il est revenu, l'a recherché, l'a poignardé à nouveau, etc. En fait, c'est le point de départ. Oui, c'est une histoire. C'est en fait, c'est un article qui est paru dans le New York Times et qui a en fait lancé toute cette vague de recherche sur l'effet spectateur. Et aujourd'hui, bon, on parle des 38 témoins. C'est devenu une sorte de mythe comme ça qui a été repris parfois aussi via un livre, un film, etc. Et en fait, l'idée derrière ça, c'est déjà de vendre évidemment une histoire qui choque tout le monde. Et comme on peut en rencontrer encore parfois dans la presse, et de là ont découlé toute une série d'expériences où il y a toute une série de chercheurs, de psychologues qui se sont dit, mais comment est-ce que c'est possible que 38 personnes, entre guillemets, dans cette histoire, aient pu assister à une scène aussi terrible sans réagir? Donc l'aspect positif, c'est que ça a donné naissance à des recherches sur l'effet spectateur, et qu'en fait, ça a permis aussi de déconstruire toute une série de mythes, y compris des choses qui sont parfois racontées par la presse, mais qui ne sont pas tout à fait justes, parce qu'évidemment, on sait qu'il y a parfois une envie de faire du sensationnalisme. Et dans ce cas-ci, il y a même quelqu'un qui a remonté un peu l'histoire et qui s'est rendu compte que la façon dont elle a été racontée correspondent pas exactement à la réalité, et qu'en fait il y avait des gens qui avaient appelé la police, qui avaient peut-être pas exactement 38 témoins, que d'autres ne s'étaient pas rendus, avaient entendu des bruits mais s'étaient pas rendus compte de ce qui s'était exactement passé, et qu'en fait la police avait peut-être pas bien réagi. Et donc en fait aujourd'hui on remet en question cet article tel qu'il a été décrit. Mais par contre, ce qui est vrai, c'est que toute une série d'expériences ont suivi, et ça ont démontré des choses assez intéressantes.
7: Que cet effet spectateur, il existe réellement, et qu'on va retrouver finalement les mêmes éléments dans toute une série d'affaires.
8: Oui, en fait, il y a des situations qui vont déclencher un effet spectateur, alors que d'autres non. Et typiquement, par exemple, les situations les plus graves, en général, ont plutôt tendance à susciter une réaction des gens. Donc, parce qu'en fait, la situation est claire. En fait, ce que les recherches ont montré, c'est quand la situation n'est pas claire, en fait, comme on peut nous-mêmes être confrontés parfois dans la rue ou dans le métro, quand on ne sait pas trop ce qui se passe, si la personne a besoin d'aide ou pas, ben c'est vrai qu'au plus on est nombreux, plus on a tendance à passer son chemin. Et ça, c'est les premières recherches, c'est ce qu'on appelle l'effet spectateur. L'effet de base, c'est de dire, au plus il y a de monde présent dans une situation, moins il y a de chances que des personnes interviennent.
7: Alors, parce que les autres ne réagissent pas ?
17: Oui, c'est ça.
8: De quoi ?
7: Parce que les gens ne réagissent pas ?
8: Oui, alors c'est ce qu'on appelle l'ignorance plurielle, donc une forme de conformisme. Si personne ne fait rien, ben je me dis, j'interprète la situation comme pas très urgente, comme peut-être que la personne n'a pas vraiment besoin d'aide. Et donc je me dis, ben, si personne ne fait rien, c'est probablement qu'il n'y a pas grand-chose à faire. Et donc je reste aussi, moi, dans cette position de témoin. Par contre, ce qui est vrai, c'est que ça a été surestimé, si vous voulez. En fait, ça nous choque de nous dire que des personnes face à une situation d'une autre personne en détresse ne font rien. Et comme ça nous choque, on retient beaucoup plus facilement ce genre d'histoire. Et dans ce cas-ci, il y a parfois même des histoires qui n'ont pas toujours racontées de façon juste. Alors moi, je peux prendre des exemples à l'inverse. En fait, si on reprend, j'ai un peu reparcouru tout ce qui s'était passé ces dernières années, notamment dans des attaques terroristes ou des personnes, par exemple, qui se noient dans un fleuve, ou quelqu'un, une attaque au couteau dans la rue, etc. Et dans l'immense majorité des cas, il y a toujours quelqu'un qui intervient avant la police, parfois même des gens qui se mettent à plusieurs pour maîtriser l'agresseur. Donc en fait, là, ça vient contredire en fait la théorie de base. Par contre, ça ne veut pas dire que l'effet spectateur n'existe pas. Je vais vous donner un exemple. La première expérience qui a été faite, c'est qu'on demandait à des gens de discuter par téléphone, chacun dans des cabines individuelles. Et puis à un moment donné, il y a, dans le cadre de l'expérience, quelqu'un qui simulait un malaise. Et quand la personne discutait seule avec la personne qui faisait un malaise, dans plus de 80% des cas, elle intervenait, elle demandait de l'aide à quelqu'un. Quand ils étaient deux, ça diminue à 62%. Et quand ils étaient plus de trois, bah, ça diminue à 31%.
17: Mais c'est parce qu'on se dit que l'autre va réagir?
8: Exactement. C'est exactement ce qu'on se dit. Ouais. Donc en fait, il y a plusieurs phénomènes. Donc il y a le fait qu'on se dit que c'est l'autre qui va réagir. Ça peut être le fait aussi que nous, on se sent pas compétent, par exemple, le sentiment de compétence. Ça peut être le fait que la personne ne nous demande pas directement de l'aide. Alors il y a une autre expérience qui montre que le fait d'être pressé, par exemple. Alors ça peut vraiment faire un écho dans nos villes au quotidien. On a tous des horaires comme ça, un peu. Des journées très chargées, et plus on est pressé, moins on aura tendance à s'arrêter face à une personne, par exemple, qui a besoin d'aide. Et aussi le fait de faire attention, évidemment. Donc ce que je veux dire, c'est qu'à la base, il y a cette tendance à croire que l'être humain est égoïste et s'en fout un peu du sort des autres. Dans les grandes villes, un peu ce mythe comme quoi on vit tous chacun de son côté, on ne se soucie pas du sort de l'autre. Mais c'est plus une forme de pas d'indifférence, mais plutôt de problème d'attention, et aussi de problème de se dire, évidemment, si moi déjà j'ai l'impression que je ne me sens pas compétent. Et probablement que si personne n'intervient, c'est que la situation n'est pas si urgente que ça.
7: Mais il y a aussi le phénomène qui fait qu'on peut s'habituer à voir des gens couchés dans la rue, ou croire qu'ils dorment parce qu'ils sont sans domicile fixe alors qu'ils peuvent être malades. Il y a eu le cas en France il y a quelques temps de cela.
8: Oui.
7: Personne en situation de handicap était tombé et est resté pendant de nombreuses heures avec des passants qui passaient à côté en se disant c'est peut-être un sans domicile fixe, c'est terrible à dire, qui dort et donc on n'intervient pas.
8: Oui, exactement. En fait, ça, on a remarqué que si la personne nous ressemble, donc on a plus tendance à réagir face à une personne qui nous ressemble. Et si évidemment la personne est habillée d'une certaine façon, à un certain âge, etc. Il y a eu un cas comme ça d'un photographe qui s'appelle René Robert, qui est décédé du côté du quartier de la République à Paris, qui est un quartier très très animé. Et en fait, il est mort de froid dans la rue parce qu'il est tombé inconscient, il a fait un malaise. Et comme il était habillé en noir avec un gros imper, qu'il avait une barbe grise, il avait plus de 70 ans, etc. Probablement que beaucoup de gens se sont dit, c'est un SDF qui dort par terre. Et personne ne s'est soucié de son sort. Et c'est un sans-abri qu'il a découvert vers 6h du matin. Il était en état d'hypothermie, ils l'ont amené aux urgences. Et finalement, il est mort de froid. Et comme c'était un photographe célèbre, pas connu en tout cas, ça a posé question. Mais c'est vrai que c'est des choses qui arrivent régulièrement.
17: Mais est-ce que quand on étudie cet effet spectateur, on dissocie les faits auxquels nous faisons face? C'est-à-dire que devant, par exemple, une action terroriste, ou devant un monsieur qui tombe dans la rue, ou que l'on voit est allongé dans la rue, on n'est pas dans des situations qui ont le même niveau de stress.
8: Exactement. Et c'est aussi... Bon, mais au départ, on pouvait penser que s'il y a un danger pour nous, on a moins de chances de réagir.
17: Oui.
8: Je vais vous donner un exemple très concret. C'est une des dernières recherches qui a été faite sur le sujet en 2019, qui a, en fait, au lieu de faire une expérience, ils ont analysé des caméras de surveillance dans trois grandes villes, en Angleterre, aux Pays-Bas et en Afrique du Sud. Ils ont isolé plus de 200 situations où ils estimaient vraiment qu'il y avait, c'était clairement des cas d'agression. Et dans 90% des cas, il y a quelqu'un qui intervenait. Donc en fait, ce qui fait qu'on intervient ou pas, c'est pas tellement le danger, c'est le fait que la situation soit claire ou pas claire. Mmh. Et on est prêt, parfois, il y a même des inconnus qui sont prêts à risquer leur vie pour sauver parfois même une personne qu'ils connaissent pas, voire même un animal dans certains cas. Donc c'est assez intéressant.
17: Mais il y a aussi l'effet de sidération, qui est un effet physiologique.
8: Oui, alors évidemment, individuellement, il y a des personnes qui peuvent se sidérer, notamment face à une agression physique ou physiquement,
17: on ne se sent pas incapable.
8: Je vous dis la personne témoin.
17: Oui, elle ne choisit pas forcément de ne pas réagir. Parfois, c'est une défense purement physiologique du cortex qui se déconnecte.
8: Oui, tout à fait.
17: Le lobe frontal se déconnecte face au danger.
8: Ouais.
17: Et donc, c'est le système limbique qui prend le dessus. Et le système limbique vous immobilise. Physiquement, vous n'êtes même plus capable de bouger. C'est pour ça que certains, on aimerait tous être des héros. Mm-hmm. Et puis certains, parfois, se disent, comment est-ce que je n'ai pas réagi dans cette situation? Je n'arrivais plus à bouger.
8: Oui, alors ça, c'est pour la victime, mais pour les personnes...
17: Non, pour les personnes qui sont témoins aussi.
8: En fait, individuellement, il peut se passer plein de choses, mais dans l'effet spectateur, il y a toujours, si vous voulez, c'est un effet de groupe. Et donc, on se dit, le but, c'est de dire, plus il y a de monde, moins il y a de chances qu'on intervienne.
17: Ouais.
8: Et donc, l'effet spectateur, il va mesurer l'impact des autres sur notre comportement, l'impact de la présence des autres. Et en fait, ce que ça nous dit, c'est que dans certains cas, au plus il y a de monde, moins il y a de chances qu'on intervienne. Mais en fait, ça va dépendre de la situation. Et c'est vrai que c'est parfois contre-intuitif de se dire que quand la situation même face à un danger. Peut-être qu'il y a des personnes qui se figent, et là, c'est un autre facteur qui agit. Mais alors, ça peut être aussi le fait qu'une personne aide, ça peut aussi créer un effet d'entraînement. Ça aussi, c'est ce qu'on voit. C'est quand il y a une personne qui décide d'agir, les autres s'y mettent aussi. Dans le cas d'attaque terroriste, je me souviens du cas sur le pont de Londres, il y a eu une attaque au couteau comme ça, et il y a quelqu'un qui a réagi, ils se sont mis à 4-5 pour pouvoir. Alors que peut-être, seul dans ce cas-là, on n'aurait peut-être pas osé. Donc, ce que je veux dire, c'est que l'effet de groupe peut nous inhiber, mais il peut aussi nous entraîner, nous donner envie d'aider les autres. Donc, ça va vraiment dépendre des situations.
7: Il y a une expérience assez étonnante dont vous vouliez parler, c'est l'expérience Batman. C'est quoi?
8: Oui, l'expérience Batman. Mais donc, en fait, c'est ça qui est intéressant, c'est tout dépend comment on interprète un peu cet effet. Et dans ce cas-ci, ce qu'ils ont voulu tester, c'est pas tellement de voir est-ce que les gens sont égoïstes ou indifférents, c'est de voir est-ce que c'est pas un problème d'attention. Et donc, ils ont fait une expérience dans le métro, ça date d'il y a quelques mois, à Milan, où ils ont demandé en fait à une dame enceinte de rentrer dans le métro, en métro bondé, et de voir dans quelle proportion les gens en fait allaient lui céder son siège. Et ils se rendaient compte que dans une situation normale, c'était dans ce cas-ci plus ou moins 38%, ce qui n'est quand même pas énorme. Et alors, ce qu'ils ont fait, c'est qu'ils ont dit, on va tester quelque chose, on va déguiser un complice en Batman et on va le faire rentrer dans le métro juste avant que la dame rentre. Et en fait, comme vous avez une personne déguisée en Batman qui rentre, ça suscite une forte attention, ça a un étonnement. Et du coup, quand la femme enceinte rentre, les personnes la voient davantage. Et là, ça double quasiment le pourcentage d'aide. En fait, on passe, je crois, à 65% au lieu de 38%. Et donc un peu moins du double, et en fait, l'interprétation des chercheurs, c'est de dire, plutôt que de dire que l'être humain est égoïste et indifférent, c'est plutôt de dire, mais non, dans beaucoup de cas, on fait même pas attention, en fait. Et probablement qu'aujourd'hui, on est tous avec notre smartphone dans le métro, et on est un peu dans notre bulle, enfermé dans notre bulle avec notre casque, nos écouteurs et notre musique. Et c'est peut-être ça qui crée parfois une forme d'indifférence, mais c'est pas une forme d'égoïsme, c'est simplement qu'on ne le voit pas. En tout cas, si on le voit, il y a plus de chances, évidemment, qu'on intervienne.
17: J'ai l'impression qu'il y a quand même plus de gens aujourd'hui qui interviennent dans des situations qui restent peu lisibles.
8: Ouais.
17: Par exemple, un homme qui emmène un enfant,
8: ouais,
17: et où on se pose la question de savoir est-ce que c'est son père, est-ce que c'est pas son père, et qu'il y a quelques années, on se serait dit deux fils, c'est son père. Mais avec aujourd'hui l'actualité, l'information, le fait qu'on dise faut quand même être attentif, il y a plus de gens qui vont aller intervenir, quitte à ce qu'on leur dise, écoutez, je suis son père, mais les fous de ce qui vous regarde, qui était une réflexion qui pouvait faire peur avant.
8: Oui, c'est vrai. Et alors, ce qui est marrant, c'est qu'on voit aussi que quand on est au courant, par exemple, de ces c'est quoi l'effet spectateur, ça fait réfléchir les gens et ça incite aussi à agir.
17: Ah, ouais.
8: Donc il y a un petit effet pédagogique et éducatif qui est intéressant. Et ce que je voulais dire aussi, c'est que l'effet spectateur, c'est beaucoup plus large que simplement les situations un petit peu, on va dire, impressionnantes ou assez exceptionnelles. C'est aussi dans la vie de tous les jours. Moi, je pense par exemple à l'affaire Patrick Bruel ou Gérard Depardieu. L'effet spectateur, c'est aussi de dire, je préfère ne rien dire, je fais comme si je n'avais pas vu. Et ou ça peut être des cas de maltraitance dans des institutions, ça peut être dans les familles, ça peut être. Moi, ce qui me frappe, c'est par rapport à l'écologie aussi, comme c'est quelque chose qui

0: Je trouve quand même qu'elles ont le mérite justement d'attirer, comme vous le disiez, l'attention sur des situations et sur le fait que une réaction vaut parfois mieux que de ne pas réagir. Et c'est souvent dans le cadre d'une personne qui se fait harceler, par exemple, dans les transports en commun genre de choses.
1: Oui, il y a eu beaucoup de vidéos qui s'inspirent notamment de certaines expériences de psychologie sociale. Je me souviens d'un reportage d'Envoyé spécial où, par exemple, il simulait un homme qui harcèle une femme dans le métro et il constatait quand même que c'est souvent la femme qui intervenait. Ouais. Et ça, ça montre que quand on s'identifie à la victime, il y a plus de chances qu'on intervienne. Et alors, ils simulaient aussi dans le cadre d'un cours de psychologie sociale, c'était à Clermont-Ferrand, ils avaient filmé ça dans le reportage. Ils demandaient à une étudiante de simuler un malaise dans la rue, par rapport à un monsieur plus âgé. Et on voit que systématiquement, quand c'était une jeune étudiante qui faisait un malaise dans la rue, les gens intervenaient beaucoup plus vite. Et parce qu'on se dit aussi que c'est pas normal qu'une jeune femme, en fait, s'évanouisse. Et alors aussi, le fait d'être témoin, par exemple, enfin, moi, je me souviens très bien, un jour, j'étais à Paris, et j'ai vu un monsieur qui avait l'air d'être une personne sans abri, qui à un moment donné, il est tombé face contre terre devant moi, il a fait un malaise, et tout de suite on était plusieurs autour de lui, mais parce qu'on a vu la situation. Peut-être que si on était arrivé après, on aurait un peu ignoré, donc là aussi c'est intéressant.
2: Et Alex abonde dans votre sens en disant, si vous faites un malaise dans certains cours, on vous conseille quelque part de vous mettre en travers du trottoir et pas de vous cacher en disant, oh, je ne sais pas très bien ce qui se passe, donc je vais me mettre dans un coin et essayer d'attendre que ça aille mieux. Non, il dit autant se coucher complètement et en travers du trottoir, parce que là on sera vu, on verra qu'il y a un problème.
1: Oui, c'est vrai, et on dit aussi que quand on a besoin d'aide de quelqu'un, c'est bien aussi parfois de cibler une personne, de dire monsieur, excusez-moi, est-ce que vous voulez bien m'aider, plutôt que de dire à l'aide, enfin, donc d'essayer de personnaliser. Et alors aussi, enfin, ce que je voulais dire aussi pour les auditeurs, c'est évidemment on ne demande pas aux gens d'être des super-héros. Quand on dit faire quelque chose, c'est aussi appeler la police, c'est appeler l'ambulance, c'est s'assurer que la personne va bien. Moi je me dis toujours, bon, voilà, si je peux moins m'assurer que la personne n'est pas en danger de mort, par exemple, inanimée par terre, ça m'est déjà arrivé. Je me dis, bon, si je me pose la question, je préfère quand même demander, monsieur, est-ce que ça va? Est-ce que vous avez besoin d'aide? Et si vraiment elle est en détresse, on peut appeler. L'idée, c'est pas de tous être des super-héros, mais au moins d'avoir la conscience de se dire si je peux faire quelque chose ou éviter que ça s'aggrave.
0: Puis c'est pas grave si on se fait un peu bousculer par la personne qui vous dit, mêlez-vous de vos affaires. C'est pas grave.
1: Il vaut mieux que de la laisser mourir toute seule dans la rue, quoi. Donc voilà. Et souvent, que par rapport à ça, on peut tous être un petit peu plus vigilant. Ouais.
0: On peut peut-être aussi conseiller aux personnes qui ne se sentent pas bien, mais parce qu'elles se sentent observées, harcelées, agressées, de le signaler, de parler très fort, de se faire entendre, parce que ça attire l'attention. Et ce que vous disiez, c'est qu'une fois qu'on a l'attention attirée, quand même, on est plus attentif, pardon pour la répétition, à décrypter la scène à laquelle on assiste.
1: Oui, exactement. En fait, c'est sortir, si vous sortez les personnes de leur bulle, vous assurez au moins que les personnes le voient, et ça augmente du coup la probabilité que les personnes agissent. Ouais. Et donc, et dans ce cas-là, évidemment, plus il y a de monde autour de vous, plus il y a de chances que quelqu'un intervienne. Ouais.
2: Merci beaucoup David Bertrand, merci.
1: Avec grand plaisir.
2: Et puis pour toutes ces expériences dont vous êtes venu nous parler, entre autres l'expérience du Batman, je l'adore.
0: Benson Boone.

0: Jason Boone avec Mr. Electric Blue, il est 10h23. Merci d'être à l'écoute de RTBF, la première tendance première avec son coup de pouce. Bonjour Joël Rigaud.
1: Bonjour.
0: Vous êtes coordinatrice adjointe du GAL Pays des Quatre Bras et on va parler avec vous de ce troisième festival de la transition alimentaire, Nourrir à Quatre Bras, à Genappe, Villers-la-Ville et les Bons-Villers, avec aussi évidemment pas mal encore d'activités qui vont se dérouler ce week-end puisque le festival est organisé jusqu'au 7 juin. C'est un festival qui s'étend vraiment sur différents territoires.
1: Oui, tout à fait. Donc le festival Nourrir à Quatre Bras, on est à sa troisième édition sur le territoire de Genappe, Villers-la-Ville et les Bons-Villers. Mmh. Mais il s'inscrit dans une action bien plus large qui s'appelle Nourrir l'humanité et qui regroupe sous son label, si on peut l'appeler comme ça, une soixantaine de festivals en Wallonie. Mmh.
0: Mais c'est à chaque fois un festival qui prend la couleur de l'endroit où il est organisé. Donc on est véritablement bien dans la région des Quatre Bras avec toute une série de choses qui vont évidemment s'y dérouler, mais c'est aussi mettre en avant aussi tout le savoir-faire de cette région.
1: Oui, tout à fait. Donc le festival évolue chaque année en fonction des envies ou des priorités du moment. Donc pour cette année, pour cette édition 2026, le festival rassemble une trentaine de partenaires, qu'il s'agisse de producteurs, de maraîchers, d'épiceries locales, de coopératives qui sont déjà bien ancrées sur le territoire et qui se concentrent sur la thématique de la justice alimentaire.
2: Allez, donnez-moi un petit coup de cœur ou l'autre pour me donner envie d'aller jusque-là.
1: Alors, des coups de cœur, il y en a beaucoup. Ouais. Il reste une forte programmation pour ce week-end. On est vendredi. Mm-hmm. Je vous donne déjà rendez-vous ce soir à 20h pour une conférence, une rencontre sur le Mercosur à la ferme de Bouzeval. C'est pas si loin que ça pour ceux qui auraient peur de faire le déplacement. Je vous invite vraiment à venir. Il y a un marché des producteurs qui est organisé, malgré les intempéries, tout ce week-end à l'abbaye de Villers, mmh. avec pas mal de producteurs de la région. Il y a une très belle balade qui est organisée à la découverte de 3 vignobles dimanche par les vignobles de Villers-la-Ville. Il y en a 3. Il y a aussi des ateliers de transformation, d'herboristerie, de nourriture. Donc c'est vraiment une super opportunité si on a envie de rentrer en contact avec les produits.
2: Il y a aussi des conférences qui sont organisées, dont celle-ci que je trouve très intéressante. Bien manger sans se ruiner, parce que c'est vrai que c'est souvent ce que l'on dit par rapport à... Voilà, si je dois bien manger aujourd'hui, ça coûte plus cher que dans les grands magasins, etc., etc. Il y a donc la volonté aujourd'hui de se dire, prenons le temps de comprendre que ce n'est pas toujours le cas.
1: Oui, c'est ça, c'est très important de comprendre qu'en fait, il y a énormément de possibilités d'alternatives qui existent autour de nous. On a la chance d'être dans une région qui est très riche, il y a plus de 60 producteurs et j'en oublie probablement beaucoup sur le territoire, donc on a souvent un maraîcher, une ferme qui est à moins de 500 mètres de chez soi, et oui c'est tout le centre aussi de cette thématique de la justice alimentaire, c'est de voir comment est-ce qu'on peut consommer avec un prix qui est juste pour le producteur mais qui est aussi accessible pour le consommateur. Donc oui, il y a beaucoup d'alternatives et on sent qu'il y a un intérêt qui est de plus en plus fort de la part des gens par rapport à ces enjeux liés à l'alimentation.
0: Un gros rendez-vous à fixer à l'abbaye de Villers avec évidemment Sacrément Bon qui aura lieu tout au long de ce week-end, l'occasion d'aller à la rencontre des producteurs et des artisans locaux, de pouvoir se restaurer, participer à ces ateliers. La plupart des rendez-vous qui sont fixés ce week-end le sont de manière totalement libre, mais pour certains, une réservation est souhaitée. C'est important.
1: Oui, alors c'est important d'aller vérifier sur le site internet du festival, donc c'est nourriracatbras.be, et là on a à chaque fois bien précisé ce qui était sur réservation ou sur entrée libre, donc n'hésitez pas, mais vraiment même si vous n'êtes pas familier avec la thématique de l'alimentation, c'est l'occasion, on a mis l'accent sur le lien, la rencontre, ne soyez pas timide, osez et venez rencontrer.
0: Venez rencontrer et puis surtout venez soutenir, parce que c'est de cela dont il s'agit aussi, c'est faire connaissance avec ces producteurs locaux et puis toutes les initiatives qui sont prises dans la région et pouvoir les soutenir et leur permettre de perdurer. Troisième édition de ce festival, on arrive à la fin, il y a encore ce week-end où il y a pas mal d'activités évidemment, mais quel est déjà un peu le premier bilan que vous pouvez faire de cette édition? Comment le festival a évolué sur ces trois éditions?
1: Alors, il a évolué avec des thématiques très différentes. La première édition, en 2024, elle était vraiment là pour simplement poser les choses, pas aller plus loin, pas de constat, mais c'était voilà, pour simplement déposer. En 2025, on était sur une thématique où des actions vraiment plus sur le terrain, en contact avec la terre, avec des chantiers participatifs. Et cette année, l'accent était clairement mis sur la rencontre, le lien avec les producteurs, l'envie de faire rayonner tout ce qui existe, ce qui est déjà positif, mais aussi de renforcer le dialogue avec ceux qui font notre nourriture au quotidien. Et là, le bilan après 7 jours de festival, c'est que cette rencontre, elle a lieu et qu'elle permet de comprendre et de se questionner sur les enjeux, sur tiens, quels sont les défis que rencontrent les agriculteurs, les maraîchers, comment est-ce qu'ils en vivent et comment est-ce que moi, je change ou pas certaines choses dans mon quotidien.
0: Et cette conférence ce soir, elle donnera encore un plus fort éclairage. Hein, on le rappelle, ça sera à partir de 20h à la ferme de Bouzeval, conférence sur le Mercosur. Quel impact dans nos campagnes, quel impact dans nos assiettes? C'est un impact qui n'a peut-être pas toujours été compris lorsqu'il a été question des manifestations des agriculteurs ou même de l'élaboration de ce Mercosur. Et ben, ça sera une bonne occasion de voir comment près de chez soi, justement, l'impact pourrait se faire ressentir. Donc n'hésitez pas à aller à la ferme de Bouzeval ce soir dès 20h avec un petit apéro offert à 18h30 d'abord.
1: Bah oui, commençons par un bon produit d'abord.
0: Oui, commençons par de bonnes hostilités, évidemment. Et sinon, tout au long de ce week-end, samedi et dimanche, bien sûr, pour avoir toutes les informations sur le programme, nourrir à quatre bras, quatre en chiffres, pas en lettres, nourriracquatrebras.be, et vous y trouverez toutes les occasions de sortir ce week-end et d'en profiter. Merci beaucoup Joël Rigaud.
1: Merci beaucoup.
0: Une bonne continuation à vous.
1: Au revoir.
0: Et pour la suite, évidemment, notre dossier du jour que l'on va entamer dans quelques instants, un dossier consacré à un ouvrage qui revient sur l'aspect créatif de l'intelligence artificielle. L'intelligence artificielle est-elle véritablement créative? Ça a donné l'idée à Victoria Van Dis d'aller autour du bois de la Cambre, et de la Cambre plutôt même, à la rencontre des étudiants de la Cambre et de l'Ergue, issus des sections scénographie, sculpture, installation, bande dessinée, peinture et couture. On est vraiment au cœur de la création avec eux, et elle leur a posé évidemment pas mal de questions sur ce lien entre l'intelligence artificielle et la créativité.
3: Je pense que quand tu fais de l'art, tu cherches à t'engager peut-être politiquement, et quand tu utilises un outil qui écologiquement est absolument désastreux, c'est pas bien. Ça pose aussi la question de l'éthique, mais...
4: Après, j'ai l'impression que le truc avec l'art aussi, c'est que c'est quelque chose de personnel. Utiliser l'IA, ça rend le truc très impersonnel et déshumanisant, et que du coup, tu perds un peu l'essence même de pourquoi tu fais ça. Ce qui est derrière de l'art, c'est l'humain, normalement. C'est ça qui fait qu'il y a des gens qui ont envie de voir aussi, et que tu peux te reconnaître dans quelqu'un et dans son travail, quoi.
0: Est-ce que l'IA peut être créative? Votre avis aussi nous intéresse au 0471 200 500, 0471 200 500. On reçoit Bertrand Misonne dans quelques instants avec cet ouvrage paru aux éditions Canès.
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0: Bertrand Misson est chercheur, romancier, essayiste. Il est surtout notre invité et l'auteur de cet ouvrage Mona, l'IA. L'IA peut-elle être créative ? C'est paru aux éditions Kenes. Bonjour Bertrand Misson.
23: Bonjour.
0: Bienvenue dans cette émission. On va parler avec vous effectivement de l'intelligence artificielle et de son aspect créatif ou non d'ailleurs, et comment peut-on définir cette créativité. Et Victoria Van Dien s'est allée du côté de la Cambre, à la rencontre des étudiants de la Cambre et de l'ERG, pour se poser justement la question de savoir qu'est-ce que l'art, et si une œuvre générée par une intelligence artificielle pouvait être considérée comme une œuvre d'art.
24: C'est l'histoire d'une œuvre d'art. De l'art.
25: De l'art.
26: J'adore. Je ne sais pas si on pourrait vraiment appeler ça des œuvres. À part que je trouve l'éthique vraiment bancale et j'espère que les gens se rendent compte que les petites mains humaines et les petits cerveaux humains passaient des heures et des heures à créer une texture, à aller dans le détail, à contempler certains objets. Tous les cas où on a mis du temps et de la patience sera plus valorisé qu'un simple prompt qui te donnera en 5 minutes un résultat quoi.
23: Moi je pense qu'on perd tout le propos de ce qu'est l'art. Ça va dans le sens et les valeurs opposé à ce qui est proposé de base, quoi. Pourquoi ça a été conçu, pourquoi ça existe, pourquoi c'est là.
27: Moi, les œuvres faites avec l'IA, je suis pas complètement contre. En fait, ça dépend dans quel contexte. Si l'IA est là pour donner une pulsion artistique à l'artiste, mais qu'en fait l'idée vient de lui-même à la base. Et en fait, je trouve que à partir de ce moment-là, quand c'est pour créer de nouvelles choses et qu'après on s'appuie, qu'après on joue après avec cet outil. Moi, je trouve que c'est intéressant. Après, quand si c'est juste avec de l'IA pour faire de l'IA,
26: je valide pas trop le concept de 100% créé par l'IA. Après, en partie utilisé comme un outil, c'est à discuter. Je pense que ça peut fonctionner.
27: Ouais, moi je suis d'accord avec tout dépend de l'usage. Hein. Moi je suis pas hyper fan.
3: Quand on crée des images, de plein d'images qui existent déjà et qui appartiennent à d'autres personnes et qui du coup ça semble juste un peu d'être une espèce de fusion de plein de trucs volés. Et du coup pour moi ça c'est pas trop de la création. Ou alors créer des images ou de la vidéo et après les réutiliser comme une matière vraiment. Je pense que là ça devient un travail artistique qui peut être intéressant.
28: Oui, très intéressant. Je vais ajouter cette information à ma base de données.
0: On retrouvera ces étudiants croisés à la Cambre et à l'ERG. Mais bien sûr, Bertrand Misson, vous dites d'emblée, dès le début de votre ouvrage, j'ai pris le parti de décrire les intelligences artificielles semblables à ChatGPT comme étant créatives. Et j'ai voulu commencer par ça parce que je me suis dit tout au long du livre, plus je vous lisais, plus je trouvais que c'était fort nuancé quand même. C'est pas une affirmation totale.
23: Tout à fait, c'est une manière de commencer une conversation. Et parfois, les conversations les plus mal embarquées sont les plus intéressantes. Donc c'est vrai que quand je dis l'IA est créative, ici je suis à la radio, donc je suis tranquille. Mais quand je dis ça en conférence, il y a des réactions assez musclées. Et c'est ça qui fait qu'on débat. On a entendu dans les extraits, effectivement, beaucoup de de facettes du débat. À mon sens, il en manquait une, c'est tout simplement, là c'est le chercheur, c'est l'ingénieur qui parle, c'est le fonctionnement de l'IA et à quel point limite le processus créatif.
0: Et c'est la première chose que vous décrivez dans votre ouvrage, c'est finalement, et j'ai trouvé ça hyper intéressant parce que je me suis dit, oh là là, mais je sais, et en fait non, plus je vous lisais, plus je me disais, mais cette façon de voir ce qu'il y a, comme vous le dites, sous le capot, par exemple, de ChatGPT, mais on pourrait évidemment l'aligner sur d'autres, ce qu'il y a sous le capot, c'est une manière aussi de comprendre en quoi ça peut être créatif ou pas. Vous rappelez qu'à la base, finalement, tout ça, c'est beaucoup une affaire de statistiques.
23: C'est une affaire de statistiques et en même temps, le but, la finalité, c'est l'imitation du cerveau cognitif humain. Donc il y a quelque chose de fascinant en se disant qu'en fait, les mathématiques rejoignent la pensée. Mais effectivement, pour revenir sur le côté regarder sous le capot, c'est très important et c'est effectivement très présent dans le livre puisque c'est la première partie qui nous amène à comprendre comment fonctionnent ces IA génératives et en quoi elles imitent si bien le processus créatif humain. C'est que pour comprendre les enjeux, pour s'approprier les enjeux, pour être un citoyen, je vais dire, éclairé à l'heure de l'IA, il faut comprendre un tout petit peu comment ça marche. Alors, c'est pas suivre des cours...
0: Non, c'est pas technique, en fait.
23: C'est pas technique, et la plupart des gens, souvent, ont cette espèce de crainte ou se soumettent à la machine en disant « Ah, moi, je ne comprends pas, c'est trop compliqué. » Or, je pense que c'est très important, je fais toujours l'analogie aussi avec la voiture. On conduit tous les jours des voitures, et c'est quand même mieux d'avoir quelques petites notions de comment fonctionne un moteur explosion pour conduire de manière optimale. Ben, je pense que c'est la même chose pour l'IA, et la bonne nouvelle, c'est que comme on est tous équipés pour comprendre comment fonctionne l'IA, puisque de nouveau, elle est faite pour nous imiter.
0: Elle nous imite, et en même temps, elle nous imite en fonction de ce qu'elle a déjà ingurgité, c'est-à-dire que, et elle nous imite en fonction de ce qu'elle a ingurgité de nous, personnellement aussi, parce qu'elle va réagir différemment s'il s'agit de moi ou s'il s'agit de Cédric, mais c'est toute une alimentation qu'on lui a donnée au départ qui va permettre cette forme de créativité.
23: Oui, elle a été entraînée effectivement sur une quantité phénoménale de savoir humain, hein, donc effectivement ceux qui dénoncent...
0: Et elle l'est toujours aujourd'hui.
23: Elle l'est toujours aujourd'hui, elle continue d'apprendre, elle est de plus en plus personnalisée, ça c'est encore un autre débat, mais quand un des étudiants en art disait « c'est la fusion de tas de choses volées », il y avait effectivement ce côté... l'agrégation de tout le savoir humain, bon, qui n'a pas toujours été, obtenu de manière légale. Donc il y a des enjeux de pouvoir aussi avec ça, mais par rapport à la créativité, effectivement, ça nous imite, mais on n'est pas sûr, évidemment, que ça nous imite dans toute notre dimension humaine. Et là, je rejoins aussi les détracteurs, mais la machine ne saura jamais être un artiste, parce que ça pose toute la question de savoir quel est l'artiste, quel est son rôle dans la société. Si
1: mais vous justement, Bertrand Misonne, il y avait aussi cette étudiante qui disait « Mais moi, l'IA peut m'intéresser, peut m'aider dans mon processus créatif, en tant qu'outil comme un autre outil ».
23: Oui, tout à fait. Ça, c'est un des cas d'usage dans mon boulot de jour qu'on a découvert assez tôt quand on a mis en place des IA de type ChatGPT dans le monde des institutions européennes. C'était qu'en fait, le côté brainstorming marche très bien, pas seulement pour les artistes, mais pour tout le monde. Et c'est effectivement un phénomène humain très connu. Dis-moi 10 idées, elles seront sans doute mauvaises, mais ça me fera avancer, ouais. Quoi. Et je pense que c'est un des cas d'usage que j'aime bien, d'autant plus qu'en disant « elles seront sans doute mauvaises », on ne se met pas sous la machine, on ne se soumet pas à la machine. Je trouve que dans le discours et dans les enjeux de pouvoir, on y reviendra peut-être autour de l'IA, il y a cette notion qu'elle nous serait supérieure, qu'on doit s'y soumettre, et je pense que c'est ça le problème. Les artistes, et c'est pour ça que c'est intéressant de parler d'IA sous l'angle de la créativité et de la culture, ont peut-être plus tendance à ne pas se laisser, à être plus rebelle et à plus challenger challenger les limites de cette forme d'intelligence et c'est très chouette, c'est très productif.
0: C'est une des choses que vous dénoncez un petit peu aussi quelque part, c'est cet aspect que l'on oppose toujours, l'être humain et l'intelligence artificielle, et que ce n'est pas une attitude qui va permettre de mieux comprendre finalement à la fois les enjeux mais aussi les possibilités ou les choses dont il faudra peut-être se méfier par la suite, mais que cette opposition systématique, c'est pas ce qu'il y a de plus constructif. On va en reparler évidemment dans quelques instants. 0471 200 500 pour vos avis, questions, interrogations. 0471 200 500. Alain Souchon.

0: Alain Souchon avec Full Sentimental. Dans quelques instants, on retrouve notre invité Bertrand Mison qui est avec nous. Mona Lia, c'est paru aux éditions Canes, 0471 200 500, si vous voulez réagir sur ces processus créatifs de l'intelligence artificielle.
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0: Et nous sommes toujours avec Bertrand Mison pour Mona Lia. Lia peut-elle être créative? La deuxième partie de votre ouvrage, Bertrand se pose la question de savoir finalement qu'est-ce qui est créatif. Et vous rappelez une anecdote en 1917, l'artiste Marcel Duchamp, je vous cite, présente un urinoir renversé sous le titre provocateur de Fontaine, œuvre qui sera refusée par le jury du salon auquel elle est proposée. Cette affaire de faïence détournée restera cependant dans l'histoire comme un épisode fondateur de l'art conceptuel. Duchamp ne crée pas une œuvre au sens traditionnel du terme. Il désigne comme tel un objet ordinaire, bouleversant les critères esthétiques et classiques. C'est vrai qu'il ne crée pas l'urinoir, mais il détourne l'urinoir.
15: Oui, en donnant cette anecdote, en fait, ce que je voulais faire, c'était, donner du grain à moudre ou faire réfléchir ceux qui étaient dans une posture, effectivement, de rejeter. Voilà, la machine n'est pas humaine, elle n'a pas de cœur, elle n'a pas, et donc elle n'a rien à faire dans le monde de l'art et de la culture. Déjà, cette posture n'est pas tenable parce que beaucoup de gens l'utilisent et occupent l'espace culturel et médiatique avec des productions faites avec ou par l'IA. Et donc je voulais par là dire, mais écoutez, vous rêvez de l'art avec un grand A. J'ai expérimenté aussi avec la littérature avec un grand L. Je m'en suis gentiment moqué dans mon roman précédent, Le Nouveau Michel H, où justement on imaginait un avatar de Houellebecq boosté à l'IA. Et donc il n'y a pas d'un côté les concepts majuscules autour de l'art, de la culture, de la littérature, et de l'autre, de basses choses faites avec l'IA. Et donc, du chant, plus que tout autre, avec son prank, on dirait aujourd'hui, nous a ouvert à cette vision-là. Ouais.
16: Alex nous pose la question, c'est quoi la création, finalement? Un mathématicien qui arrive à résoudre une équation ou une démonstration d'une manière élégante, ben, il y a de la créativité. Et il ou elle ajoute, quand on utilise l'intelligence, nous-mêmes, êtres humains, sommes également programmés par notre parcours, par une partie de notre hérédité et de nos connexions.
15: Oui, alors dans le livre, je distingue effectivement art et savoir, et plus on progresse, plus en fait les deux se mélangent. Donc je pense que on met les gens dans des cases, hein, mais les scientifiques et les artistes, on va dire, sont les deux facettes d'une même médaille, qui est celle de je vais dire des gens qui font progresser l'humanité par le savoir et par le talent. Maintenant, j'ai envie de dire, il y a de la créativité dans tout. Effectivement, la définition même de la créativité, finalement, c'est de créer du nouveau avec de l'ancien. Hein, Mark Twain, pas rien de nouveau sous le soleil, mais des combinaisons de choses, d'idées existantes. Et c'est là justement que je viens de challenger en disant, mais l'IA est capable de faire ça, mais elle ne le fait pas comme un vrai être humain. Et nous avons, nous, des attentes. Nous sommes une foule sentimentale. Nous avons soif d'idéal, on a entendu. Et donc, il y a une dimension humaine qui échappe complètement à la machine, et la machine doit rester à sa place.
16: Le philosophe Louis de Disbach était notre invité il y a un mois et demi de cela. Il revenait également un peu sur cette thématique. Il disait aussi un désavantage utilisé par certains artistes, c'est de se dire, je vais demander à l'intelligence artificielle de me créer quelque chose, parce que ce quelque chose créé, eh bien, c'est exactement ce que je ne voudrais pas faire en tant qu'artiste. Donc de se dire, voilà, je vais lui demander de proposer plein de choses qui sont des choses que je ne ferai pas moi, parce que je suis un artiste.
15: Oui, c'est typique de la démarche artistique, d'ailleurs, d'aller chercher à la marge, d'aller chercher l'idée vraiment neuve, entre guillemets. Et donc, je pense que Louis a raison sur ce point-là. Et c'est vrai que c'est le rôle de l'artiste, justement, d'expérimenter. C'est pour ça que moi, j'encourage l'artiste à appréhender l'IA et à s'en emparer. Il y a plein d'exemples de situations méta. Je donne l'exemple du nouveau Michel Hache, mais par exemple, il y a aussi un épisode de la série, d'une série américaine bien connue qui s'appelait Deep Learning et qui se moquait, en fait, de l'utilisation de l'IA à l'école. Et ils avaient utilisé l'IA pour écrire le scénario. Donc c'était South Park avec le ton un peu caricatural et ironique qu'on connaît. Et ben donc ça, je trouve ça intéressant. À ce moment-là, on utilise l'IA pour écrire des histoires absurdes et on se moque des histoires absurdes de l'IA. Donc voilà, là c'est top. Là on est dans ce que voilà dans la contre-culture, dans ce qui est assez sympa, je trouve, dans l'artiste qui fait avancer la société. Ouais.
0: L'une des choses que l'on prête aussi beaucoup, évidemment, aux œuvres d'art, c'est qu'elles suscitent de l'émotion. Victor Evandis a posé la question aux étudiants de la Cambre et de l'ERG qu'elle a rencontré. Une IA peut-elle générer une œuvre qui suscitera des émotions?
1: Émotion détectée. Origine inconnue. Une œuvre créée par intelligence artificielle peut-elle vous toucher autant qu'une œuvre humaine?
8: Si je vois une vidéo qui est générée que par l'IA, etc., moi je pense qu'avant tout c'est une rencontre et il y a des choses qui vont me toucher avec l'IA, qui ne vont pas me toucher avec l'IA. Et après ça peut être aussi une émotion négative, hein, mais... Je pense que d'une manière ou d'une autre, ça te touche, même si c'est négativement. De toute façon, ça te révolte ou ça te répulse. Ou tu te dis, mais vas-y, c'est quoi ce truc?
12: Je crois que ça peut, parce que ça vient piocher dans des choses qui existent déjà. Mais actuellement, ça ne le fait pas, genre. Je travaille dans une librairie, et on en parle beaucoup avec les collègues, mais il y a des livres où tu sens, ça se lit, ça se voit qu'il y a une bonne partie qui est faite par IA. Ça se voit parce que c'est nul. Parce que c'est... En fait, ça raconte rien, et au-delà de... Tu peux être un humain et avoir pas grand-chose à raconter, ça marche pas, et tant pis, et voilà. Là, c'est beaucoup trop générique, c'est-à-dire qu'on parle pas d'un seul livre, on parle d'une série de livres.
8: Je trouve que c'est pas assez sensible. Enfin, pour moi, il manque le toucher, il manque la matière, un truc palpable. Mais du coup, ça peut me provoquer une émotion, par exemple. Mais qu'est-ce que c'est que ce truc? Enfin, juste le mec, il a tapé sur une IA, machin, génère-moi des robots, des mecs qui coulent, et puis c'est tout, il y a une vidéo de gens qui... Enfin, et parfois, je me dis, wow, t'es pas allé chercher bien loin, mon coco.
1: Merci pour votre franchise.
0: Ça te suscite déjà l'envie de débattre. Ça suscite pour certains le dégoût, pour d'autres la passion, la colère aussi. Mais donc, de toute façon, il y a une forme d'émotion.
15: Il y a beaucoup de méthodes couées hein, dans ce qu'on a entendu, et c'est aussi typique, c'est une manière de se protéger en disant non, les machines ne peuvent pas nous émouvoir, alors que c'est faux. Et donc je pense que, justement, on parlait de comprendre l'IA, maintenant on est plus dans le côté enjeu, ça a été prouvé. Il y a notamment un professeur de l'université d'Oxford, le professeur Dussault-Thouars, qui a fait des études en double aveugle en montrant que des œuvres générées par l'IA par rapport à des œuvres générées par des humains pouvaient susciter des émotions qui étaient mesurables comme étant similaire, ou que l'humain n'était pas capable toujours de distinguer l'art IA de l'art authentique. Donc je pense que quand on dit ouais l'IA est nulle à ce niveau-là, on se rassure, et on ne devrait pas, parce que l'IA est plus puissante. N'oubliez pas que l'IA que vous utilisez aujourd'hui, c'est la plus stupide que vous n'utiliserez jamais. On le voit avec ce qu'on appelle maintenant l'IA agentique, qui peut développer vraiment des oui. plans beaucoup plus complexes, etc. Il faut aussi rappeler par exemple que l'IA est utilisée de manière routinière par les grands studios pour aller chercher l'idée qui sera vendeuse, qui sera bankable. Aujourd'hui, pour l'idée d'une nouvelle série, c'est plus des créatifs qui boivent plein de café et qui brainstorment en disant qu'est-ce qu'on va faire pour plaire aux ados japonais. Non, c'est le big data qui dit on a des pertes de parts de marché chez les ados japonais, il faut générer une histoire de vampires et d'étudiantes en mini-jupe pour le faire. Et donc ça, c'est vraiment un problème, parce que ça fossilise finalement la créativité. Voilà.
16: On n'a pas encore parlé de la musique. Musique et émotion, c'est souvent lié. Aujourd'hui, de la musique créée par l'IA peut créer de l'émotion.
15: Voilà, exactement. Donc, à partir du moment où on a compris que l'IA seule pouvait créer des choses qui nous émeuvent, on peut commencer à parler des enjeux de pouvoir.
0: Oui, mais justement, là, dans le cas de la chanson, de la musique créée par l'IA, il y a souvent cet aspect où on ressort de l'imitation, où il y a un vrai phénomène créatif, et où on n'est pas dans cette forme d'imitation que vous dénoncez aussi, enfin, où vous dites que finalement, c'est une utilisation très banale que de faire de l'imitation.
15: Bon, les goûts et les couleurs, ça ne se discute pas, mais musique typiquement générée par IA avec les petits extraits d'une minute et tout qu'on fait pour faire rire les copains, c'est d'extrêmement bonne facture en termes, de qualité musicale. C'est bien balancé comme un morceau d'un grand studio, mais souvent ça vole pas très haut en termes de créativité et de surprise. On voit d'ailleurs que les artistes qui cartonnent commencent maintenant à faire des choses un peu plus imprévisible, un peu plus inattendu. Je pense à Rosalia, par exemple. Donc, y a vraiment un jeu de chat et de la souris. Mais j'en reviens à l'importance de comprendre que ces machines peuvent nous émouvoir de nouveau, parce qu'elles sont faites pour nous imiter, et donc elles nous imitent si bien. C'est qu'il y a un risque vraiment, entre guillemets, d'hypnocratie. À partir du moment où je peux générer de l'émotion, quelque part, je peux générer de l'adhésion, de l'action. Et donc c'est pour ça qu'il est très important de comprendre ces phénomènes, et de ne pas simplement dire oui, l'IA est bête. Alors maintenant, ça dépend dans la main de qui on le met. On le voit, et pour coller à l'actualité, le collectif Mars Attacks, par exemple, moi, il a un peu attiré mon regard, parce que je trouve qu'ils sont bons techniquement, c'est-à-dire on voit qu'ils utilisent bien l'IA, ils font des logos, des stickers, des bannières, justement, qui suscitent de l'émotion. Alors, de nouveau, là, on est au service d'une cause humaine authentique, mais on voit que l'IA peut servir à susciter de l'émotion, et donc donne un pouvoir à ce collectif.
0: Et c'est ça, tout dépend dans les mains de qui, évidemment, on pourrait se retrouver ce type d'instrument, et quand vous parlez d'hypnose, c'est vrai qu'on pourrait hypnotiser une partie de l'électorat, par exemple, en lui suscitant chez lui des émotions particulières derrière de certaines œuvres créées. On pourra en reparler, évidemment, dans quelques instants. 0471 200 500, si vous voulez intervenir, donner votre avis, bien sûr. On reparlera des enjeux juste après les informations de 11h, puisque c'est également la dernière partie de votre livre Mona Lia. Lia peut-elle être créative? Bertrand Musen, votre livre est paru aux éditions Kenes. 0471 200 500.
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4: Bonjour à toutes et tous. La mobilisation des professeurs continue ce matin dans de nombreuses écoles en Wallonie et à Bruxelles. Une manifestation est prévue à Liège. Enseignants et élèves s'opposent toujours aux décrets programmes et aux mesures d'économie pour l'enseignement. Des mesures adoptées cette nuit au Parlement de la Fédération Wallonie-Bruxelles. Le vote s'est fait majorité contre opposition. Les engagés dans la majorité assument ce matin, mais temporisent. Le président des engagés, Yvan Verhoekstraat, l'a dit sur notre antenne. La priorité est maintenant de rétablir le dialogue avec le monde de l'enseignement. En France, y a-t-il eu des dysfonctionnements judiciaires dans l'affaire Liana, cet enfant de 11 ans disparu il y a une semaine? Un corps a été retrouvé hier dans le Gers, probablement celui de Liana. Une autopsie doit encore le confirmer, mais de nombreuses critiques pointent des failles de la justice. Le principal suspect a fait l'objet de plusieurs plaintes, notamment pour viol sur mineur. En ce moment, le Premier ministre français Sébastien Lecornu est en réunion avec les ministres français de l'Intérieur et de la Justice pour faire la lumière sur d'éventuels dysfonctionnement. Le ministre de la Justice, Gérald Darmanin, qui a convoqué d'ailleurs tous les procureurs généraux pour une réunion de travail prévue lundi prochain. En Suisse, ils sont entendus ensemble par les procureurs. Les Moretti, c'est le couple de propriétaires français du bar incendié la nuit du Nouvel An dans la station de ski de Crans-Montana. Cette audition sous le format de la confrontation se déroule en présence des avocats des différentes parties. Ils pourront interroger Jacques et Jessica Moretti sur ce drame. Les familles des victimes et les rescapés peuvent aussi être présents. Au total, 14 personnes sont inculpées dans cette affaire, les propriétaires, mais aussi des élus et des employés communaux. Cet incendie a fait 41 morts et 115 blessés. Au Proche-Orient, Israël annonce des frappes imminentes sur une ville côtière du sud du Liban, et ce malgré un nouvel accord de cessez-le-feu annoncé par les États-Unis. L'armée israélienne affirme viser le Hezbollah, le mouvement islamiste proche de l'Iran, qui a rejeté l'accord de cessez-le-feu et réclamé le retrait total des forces israéliennes dans le sud du Liban. Enfin, en tennis, à Roland-Garros, place aux demi-finales messieurs ce vendredi après-midi à 14h30. Le jeune prodige tchèque Jakub Mencik affronte l'allemand Alexander Zverev. L'autre demi-finale est un duel 100% italien entre Matteo Arnaldi et Flavio Cobolli. Des matchs à suivre en télé sur RTBF Typique et sur Ovio. Voilà pour les infos. Belle journée à notre écoute.
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0: Merci Maxime Maillet pour les informations. Retour à midi, bien sûr. Nous on poursuit avec notre dossier du jour consacré à ce livre, Mona Lisa. L'IA peut-elle être créative? Signé Bertrand Mizone, qui est notre invité. Livre paru aux éditions Canes.
16: Et puis on vous proposera de réentendre cette chronique de Véronique Weiss qui mettait en avant une association qui collecte et recycle des perruques médicales de seconde main pour les offrir gratuitement à des personnes touchées par l'alopécie.
6: Tendance première,
25: Véronique Thiberguien,
6: Cédric Routier.
0: Utiliser l'intelligence artificielle, c'est devenu extrêmement simple. En quelques secondes, elle fournit une réponse à une question que vous lui avez posée. Mais est-ce vraiment dans notre intérêt? À force de déléguer cette réflexion aux intelligences artificielles, le cerveau humain ne risque-t-il pas de s'appauvrir et de perdre ses capacités d'analyse, d'esprit critique et de créativité? On va retrouver les étudiants de la Cambre et de l'ERG au micro de Victoria Van Dist.
1: Alerte! Cerveau humain en voie de disparition.
26: Je pense que c'est bien de garder la pureté de nos cerveaux, quoi. Oui, ça facilite la vie de fou et ça va beaucoup plus vite. Et ouais, j'ai déjà pensé, je l'ai déjà fait, mais j'aspire à le faire de moins en moins, quoi.
8: Moi, je le fais pas. Et si je lui demande un truc, en fait, systématiquement, il va me donner un lien tiré par les cheveux. J'ai tendance à vouloir lui demander, fais-moi un lien entre cet artiste et cet artiste pour, voilà. Et en fait, il fait de la merde. Et en fait, je me suis rendu compte que quand ça venait de mon cerveau, c'était mieux.
7: En fait, ça rejoint tout le débat de l'IA, de comment on l'utilise, quoi. En fait, le piège avec l'IA, c'est que facilement, tu poses des questions qui sont très génériques et générales. Et du coup, tu te retrouves avec un truc où t'as pas eu le processus. Mais je pense que quand t'as des questions bien précises et que tu veux t'améliorer sur un point en particulier où les recherches sont dures à faire là-dessus, bah ça peut aider. Et ouais, en vrai, c'est dur, hein. Je trouve que c'est facile de trouver la facilité dans l'IA, de directement avoir besoin d'une référence. Et surtout, par exemple, moi, je travaille sur le métissage. En fait, à part y être ou alors avoir des questions très précises sur un pays, parfois, c'est dur de se renseigner. Et du coup, facilement, on peut aller demander à ChatGPT une information sur un truc qui se passe aux Philippines parce qu'en fait, on n'a pas l'info sur Internet et que c'est très difficile à trouver. Et du coup, je sens que ça influence aussi ma pratique, quoi.
12: Quand tu tapes sur Internet et que t'as la première réponse qui est faite en intelligence artificielle, je l'ai supprimé de mes paramètres. Après, c'est peut-être la manière dont moi, j'aime bien faire mon exercice artistique, qui est de faire de la recherche derrière et de me dire « Ah, je me renseigne sur un truc et... » Et ça prend du temps et tout, mais je trouve qu'elle t'apporte trop facilement sans que tu aies compris comment ça marche et sans faire la moindre recherche. Tu n'entraînes pas ton cerveau non plus, quoi. On me rappelle de nos cours de techno en primaire où on nous apprenait à chercher sur Internet parce qu'ils nous apprenaient à recouper les sources. C'est important et c'est normal de l'avoir parce que ça aide non seulement sur Internet, mais dans la vie de tous les jours. De ne pas écouter la première réponse venue, mais avoir développé un esprit critique, quoi.
1: Conclusion impossible. L'humain reste requis.
0: Avec ce livre, vous nous emmenez aussi évidemment sur les enjeux, enjeux marqués par quand même de la désensibilisation, la défiance, la confusion, l'apathie. Vous dites la facture est salée pour notre imaginaire si on se laisse intoxiquer par les effets pervers de ce que vous appelez la créativité. Voilà, je m'étais entraînée pourtant. Mais c'est une façon de voir le verre à moitié vide, dites-vous. Quelle est la bonne façon de voir, ou alors quelle serait la façon de voir le verre à moitié plein, sans être justement dans la perte de cet imaginaire?
15: Oui, donc la question derrière ça, c'est effectivement, l'IA nous rend-elle bête, va-t-elle paralyser, va-t-elle atrophier nos cerveaux? Et c'est une question qu'on aime bien poser, parce qu'on se chatouille pour se faire peur, et il faut absolument, je pense, transcender cette question. Ça passe par, effectivement, une certaine culture de la beauté du geste, j'ai bien aimé dans la présentation, donc il faut continuer à aimer penser par soi-même, évidemment, mais en même temps, on peut tout à fait s'appuyer sur une machine pour prendre certains raccourcis. Moi, je prends toujours l'analogie de la calculette, quoi. Donc, il y a une étude du MIT qui a mis des gens dans des machines où on mesurait l'activité cérébrale et ils ont conclu qu'on utilisait moins son cerveau quand on utilisait ChatGPT. Donc, oh mon Dieu, les gros titres, ChatGPT rembête, etc. Mais c'est logique en même temps, on ne calcule pas quand on utilise une calculette. Mais la question, c'est plus effectivement globalement, alors, à quoi j'utilise mon cerveau, quand je l'utilise, où je l'utilise. Et ce que dit l'extrait qui est là, c'est qu'en fait, c'est les conditions de déploiement de cette IA créative qui pose problème. Aujourd'hui, elle nous donne l'île de la skibili frissantation sur les réseaux sociaux qui hypnotisent avec du contenu complètement stupide. D'ailleurs, les jeunes appellent ça de l'AI slope, du brain rot, etc.
0: Du contenu dangereusement misogyne. Hein.
15: Voilà, alors ça coche toutes les cases. C'est pour ça, malgré la difficulté de prononcer cet horrible titre, je n'arrive pas. Mais donc, pour ceux qui n'ont pas la référence, c'est effectivement une espèce de série totalement généré par IA, qui met en scène des fruits humanisés, on va dire, qui imite l'île de la tentation. Ouais. C'est un divertissement qui marche très très fort. De nouveau, la jeune génération a beaucoup de second degré, donc je pense qu'à la limite, c'est pas du tout un procès pour la jeune génération, mais c'est l'exemple quand même de une utilisation de l'IA, on va dire, qui abaisse l'humain, qui justement tire notre imaginaire dans un sens. D'ailleurs, les accusations de racisme et de sexisme sont très intéressantes. J'en parle aussi dans Mona Lia, en disant que voilà, ces machines d'IA générative, elles ne sont pas neutres, malgré que ce soit des machines. Elles ont hérité de tas de stéréotypes et de préconceptions qu'elles ont tout simplement apprises en regardant ce qu'on disait sur le web. Et donc, il y a un enjeu autour de l'alignement des IA et l'impossibilité d'avoir des IA politiquement correctes. Donc, on en revient aux enjeux de pouvoir en disant, mais qui dirige ces IA? Qui aligne ces IA? Qui me parle à travers ces IA? Et aujourd'hui, le fait est que c'est une poignée poignée de milliardaires, de trilliardaires apparemment bientôt, de la Silicon Valley, qui en fait mettent quelque part leur vision du monde à l'intérieur d'une IA que nous utilisons nous-mêmes pour être créatifs. Mmh. Donc là, j'appelle vraiment à une diversité et à une espèce de rébellion, de nouveau, de s'emparer de l'IA pour faire des IA qui pensent autrement et arriver à ne pas stériliser le débat et les opinions par l'IA.
0: Et pouvoir avoir une sorte de sauvegarde de nos imaginaires. Alors, c'était souligné aussi par un auditeur, on n'est pas tous des artistes en puissance, et c'est vrai, mais nous avons tous une forme d'imaginaire que l'on peut choisir de continuer à travailler, choisir de mettre en avant, choisir d'éduquer également, par exemple avec nos enfants, en leur lisant des histoires, en leur faisant dessiner, ce genre de choses, et donc leur donner quand même cette étincelle sans pour autant tout confier à l'intelligence artificielle.
15: Voilà, et parfois ça passe par des choses qui paraissent des petites choses, entre guillemets, mais qui sont très importantes. Moi, je fais par exemple l'apologie de la régulation de l'IA. Ça paraît à contre-courant, c'est embêtant, la régulation, les bureaucrates, on veut innover, on veut du nouveau, etc. Mais je pense que c'est très important. Et par exemple, sur cet exemple précis, l'Union européenne, avec son AI Act, est en train d'imposer, ça se met en place graduellement, la nécessité d'avoir un watermarking, c'est-à-dire de prouver, de mettre à l'intérieur d'un produit généré par l'IA, qu'il est généré par l'IA.
0: Oui.
15: Et qu'est-ce que ça fait là-dessus? Ça fait que on pourra imaginer des systèmes, des réseaux sociaux, des livres, enfin, toute une garantie que ce que vous regardez n'est pas un pur fruit de l'IA. Et donc, on a la possibilité, grâce à ce petit détail bureaucratique et très technique, de mettre un filigrane dans les produits de l'IA, de pouvoir créer des sanctuaires sans IA. Et je pense que c'est quelque chose qui est très important, qu'on entend de plus en plus au niveau des voix philosophiques s'élever en disant « L'IA, c'est très bien, mais il faut des endroits où on s'en passer. »
0: Vous êtes-vous réconcilié avec vos enfants? Parce que vous commencez votre livre avec une discussion que vous avez eue à table avec vos enfants et votre épouse, et une discussion où vous étiez un tout petit peu perdant. Parce que vous aviez une autre vision qu'eux sur l'utilisation de l'IA. Ça va mieux?
15: Ça va mieux, oui, tout à fait. Ils m'ont appris qu'il ne fallait pas être un doomer, c'est-à-dire quelqu'un qui hurlait à l'apocalypse cognitive à travers l'IA, et qu'il fallait avoir justement une vision nuancée qui s'est retrouvée dans le livre. Donc oui, je crois qu'ils ont lu le livre, et depuis ils se disent « Allez papa, tu dis pas que des conneries quand même ».
16: C'est eux qui sont devenus doomers.
0: Mona Lia, l'IA peut-elle être créative? C'est paru aux éditions Kenes. Merci beaucoup Bertrand Mizone.
15: Merci à vous.
0: On poursuit avec Teddy Bear. Je suis

0: enchanté.
1: Teddy Bear, il est montois, il a fait de nombreuses premières parties de concerts de grands artistes. Il est grand temps qu'il prenne son envol solo et que vous puissiez aller le voir d'ailleurs à l'affiche des Francopholies de Spa le samedi 25 juillet avec aussi ce soir-là Sting, Thomas Frank et bien d'autres. N'hésitez donc pas, Teddy Bear avec Chaussures Roses qui tourne beaucoup d'ailleurs sur les réseaux sociaux en ce moment, à soutenir cet artiste comme on le fait avec plaisir sur la première. Dans un instant, Véronique Wez.
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0: association Je donne ma perruque. C'est le nom de cette association que vous mettez à l'honneur aujourd'hui. Véronique Weiss, bonjour.
1: Bonjour.
0: Très heureux de vous accueillir à nouveau. Alors c'est quoi cette association?
1: Alors cette association, c'est une très chouette initiative qui s'appelle donc Je donne ma perruque. Et c'est une association solidaire qui œuvre en France et en Belgique. En fait, elle récolte et elle recycle des perruques médicales usagées, donc pour les offrir à des personnes atteintes d'alopécie. L'alopécie, c'est la perte de cheveux totale ou partielle à cause d'une chimiothérapie ou une pelade ou une autre maladie ou accident de vie. Et en fait, l'association et ses partenaires relais en Belgique et en France. Les partenaires relais, sont des professionnels capillaires. Ils récupèrent des perruques qui viennent de perruquiers ou de particuliers qui n'en ont plus l'usage, comme des personnes en rémission d'un cancer. Ensuite, ils les remettent en forme, ils les recoiffent, ils les traitent, ils les recoupent et les offrent à des personnes dans le besoin. Alors, pour comprendre tout le sens de cette association, il faut savoir que les perruques médicales coûtent cher, très cher. Je donne ma perruque, les offre gratuitement. Une perruque médicale coûte minimum 700-800 euros pour un modèle de bonne qualité en cheveux naturels et ça peut monter à 3 000-3 500 euros. Alors certes, il y a un remboursement de base, pris en charge par la mutuelle aux alentours de 200 euros seulement. Et puis, certaines assurances peuvent intervenir, mais on s'entend bien, tout le monde n'en bénéficie pas. Et puis, il n'est pas toujours évident d'avancer la somme non plus. Donc c'est vraiment, cette association a tout son sens. Et d'après elle, 15% des femmes souffrant d'alopécie n'envisagent même pas de s'offrir une perruque. Alors qu'on sait que les statistiques le confirment, la perruque est un accessoire indispensable pour beaucoup de personnes touchées par une perte de cheveux. Et d'ailleurs, écoutez à ce sujet l'avis de Sophie Ista. Elle est infirmière sociale et elle était partenaire de Je donne ma perruque tout un temps et elle nous en parle.
2: La chute de cheveux est un des effets secondaires qui est souvent les plus difficiles à vivre pour les femmes qui traversent la maladie. On touche à tout ce qui est image, estime de soi, la féminité. Et donc, avoir une chevelure de remplacement, ça apporte de la joie, de la sécurité. Ça permet finalement d'atténuer un petit peu, de passer cette étape de la maladie un peu plus en douceur, finalement. Donc, j'ai souvent cette image-là de la différence entre une cliente qui rentre avec la peur, la tristesse, et qui ressortent finalement avec un sourire en se disant je me retrouve un petit peu plus que quand je suis rentrée. Donc voilà, c'est un petit peu toutes ces dames qui viennent dans ce parcours-là qui pour moi en général me met du baume au cœur et fait sens dans mon travail.
0: C'est fou, comme cette perte de cheveux, et le cheveu en particulier, peut poser question évidemment à des hommes et des femmes qui souffrent entre autres d'un cancer. C'est quelque chose de très intime, le cheveu.
1: Oui, très intime, et c'est ça qu'elle dit. C'est vrai que ça permet à de nombreux patients, de nombreuses patientes, de restaurer leur image de soi, de s'affranchir du regard des autres, et par conséquent de se sentir mieux dans leur peau, et aussi mieux affronter et à traverser la maladie. Alors, ici, elle parlait de femmes, mais évidemment, ça touche les hommes, les enfants aussi. Et on parle de perruque médicale. Et ça, c'est important parce que c'est important d'offrir aux patients et aux patientes des perruques adaptées, non pas n'importe quelle perruque. Et ça, Valentine Orlandini, qui est la présidente de l'association, en parle très très bien.
3: La perruque médicale, elles sont vraiment adaptées pour la porter sur un cuir chevelu nu, ou alors même avec des cheveux, ça va pas du tout déranger, ça va pas du tout gratter, ça va être fixé et ça va pas tomber. Souvent, on peut avoir peur que la perruque s'envole. Ça arrive qu'on nous dise ça, mais avec une perruque médicale, c'est pas le cas. L'intérieur est fait exprès dans une matière pour que ce soit vraiment agréable et confortable. C'est pour ça que ce sont des perruques qui sont adaptées et qui sont donc des perruques médicales et non des perruques de fête ou autre. On peut en trouver des moins chères sur internet, mais malheureusement c'est pas des perruques adaptées, donc du coup ça va gratter, ou alors il y a des petites des petits peignes à l'intérieur, et ces peignes là il faut les accrocher aux cheveux. Donc si jamais le cuir chevelu est totalement nu, ça va bouger, ça va être désagréable. C'est pour ça qu'il vaut mieux se tourner vers des perruques médicales.
0: Je savais pas que ça existait.
1: Oui.
0: Différence.
1: Et en fait, ces perruques justement en cheveux naturels, c'est un travail de fou, justement pour ces artisans capillaires. Ils les recoiffent, ils les retravaillent, ils les soignent, et c'est vraiment en cheveux naturels. Donc il faut vraiment en prendre soin. Et en général, ça coûte très très cher. Alors du coup, les avantages de Je donne ma perruque, je vous en ai parlé, c'est gratuit, c'est accessible à toute personne qui souffre d'alopécie aussi, peu importe la cause, parce que généralement, on aide les personnes en rémission d'un cancer ou qui sont en plein traitement, mais ici, ça aide toutes les personnes qui, à cause d'un accident, à cause d'une pelade aussi. Et ça fonctionne complètement sur la confiance, mais Valentine nous en parle aussi, elle donne tous les avantages.
3: Les bénéficiaires peuvent être partout en France ou en Belgique, peu importe. On peut soit offrir en main propre s'ils ont un partenaire relais proche de chez eux, ou sinon on fait les dons aussi par voie postale. Comme ça, vraiment, même s'il n'y a pas de partenaire relais à côté, ou si les personnes ne peuvent pas se déplacer, elles peuvent les recevoir de chez elles en choisissant via le site internet la perruque qui leur convient le mieux.

0: et aucune démarche administrative à faire. Il suffit de nous contacter et on offre la perruque, on marche sur la confiance aussi. On a fait ce choix-là. Et aussi, le deuxième avantage de l'association, c'est que comme ce sont des perruques de seconde main, on ne fait pas produire des nouvelles perruques. On part sur des perruques déjà existantes qu'on peut rattraper et qui sont remises à neuf pour accompagner une nouvelle personne. Et donc, du coup, je donne ma perruque. Ça permet de recevoir gratuitement à la maison. Et si jamais les personnes se rendent compte au bout de quelques jours que bon, bah, la perruque, ça leur convient pas, ils préfèrent porter des foulards, bah, ils peuvent nous la renvoyer. Ça n'engage en rien. Donc, ça aussi, c'est l'avantage de Je donne ma perruque, c'est de pouvoir tester une perruque sans trop investir ou prendre de son temps.
1: Ça veut dire, Véronique Wez, que si on a chez soi ben, une perruque médicale, c'est pas compliqué finalement de pouvoir faire ce don à cette association.
2: Exactement, il suffit de les contacter. Donc c'est jedonnemaperruque.fr en un mot. L'association récupère une centaine de perruques par an quand même. On peut voir toutes les perruques visibles sur le site internet. Et alors ce qu'il y a, c'est qu'ils travaillent aussi avec des partenaires relais. Hein, je vous le disais en début de chronique. En Belgique, il n'y en a plus qu'un pour l'instant. Il s'appelle Ophélie, c'est dans le Hainaut. Et ils sont toujours à l'affût de nouveaux partenaires relais. Donc si jamais vous êtes un professionnel capillaire, n'hésitez pas à les contacter. Parce qu'il faut vraiment cette expérience aussi hein, pour pouvoir entretenir les perruques et alors aller les essayer. Ils les recoupent justement en fonction de votre visage et de vos goûts. Alors, et en matière de générosité capillaire, il y a d'autres associations évidemment. On pense notamment à Think Pink. Donc ici, on est sur le cancer du sein avec leur campagne Coupe d'éclat. On peut aller se faire couper les cheveux 30 cm. Mais voilà, vraiment la particularité de Je donne ma perruque, c'est que c'est entièrement gratuit. Et puis, on est sur le recyclage des perruques. Donc, je trouve que c'est un très, très beau projet. C'est très, très chouette.
3: Mmh. Donc, si on est un relais potentiel en Belgique et qu'on a envie de participer, il suffit de contacter Je donne ma perruque en France et puis ensuite de servir simplement de collecteur de ces perruques que l'on a chez soi ou que l'on a peut-être dû porter à un moment donné. Et si on n'est pas sûr de la qualité, ben, c'est pas grave, allez donner et puis eux feront le constat éventuellement de la qualité.
2: Oui, tout à fait.
3: Pas d'hésitation.
2: Pas d'hésitation. Donc voilà, peu importe n'importe où en Belgique, si vous êtes professionnel capillaire et que ça vous parle hein, d'aider comme ça, n'hésitez pas.
1: Et cette association, Je donne ma perruque, ben, elle est située dans le nord de la France, je pense, hein, pour ceux et celles qui habitent dans la région. Merci beaucoup, Véronique Wez.
2: Avec grand plaisir.
1: Merci pour cette chronique et ce coup de projecteur. Vous revenez évidemment très très vite.
2: Avec grand plaisir.
3: Et on va laisser pousser nos cheveux. 30 cm
2: Oui, 30.
3: Je peux encore avoir 30 cm de cheveux, je pense. Si, je peux.
1: Je vais partir en week-end.

0: peu énervé, Paul McCartney, sur cette petite prescription, je m'abuse.
1: Il va partir en week-end.
0: Exactement, comme nous d'ailleurs. Ça s'appelle Come Inside, cet extrait de l'album de Boys of Dungeon Lane. Dans quelques instants, effectivement, on vous laisse dans les délicates mimines de Vincent Delpuisset et toute l'équipe.
1: Est-ce qu'elles sont vraiment délicates?
0: Je n'ai jamais essayé. Avec toute l'équipe de Ça vaut vraiment le détour, ils sont toujours, vous le savez, depuis le début de cette semaine, à Ciney. Ils jouent, ils nous font découvrir la commune. Et du coup, est-ce que c'est vraiment une commune qui vaut le détour ?
2: Si pas plus, évidemment maintenant on la connaît mieux, hein, cette ville et cette commune, on en connaît même mieux tous les charmes et surtout on a rencontré ses habitants et là c'est le coup de foudre. On joue dans un instant avec les Cinaciennes et les Cinaciens mais aussi avec vous hein, sur la première, alors ne bougez pas, la partie commence juste après ça.
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2: Et soyez les bienvenus dans Ça vaut vraiment le détour, l'émission qui vous fait découvrir votre région.
15: On
2: la région,
15: tout le temps.
2: Ou la région d'à côté, ou encore, c'est l'à côté. C'est ce qui vaut toujours la peine, c'est qu'on s'y attarde, hein, sinon on ne s'y arrêterait pas. Aujourd'hui, on va déjà clôturer notre détour à Ciney, fantastique commune, hein, aussi belle par ses paysages que par l'âme de ses habitants, dont quelques-uns nous ont rejoints d'ailleurs, puisque cette émission se déroule en public. J'en veux pour preuve que si je demande aux Cinaciens et aux Cinaciennes d'applaudir chaleureusement, eh bien, ça donne ça. Faites-vous entendre, les amis. Alors, ce matin, nous allons jouer et pour tenir les scores de cette partie, j'ai à mes côtés l'homme le plus intègre que nous avons pu trouver. Même si parfois la faim peut altérer son jugement, là, par exemple, je crois qu'il nous voit tous comme de gigantesques côtes à l'os. Raoul Reyer, c'est avec nous. Bonjour, Raoul.
15: C'est vrai que j'ai un peu faim.
2: Oui.
15: Mais bon, voilà, c'est comme ça. Hein.
2: C'est là votre triste lot.
15: C'est pas manger tout le temps.
2: Non. Ceci dit, vous nous regardez quand même bizarrement depuis tout à l'heure. Alors, ce matin, Raoul, deux côtes à l'os vont se mesurer l'une à l'autre. Chacune placée dans une équipe différente, forcément. La première équipe, elle a à sa tête l'ennemi des puissants, celui dont la tête est mise à prix dans tous les ministères. Mais il a pour lui les deux meilleures armes, l'intransigeance et le bon sens. Maxime Lampol est avec nous. Bonjour Maxime.
16: Bonjour, je crois que vous... Je sais pas.
2: Non,
16: j'ai rien à dire.
2: D'accord. Trembler. Mais oui, trembler, puissant. Ouais. Mais c'est vrai, vous ne lâchez rien. Hein. Vous êtes toujours juste, je trouve, dans vos chroniques.
16: C'est gentil, ça me fait super plaisir.
2: Je renvoie évidemment à toutes vos chroniques de matin première, le mardi matin. Ouais. Alors, toujours juste, on va voir ce que ça donne ce matin. Alors, aux côtés de qui est-ce que vous allez jouer?
16: Eh bien, je suis accompagné de Nadège, qui est évidemment cinacienne.
2: Oui.
16: Depuis 2018, figurez-vous. En 2019, elle a organisé son propre mariage surprise, sous la drache, si bien que tous les invités qui ne savaient pas qu'ils étaient invités à son mariage étaient en kawé. Voilà, un mariage kawé.
15: Mariage réussi.
16: Voilà, bah complètement.
2: Tout à fait.
16: Elle est passionnée de basket féminin et elle a gardé depuis toute petite un objet que Saint-Nicolas lui a offert à la maternelle. S'il vous plaît, on ne lui dit rien pour Saint-Nicolas.
2: Non, bien sûr.
16: C'est pas.
2: Bien sûr. Non. Dites, un mariage surprise, c'est génial. Et quoi, le marié était au courant quand même.
17: Il est oui.
2: Et vous aussi.
17: Oui.
2: D'accord. Et alors, les invités, eux, ne savaient pas que c'était un mariage.
17: Non, pas du tout.
11: donc ils ont débarqué ici, dans cette salle-ci.
2: Oui.
11: Et ils étaient en kawaii, short, et on a fait bienvenue à notre super mariage.
2: Oh, c'est génial. Moi,
14: c'est trop chouette.
2: C'est génial, c'est génial.
14: C'est un chichi, quoi.
2: On n'ira plus jamais
11: Ça garde des souvenirs mémorables.
2: Ah oui, oui. Ouais. En tout cas, si vous nous invitez, d'office, on viendra bien habillé. On ne sait jamais.
15: Je suis même prêt à racheter un kawaii.
2: C'est dire. Dites, si vous regardez bien de l'autre côté, Nadège, de l'autre côté de la table, vous verrez qu'il y a un autre candidat. Vous avez vu ? Et une autre équipe, évidemment, cette fois menée par un commissaire de police. C'est en tout cas le rôle qu'il a un jour joué dans la série Ennemi public.
14: Ah, c'est vrai, vous m'avez repéré.
2: Et il a bien l'intention de nous passer les menottes. Aujourd'hui, c'est Paul Mosseret. Bonjour, Paul.
14: Salut, Vincent. Moi, il fallait être fort, hein, parce que vraiment, j'apparais quelques minutes là. Mais...
2: Oui, oui, tout à fait. Mais moi, j'ai mis pause.
14: J'ai aimé vraiment le porter l'uniforme.
2: Hein. Ah, oui, oui.
14: Ça change un homme. Hein.
2: Dites, vous n'avez pas joué le rôle d'un type qui fait sauter les contraventions par hasard ?
14: Non.
2: Je demande ça, c'est pour un ami. Alors, aux côtés de qui est-ce que vous allez jouer ?
14: Alors, je suis avec Martin. Martin, il est audiologiste. Et Martin, il a un super business plan. Parce qu'en plus d'être audiologiste, il joue de la basse dans un groupe de rock. Voilà, donc il pète les tympans des gens. Ouais. Et puis derrière, paf, ouais, il file sa carte. Ouais. Bien joué, Martin.
16: Quel malin.
14: Et le reste du temps, il fait du VTT, n'est-ce pas, Martin ?
17: Oui, tout à fait.
14: Ouais.
2: Très bien.
14: Sillonner les routes du Condro.
2: C'est génial. Audiologiste, alors.
17: Ouais.
2: Donc, ça veut dire que vous êtes médecin ? Non.
17: Non, pas tout à fait. Pas du tout, en fait.
16: Pas tout à fait. Oh, presque.
17: Non, j'adapte des prothèses auditives aux personnes malentendantes.
2: Ok, d'accord.
14: Voilà.
2: Très bien, d'où l'intérêt de la...
14: Passer les parcours.
2: Ouais. Tout le monde, bien
14: voilà,
2: sûr.
14: Voilà.
2: En tout cas, on vous souhaite le meilleur des parcours, bien sûr, Martin, et bien sûr, à vous aussi, Nadège. Et vous savez, ce moment où on se dit, tiens, là, j'aurais bien besoin d'un week-end au calme. Hein.
14: Ouais.
2: Eh bien, aujourd'hui, quelqu'un autour de cette table va exactement résoudre ce problème-là, puisqu'à notre grand gagnant ou notre grande gagnante, nous offrons une nuit pour deux personnes, plus petit déjeuner à l'hôtel Le Relais à Corbion, charmant hôtel ardennais situé tout près de Bouillon, avec espace détente, soins, bien-être et cuisine gastronomique maison. Même le pain et les viennoiseries, ils sont fabriqués sur place. 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Tandis que notre autre candidat, hein, qui n'ira pas en finale, il ne repartira pas les mains vides. Que du contraire, il repartira avec un jeu de société. Geronimo Games lui offre son jeu d'ambiance Mouton, le jeu où il faut compléter les phrases comme votre partenaire. Je ne sais pas si vous connaissez des gens qui terminent toujours les phrases des autres. Là, c'est le principe. Mais en tout cas, après avoir compté 1, 2, 3, et si vous êtes sur la même longueur d'onde, vous remportez des points. C'est très, très rigolo pour pouvoir y jouer. Eh bien, vous allez devoir perdre cette partie, évidemment. Hein, c'est un objectif comme un autre. Alors, nous, on se lance dans le jeu avec, pour commencer, eh bien, notre première manche. Alors, moi, évidemment, je ne suis pas cynacien, hein, du tout. Par contre, vous êtes cynacien et cynacienne. Vous allez pouvoir répondre à cette question, Nadège. Admettons, je passe par ciné, mais je n'ai qu'une demi-journée. Qu'est-ce que je dois absolument faire ?
11: Ben, la même chose qu'on m'a dit le premier jour où je suis arrivée ici.
2: Oui.
11: Aller manger une glace au Mont-Blanc.
2: Au glace au Mont-Blanc, ouais. D'accord. Ok, ça se trouve où ça, ici sur la place
14: dans les Alpes françaises. Il me
2: c'est un peu loin, mais c'est.
16: Alors, si je puis me permettre,
2: oui,
16: il y a aussi des camions de glace parce qu'ils font tout le tour de la région. Et on parlait de votre mariage. Moi, à mon mariage, on a fait venir le camion de glace Mont-Blanc.
2: Ça, c'est la grande classe.
14: Ouais. Moi, je.
2: Donc ça, il faut absolument faire ici à Ciné. Hein. La glace Mont-Blanc.
11: Oui, ici, on ne sait pas aller jusque au glacier. Ben, c'est vrai. Il y a tout le temps des glaciers qui passent. Partout.
2: C'est dingue.
11: Hein. Oui, glace, c'est partout
2: au ciné. Partout. Bah, écoutez, c'est bon à savoir. En tout cas, si on aime la glace, je me retourne vers Martin avec la même question.
16: C'est sûr que si on n'aime pas la glace, c'est.
2: Oui, c'est. Vous avez vu comme j'ai enchaîné. Alors, Martin, si j'ai qu'une demi-journée, qu'est-ce que je dois faire ici ?
17: Première chose, aller manger une pizza chez Zampa. Ici en face de l'hôtel de ville, elles sont exceptionnelles. Et puis ensuite, enchaîner une petite visite du domaine provincial de Chevetogne.
2: Ah oui, oui, oui, oui, l'incontournable. Vous savez qu'on va recevoir sa directrice tout à l'heure. Donc vous allez pouvoir la regarder droit dans les yeux et dire j'aime beaucoup votre domaine.
17: Avec admiration.
2: Oui.
16: Fait, Martin l'a bien dit. Il a bien dit Chevetogne.
2: Il a dit Chevetogne. Bah oui, ouais. Il est du coin, évidemment. Ouais, dites, on va se lancer dans notre jeu. Hein, la première manche. Ah,
15: discuter. Hein,
2: ce moment où on croyait encore que tout allait bien se passer. Puis non. C'est un vrai ou faux, hein, les amis. Le jeu où vous devez séparer le bon grain de l'info, de la terrible ivrée, de l'intox. Nadège, c'est vous qui allez ouvrir le bal des hésitations. Voici votre première affirmation, Nadège. Dans les années 80, Ciné a accueilli un éphémère festival de BD qui s'appelait La Bande Dessinée. Est-ce que c'est vrai ou est-ce que c'est faux ?
11: Allez, oui.
2: Très bien. Vous me dites que c'est vrai. Alors, la deuxième question n'a absolument rien à voir. Vous connaissez l'actrice Whoopi Goldberg?
16: Oui.
2: Hein, qui a joué dans Ghost, Sister Act aussi, tout à fait. Alors, c'est un pseudonyme, hein, elle ne s'appelle pas vraiment comme ça. Elle a été surnommée Whoopi en référence au Whoopi Cushion. Vous savez, c'est le coussin péteur en anglais. Parce qu'elle avait tendance à larguer des caisses tout le temps, tout le temps en fait. Whoopi Goldberg. C'est vrai ou c'est faux?
11: Allez,
2: vous n'êtes pas très coussin, péteur.
16: Pas plus que ça.
2: Donc vous me dites faux. Très bien. Comment est-ce que vous en êtes sorti dans cette première manche? Pour le savoir, revenons à votre première question. Ciné accueille ou a accueilli pas mal d'événements, des foires en tout genre, au festival de tous les styles. On aime beaucoup les jeux de mots ici à Ciné. Mais encore jamais de festival de BD qui s'appellerait La Bande Dessinée ne s'est installé ici, c'était faux.
11: On va l'inventer alors.
2: Ben oui, il faut l'inventer. Oui, oui. En tout cas, ça n'a pas encore été fait. Bon, vous allez peut-être pouvoir marquer un point sur la question suivante. L'actrice américaine Whoopi Goldberg s'appelle en réalité Karen Elaine Johnson. Rien à voir donc. Et un jour, elle a expliqué l'origine de son nom de scène. Elle a dit « Quand on se produit sur scène, on n'a jamais vraiment le temps d'aller aux toilettes et de fermer la porte. Donc, si vous êtes un peu gazeux, vous devez laisser tomber. » Alors les gens me disaient, hé, mais t'es comme un whoopee cushion, un coussin péteur, et c'est de là que vient son surnom, effectivement.
14: Elle a juste de l'humour.
2: Ouais. Elle a énormément d'humour. Elle s'appelle whoopee, comme les whoopee cushion, les coussins péteurs. Vous le saurez.
16: Zéro.
2: Bon, ne nous attardons pas là-dessus.
16: C'est pas mon boulot. Ouais.
2: Je vais me tourner vers l'équipe de Martin et de Paul avec cette première question. Sur la commune de Ciné, il y a le village de Pessou, vous savez. Et à Pessou, il y a le FC Pessou. Le club de football de 4e provinciale qui affichait il y a quelques années les pires statistiques possibles. En 25 matchs, ils avaient marqué 13 buts et ils en avaient encaissé 266. Bref, ils avaient participé à l'émission Les Héros du Gazon, qui consistait à les faire coacher par un ancien Diable Rouge. C'était en 2017, alors un peu moins de 10 ans plus tard, force est de constater que ça n'a pas changé grand-chose. Le FC Pessou est dernier au classement du championnat cette année. Est-ce que c'est vrai ou est-ce que c'est faux?
14: Non, c'est faux. On peut pas faire des miracles non plus. Mais
2: vous dites que c'est faux. Vous suivez les résultats du football, Martin?
17: Oui, j'ai joué au foot.
2: D'accord. À Pessou?
17: Non.
16: Ne dites pas ça à la radio, s'il vous plaît.
2: Personne n'ose dire qu'il joue au FC Pessou. Je comprends. Donc vous me dites faux. En tout cas, c'est.
14: Il y aurait eu un miracle, quoi.
2: C'est bien noté. Alors, on va rester dans le football avec cette deuxième question. Avant 1970, les tirs au but n'existait pas. Et en cas d'égalité en fin de match, on tirait le vainqueur au sort.
17: J'ai plutôt envie de dire faux.
14: Eh ben vas-y, Martin.
17: Ouais, je crois que ce sera faux.
2: En tout cas, le vainqueur de cette première manche ne sera pas tiré au sort, lui. Hein, ce sera tout simplement celui ou celle qui aura le mieux répondu à ces questions.
14: On ne peut pas faire pire que
2: ça. Ça, c'est vrai. Alors, on va revenir à votre première question qui évoquait le FC Pessou. Alors, on ne peut pas à proprement parler de renaissance pour le FC Pessou, mais on est bien loin des stades désastreuses d'il y a 10 ans. Et d'ailleurs, le club, toujours en 4e provinciale, donc, évolue en ce moment vers le milieu du classement. Ils ne sont donc pas du tout derniers. Vous avez la bonne info, Martin. Oui. C'est une excellente réponse, effectivement. Ils se sont améliorés depuis les héros du gazon, en tout cas. Alors, la deuxième question concernait les tirs au but. Alors, les tirs au but, ils sont aujourd'hui incontournables, évidemment, pour départager deux équipes au terme d'un match. Sauf que cet exercice n'est apparu qu'en 1970. Avant, c'est un simple tirage au sort qui désignait le vainqueur. On trouve déjà l'exercice des tirs au but assez cruel, mais imaginez, à pile ou face, ça devait être épouvantable.
14: Voilà,
2: c'est la réponse que j'attendais, malheureusement.
14: Ouais.
2: Donc vous ne l'avez pas eu.
14: Moi, je l'ai eu, hein, mais bon. C'est ce qu'on veut. Hein.
2: Eh bien, vous partez à l'hôtel, Paul, bravo. Alors,
14: c'est jamais moi qui gagne.
2: La première manche, en tout cas, elle est derrière nous. Et vous savez, moi, tout ce qui est lourd de responsabilité, comme ça, je délègue à Raoul, hein, toujours. Qui a donc la lourde responsabilité d'annoncer qui remporte la première manche?
18: Eh bien, c'est Martin.
14: Yes!
2: Oh, comme
14: yes,
2: vous êtes cruel, comme
18: avec
2: vous êtes.
18: Un point.
2: Très bien. Martin,
18: c'est
2: et
18: un,
2: Paul,
18: un bon début.
2: Voilà.
14: C'est un bon début. Hein.
2: Qui remporte cette première manche? Ceci dit, voilà, le marquoir a parlé, mais il pourrait bien dire tout autre chose dans la deuxième manche, hein, celle qui arrive dans un instant. C'est le pétillant jeu des dictionnaires qui nous attend et c'est juste après ça. Une nuit d'insomnie, quelques lucioles qui passent et puis l'inspiration. Il n'en fallait pas plus pour voir naître Fireflies. On écoute Old City sur la première.

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11: Retour dans la sémillante commune de Ciné et même dans cet hôtel de ville qui nous accueille, rempli pour l'occasion de candidats, Nadège et Martin, deux capitaines d'équipe, Maxime Lampol et Paul Mosseret, mais aussi d'un public qui vibre avec nous depuis ce matin. Merci d'être là, les amis, vous pouvez encore vous applaudir. Nous sommes ici à l'hôtel de ville de Ciné. Alors, il y a évidemment Raoul Reyers qui est avec nous et qui ne lâche rien. Ça veut pas dire grand chose, mais j'aime bien. Ça veut dire qu'il est, il est sur la balle, quoi. Il ne lâche rien. Alors, à la fin de la première manche, mais c'est l'équipe de Martin et de Paul qui mène. Mais attention, attention, Nadège est juste derrière, prête à bondir. La deuxième manche, c'est celle du jeu des dictionnaires. Vous avez encore un dictionnaire papier à la maison, vous, Martin?
12: Non,
11: j'ai pas. Non. Si vous alliez sur Internet, vous n'avez pas le droit maintenant, mais si vous alliez, vous pourriez peut-être me dire ce qu'est un hypocoristique. Hypocoristique, c'est quoi pour vous, Raoul ?
13: Un hypocoristique est un mot, un nom ou une tournure de phrase utilisée pour exprimer l'hypocrisie bienveillante. Pour ne pas faire du mal à une personne que vous appréciez, imaginez vous rendre à la maternité pour faire la connaissance de Cunégonde, la petite fille d'une de vos voisines, qui vient de mettre au monde Cunégonde, la nouvelle-née, est chiffonnée comme un mouchoir en papier qui a servi. C'est chic, Cunégonde.
11: C'est chic. Il y en a qui sont experts là-dedans, vraiment dans l'hypocrisie bienveillante. Alors, Maxime, vous nous proposez autre chose. C'est quoi un hypocoristique ?
14: Alors, un hypocoristique est un petit surnom affectueux utilisé pour exprimer la tendresse. Sachez qu'une fois les micros éteints, mon rapport à Raoul Reyers est fort différent. Et que les hypocoristiques que j'emploie à son égard sont Locke Reyers, Saint Raoul, ma petite terrine de pâté, mouton, mouton, mon petit verre de saké avec une fille toute nue dans le fond.
13: Qu'est-ce que vous avez bu ?
11: Mais il est fou, il n'a peur de rien. Ceci dit, Martin, j'ai une ultime proposition pour vous. L'hypocoristique, c'est le syndrome parental moderne qui consiste à féliciter son enfant absolument pour tout. Alors, le véritable problème de l'hypocoristique, c'est qu'à force d'être félicité pour respirer correctement, certains enfants débarquent en première maternelle avec la confiance d'un PDG du CAC 40, vous voyez ? Alors qu'en fait, ils mangent encore de la plasticine et ils lèchent la vitre du bus. Mais c'est là que les vrais ennuis commencent pour les parents qui vont maintenant devoir gérer les crises existentielle d'une star en manque de confiance. Voilà, c'est ça l'hypocoristique. Ou bien, c'est un petit surnom affectueux, ou bien, c'est l'hypocrisie bienveillante. À votre avis, Martin ?
12: J'aurais dit celle de Raoul, moi.
11: D'accord. Celle de Raoul, donc plutôt l'hypocrisie bienveillante.
12: Ouais.
11: Donc pas la définition de Maxime, le petit surnom affectueux.
12: Non, je le sens pas, lui.
11: Ça, vous le sentez.
14: Voilà. C'est même pas la définition, voilà. C'est moi. C'est une attaque directe frontale.
11: Alors écoutez, trêve de...
15: Celui de Raoul, alors, vous dites ?
12: Moi, je te laisse trancher.
13: Trop tard, c'est noté.
15: Ah, voilà, c'est celui de Raoul.
11: Écoutez, vous savez quoi ?
12: Celui de Raoul.
11: Vous savez quoi ? Vous vous embêtez pas, parce que c'était la définition de, définition de Maxime.
15: Ah, voilà,
11: c'est l'hypocoristique, c'est... C'est un petit surnom affectueux, figurez-vous.
15: Ah,
11: bah oui. Comme chien, chien, chouchou, loulou, oui. Tout ça.
16: Mouton, mouton.
11: Mouton, mouton, par exemple. Alors, je vais me retourner vers Nadège, cette fois, avec un autre mot, forcément. À votre avis, c'est quoi un senton ? C-E-N-T-O-N. Alors, à votre avis, c'est quoi un senton, Paul ?
10: Alors un centon, c'est un terme du Moyen-Âge qui désigne l'aide de camp des chevaliers qui partaient en croisade. Voilà, c'était souvent des jeunes hommes dans la fleur de l'âge qui rêvaient d'aventure et qui, selon certains écrits, n'étaient pas là que pour s'occuper des chevaux, si vous voyez ce que je veux dire. C'est-à-dire qu'on leur apprenait aussi le maniement des armes. Et ceux qui étaient les plus habiles avec leurs lances, eh bien, pouvaient espérer participer à la croisade suivante. Voilà, mais aujourd'hui, évidemment, la vision qu'on en a est bien différente, puisque la seule représentation d'un centon qui est réellement intégré l'imaginaire collectif, il n'a pas de dents et il chante « Et on lui pèlera le fond dans le pays du Limoul !» Ce qui est évidemment bien loin du jeune et faible, je vous l'accorde.
11: Oui, effectivement, c'est la seule image du centon qu'on a. Raoul, vous nous proposez tout autre chose.
13: Je pense, oui.
11: Et je vous en remercie.
13: J'ai reçu aujourd'hui dans ma boîte un paquet de papier de 897 grammes emballé sous blister. Pardon, excusez-moi, on coupera. Et qui contenait les folders publicitaires pour les magasins Cora, Lidl, Ikea, Doeg Bertz, les voitures Cardoon.
16: On va devoir fermer.
13: Emma, non, c'est pour gagner du temps. Emma Krefel, Unke Muller, Scapino, Hubo, Spector, Brico et Mediamarkt. Toutes les semaines, je reçois donc un petit morceau de la forêt amazonienne dans ma boîte aux lettres et tout ça pour me dire quoi ? Que c'est les soldes. Oui, et s'ils s'y prennent toujours trop tôt à l'avance pour me dire, donc après, j'ai oublié que ce sont les soldes. Oui. Donc c'est vraiment jeter de l'argent par les fenêtres.
11: Effectivement, donc ce serait voilà, cette pile
13: voilà,
11: de prospectus.
13: Mais voilà, et c'est une horreur incroyable.
11: Ah oui, écologiquement. C'est,
13: oui, parce qu'il faut déjà encore les jeter à la poubelle.
11: Ah oui, c'est
13: ça. Hein.
11: Mon Dieu, ne m'en parlez pas, mon pauvre ami. Alors, Nadège, j'ai une ultime proposition pour vous. Alors, dans l'Antiquité, un centon, c'est un peu l'équivalent du remix chez les DJ. Vous voyez, c'est une œuvre entièrement composée d'emprunts à d'autres auteurs ou compositeurs. Il s'agit donc de prendre des extraits réalisés par des génies, de les assembler et d'espérer que le résultat vous fasse passer pour l'un d'eux. Donc à votre avis, c'est quoi un centon ? Est-ce que c'est ce que je viens de dire, donc une espèce de patchwork d'œuvres de quelqu'un d'autre ? Est-ce que c'est un aide de camp d'un chevalier ou est-ce que c'est une pile de prospectus ?
17: On voyage dans l'histoire. Hein.
11: Ah oui, absolument. On voyage tout court. Hein.
16: Moi, j'aime bien la définition de Vincent. Toi, qu'est-ce que tu... En ton fort intérieur, ton instinct, qu'est-ce qui te dit ?
11: Pas grand-chose.
17: Plus donc... rien, là, parce que... Ok, alors, partons là-dessus.
11: Vous partez là-dessus. Donc, sur ma définition, eh bien, sachez qu'un centon, C-E-N-T-O-N, c'est une œuvre. Une œuvre composée de fragments empruntés à d'autres auteurs ou compositeurs. C'est une excellente réponse. Bravo. J'ai envie de dire bravo, Maxime. Et puis, bravo, Nadège, de l'avoir suivi, hein, effectivement. Merci. Alors, la deuxième manche, elle est derrière nous. Et on va peut-être rappeler les points dans cette fin de deuxième manche.
13: Ben, je pense que c'est un ex-aequo.
11: Ah ben oui, ça veut dire que Nadège est revenue. Hein, elle est revenue, bien sûr. Ouais. Alors, évidemment, ça s'appelle. C'est peut-être le début d'une remontada.
15: Ouais.
11: Ou c'était peut-être le dernier soubresaut.
16: Peut-être, oui.
11: on sait
16: l'avenir
11: pas.
16: L'avenir nous le dira.
11: L'avenir nous le dira. Bref, restez avec nous sur RTBF, la première. Ça va valoir le détour. Alors peut-être nous écoutez-vous en voiture, auquel cas Miles Smith et Niall Horan, ex One Direction, ont un message pour vous avec leur duo très feel-good. Voici Drive Safe.

0: Drive Safe, c'était Miles Smith et Niall Horan sur RTBF, la première. Bientôt midi, l'heure de s'informer. Juste après, c'est de nouveau l'heure de la récré avec la deuxième partie de Ça vaut vraiment le détour. À tout de suite.
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11: Bonne journée à tous. C'est une météo encore bien nuageuse et assez changeante qui nous attend pour aujourd'hui, avec des averses qui seront entrecoupées de quelques périodes d'éclaircies. Le thermomètre reste bas pour la saison, les maxima s'échelonnent entre 15 et 19 degrés. Ce soir et la nuit prochaine, les dernières ondées s'estompent rapidement en soirée. Le temps s'annonce donc sec et peu nuageux. Demain samedi, on commencera donc la journée sous un ciel très nuageux, avec un nouveau front qui va pénétrer le pays en fin de matinée et donc qui va apporter une zone de pluie qui va ensuite balayer l'ensemble du pays au cours de l'après-midi. Et ces pluies pourraient même être parfois ponctuées d'un coup de tonnerre en fin de journée. Les températures seront comprises entre 17 et 19 degrés au meilleur de la journée. Et puis pour la suite, et bien pour dimanche, on attend une légère accalmie et un temps qui va être sec sous un ciel tout de même très chargé. Et pour la journée de lundi, donc le début de semaine, qui s'annonce assez sec pour la matinée et une alternance entre éclaircies, passages nuageux et averses en après-midi.
12: Bonjour à toutes et tous. Le soulagement pour les habitants de Sambreville et de Jemeppe-sur-Sambre en province de Namur. Ils ont de nouveau accès à l'eau potable. Ils peuvent bien la consommer sans restriction. Dans ces communes, le réseau de distribution d'eau était perturbé à cause de dégâts causés par les intempéries du week-end dernier sur une station de captage. La police s'est déployée en nombre dans le centre de Namur, mais la situation est calme au lendemain de débordements lors d'une manifestation. Hier, des élèves se sont rassemblés pour dénoncer les mesures d'économie pour l'enseignement, des mesures adoptées cette nuit au Parlement de la Fédération Wallonie-Bruxelles, et des fauteurs de troubles s'étaient mêlés au cortège. D'après la bourgmestre faisant fonction de Namur, des écoles et leurs professeurs ont depuis reçu des menaces et il a été conseillé à certains établissements scolaires de rester fermés ce vendredi. D'autres écoles namuroises ont décidé d'accueillir les élèves dans des conditions de sécurité renforcées et avec l'appui de la police. En Ukraine, un cessez-le-feu est entré en vigueur dans les environs de la centrale nucléaire de Zaporijjia. C'est le temps d'effectuer des réparations sur une ligne à haute tension et ainsi éviter un accident nucléaire. L'Agence internationale de l'énergie atomique a joué le rôle de médiateur. Ailleurs, en Ukraine, il n'y a pas de trêve. Au moins 7 personnes ont été tuées dans des frappes russes dans plusieurs régions ukrainiennes. Une frappe a visé une entreprise de produits laitiers pour enfants près de Kiev, la capitale. Dans une lettre ouverte, le président ukrainien Volodymyr Zelensky a proposé une rencontre à Vladimir Poutine pour mettre fin à la guerre. Le président russe doit s'exprimer aujourd'hui au Forum économique de Saint-Pétersbourg. Au Royaume-Uni, l'ancien prince Andrew fait de nouveau parler de lui. Le frère du roi Charles III a perçu pendant des années des revenus locatifs pour trois cottages. Il les sous-louait sur le prestigieux domaine de Royal Lodge. C'est là où il vivait jusqu'à récemment. Et ce, sans payer lui-même de loyer. Il s'était juste engagé à dépenser plusieurs millions de livres pour des travaux. C'est ce que révèle un rapport du contrôleur des comptes britanniques. L'an dernier, Andrew a été déchu de ses titres après de nouvelles révélations sur ses liens avec le criminel sexuel Jeffrey Epstein. Enfin, au Japon, c'est un ours très intelligent qui sème la terreur. Cet ours s'est traqué après avoir blessé 4 personnes dans 2 usines dans le nord du pays. Il a échappé aux chasseurs équipés de pièges et de pistolets anesthésiants. Il est soupçonné même d'avoir déverrouillé tout seul une fenêtre pour prendre la fuite et d'avoir ouvert un robinet pour boire. L'animal est toujours en cavale. Voilà pour les infos. Belle journée à notre écoute.
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0: Et bon appétit si vous êtes à table, mais surtout bienvenue. Bienvenue, merci de nous suivre ou de nous avoir rejoints sur la première. Nous sommes toujours à Ciné, capitale du Condro, depuis l'hôtel de ville, où il nous reste un petit peu moins d'une demi-heure pour vous montrer à quel point cette commune vaut vraiment le détour. Alors, ils en sont déjà persuadés. Ce sont nos candidats du jour, Martin et Nadège, qui s'affrontent depuis tout à l'heure. Alors, pour l'instant, c'est un ex-aequo que nous offrent ces deux équipes. Je parle d'équipe parce qu'il y a des capitaines d'équipe, que sont Paul Mosser et Maxime Lampol. Alors, évidemment, il y a aussi Raoul Reyes, qu'on n'oublie pas, qu'on n'oublie jamais. Il est à mes côtés. Alors, maintenant que j'ai représenté tout le monde, je pense qu'on peut applaudir tout le monde, une fois de plus. Merci, les amis, Cynaciens et Cynaciennes, d'être là pour cette partie. Alors, gardez-en encore un petit peu sous le coude, parce qu'on s'apprête à intégrer un lieu véritablement féerique. La nature y est reine, mais on a su l'encadrer pour y proposer des activités tout aussi passionnantes les unes que les autres. On parle de ce domaine depuis le début de la semaine. Tout le monde l'a cité, et on a bien compris qu'il fallait bien dire le E au milieu du mot. On parle du domaine provincial de Cheveux, Togne. Et pour en parler, merci d'accueillir sa directrice, Madame Marie-Julie Macken. Alors Marie-Julie, bonjour. Vous êtes donc la directrice du domaine provincial de Cheveux-Togne. Ça fait pas très longtemps finalement.
5: Ça fait 3 ans maintenant, donc oui. J'entame ma 4e saison. Alors pas longtemps non, mais au domaine on ne s'ennuie jamais. Oui. Donc on a plusieurs journées en une. Il se passe plein de choses sur 600 hectares. Donc 3 ans, mais 3 ans bien remplis.
0: 3 ans bien remplis. Alors le domaine de Cheveux-Togne, il est provincial depuis quand?
5: Depuis 1969, donc il a été acquis par la province de Namur pour en faire 600 hectares de bonheur, un lieu récréatif qui a évolué au fil des années en parallèle avec l'évolution du tourisme en Wallonie. Donc vraiment récréatif pour être comme à ce qu'il est maintenant, un lieu de tourisme en lien complet avec la nature.
0: Alors justement, l'objectif, il n'a pas toujours été le même dans la gestion de ce domaine. Il y en a qui ont voulu préserver la nature, d'autres accueillir un public le plus large possible. Votre objectif à vous, c'est lequel?
5: C'est un équilibre entre tout. Il y a une large réflexion qui est lancée là depuis quelques mois pour projeter le domaine dans le futur et continuer à réfléchir sur son évolution et à l'offre qu'on peut proposer dans les années qui arrivent.
0: Alors 600 hectares, c'est grand. Est-ce que la nature y a parfois repris ses droits? Est-ce que des animaux y vivent?
5: Oui, c'est très grand, et donc l'activité, je vais dire, de loisirs et de tourisme, elle concerne 200 hectares, et donc il y a 400 hectares de forêt, dont des parties qui sont complètement préservées. Donc évidemment qu'on y voit beaucoup d'animaux, puisqu'il y a une interaction quotidienne entre les espaces. Il y a des animaux qui sont là, notamment par la ferme des petits, donc des chèvres, des moutons, mais il y a aussi des animaux sauvages. Donc il n'est pas rare, on en a encore vu hier, de croiser des biches, des chevreuils. Le castor. Donc le castor est là, en amont et en aval. Et il a même recréé des zones humides naturelles. Donc il contribue aussi à la préservation de la nature, et comme tout le reste de la faune et de la flore présente sur le domaine.
0: Alors on peut beaucoup marcher dans ce domaine, les marcheurs, qu'ils soient chevronnés ou débutants, d'ailleurs ils y trouvent leur compte. Il y a notamment une nouveauté, cette balade-jeu qui s'appelle Sur les traces de noisettes. Ça consiste en quoi cette promenade, cette balade?
5: Alors c'est une balade qui a été lancée il y a quelques semaines maintenant, qui a déjà son petit succès. Donc il faut aider l'écureuil noisette à retrouver sa réserve qu'elle ne retrouve plus, la réserve de nourriture pour passer l'hiver. Et donc les familles, les groupes, c'est un jeu très intergénérationnel, sont invités avec un petit sac d'aventuriers à se balader dans le domaine et à résoudre des énigmes pour retrouver les réserves de noisettes.
0: Alors, au centre de ce domaine provincial de Cheveton, il y a un château, mais on ne peut pas y aller dans le château. Enfin, il y a quoi à l'intérieur de ce château ?
5: Oui, ici, il y a un très beau château donc, qui date de la fin du 19e siècle.
0: Oui.
5: On peut tout à fait y aller. Il y a des salles, qui sont les salles Léopold, Maria et Valérie, qui sont les anciens propriétaires privés, des prénoms qu'on ne connaît pas toujours, mais qui évoquent l'histoire, qui sont réservables pour des team building, pour des réunions, ce genre de choses. Et puis nous avons le mine à l'intérieur de ce lieu.
0: Musée d'histoire naturelle.
5: Voilà, ce musée est accessible via les caves et dans les combles.
0: D'accord. Alors, c'est un domaine qui doit quand même avoir des demandes énergétiques assez grandes. Comment vous faites ? Vous produisez une partie
5: Tout à fait. Donc, mes prédécesseurs ont été précurseurs en la matière, puisque depuis 86, c'est une question qui est au cœur de la gestion du domaine. Donc il y a un parc de panneaux photovoltaïques qui date de cette époque, donc on était vraiment à la base des installations et qui servent notamment à chauffer la piscine. On a une piscine en plein air. Voilà, et on a une éolienne aussi qui pourvoit à 40% de l'électricité sur le domaine.
0: Ah oui, oui.
5: Et puis tout le reste, comme tout un chacun, peut participer à la gestion énergétique du domaine. Mais c'est une question cruciale chez nous.
0: Oui. Alors, on l'a dit, le domaine de Cheveton, il est immense. Et en s'y promenant, on peut tomber sur des jardins, une mine d'or oubliée, un immense cheval Bayard aussi, mais aussi la cabane du Hobbit. Et justement, moi je vous propose qu'on quitte quelques instants Cheveton, direction la Terre du Milieu. Quand on pense à l'œuvre de Tolkien, on a tout de suite des images du film, évidemment, des films de Peter Jackson qui nous viennent en tête, mais bien avant lui, beaucoup d'artistes ont essayé d'adapter Le Seigneur des Anneaux au cinéma. Et ma question va porter là-dessus, mais elle sera soit pour Martin, soit pour Nadège. Avec qui est-ce qu'on joue d'abord ?
5: Avec Nadège.
0: Avec Nadège, très bien. Je me retourne vers elle alors. Donc, à votre avis, Nadège, qui a tenté de tourner, on va dire, sa propre version du Seigneur des Anneaux avant de se voir refuser l'autorisation ? Réponse A, les Beatles. Imaginez John Lennon en Gollum. Moi, je signe tout de suite.
5: Pourquoi
0: Réponse B, la troupe du Splendide. Les bronzés au Mordor. Ou réponse C, le Muppet Show. Kermit le Hobbit.
13: Bah plutôt la première, non ?
14: Les Beatles ?
0: Les Beatles ?
13: Ça serait bien
14: genre. Ok, les Beatles.
0: Alors sachez que bien avant les films de Peter Jackson, Le Seigneur des Anneaux a réellement failli être adapté au cinéma par les Beatles. Ah oui, bien vu. Les quatre garçons dans le vent qui étaient totalement fans de l'univers de Tolkien au point de vouloir en faire un long métrage avec déjà plusieurs films à leur actif. Les Beatles avaient même déjà imaginé la distribution. Paul McCartney voulait jouer Frodon. Ringo Starr lui devait interpréter Sam, le copain de Frodon. George Harrison lui voulait faire Gandalf. Et John Lennon aurait dû incarner Gollum. Vous imaginez ? Moi j'aurais voulu absolument l'entendre faire mon précieux. Ça aurait été formidable. Enfin bref, reprenons-nous. Je reviens vers Marie-Julie. Le domaine, il offre aussi la possibilité donc de visiter deux musées. Vous l'avez cité, le Mine, tout d'abord, le musée d'histoire naturelle. Qu'est-ce qu'il offre à voir ce musée en fait ?
5: Alors c'est un magnifique endroit qui a été complètement scénarisé. Il y a 9 salles qui sont vraiment consacrées à la littérature enfantine, donc tous les grands mythes de la littérature. Voilà, on vous en avait cité quelques-uns, Jules Verne, enfin toutes ces aventures-là qui ont fait notre enfance.
0: Trois mousquetaires aussi.
5: Les Trois Mousquetaires, vraiment tous les personnages de notre imaginaire de l'enfance sont évoqués. On peut y s'immerger dans cette littérature et contribuer à la création notamment de récits. Il y a toutes des animations qui sont proposées par nos animateurs au travers de jeux, d'ateliers, d'animations ou vraiment de jeux comme des escape games ou des jeux comme les Aper Aventures.
0: C'est pas un musée qui se visite seul en fait. Il y a toujours une animation qui est liée à...
5: Voilà, il faut réserver et donc il y a un encadrement qui est prévu avec vraiment tout un aspect ludique pour découvrir ça de manière sympathique.
0: Alors l'autre musée c'est le NEM, le Nature Extraordinary Museum, désolé de l'accent pourri que je viens de faire, mais qu'est-ce qu'on peut voir dans celui-là, dans le NEM ?
5: Alors là c'est un autre univers, c'est vraiment la relation de l'homme avec la nature, donc d'abord l'homme qui craint la nature avec les animaux sauvages, le feu, ce genre de choses, et puis le fait que l'homme a apprivoisé la nature. nature en créant des jardins, comme au domaine de Chevetogne, avec des jardins à la française, à l'anglaise, qui a aussi ramené des choses extraordinaires de pays étrangers et qui a découvert des oiseaux à grandes plumes colorées avec les cabinets de curiosité. Et donc voilà, c'est aussi une proposition d'animation tout à fait ludique aussi, au travers de cette thématique donc, du lien entre l'homme et la nature, au travers également d'escape games, d'apéro aventures et de jeux divers, voilà, qu'on soit en classe, en groupe ou en famille.
0: Alors, j'ai l'impression que tout le monde, en tout cas dans cette salle, est déjà allé au domaine provincial de Chevetogne. Moi-même, hein, quand j'étais petit, j'ai l'impression que toute la Belgique entière est passée par Chevetogne. Mais vous, de manière plus personnelle, votre premier souvenir de Chevetogne, c'était quand ? C'était quoi ?
5: Mon premier, je ne saurais pas dire, parce que je pense que j'y suis allée vraiment toute petite, on n'habitait pas loin, mais par contre, j'ai un souvenir très marquant de mon adolescence, où avec une amie, on a décidé d'aller de Dinan à Chevetogne en vélo pour rejoindre des amis, et on a demandé à nos parents si on pouvait y aller. Ils nous ont dit oui, on a demandé si ça montait, ils nous ont dit ça ne monte qu'une fois. En effet, ça ne monte qu'une fois, on s'en souvient toutes les deux, tellement on est arrivés épuisés parce que ça monte, ça descend, ça monte, ça descend, le dénivelé est très fort.
15: D'accord. Ils sont drôles.
5: Ouais.
0: Donc quand vous pensez à Chevetogne, vous avez une petite douleur dans le mollet. Quoi,
5: voilà.
0: D'accord. Alors on évoquait il y a quelques instants le Mine, hein, le musée d'histoire naturelle et les grands récits d'aventure, notamment les Trois Mousquetaires. Alors peu de gens le savent, mais Alexandre Dumas ne s'est pas arrêté à un seul roman. Les Trois Mousquetaires est en réalité le titre du premier volet d'une trilogie. Le troisième, c'est Le Vicomte de Bragelonne, comme ça vous le savez. Mais votre question, Martin, vous la voyez venir, la voici. Quel est le titre du deuxième tome de la trilogie des Trois Mousquetaires ? Réponse A, Le Retour de D'Artagnan. Le retour, ça marche à tous les coups. Hein.
16: Ouais, ouais,
0: à chaque fois, le retour du Jedi, ça fonctionne.
16: Ouais.
0: Réponse B, 20 ans après. Ils ne montent plus à cheval, ils sont en monte-escalier à ce moment-là, vous voyez. Réponse C, un pour tous et tous pour un. À votre avis, comment s'appelait le deuxième tome des Trois Mousquetaires ?
17: Moi, j'aurais dit le premier.
0: Piquez en vœu.
18: Ouais.
0: Voilà.
18: Allez,
0: voilà.
18: On va pour la...
0: Vous partez pour la A. C'est votre... Alors sachez, après les Trois Mousquetaires, Alexandre Dumas a bel et bien retrouvé Athos, Porthos, Aramis et D'Artagnan dans un deuxième tome intitulé... 20 ans après, mes amis.
16: Oh, je ne sais aucun pas des deux encore.
17: Ouais. C'est non, chaque fois la troisième.
18: On est juste bon, nuls, voilà, en fait, c'est comme ça.
0: Ouais, je suis confus. Alors, ceci dit, on va jeter un coup d'œil au score de cette partie pour voir si vous êtes si nuls que ça, mais je ne crois pas. Avant ça, je voulais quand même remercier chaleureusement Marie-Julie Bakken, directrice du domaine provincial de Chevetogne, d'être venue nous parler de cet endroit magique. On peut encore vous applaudir, évidemment. Et l'une des manières de le découvrir cet endroit, c'est en vous rendant déjà sur son site, hein, domainedechevetogne.be. Parlons chiffres à présent avec notre virtuose de la compta, hein, notre Mozart de la calculette, Raoul Riers. Qu'est-ce que ça donne ?
15: Ah, ça a bougé. Nadège et Maxime ont 2 points.
0: Oui.
15: Et Martin et Paul ont 1 point.
0: Ah, donc Nadège a repris la tête de ce match. Évidemment, là prochainement, je vais tout faire basculer. Hein, on ne sait pas encore dans quel sens. Ce sera l'heure de la grande enquête et c'est à vivre dans un instant. Sur la première.
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0: Et vous écoutez toujours La Première. Vous êtes tombé au bon moment, si je puis dire. Le dernier acte commence ici à Ciney, au cœur du Namurois, et plus précisément au cœur du Condreau, et plus précisément au cœur de l'Hôtel de Ville, et plus précisément au cœur de la partie qui oppose ce matin nos deux candidats, que sont Martin et Nadège. Ils se tiennent dans un mouchoir de poche. Hein. Tout va se jouer maintenant, évidemment, dans ce qu'on appelle la grande enquête. Je rappelle que Nadège et Maxime Lampol, est l'équipe qui mène pour le moment, d'une courte tête sur celle de Martin et de Paul. Tout pourrait changer au terme de cette enquête.
7: L'utilisation du conditionnel.
0: Oui, c'est un peu comme un interrogatoire de police, si vous voulez. C'est vous les enquêteurs. Je vais vous donner une info et pendant deux minutes, vous me posez toutes les questions que vous voulez. Et à la fin, évidemment, il n'y a qu'une seule bonne réponse, un seul point. Le point de ne pas louper, Martin, pour revenir dans la course, ou le point de ne pas louper, Nadège, pour vous envoler vers la finale. Voici votre point de départ. Notre enquête du jour nous emmène aux États-Unis à la rencontre d'Evan O'Neill Kane. Evan O'Neill Kane était chirurgien. Et c'est le premier chirurgien à avoir fait quoi ? Vous avez deux minutes.
17: Une rhinoplastie.
0: Une rhinoplastie.
17: À Michael Jackson.
13: Non. Est-ce que ça a à voir avec les outils ?
0: N'a pas spécialement... Oui et non.
7: Est-ce que c'est une greffe ?
0: Ça n'est pas une greffe, non.
13: C'était en quelle époque ?
0: Alors, nous sommes en 1921.

0: médiatisé lorsqu'il a accompli ce geste médical pour le moins particulier à l'aide d'une série de miroirs, Kane est le premier homme à s'être auto-opéré de l'appendicite sous anesthésie locale. C'était en 1921. Voilà, je crois que la réponse m'a été doublement, triplement donnée par l'équipe de Martin et de Paul. Alors là, bravo, bravo, bravo. Ouais. J'ai entendu qu'il s'était opéré de sous anesthésie locale, et puis Martin est arrivé avec l'auto-opération. C'est bien joué. Alors, ça veut dire...
1: Pas si impressionnant.
2: Ça veut dire qu'on aura... Est-ce qu'on n'a pas eu de buzzer tous les jours?
0: Je crois qu'il y a un jour où il n'y a pas eu...
2: Un jour sans, oui. Mais c'est exceptionnel.
0: Ça nous manquait quand même. Eh oui, fin de quatrième manche. Pas de vainqueur pour l'instant. Ça veut dire qu'on va vous passer un extrait musical. Mais oui, bien sûr, comme d'hab. Alors, vous commencez à connaître le principe. En tout cas, les capitaines et les auditeurs, je vous le rappelle, à vous, candidats, on vous passe un extrait. Vous nous donnez le titre de l'extrait et de l'interprète. C'est important. Et je dois entendre quoi qu'il arrive dans votre réponse. Alors les mains sur le buzzer les amis, il me faut donc le nom de l'interprète et le nom du morceau. C'est parti.
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4: c'est pas le morceau,
3: toujours.
4: Ah oui.
0: Alors là c'est l'équipe de Maxime.
5: C'est France Gall.
0: Oui, qu'est-ce qu'elle chante?
5: Ciné, maman, ciné.
0: Mais c'est exactement ça.
5: France
0: ciné, maman, ciné. Ah, c'est bien joué, c'est bien joué. Ça m'arrange très fort.
4: Je me doute.
0: Que vous ayez trouvé ça. Je ne sais pas ce qu'on aurait fait. En tout cas, mesdames, messieurs, nous avons notre finaliste. Elle s'appelle Nadège. On peut l'applaudir.
5: Bravo. Bravo, Nadège.
6: Si ce n'est pas joué,
0: effectivement. Alors, quant à vous, Martin, vous repartez avec le sourire, mais aussi avec notre cadeau de consolation, deux moutons. C'est chouette, hein? Enfin, mouton, je veux dire. De Geronimo Games, des heures d'amusement en perspective. Merci d'avoir joué avec nous. Merci pour votre bonne humeur.
4: Merci à vous.
0: Alors, Nadège, c'est la grande aventure, hein, qui vous attend, la finale avec le gros cadeau au bout du chemin. Et dire que ça commence dans un instant sur RTBF, la première. À tout de suite. Mais avant la finale, les initiales des anges, selon Vanessa Paradis. Une idée, quelqu'un, les initiales des anges?
4: L.A.
0: exactement, Los Angeles. Moi, j'aurais dit R.R. pour Raoul Reyers, mais chacun son truc.
2: N'en faites pas trop, quand même.

0: Les initiales des anges, c'était Vanessa Paradis sur RTBF, la première. Vanessa Paradis qui sera au festival La Cébo, ce sera le 11 juillet prochain.
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0: Ah, Nadège, bravo, hein, bravo, vous êtes arrivés jusqu'ici et il ne vous reste plus qu'une seule manche pour remporter notre grand cadeau, à savoir une nuit pour deux personnes, plus petit déjeuner à l'hôtel Le Relais à Corbion, près de Bouillon, histoire de vous ressourcer au cœur de l'Ardenne, dans un établissement tout confort. C'est l'endroit parfait pour se poser après une journée de balade, de découverte ou après un questionnaire de finale dans Ça vaut vraiment le détour.

0: Ou par exemple, c'est idéal pour décompresser. Alors dans cette finale, vous allez devoir me montrer tout votre côté décalé. Ça veut dire qu'à la question, la première question que je vais vous poser, vous ne dites rien. Ça n'est qu'à la deuxième que vous répondez à la première, etc., etc. Vous êtes une habituée du jeu, vous connaissez le principe. Alors c'est assez difficile tout seul, mais à deux avec votre capitaine, c'est largement faisable. Alors il est là pour vous aider. En tout cas, en cas de besoin, vous pouvez, il peut prendre le relais si vous paniquez. Il y a pas de souci. Alors est-ce qu'on est prête pour l'ultime épreuve, Nadège?
1: Eh ben c'est parti.
0: Eh ben c'est parti comme vous dites. De quelle ville est originaire une cynacienne? Quel métal léger gris argenté est utilisé pour fabriquer des canettes? C'est l'alu.
1: Ciné.
0: L'alu ciné, absolument. Dans le dessin animé Moi moche et méchant, comment s'appellent les petites créatures jaunes? Ce sont les
1: Minium.
0: Les Minium, oui. Quand deux personnes se disputent, on dit par métaphore qu'elles se crêpent le
1: Mignon.
0: Elle se crêpe le mignon. Dans le film Le Dîner de con, Jacques Villeray joue le rôle de François
1: Chignon.
0: De François Chignon, oui. Quelle célèbre artère parisienne a été chantée par Jo Dassin? C'est les champs
2: Pignons.
0: Les champignons. Comment s'appelait la chanteuse du tube Moi je m'appelle Lolita?
2: Élysée,
0: oui. Alors, c'est le plus grand amphithéâtre de l'Empire romain. Il trône fièrement dans le centre de Rome. C'est le Élysée. Quel acteur a incarné Tony Montana dans le film Scarface? C'était Al Colisée, oui, tout à fait. Et enfin, dans le conte pour enfants, comment s'appelle la marionnette en bois adoptée par Geppetto?
2: Pacino,
0: mais c'est une victoire d'équipe. Bravo à Nadège et à Maxime. Félicitations. En tout cas, c'est gagné. Nadège, vous remportez votre nuit pour deux personnes à l'hôtel Le Relais à Corbion, tout près de Bouillon. Un Bouillon que vous n'aurez donc pas pris dans cette finale. Vous savez déjà avec qui vous partez, Nadège?
1: Bah, vu qu'on a parlé de lui depuis le début, avec mon mari.
0: Oui, voilà, ça aurait été assez gênant, effectivement.
1: Okay, oui.
0: Vous ne le citiez pas. Merci pour lui. Et en tout cas, si vous aussi, comme Nadège, vous voulez venir jouer avec nous, comme Martin aussi d'ailleurs, pour vous amuser et gagner plein de jolis cadeaux, c'est très simple. 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Pour info, eh bien, nous serons le 11 juin à Durbuy, hein, pour la dernière de la saison. Et puis, on sera le 7 juillet aussi. Mais pour connaître la destination, eh bien, rendez-vous sur le site de la première, parce que je n'en sais rien. Voilà, tout simplement. Et puis, si vous souhaitez qu'on passe par votre ville, votre commune, vous trouvez qu'elle vaut le détour, vous nous écrivez sur detour@rtbf.be. Et la saison prochaine, vous savez quoi? On débarque avec plaisir. Merci à nos candidats du jour, Nadège et Martin. Merci à leur capitaine, Maxime Lampollet, Paul Bosseret, Raoul Reyers. Était également avec nous. Merci à Muriel Dujacquier, Flavia Porcari, Carole Baquet, Alexandre Mazoyer, Nicolas Hanno, Vincent Van Der Venet, Philippe Diner et Renaud Huvel. La programmation musicale, c'était Olivier Depris, la production Xavier Guillit. On se retrouve lundi et nous serons cette fois du côté de Flobecq dans le Hainaut pour un autre numéro de Ça vaut vraiment le
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0: À lundi. 30 minutes de décryptage de l'actu des médias, c'est ce que nous propose Marie Van Kutsem dans les clés médias. Et on va parler plus précisément de quoi aujourd'hui, Marie?
4: Eh bien Vincent, on va se demander ce qu'est devenu le métavers. Vous vous souvenez peut-être que ça avait eu beaucoup de retentissement en 2021 quand le patron de Meta, Mark Zuckerberg, en avait parlé. 5 ans après, où en sommes-nous?
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20: Aux États-Unis, de plus en plus de grands groupes investissent dans ce qu'on appelle le métaverse.
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4: Bonjour à toutes et tous et bienvenue dans ce nouvel épisode des Clés Médias. J'espère que vous êtes bien accrochés. Aujourd'hui, on vous emmène dans un monde virtuel quelque peu oublié. On explore le métavers. Alors on dit le métavers, en réalité il y en a plusieurs, mais on se souvient surtout il y a 5 ans du lancement en grande pompe de Meta par Mark Zuckerberg. Le patron de Facebook était alors persuadé que le métavers était l'avenir du numérique. Un monde virtuel en 3D qui utiliserait les codes du monde réel et dans lequel on pourrait relationner, travailler et consommer. Force est de constater que le projet n'a pas rencontré le succès prédit par Zuckerberg. Pour autant, les métavers existent toujours et ont leurs adeptes. Qu'est-ce que c'est devenu? Qu'est-ce qu'on y fait? Comment ces espaces remodèlent les relations humaines? C'est tout l'objet de cette émission. Mais tout d'abord, retour aux sources des métavers.
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0: Imaginer un monde virtuel où l'on pourrait s'échapper du monde réel est une idée qui habite la science-fiction depuis des décennies. Mais c'est en 1992 que le mot « métavers » est utilisé pour la première fois par Neal Stephenson, un auteur américain, dans son livre dystopique « Le samouraï virtuel ». On retrouve très vite ce concept dans un film devenu culte.
1: Ceci est notre structure, une sorte de programme de chargement. On peut y afficher ce qu'on veut, vêtements ou équipements, armes à feu, simulateurs d'entraînement, tout ce qui nous est nécessaire.
2: Tu veux dire qu'on est dans un programme informatique ?
1: Est-ce vraiment si invraisemblable ?
0: The Matrix, le film des Wachowski, sorti en 1999, imagine un futur où les humains ne perçoivent qu'une simulation virtuelle du monde, organisée par les machines qui ont asservi l'humanité. En 2018, Steven Spielberg sort le film Ready Player One, encore plus proche du concept.
3: Je reste assis là, dans cet endroit minuscule. Il n'y a nulle part où aller. Nulle part. Sauf l'Oasis.
0: Dans un monde futur terrassé par le changement climatique et la crise énergétique, toute l'humanité s'évade en se connectant à l'Oasis, un monde virtuel, une sorte de jeu vidéo multijoueur. Un monde que certains veulent s'approprier, puisqu'il s'agit d'une manne de pouvoir et de retombées économiques gigantesques. Dans ces récits, le réel sert de terreau de base à la science-fiction, mais l'inverse est sans doute vrai aussi. Alors revenons dans le réel. En 2003, la société américaine Linden Lab lance Second Life. Second Life, c'est un premier métavers grand public. Un univers virtuel en 3D dans lequel chacun, chacune peut se créer un avatar, un personnage, et évoluer, acquérir des vêtements, des objets, des terrains, des bâtiments, relationner avec les autres, se balader. Ça intrigue beaucoup, et les marques s'y intéressent, les investisseurs, mais aussi les politiques. En 2007, en France, c'est une année d'élections présidentielles.
4: J'ai passé la matinée chez Ségolène Royal, mais virtuelle.
5: Bon, est-ce que vous avez reçu l'invitation de Ségolène Royal ?
4: Laquelle ?
5: Bah, regardez.
6: Bonjour, je suis heureuse d'inaugurer le 748e comité des heures d'avenir sur Second Life. Venez-y nombreux et vous m'y retrouverez.
5: Voilà, Second Life, c'est notre premier sujet. Deuxième vie virtuelle, c'est sur le net, un autre monde où la campagne présidentielle bat son plein.
0: Mais après 4 années d'engouement, l'intérêt se tasse. Le modèle économique est compliqué pour les marques et la crise des subprimes aux États-Unis détourne les investisseurs et le grand public sur autre chose. En 2021, pourtant, il semble qu'un nouveau momentum soit arrivé. On sort tout juste du Covid, on a passé beaucoup de temps enfermé chez soi à découvrir les réunions à distance, le télétravail, bref, la vie virtuelle. Mark Zuckerberg annonce un nouveau nom pour son groupe qui détient Facebook, Instagram et WhatsApp.
7: It is time for us to adopt a new company brand to encompass everything that we do. To reflect who we are and what we hope to build, I am proud to announce that starting today, our company is now Meta.
0: Et ce nom, Meta, c'est toute une vision de l'avenir du numérique qu'il incarne, celle du métavers.
7: Imagine, you put on your glasses or headset and you're instantly in your home space. It has parts of your physical home recreated virtually, it has things that are only possible virtually, and it has an incredibly inspiring view of whatever you find most beautiful.
8: Hey, are you coming?
7: Yeah, just gotta find something to wear.
0: Dans une longue vidéo de présentation, Zuckerberg détaille tout ce que l'on pourra faire dans ce métavers en s'y baladant lui-même. Avoir sa maison avec la vue dont on rêve, importer des films, des photos, créer des salles de réunion virtuelles, acheter et vendre. L'engouement est énorme, on en parle partout.
9: Il sera possible d'habiller son avatar, ça peut paraître un petit peu surréaliste.
10: Il y a deux semaines, Facebook a changé de nom pour devenir Meta et a annoncé ses grands projets pour ce qu'on appelle le métavers. Depuis, les géants du divertissement veulent s'inviter dans ce monde virtuel.
11: Bien plus qu'un lifting, c'est une toute nouvelle expérience que nous propose Meta de rentrer dans une nouvelle dimension.
0: Il faut dire que tout s'aligne sur le papier. Horizon Worlds, le nom de son métavers, c'est un projet ambitieux porté par un homme qui a beaucoup de crédit médiatiquement. La technologie suit, avec notamment le casque de réalité virtuelle, mais aussi des manettes avec un retour de sensation, avec la technologie de la blockchain aussi, qui permet de lancer les NFT, ces certificats virtuels uniques qui servent quasiment de monnaie en ligne. Les investisseurs se précipitent sur Horizon Worlds. On y achète des terrains virtuels, on y construit des magasins virtuels, on y organise des événements. Mais c'était peut-être le pari de trop pour Mark Zuckerberg. Un an plus tard déjà, la bulle spéculative autour des NFT éclate, l'intérêt pour le métavers s'amenuise. Il faut dire que ça reste difficilement accessible au grand public, avec un casque de VR qui coûte plusieurs centaines d'euros. La sauce ne prend pas vraiment, les acteurs économiques quittent le bateau. Pourtant, des métavers, il en existe encore en 2026. Mais qu'est-ce qu'il s'y passe aujourd'hui? Et qu'est-ce que ça nous apprend sur les relations humaines en ligne? On en discute avec notre invité. Bonjour David Berliner.
12: Bonjour.
0: Vous êtes anthropologue, professeur à l'ULB, vous travaillez sur les communautés d'utilisateurs de réalité virtuelle sociale sur VRChat, c'est un métavers. Alors un petit point vocabulaire peut-être pour commencer, comment on définit un métavers? Quelles sont ses caractéristiques et qu'est-ce qui le distingue par exemple d'un jeu vidéo?
12: Oui, alors moi j'utiliserais la notion de métavers au pluriel déjà, parce qu'il n'y a pas un métavers qui serait un espace global, généralisé, dans lequel... on pourrait évoluer. Par contre, on a toute une série de métavers qui sont des plateformes digitales qui sont soutenues par des entrepreneurs différents et par des compagnies différentes. Mais alors, je dirais que ce métavers, ces métavers, on peut les définir comme des univers digitaux en temps réel qui sont persistants, c'est-à-dire qu'ils vont
0: continuer à vivre même si on est éteint,
12: dans lequel vous allez pouvoir vivre des expériences immersives en trois dimensions, que ce soit interagir socialement, vous amuser, acheter, faire du sport ou que sais-je. Donc voilà, ce sont des univers digitaux qui permettent de vivre des expériences immersives, la plupart du temps par la médiation d'un avatar. Donc votre présence dans ces univers va être médiée par un avatar, qui est une représentation électronique de vous, si vous voulez, une représentation digitale de votre personne, et la plupart du temps en utilisant un casque de réalité virtuelle, même si, alors ça on pourrait débattre avec des collègues qui me diront non, les métavers, c'est pas obligatoirement avec un casque de réalité virtuelle, mais la plupart du temps, je dirais que l'expérience immersive du métavers, elle est liée justement à cette technologie de la 3D et du casque de réalité virtuelle.
0: Ça veut dire que vous, en tant qu'anthropologue, pour faire votre travail, vous mettez votre casque de réalité virtuelle et hop, vous allez vous balader et observer ce qui se passe dans VRChat.
12: Voilà. Et c'est exactement ça. Après avoir fait des terrains plus classiques en Afrique de l'Ouest, en Asie du Sud-Est, où il fallait faire des milliers de kilomètres en avion pour rejoindre un terrain de recherche, il y a quelques années, eh bien... j'ai enfin réalisé mon rêve de faire de la recherche depuis mon canapé. Donc juste en enfilant effectivement un casque de réalité virtuelle et en s'immergeant dans ces mondes pour tenter d'en saisir les règles, la manière dont les gens s'y socialisent, les pratiques, comme un anthropologue le ferait pour des réalités sociales non digitales.
0: Et donc ça ressemble à quoi? Il y a des espaces publics accessibles à tous et puis des mondes un peu plus privés, c'est ça? C'est comme ça que ça se passe?
12: Alors, nous, on a travaillé principalement avec mon équipe de recherche, on a travaillé dans VRChat, donc qui est une plateforme qui a été créée en 2014 en Californie, et qui se caractérise par une multitude de mondes qui sont construits par les utilisateurs eux-mêmes. Donc ça, c'est comme Second Life, où les utilisateurs pouvaient construire eux-mêmes, s'ils avaient des rudiments de codage et d'utilisation de l'informatique, eh bien, ils construisent leur monde. Et ces mondes, eh bien, vont soit devenir des mondes publics ou des mondes privés. Il y a des mondes publics au sein desquels tout le monde peut, pour autant qu'il soit au-delà de 13 ans, peuvent venir s'y promener, des cafés, des lieux des jeux, enfin, etc. Et à côté de ça, vous avez toute une série de mondes privés qui sont aussi élaborés par les utilisateurs. Pour lesquels vous devez avoir un pass pour entrer, c'est-à-dire qu'il faut qu'on vous ait communiqué le moyen d'entrer dans ce monde, et qui sont donc des mondes, qui sont d'ailleurs les mondes privilégiés par les utilisateurs habituels de ce genre de métavers, qui préfèrent les lieux privés où ils vont pouvoir...
13: Et on y fait quoi alors dans ces lieux privés ?
12: On fait plein de choses. D'abord, on socialise énormément. Ce sont des lieux éminemment sociaux, avec beaucoup d'interactions sociales.
13: Ça veut dire qu'on discute, hein, casque sur la tête.
12: Alors
13: on peut discuter en temps réel avec les gens.
12: On est dans son salon en pyjama. Ce qui est intéressant dans VRChat, c'est que c'est votre voix propre qui est utilisée. Donc on reconnaît votre voix, mais votre présence est totalement médiée par celle d'un avatar, qui peut être aussi bien celle d'un chien, d'un loup, d'un robot, d'un champignon psychédélique, ou d'une anime girl. Enfin, vous savez, ce sont des paysages qui sont de prime abord assez étranges quand vous y familiarisez. Et donc, vous portez votre masque et votre casque de réalité virtuelle. Il y a toute une série de miroirs dans ces environnements qui vous permettent de vous rappeler que vous êtes désormais un avatar, hein, donc vous êtes représenté par ce personnage électronique. Et bien, vous allez rencontrer des gens, beaucoup d'espaces de conversation, de discussion, de jeux, énormément de jeux, que ce soit aussi bien des jeux de rôle que des jeux de poursuite de voitures, d'avions, que sais-je, mais aussi y a des églises, y a des lieux de prière, y a des espaces de découverte. Vous pouvez aller, si vous le souhaitez, découvrir des paysages dystopiques ou Berlin des années 20, ou
13: mais c'est extrêmement
12: aller voir des dinosaures, vous pouvez faire du golf, du badminton, piloter un avion, faire l'amour. Enfin, vous pouvez faire une multitude de choses à l'image de ce que vous pouvez faire dans la vie réelle.
13: Est-ce qu'on arrive à définir une sorte de profil des utilisateurs ? Parce que c'est vrai que spontanément, alors c'est vrai qu'à l'époque c'était destiné au grand public, en tout cas c'était ça l'idée que Mark Zuckerberg avait en tête. Aujourd'hui, qui est encore là-dessus ? Est-ce que ce sont des geeks, pour le dire un peu platement ?
12: La plupart. C'est-à-dire que le projet Zuckerberg, là, on peut le dire franchement, il s'est planté, cette idée que le métavers serait accessible à tout le monde aurait un casque de réalité virtuelle et pourrait travailler, se récréer et acheter dans cet univers-là. Ça, c'est un projet qui n'a, pour l'instant, pas fonctionné, mais on y trouve des communautés néanmoins très actives. VRChat, qui est la plateforme sur laquelle on travaille, a des millions d'inscrits et peut réunir au même moment 150 000 utilisateurs. Donc il y a quand même une masse d'utilisateurs qui sont principalement des jeunes entre 18 et 30 ans, majoritairement des garçons, des hommes, parce que nombre d'entre eux sont arrivés dans le métavers via l'utilisation des jeux vidéo. Donc il y a quand même
13: des ponts là.
12: Il y a des ponts entre les jeux vidéo, entre la passion pour la science-fiction, entre les jeux de rôle, parfois le cosplay, qui vont amener ces jeunes vers la découverte de VRChat. Il y a aussi des jeunes femmes. Hein. C'est pas, mais il y a davantage de jeunes hommes qui sont bien souvent des geeks, passionnés de technologie, parce qu'il faut bien le dire que l'utilisation du métavers aujourd'hui, ça requiert un savoir technologique assez conséquent. Il y a des bugs en permanence. Donc il faut connaître la technologie et les interfaces, etc. Sinon, on est perdu. Donc, effectivement, principalement des geeks. À côté de ça, on rencontre aussi, c'est assez intéressant, des gens de ma génération, des cinquantenaires. On rencontre des soixantenaires qui vont sur VRChat, dans des groupes de discussion, dans des groupes autour de quêtes identitaires particulières, etc. Donc, il y a certes, démographiquement, une majorité de jeunes européens, américains et japonais, mais il y a aussi des personnes de 40, 50, 60 ans.
13: On parlait du fait de se créer un avatar, possiblement très différent de son moi réel. On peut s'imaginer, comme vous le disiez, en forme d'animal ou autre. Vous avez pu étudier ce que l'on appelle l'effet Proteus. Expliquez-nous un peu de quoi il s'agit.
12: Ah, ça, c'est super intéressant. C'est-à-dire que c'est un des aspects de notre recherche, c'est d'essayer de comprendre comment les gens s'attachent à leur avatar. Qu'est-ce qui se passe dans ce lien qu'on a à l'avatar, qui est une espèce de masque, mais qui en même temps vous produit des effets. C'est-à-dire que ce n'est pas simplement un masque pour vous dissimuler, pour vous rendre anonyme. C'est un masque qui rend possible certaines choses. Et l'effet Proteus, eh bien, c'est un effet qui a été étudié initialement par des chercheurs aux États-Unis à Stanford, et qui a consisté à montrer que quand, eh bien, dans ces univers digitaux, les utilisateurs utilisent un avatar, par exemple, qui est plutôt colossal, grande taille, eh bien, ça va avoir des effets sur leur comportement, sur le ton de leur voix, sur leur confiance en eux. Alors que quand on les associe à des tout petits avatars, eh bien, ils vont tendance à avoir adopté une voix plus douce, adopter des attitudes plus timides. Et donc, tout ça pour vous dire que l'avatar a un effet sur la manière dont vous vous percevez vous-même, donc sur votre auto-identité, auto-identification, à tel point que des recherches ont été menées sur que se passe-t-il quand vous incarnez un avatar d'Einstein et que vous devez résoudre des formules mathématiques. Eh bien, il a été montré que quand vous incarnez l'avatar Einstein, vous risquez d'être plus rapide dans l'effectuation de tâches mathématiques. Voilà.
13: Incroyable. Donc ça veut dire que l'identité, elle est quelque part un peu malléable. Il y a une sorte de communication, en tout cas, entre notre identité virtuelle et notre identité réelle.
12: Oui, il y a... alors, c'est malléable, mais ce qui est intéressant, c'est qu'il y a vraiment une espèce de transfert entre votre corps humain et puis ce corps digital. Il y a des recherches aussi en psychologie qui ont montré autour de ces... Vous avez peut-être entendu parler de ces expériences sur la main de caoutchouc.
13: Non.
12: Où, on met vos deux mains sur la table, on va cacher votre main gauche, à la place on met une main en caoutchouc, donc vous ne voyez plus votre vraie main, et on caresse doucement votre main en caoutchouc, et puis tout d'un coup on arrive avec un marteau sur cette main en caoutchouc, et vous allez réagir comme si cette main en caoutchouc était la vôtre. Eh bien c'est exactement
13: ce qui se passe... C'est le toucher fantôme en fait, c'est ça?
12: Voilà, c'est exactement ce qui se passe dans ces univers-là, c'est-à-dire que le corps de l'avatar, eh bien c'est votre corps, il devient votre corps, et donc, il y a une identification très forte à cet avatar. C'est pas simplement une espèce de faux moi illusoire qui serait une espèce d'accoutrement digital. Non, la plupart des utilisateurs, ils élaborent, ils construisent une relation dans la durée avec cet avatar. Bon, ils ont parfois plusieurs avatars, mais il y a un avatar en particulier qui leur est propre et dans lequel ils se reconnaissent. Et je vous donne un exemple. On discute un jour avec un jeune homme qui est sous les traits d'un avatar de chat. Et il me passe en revue ses différents avatars, et tout d'un coup, il s'arrête sur cet avatar-là, et il dit « Ah, ça, c'est moi. C'est mon avatar, c'est moi, je me reconnais dans celui-là, comme si je me regardais dans le miroir. Or, je vois face à moi un petit chat. » Mais pour montrer à quel point ce corps digital devient votre corps propre.
13: Mmh. Ça ouvre des perspectives incroyables aussi en matière, j'imagine, je ne sais pas moi, de formation ou bien de rééducation, lorsqu'on a pu se blesser. Enfin, quand j'entends ça, je me dis que les possibilités, elles sont énormes.
12: Oui, les possibilités sont énormes parce que ce sont des univers de simulation. Donc, vous pouvez simuler énormément de choses. Vous pouvez simuler... ce ne sont que des univers de simulation où votre cerveau est en permanence trompé, en quelque sorte, par le fait que eh bien, ce corps-là devient votre corps propre. Et donc, on a des exemples de... Enfin, j'ai des collègues qui ont travaillé sur des personnes qui sont handicapées et qui, dans le métaphère, eh bien, peuvent marcher à travers leur avatar, effectivement, de pouvoir se former. On sait très bien qu'aujourd'hui, la réalité virtuelle est utilisée par des chirurgiens pour se former virtuellement à vivre des situations réelles, de la même manière que de nombreux psychologues aujourd'hui utilisent la réalité virtuelle pour familiariser certaines personnes anxieuses à leur phobie. Mm. Et que donc, l'exposition à une araignée virtuelle eh bien, permet petit à petit de dépasser l'arachnophobie. Mm.
13: Alors, je vous ramène en 2021, avec l'essor du métavers, en tout cas tel que fantasmé par Mark Zuckerberg. Une autre technologie concomitante à l'essor de cela, ce sont les NFT. Ça va nous permettre d'aborder le volet économique du métavers, mais avant ça, Sarah Pousset nous réexplique ce dont il s'agit.
14: NFT, c'est l'acronyme en anglais de jetons non fongibles, c'est-à-dire des jetons irremplaçables. Par exemple, l'argent est fongible car je peux échanger un billet de 5 euros contre des pièces du même montant sans que cela ne change sa valeur. En revanche, un tableau de Picasso ne peut pas être remplacé par un Matisse ou une copie, c'est un bien unique. Le NFT, c'est donc un jeton lié à un code unique écrit par la blockchain qui vaut donc comme un certificat d'authenticité. Et ça a été une petite révolution dans le monde numérique. Jusque-là, on se disait que les biens numériques étaient réplicables à l'infini. Par exemple, on peut tout à fait copier un document ou une image. Mais le NFT a introduit la notion de propriété privée dans le monde numérique. Car même si on peut toujours copier une image, grâce au jeton NFT et à son code, on peut retrouver le propriétaire de l'image originelle et considérer que toutes les autres images sur le web sont des copies. La valeur d'un NFT est donc basée sur la rareté du bien ou de l'œuvre d'art. Alors ce qu'il faut bien comprendre et qui est très différent du monde physique, c'est que si j'achète le NFT d'une œuvre d'art numérique, je n'ai pas pour autant de droit sur l'œuvre et je ne vais pas non plus recevoir un tableau physique. Tout ce que je peux revendiquer, c'est d'être propriétaire de l'œuvre que tout le monde peut voir sur le web. Sauf dans certains cas où les artistes, pour satisfaire les acheteurs, leur envoient des contenus supplémentaires comme des textes sur l'histoire de l'œuvre ou des posters, etc. Les NFT ne se limitent toutefois pas au marché de l'art. Je peux par exemple acheter des meubles créés par des marques de design uniquement virtuellement pour les utiliser ensuite dans des jeux vidéo comme Minecraft. Je peux aussi acheter des chaussures créées à nouveau uniquement numériquement par de grandes marques de mode pour habiller mon avatar dans le métaverse. La NBA a aussi lancé une sorte d'album Panini, mais en version vidéo, où on collectionne en fait les meilleurs moments filmés des joueurs. Encore plus étrange, certains NFT sont liés à des objets physiques. Le fils de John Lennon a ainsi vendu aux enchères plusieurs objets de son père via NFT. Donc des acheteurs sont devenus propriétaires des NFT d'une guitare de John Lennon, alors que l'objet, eh bien, il est resté chez son fils. Le monde de l'art numérique défend le modèle des NFT comme une relation directe entre artistes de partout dans le monde et acheteurs. On ne passe plus par des galeries ou des intermédiaires. Mais c'est aussi un modèle totalement basé sur la spéculation, à la fois financière, puisque certains NFT se vendent pour des millions de dollars, et puis sociétale, parce que c'est croire que ce monde virtuel va se consolider et qu'un jour, les biens que l'on aura achetés, eh bien, seront dans ce monde virtuel un vecteur de reconnaissance sociale.
13: David Berliner, on rappelle que vous êtes anthropologue et professeur à l'ULB. Vous travaillez donc sur les communautés virtuelles, ces NFT. En quoi ça va changer la donne pour le métavers en 2021? Pourquoi les deux vont s'alimenter l'un et l'autre?
12: Ah ben parce que les métavers dont on parlait précédemment deviennent des lieux d'investissement. Très rapidement, les firmes s'y impliquent, Nike, Coca-Cola... les acteurs politiques, vous en parliez aussi, mais ça devient des lieux d'investissement privilégiés. Et désormais, puisque les gens se construisent une vie dans ces univers digitaux, eh bien, ça passe aussi par des mécanismes économiques. Hein. Donc, on peut acheter des terres, on peut acheter des biens, on peut acheter des ajouts pour ses avatars, on peut...
13: Et comment ça fonctionne, ces NFT? C'est comme une monnaie virtuelle, alors?
12: Oui, c'est une monnaie virtuelle, et qui vous permet d'acquérir, c'est ça qui est intéressant dans la capsule que juste précédemment, c'est que ça vous donne un sentiment d'authenticité. D'ailleurs, dans ces univers qui sont perçus principalement comme des univers de l'artifice, de la simulation, eh bien, vous avez des biens... numériques qui sont authentiquement vôtres. C'est à vous, c'est votre possession. Donc ça réintroduit, et c'est pour ça, je pense, que ça a suscité l'intérêt des investisseurs et des consommateurs, c'est que dans ces univers qui sont censés être des univers de la réplication, de la démultiplication, de la simulation, vous avez des biens précieux, authentiques, qui peuvent être authentiquement vôtres. Mmh. Et c'est pour ça qu'ils ont autant de succès.
13: Aujourd'hui, ça existe encore, ces NFT?
12: Oui, ça existe encore.
13: Juste pour des objets plaisir, ou bien c'est encore... Vraiment, il y a des gens qui spéculent encore?
12: Il y a des gens qui spéculent encore, il y a des gens qui spéculent. Vous pouvez acheter une propriété à côté de la propriété de Snoop Doggy Dogg dans Sandbox. Vous pouvez... Oui, notamment autour des œuvres artistiques, vous pouvez continuer à acheter des copies authentifiées d'œuvres célèbres ou des capsules vidéo des meilleures séquences de matchs de la NBA.
13: C'est ça, ce marché-là, en tout
12: voilà,
13: cas,
12: qui
13: il
12: sont
13: existe,
12: authentifiés pour
13: il
12: vous.
13: Existe
12: c'est
13: toujours.
12: Ça qui rend le NFT attractif, c'est que c'est pour vous.
13: Mm-hmm. Alors, une dernière question, très rapidement, en une trentaine de secondes. On a bien compris que le projet de Mark Zuckerberg, il était tombé à l'eau, mais est-ce qu'un jour, selon vous, ça pourrait reprendre? Ou après un Second Life, un Horizon World, qui sont quand même quelque part plantés, bah, il faut se dire que peut-être ça ne touchera jamais le grand public, en tout cas.
12: Non, ça va toucher le grand public, ça c'est sûr. Je pense que dans les cycles des inventions et des découvertes technologiques, eh bien, il y a toujours
13: des essais-erreurs.
12: Il y a des cycles. Là, on est sorti du cycle de la réalité virtuelle pour entrer dans celui de l'intelligence artificielle. le casque de réalité virtuelle était trop encombrant, il n'était pas pratique, il était trop cher, c'était trop compliqué d'entrer dans ce métavers qui était proposé par Zuckerberg, mais dans 20, 30, 40 ans, avec l'amélioration et les découvertes technologiques, je suis convaincu que le métavers nous attend de nouveau. Ouais.
13: Allez, dans 30-40 ans, je donne rendez-vous dans ce studio, vous reviendrez nous en parler. Ouais. Merci beaucoup, David Berliner, ouais, d'avoir été avec nous ce midi. Vous êtes anthropologue et professeur à l'ULB, on le rappelle. Merci à Valentine Gourdange qui a réalisé cette émission. Il y avait Sarah Pousset à la préparation. 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Et puis d'ici quelques secondes, c'est votre journal de 13h qui arrive. Je vous souhaite un excellent après-midi et je vous dis à très bientôt.

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14: Dépités et remontés, les enseignants redescendent dans la rue. Ils sont plusieurs centaines en ce moment dans le centre-ville de Liège. Je ne veux entendre aucun argument de moyen dans cette affaire. Emmanuel Macron, le président français, se montre très ferme alors que le corps de la petite Liana a sans doute été retrouvé et que des failles judiciaires ont été commises. La Tunisie sera face au Diable Rouge demain. C'est un adversaire parfait dans la préparation du Mondial, nous dira le coach Rudy Garcia. Bonjour, les réformes et les économies sont votées, mais la colère ne retombe toujours pas dans les écoles. Bien au contraire, il y a ce vendredi les écoles fermées, d'autres où les cours sont suspendus et des rassemblements sont à nouveau organisés. Barbara Schall, vous êtes dans le centre de Liège. Le cortège veut rejoindre les bureaux des engagés, parti de la majorité. La nuit dernière, il a donc voté ces réformes à la Fédération Wallonie-Bruxelles. Barbara, on sent que l'indignation est toujours là.
15: Oui, très clairement, l'indignation est toujours bien présente et les enseignants ne semblent pas prêts de baisser les bras. Alors ils se réunissent donc une nouvelle fois à Liège aujourd'hui pour manifester malgré le vote du décret programme cette nuit. Ils estiment que leur voix n'a pas été entendue, que leur mobilisation n'a pas été prise au sérieux, mais ils pensent encore pouvoir faire entendre leur point de vue. C'est en tout cas ce que m'a dit un manifestant, Frédéric Donjean. Il est professeur de néerlandais en secondaire supérieur.
16: Les gens vont continuer à se mobiliser. Quand on voit sur les piquets comment les gens sont prononcés aujourd'hui, la mobilisation va continuer. Elle continuera certainement l'année prochaine aussi. Ce qui mine vraiment les collègues, c'est les cas sans emploi qu'on va perdre. On a des jeunes collègues qui sont hyper motivés et on sait que l'année prochaine, on ne les reverra pas.
15: Les manifestants, professeurs de secondaire, mais aussi élèves et instituteurs primaires vont à présent défiler dans les rues de Liège pour rejoindre le siège des engagés tout près de la gare des Guillemins.
14: Merci Barbara Chal en direct de Liège et d'autres mobilisations ailleurs. À Bruxelles, nouveau rassemblement très symbolique devant le Parlement de la Fédération Wallonie-Bruxelles, là où le vote des économies et des réformes s'est déroulé la nuit dernière. Aucun incident par contre aujourd'hui à Namur. Certaines écoles sont néanmoins restées fermées au lendemain d'incidents. Et certains professeurs parlent de boycotter les examens certificatifs, le CEB en 6e primaire, ou encore le CE1D et le CESS dans le secondaire. Un boycott qui ne fait pas l'unanimité. Selon Adrien Rossmann du 7 Cassel du secteur enseignement libre, c'est toute une réflexion qui est en cours à propos d'actes de désobéissance, et cela n'étonne pas ce syndicaliste.
4: Face à un pouvoir qui n'a eu de cesse que de faire taire les propositions alternatives, de ne pas entendre le malaise de terrain, eh bien, il ne faut pas s'étonner qu'aujourd'hui, cette colère se transforme en acte de désobéissance. Par exemple, tout ce qui concerne les encodages à destination du pilotage du système éducatif, c'est aussi une surcharge administrative pour les enseignants. Nous avons d'abord comme cœur de métier d'être aux côtés de nos élèves et avec nos élèves, et non pas à piloter administrativement le système. Et donc, je pense qu'on pourra s'opposer à ce type de tâches.
14: Adrien Rossmann au micro de François Heureux. Hier à Bruxelles, des casseurs se sont immiscés dans la manifestation des enseignants, et qu'il y avait aussi dans cette mobilisation des élèves, et des dégradations ont été commises. La tension est également montée avec la présence d'autopompes, des coups de matraque ont été donnés, certains professeurs ont été plaqués au sol ou malmenés. De nombreux témoignages nous parviennent estimant qu'il y a eu une violence extrême et non légitime. La police de Bruxelles et le parquet devraient communiquer dans le courant de la journée. Et hier, les deux partis de la majorité, l'EMR et les engagés, n'ont donc pas plié, répétant que les réformes sont nécessaires. Et ce matin, Yvan Verhoekstraat, le président des engagés, insiste, il veut rétablir la confiance avec les enseignants. Il confirme qu'un budget temporaire est aussi dégagé pour veiller à ce qu'aucun professeur ne perde son emploi suite à l'obligation faite aux professeurs du secondaire supérieur de prester 2 heures supplémentaires. Cela pourrait entraîner des pertes d'heures chez des collègues.
17: Pour toute l'année 2026-2027, nous allons veiller à ce que tous les professeurs qui étaient déjà investis au service de nos enfants puissent continuer à garder leurs charges. Donc ici, oui, il y a des mesures qui sont difficiles.
18: Et ça veut dire que les budgets seront débloqués
17: et éventuellement. Et donc nous allons débloquer, nous avons prévu des enveloppes supplémentaires. Donc nous n'allons pas faire les économies totales que nous avions prévues la première année, simplement pour se donner du temps au temps, pour accompagner, parce que nous nous rendons compte que c'est nécessaire et nous avons voulu jusqu'au bout essayer de tenir compte de ces différentes demandes. Il y avait déjà le gel des réfectations qui était une décision concertée par la ministre avec les organisations syndicales. Nous allons plus loin pour garantir à chacun que personne ne sera laissé au bord de la route.
14: Yvan Verhoekstraat était interrogé par Baptiste Tupin. On attend toujours les résultats de l'autopsie après la découverte du corps d'une enfant hier dans le Gers en France. Il s'agit très probablement de Liana, la collégienne de 11 ans disparue il y a une semaine. Le suspect en détention avait fait l'objet de plusieurs plaintes pour des viols de mineurs, mais sans suite judiciaire. Cette affaire met en lumière des dysfonctionnements dans la justice. Les failles ont été nombreuses. C'est ce que dénonce aussi le président français Emmanuel Macron.
19: Les choses ne se sont pas passées comme elles auraient dû se passer, et donc c'est inacceptable. Et moi, je ne veux entendre aucun argument de moyens dans cette affaire. Parce que depuis 2017, j'invite chacun à regarder les moyens qui ont été mis dans la gendarmerie, dans la justice. Bon. Donc c'est une question de réponse, de fermeté, d'organisation, de responsabilité. On ne peut pas regarder en face sa famille et lui dire que tout s'est bien passé. C'est faux. Donc comme vous, je suis choqué par ce qui s'est passé et par ce qu'on entend.
14: C'était Emmanuel Macron et une réunion d'urgence s'est tenue ce matin en France. Emmanuel Macron qui juge aussi que le moment est venu pour une reprise des discussions de paix entre la Russie et l'Ukraine. Le président ukrainien Volodymyr Zelensky a fait parvenir une lettre à Vladimir Poutine, le président russe, pour lui proposer une rencontre. Emmanuel Macron qui participe aujourd'hui à un sommet européen au Monténégro dans les Balkans occidentaux. Il y est question de l'élargissement de l'Europe. Sandro Calderon, cela fait des années que les pays de la région toquent à la porte de l'Union.
20: Eh bien oui, prenez le pays hôte de ce sommet, le Monténégro. Cela fait 18 ans qu'il a exprimé le souhait de rejoindre l'Union européenne, une éternité. Mais il n'a perdu ni la patience, ni la volonté. Chapitre après chapitre, les négociations d'adhésion avancent. Ce petit pays, qui compte moins d'habitants que le Luxembourg, espère devenir le 28e membre de l'Union. En 2028, le Premier ministre Miloš Kostajić, interrogé par nos confrères de RFI.
21: 2028 est absolument réaliste. Notre objectif, c'est de fermer tous les chapitres d'ici à la fin de cette année ou au début 2027. Il y a 3 ans, quand nous avons dit que nous voulions terminer ce travail aussi vite, tout le monde était sceptique. Aujourd'hui, tout le monde reconnaît que c'est réaliste. Bien sûr, c'est ambitieux, mais c'est réaliste.
20: Tout comme le Monténégro, l'Albanie est bien placée sur le chemin vers l'Europe, loin devant des pays comme la Serbie, la Bosnie ou le Kosovo. Du côté de l'Union européenne, nombreux sont les dirigeants qui soutiennent l'adhésion de ces pays, mais pas trop vite, même si face à une Russie agressive et une Chine conquérante, l'élargissement est devenu un enjeu essentiel.
14: Merci Sandro Calderon. Et la dernière entrée dans l'Union, celle de la Croatie, c'était il y a 13 ans. Un nouvel entraînement des Diables Rouges ce matin à Tubize, à la veille du match amical contre la Tunisie. La Tunisie, un adversaire sur mesure, parfait à quelques jours de la Coupe du Monde de football. C'est ce que nous explique le coach des Diables, Rudy Garcia.
22: C'est une équipe solide, qui est très bonne en transition, en attaque rapide, une équipe qui joue en contre notamment. Je connais bien son entraîneur, Sabri Lamouchi, qui est vraiment... non seulement un bon entraîneur, mais aussi une personne assez exceptionnelle. Donc ça va être un plaisir de revoir Sabri. C'est une bonne, je pense que c'est une bonne confrontation pour nous. Ça pourrait ressembler à ce qu'on va trouver contre l'Égypte sur le premier match de Coupe du Monde.
14: Le coach qui était au micro, Déby Brouzakis. Ici, avant de se quitter, la légère baisse du prix du diesel. Ce sera moins 1 centime et demi d'euros le litre dès demain. Et voilà qui referme ce journal. Merci d'être à notre écoute.
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1: Laurent de Hausset.
2: Nous sommes le 28 novembre 1729 à 300 km environ au nord-ouest de la Nouvelle-Orléans. Il est 9h du matin lorsque des Natchez, des Amérindiens, rendent visite aux colons installés à proximité de leur village qui surplombe le fleuve Mississippi. Depuis plusieurs années, la vie de voisinage est réglée par des gestes de convivialité qui sont reproduits ce matin-là. Sauf que, soudainement, les Indiens attaquent les Français. Une heure plus tard, 200 colons gisent à terre, scalpés ou la tête tranchée. D'autres sont capturés, puis torturés. Une partie des femmes et des enfants, ainsi que tous les esclaves africains de l'établissement, sont épargnés. Cet assaut marque un tournant dans l'histoire de la Louisiane, qui perd ainsi 10 à 15% de sa population européenne. Au cours des deux années suivantes, les Natchez subiront de terribles représailles de la part des Français et de leurs alliés amérindiens. Dans une lettre datée de janvier 1798 qu'il adresse au libraire parisien Buisson, François-René de Chateaubriand, l'écrivain, l'homme politique, évoque le récit qu'il a consacré à cette histoire. Il écrit « La catastrophe épouvantable qui termine l'ouvrage est partie historique, partie imaginée. Tout ceci est dans le goût des temps où l'on ne veut que des scènes qui remuent et ébranlent fortement les âmes. » Alors quel sens donner à cet événement? Qu'est-ce qui constitue une nation? Quels ont été les partages, car il y en a eu, entre autochtones et colons? Comment interroger la violence coloniale? Quelle est la place des Natchez dans la mémoire collective? C'est ce que nous allons tenter de comprendre aujourd'hui.
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3: Je couchais chaque jour 1000 sensations sur le papier. La couleur changeante du ciel, l'opulence des frondaisons, les mots étranges que prononçaient les Indiens, leurs coutumes et leurs croyances. Je sentais confusément qu'il me faudrait me souvenir plus tard de ce qui composait ce monde que je découvrais jour après jour.
2: Un extrait d'un film consacré à Chateaubriand, un film réalisé par Pierre Aknin. Et pour évoquer donc les Natchez, c'est Gilles Avard qui est avec nous. Bonjour.
4: Bonjour.
2: Directeur de recherche au CNRS France. Les Natchez, une histoire coloniale de la violence. C'est votre ouvrage qui est paru aux éditions Talendier et Flammarion. Alors, l'événement de 1729, Gilles Avard, appartient à la période initiale de l'histoire coloniale nord-américaine, c'est-à-dire quand les autochtones se trouvent encore en position d'éliminer les Européens. Est-ce que ce genre de massacre ou de tuerie commis par des Amérindiens était très fréquent?
4: Alors, non, et en tout cas pas dans l'Amérique française. Il y a d'autres massacres ou révoltes, même si la question de la révolte pose question, précisément, mais dans l'histoire de l'Amérique du Nord, au XVIIIe siècle, XIXe siècle, par exemple, en Virginie, en 1622, il y a les Powhatan, le peuple de Pocahontas, qui se soulève contre les colons virginiens, et il y a 350 morts. Ou, très connu également, la révolte des Pueblos au Nouveau-Mexique contre des Espagnols. Mais dans l'Amérique française, c'est le seul cas, si l'on veut, d'un tel massacre de colons par des Amérindiens. Il y a bien eu vers en 1689 l'attaque de la Chine, qui était un village près de Montréal, par des Iroquois, mais on a peu de sources sur cet événement finalement, alors que pour ce qui est du massacre de 1729, donc qui concerne les Français et les Natchez, on a énormément de documentation qui permettent de faire cette histoire.
2: Alors les Français, justement, ont longtemps prétendu qu'ils avaient de meilleures capacités à nouer avec les Amérindiens des relations harmonieuses. Cette attaque, cet événement Natchez est une sérieuse remise en question.
4: C'est vrai que dans l'imaginaire collectif, un petit peu, ça vient d'une formulation d'un historien américain de la fin du 19e siècle, Francis Parkman, qui disait la civilisation espagnole a détruit les Indiens, la civilisation britannique les a méprisés et négligés, et la civilisation française les a étreints et chéris. C'est à peu près la citation. Et donc, il y a effectivement l'idée d'une sorte de génie colonial français qui aurait permis de mettre en place des alliances de longue durée. Donc, l'Amérique française, il faut rappeler, que j'appelle plutôt l'Amérique franco-indienne, s'étendait du golfe du Saint-Laurent jusqu'au golfe du Mexique, donc en passant par... Québec, Montréal, la région des Grands Lacs, par exemple la ville de Détroit qui a été fondée en 1701 par un Gascon du nom de Cadillac, et puis si on redescend le Mississippi, en passant d'ailleurs par le poste des Natchez, on arrive à la Nouvelle-Orléans. Et donc ce qui explique principalement que, même si le cas Natchez est un contre-exemple, il y a eu des alliances de longue durée, c'est que les Français étaient peu nombreux finalement par rapport aux Britanniques. Les Français, en 1760, donc à la fin de la Nouvelle-France, c'est à peu près 80 000 colons, donc dans ce vaste espace, alors que les Britanniques, les 13 colonies, sont 50 fois plus nombreux. Donc ça, c'est la première raison qui explique que les Français avaient besoin des Amérindiens pour finalement tenir ces territoires, et c'était une sorte de co-souveraineté entre les Amérindiens et les Français. Ouais. Et puis également une activité économique importante dans l'histoire de l'Amérique française ou de la Nouvelle-France, c'était le commerce des fourrures, et un commerce qui exigeait de fait un partenariat entre les autochtones chasseurs de castors ou de chevreuils et les marchands français.
5: Alors, en 1729, la Nouvelle-Orléans compte environ 800 habitants, dont une centaine d'esclaves. La ville doit son nom à Philippe d'Orléans, régent de France. Elle grandit sur un méandre donc du Mississippi, elle a été fondée à l'initiative du Canadien Jean-Baptiste Lemoine en 1718.

0: 1999, il y a un premier poste qui est fondé sur le golfe du Mexique, qui s'appelle Biloxi. Trois ans plus tard, d'Iberville fondera ce qui aujourd'hui est la ville de Mobile, dans l'état d'Alabama, donc la Mobile. D'ailleurs, c'est intéressant parce que Biloxi, Mobile, ce sont des noms de peuples amérindiens, hein, les Mobiliens, les Biloxi. Et puis, 1718, donc, dans une autre phase, un petit peu plus tard, lorsque se développe véritablement la colonisation de la Louisiane, parce que dans les 20 années précédentes, finalement, il n'y a que 100 ou 200 colons, donc c'est vraiment dérisoire. Mais à partir du moment où il y a la Compagnie des Indes qui va investir dans ce territoire et qui va amener 6000 colons, des hommes principalement, des femmes également. Donc il va y avoir un début de colonisation, et c'est dans ce contexte que est fondée la Nouvelle-Orléans, donc en 1718. Donc comme vous l'avez dit, sur un méandre du Mississippi, c'est-à-dire que c'est le moment où la colonisation française fait du Mississippi l'épine dorsale de ce développement. Et autre changement également, c'est le fait que auparavant on espérait trouver de l'or et de l'argent dans ces vastes territoires, mais ça a été illusoire. Et finalement, on développe des plantations esclavagistes, et donc on fait venir également des esclaves africains pour cultiver le tabac ou l'indigo.
1: Et d'ailleurs, l'arrivée de ces milliers d'esclaves noirs va changer, écrivez-vous dans votre ouvrage, Gilles Avard, le rapport à l'autre. De quelle manière ?
0: Alors, notamment du point de vue des colons, puisque c'est eux dont il est plus facile de faire l'histoire parce qu'on a leurs archives. Si vous voulez, par exemple, le gouverneur de Perrier qui gouvernait la Louisiane au moment du massacre de 1729 avait une hantise, et ça c'est une sorte de phobie coloniale qu'on retrouve dans plein de colonies partout dans les Amériques. C'est une alliance entre les autochtones et les esclaves noirs qui se retourneraient contre les colons. Et du reste, c'est ce qui s'est passé en partie, mais seulement en partie, en 1729 avec les Natchez, puisque quelques esclaves noirs se sont placés du côté des Natchez, une minorité, mais tout de même. Et du coup, le massacre de 1729 fait planer également un vent de panique par rapport à cette possibilité d'une alliance, mais qui est globalement un fantasme, parce que la plupart du temps, les Amérindiens aidaient les Français, par exemple, à capturer des esclaves qui se seraient enfuis.
1: Alors, résoudre le mystère de cette tuerie de 1729 implique de s'immerger dans la société Natchez du XVIIIe siècle. On va tenter de les connaître mieux avec Gilles Avard.
2: 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Les vieillards, les jeunes gens, les femmes et les enfants partent au lever du soleil. Chacun emporte les ustensiles nécessaires pour préparer le blé. Les vieux guerriers préparent le brancard sur lequel le grand soleil doit être porté. À peine l'aperçoit-on dans la place que toute la nation qui l'attend remplit l'air et les bois voisins de ses cris de joie. Avant de descendre, il fait posément le tour de la place, et lorsqu'il est devant le blé, il le salue de trois « ou, ou, ou » allongé et fait avec respect. Toute la nation répond à ce salut par neuf autres « ou, ou ». Au neuvième, il met pied à terre et s'assoit sur son trône.
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1: Voilà Jean-Marc Panis qui nous lit un extrait du chapitre consacré aux Natchez dans l'histoire de la Louisiane d'Antoine Simon Lepage Dupras, un ouvrage daté de 1758. Alors depuis le XVIIe siècle au Canada, les populations amérindiennes, les autochtones, sont vues comme des sauvages sans foi, ni roi, ni loi. Gilles Avard, est-ce que les Natchez échappent à cette conception ?
0: Alors oui, tout à fait. C'est vrai que cette formule coloniale condescendante que vous venez de citer, elle n'est pas utilisée pour les Natchez. Quand les Français, qui sont parfois des Canadiens d'ailleurs, se rendent dans la base de Mississippi, ils découvrent des sociétés qui sont un petit peu différentes, qui leur apparaissent comme beaucoup plus sophistiquées. Alors, les Natchez évidemment, mais il y en a d'autres pour lesquelles on a moins d'informations, comme les Taensas. Et c'est vrai que ça fait davantage penser, si vous voulez, aux sociétés hiérarchisées de la Mésoamérique, comme les Aztèques ou les Mayas. Et en fait, les Natchez sont un

0: petit peu les héritiers d'une civilisation qui a en partie disparu quand les Français arrivent dans cette région, qui a prospéré du XIe au XVIe siècle et qu'on appelle, que les archéologues appellent la civilisation du Mississippi, dont le joyau, si l'on peut dire, c'est Cahokia, qui se trouve près de la ville de Saint-Louis, où il y avait 200 tumuli, hein, des tertres au sommet desquels on bâtissait des résidences pour les grands chefs et aussi des temples, hein, ou des bâtiments religieux. Donc, c'est vrai que cette société apparaît aux Français comme particulièrement sophistiquée. D'ailleurs, il y a une sorte d'illusion de proximité, du coup, entre les Français et les Natchez, mais qui est précisément une illusion parce qu'on est, malgré tout, dans une altérité maximale, si l'on peut dire, des Natchez par rapport aux Français. Et effectivement, si, par exemple, si je parle du grand chef, là, dont l'extrait, que l'extrait a évoqué, on l'appelle le Grand Soleil, oui. Parce qu'il est considéré comme le fils cadet de l'astre solaire. D'ailleurs, il vit en hauteur, comme je disais tout de suite, donc plus près du ciel, plus près du soleil. On trouve aussi, d'ailleurs, dans le pays Natchez, des temples, enfin ce que les Français appellent des temples, qui sont en réalité des ossuaires, parce qu'on y trouve les os de certains personnages importants, mais au sein desquels on entretient un feu de façon permanente. Hein, et le feu, c'est la vie, évidemment, c'est la végétation, etc. Parce que c'est la lumière, c'est le soleil. Et donc, oui, simplement, les Français imaginent une sorte de roi absolu ou de despote, alors qu'en réalité, c'est un personnage qu'on peut plutôt voir comme un reclus rituel, c'est-à-dire qu'il vit de façon isolée. On l'isole aussi du sol, comme vous l'avez dit dans l'extrait, c'est-à-dire qu'il est porté sur une litière parce que un soleil, c'est circulaire, ça n'a pas de pattes, donc ça ne marche pas. Et puis, surtout, si le soleil touchait terre, il y a un risque de conflagration, d'incendie. Et puis, il y a toutes sortes, effectivement, de rituels, de prescriptions rituelles qui s'attachent à l'existence de ce personnage, comme les aboiements dont vous avez fait part. Je pense que c'était plus ouf, ouf que ouf, mais parce que concrètement, les Natchez aboyaient en présence du grand soleil et des soleils en général, qui était un peu l'aristocratie locale, parce que c'était une façon de signifier la hiérarchie, si vous voulez, parce que dans l'imaginaire amérindien, le chien est en position de cadet par rapport à l'aîné, et donc le fait d'aboyer, c'est finalement signifier cette hiérarchie et cette aînesse.
1: Une grande hiérarchie, comme dans les sociétés françaises, européennes du 18e, hein, il y a chez les Natchez une classification sociale qui est cruciale, il y a les soleils et les puants.
0: Voilà, tout à fait. Donc, c'est une société hiérarchisée et cela elle se distingue, par exemple, des sociétés du Canada, comme celle des Hurons ou des Iroquois. Alors, le page Duprat, le chroniqueur que vous évoquiez tout à l'heure, considère qu'il y avait quatre groupes hiérarchisés. Au sommet, les soleils. En dessous, les nobles. Ensuite, les considérés. Et tout en dessous, donc, les puants. Mais ce qu'on peut resimplifier, si vous voulez, en disant qu'il y avait deux moitiés. Un moitié, c'est un terme d'anthropologue, mais pour bien signifier qu'il y avait un dualisme sociologique entre, si vous voulez, l'étage céleste qui était incarné par les soleils et les nobles, dont le grand soleil, et l'étage terrestre, mi-terrestre, mi-aquatique, hein, les puants. Sans doute que ça évoque les odeurs désagréables des marais, des bayous. Hein, on est en Louisiane. Et donc, ce que j'essaye de développer aussi comme idée, c'est que précisément ce dualisme qui imprègne la pensée amérindienne a aussi servi aux Natchez de grille de classement des Français.
1: Alors, il y a des sacrifices mortuaires chez les Natchez, par grand nombre, donc ce qui implique une baisse assumée de la population, et ça, évidemment, ce n'est pas du tout un parallélisme qu'on peut faire avec les sociétés européennes, ça va à l'encontre, justement, des conceptions du 18e chez nous.
0: Alors, tout à fait. Hein, d'un côté, il y a une sorte d'admiration de certaines formes de sophistication donc, que les Français peuvent observer chez Natchez. Donc, un sujet du roi Soleil est évidemment fasciné par, par des soleils, voilà, même si on est sur le Mississippi. Mais en même temps, il y a des choses qui choquent et qui même bouleversent, de certains points de vue, les colons, et notamment ce rituel qu'on peut appeler le sacrifice mortuaire. C'est-à-dire qu'à la mort d'un soleil, soit homme, soit femme, et a fortiori quand c'est le grand soleil qui meurt, ouais. Il y a... On tue par étranglement un certain nombre d'individus qui font partie de l'entourage du soleil. Donc des domestiques, mais ça peut être aussi des parents, ça peut être aussi des bébés. Donc ce qui évidemment est exécrable à notre propre sensibilité aujourd'hui, et ça choque aussi les colons à l'époque. D'autant que des parents, en sacrifiant leur bébé, peuvent monter d'un grade à l'autre, c'est-à-dire un considéré qui sacrifierait son enfant deviendrait noble. De la même façon d'ailleurs qu'un un considéré qui ramènerait un scalp à la guerre deviendrait aussi noble. C'est pour ça que dans mon livre, j'essaye de tracer un parallèle ou une sorte de continuum entre cette violence interne, oui. Donc, qui est celle de l'étranglement d'un entourage, qui s'explique parce que les individus qui sont sacrifiés à ce moment-là vont accompagner le soleil dans le pays des morts, où ils vont pouvoir continuer à vivre avec lui et à le servir. Ouais. Et donc, l'autre forme de violence, c'est la violence externe, c'est-à-dire aller tuer au loin des ennemis, les capturer parfois, et même parfois les décapiter également.
1: Mais ce qui choque aussi les Européens, c'est que ces sacrifices provoquent une baisse de la population. Or, chez nous, enfin en Europe, le nombre d'habitants fonde la puissance de l'État. Alors, il y a les tensions, on va y arriver, bien sûr, puisqu'on va revenir sur le massacre, mais il y a aussi des relations d'alliance entre les autochtones et les colons, des relations qu'on peut observer au quotidien. Par exemple, les Natchez imitent la manière de saluer des colons. Quels sont, Gilles Avard, les principaux témoignages de bon voisinage? Comment s'entend-on entre colons et Natchez?
0: Alors, en fait, ça se passe comme partout ailleurs dans l'Amérique franco-indienne, hein, où il y a du voisinage. C'est vrai à Québec, c'est vrai à Montréal, c'est vrai à Détroit, dont je parlais tout à l'heure. C'est vrai dans tous les comptoirs de traite des fourrures qu'on trouve sur le Mississippi. C'est vrai aussi au poste des Natchez, où vous avez d'un côté donc, à peu près 3000 Natchez qui vivent dans une dizaine de villages, dans un territoire qui fait à peu près 20 km sur 20 km. Et vous avez, en 1729, 400 colons et 200 esclaves noirs. Et donc, il y a une coexistence qui s'établit sur la base... Alors, je ne parle pas des esclaves noirs, mm-hmm. vu leur situation d'exploitation, mais entre les colons et les Natchez, ça peut être des échanges économiques. Le commerce des peaux de chevreuil contre pour les Natchez obtiennent en échange des tissus ou des objets métalliques ou des fusils. Ça peut être des échanges de bons procédés, comme par exemple des Natchez qui sont employés par des Français pour défricher la terre, ou des guérisseurs Natchez qui vont venir à la rescousse de colons qui auraient des soucis de santé. Là, il y a plusieurs témoignages à cet égard. Ou même, en cas de sécheresse, on fait appel à un chaman Natchez pour qu'il fasse tomber la pluie. Et puis, il y a aussi des unions sexuelles, matrimoniales. Par exemple, un individu qui s'appelait Laloire des Ursins, qui était un commis de la Compagnie des Indes, qui est tué lors de l'attaque de 1729, était marié à une femme Natchez et ils avaient un fils qui s'appelait Rosalie, du nom du fort français d'ailleurs, qui avait été installé quelques années plus tôt dans le territoire des Natchez. Donc, il y a eu des tensions aussi dans le cadre de ce voisinage, par exemple à l'issue de vols de chevaux par les Natchez ou de pirogues, ou des soucis, des querelles liées au troc entre marchandises et peaux de chevreuil. Mmh. Donc il y a toujours des tensions, mais ce qui est arrivé en 1729 restait inconcevable. Parce que dans les années précédentes, tout semblait... calme.
1: On va revenir justement à ce massacre du 28 novembre 1729. Les Natchez attaquent les colons français. Nous sommes avec Gilles Avard.
2: Avant de commencer le repas, tous les guerriers étant assemblés, le plus vieux prend le calumet de la guerre à la main et fait aux autres cette harangue. « Mes camarades, leur dit-il, Que ne suis-je encore assez jeune et assez fort pour vous accompagner à cette guerre ? Partez avec grand courage, ayez toujours le cœur gros, marchez sur la pointe du pied, ayez les yeux ouverts, ne fermez jamais vos oreilles, n'ayez point peur du froid, n'hésitez pas à vous jeter à l'eau pour fuir, surtout ne craignez point les flèches de l'ennemi et faites voir que vous êtes des hommes et de vrais guerriers. Enfin, si vous en trouvez l'occasion, usez toutes vos flèches sur les ennemis et après, frappez, assommez, jusqu'à ce que vos casse-têtes soient enivrés du sang des ennemis. Cette harangue achevée, le vieux guerrier emplit de tabac la pipe du calumet. Il donne à fumer au grand chef de guerre, puis à tous les autres guerriers suivant leur rang.
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1: L'ouvrage toujours d'Antoine Simon, Lepage du Prats, Histoire de la Louisiane. Alors donc, on revient à ce massacre du 28 novembre 1729, Gilles Avard, et sur la particularité de l'assaut, la violence qui l'accompagne. Est-ce que ce coup d'éclat a été soigneusement préparé ?
0: Alors, sans aucun doute, parce que probablement dans les semaines, voire dans les mois précédents, même si ça, on ne peut pas le prouver de façon certaine, mais ce n'est pas une attaque spontanée. Hein. Mmh. Elle a été préparée, comme vous l'avez rappelé en tout début d'émission, hein, donc on est le matin du 28 novembre 1729, et les à peu près 600 hommes natchez qui quittent leur village et qui se dirigent en direction des habitations françaises, donc en direction du Fort Rosalie, en direction des deux concessions de tabac qui se trouvent à proximité des villages natchez, ou encore du débarcadère ou sur le Mississippi, où se trouve d'ailleurs une demi-galère remplie de marchandises à ce moment-là. Et les natchez avancent donc avec des en donnant l'impression qu'ils partent à la chasse. Mmh. Hein, ils ont du maïs, ils ont des volailles, de l'huile d'ours qu'ils comptent donner aux colons en échange de balles, de fusils et de poudre donc, pour aller à la chasse. Ouais. Donc tout paraît normal. Sauf que quand ils arrivent au Fort Rosalie, donc le commandant du fort qui s'appelle De Chepard, c'est un Basque, les reçoit. Un chroniqueur le décrit en robe de chambre. Il aurait d'ailleurs passé la nuit précédente dans un village natchez à boire beaucoup d'alcool. Bon, ça c'est peut-être un chroniqueur malveillant qui le précise. Mais soudain, on entend un coup de feu qui vient d'un peu plus loin et c'est le signal de l'attaque. Et donc, toutes les scènes de commerce qui s'étaient instaurées aux quatre coins du poste des Natchez se transforment brutalement en scènes de crime, sachant que le grand soleil, à ce moment-là, qui était à la tête d'un petit groupe de 30 hommes qui s'est rendu au Fort Rosalie, avec le calumet et en train de danser ce qu'on appelait la danse du calumet, le grand soleil se met à l'écart. Ce qui fait écho à ce dont je vous parlais précédemment sur le fait que c'était un reclus rituel. Donc même lors de cet événement, cet impératif d'isolement se manifeste à nouveau. Et donc, en une heure ou deux, les Natchez tuent plus de 200 colons, coupant les têtes de certains d'entre eux ou les scalpant, sachant que, comme vous l'avez précisé également au début de l'émission, la plupart des femmes et des enfants, au moins dans un premier temps, sont épargnés.
1: Donc seuls les hommes sont ciblés. Alors les hommes, les femmes et les enfants sont épargnés. Que deviennent-ils ?
0: Alors ils sont mis en captivité. Beaucoup sont adoptés, par exemple, dans l'entourage du Grand Soleil. Alors, le Grand Soleil gouvernait avec, en général, sa sœur, qui était d'ailleurs celle qui enfantait le successeur du Grand Soleil. Mais donc, tous ces individus, donc, il n'y a que deux hommes qui sont épargnés. Les enfants et les femmes sont mis en captivité, adoptés. Ça fait écho au fait que la guerre amérindienne, de façon assez générale, n'est pas une guerre pour conquérir des territoires, mais une guerre pour capturer, pour tuer des individus, bien sûr, mais aussi pour en capturer, pour en faire des adoptés. Donc certains sont adoptés, mais avec le risque, et là, il y a des sources qui le disent aussi, c'est que une fois adoptés parmi des soleils, à la mort du soleil, ils peuvent aussi être victimes du sacrifice mortuaire dont je parlais tout à l'heure.
1: Alors, il faut...
0: Et donc, oui. Et, oui.
1: Il faut aussi souligner... Allez-y, terminez.
0: Non, simplement, ces captifs seront, pour la plupart d'entre eux, délivrés quelques semaines plus tard, lors de l'expédition organisée par les Français.
1: Alors, il faut souligner aussi que les Amérindiennes jouent un rôle dans cette tuerie. Généralement, l'imagerie les met un peu à part. Ce n'est pas le cas ici.
0: Alors, la guerre amérindienne, c'est une activité masculine au sens où ce sont eux qui partent en expédition, même si là, précisément, on n'est pas dans la configuration d'une expédition de guerre classique, mm-hmm. puisqu'on tue des voisins avec qui on a eu des relations d'alliance pendant plusieurs années. Donc, ce sont à la fois des ennemis, peut-être, mais aussi peut-être des parents qui sont susceptibles d'être sacrifiés dans le contexte culturel du sacrifice mortuaire. Pour ce qui est des femmes, elles ont, contrairement d'ailleurs à ce que dit Lepage Duprat, le chroniqueur que vous avez cité, elles ont très certainement participé aux discussions, aux préparatifs de cette expédition, sachant que il y a notamment une femme soleil dont parle un chroniqueur qui jouera un rôle important pour sauver la vie de quelques femmes françaises lors de leur captivité.
1: Alors, vous faites un parallèle, Gilles Havard, entre cet événement de 1729 et une bataille très célèbre, celle de Little Big Horn, qui aura lieu un siècle et demi plus tard, en 1876. Bataille au cours de laquelle les Sioux et les Cheyennes déciment un détachement de l'armée américaine. Alors, quelles sont les principales similitudes ?
0: Alors, oui, si j'ai fait cette référence, c'est que d'abord, lors de la bataille du Little Big Horn, l'ambition guerrière des Sioux et des Cheyennes était de tuer les soldats jusqu'au dernier, alors qu'ils auraient pu en capturer quelques-uns. Mais il y a, en quelque sorte, l'idée que j'ai essayé de développer dans mon livre de la contagion de la mort. De la même façon, là, les Natchez, peut-être, on voulait un petit peu au commandant du poste des Natchez de Chepar, dont j'ai parlé tout à l'heure, le Basque. Mais si on tue un membre important de la société, qui d'ailleurs de Chepar était considéré comme un soleil du point de vue des Natchez, il faut tuer tout son entourage. Hein. Donc il y a une logique contagieuse dans la mort qu'on peut observer à la fois lors du massacre de 1729 et lors de la bataille de Little Big Horn. Mais l'autre parallèle que je voulais dresser, c'est le fait que c'est un peu le début, c'est une victoire, c'est un coup d'éclat pour les Amérindiens, mais c'est aussi le début de leur malheur, ou en tout cas une accentuation de leur malheur et de la tragédie de la conquête, puisque à la suite de la bataille du Little Big Horn, les Sioux seront conquis et tous mis dans des réserves, comme on le sait, mais de la même façon, les Natchez seront pourchassés dans le cadre d'expéditions qui seront mises en place par les autorités coloniales françaises en Louisiane et avec le soutien d'autres Amérindiens comme les Choctaws. Et à l'issue de deux expéditions, en 1730 puis 1731, les Natchez, pour beaucoup d'entre eux, seront tués. D'autres,
1: on va y revenir, si vous voulez, Gilles Havard, je vous coupe. On va revenir justement à cette succession de défaites, aux exils, aux renoncements, et puis aussi à la résilience, et puis à ce qu'il reste de la mémoire des Natchez. On y vient dans quelques secondes avec vous.
2: À l'est, d'où vient le soleil pour nos honorables enfants et jeunes gens.

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2: Voilà, un extrait de musique traditionnelle, Natchez, et puis Hooked Fields, c'est l'actuel chef des Natchez qui dit le début de la prière aux quatre directions, et ça donne dans une traduction à l'est d'où vient le soleil pour nos honorables enfants et jeunes gens. Et c'est un podcast Pulse of the Planet, un podcast réalisé par Jim Metzner. Alors revenons avant la défaite, avant l'exil. Gilles Havard, on va tenter de comprendre cette histoire tout à l'heure, mais 1729, donc les colons français sont confrontés à cette attaque inédite. Et comment réagissent-ils? Ils vont chercher du renfort.
3: Alors, tout à fait. Donc, c'est la stupéfaction. La nouvelle parvient à la Nouvelle-Orléans 3 ou 4 jours plus tard. Il y a une vingtaine de rescapés qui s'y rendent pour prévenir la population de la Nouvelle-Orléans, qui est une bourgade de 800 habitants. Et le gouverneur de Perrier va d'une part envoyer un officier parmi les Chactas, au nord, centre-nord de l'état actuel du Mississippi, donc un peu plus à l'est par rapport au poste des Natchez, pour obtenir leur alliance militaire. Il faut savoir que les Chactas étaient 15 à 20 000 et qu'ils ont toujours été plus nombreux que le nombre de colons français qui, au maximum, a été de 4 000. C'est pour se rendre compte à quel point on est vraiment dans une Amérique franco-indienne, mais surtout indienne. Et sans cette alliance, les Français, la colonie aurait certainement disparu parce que la grande hantise de Perrier, c'est une alliance non seulement entre Africains et Amérindiens, mais surtout une vaste conspiration de toutes les nations amérindiennes contre les Français, ce qui n'est pas arrivé. Et donc avec l'aide des Chactas, ensuite il fait aussi, il envoie un navire au royaume pour prévenir la cour et la compagnie des Indes, mais il faudra attendre un an avant d'obtenir des renforts, et donc on n'a pas le temps d'attendre. Et donc avec les troupes très peu nombreuses dont bénéficie Perrier et le soutien des Chactas et puis d'autres petites nations amérindiennes comme les Houma ou les Tonika, et il va tenter de prendre d'assaut les deux forts où se sont réfugiés les Natchez avec les captifs dont on a parlé tout à l'heure.
2: C'est un siège qui va durer 2 semaines, qui finit par les épuiser. Ils manquent de nourriture, les Natchez, et ils finissent par se rendre. C'est évidemment une issue qui est désastreuse pour cette nation amérindienne. Alors, dans différentes sources, on lit que les Natchez disparaissent, mais c'est pas tout à fait vrai. Ils vont parvenir à maintenir une identité distinctive malgré tout.
3: Voilà, en fait, c'est lors de la seconde expédition qu'il y a à peu près 500 Natchez en 1731 qui sont capturés. Beaucoup sont d'ailleurs déportés comme esclaves à Saint-Domingue, à Haïti aujourd'hui. Mais beaucoup se réfugient dans d'autres nations amérindiennes. Enfin, quand je dis beaucoup, c'est entre 300 et 500. D'abord chez les Chicasso, et de façon plus importante et plus durable, plus à l'est, donc aujourd'hui l'Alabama, la Caroline du Nord, parmi des deux nations importantes qui sont plus connues, qui sont les Cherokees et les Creek. Et donc, jusqu'à nos jours, les Natchez se sont réfugiés et vivent parmi les Cherokees et les Creek.
2: Et ils ont perpétué l'usage de leur langue aussi.
3: Alors, effectivement, c'est par l'intermédiaire des femmes qui autant les hommes, par exemple, chez les hommes Natchez, chez les Creek, se mettent à parler Creek. Et donc, il y a un bilinguisme qui s'établit. Mais les femmes perpétuent la langue et l'apprennent à leurs enfants. Et de cette façon, la langue Natchez va se perpétuer jusqu'au début du XXe siècle. Donc, ce qui est assez remarquable.
2: Le massacre de 1729 a, selon vous, c'est ce que vous démontrez dans votre ouvrage, Gilles Havard, transformé la Louisiane en laboratoire de la guerre coloniale moderne. De quelle manière?
3: Alors, parce que se met en place, avec des moyens qui sont assez faibles, mais une sorte de chasse à l'homme dans les années 1730, tant donc grâce à l'armée française, aux troupes coloniales, qu'avec l'aide de d'autres peuples amérindiens que j'ai cités tout à l'heure, Chacta, Tonika, Mouma, etc. On essaye vraiment d'éradiquer la présence Natchez dans la zone d'influence, si vous voulez, de la Louisiane. Et donc ne faut pas parler d'une tentative de génocide, parce que je pense que c'est anachronique, mais il y a quand même une tentative d'éradication. Et faut faire place nette, en quelque sorte. Ouais. Et il y a aussi un désir de vengeance de la part des Français, parce que la Louisiane, enfin, ce qui est arrivé en 1729 en Louisiane, est un véritable le traumatisme.
2: Alors qu'en est-il aujourd'hui, justement, de la reconnaissance mémorielle de cet événement, et puis de l'existence, de l'identité des Natchez?
3: Alors, faut bien avouer que les Natchez sont un peu oubliés aujourd'hui, d'où peut-être l'intérêt de mon livre. Ils le sont d'autant encore plus, si vous voulez, aux États-Unis, parce que, comme je l'ai dit, les Natchez, ce sont en fait aussi des Cherokees et des Creeks. Et aujourd'hui, il n'y a pas de reconnaissance ni par l'État d'Oklahoma, dans lequel vivent les Natchez aujourd'hui, que j'ai pu rencontrer il y a 2 ans, ni au niveau du gouvernement fédéral, par exemple, les Creeks et les Cherokees, ce sont des tribus reconnues au niveau fédéral et qui, en ce sens, bénéficient d'un certain nombre de privilèges, d'avantages. Les Natchez, c'est une petite communauté qui est d'ailleurs difficile à circonscrire parce qu'on n'est pas dans une réserve telle qu'on peut l'imaginer, avec une bourgade où il n'y aurait que des Natchez. Hein, ils sont dispersés, ils vivent un peu comme les autres Américains, et puis ils sont dispersés dans plusieurs localités du nord-est de l'Oklahoma. Mais par l'intermédiaire de ce chef, donc Outkeyfield, ils revendiquent une identité particulière et ils essayent d'obtenir la reconnaissance de leur tribu par le gouvernement fédéral, ce qui n'est pas une mince affaire.
2: Apprenons donc à mieux les connaître et à comprendre la portée de cet événement du 28 novembre 1729. Les Natchez, une histoire coloniale de la violence, c'est votre ouvrage, Gilles Havard, qui est paru chez Taillandier Flammarion. Je rappelle que vous êtes directeur de recherche au CNRS France. Merci beaucoup de nous avoir apporté vos lumières aujourd'hui.
3: Merci à vous.
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2: Le surréaliste Marcel Marienne, qui est mort en 1993, il est l'un des grands représentants du surréalisme en Belgique. On va le retrouver en 1983, au micro du journaliste Jean-Marie Mersch. C'était à l'occasion de la publication de son livre de souvenirs, Le radeau de la mémoire.
4: À un certain moment, je cherchais dans toutes les directions, je découvrais le monde à l'âge de 16 ans, la vie, je m'interrogeais comme on fait généralement. Et je cherchais de tous les côtés. J'avais été à un moment intéressé par la théosophie, par un tas de choses. Et alors, quand j'ai rencontré le surréalisme, j'ai été frappé par le fait qu'il y avait tout le temps une correspondance avec la vie réelle. Dans toutes les autres démarches, il y avait toujours un dédoublement. Il y avait d'une part la vie et d'autre part une sorte de recherche séparée de la vie. Et qu'il n'y avait pas de rapport avec la vie. Et alors, c'est ce qui m'a frappé alors, chez les surréalistes, c'est qu'il y avait une totalité, il n'y avait pas de mur entre les deux activités ou les deux états.
5: Donc les surréalistes ne veulent pas expliquer la vie?
4: Non, parce que c'est justement, le surréalisme n'est pas une philosophie, c'est une attitude de l'esprit. Et les philosophes ou les religions ont toujours une attitude de séparation, et c'est une sorte de refuge, une sorte de prison spirituelle. Si on...
5: Les surréalistes ont choisi la provocation poétique plutôt que l'explication.
4: Oui, parce qu'ils sont contre l'endormissement et contre le simulacre. C'est pour ça qu'ils n'aiment pas le roman ou le théâtre, parce qu'ils le considèrent comme des simulacres. Et alors, ils ont contribué aussi à porter la poésie dans la rue, alors qu'avant, elle était dans les salons et autres manifestations.

0: pour vous, la poésie, c'est important.
1: Oui, mais la poésie en action, pas la poésie pour la poésie en action. Pas la poésie comme, comme sorte de divinité ou de, d'activité exclusive. Enfin, c'est une poésie un peu généralisée, à mon sens, que je préfère. Quoi.
0: Qui se traduit dans vos objets ?
1: Qui se traduit sans doute dans mes objets. C'est vrai que se traduit, c'est un, terme traduit est peut-être pas juste, elle provoque. Je cherche à provoquer des effets poétiques. Et d'une certaine manière, je constate que j'atteins ce résultat, plus ou moins.
0: Et dans vos textes aussi, dans des contes, dans des nouvelles?
1: Ça, c'est surtout les lecteurs qui... Moi, j'essaye de toucher un lecteur d'une certaine manière, et c'est au lecteur qui de répondre dans ce sens ou pas. C'est-à-dire que je ne cherche pas à m'exprimer, je cherche à provoquer. Je n'ai rien à exprimer.
0: Quelle est votre position vis-à-vis de l'amour?
1: Oh, position, les 36 positions. Les 36, je crois. Là.
0: Et vis-à-vis de l'érotisme?
1: Ah, la même chose.
0: Et puis l'érotisme n'est-il pas extrêmement fragile? Un rien peut le tuer?
1: Oui, évidemment. Oui, il y a un excès de jartel qui peut être... c'était comme trop de muscade dans la soupe, par exemple.
0: Mais est-ce que la vie, c'est pas le bagne?
1: La vie, c'est le bagne. Ah, d'une certaine façon, évidemment. Oui, ouais, par exemple... D'une certaine manière, à partir du moment où, par exemple, en Suède, on peut recevoir des visites féminines en prison, par exemple, eh bien, moi, je m'accommode très bien d'une existence de prisonnier à vie, comme ça.
0: Vous vous sentez prisonnier dans cette existence?
1: Ah, comme tout le monde, hein. Enfin, c'est-à-dire, je me sens obligé de faire quelque chose tout le temps, comme ça. Et il est très difficile de rester, par exemple, couché. Par exemple, quand j'étais... Enfant, quand j'étais à l'école, ce que j'admirais le plus, c'était les rois fainéants de toute l'histoire. Et alors après, j'ai toujours cherché, vers l'âge de 21 ans, je crois, quand je suis rentré de ma captivité allemande, la première chose que j'ai essayé de faire, c'est de devenir chômeur. Mais ça a été très, très difficile. Et puis j'ai encore essayé après, je ne suis jamais parvenu à devenir chômeur.
0: Est-ce que l'ennui, c'est la couleur de l'existence?
1: Ah, c'est peut-être la couleur de la mienne, mais c'est un peu généralisé que de dire. Puis je ne m'ennuie pas tout le temps. Je n'ai pratiquement aucune distraction, comme par exemple jouer aux cartes, ça m'ennuie. Je ne m'intéresse pas au sport, je ne m'intéresse pas aux collections, collections de timbres de poste ou des choses comme ça. Alors, j'ai peu de moyens de ne pas m'ennuyer.
0: Mais vous avez des amis?
1: Oui, mais les amis sont souvent ennuyeux.
0: À votre sens, la vie est absurde?
1: Oh, ça, je crois que c'est déjà s'aventurer trop loin que de dire que la vie est absurde. C'est déjà formuler une sorte de se tend vers le dogme. Il n'y a pas de définition, la vie est la vie, et même ça, c'est peut-être déjà en dire trop.
2: Le surréaliste Marcel Marienne avec Jean-Marie Mersch, une archive que vous retrouvez en version XL sur le site de la Sonuma.
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2: Restez avec nous, on se retrouve juste après les informations de 14h et l'on vous emmène avec Joanne Ducey visiter la ville de San Francisco. On va même assister à la naissance de cette cité mythique.
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17: Bonjour à toutes et tous, de nouveaux débordements devant la gare de Bruxelles Centrale. Plusieurs groupes de jeunes se sont rassemblés et ont tiré des feux d'artifice. La police a arrêté quelques personnes. De nombreux combis de police sont sur place et les militaires sont en poste devant l'entrée de la gare. Il y a déjà eu des incidents hier en marge d'une manifestation de profs et d'élèves. 3000 personnes ont dénoncé les mesures d'économie pour l'enseignement francophone, des mesures adoptées cette nuit au Parlement de la Fédération Wallonie-Bruxelles. Forte présence policière aussi dans les rues de Namur suite à d'autres débordements lors d'un rassemblement hier contre ces économies dans l'enseignement. Des écoles namuroises et leurs professeurs ont reçu des menaces depuis et il a été conseillé à certaines écoles de rester fermées aujourd'hui. De nombreux véhicules de police circulent dans le centre-ville, mais dans la capitale wallonne, la situation est calme. C'est inacceptable. Le président français Emmanuel Macron dénonce un dysfonctionnement dans l'affaire Liana. Cet enfant de 11 ans disparu il y a une semaine. Un corps a été retrouvé hier dans le Gers, probablement celui de Liana. Le corps est en cours d'identification, mais de nombreuses critiques pointent des failles de la justice. Ces dernières années, le principal suspect a fait l'objet de plusieurs plaintes et signalements, notamment pour viol sur mineur. Le ministre de la Justice Gérald Darmanin a convoqué tous les procureurs généraux du pays dès lundi matin. En Roumanie, un drone maritime a explosé dans le port de Constanța sur la mer Noire. Il n'y a pas de victimes. L'Ukraine confirme l'accusation de la Russie. C'est bien un de ces drones. Mais ce drone ukrainien a été perturbé par le brouillage électronique russe. La semaine dernière, un drone s'est déjà écrasé sur un immeuble d'habitation à l'est de la Roumanie, pays membre de l'OTAN et de l'Union européenne. L'Union qui exprime aujourd'hui sa solidarité. La guerre menée par la Russie en Ukraine devient de plus en plus une menace directe pour les pays situés à notre frontière orientale, a déclaré Ursula von der Leyen, la présidente de la Commission européenne. Et puis en tennis à Roland-Garros, place aux demi-finales messieurs cet après-midi. Dans une demi-heure, le jeune prodige tchèque Jakub Mencik affronte l'allemand Alexander Zverev. Plus tard, l'autre demi-finale est un duel 100% italien entre Matteo Arnaldi et Flavio Cobolli. Des matchs à suivre en télé sur RTBF Typique et sur Ovio. Voilà pour les infos, bel après-midi à nos côtés.
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2: C'est une ville fondée il y a 250 ans. San Francisco est connue pour ses collines, ses rues en pente et puis son brouillard. Alors quand a-t-elle été fondée? Pourquoi s'est-elle développée aussi rapidement? Pour répondre à ces questions et beaucoup d'autres, Joanne Ducey, notre partenaire de la première en Suisse romande, reçoit Annick Foucrier. Elle est professeure émérite à l'université Paris-Panthéon-Sorbonne.
19: Les premiers habitants connus du territoire de San Francisco sont des Amérindiens.
20: Oui, donc San Francisco, c'est cette péninsule au nord de la Californie et il y avait, comme dans le reste de la Californie, des populations arrivées donc il y a 5-10 000 ans. Et pour la région de San Francisco, c'est un ensemble de populations. Il y avait des Miwok, des Yokuts, des Olon, qu'on appelait aussi des Costonauts, des Wintuns, c'est-à-dire des populations qui étaient aussi donc à l'est de la baie ou plus au sud, plus au nord, mais qui vivaient sur les côtes de la péninsule, pour ce qui est des Olonais jusqu'à Monterey. Et ces populations avaient des langages différents, elles vivaient de chasse et de cueillette, et elles fabriquaient des paniers de vannerie que l'on peut encore voir. Et on a aussi des peintures qui les montrent circulant à travers la baie sur des radeaux fabriqués avec des roseaux. Donc ces populations ont vécu pendant très longtemps avec aussi des alliances et des conflits entre elles, c'est des petits groupes de populations, jusqu'à ce que d'autres populations arrivent, en particulier remontant du sud du Mexique.
19: Il va y avoir dans l'histoire de San Francisco la colonisation espagnole.
20: En fait, les Espagnols s'étaient installés sur l'ensemble du continent américain, sud-américain, central-américain et aussi nord-américain avec la Nouvelle-Espagne. Et ils considéraient l'océan Pacifique comme un lac espagnol. Mais avec l'entrée dans ces régions d'Anglais, mais surtout de Russes qui descendaient par les îles Aléoutiennes, Alaska, jusque vers la côte nord-ouest de l'Amérique, eh bien, les Espagnols s'inquiètent et ils décident d'eux-mêmes avoir des implantations coloniales. Et ces implantations, ça passe par les présidios, qui est un poste militaire, par la mission, qui est un lieu de conversion, d'évangélisation des populations locales, et par des pueblos, les villages, qui sont habités par des populations civiles qui pratiquent agriculture et élevage. Donc, ils ont remonté à partir de 1769, depuis la Nouvelle-Espagne, le long des côtes du Pacifique jusque à ce qui est maintenant la Californie. Et puis, en fait, un peu plus tard, il s'agit de remonter encore plus au nord. Et c'est ainsi qu'un explorateur, qui est aussi un militaire, Juan Bautista de Anza, est chargé par le vice-roi de la Nouvelle-Espagne d'aller conduire, d'aller escorter des populations civiles, des colons, qui vont s'installer dans la Californie. Et c'est ainsi qu'il arrive le 10 mars 1776 avec plus de 140 personnes. Les familles de soldats, il y a une centaine d'enfants dans ce groupe. Et il arrive en 1776, en mars 76 à Monterey, et il remonte jusqu'à San Francisco. Là, il fonde un présidio, donc le 28 mars 1776, et l'emplacement, il détermine l'emplacement de la mission qui va être la mission San Francisco de Assis, c'est-à-dire Saint-François d'Assise. Donc il aura pour cela parcouru à peu près quand même 2000 kilomètres.
19: San Francisco va devenir mexicaine en 1821.
20: Oui, c'est la fin des empires. Fin des empires de l'Empire anglais, fin de l'Empire français. Et l'Empire espagnol, lui aussi, a décliné dans ce continent américain. Et il y a eu une révolte, en particulier au Mexique, c'est en 1810. Et en 1821, l'ancienne Nouvelle-Espagne devient le Mexique. C'est un empire à ce moment-là. Et puis en 1823, c'est une république. Et la Californie, qui était une marche aux limites de l'Empire espagnol, devient une province mexicaine et la capitale est donc Monterrey. Alors, en fait, que se passe-t-il sur cette péninsule qui est une péninsule sablonneuse, des collines, avec des criques peu profondes? Eh bien, au bord d'une crique, il y a quelques habitations qui ont été construites et qui forment un village auquel on donne le nom de Yerba Buena. Yerba Buena, c'est-à-dire la bonne herbe, parce que il y a de la menthe qui pousse aux alentours. Et c'est pour ça qu'on l'appelle Yerba Buena. Et c'est en 1839 qu'est dressé le premier plan pour ce village par un Suisse francophone, Jean-Jacques Vioget, qui habite justement à Yerba Buena. Il dessine une place sur le modèle des pueblos espagnols et ce plan est évidemment avec des mesures espagnoles, les varas, que l'on utilise à l'époque dans la région.
19: San Francisco va par la suite devenir américaine. Nous sommes alors en 1846.
20: Alors oui, en 1846, il y a eu une guerre entre les États-Unis et le Mexique, justement pour s'approprier ces régions. En fait, les États-Unis sont très intéressés par la Californie et ses ports, en particulier San Francisco, parce que tous les voyageurs qui ont circulé dans cette région ont été absolument enthousiasmés, époustouflée par la baie de San Francisco, par son immensité et par le fait qu'elle pourrait abriter des flottes immenses. Donc, les États-Unis qui développent leur commerce avec la Chine sont très intéressés par ce port. Ils essayent de l'acheter d'ailleurs, mais le Mexique refuse. Et c'est finalement à la suite d'une guerre qui est déclarée plus ou moins par les États-Unis que le Mexique est obligé de céder tout le sud-ouest actuel des États-Unis, c'est-à-dire la moitié de son territoire, pour une somme relativement modeste à l'époque, 15 millions de dollars américains. C'est le traité de Guadalupe Hidalgo du 2 février 1848 qui termine cette guerre, qui avait été commencée vers le mois de mai 1846. Et déjà en juillet 1846, il y avait un navire de la marine de guerre américaine en rade de Monterrey qui prend possession de Monterrey. On n'est pas sûr que la guerre est déclarée, mais déjà il prend possession. D'abord de Monterrey parce que c'est la capitale, et ensuite le 7 juillet 1846, ce navire de guerre américain se rend à Yerba Buena et prend possession de la ville en descendant le drapeau mexicain et en hissant le drapeau des États-Unis sur la plaza. Et c'est en le 30 janvier 1847 que le village est renommé San Francisco par le nouveau maire américain.
0: Il n'était que quelques centaines en 1847 lorsque commencèrent les premiers travaux pour la construire. Les charrettes bâchées arrivaient en petit nombre. Mais un an plus tard, San Francisco commença à prendre son allure actuelle après qu'un terrassier eut ramassé une pépite jaune dans un endroit nommé le Moulin de Sutter. Ainsi commença la fameuse ruée vers l'or.
19: Service d'information des États-Unis, 1957. San Francisco va être profondément transformé par la ruée vers l'or.
20: C'est en 1839 qu'arrive Johann Sutter, qui était un Suisse germanophone,
19: Annick Faucrier.
20: Et il obtient un immense territoire dans la Grande Vallée, qui était à l'époque très peu peuplée par les Mexicains, donc dans des collines au pied de la Sierra Nevada. Enfin, c'est immense, hein, pratiquement 20 000 hectares. Et il appelle sa propriété la Nouvelle Helvétie. Il veut en faire un grand territoire organisé comme son pays d'origine. Il y emploie des Amérindiens, des indigènes venus des îles Hawaï, qu'on appelle les Kanaks à l'époque, mais aussi des Canadiens français, des Allemands, des Nord-Américains. Il est germanophone et il parle français aussi. Donc, il attire des personnes pour venir travailler pour lui. Or, c'est une époque où des caravanes commencent à franchir les montagnes de l'est vers l'ouest. Hein, c'est cette conquête de l'ouest, c'est cette avancée vers l'ouest.
21: Où allez-vous dans l'ouest?
22: Éclaireur, repos!
20: Ce spectateur y voit la possibilité d'en tirer un bénéfice en vendant à ceux qui arrivent des produits agricoles, mais aussi du bois pour construire des maisons. Donc il fait installer une scierie sur une rivière qui coule pas très loin, dans un endroit que les Indiens appellent Coloma, c'est-à-dire la Belle Vallée, donc qu'on appelle maintenant Coloma. Et c'est là qu'un jour de 1848, le 24 janvier, John Marshall, qui était un Américain, un charpentier au service de Sutter, remarque dans le bief de la scierie des objets brillants. Alors il en ramasse, et puis il est vraiment là, il se demande, il regarde, il, avec les dents, il essaye, mais là, il a le cœur qui bat, et ces objets brillants se révèlent être des pépites d'or. Alors, au début, l'information, ils essayent de la tenir secrète, et à vrai dire, c'est pas vraiment pris au sérieux en dehors de la Californie. Mais déjà, très vite, San Francisco se vide de sa population. Et lorsque la nouvelle est confirmée par le discours du président des États-Unis le 5 décembre 1848, elle déclenche une migration massive mondiale de chercheurs d'or.
1: De l'or ! De l'or !
20: Ils viennent d'Amérique du Sud et du Nord, d'Europe, d'Asie. Et ce qui est tout à fait remarquable, c'est que la plupart de ces populations sont originaires de régions urbanisées. Et ils vont développer les centres urbains qui existaient déjà, et ils vont en créer d'autres. L'augmentation de la population de la Californie et surtout de San Francisco, qui est le point d'arrivée, en fait, de ces populations, parce que c'est le point de, sur la côte qui est le plus proche des mines d'or, eh bien, la population de San Francisco, mais alors, augmente à un rythme fantastique. En 1846, il n'y a guère que 200 à 300 habitants non-amérindiens. En mars 48, ils sont déjà à peu près 800, 2000 en février 1849 et en 1860, environ 50 000. Donc on voit cette augmentation énorme de la population de San Francisco avec tous les problèmes qui vont avec, bien sûr.
19: Vous l'avez dit, Annick Foucrier, il y a de plus en plus d'habitants, ça veut dire qu'il faut aussi les loger, donc on construit beaucoup à cette époque-là.
20: Oui, au début, San Francisco, c'est une ville de tentes, d'étoiles, de bois. Mais il y a plusieurs incendies criminels pour un bon nombre. Le 24 décembre, par exemple, 1849, la veille de Noël, il y a un terrible incendie. Et dans les 18 mois suivants, il y en a 6 qui sont aussi des incendies importants. Et bien sûr, le bois brûle particulièrement, la toile aussi. Donc, on va commencer à construire les bâtiments les plus importants en briques et en pierre. Il en existe encore quelques-uns. Mais ce qu'il faut, bien sûr, surtout aussi, c'est un plan, parce qu'il y avait le plan, on avait dit, le plan de Viauger, de Jean-Jacques Viauger. Mais bien sûr, c'était qu'une ébauche. Là, il y a tellement d'habitants qu'il faut un nouveau plan. Et c'est Jasper O'Farrell. Il y a une rue qui est à son nom. Et c'est lui qui est chargé de dessiner un nouveau plan. Alors, comme on fait aux États-Unis à l'époque, il dessine des rues à angle droit. Parce que c'est plus facile pour vendre les lots. Et on vend même d'ailleurs des lots sur la plage, sur les plages et même dans la baie. Et c'est autorisé par le gouverneur. Et c'est lui qui trace la grande artère, Market Street. Celle qui partage San Francisco avec de chaque côté des damiers, des rues en damiers, mais qui ne se coupe pas à angle droit à l'arrivée à Market. Ça, c'est un peu une forme d'aberration par rapport à l'idée première. Une autre, c'est que, en fait, ce plan à damier ne tient pas compte des collines, parce que San Francisco est une ville avec des collines. Donc, ça veut dire que le relief est escarpé. Mais les rues, on le sait, toute personne ayant été à San Francisco ou ayant vu un film sur San Francisco le sait, c'est que, en fait, les rues donc peuvent être amenées à escalader les collines. Et ça, c'est un problème pour la circulation.
19: Vous l'avez dit tout à l'heure, des gens du monde entier vont vouloir venir en Californie pour tenter leur chance et trouver de l'or. Il y a notamment beaucoup de Français.
20: Alors, les Français sont un peu sceptiques au début, mais comme tous ceux qui non seulement apprennent l'existence de ces fabuleuses mines, mais qui en plus ont des raisons de vouloir aller ailleurs chercher une amélioration de leur situation. On est en 1848 et la France, il y a eu une crise politique, une crise économique. Donc, un certain nombre de Français partent avec toute une série des armateurs qui préparent des navires. Et on estime qu'il y aurait eu entre 25 et 40 000, en fait surtout des Français, mais plus généralement francophones, parce qu'il n'y a pas que des Français. Il y a, les Américains ont tendance à appeler Français tous ceux qui parlent français, mais parmi ces Français, il y a aussi, bien sûr, des Wallons, des Belges francophones, et puis des Suisses francophones. Le langage rassemble justement tous ces immigrants.
19: Des Belges, des Suisses vont se rendre à San Francisco, mais Annick Faucrier, c'est surtout les Français qui vont avoir une certaine influence.
20: Oui, parce que à l'époque, la France a un très grand prestige, d'une part, et que ceux qui partent, souvent, ce sont des Français qui sont cultivés, qui ont des métiers et qui éventuellement ont des capitaux. Et donc, ils ont une certaine influence. Comme les autres immigrants, ils se regroupent dans des quartiers ethniques, des quartiers par nationalité. Ils construisent des espaces publics communs. Alors, c'est important parce que retrouver des compatriotes, ça permet justement de trouver des personnes qui parlent la même langue, qui peuvent fournir des informations.

0: faillettes des échelles et des crochets parce que il y a plusieurs incendies qui ont détruit San Francisco et il n'y a pas de service municipal avant 1866 de pompiers, donc ce sont des pompiers volontaires par nationalité. Ils ont toutes sortes de métiers qui font qu'ils sont remarqués dans cette ville. Cette ville qui est encore en période de constitution et qui a donc besoin d'avoir des références pour se développer.
1: On est riche. Oui, on est riche. Même très riche. C'est ce que Steve a dit. Il a dit qu'on était très riche. Il a même dit qu'on était riche comme Crésus.
2: Cette ruée vers l'or, elle va durer combien de temps ?
0: Très peu de temps. Hein. C'est une bulle migratoire, ce que j'appelle une bulle migratoire. C'est-à-dire qu'il y a une ressource donc nouvelle. Les quantités de personnes arrivent. Alors, au début, ce sont des hommes qui arrivent seuls. Et puis ensuite, ils font venir leurs femmes, s'ils ne repartent pas. Et des familles s'installent. Mais les ressources elles-mêmes vont durer un temps limité, le temps que ce soit rentable de les exploiter. En fait, donc la ruée vers l'or est terminée en 1855, largement.
2: Le développement de la ville de San Francisco doit beaucoup finalement à cette ruée vers l'or.
0: Oui, parce que sans la ruée vers l'or, San Francisco était yerba buena, San Francisco quand même, mais après, c'était une petite ville. Et il n'y aurait jamais eu le besoin de tous ces commerces, de tous ces beaux bâtiments qui ont pu être construits grâce à la richesse qui a été apportée par les mines de Californie. En 1849, il s'agit de désigner la capitale de la Californie, parce que ça, il faut... Où va-t-on mettre toutes ces populations qui arrivent? Ça veut dire qu'il y a suffisamment de personnes en Californie pour que la Californie ne soit plus un simple territoire administré par les militaires, mais qu'elle devienne un État. Mais pour cela, il faut une capitale. Et où va-t-on mettre la capitale? Pas à Monterrey. Monterrey était la capitale de l'époque espagnole et mexicaine. On va rompre avec ça. On avait proposé Santa Barbara, on avait proposé San José, on a proposé aussi San Francisco. Pourquoi pas San Francisco? Après tout, c'est une ville qui est dynamique, qui a beaucoup de population, qui est riche. Mais justement, c'est un inconvénient. À l'époque, on considère que la capitale doit être à l'écart de trop d'activités économiques. Certains disent, mais ce serait bien, justement, les délégués pourraient s'occuper aussi de leurs affaires. On leur répond, il faut que le travail législatif se fasse dans le calme, loin de l'agitation des affaires. Et on prend comme exemple la capitale des États-Unis, Washington DC, qui est pas comme New York, par exemple, une ville économiquement très dynamique. Donc on voit San Francisco être très dynamique très rapidement. Hein. On est en 49, les années 50, et elle va continuer à être comme ça très dynamique grâce à d'autres ressources qui la valorisent.
2: San Francisco, ville dynamique, mais c'est Sacramento qui sera officiellement choisie comme capitale de l'État de la Californie. C'était en 1854 et c'est cette ville qui s'est imposée grâce à sa position centrale. 1869, le train à vapeur arrive jusqu'en Californie. Est-ce que ça va aussi changer les choses pour San Francisco?
0: Alors là, c'est vraiment le bon exemple. Hein. C'est-à-dire que toutes les années 60, il y a cette agitation pour construire un transcontinental. Parce que la Californie, elle est quand même très loin pour y arriver. Il faut passer par soit le Cap Horn, comme ont fait les immigrants de la ruée vers l'or, ou éventuellement, à partir du moment où il y a un train qui traverse l'isthme de Panama, là, on peut raccourcir le temps. On peut aussi traverser à travers le continent nord-américain, mais c'est très loin. Et donc, pour arrimer la Californie à l'économie de l'Est, pour lui permettre aussi de développer son économie, il faut cette nouveauté technologique qui est le chemin de fer. Et c'est comme cela que va être construit le transcontinental en partant en fait des deux extrémités.

0: limitée, d'une part donc Independence à l'est et d'autre part à l'ouest Sacramento. Et des deux côtés, on tire la ligne de chemin de fer qui se rejoint en 1869, mai 1869, à Promontory Point dans l'Utah.
1: Je mène les équipes de la Centrale Pacifique, je suis chef géomètre.
2: Vous m'aviez caché que c'était aussi beau ici.
1: Oui, c'est magnifique.
2: Comment parviendrez-vous à y faire passer le train ? Il faudrait abattre la montagne.
1: C'est peut-être ce que nous ferons.
0: Et c'est très important pour San Francisco parce que ce chemin de fer arrive jusqu'à Sacramento et ensuite le relais est pris par d'autres chemins de fer locaux. Et ces chemins de fer s'arrêtent à Oakland. Et ensuite, eh bien, il faut traverser par ferry pour aller à San Francisco. Mais c'est déjà un énorme progrès. Donc, le chemin de fer ouvre un nouveau marché à la Californie et aussi à San Francisco.

0: San Francisco, naissance d'une ville mythique, c'était avec Joanne Ducé, notre partenaire de la première en Suisse romande, qui recevait Annick Foucrier, professeur émérite à l'Université Paris Panthéon Sorbonne. Et bonne nouvelle, vendredi prochain, on écoutera la deuxième partie de ce portrait de la ville mythique. Et que tout le monde se mette à chanter, c'est la playlist. Bel après-midi en notre compagnie.
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22: Bonjour, bonjour à vous, merci d'être à l'écoute d'RTBF, la première, une émission de cet après-midi mise en onde par Marcelino Costenaro, au programme entre autres Charlotte Cardin et Somber à l'affiche du festival Puckle Pop. Ce sera le 23 août, Somber, quelques mois seulement après le succès international de son premier album auto-produit I Barely Know Her, duquel voici Homewrecker, single qui sortait au mois de février. Bon après-midi avec nous à l'écoute de la playlist sur RTBF, la première.
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Les nombreux talents de Charlotte Cardin, qu'on écoutait à l'instant avec The Way We Touch. Yoa sort un nouveau titre, extrait d'un album augmenté qui s'appelle La Favorite Suite et Fin. La chanson s'appelle Yao. On écoute Yoa, à ne pas manquer au Dour Festival le 17 juillet ou encore au Festival Esperanza. Ce sera le 2 août à l'abbaye de Floreffe.

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Nouveau single pour Alice on the Roof, extrait de son nouvel album 100% francophone. On écoutait Today. Alice on the Roof sera au Lacemo en concert le 12 juin à Enghien et le vendredi 24 juillet au Francofolie de Spa. Et puis quelques mois seulement après la sortie surprise de l'EP Everybody's Gotta Learn Sometimes, fin janvier, sur les plateformes composées de reprises et de raretés, Beck, l'artiste aux 8 Grammy Awards, est de retour avec ce Ride Lonesome.

Cinquième album pour Tom Misch, il s'appelle Full Circle. Il est sorti à la fin du mois de mars. On écoutait Slow Tonight. Merci d'être à l'écoute de la playlist sur RTBF, la première. Voici l'Irlandais Niall Horan, ex-membre lui aussi du boys band One Direction. Il vient de sortir un quatrième album solo qui s'appelle Dinner Party, duquel voici la plage éponyme.

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0: Extrait de La Fuite en avant d'Orelsan avec Yamé ici. On écoutait encore une fois Orelsan qui sera en concert au Dour Festival. Ce sera le 17 juillet. Merci pour votre écoute d'RTBF, la première et de la playlist. Je vous souhaite une excellente après-midi en compagnie de Jean-Louis Lahaye pour leur H.
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17: Bonjour à toutes et tous. Chez les profs, l'indignation est toujours bien présente après le vote du décret programme au Parlement de la Fédération Wallonie-Bruxelles cette nuit. D'après la police, 1500 personnes se sont réunies à Liège aujourd'hui pour manifester contre les mesures d'économie adoptées. Ces professeurs de secondaire, ces instituteurs de primaire et ces élèves défilent toute l'après-midi dans les rues de Liège pour rejoindre le siège des engagés, partie de la majorité à proximité de la gare des Guillemins. Ailleurs, en Wallonie et à Bruxelles, de nombreuses écoles restent perturbées. L'accueil des élèves n'est pas toujours assuré et des cours sont suspendus. Dans la capitale, il y a eu de nouveaux débordements aux alentours de la gare de Bruxelles centrale. Plusieurs groupes de jeunes se sont rassemblés et ont tiré des feux d'artifice. La police a arrêté quelques personnes et de nombreux combis de police sont toujours sur place. Delaine n'a jamais reçu les plaintes sur le comportement au volant du chauffeur de bus impliqué dans l'accident de Buggenhout. La directrice générale de la Société flamande des transports publics, en charge du transport par bus dans l'enseignement spécialisé, l'a bien confirmé. La semaine dernière, 4 personnes ont perdu la vie dans la collision entre un minibus scolaire et un train. Depuis, la VRT a recueilli plusieurs témoignages interpellants sur la conduite dangereuse du chauffeur, des comportements signalés. Mais Delaine l'assure, elle n'a eu connaissance connaissance des plaintes que 6 jours après l'accident. Delaine annonce aussi la création d'un registre de toutes les plaintes avec les autres partenaires du transport scolaire. La société de transport pourra alors consulter ce registre et agir rapidement en cas de problème. L'Ukraine et la Russie ont procédé à un nouvel échange de prisonniers de guerre, 185 de chaque camp, mais la guerre est loin d'être terminée. En Ukraine, au moins 7 personnes ont été tuées dans des frappes russes sur plusieurs régions. Une frappe a notamment touché une entreprise de produits laitiers pour enfants près de Kiev. Dans une lettre ouverte, le président ukrainien Volodymyr Zelensky a proposé une rencontre à Vladimir Poutine pour mettre fin à la guerre. Une lettre saluée par l'Union européenne. De son côté, le président russe doit s'exprimer aujourd'hui au Forum économique de Saint-Pétersbourg. Enfin, une bonne nouvelle pour Peridaïsa, le parc animalier compte de nouveaux membres. Ce printemps, il y a eu l'arrivée et la naissance de plusieurs animaux rares ou menacés. On peut citer 2 petits faisans du Vietnam, une espèce considérée comme potentiellement éteinte à l'état sauvage. Et puis 4 petits makikata, ces fameux lémuriens originaires de Madagascar. Cette espèce est en danger à cause des activités humaines et de la perte de son habitat. Voilà pour les infos, belle journée à notre écoute.
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0: Merci, prochain point info tout à l'heure à 16h sur RTBF, la première. Aujourd'hui, dans leur H, Jackie X, légende des 24 heures du Mans et héros du sport automobile. Programmation musicale Alexandra Vassen, coordination Zoé Boss.
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32: Circuit des 24 heures du Mans sous un soleil de plomb. Le départ de la course d'endurance la plus célèbre du monde a été donné il y a plus de 4 heures. Au volant de la Porsche 936 numéro 3, Henri Pescarolo est dans la ligne droite des Hunaudières. Lancé à plus de 300 km par heure, le pilote français a le regard fixé devant lui. Le jour commence doucement à décliner. Bientôt viendra la nuit et son lot d'événements imprévus. Sous son casque, une transpiration abondante tombe devant ses yeux. Pas de quoi le perturber. L'homme est un des meilleurs pilotes de sa génération. Mais le Mans est une course on ne peut plus difficile. une des plus exigeantes de la planète pour les hommes comme pour les machines. Cette année, le duel s'annonce serré entre les Français d'Alpine Renault et les Porsche. Les 936, fiables, ont gagné l'an dernier. Et l'écurie allemande n'est pas prête à lâcher son trône sans coup férir. Pourtant, les choses ne vont pas se passer comme prévu. Peu après ces 4 heures de roulage, la 936 numéro 3, la voiture de Pescarolo, casse. Abandon. Sur les 3 Porsche en lice au départ, il n'y en a plus qu'une capable de ramener le trophée en Allemagne. Comble du malheur. Elle est larguée au classement et se retrouve loin derrière, à une quelconque 41e position. Ce défi ressemble en tout point à une mission impossible. Et ça tombe bien. L'impossible, l'improbable, c'est la spécialité du coéquipier de Pescarolo. Alors la team au pied du mur va tenter un incroyable coup de poker. Faire rouler ce pilote dans la seule voiture encore en piste. Le nom du super-héros qu'on appelle à la rescousse, Jacques X, Monsieur Le Mans. Nous sommes le 11 juin 1977. Il est un peu plus de 20 heures et c'est l'heure H de mon histoire.

0: Jackie X est déjà un triple vainqueur des 24 heures. Le Mans, il l'a dompté. En 1969, il l'a remporté en s'opposant fermement aux conditions de départ. Alors que les autres couraient comme chaque année et partaient à toute berzingue sans leur harnachement de sécurité, Jackie, lui, a marché. Oh, il a pris son temps et il s'est attaché correctement, quitte à partir bon dernier. Au bout de l'effort, et après un scénario digne d'un véritable film, il a remporté pour une poignée de secondes sa première couronne dans la Sarthe. Les exploits, le Belge sait comment les provoquer. Il fait son job et surtout, il n'abandonne jamais rien. Alors, lorsqu'il prend les commandes de la Porsche 936 numéro 4, qui se trouve en queue de peloton, X sait ce qu'il a à faire. Piloter du mieux possible. Dans le paddock allemand, les regards sont bas, les soupirs nombreux. Alpine Renault, en tête depuis le départ avec des pilotes de renom, dont Jean-Pierre Jabouille, va rafler la mise. Tout est foutu. Il n'y en a qu'un qui croit en ses chances. Jackie X. Il ne faut que quelques tours au champion pour prendre possession de son nouveau bolide. Il entre en état de grâce. Les planètes s'alignent. En passant devant Maison Blanche, le pilote comprend que quelque chose de particulier est en train de se passer. Aujourd'hui, dans la nuit noire du Mans, il va se sublimer. Mieux, un miracle va se produire. Le règlement de la course est pourtant clair. Un pilote ne peut pas conduire plus de 14 heures sur les 24 que dure l'épreuve. Eh bien, pas de problème. Le Belge va respecter les règles. Et il va se reposer les 10 heures imposées. 10 heures. Pas une minute de plus. Relais après relais, la magie opère. X place ses trajectoires de manière idéale. Il ne fait qu'un avec un véhicule qui ne laisse pas le droit à l'erreur. Dans les stands, bientôt les différentes écuries commencent à hausser un sourcil, la sienne comprise. Ses coéquipiers reprennent espoir. Heure après heure, la 936 de Jackie X remonte au classement, alors que tout semblait perdu. Le pilote fait une remarquable percée dans la nuit. L'obscurité se gorge de lumière. C'est celle de sa Porsche. Véritable étoile filante sur le bitume du Mans. Après 12 heures de course, à 4 heures du matin, le classement parle de lui-même. Derrière les deux Alpine Renault, la 936 vient de monter sur la troisième marche du podium. Un exploit retentissant, loin d'être suffisant. Comme à son habitude, Jackie X ne souhaite qu'une chose, rafler la victoire. Sa prochaine cible, le proto piloté par Depailler et Lafitte. Pourtant, les deux voitures de tête sont encore loin. Ce qui n'empêche pas X et ses compères de se lancer à leur poursuite. Pour le Belge, il est plus aisé d'être en position de chasseur que de chassé. Il va se déchaîner. Au lever du jour, un souci mécanique majeur vient contrecarrer les plans de l'Alpine en deuxième place. X la rattrape et la double. Seulement pas de miracle. Avec ses 5 tours d'avance, la voiture de tête ne peut plus être rejointe. Mais impossible. N'est pas X. Le champion est bien décidé à ne rien lâcher. Le soleil se hisse dans le ciel et à 9h, nouveau miracle pour Porsche. La voiture de tête casse son moteur. Pour elle, c'est la fin de la course. La 936, en embuscade, prend la tête et creuse l'écart. Son plus proche poursuivant. Alors qu'il ne reste qu'une heure à tirer, et bientôt lourdé à près de 20 tours, absolument incroyable. Mais la firme allemande n'est pas au bout de ses surprises. Voilà qu'un de ses cylindres se grippe et oblige le pilote à repasser longuement au stand. Heureusement, il est irrattrapable et après cet énième coup de stress, vient enfin la délivrance. Jackie X devient une nouvelle fois le héros des 24 heures du Mans. Il s'empare pour la quatrième fois des lauriers de la victoire. Le champion prouve, s'il le fallait encore, qu'il est comme chez lui dans la Sarthe. Ce succès, qu'il va juger lui-même comme étant le plus beau de sa carrière, est à l'image de cette dernière. plein de détermination et de résilience. Doté d'une incroyable force de caractère, X est un pilote hors norme. Rien ne le prédestinait pourtant à devenir l'un des sportifs les plus titrés de sa génération. Au fond, sa vie est comme un tableau. Un enchevêtrement de contrastes, d'ombres, mais aussi de lumière. Beaucoup de lumière. X n'a jamais abandonné. Il a trouvé sa voie pour devenir, sans conteste, l'un des plus grands champions de notre histoire. Une histoire qui commence le 7 juillet 1968. Sous une pluie battante, le Grand Prix de France de Formule 1 vient de démarrer. Les quelques 45 000 spectateurs tentent de distinguer les monoplaces qui se feraient un chemin entre les gouttes. Il y en a une plus que les autres qui parvient avec brio. Pilote officiel Ferrari depuis le début de la saison, Jacques X, dans son baquet rouge, martyrise ses adversaires. Le gamin est un as sous la pluie, lui qui a appris à maîtriser la sensibilité des pistes humides lorsqu'il était pilote moto. Ce début de course, dans des conditions dantesques, est on ne peut plus dangereux et imprévisible. Au volant de sa Honda, Joe Schlesser, 40 ans, va l'apprendre à ses dépens. Le pilote français a accepté l'impensable, tester en conditions réelles un nouveau modèle de Formule 1 que d'aucuns jugent dangereux. La voiture, peu performante, est larguée dès les premiers moments de la course. Troisième tour, Schlesser perd le contrôle de sa monoplace dans une courbe et vient s'écraser dans le talus. Avec 200 litres d'essence dans le réservoir, le brasier est instantané. Le pilote français meurt dans l'incendie. Jackie, engoncé dans son baquet, enchaîne les tours comme un damné. Sa première victoire en Formule 1 lui tend les bras. Mais son moral n'est pas au beau fixe. 1968 est une année terrible pour la Formule 1. En moins de 3 mois, Jim Clark, Mike Spence et Ludovico Scarfiotti ont perdu la vie au volant de voitures de course. Au cœur de ces 60s galopantes, la mort fauche les vies des champions comme les blés. S'il y pense, le pilote Ferrari ne fait pas non plus une fixette là-dessus. Si on se sent paralysé par le danger, alors c'est qu'il faut tout arrêter. Au terme des 60 tours, après une course de haute volée, le jeune Belge passe la ligne d'arrivée en grand gagnant. Il ira déposer son bouquet sur le talus meurtrier, là où est mort son collègue au début de l'épreuve. Tout un symbole. Jacques X entre dans le cercle très fermé des vainqueurs de Grand Prix de Formule 1. Une performance exceptionnelle et inattendue lorsqu'on connaît le début de son parcours de vie. L'histoire de Jackie débute alors que le monde est encore en plein cauchemar. Le futur pilote est né le 1er janvier 1945. Cette année particulière marque le retour de la paix et de l'espoir. C'est son père, journaliste auto, qui lui fait découvrir l'univers des engins motorisés. X Senior est l'un des pionniers lorsqu'on parle de motocross en Belgique. Son grand frère, Pascal, met les deux pieds dans le monde de la course auto. Il va notamment remporter les 24 heures de Spa en 1965. Avec sa première voiture à pédale, une Austin, Jackie bourlingue dans son quartier de Bruxelles dès ses 6 ans. Le jeune garçon comprend très tôt que l'école ne va pas lui convenir. Le cadre scolaire, trop étriqué, n'est pas fait pour lui. Mais il ne s'imagine pas devenir pilote. Un comble. Lorsqu'on sait ce qu'il a pu réaliser derrière un volant.
1: Personnellement, dans ma jeunesse, eh bien, j'ai vécu une jeunesse extrêmement heureuse. Très, très heureuse même. Et j'ai été relativement insouciant et je dois dire que je n'ai jamais eu aucune passion particulière pour prendre un métier tel que médecin ou pilote. J'aimais beaucoup la nature, j'aimais beaucoup être libre et j'aimais pas de tout la liberté. Et je dois dire que le problème du métier plus tard ou de l'avenir ne m'intéressait à ce moment-là pas du tout.
0: Mais les chiens ne font pas des chats. Ses parents lui offrent une petite 50. Une moto qui lui permet de prendre le départ de quelques courses. Pour Jackie, c'est une révélation. Lui, le dernier de la classe, parvient à se hisser rapidement vers les premières marches du podium. À l'âge de 16 ans, en obtenant son diplôme de fin d'études secondaires, il est autorisé à quitter définitivement les bancs de l'école. Débarrassé du carcan scolaire, il se jette à bride abattue dans la pratique du trial. La moto devient sa raison d'être. Il s'entraîne beaucoup et continue d'obtenir des résultats probants. Enduro, vitesse, il enchaîne les disciplines dans sa catégorie 50 et s'y sent de plus en plus à l'aise. Tant et si bien que Jackie attire le regard des pros du secteur. En 1962, il a 17 ans lorsqu'il signe son premier contrat de pilote moto professionnel. Pas de quoi pavoiser. Le milieu est encore très amateur, mais il n'empêche. Le jeune homme a trouvé sa voie. S'ouvre devant lui une période où les expériences se multiplient. À moto, mais pas seulement. Jackie se retrouve derrière le volant de voitures de course, parfois en catégorie tourisme, mais aussi en Formule 3 et en Formule 2. Chaque fois, son coup de volant impressionne les suiveurs. Ah, c'est sûr, ce gamin a quelque chose. BMW, Cortina Lotus pour Ford Belgique, Mustang. Les opportunités qu'il obtient grâce à ses chronos souvent impressionnants et réguliers lui permettent d'intégrer le petit monde des pilotes pro automobiles. Jackie va alors délaisser la moto pour se concentrer uniquement sur les courses automobiles. Au début de sa vingtaine, Jackie commence à se faire un nom dans le milieu. En 1965, il termine sur la deuxième marche du podium lors des 24 heures du Nürburgring. Il dompte le circuit mythique allemand au volant d'une Ford Mustang. L'année suivante, avec une Ford Cortina Lotus, le gamin de Bruxelles remporte l'épreuve.

0: la suite de sa carrière. C'est lors d'une course à Budapest que Tyrell lui offre une possibilité en or. Courir pour lui en monoplace. Seulement Jackie, qui vient de fêter ses 20 ans, doit partir pour son service militaire. Il n'a pas le choix. Il doit servir sous les drapeaux et mettre son ascension entre parenthèses. Coup d'arrêt dans une carrière au bord du décollage. X refuse l'offre de Tyrell, mais le patron d'écurie est un homme particulier, un véritable dénicheur de talent. Lorsque Jackie termine son service militaire, le British revient à la charge. Jackie accepte et va tisser avec Ken Tyrell un lien unique. Le patron d'écurie devient, à bien des égards, un véritable mentor pour le jeune homme. Il faut dire qu'à l'époque, le monde du sport auto est très différent de la réalité actuelle. Les écuries d'alors sont financées par des privés passionnés. Tyrell, avant de faire rouler des matras sur les circuits mondiaux, est un exploitant forestier. Jackie raconte d'ailleurs pour l'excellent podcast Dans la boîte à gants que le hangar de stockage des monoplaces se trouvait au milieu des camions, sur terre battue. Un autre monde, assurément. Le point de bascule dans la carrière de X reste la saison 1967. Au volant de sa Matra en F2, il bouscule les pros. Lors des essais du Grand Prix d'Allemagne au Nürburgring, l'un de ses circuits fétiches, il écrase la concurrence, battant au chrono la plupart des monoplaces de Formule 1. Sa Matra fait des miracles et lui ouvre de nouvelles portes. En endurance, il remporte les 1000 km de Spa, une épreuve mythique. Ses résultats dans cette catégorie sont aussi particulièrement probants. Sa saison au volant de sa Matra et quelques courses de F1 disputées avec Cooper attirent le regard d'un pont des monoplaces, un certain Enzo Ferrari. La marque au cheval cabré se cherche un nouveau pilote au début de la saison 1968. Bien avant X, le truculent italien pense à recruter un certain Stewart. Mais les négociations contractuelles se passent mal. Le patron d'écurie ne tergiverse pas et propose à la place un contrat à X. Le Belge accepte. Cela marque le début d'une incroyable aventure. Il faut bien être conscient de la mesure de l'exploit. Devenir pilote officiel Ferrari à seulement 23 ans, c'est pas donné à tout le monde. À la veille d'une course à Monaco en 1968, Jackie témoigne de l'ambiance qui règne entre les pilotes.
1: Je dirais qu'il y a des groupes, hein. Ça va par écurie. Moi, je m'entends très bien avec les Français, mais en général, chacun reste sous sa position parce que malgré tout, on reste adversaires. On est excellents amis, j'ai vraiment de très bons copains, des gens comme Beltoise, Stewart, tout ça. On s'entend bien, on dîne ou on déjeune ensemble éventuellement. Mais enfin, ça ne va pas plus loin.
2: Et dans votre hôtel, vous êtes seul pilote ou il y en a d'autres?
1: Non, il y a Beltoise. Dans mon hôtel, il y a plusieurs pilotes.
2: Oui, et vous voyez
1: le soir? On se voit le soir, on se voit le matin, on se voit le midi, on se dit bonjour, comment ça va? Mais on ne fraternise pas autre mesure parce que malgré tout, ça reste une lutte. C'est une lutte d'individus.
2: C'est ça.
0: Jackie X connaît son premier podium à domicile, à Spa, avant de remporter sa première victoire en France. La saison terrible, durant laquelle décèdent plusieurs pilotes du peloton, s'achève avec le sacre de Graham Hill sur Lotus devant Stewart. Jackie, lui, termine à la 4e place du championnat, après avoir connu de nombreux pépins mécaniques. La mort est partout, en Formule 1 comme ailleurs dans le sport auto, mais X peut compter sur une bonne étoile pour s'en sortir. Lors du Grand Prix du Canada en 1968, il est victime d'un accident. Sa pédale d'accélération se bloque. Il écope de plusieurs fractures, mais échappe au pire. Saison après saison, le Belge commence à se faire une place dans le gratin. Sa grande dextérité, notamment sous la pluie, lui permet d'être considéré comme un des plus grands pilotes du moment. Pour autant, le jeune homme n'est qu'au début d'un invraisemblable parcours. Plus encore qu'un bon pilote de monoplace, il va exceller en endurance et devenir, pour tous les fans de sport auto, Monsieur Le Mans, rien que ça.
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0: C'était les Flaming Lips en 1999 et Race for the Prize. Aujourd'hui dans leur H-Jack-X, légende des 24 heures du Mans et héros du sport automobile.
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2: Aujourd'hui, leur H vous raconte l'histoire de Jack-X, un pilote à la trajectoire absolument incroyable. Résolument décidé à ne pas suivre les traces de son père et de son frère dans le monde des sports mécaniques, le jeune homme va changer d'avis. Après des échecs scolaires à répétition, il se prend de passion pour la moto, avant de bourlinguer au volant de voitures de course. En Formule 2, il se fait remarquer et signe un contrat avec Ferrari en Formule 1, dès la saison 1968. En endurance, plusieurs de ses succès lui ouvrent des portes. L'une des plus symboliques, celle qui mène vers les 24 heures du Mans. L'épreuve dans la Sarthe est une institution. Il l'ignore encore, mais Jack-X va devenir l'une de ses plus incroyables légendes. Le 14 juin 1969, circuit du Mans. Pour la 37e édition des 24 heures, les écuries ont mis les petits plats dans les grands. Parmi les participants qui vont prendre le grand départ, Jack-X fait face à sa voiture comme tous ses concurrents. La Ford GT40, dont il partage le volant avec Jackie Oliver, brille sous un soleil ténu. Mais la grande favorite cette année s'appelle Porsche. Les Allemands viennent de sortir une machine de guerre, la 917. Dans le paddock, ils sont nombreux à dire que l'écurie va écraser la concurrence. X le sait. Au Mans plus qu'ailleurs, tout est possible. L'épreuve reine de l'endurance se distingue des autres courses de nombreuses manières. La première d'entre elles, la procédure de départ. Les pilotes doivent courir jusqu'à leur véhicule, tenter de mettre leur ceinture le plus vite possible et démarrer en trombe. Une ineptie en matière de sécurité. Lancés à plus de 300 km par heure dans certaines zones du circuit, les participants doivent parfois réaliser tout le premier relais sans être attachés convenablement. Une pure folie. Le pilote belge ne supporte pas ces manquements sécuritaires. Il veut marquer le coup, changer la donne. Alors qu'on donne le top départ de la course, que tous les pilotes tracent à toute vitesse vers leur bolide et que les premiers partent déjà, le Belge ne bouge pas. Enfin, ou plutôt, il avance en marchant. Oh, l'image est saisissante. Dingue même. Droit comme un i au milieu de la cohue formée par les autres véhicules, Jackie se dirige vers sa Ford à pas feutré. Il entre dans le véhicule, prend le temps de mettre son harnais avant de démarrer. Parti bon dernier, le pilote va mener une course d'anthologie de bout en bout. Face au monstre Porsche, Jackie va s'évertuer à opérer une remontée fantastique. L'anecdote est connue, mais au bout du bout, il remporte l'épreuve avec une très maigre avance. Le Belge fait une entrée fracassante dans l'histoire de la discipline. Le Mans va devenir son jardin. Par son geste symbolique, X va être à l'origine d'un changement de règlement. Les départs, comme on les a connus jusqu'alors, sont modifiés pour de bon. Cette modification intervient aussi parce qu'un pilote Porsche, sur une 917, se tue dès le premier tour de l'épreuve, prouvant, s'il le fallait encore, que la sécurité doit primer le plus possible sur le spectacle. À l'occasion d'une interview, M. Le Mans s'exprime au sujet des accidents qui jalonnent le parcours de tout pilote.
3: Venons-en à un domaine que vous n'aimez pas tellement aborder, celui des accidents. Pourquoi ?
4: Eh bien, parce que d'abord, un accident est une... est un incident extrêmement désagréable, parce que les expériences que j'ai eues dans ce domaine ont été des expériences extrêmement malheureuses et que, moralement, j'en ai beaucoup souffert. Et troisièmement, parce que je reproche aux gens en général et à la presse de se précipiter généralement pour les nécessités de l'information et de nous jeter à la tête uniquement des catastrophes, des incidents, et que j'estime que la vie est trop courte que pour nous bombarder régulièrement avec des choses désagréables et que je préférerais ne voir que des choses agréables en fait, et que le désagréable, nous sommes largement servis pour l'instant et que ça nous suffit comme ça.
2: Le récit de l'édition 1969 du Mans est digne d'un véritable film de cinéma. Envers et contre tous, En partant derrière ses adversaires pour marquer son opposition à la dangereuse procédure de départ, Jacques X remporte l'épreuve pour une poignée de secondes. Même si cela ne semble pas l'émouvoir plus que de raison.
5: Mais alors, vite un mot avant de terminer, mais l'émotion de la victoire, qu'est-ce que ça a fait pour toi ? Tu restes calme,
4: absolument,
5: flegmatique ?
4: Absolument calme et flegmatique. Une fois que c'est gagné, je crois que ça fait déjà partie du passé. Et la course à peine terminée, moi je pense à la suivante.
2: Dès lors, Jacques X entre dans la cour des très grands du sport automobile. En parallèle de l'endurance, il poursuit sa carrière en Formule 1, remportant 8 Grands Prix, ce qui, pour l'époque, est une performance notable. Lors de la saison 1969, il est même vice-champion du monde. Rebelote l'année suivante, où il manque de peu d'être sacré, terminant juste derrière Jochen Rindt. L'Autrichien qui se tue à Monza avant la fin de la saison devient le premier champion du monde en Formule 1 à titre posthume. Il ne manque que 5 points à Jackie pour ravir cette couronne. Mais dans la catégorie reine des monoplaces, sa chance est passée. Il va néanmoins continuer de piloter pour différentes écuries. Jamais un pilote belge n'a fait mieux que lui dans la discipline. Jacques X marque son époque, c'est indéniable. Mais au-delà de ses performances, le public découvre une personnalité humble.
3: Depuis plusieurs années déjà, vous êtes au premier plan. Est-ce que vous avez l'impression que le sport automobile et les responsabilités que vous avez dû prendre très tôt vous ont aidé à acquérir plus de maturité que les jeunes de votre âge ?
4: Mais incontestablement, se trouver, jouer dans une pièce, et spécialement si la pièce est dangereuse, vous apprend à, et par les événements qui parcourent la pièce, en fait, ça vous apprend à vivre, ça vous apprend à décider, ça vous apprend à être prudent. Et ça vous apprend surtout à envisager la vie comme une chose extrêmement aléatoire, et ça vous apprend par conséquent à en profiter au maximum.
2: C'est surtout en endurance que Jacques X va démontrer un incroyable talent et des capacités hors normes. Après son premier succès d'anthologie obtenu en 1969, il va devoir attendre quelques années avant de se rapprocher de la plus haute marche du podium. En 1970, au volant d'une Ferrari, il termine à la 19e place, puis rideau, pour un temps. Pilote éclectique par excellence, Jacques X retente sa chance en 1975 dans la Sarthe. Au volant d'une Ford Gulf GR8, il est attendu au tournant. Une nouvelle magnifique course lui permet de glaner sa deuxième couronne au Mans. Légendaire. Ce n'est pourtant que le début. L'année suivante, c'est Porsche qui vient le chercher pour mener une de ses 936. Le bolide roule sur l'eau cette année-là, et le pilote belge réalise un nouvel exploit en gagnant la course 2 années de suite. Le tout avec 2 écuries différentes. Convaincu que le projet Porsche est le plus adéquat pour obtenir des résultats probants, X prolonge son aventure avec la firme allemande. En 1977, Jacques est déjà un triple vainqueur des 24 heures du Mans. Mais pas de quoi le rassasier. Partageant son baquet avec le français Pescarolo, sa voiture connaît des problèmes mécaniques. Abandon puis changement de voiture. Il va alors faire une remontée fantastique de la 41e place jusqu'à la victoire. En remportant un 4e succès, le 3e de suite, Jacques X marque de son empreinte le sport automobile. Son nom est gravé dans le marbre. Ce qui fait la force de ce pilote extraordinaire est assurément son incroyable caractère. Plus encore, sa capacité à performer dans tout type d'épreuves et de catégories le place au-dessus du lot. Durant cette décennie 70 qu'il mène sur tous les fronts, il a manqué d'être champion du monde de Formule 1, tout en remportant à 4 reprises les 24 heures du Mans. Sa carrière est digne des meilleurs scénarios de films de fiction. Mais ces succès inespérés ne tombent pas du ciel. Depuis toujours, X est animé par un incroyable carburant, celui de la persévérance, de la résilience. Sa devise ? Never give up, n'abandonne jamais. Même dans les situations les plus désespérées, un coup du sort favorable peut toujours intervenir et changer la donne. Et puis, il y a sa constance qui demeure malgré les années qui passent.
4: Je pense avoir très très peu changé, extrêmement peu changé, dans la mesure où je n'ai jamais fait l'automobile pour la publicité que je pourrais en tirer. J'ai fait de la course motocycliste comme je fais de l'automobile maintenant, avec le même plaisir, la même satisfaction.
2: La fin de sa carrière en Formule 1 en 1979 n'est donc pas vécue comme un coup d'arrêt. Durant cette période charnière, le pilote termine deux fois deuxième des 24 heures. Mais le mojo ne l'a pas quitté. Jackie est toujours au top de sa forme et il compte bien le prouver. En endurance, Le Mans n'est pas la seule course de l'année. Les pilotes vivent un véritable championnat du monde qui s'articule autour de nombreuses épreuves. Jackie X, multiple vainqueur dans la Sarthe, n'est pas pour autant devenu champion du monde en endurance. Ça ne va pas durer. Toujours au volant d'une Porsche, il va continuer de marquer le début des années 80 de son empreinte. Cela passe d'abord par deux nouvelles victoires aux 24 heures, glanées en 1981 et 1982. Il devient alors le recordman absolu du nombre de victoires dans la Sarthe, avec 6 éditions remportées. La performance est majuscule, et le record mettra des décennies à être battu. Mais plus encore, en 1982 et 1983, X parvient à atteindre l'un des objectifs qui lui manquait. Le Belge devient double champion du monde dans la catégorie endurance. En 1985, le pilote prendra de nouveau le départ des 24 heures et se hissera sur la troisième marche du podium, continuant d'impressionner par sa longévité sur les circuits. Monsieur Le Mans quitte le monde des protos, le sentiment du devoir accompli. De nouvelles aventures s'offrent à lui. Dès le début des années 80, Jackie X est tombé amoureux d'une nouvelle discipline, le rallye. Cette réorientation est aussi due au temps qui passe. Jackie comprend que ses capacités ne sont plus les mêmes et se retire avant d'être poussé dehors. C'est bien connu. Réussir sa sortie est plus compliqué encore que de gravir les échelons vers la gloire. Le pilote va tenter de remporter une autre course d'anthologie, le fameux Paris-Dakar.
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1: The Race, c'était Yellow en 1988. Aujourd'hui, dans l'heure H sur RTBF, la première, Jackie X, légende des 24 heures du Mans et héros du sport automobile. On écoute la suite de ce récit dans un instant, mais précisément, on se rend sur les routes pour savoir ce qu'il en est de vos conditions de circulation cet après-midi.
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4: Avec tout d'abord un accident sur le 40 Liège, Aix-la-Chapelle, à Herstal en direction d'Aix et des répercussions sur le 40 aussi venant de Bruxelles. Vous perdez une bonne trentaine de minutes. On nous signale également la présence d'un autre véhicule immobilisé en bande d'arrêt d'urgence, environ 200 mètres plus loin. Donc prudence et patience sur cet axe. Ralentissement aussi dans l'autre sens, on ne va pas y échapper sur le 40. Donc Aix-la-Chapelle, Liège, à hauteur de Wandre, vous perdez 10 minutes. Quelques ralentissements aussi hauteur de Herve-7 en direction de l'Allemagne. Du côté de la N97, un tracteur agricole plus une remorque, les deux sont en panne dans une zone en chantier sur le viaduc à hauteur de Anserem en direction d'Avlange. Accident sur le 411 Namur-Bruxelles à Anlois, c'est en direction de Namur. Sur le 314 et même le 313, un chiffre en moins, Lumen-Verniège entre Fex-Seslin et l'échangeur de Votem, trafic perturbé, vous perdez 15 minutes. Quelques ralentissements sur le ring de Bruxelles aussi entre Wezembeek et Oulart, entre Krenem et Zaventem, vous perdez dans les deux cas 10 minutes.
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14: Aujourd'hui, l'heure H vous raconte la carrière d'un champion du sport auto qui repoussa sans cesse les limites du possible. Jackie X. Pilote officiel Ferrari en Formule 1 à l'âge de 23 ans, sextuple vainqueur des 24 heures du Mans, double champion du monde de la catégorie endurance. Au début des années 80, son palmarès est déjà long comme le bras. Mais pas de quoi faire ralentir ses tasses de la vitesse, toujours avide de nouveaux défis. C'est donc tout naturellement que Jackie X se lance dans une nouvelle aventure, le Paris-Dakar. Nous sommes en 1983. Au volant de sa Mercedes, Jackie X se débat avec la force des éléments. Sa nouvelle passion pour le rallye raid ne cesse de le stimuler. C'est la troisième année qu'il participe à l'épreuve reine de la catégorie. En 1981 et 1982, alors qu'il se battait encore sur les pistes internationales en endurance, il n'est pas parvenu à remporter la timbale. Un abandon pour sa première participation. Une cinquième place et sept victoires d'étape l'année dernière. Le Belge monte en puissance. Mais il n'empêche, le défi est immense. Cette course n'accorde aucune marge d'erreur. Pour remporter le Paris-Dakar, il faut se surpasser encore et encore. C'est d'autant plus le cas que son copilote est un acteur bien connu du public, Claude Brasseur. Depuis plusieurs années, le duo vit cette incroyable aventure sportive et humaine. Grands amis, ils ont monté le projet de toutes pièces, en regardant un reportage télé sur la beauté de l'épreuve en 1980. Depuis 1981, les voilà donc ensemble dans les galères et les beautés offertes par le Paris-Dakar. Il ne faut pas croire, ici même le pilote professionnel est un débutant. Avant de se lancer, le Belge ne maîtrise pas la complexité du rallye raid. Brasseur, lui, a appris les rudiments de sa fonction chez un certain Jean Todt. Depuis lors, ils vivent de sacrées aventures. Malchanceux, lors de leurs deux premières éditions, les amis sentent que la chance pourrait bien être de leur côté en cette année 1983. Au compas et à la vue, Brasseur adapte parfaitement son guidage, permettant à X de se concentrer sur le seul pilotage. Les victoires d'étape s'enchaînent. Bientôt, le duo en obtient 5 et se retrouve en tête du classement général. Les erreurs des premières participations semblent loin. Cette fois, la Mercedes brave le sable et les tempêtes et file vers la victoire. La veille, lors d'une étape plus difficile, une casse aurait pu tout mettre en péril. Mais alors que le duo est allé dormir, les mécanos se sont mis en action. Ils ont permis à l'espoir de renaître. Au petit matin, la voiture allemande est prête à repartir. Encore une fois, la solidarité, ici, s'exprime en plein. X et Brasseur ont compris que la victoire leur tend les bras. Ils vont réussir leur coup, obtenant au bout du bout un succès mémorable sur lequel personne n'aurait misé un sou au départ. C'est aussi cela, l'une des clés du succès de Jackie X. Sa force de caractère et sa détermination peuvent soulever des montagnes.
3: Pour moi, c'est fabuleux. Alors, je vous laisse imaginer ce que c'est pour Claude Brasseur.
11: Votre entente avec Claude Brasseur dans la voiture, il y a eu des mots ?
3: Ah oui, chaque année, il y a des mots mémorables. Chaque année, dans des villages, il descend en attendant le prochain taxi Bruce pour le rapatrier à l'étape. Cette année-ci, il ne s'est absolument rien passé, quitte à vous décevoir. Non, on s'est très très bien entendu. Je n'envisagerai d'ailleurs pas de refaire le Dakar avec quelqu'un d'autre que lui s'il désirait y participer. Je crois que maintenant, on arrive à vivre 20 jours ensemble, sans disputer, malgré la tension. De temps en temps, il y a un peu d'électricité. Mais contrairement aux autres années, on n'en vient pas aux mots durs et acides ou acerbes qui sont ceux dus à la course et à la tension nerveuse.
11: Qu'est-ce qui a été le plus pénible cette année-ci ?
3: Ça a été... D'abord, c'est le Paris-Dakar que j'ai vécu moi. Tout le monde dit que c'est le plus dur. C'est le plus dur parce qu'il n'y a pas eu de journée de repos. On a roulé tous les jours à un rythme super infernal. Le plus dur, certainement... Fatigue d'une part, on dort 4-5 heures par nuit, on souffre terriblement du froid la nuit, il fait très très froid spécialement en Algérie, la poussière, la chaleur le jour. Ce qui nous a fait le plus mal à mon avis, c'est l'angoisse de tomber en panne, l'angoisse que les réparations qu'on a faites ne tiennent pas, et l'inquiétude, surtout plus on arrive au bout de l'épreuve, cette inquiétude de ne pas terminer, et ça vous ronge.
14: Une fois lancé dans l'aventure du rallye, X ne va plus s'arrêter. Il va faire du Paris-Dakar son nouveau jardin. Le pilote participe à 15 éditions, dont 12 d'affilée entre 1981 et 1992. Citroën, Mercedes, Lada, Peugeot et même Porsche ou Toyota. Sa carrière dans la discipline est aussi impressionnante que le reste. Il est l'inspirateur de la transformation iconique des Porsche 911 et 959 en engins de rallye, ce qui offre à la marque allemande une de ses plus belles pages sportives. Ce qui au départ était une histoire de partage et d'amitié entre Brasseur et lui, devient bien plus que cela au fil des ans. Partout où X passe, il marque les cœurs et les esprits. Plus encore qu'une course mythique, le Paris-Dakar permet de grandir sur le plan humain. Face à lui-même, le pilote se plaît à se surpasser. Le Belge y aura vécu des moments fous. En 1989, alors qu'il est en équipe avec Harry Vatanen chez Peugeot, le pilote est managé par Jean Todt. Le truculent chef d'équipe, conscient de la grande qualité de ses deux équipages, décide de jouer la victoire à pile ou face. X, en tête du classement, perd au jeu de hasard. Mais qu'à cela ne tienne. L'intérêt global prime. Jackie attend Vatanen sur la ligne lors de l'ultime étape. Il laisse son équipier gagner comme il s'y était engagé. L'anecdote est à l'image de la carrière du champion. Sensationnel.
11: Ça restera un grand moment de votre vie ?
3: Les Paris-Dakar, oui. Oui. On me pose souvent la question du Mans. J'ai eu tellement de privilèges dans ma vie au niveau sportif. J'ai fatalement des grands souvenirs et une grande reconnaissance pour tous ceux qui ont travaillé avec moi et qui m'ont amené, je dirais souvent, en première position. Mais le Paris-Dakar, ça c'est quelque chose d'exceptionnel.
14: Au dehors des baquets, le légendaire pilote est devenu directeur de course du Grand Prix de Monaco en Formule 1. L'incident de 1984, quand il décida de stopper le Grand Prix en cours pour des raisons de sécurité, est resté dans toutes les mémoires. En cause, le fait que Prost, en tête, se faisait rattraper par le tout jeune Ayrton Senna au moment du drapeau rouge. À la fin de la saison, le Français est sacré champion du monde pour un demi-point face à son rival brésilien. Le titre s'est-il joué sur la piste de Monaco ? Certains le pensent. L'histoire de la famille X sur les pistes se conjugue au pluriel. Jackie est le père de Vanina, qui fut une pilote professionnelle pleine de talent. Elle compte notamment 7 participations aux prestigieuses 24 heures du Mans. L'héritage du pilote belge est multiple. Aujourd'hui, il reste une figure importante de l'univers automobile, en sillonnant les bitumes du monde entier. Chacune de ses apparitions provoque un élan du public qui témoigne de son incroyable popularité. Ses activités sont nombreuses. Il maintient une relation privilégiée avec Porsche, dont il est l'ambassadeur mondial. La star prend également plaisir à vivre des événements consacrés aux voitures de collection, notamment le Mans classique. Il est d'ailleurs titulaire du titre de citoyen d'honneur de la ville du Mans. Et pour la petite histoire, à 81 ans, il a réalisé encore quelques tours sur son circuit de prédilection au volant d'une hypercar bleu nuit avec une bande blanche. Les couleurs de son casque, décidément. Avec Jackie X, tout est une affaire de symbole. Voilà pour ce récit que j'ai eu le plaisir de partager avec vous grâce à la plume d'Antoine Charpagne et à la collaboration des équipes de LDV Productions.
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1: 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Je vous souhaite une excellente après-midi avec, dans un instant, Entrée sans frapper, ce sera juste après le journal de 16h et un point météo.
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0: Les nuages dominent largement cet après-midi avec des averses un peu partout dans le pays. Faibles à modérées le plus souvent, mais parfois bien assez pour vous surprendre entre deux courses ou sur la route du week-end. Quelques éclaircies tentent malgré tout une petite percée. Le vent reste discret, mais les températures plafonnent à 19 degrés. Ce soir, le temps deviendra progressivement plus calme. La nuit prochaine restera assez douce avec davantage d'accalmie, même si un petit nuage pourra encore lâcher une goutte localement. Demain matin, ciel très chargé avec une nouvelle dégradation à partir de midi. Les averses reviennent par l'ouest, parfois accompagnées d'un coup de tonnerre. Dimanche, le ciel sera très nuageux, mais on devrait rester au sec, toujours accompagné de températures un peu timides pour la saison.
4: Bonjour à toutes et tous. La colère ne faiblit pas dans les écoles. Malgré le vote du décret programme au Parlement de la Fédération Wallonie-Bruxelles, les profs et les élèves dénoncent toujours les mesures d'économie adoptées cette nuit pour le secteur de l'enseignement. Il y a eu une manifestation dans les rues de Liège. Au moins 1500 personnes, d'après la police. Ailleurs, en Wallonie et à Bruxelles, de nombreuses écoles sont perturbées avec des cours suspendus, des rassemblements ou des blocages à l'entrée des écoles. Et puis, dans la capitale, il y a eu de nouveaux débordements aux alentours de la gare de Bruxelles centrale. Plusieurs groupes de jeunes se sont rassemblés et ont tiré des feux d'artifice. La police a arrêté quelques personnes. C'est inacceptable. Le président français Emmanuel Macron dénonce un clair dysfonctionnement dans l'affaire Liana. Cet enfant de 11 ans disparu il y a une semaine. Un corps a été retrouvé hier dans le Gers, probablement celui de Liana. Le corps est en cours d'identification, mais de nombreuses critiques pointent les failles de la justice. Ces dernières années, le principal suspect a fait l'objet de plusieurs plaintes et signalements, notamment pour viol sur mineur. Le parquet d'Agen devrait communiquer en fin d'après-midi. L'Iran affirme avoir tiré des missiles d'avertissement contre deux navires américains et les avoir contraints à quitter la mer d'Oman. Mais l'armée américaine dément avoir été visée par des missiles iraniens. Pour les États-Unis, cela constituerait une violation flagrante du cessez-le-feu, un cessez-le-feu en vigueur depuis bientôt 2 mois. En tennis à Roland-Garros, la première demi-finale messieurs se tient en ce moment. Elle oppose le jeune prodige tchèque Jakub Mencik à Alexander Zverev. L'Allemand a remporté le premier set. Plus tard, l'autre demi-finale est un duel 100% italien entre Matteo Arnaldi et Flavio Cobolli. Des matchs à suivre en télé sur RTBF Typique et sur Ovio. Enfin, une baleine à bosse a remonté l'Escaut jusqu'à Doule, près d'Anvers, en Flandre. L'Institut royal des sciences naturelles de Belgique suit l'animal. Il est déjà de retour dans les zones néerlandaises. On ignore si cette baleine est blessée. Le passage des grands mammifères marins dans l'Escaut n'est pas rare. Mais une baleine aussi loin dans les eaux belges jusqu'au port d'Anvers, ça, c'est exceptionnel. Voilà pour les infos. Belle journée à notre écoute.
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9: Nous avons les plus beaux auditeurs du monde. Merci de venir jouer avec nous. Durant des heures, ils ont poli leurs arguments, tapis dans l'ombre de leurs alcôves respectives. Bonjour Pompon.
10: Hello tout le monde.
9: Bonjour Eric.
12: Mais bonjour, dites.
9: C'est tout?
12: Oui.
9: Enthousiasme modéré de la part d'Eric Rousseau. C'est noté,
12: attendez,
9: c'est noté.
12: Concentré, concentré.
9: J'entends. Voici pour vous un nouvel épisode de la bagarre dans la discothèque.

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3: Et merci pour commencer à deux épatantes, Madame Marie-Agnès et Madame Ève. Voilà. À l'issue de cette bagarre, l'un d'eux va ramasser ses doigts avec ses dents cassées.
4: Non, c'est l'inverse. Ou le contraire,
3: oui. Je sais plus. Éric et Jacques de Pierrepont s'affrontent. Et c'est Jacques qui commence. Voici la première question. C'est la Journée mondiale de l'environnement. Quelle est la plus belle chanson d'un artiste qui prend particulièrement soin de son empreinte écologique? Expliquez-nous en quoi, cher Jacques.
5: Alors, la question est précise, la réponse doit de l'être aussi. Donc, foin d'artistes adeptes de déclarations fracassantes, mais dont les gigatournées polluent un max, on ne citera personne, et place à celles, ceux dont le mode de vie concret au quotidien manifeste un réel souci de sobriété.
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3: Mais qu'est-ce que c'est ?
6: Oui.
5: Daniel Hélin.
3: Daniel Hélin ! Je Daniel ne connaissais Hélin. Pas ce titre de Daniel Hélin.
5: Et donc, belge, wallon, comédien, battleur, adepte des arts du cirque, poète, funambule à l'humour ravageur, qui quand il monte sur scène, d'ailleurs, démarre toujours avec un sonore « Bonjour les gens ». Et ici, avec cette chanson « La vache », ben, nous étions en 2003, et c'est une super déclaration d'amour.
3: À sa vache.
5: À sa vache, voilà.
3: Et c'est pas du tout une métaphore, c'est vraiment sa vache.
5: ça, je ne sais
3: demande.
5: Pas. En tout cas, dans cet album, il est aussi question de cochon, il y a même une limace en pochette. Mais donc, sans trop dévoiler sa vie privée, on connaît l'amour de Daniel Hélin pour les habitats dits alternatifs, notamment pour sa roulotte qui fut longtemps fixée dans le quartier libertaire autogéré de la baraque à Louvain-la-Neuve.
3: Mais riche idée, Daniel Hélin, j'avais vu en concert, c'est... mais j'avais jamais entendu la vache. Enfin, je ne crois pas. Superbe idée. Merci beaucoup. Vous voulez quand même participer,
5: Eric ? Et alors, dans la discographie de ce gentilhomme, et
3: vous jamais vous arrêter, en
5: de
3: fait,
5: ce terme à dessin, il ben, y a 6 albums quand même de chansons entre 99 et 2020 où il est question de chenilles, de pigeons noirs, d'oisillons, de pain.
3: Ah oui, encore voilà. Tout un bestiaire. Vous aviez envie de continuer ? Vous voulez parler aussi pendant l'argumentaire de...
5: Non. Mais pour moi, la dernière raison de mon choix, c'est qu'on n'entend pas assez Daniel Hélin en radio.
3: D'accord, mais c'est vrai. Mes excuses, je pensais que vous aviez terminé. Mais nous sommes à 80 secondes d'argumentaire. Eh bien, c'est parfait. La parole quand même à votre adversaire, mon cher Jacques. Alors, Éric, c'est la Journée mondiale de l'environnement. Quelle est la plus belle chanson d'un artiste qui prend particulièrement soin de son empreinte écologique ? Expliquez-nous en quoi, en 10 secondes.
4: Merci de m'avoir posé cette question, Madame Scorils. Mais avant de vous répondre, je voudrais vous dire une chose très importante. Et surtout à nos auditeurs, ce ne sont pas des mesurettes qu'il nous faut pour sauver la planète. Parce qu'il faut la sauver, Madame Scorils. Il y a urgence, le gouvernement font des réunions, se font mousser avec des sommets pour le climat. Mais concrètement, Madame Scorils, concrètement, que se passe-t-il ? La situation empire chaque année un peu plus. La planète n'est pas une vache à lait. Ce n'est pas un produit qui doit rapporter des dividendes à des conseils d'administration ou des lobbies. Non, Madame Scorils, c'est l'affaire de tous et de tous. Si bien qu'en l'absence de toute politique digne de ce nom, ce sont les citoyens qui doivent prendre les choses en main. Eh oui, c'est vous, c'est moi, c'est Pompon, c'est Ève, c'est Marie-Agnès, c'est Agnès Jaoui, c'est Jérôme... Non, enfin pas. Enfin, vous m'avez compris. Les membres du groupe que j'ai choisi l'ont compris depuis longtemps et ont agi pour être en adéquation avec leur combat. Chaka Ponk, my name is Stain.
3: Ça veut dire quoi, my name is Stain?
4: Mais c'est mon nom est Stain. Stain Konings. c'est un groupe qui s'est engagé pour plein de causes, hein, publiquement notamment. Ils ont soutenu l'ONG Sea Shepherd et ont manifesté pour la libération de son créateur Paul Watson. Mais surtout, ils ont fait un truc de fou, ils ont été au bout de leur logique. Ils se sont séparés en 2024. Ils ont donc mis fin à l'existence d'un groupe qui existait depuis quand même pas mal de temps, parce qu'ils ont estimé que les concerts ne sont absolument pas écologiques et que leur musique est surtout à écouter en live. Terminé.
3: Et drop the mic, pas mal.
4: Drop the mic pour leur conviction écologiste.
3: Oui, très impressionnant. Et donc, vous avez fait des argumentaires de 4 heures chacun, donc vous répondrez juste encore une question après ça, vous le savez.
4: D'accord.
3: Eh bien, non et non, je souhaite que nous écoutions Daniel Hélin. C'est beaucoup trop gai de réécouter ce monsieur et sa vache qui nous fait les yeux doux. Comme toutes les vaches, elles ont des yeux doux.
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0: Daniel Hélin, bah, merveilleuse chanson La Vache, on ne sait pas si c'est métaphorique. Merci beaucoup Jacques pour cette excellente idée et c'est un premier point pour vous.
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0: Les petits copains, on va parler de la Sagrada Familia aujourd'hui. Quelle chanson à l'image de la Sagrada Familia à Barcelone a pris des années avant de sortir et a donc été écrite longtemps avant sa sortie, Eric?
3: Je me souviens quand j'ai rencontré Picasso dans les années... je le vois dessiner des Don Quichotte, des taureaux et tout ça avec un gros pinceau sur des feuilles blanches. Il en fait quoi? Une bonne dizaine. Il les file à son galeriste qui les vendra chacun à plusieurs milliers de dollars. Alors je lui dis, moi Pablo, il me dit oui Georges, je lui dis, c'est quand même beaucoup des milliers de dollars, tu as fait ça en 2 minutes. Et tu sais ce qu'il me répond? Non Georges, pas en 2 minutes, en 75 ans. Cette merveilleuse anecdote nous est rapportée par l'ami belge de Picasso, dont Georges Van Steenkist.
0: Et ça illustre, parfaitement
3: notre propos. Les petits calculs d'apothicaire sont vains quand il s'agit de chefs-d'œuvre. Bon, puisqu'il faut calculer, calculons alors. Plus de 2 ans, c'est le temps qu'il a fallu à Slim Gros Garçon, c'est-à-dire Fat Boy Slim, pour réaliser ce morceau en plusieurs parties composées à partir de nombreuses sources sonores. C'est ce qui a pris du temps, dont cet extrait du film Strange Days, dans lequel, sans le savoir, la comédienne Angela Bassett, face à Ralph Fiennes, dit 7 répliques.
4: You're gonna get yourself killed for this. Oh. For this toxic waste, bitch.
5: What the fuck are you doing? Oh. This is your life. Right here, right now.
0: Génial.
5: It's real time. You hear me? Real
3: Elle ne le savait pas à l'époque, mais cette réplique donnera son titre à ce morceau.
0: Ah, très bien, très bien. C'est presque un inconnu connu qui se glisse.
3: C'est une connue inconnue.
0: Exact. Dans votre argumentaire. Excellente idée. Donc, Right Here, Right Now de Fatboy Slim. C'est à vous, Pompon. On part de la Sagrada Familia aujourd'hui. Quelle chanson à l'image de cette église, cette basilique, a pris des années avant de sortir et a donc été écrite longtemps avant sa sortie.
6: À Barcelone, c'est quasiment un siècle avant la finalisation de la chose. Bon, on connaît bien l'hymne de Springsteen par excellence, qui est Born in the USA, sorti en 1984. Mais la version initiale, la toute première, elle est restée longtemps dans les cartons et donc elle correspond bien à l'intitulé de la question. Alors, cette version acoustique très protestante...
0: C'est en 1982,
6: 60,
0: c'est ça?
6: Il l'écrit en 81. Elle était destinée à un projet de film de Paul Schrader, oui. Light of Day, qui sortira finalement en 87. La bande-son comprend finalement une autre chanson écrite par Springsteen, mais non interprétée par lui. Bref, premier raté, donc... Born in the USA acoustique reste dans les tiroirs. Elle est enregistrée pour l'album Nebraska en janvier 82, mais ne sera pas retenue dans le track listing final. Second raté, et il faudra attendre 1998 pour que cette mouture première refasse surface sur un coffret qui s'appelle Tracks. Et l'année suivante, pour le public désargenté, sur la compilation d'inédits 18 Tracks. Donc, 15 et 16 ans plus tard, avant d'avoir droit à la véritable première version de Born in the USA.
0: Vous êtes battu, Eric. Complètement battu.
3: Ah, parce que c'était plus long.
0: C'est quand même plus long. Et puis,
3: donc c'est la plus longue qui
0: gagne. Oui, mais en plus, ici, ce qu'on écoute...
3: Ce qu'on écoute ici,
0: c'est une version qu'on n'entend jamais, du coup. C'est la version de 82,
3: oui,
0: celle qui était destinée à Nebraska.
3: Moi, j'ai compris ce qu'il a dit. Hein.
0: Oui, eh ben, je redis, c'est pour moi. Je me le redis à moi-même.
3: Bah, allez.
0: Bruce Springsteen, je dis super bien. Ça fait 2 points.

0: Elle est bien cette version. On rentre à la maison et on la réécoute en entier. Merci Pompon. Oh, dis donc, le suspense est frémissant. Plus 2, moins 2. Je crois que les dés sont un peu jetés. Mais on continue, la bataille continue.
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0: Quel match ! Quel match ! C'est la bagarre dans la discothèque qui oppose Eric et Jacques de Pierrepont, aka Pompon, nous le savons. Deux points pour vous, Pompon, moins deux pour vous. Eric, vous avez joué un joker qui ne vous a pas été profitable. Mais ce n'est pas un... Allez, Jacques à la main, on se reprend, on y croit. C'est la période des examens. Quelle première phrase de chanson convient parfaitement au souvenir que vous avez de cette période, Jacques ?
10: Oh, joker !
0: De quoi s'agit-il ?
11: Des souvenirs trop mauvais. Donc,
12: oui, mais quel...
11: je botte en touche,
0: ah oui,
11: avec ma carte flemme, c'est-à-dire que je choisis une autre...
0: Vous inventez une autre question.
11: Voilà. Et en fait, je voulais rendre hommage à un sacré personnage méconnu de la chanson française qui est décédé ce lundi à l'âge de 86 ans. J'ai nommé Areski Belkacem, compagnon au long cours de Brigitte Fontaine, à la ville comme à la scène, complice aussi des Pierre Barou et de Jacques Higelin.

0: Ça va faire un hit. Et évidemment, ça n'a pas fait un hit. Et d'ailleurs, Areski, avec ou sans Brigitte Fontaine depuis 1970, n'a jamais fait de hit. Et là, c'est un 45 tours qui était sorti en 1974. Et donc, ce ne fut pas un hit parce que trop décalé, bizarroïde, fantaisiste. Et l'autre chanson, celle de la face B du 45 tours, était elle prémonitoire, « Quand les ghettos brûleront ». Et donc... Et j'adore cette chanson, ça va faire un hit pour son côté folle dingue. Et que ce soit en couple ou en solo, ben, la carrière d'Areski fut trop discrète. Allez, quand même, premier album solo en 1970, le deuxième en 2010,
1: ah oui,
0: pour le faire. Mais tout de même, quand même, de hit, enfin de mini-hit, il y en a eu un du tandem Areski-Fontaine, c'est comme à la radio, en 1969.
1: Oui, on s'en souvient. Mais vous avez choisi une autre chanson. Voilà, ça va faire un
0: ça
1: hit.
0: Va faire un
2: et
0: hit
2: même une autre
1: Fontaine
2: question.
1: Et Areski. Et même une autre question, c'est vrai. Nous entérinons votre choix. Merci beaucoup, cher Pompon. C'est la période des examens, à vous de jouer, Eric. Quelle première phrase de chanson convient parfaitement au souvenir que vous avez de cette période?
3: Je suis comme les autres, vous savez, malgré ma grande réussite professionnelle, malgré les éloges qui m'ont accompagné durant toute ma carrière, je suis comme la plupart de mes contemporains, une grosse feignasse qui ne crache pas de temps à autre sur une bonne dose de procrastination. Et quand on procrastine, surtout en période de blocus, tout est bon, même les trucs qui ne vous passionnent pas outre mesure. Moi, par exemple, le sport à la télé, ça m'a toujours ennuyé. Des types qui courent après un ballon ou qui se coursent à vélo, ça m'a ennuyé, mais pff, des kilomètres. En revanche, et cela s'explique par le fait que j'ai été classé à l'ATP durant mes jeunes années, le tennis m'a toujours plu, oui.
1: Bravo.
3: Oui, j'étais fois mille. Donc, au lieu d'étudier mes cours de droit civil, je regardais Connors, McEnroe, Borg, et oui, je suis vieux, s'engueuler sur le court central. Don't you think that it's boring how people talk? D'où ce choix pertinent, l'ordi avec Tennis Court, c'est la chanson qui m'évoque ces années du NIF où au lieu d'étudier mes cours, je suivais ce qui se passait sur la terre battue de Roland Garros tous les après-midi. Moralité, je n'ai pas embrassé la carrière de grand avocat à laquelle j'étais destiné.
1: Oh, ça c'est dommage.
3: Ah mais oui, c'est
1: moche. Mais on vous a ici.
3: Le barreau ne m'a pas, mais...
1: Moi, ce que je suggère, c'est que vous ayez le point, mais qu'on écoute la chanson de Brigitte Fontaine et Areski.
3: Oui,
1: parce
3: hommage.
1: Que quand même, hommage, on est tous d'accord. Donc, on écoute Brigitte Fontaine et son compagnon Areski, parce que ça nous fait beaucoup, beaucoup plaisir que vous les ayez mentionnés tous deux, et notamment Areski. Merci beaucoup, Pompon. Mais vous avez le point, parce que franchement, c'est tellement dans la question.
3: Mais évidemment.
1: Roland Garros.
3: Moi, je mettrais même 6 points.

0: Et c'est un hit dans nos cœurs. On est heureux de réécouter Areski en compagnie de Brigitte Fontaine.
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0: Qu'est-ce qui remonte, cet Éric Russon ?
2: Il y a une remontada.
0: Il était
2: incroyable.
0: À moins 2, il est à moins 1.
2: C'est dingue.
0: Voilà, et Pompon est toujours à 2 points, bravo. Quelle est la plus belle chanson ? Ce sera la dernière question d'aujourd'hui, écrite en réaction à la politique d'un président américain. Tiens, parce qu'apparemment, parfois, ça se fait. Éric, allez-y.
2: Oui, allez, je balance. Pompon m'a coupé un peu l'herbe sous le pied. J'avais choisi Bruce Springsteen avec une de ses dernières chansons anti-Trump. Hein. Vous savez, dans tous ses concerts, il passe bien une heure à dire tout le mal qu'il pense du président Orange. Mais bon, deux Bruce dans la même bagarre, ça le fait moyen. D'où ce choix qui est tout aussi pertinent, si pas plus. Dear Mr. President, were you a lonely boy? Alors, on ne s'attendait pas à ce qu'une chanteuse comme Pink soit aussi engagée qu'elle ne l'a prouvé en 2006 lorsqu'elle a sorti cette magnifique chanson intitulée Dear Mr. President, écrite comme une lettre au président George Bush Jr. en 2006, dans laquelle elle dit très rapidement ceci: cher monsieur le président, venez faire un tour à mes côtés. Après tout, nous ne sommes tous les deux humains, donc vous n'êtes pas meilleur que moi. J'aimerais vous poser quelques questions. Si nous pouvons parler en toute franchise, qu'est-ce que vous ressentez en voyant tous ces sans-abri dans la rue? Pour qui vous priez le soir avant de vous coucher? Que ressentez-vous quand vous vous regardez dans un miroir? Êtes-vous fier? Comment pouvez-vous dormir alors que nous pleurons?
0: Ben oui, les chansons, ça sert à ça aussi.
2: Mais ouais,
0: bonne idée.
2: C'est bien, hein,
0: de la part de Mademoiselle Pink en 2006. C'est à vous, Pompon. Quelle est la plus belle chanson écrite en réaction à la politique d'un président américain?
3: Alors, le président, c'est le même, George Bush Junior, qui fut la cible privilégiée, sans doute le président des États-Unis, qui fut le plus la cible privilégiée des artistes rock dès 2004, avec les compilations Punk Rock Against Bush, notamment. Alors, l'artiste, Neil Young.

0: Let's impeach the president, c'est-à-dire destituons le président, en 2006 sur l'album Living with War, qui était tout entier dédié à la dénonciation de la seconde guerre d'Irak. La première étant le fait au début des années 90 de George Bush père, on le rappelle. Et c'est une chanson qui est vraiment un réquisitoire très argumenté et sans pitié. Il est donc, il faut le destituer pour avoir menti, envoyer le pays dans une guerre qui ne le concerne pas, pour écouter des gars, abus de pouvoir en embauchant des criminels et enfreignant toutes les lois de ce pays, etc., etc. Etc. Quant au caractère du président, dans la chanson, il est surnommé Flip Flop, ce qui en anglais désigne une personne indécise.
1: Très bien. Écoutez, non, désolé Jacques, non. Mais si, évidemment, c'est un choix parfait. Mais je trouve que je suis très surprise de la chanson de Pink.
2: Moi aussi.
1: Je pense que je la connais, c'est même pas en
2: fait. Écoutez-la.
1: Écoutons-la ensemble, si vous voulez bien. Voici un petit peu de Pink.
0: C'est Pink.
2: C'est chouette, j'ai zéro.
3: Oui, tu as zéro.

0: Quel match, quel match. Bon, non mais bravo Eric.
1: Non, c'était mon ambition, c'était partir de zéro et revenir à zéro.
0: C'est une belle boucle, un périple, c'est ça un périple, hein. C'est un voyage qui revient à son point de départ.
1: C'est un échec aussi.
0: Oui, c'est un gros échec lamentable. Non mais finalement, c'est une égalité en chanson. Non, quoique, on a écouté trois. Bref, on arrête de calculer, vous avez été merveilleux l'un comme l'autre. Entrer sans frapper, ce n'est pas seulement de la violence, il y a aussi de la fascinante beauté. Gaudi vient montrer ses courbes folles dans votre émission préférée.
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0: Quelle riche idée vous avez de vous joindre à nous en ce vendredi après-midi. Beau temps pour la saison. Non, non. Belle chronique pour la saison.
1: Oui.
0: Dans notre numéro du jour, deux messieurs pour le prix de deux. Eric.
1: Oui, c'est moi.
0: Expert en exhumation des talents enfouis par les injustices de l'histoire.
1: C'est un grand jour aujourd'hui pour vous.
0: Mais c'est mon premier inconnu connu.
1: Je dis même, c'est votre premier inconnu connu. On va remonter dans les années 70.
0: Bon, je n'étais pas née, donc je ne connaîtrai pas. Pierre Charette, expert en pourquoi quand c'est comique, c'est drôle.
18: Tout à fait. Bonjour les amis.
0: Oui, et on a un sujet, on a un thème.
18: Tout à fait, nous avons un thème. C'est la journée mondiale de l'environnement aujourd'hui. Alors on va se demander quel rapport entretiennent humour et écologie.
0: Ouf, ouf.
18: Ah oui, c'est un soupir qui en dit long.
0: Eh bien voilà, rire qu'on va faire. On adore vos courbes langoureuses à tous les deux, messieurs, mais on est encore plus conquis par celle de Gaudi. On en parle avec notre invité du jour, il s'appelle Marc Jampolsky. Il a réalisé un documentaire sur la Sagrada Familia à Barcelone. Le film est magnifique.
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0: À votre avis, quelle est l'église la plus haute du monde? depuis le mois de février dernier, c'est la Sagrada Familia, l'un des monuments les plus célèbres de la planète. Nous sommes en pays catalan, à Barcelone. Regardez-moi cette basilique à nul autre pareil, hérissée de 18 tours qui grouillent d'ornements. Au centre de l'édifice, l'immense tour de Jésus, qui a été coiffé en février passé d'une croix monumentale. Et hop, nous voici à 172 mètres au-dessus des badauds. Si on en parle aujourd'hui, c'est parce que cette fameuse tour de Jésus, achevée récemment, va être inaugurée ce 10 juin par le pape Léon XIV en personne. Alors sur Arte, demain samedi, on diffuse un documentaire complètement passionnant, consacré à ce monument de Gaudi. Il est signé Marc Jampolsky, qui est notre invité depuis Paris. Bonjour Marc.
9: Bonjour.
0: Bienvenue dans Entrer sans frapper. Je suis ravie de vous parler de votre film. Vous avez déjà réalisé plein de documentaires, dont un Gutenberg, et puis beaucoup sur des édifices. Le Vatican, Versailles, le Mont-Saint-Michel, la cathédrale de Strasbourg. Qu'est-ce que vous avez avec les vieilles pierres, Marc Jampolsky?
9: Avec les vieilles pierres, c'est elles qui ont quelque chose avec moi. Moi, j'allais dire, je suis arrivé, elles étaient déjà là.
0: Exact.
9: Voilà. C'est-à-dire que ce sont des endroits qui racontent l'histoire et qui la racontent avec beaucoup de qualité visuelle, avec des ornements, avec des endroits qui sont également un petit peu brouillés par le temps, donc il faut aller chercher à travers ces lieux l'histoire qui se cache derrière. Et donc c'est à la fois une preuve du passé, mais en même temps un exercice, disons, d'enquête que j'aime bien mener, et surtout dans des films.
0: Alors, on va parler de l'enquête, justement, que vous menez au sujet de la Sagrada Familia, imaginée par Gaudi. Vous qui nous écoutez, avez-vous eu la chance d'aller voir, de vos yeux voir, la Sagrada Familia? Alors, pour celles et ceux qui n'ont pas vu, Marc Jampolsky, est-ce que vous pourriez nous décrire l'aspect général de la chose?
9: Ah oui, c'est une chose. C'est une chose, il y a un des intervenants dans le film qui dit que Gaudi avait ce talent d'aller à la limite de la construction possible, c'est-à-dire de l'architecture, et à la limite du bon goût également. Mmh. Ça donne un petit peu une idée de ce qu'a pu être la Sagrada. De l'extérieur, la première fois qu'on la voit, surtout sur la façade de la Nativité, on a l'impression d'un espèce de grand dégoulis d'événements. Il y a des sculptures dans tous les sens. C'est vrai que c'est assez choquant, hein. Ça peut être un peu surprenant. Les autres parties de la Sagrada, les autres façades, sont très chargées également. Tout est très chargé. Hein. On est dans un édifice quand même qui est un peu héritier de cette tendance de l'architecture catalane, très, très riche. L'extérieur, j'avoue, peut être un peu surprenant. Mmh. L'intérieur, c'est un ravissement de lumière, de couleurs. C'est des dizaines de colonnes qui montent vers le ciel, qui s'évasent ensuite un peu comme des grands arbres, comme des palmiers. Là, on est emporté dans un autre univers, et c'est celui de Gaudi. Et après, je trouve que quand on revient à l'extérieur, on comprend mieux ce qu'il a voulu faire. Mmh. On est plus à même d'apprécier cette espèce de jaillissement qui est très, très impressionnant, la variété des formes. On sent un univers qui, évidemment, est extrêmement, extrêmement dense et qui raconte effectivement une histoire que Gaudi voulait raconter. Mmh. C'est ça, en fait. La Sagrada, c'est un récit.
0: Et justement, votre documentaire, bien sûr, nous fait entrer et sortir de la cathédrale, de la basilique, pardon, puisque c'est d'une basilique qu'il s'agit. L'intérieur, c'est marrant, parce qu'en revoyant les images via votre film, j'avais l'impression de voir une espèce de forêt un peu rétro-futuriste à la Moebius presque. Il y a vraiment quelque chose de...
9: C'est un
0: truc éternel, quoi, du coup, cet aspect visuel. Votre documentaire, Marc Jampolsky, il est formidable, j'aime autant le dire. Les images sont fascinantes, il y a des archives, il y a la réalité augmentée, il y a l'évocation de certaines scènes du passé avec des comédiens, et ça marche, c'est pas du tout péniblement artificiel, c'est un pur régal, votre film. On va revenir à ces techniques mixtes, si on veut, qui se répondent dans votre documentaire, mais d'abord, avant même de dire qui fut Anthony Gaudi, et à quel point il a laissé une œuvre époustouflante d'originalité, quand et pourquoi est-ce qu'on a décidé d'édifier cette fameuse église à Barcelone, dont le nom complet c'est Temple expiatoire de la Sainte Famille, d'où Sagrada Familia. Voilà. Quand et pourquoi?
9: Ah ben c'est un petit peu la réponse, vous l'avez donnée en même temps, hein, de ce nom, de cette façon de l'appeler. En fait, à l'origine, il s'agit en fait d'un projet très local, monté par un monsieur qui s'appelle Joseph Bacabella, qui est un personnage très religieux, qui fonde une petite société destinée justement à on va dire, à racheter la Barcelone fautive. C'est quelque chose d'assez religieux. Ils achètent un petit terrain.
0: Et pourquoi Barcelone est fautive aux yeux de ce groupuscule?
9: Ça se voit au fur et à mesure des choses. Elle n'est pas fautive en soi, mais par rapport à la religion, par rapport à l'idée chrétienne de ce que devrait être un lieu comme ça, elle est embarquée dans un élan moderne, on va dire, d'usines d'abord, de révolutions, de mouvements. Donc ça crée des tourments chez les gens qui sont les plus croyants de la...
0: C'est ça, la révolution industrielle un peu partout éloigne finalement les gens de l'Église.
9: Exactement, elle les éloigne, elle crée des machines, on n'est pas loin d'avoir les mêmes craintes, j'allais dire aujourd'hui, mais enfin on crée des machines qui sont bizarres, qui maîtrisent pas fort, qu'on n'en maîtrise pas tout le temps. Donc effectivement, il y a une peur. Cette peur, elle se traduit à travers cette volonté de créer des monuments qui eux, remettent en avant la foi, la confiance en l'avenir, une croyance générale. Donc, il y a eu ce mouvement-là.
0: Donc, c'est une grosse entreprise de propagande de la part de l'Église, quoi, à ce moment-là.
9: En fait, oui, mais en même temps, ce qui est étonnant, c'est que Gaudi fait ça dans son coin. Je veux dire, il a pas véritablement été missionné par l'Église. C'est vraiment une initiative qui lui est propre. C'est quelque chose de très personnel. Et c'est ce qu'il met en scène, c'est sa vision des choses. Et elle n'est pas forcément non plus complètement raccord avec ce que l'Église pouvait penser à l'époque.
0: Ouais, c'est ça.
9: C'est quelque part une manière très personnelle de forger à la fois une vision et en même temps d'aller vers un modernisme que lui voudrait réincarner. Mmh. Alors ça, c'est un peu plus compliqué. C'est l'histoire entre la Barcelone bourgeoise qui se déploie, qui a besoin d'identité et qui demande à Gaudi de créer finalement des monuments qui vont la représenter, qui vont représenter cet idéal, cette identité catalane.
0: Ouais,
9: c'est très lié à ça.
0: Hein. Et on va parler justement de la forme que ça prend dans la conception de Gaudi. Mais donc effectivement, il y a presque 150 ans, commence la construction de cette église qui va devenir un projet fou. Mais au début, le projet n'est pas tout à fait un projet fou. Hein. Avant que Gaudi ne s'en empare, il y avait un autre architecte à qui la mission avait été confiée. Le problème, c'est qu'il n'avait aucune imagination. Et Gaudi, lui, il a un cerveau qui explose d'imagination. Et c'était déjà perceptible, vous y faisiez allusion, dans ce qu'on lui avait déjà demandé, et notamment dans une maison somptueuse qu'il avait conçue en 1878, comme on dit chez nous, 80 pour un particulier, et qui avait subjugué Barcelone, c'est la Casa Vicens. On peut toujours la visiter aujourd'hui, hein, quand on va à Barcelone. À quoi elle ressemble?
9: Ah, c'est un mélange de styles, c'est ça qui fait aussi l'originalité de Gaudi, tout jeune à l'époque, hein, je ne sais pas, il doit avoir une trentaine d'années quand il a fait ça. Gaudi prend des exemples des choses qu'il a vues un petit peu partout. Alors il y a de l'orientalisme, il y a des choses qui viennent du Japon, il y a l'influence de l'Afrique du Nord, il y a des choses plus variées qu'il a un petit peu pêché à droite et à gauche. Gaudi, il voyage pas beaucoup, mais il regarde les images, il regarde les photos qu'on lui amène. Et donc, la Casa Vicens, c'est vraiment ce qu'on pourrait appeler l'art du collage. C'est-à-dire qu'il prend des petits morceaux de choses un peu partout et il les assemble avec beaucoup de génie, en fait. C'est là où ça marche. C'est-à-dire qu'il devient effectivement un espèce de constructeur un peu baroque, un peu bizarre, mais il prend des morceaux et il les assemble et ça devient quelque part une chose en soi qu'on n'a jamais vue, même si on a l'impression de reconnaître un peu à droite à gauche des éléments qui nous touchent directement. Et c'est ça aussi qui fait sa force.
0: Oui, et vous montrez très bien justement la richesse des ornements variés de cette Casa Vicens, mais on n'est pas encore bien sûr dans les courbes exceptionnelles que Gaudi va développer par la suite. Et c'est l'occasion de découvrir dans votre film que Gaudi a multiplié, comme vous le dites, hein, les influences tellement exotiques, mais sans presque jamais voyager. C'est complètement fou, ça. Il est vraiment allé chercher son inspiration dans des documentations photographiques.
9: Voilà, exactement. Et ils sont nombreux à l'époque. Il y a pas mal de choses qui arrivent de différentes campagnes, jusqu'aux campagnes d'Égypte, d'ailleurs.
0: C'est ça.
9: Et qui donnent effectivement à Gaudi la possibilité de voir ce qu'on fait ailleurs. Mais après, il a une manière qui est un peu spéciale, on va dire, d'intégrer tout ça. C'est-à-dire que c'est un grand mixeur, hein, Gaudi.
0: Oui, oui.
9: Il prend tout ça, et il le tritouille, il le mélange. Et puis après, je dirais qu'il s'en débarrasse. Et il y a une chose qui est intéressante, c'est qu'il fait ça sans se préoccuper de savoir s'il y a 3000 km de distance entre ces deux styles, des époques parfois aussi, deux, trois siècles. Ça n'a pas d'importance. Ce qui est important, c'est ce qu'il intègre, lui, et ce qui va le nourrir et lui permettre ensuite de créer ce qu'il a fait, c'est-à-dire une espèce de modernisme catalan qui lui est très, très personnel.
0: Oui, Eric Ruisson.
1: Oui, est-ce qu'on sait Alors, aujourd'hui, c'est reconnu comme un chef-d'œuvre, évidemment, incontournable. Est-ce qu'on sait, à l'époque, comment ça a été reçu ?
0: La Sagrada Familia ?
1: Ouais.
0: Le projet, oui.
9: Ah oui, oui.
1: Le projet et puis l'évolution, parce que ça a commencé fin du 19e.
0: Fin 19e, oui.
1: Et c'est toujours, il y a toujours des morceaux, des petits morceaux qui sont inaugurés encore aujourd'hui. Donc,
0: Mais à l'époque, comment c'était perçu ?
1: Voilà.
9: Bah, au début, on ne l'a pas très bien perçu, parce qu'on ne l'a pas vu. Au début, le premier architecte donc, que vous citiez tout à l'heure, qui s'appelle Francesc Del Villar, qui a, qui a fait juste une petite crypte, puis on lui a dit, non mais attends, ça va, c'est rien, c'est pas intéressant ton truc. Et il se trouve que Gaudi avait été un petit peu son assistant, et c'est lui qui prend le relais, et il commence à construire des choses. Et en fait, ce qu'il construit, Gaudi, c'est assez curieux d'ailleurs, parce qu'il sent très vite que, finalement, son projet, c'est un projet sur un siècle et demi qui ne va pas voir la fin. Donc, il se demande un peu comment donner quand même une visibilité à ça. Et pour ça, il construit une façade. Une seule façade. C'est vraiment anti-architecture, on va dire, parce que ça, en général, on fait un peu le tour, et puis on monte peu à peu de tous les côtés. Là, il fait une façade, qui est cette façade de la nativité, qui est très curieuse, très choquante, et qui est, en fait, assez bizarre, assez mal reçue, il faut le dire. À part son petit milieu à lui, on ne comprend pas très bien ce qu'il fait. On se demande pourquoi il a fait ça, et puis ça ressemble à rien, on ne sait pas trop où ça va aller. Puis il y a une première vue générale qui paraît dans un des journaux qui, à l'époque, suivait un peu ce chantier. Et là, c'est le choc. C'est vraiment le choc. Les gens ne comprennent pas ce que c'est, finalement, comme vous disiez, cette chose, ce truc. C'est un peu ça. On se dit, mais à quoi ça ressemble ? Qu'est-ce que ça va donner ? Comment on peut imaginer ça ? Et puis, comment on va le construire aussi ? Ouais, parce que c'est une espèce de défi architectural qu'on n'a jamais vu jusque-là.
0: On va en parler, parce que, justement, les notions techniques sont assez folles. Donc, la façade de la nativité, c'est ce qu'il laisse, comme vous le dites, parce que Gaudi sait qu'il ne verra pas la fin du chantier, fatalement. Voilà. Il meurt il y a 100 ans, en fait, en 1926. On va revenir sur les générations d'architectes, de sculpteurs, de techniciens de toutes sortes qui ont poursuivi l'aventure de la Sagrada Familia jusqu'à aujourd'hui, encore maintenant. Mais d'abord, je voudrais qu'on parle des influences esthétiques de Gaudi et puis des innovations techniques extraordinaires qui donnent sa forme à la Sagrada Familia. On en parle dans quelques instants. Et avant ça, on a un petit rendez-vous avec Jean-Marc Strehl.
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20: Et malheureusement, quelques soucis à vous signaler, notamment un accident sur le ring de Bruxelles à hauteur du tunnel Léonard qui est fermé à la circulation vers Waterloo. C'est un énorme bouchon qui s'est formé sur plus de 5 km. On attend des informations complémentaires. Évidemment, c'est un peu compliqué, vous l'avez compris, pour un vendredi. Enfin, cela dit, chaque jour c'est compliqué, mais voilà, fin de la semaine c'est compliqué psychologiquement aussi. On a d'autre part un accident sur le 411 Namur-Bruxelles à hauteur d'Anlois en direction de Namur. Sur le 313, Lumen vers Liège, entre Fexeslin et le changeur de Votem, le trafic est perturbé, vous perdez une quinzaine de minutes, et au niveau de l'échangeur de Loncin, c'est un peu chargé aujourd'hui aussi, avec beaucoup de monde sur ces taxes, donc patience si vous êtes bloqué.
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0: Peut-être que quand vous étiez petit, sur une plage, à la mer, vous avez joué à faire couler entre vos doigts du sable mouillé pour former les monticules les plus élevés possibles, comme des tours en mishpap. Vous voyez ça? Eh bien, les tours de la Sagrada Familia, ça ressemble un peu à ça. C'est une basilique extraordinaire, immense, organique, jouette, surréelle, qui s'élève à Barcelone. Et ce mercredi 10 juin, le pape inaugure la Tour de Jésus, achevée au mois de février dernier. 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Alors, Marc Jampolsky, depuis Paris, c'est un plaisir de parler avec vous. Le style de Gaudi, c'est une forme de modernisme, vous l'avez dit, c'est comme ça qu'on l'appelle en Espagne. Il naît à une époque où l'art nouveau se répand en Europe, on connaît ça très bien chez nous, on a Victor Horta qui a amené des courbes végétales dans nos édifices. Chez Gaudi, il y a des formes végétales, mais aussi des volumes d'inspiration géologique ou un peu des monstres marins, ça vient d'où tout ça?
9: Oui, oui, il y a effectivement, à l'époque, un art nouveau, comme on l'appelle ici, hein, qu'ils ont appelé modernisme catalan, mais Gaudi, il a une autre inspiration, en plus de ce contexte, disons, artistique, c'est la nature. Et la nature va prendre une place énorme dans toute son œuvre, que ce soit pour la Sagrada Familia ou pour les autres maisons qu'il a édifiées. Cette nature, il va aller la chercher, en particulier dans une région qui se trouve à côté de Barcelone, qui s'appelle Montserrat, qui est une espèce de grande chaîne de montagnes, avec des sommets très particuliers. En fait, on a envie de dire que c'est les mêmes sommets que ceux de la Sagrada, ou la Sagrada a les mêmes sommets que ceux-là. Ouais. C'est-à-dire des espèces de monticules assez tourmentés par le vent, ronds. En haut, c'est pas des trucs très pointus, c'est assez rond, mais il y en a partout et ça, on a l'impression que ça pousse un petit peu comme si tout ça était vivant. Et ça, c'est vraiment une inspiration que Gaudi va avoir depuis son enfance. Il est né dans un village qui est pas très loin de ça. Et toute la nature va devenir comme ça un élément d'inspiration. Dans la première maison dont on parlait tout à l'heure, la Casa Vicens, par exemple, il y a des fleurs partout. Et en fait, ce sont les fleurs que Gaudi a vues en arrivant la première fois. On lui a dit, bon voilà, le chantier, on va faire la maison. Et il y avait des pelouses avec des fleurs jaunes. Du coup, il y a des fleurs jaunes partout dans la maison. Le carrelage est fait avec des fleurs jaunes. Les arbres, par exemple, qui sont à la base, pour lui, en tout cas, de toute cette histoire de construction, eh ben on les retrouve évidemment dans la Sagrada Familia. Ces colonnes qui sont à l'intérieur de la Sagrada, ce sont des arbres. Et il le dit, d'ailleurs, c'est la nature qui m'inspire, c'est elle qui me donne en fait les formes que je vais pouvoir ensuite utiliser dans mes constructions.
0: Alors les formes, justement, elles sont proprement extraordinaires. On se demande comment ça tient. Avant de parler des successeurs de Gaudi et de tous ceux, donc depuis son décès il y a 100 ans, qui ont continué son travail, je voudrais, si vous me le permettez, faire la maille et prononcer les mots paraboloïde, hyperbolique. Qu'est-ce que c'est que cette formule énigmatique, Marc Jampolsky?
9: Bon, je ne vais pas faire la description, surtout à la radio, c'est compliqué. Enfin, parce que c'est une forme, le paraboloïde hyperbolique. Il y en a d'autres, hein, la révolution hyperboloïde, les plans triangulaires. En fait, ce qu'il faut imaginer, c'est que Gaudi va avoir comme inspiration de base, essentiellement une forme, une structure qu'on appelle la structure parabolique. La structure parabolique, c'est un petit peu la forme que crée par exemple un jet d'eau. Lorsque vous le mettez un petit peu fort, avant que ce soit pulvérisé, il crée une espèce de courbe qui va descendre vers le sol, évidemment, et qui crée une courbe, une forme. Donc cette forme-là, c'est ce qu'on appelle une forme parabolique. Elle a des avantages particuliers, c'est qu'elle est légèrement en biais. Elle va permettre de créer des soutiens qui vont devenir les piliers sur lesquels les structures de Gaudi vont s'appuyer. Et pour les rendre, les calculer, il a inventé quelque chose d'absolument extraordinaire. Alors, c'est très particulier à raconter, effectivement, à la radio. Mais en gros, il construit ces églises, enfin cette église et une autre église dans un autre lieu, ce temple, on va dire, à l'envers.
0: C'est-à-dire
9: qu'il commence par tendre des petites chaînettes. Il faut imaginer ça comme ça. C'est-à-dire que vous prenez une chaînette, vous l'accrochez à une petite planche, elle pend. Alors une chaînette, ça veut dire que ce sont des anneaux qui sont infrigués les uns dans les autres. Hein. C'est un peu comme une ficelle, mais un peu plus rigide. Et donc, naturellement, elle prend une forme. Donc cette forme est une parabole, une double parabole même. Et puis un peu, on peut accrocher à cette petite chaînette, par exemple, des petits pois, des éléments qui vont la déformer légèrement. Et donc elle va prendre une forme un petit peu différente. Alors, cette forme un petit peu différente va devenir, en fait, la forme, quand on l'inverse, d'une structure qu'on appelle autoportante. C'est-à-dire qu'on n'aura pas besoin de mettre de murs verticaux, cette forme parabolique va s'autoporter et elle tiendra toute seule.
0: Mais c'est génial. J'espère qu'on a bien compris, en tout cas dans le film, parce que le but évidemment c'est de donner à
9: nos
0: auditeurs.
9: C'est compliqué à expliquer.
0: Non, mais moi j'ai compris ce que vous disiez, mais j'ai vu le film, donc effectivement c'est un peu plus clair voilà. Pour moi. Je ne sais pas si Eric il a l'air un petit peu.
1: J'essaie de me faire l'image.
0: Mais en tout cas, ce qui est fou, c'est que c'est une invention de Gaudi, grâce à ça, il se débarrasse des contreforts qui permettaient jusque-là aux églises gothiques de ces élevé à des hauteurs extraordinaires. Donc il s'en débarrasse grâce à un système qu'on a nommé par la suite paraboloïde hyperbolique, mais qui n'avait pas de nom de son temps.
9: Non, lui il a fait ça un petit peu à l'instinct. En fait, c'est aussi son autre facette de Gaudi, c'est que c'est un bricoleur. Gaudi, dans son atelier, il a des objets un peu bizarres, il fait du plâtre, il a des morceaux de bois, du papier, de la ficelle, enfin, etc. Et finalement, il construit beaucoup de choses de cette façon-là, façon bricolage, en fait.
0: Ah oui.
9: Et cette manière de voir la construction, les forces telles qu'elles se répartissent sur un arc, justement, c'est une manière un petit peu bricolée, si vous voulez, de la mettre en évidence. Mais ça marche. C'est ça qui est marrant, c'est que ça marche.
0: Hein. Le résultat est stupéfiant. Et alors, je rappelle, qu'on parle de votre film, Marc Jampolsky, dans lequel on voit des tas de choses absolument fascinantes pour tenter de comprendre le mystère de la Sagrada Familia. En fait, vous nous emmenez à la découverte de plein d'autres réalisations de Gaudi à Barcelone, notamment celle qu'il avait conçue pour un fameux industriel espagnol, le comte de Güell. Il y a le parc de Güell qu'on connaît, il y a une église sidérante qui avait été commandée aussi par Güell. On s'en met vraiment plein les yeux. Il y a aussi une autre chose assez géniale que vous nous faites voir, parce que vous en parliez il y a un instant, c'est justement l'atelier de Gaudi. Alors, il a brûlé en 1936 à l'occasion d'une certaine guerre civile, donc c'était 10 ans après la mort de Gaudi, mais vous avez réussi à le recréer et même à y filmer Gaudi et ses assistants. Oui. Comment vous avez fait?
9: En fait, c'est important cet atelier. On s'est dit en faisant le film, évidemment, qu'on avait envie de trouver, de comprendre un petit peu les secrets de Gaudi. Et c'est très vite avéré que le lieu où les secrets s'étaient mis en place et où il les avait conçus, où il avait imaginé tout ça, c'est son atelier. Son atelier, il était au pied de la cathédrale, du temple. C'est une petite maison, trois niveaux, avec trois espaces différents, dans laquelle il a tout construit, il a tout vécu. Et il a construit surtout l'important de cette histoire, c'est-à-dire les maquettes qui vont lui permettre ensuite de construire la Sagrada. Sauf que cet atelier, effectivement, comme vous l'avez dit, en 36, il brûle. Donc on s'est dit, ah, c'est quand même embêtant, c'est là où on a un petit peu envie de fouiller. Et on s'est aperçu qu'il y avait pas beaucoup, mais quand même un grand nombre de photos qui ont été faites juste après sa mort. C'est-à-dire que juste en 26, il y a eu des articles, évidemment, Gaudi était quand même
0: devenu un
9: personnage.
0: Il a eu des funérailles nationales.
9: Funérailles nationales, oui, quand même. Et donc, on s'est précipité et plein de gens sont allés faire... Enfin, plein de gens, il y a deux ou trois journaux qui ont envoyé des photographes faire des clichés de cet atelier. Donc, on a un matériel intéressant là-dessus qui permet de comprendre un peu l'endroit. À partir de là, on s'est dit, on va essayer de le reconstituer en allant plus loin, c'est-à-dire on a confié ça à deux personnes, en particulier à Hubert Nodex, qui fait beaucoup de 3D pour nous dans les films. À partir des photos, des plans qu'on avait de l'atelier, de l'aide aussi d'un de nos conseillers scientifiques de l'époque, qui s'appelle, pas Jordi Folli, c'était Juan José La Huerta, qui a beaucoup aidé là-dessus également. On a reconstitué en 3D cet atelier. Et après, on a utilisé un système de plateau virtuel. Bon, on rentre un peu dans une autre histoire, qui permet d'utiliser cette 3D d'atelier reconstitué en la projetant en fait sur un immense écran de 8-10 mètres de long et 5-6 mètres de haut.
0: Et là, vous avez fait jouer des comédiens qui interprètent Gaudi et ses assistants dans ce décor que vous avez réinventé. Mais ça marche
9: exactement,
0: très bien.
9: Enfin, qu'on a reconstitué.
0: Oui, c'est ça, reconstitué.
9: Exactement tel qu'il était à l'époque de Guérini. Ouais. Et ça montre quelque chose qui était intéressant. C'est pas juste pour jouer avec, avec des comédiens, etc. Ça montre quelque chose d'important. Ça montre la façon dont Gaudi travaille. Mmh. Ça montre vraiment son quotidien, ses œuvres, son inspiration, les rapports qu'il a avec les gens, ce qui l'intéresse.
0: Cet atelier, c'est une grotte qui fourmille de tout. Et alors, on découvre aussi, du coup, que Gaudi n'est pas simplement un architecte. Il conçoit chacune des sculptures. C'est vraiment un fin sculpteur. On assiste à la création de moulages. Il paraît qu'il a même réussi à faire le moulage d'un âne vivant. Donc tout ça, on le découvre de manière très, très imagée, fatalement, dans votre film qui est passionnant. On sait aussi, on est bientôt à la fin de ces explications, Marc, déjà mes excuses, on sait aussi qu'il a donné une espèce de permis d'inventer Gaudi, puisqu'il savait qu'il ne terminerait pas cette basilique, une espèce de permis d'inventer à ses successeurs. Alors ça a fait parfois polémique, notamment dans les années 80, quand notamment un sculpteur catalan s'est lancé dans des sculptures dans un registre assez étonnant par rapport à ce qui précédait.
9: Oui, ben en fait, c'était... J'allais dire, il n'avait pas le choix. Ça fait partie de cette idée qu'il avait au départ de construire une seule façade pour au moins montrer ce qu'il voulait. Enfin, il avait déjà mis en place quelque chose de très fort. Mais effectivement, il sait bien qu'il ne va pas pouvoir finir l'histoire. C'est comme les cathédrales. Elles ont toujours été faites sur des générations entières d'architectes. Donc là, il le dit dans ses notes, et c'est les gens qui l'ont connu le rapportent aussi dans ce qu'ils ont écrit sur lui. Il dit, ce sera... d'autres qui vont finir mon histoire, qui vont finir mon œuvre. Et en même temps, il dit, mais c'est bien. C'est bien parce qu'on va marquer comme ça le temps qui s'est écoulé entre le début et la fin de cette construction. Et c'est exactement ce qui se passe aujourd'hui.
0: Ouais, oui.
9: C'est-à-dire qu'on finit aujourd'hui avec un monument qui a globalement été effectivement imaginé par Gaudi, mais qui est fait aussi d'une quantité de contributions.
0: On découvre ça à la perfection dans votre film, Marc Jampolsky. Il y a un peu d'esprit du Japon aussi qui s'étend sur la Sagrada Familia. C'est extraordinaire. Le rêve achevé de Gaudi, c'est votre film, Marc Jampolsky. On peut le voir, on l'a dit, sur Arte ce samedi 6 juin, sur RTBF Ovio tout le temps. C'est magnifique. Il y a des squelettes suspendus, le dos d'un dragon aquatique, des guirlandes de lumière. C'est riche comme tout. Bon. Mille merci.
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27: Bonjour à toutes, bonjour à tous. Vous êtes peut-être en train de quitter le boulot, de préparer le week-end. Et dehors, le ciel reste fidèle à cette semaine bien agitée. Cet après-midi, entre deux passages pluvieux, quelques éclaircies arrivent malgré tout à illuminer brièvement le paysage. La soirée et la nuit seront un peu plus calmes, avec davantage de périodes sèches. Quelques cumulus traîneront ici ou là. Demain matin, le ciel restera très encombré, avec les premiers signes d'une nouvelle perturbation. D'ailleurs, l'après-midi, l'atmosphère redeviendra froide. Franchement instable, avec des averses parfois soutenues et localement orageuses pour demain. Dimanche, on reste au sec sous un ciel très très nuageux. La semaine prochaine ne changera pas radicalement de décor. Fraîcheur, passage nuageux et nouvelles averses encore avant une amélioration possible en toute fin de semaine vendredi.
18: Le portrait du policier type. Une intelligence bien en dessous de la moyenne, mais avec des éclairs d'imbécibilité. Michel Audiard, 1972.
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0: C'est mal. Je voudrais signaler à la cantonade que ne vous inquiétez pas, les petits cuicuis. Jérôme Collin revient lundi. Il sentira encore le sable chaud. Voilà, soyez au rendez-vous. D'ici là, deux cadors d'entrée sans frapper vont vous séduire. Les méninges, c'est déjà ça. Eric, un nouvel épisode des Inconnus connus.
1: Oui, c'est votre premier inconnu connu. Donc c'est une femme.
0: Vous allez remonter
1: dans les années 70. Et on va parler d'une image.
0: Oh, Pierre, vous allez essayer de nous faire croire que l'écologie, c'est comique.
18: Oui, tout à fait. C'est la journée mondiale de l'environnement. Peut-on être écolo et rigolo? On a beaucoup de contre-exemples. On va chercher des exemples.
1: On se marre déjà.
0: Et tout de suite, votre tranche d'infos pas comme les autres, servie par la seule vraie Hélène Maquet. Bonjour Hélène.
10: Bonjour.
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0: Nous sommes le 5 juin 2026, jour d'un vote au petit matin.
12: Merci, 92 votants, 49 oui, 42 non, une abstention. En conséquence, le projet de décret est adopté et il sera soumis à la sanction.
10: Point de bascule et point de rupture, le vote du décret programme qui contient les réformes dans l'enseignement n'a pas éteint la colère des profs ni celle des élèves aujourd'hui.
0: Cette journée, Hélène, vous nous la racontez.
10: Réveil avec un drôle de sentiment au collège Saint-Pierre-Duc. Ici, les cours continuent, les examens vont avoir lieu, mais pour autant, le cœur est lourd.
13: L'ambiance est lourde depuis de longs mois, puisque l'impact est grand, que tout le monde se rend bien compte, qu'on perd, quoi qu'en dise la majorité à nouveau, six professeurs, six collègues qui ont mérité ces dernières années ici au collège, et donc on fonctionnera avec six personnes de moins l'année prochaine, et ça a inévitablement un impact sur toute la structure de l'établissement.
10: Pour les profs qui continuent la grève dans d'autres écoles, le sentiment est à peu près le même.
14: C'est un coup dur, c'est un coup de massue, il va nous falloir un petit peu de temps pour remonter la pente. On n'a pas envie d'être là, ici c'est pas notre place du tout. Donc c'est effectivement à contre-cœur qu'on fait ça, mais d'un autre côté les enjeux sont tellement importants.
10: Alors que les profs se réveillent en lendemain de veille, Yvan Verhoekstraat, le président des Engagés, est l'invité de Matin Première.
15: Je comprends la colère, mais je condamne les excès qui en découlent parfois et l'instrumentalisation qui a pu en être fait. Vous savez... On est dans un débat d'émotion où l'émotion a pris le pas et je pense que ça c'est dangereux.
10: Alors que le décret est voté et que la fracture entre une partie des profs et le gouvernement de la Fédération Wallonie-Bruxelles semble encore s'élargir, des dizaines de vidéos tournent sur les réseaux sociaux à Namur, on va prendre le temps d'y revenir un peu plus tard, mais aussi à Bruxelles, gaz lacrymogène, coup de matraque donné par la police, ce matin des profs témoignent.
16: Beaucoup de répression policière, souvent injustifiée.
28: Vous avez reçu des coups vous-même ?
16: Non, mais du gaz, des charges qui nous repoussaient constamment, des mouvements de foule.
10: La zone de police comme le bourgmestre de Bruxelles, Philippe Claus, n'ont pas souhaité réagir. La Ligue des droits humains estime qu'il a été fait un usage disproportionné de la violence.
0: L'autre information qui secoue cette journée, c'est le drame qui se joue dans le Gers depuis une semaine.
10: Oui, c'est toujours l'attente de l'identification formelle du corps d'un enfant, très probablement celui de Liana, collégienne de 11 ans qui avait disparu la semaine dernière. Un suspect a été placé en détention. L'homme de 41 ans a fait l'objet de plusieurs plaintes pour viol sur mineur. L'affaire semble révéler de profonds dysfonctionnements, ce que reconnaissait ce matin le président français Emmanuel Macron.
29: Les choses ne se sont pas passées comme elles auraient dû se passer, et donc c'est inacceptable. On ne peut pas regarder en face sa famille et lui dire que tout s'est bien passé. C'est faux. Donc comme vous, je suis choqué par ce qui s'est passé et par ce qu'on entend.
10: Le parquet d'Agen doit donner plus d'informations en fin d'après-midi ou en début de soirée sur cette affaire.
0: Un peu partout en Fédération Wallonie-Bruxelles, la matinée avance et les actions des profs et des élèves reprennent.
10: Oui, une chaîne humaine à Soigny, un rassemblement à Mons, un plus gros rassemblement encore à Liège. 1500 personnes selon la police, trois fois plus selon les syndicats.
30: On a été vraiment méprisés, peu écoutés. Quand on voit la conférence de presse qui précède juste le vote où Madame de Grise et Madame Glatini cherchent à apaiser les profs, c'est un peu nier le mouvement qui est là depuis quand même plusieurs mois, comme si on n'avait rien compris aux mesures, etc. Ben non, on a tout compris justement aux mesures et c'est pour ça qu'on est dans la rue.
10: Les syndicats s'attendent à ce que les actions continuent dans les jours et les semaines qui viennent, mais il est très difficile à l'heure qu'il est de donner un état précis de la situation.
0: C'était le fil info de la journée. Hélène, on revient à présent sur ce qui s'est passé à Namur ces 24 dernières heures en marge des actions contre les réformes dans l'enseignement.
10: Oui, on va prendre un peu de temps pour le faire correctement parce que c'est important de comprendre ce qu'il s'est passé. Vous avez peut-être entendu ceci sur nos antennes.
2: Et du côté de Namur, plusieurs écoles restent fermées aujourd'hui par mesure de précaution, car elles sont visées par des menaces très alarmantes proférées sur les réseaux sociaux.
10: Des écoles fermées, la présence policière est renforcée dans les rues de Namur depuis ce matin.
0: Et comment est-ce qu'on en est venu à décider de fermer certaines écoles ce matin ?
10: Alors, vrai risque ou emballement, on refait le fil de la journée d'hier. Hier matin, plusieurs centaines d'élèves des écoles secondaires de Namur se rassemblent. Ils et elles convergent vers la Confluence, une manifestation spontanée, désorganisée et sans itinéraire, dit la police, lors de laquelle il y a des altercations. Le bilan de la police dit ceci dans un communiqué envoyé en fin d'après-midi, je cite « Provocation mais pas d'affrontement avec les services de police, dégâts mineurs, feu de poubelle, bris de vitre, jet de projectiles, 4 arrestations administratives, 10 arrestations judiciaires. »
0: Qui a participé à cette manifestation ?
10: Alors voilà ce que dit la bourgmestre de Namur, Charlotte Bazelaire, les engagés.
3: C'est clair qu'il y avait vraiment deux groupes. Il y avait les manifestants qui savaient pourquoi ils manifestaient et qui le faisaient de manière pacifique. Et puis des personnes qui sont venues profiter de la manifestation pour faire le brin.
9: Il y a déjà quelques éléments. On a une idée si ces jeunes étaient eux-mêmes élèves, par exemple, dans les établissements namurois ?
3: Non, on n'a pas d'idée à ce niveau-là. On est en train d'analyser. Ils se sont tous filmés quasi. Donc il y a beaucoup de vidéos qui circulent. Et donc cette analyse à ce niveau-là, oui.
10: La bourgmestre estime donc qu'il y a deux types de profils dans cette manifestation, mais, et elle me l'a reconfirmé pendant la journée, on ne peut pas affirmer qu'il y ait eu des personnes extérieures qui soient venues dans cette manifestation, des gens qui ne seraient pas des élèves namurois.
0: Pendant l'après-midi, de nombreux messages commencent à circuler en ligne.
10: Oui, les téléphones des adolescents chauffent, les images filmées le matin dans et visiblement en marge de la manifestation tournent notamment sur Snapchat, mais il y a aussi d'autres très nombreux messages plus inquiétants qui circulent, qui disent que des casseurs vont venir pour tout casser dès le matin à 8h devant la gare, comme ce message vocal qui a circulé et dont on a anonymisé la voix.
11: Ils ont dit demain à Bruxelles, Charleroi, Otigny, Chambloux et toutes les petites villes autour de Namur, Fleuret et tout, ils vont venir à Namur pour faire ça mais en plus grand. Du coup, faites vraiment attention à vous, moi pareil, je crois que je vais pas beaucoup sortir parce que déjà aujourd'hui il y a eu 3 gens qui se sont fait planter, 3 personnes.
10: Trois personnes plantées, ça veut dire des coups de couteau, ce qui n'a absolument pas eu lieu. Dans l'après-midi, le sentiment de menace augmente, d'autant plus qu'une nouvelle manifestation est prévue pour ce matin, manifestation qui va être annulée. Et il n'y avait personne devant la gare ce matin à 8h pour venir casser. Mais hier soir, l'inquiétude est telle qu'en début de soirée, certaines écoles namuroises décident donc de suspendre les cours. Les parents reçoivent des mails et des SMS, comme ici à l'Athénée de Jambes.
17: Par mesure de sécurité suite aux débordements qui ont émaillé la manifestation de ce jour et au risque de récidive annoncée sur les réseaux sociaux pour la manifestation de demain, le pouvoir organisateur a décidé de suspendre les cours de demain au sein de notre établissement.
0: Qu'est-ce qu'on sait de ces risques de récidive ?
10: Alors j'ai posé la question à la bourgmestre de Namur. Il y a donc ces vidéos et les menaces qui circulent en ligne, dont une partie ont été identifiées comme de fausses informations. Le fait qu'il y ait eu un mort, par exemple, ou les coups de couteau dont on parlait. Mais le phénomène est encore à l'analyse en ce moment. Par ailleurs, me dit la bourgmestre, il n'y a pas d'autres éléments inquiétants dont la police a connaissance. Pas de groupe identifié. Par exemple, il y a simplement ces vidéos qui circulent, mais la menace ne va pas au-delà de ça. On sent en revanche la sensibilité, la fébrilité autour de ces manifestations dans un climat politique tendu, avec un phénomène au moins partiel, donc de fausses informations qui circulent depuis hier midi, sans qu'on puisse dire s'il y a une part d'agitation, de manipulation, ou si c'est un phénomène spontané.
0: Merci beaucoup Hélène pour ces éclaircissements.
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0: Dans une vingtaine de minutes, entrée sans frapper, cédera la place à une autre émission farcie de brio et d'esprit, les couleurs de l'info. Et le nuancier est présenté par Eddie Kackelberg. Mais d'ici là, ce sera la crème de la chronique. Et tout de suite, la crème de l'infotrafic. On y va ?
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4: Donc voilà, nous avions un accident sur le ring de Bruxelles à hauteur du tunnel Léonard qui était fermé, il ne l'est plus. Donc voilà, la chaussée est rouverte, vous l'avez compris, avec des fils qui vont pouvoir se résorber. On était à plus de 30 minutes tout à l'heure. Donc encore un peu de patience si vous êtes coincé. Et puis de Strombeck à grand bégard, on perdait toujours un bon quart d'heure, donc patience. Il y a également sur le 313 Lumen vers Liège, entre Fex-Seslin et l'échangeur de Votem, un chantier qui perturbe la circulation. Vous perdez une quinzaine de minutes. Et sur le 40, pas très loin, Bruxelles-Aix à hauteur de Herstal vers l'Allemagne, vous perdez aussi une bonne quinzaine de minutes.
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0: Vous aussi, vous aimez ça, les labyrinthes, les énigmes, les casse-têtes, les embrouilles à mini. Vous aimez ou pas?
9: Oui.
0: Éric Russon nous réserve une nouvelle devinette géante.
1: Je laisse Hélène prendre le temps.
19: Je prends mes feuilles de papier, je prends mon...
0: Elle note, elle. Je note. Moi, j'assiste pour la première fois à un inconnu connu en live.
1: Il y a des gens qui sont organisés, d'autres pas.
0: Vous n'êtes pas engagé sur la scène de Beaux-Arts de temps en temps pour...
1: Pas du tout.
9: Vous faites pas les spectacles.
1: Oui, c'est exact. Non, mais je réserve mes blagues.
19: Pour les communions, vous pouvez toujours l'appeler. Ouais. Un repas de Noël.
1: Mais c'est cher. Mais c'est une grande première pour vous, Joël. Mon inconnue connue est une femme, donc. Elle est née vers 1949. On n'a pas la date exacte. Elle est née à Londres, ça c'est sûr. On sait aussi qu'elle est journaliste et photographe. Elle s'appelle Penny Smith. C'est pas un pseudo. Des images, elle en a fait plein, mais nous n'en retiendrons qu'une dans cette séquence. Une image qui a fait le tour du monde, une image que bon nombre d'entre nous possédons d'ailleurs dans nos maisons, dans des armoires ou punaisées à un mur. C'est une image iconique, emblématique, inscrite de manière indélébile dans notre inconscient, pourvu qu'on ait un inconscient, et dans l'inconscient collectif aussi, évidemment. C'est une image qu'elle a réalisée en 1979.
19: 1979, c'est en couleur alors, sans doute.
1: C'est vous qu'il dit. Une image pas posée du tout, prise sur le vif, que vous allez découvrir par vous-même.
9: Est-ce qu'elle l'a fait en Angleterre ou plutôt ailleurs dans le monde?
1: Mais arrête un petit peu.
9: Elle l'a fait en Amérique.
0: Mais comment ça se fait qu'on a tous chez nous? Je comprends déjà pas.
1: Il y en a plus rapide que d'autres. Allez, vous allez découvrir tout ça grâce à quelques indices d'une grande qualité. Voici le premier.
0: Bagdad Café.
1: Oui, mais ça, c'est pas la réponse de l'énigme. Là, on est à 88, c'est Bagdad Café, c'est Calling You. L'indice, c'est quelque part dans ce que je viens de vous dire.
19: Est-ce que c'est dans Bagdad ou dans Café, l'indice?
0: Calling You.
1: Je ne dis rien.
19: C'est dans la date, 1982.
0: 70.
1: Non, c'est en 88, ça, la chanson. Ouais, bref, on ne va pas s'attarder sur cette très belle chanson.
0: Oui,
1: par ailleurs.
0: Très belle.
1: C'est exactement le 20 septembre 79, à New York, que Penny Smith va appuyer sur le déclencheur de son...
19: Oh, je sais pourquoi, il a dit Amérique latine.
1: Mais il n'a pas dit Amérique latine.
19: Il a dit Amérique latine.
1: Ah oui, bah alors non. Il a tout faux. Donc c'est le 20 septembre 79 à New York que Penny Smith va appuyer sur le déclencheur de son Pentax 35 mm et qu'elle va immortaliser un moment, une fraction de seconde qui allait devenir éminemment symbolique. Le monde ne la découvrira, cette photo, que 3 mois plus tard. Ce qui est dingue, c'est qu'elle a failli valser au bac. Penny Smith ne l'aimait pas, elle trouvait qu'elle était imparfaite, elle disait qu'elle était floue, qu'elle avait fait ce même jour d'autres photos beaucoup plus parlantes, plus réussies, mais on ne l'a pas écoutée. Aujourd'hui, quand on tape son nom sur le net, c'est une image qui arrive et c'est cette image.
0: Ah, mais je vais peut-être taper son nom pendant que vous parlez.
1: Non, on ne peut pas tricher, il y a des trucs qu'on ne peut pas faire.
0: Très bien.
1: Mais avant cette photo, il y a eu plein d'autres. Il y a eu une histoire que je vais vous raconter. Il y a eu notamment aussi des expositions. Elle a beaucoup exposé à la National Portrait Gallery de Londres. Tiens, puisque je parle de Londres, deuxième indice. Silver rain was falling down upon the dirty ground of London town. London Town, les Wings, groupe mené par Paul et Linda McCartney en 78, il y a un an avant l'image que nous cherchons.
0: London Town. Et avant ça, il y avait Calling.
1: Je pose ça là.
19: Quand London elle, Calling, bien joué.
1: Quand elle prend l'image, elle est intelligente.
0: C'est ça, j'ai gagné.
19: C'est incroyable.
1: Mais attendez. Quand elle prend l'image qui fait sa célébrité, Penny Smith a une petite trentaine d'années. Elle a déjà un joli parcours derrière elle. Parce qu'en fait, le but de la séquence, c'est pas que vous fassiez l'intelligente. Hein. Ah, c'est que je raconte un petit peu l'histoire des gens. Bon, c'est à la fin. C'est à la fin des années 60, soit une décennie auparavant, qu'elle se lance dans des études artistiques. Elle étudie en particulier le graphisme, l'art plastique à Twickenham. Tout commence vraiment pour elle entre 69 et 72. Elle va créer avec le célèbre graphiste anglais Barney Bubbles et le journaliste musical Nick Kent un magazine consacré à l'actu musicale qui s'appelle Friends. Elle a une vingtaine d'années. Musicalement, Londres est un peu le centre du monde et tout naturellement va commencer à suivre des groupes qui émergent ou qui sont déjà un peu connus pour devenir une photographe de rock. Son premier gros cachet, c'est en suivant par exemple Led Zepp en tournée. Après Friends, elle va travailler longtemps pour le magazine New Musical Express jusqu'au début des années 80. Je vais citer quelques artistes qu'elle a suivis, les Stones, Iggy Pop, U2, Les Who, Morrissey, Debbie Harry, The Gems. Ce qui plaît en particulier dans son travail, c'est le noir et blanc.
0: Ah, c'est pas la couleur.
1: Troisième indice, okay. Écoutez attentivement. Cet indice se trouve dans les paroles de la chanson de John Hyatt. Vous avez écouté les paroles ?
19: Smashing a perfect ego.
1: Voilà. Perfectly good guitar, smashing a perfectly good guitar. Si vous l'avez bien écouté, vous avez la réponse. Je reviens sur Barney Bubbles, avec qui Penny a bossé au début de sa carrière.
0: Elle fait une tête de celle qui a trouvé.
1: Voilà. Non, mais là, on dirait qu'elle casse du bois, mais c'est pas du tout ça. Enfin, presque. Ce graphiste, donc Bubbles, là, il est célèbre pour avoir imaginé de nombreuses pochettes de disques, notamment pour Elvis Costello, Nick Lowe, Ian Dury, les Specials. Et si le travail de Penny Smith était plutôt de faire des portraits de stars, c'était avec une pochette de disques qu'elle va devenir célèbre. Revenons à New York en 79, mon cher Pierre.
0: En septembre.
1: Le 22. Elle suit un groupe britannique en tournée aux États-Unis. Elle est dans les coulisses du Palladium. D'habitude, elle se place pas loin d'un des deux guitaristes du groupe, près du bassiste. Pas près du bassiste, justement, parce que dans son coin, il y a trop de matériel technique, ce qu'elle trouve assez moche. Mais ce soir-là, elle déroge à la règle. Et elle se pose près du bassiste, qui, à la fin du concert, va faire un truc qu'elle va avoir le réflexe d'immortaliser. Quelle bonne idée, mais de quel groupe s'agit-il ? Ring, ring, 7 a.m., move yourself to go again. Mais c'est les Clash, évidemment, votre groupe préféré, Joël.
0: C'est pas mon groupe préféré, mais Hélène le murmure déjà depuis 10 minutes.
1: Mais évidemment, parce qu'elle est plus forte que nous, surtout que vous. Et c'est ce groupe qu'elle suit en 1979 à New York. Et c'est pas Mick Jones ni Joe Strummer qu'elle photographie ce soir-là, mais bien Paul Simonon qui va fracasser sa guitare après le concert. Penny prend sa photo une fraction de seconde avant que l'instrument ne se brise sur le sol. La photo est floue, mais elle sera choisie pour illustrer la pochette de l'album et puis toutes les affiches et puis tous les posters, etc. 3 mois après le concert. C'est le troisième album des Clash. Il est sorti le 14 décembre 79. C'est plus la peine de prendre des notes, c'est bon. Sa pochette est devenue absolument culte. Si Penny n'en voulait pas, c'est Joe Strummer lui-même qui a insisté pour que l'image devienne celle de la pochette. Sachez en tout cas, fun fact, que la guitare que le bassiste brise sur cette image est aussi devenue culte au point qu'elle est exposée. Elle a été exposée en 2006 et 2007 lors de l'expo Revolution Rock, The Story of the Clash.
0: Excellente histoire. Mais dites, on a gagné, non ?
1: Surtout Hélène, vous avez trouvé London Calling, vous avez donné un autre indice. Vous étiez très fort en indice.
0: Mais c'était une belle histoire, c'est génial. Retournons vite voir cette image tous,
1: mais avec
0: instantanément. Mille merci, Éric Russon.
1: Merci, c'est bien.
0: Non, mille. Allez, 290.
1: Allez, c'est chouette.

0: Il s'agit de London Calling des Clash, et maintenant on a la vision de cette pochette.
1: Et le nom de celle qui a pris la photo.
0: Penny Smith. Penny Smith. Voilà, on retient à jamais cet inconnu qui est un peu moins inconnu. C'est comme ça qu'il faut dire, je sais pas quoi. Enfin bref, j'ai mal à la tête. Merci beaucoup, Eric.

0: auteur de La Rigolade. Quel rapport entretiennent humour et écologie, si jamais c'est possible, à l'occasion de la Journée mondiale de l'environnement?
1: Mais oui, les amis, c'est un rapprochement peut-être curieux, humour et écologie, car dans l'imaginaire collectif, un écolo n'est pas réputé pour être un parangon de la drôlerie. Il y a plutôt l'idée qu'un écolo, c'est très premier degré, c'est très donneur de leçons, c'est très rabat-joie. Vous voyez Jean-Marc Nollet, vous ne vous dites pas « Oh là là, quelle hilarante personne !» par exemple. Eh bien, ce stéréotype sur le fait que les figures écolos ne respirent pas spécialement la folie douce, il est exploité par certains et certaines humoristes écolos. Parce que oui, des humoristes écolos, ça existe. L'une des humoristes ouvertement étiquetées écolo les plus emblématiques en France aujourd'hui s'appelle Swann Périssé. Et elle a développé un format très particulier, un podcast long, de plus d'une heure, baptisé « Il y a plus de saison », avec un invité qui est à chaque fois une figure importante de l'écologie en France. Donc il y a eu Camille Etienne, Cyril Dion, Hugo Clément, et où elle mêle interview et blagues, et notamment des blagues qui chambrent en leur présence ces nouveaux héros de l'écologie qui, il faut l'avouer, sont rarement des promesses d'un très grand moment de divertissement. Exemple ici avec ce portrait de Jean-Marc Jancovici.
2: Vous vous êtes fait connaître du grand public grâce à Internet en postant des vidéos courtes de 3 heures, 6 minutes et 17 secondes avec des titres aguicheurs tels que Jancovici-École centrale de Nantes-11-02-2020 ou encore Jancovici, 2 points, intervention à Grignon sur l'agriculture-mai 2023, et ces vidéos cumulent des millions de vues, comme quoi le putaclic.
3: Ça marche très bien.
1: De son propre aveu, le cahier des charges de ce podcast de Swann Périssé, c'est donc d'inviter des spécialistes du climat à nous annoncer que notre mort collective est imminente, et puis faire des blagues sur cette catastrophe inéluctable. Et effectivement, d'un point de vue humoristique, le sujet de l'écologie présente un atout et un potentiel indéniable, c'est qu'il répond à une angoisse collective qui nous concerne tous. Et résultat, une des fonctions de l'humour sur cette thématique, ce sera l'expression ou la mise à distance de ce qu'on appelle l'éco-anxiété. Petit exemple avec l'humoriste Audrey Vernon.
4: On est en pleine 6e extinction de masse. C'est un truc assez rare qui n'arrive que toutes les 30 millions d'années. Fais un vœu. Tu vas peut-être assister à la fin de l'humanité. Eh ben, c'est génial aussi de voir la fin du film.
1: Audrey Vernon, on va en reparler un peu plus tard, c'est vraiment quelqu'un qui a l'écologie chevillée au corps, mais c'est pas le cas de tout le monde. Loin de là, et c'est sans doute la raison pour laquelle je dirais que 80% des humoristes vont traiter la question écologique à travers un autre ressort ironique, celui de montrer l'écart entre leurs convictions écologiques affichées et leur comportement réel, bref, montrer leurs contradictions. C'est le cas parmi beaucoup d'autres de l'humoriste Pierre Thévenoud.
5: J'essaie de manger moins de viande. Attention, hein. Moi c'est purement pour des raisons écologiques, hein. C'est pas trop pour sauver les animaux. Enfin, je veux bien les sauver, mais j'avoue, je suis très raciste. Je veux bien les sauver, et que les jolis, quoi. Les dauphins, les pandas, ouais. Par contre, tu viens me voir, il reste que 2 dindons sauvages. Ben, vas-y, nuggets, oh là là. Une grosse poule avec une couille sous le nez, fous-moi ça dans le four, c'est que j'en ai fou.
1: Alors souvent, évidemment, ce que racontent nos contradictions concernant notre rapport à l'environnement, c'est aussi, l'histoire d'une forme de culpabilité face à nos responsabilités personnelles et puis face aux injonctions contemporaines concernant les fameux gestes à adopter. Eh bien, il y a quelqu'un qui a réussi à très bien résoudre humoristiquement cette tension entre nos convictions et nos culpabilités, entre le militantisme et le moralisme, c'est Thomas VDB. Dans son spectacle « Thomas VDB, ça climate », c'est un spectacle sur le réchauffement climatique très intelligent, très efficace, parce qu'il a trouvé une parade dans l'intention et dans la structure de son récit. Il explique dans le 7e épisode du podcast éponyme de cette chronique, pourquoi c'est drôle l'humour, Thomas VDB.
6: J'avais en tête l'idée vraiment de me dire alerte moralisateur. Je voulais que ça parle d'écologie, mais je voulais pas que les gens se sentent accablés, genre ah, mais arrête de nous faire la leçon, tu commences à nous emmerder. Donc je savais que pour moi, il était clair dans ma tête qu'il fallait que la première partie du spectacle explique évidemment que c'est ultra chiant d'être écolo. Et deuxième partie du spectacle, j'ai dit mais par contre, qu'on le veuille ou non aujourd'hui, quand bien même vous détestez les écolos et tout, n'importe quoi, on n'a pas le choix que de l'être.
1: C'est assez malin.
0: C'est une bonne interview.
1: Mais bien sûr, évidemment, c'est extrêmement bien mené. C'était assez malin, évidemment, cette structure. Et donc, dans la première partie, ça donne par exemple ceci.
7: Et je vous dis, moi, dans ma vie, j'avais jamais prévu de devenir écolo. Je veux dire, quand j'ai grandi, c'était pas mon rêve de me dire, hey, plus tard, je serai écolo. Mais je ne faisais pas du tout rêver d'être écolo. J'ai aucune envie d'être écolo. Parce qu'en plus, déjà, quand t'es écolo dans ton camp, y a tous les gars qui jouent du djembé. Bon. Tous les gars qui jouent du didgeridoo, là, t'es. Bah, ils sont écolos.
1: Cette mécanique, il l'a notamment imaginée avec sa co-autrice, une certaine Audrey Vernon, dont on a parlé tout à l'heure, qui est très écolo, mais qui est aussi sa femme. Et ça va lui être très utile, ça, Thomas VDB, dans sa mécanique

0: parce qu'il va la fictionnaliser, créer un personnage d'écolo plus radical que lui et l'utiliser comme antagoniste face à lui qui est plutôt un écolo, on l'a compris, contraint par défaut. Exemple.
1: Par exemple, maintenant, ma meuf à la maison, elle fait des gâteaux sans sucre. Elle me donne, elle me dit c'est sans sucre, je lui dis pas la peine de préciser, hein. J'économise plutôt ta salive pour humidifier le mélange des farines. Sarrasin, châtaigne, petite épeautre. Parce que c'est pas vous, mais moi, rien que le mot petite épeautre, je l'entends direct, ma bouche, elle est comme ça.
0: Bref, vous voyez, ça existe des écolos rigolos. Et bonne nouvelle, c'est que le GIEC ne recommande pas qu'il se limite au deuxième degré.
2: Merci mille fois, Pierre Charest. Merci à tous. On envoie un joyeux week-end. On doit filer mille. Merci tout de suite. 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
18: Madame, monsieur, bonsoir, ravi de vous retrouver en ce vendredi soir comme chaque semaine. Le vendredi, vous savez, vous découvrez les couleurs de l'info entre 17h30 et 19h sur RTBF, la première. Et cela ne vous aura probablement pas échappé, les canicules sont de plus en plus précoces et fréquentes et les océans en font les frais également, figurez-vous. L'augmentation thermique de l'eau de mer est inquiétante. Dans le milieu marin, on parle aussi de canicule marine. Nous avons interrogé pour vous et nous entendrons après 18h15, après le journal, Marie Drévillion à ce sujet.
19: Effectivement, une canicule marine, c'est un événement de température plus important que la normale, même on peut dire extrême, qu'on va caractériser en regardant la température d'aujourd'hui et en la comparant avec les 30 dernières années, avec les températures à la surface de la mer. Et si cette température est plus élevée que 90% du temps, on déclare que c'est une canicule marine.
18: Marie Drévillion est responsable du service évaluation des analyses et prévisions à Mercator Océan et elle nous livrera donc son avis à 18h15. Et dans nos bruits de monde, nous avons rendez-vous avec Aziz Aboussara et Maoz Inon. Ils nous invitent à un voyage vers la paix et plus précisément en Terre Sainte, à la découverte de l'histoire mythique, politique et intime qui relie Palestiniens et Israéliens autant qu'elle les divise. C'est la rencontre de deux peuples que je vous propose, et deux peuples que tout semble opposé et qui malgré tout veulent vivre ensemble à travers leurs témoignages. Ils nous montrent à deux qu'une réconciliation est non seulement possible, mais aussi inévitable.
7: Aziz m'a tendu la main en voyant ses condoléances une fois que j'avais perdu mes parents. C'était comme s'il me tendait véritablement la main et qu'il me sauvait de la noyade, la peine du deuil. Il m'a sauvé. Et au cours des deux dernières années, nous travaillons ensemble, nous avons cofondé Interact International. Et maintenant, je peux vous dire que je suis très fier de dire que j'ai perdu mes parents le 7 octobre. J'ai perdu des amis de ma plus tendre enfance, mais j'ai gagné un ami.
18: Et puis dans notre fin mot, dans un instant, nous reviendrons avec Jean-Marc Bénet sur la problématique de l'aménagement des infrastructures côtières et fluviales de plus en plus menacées par le réchauffement climatique et la montée du niveau de la mer. Nous le recevions d'ailleurs en janvier 2023.
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18: Mais avant tout, nous partons au centre Perex pour un point sur nos conditions de circulation en cette veille de week-end. Comment ça se passe sur les routes Jean-Marc Strait ?
12: Ça se passe mieux parce que tout à l'heure, c'était un peu compliqué, notamment sur la ligne de Bruxelles, avec le tunnel Léonard qui était fermé, beaucoup de conséquences, mais tout rentre dans l'ordre. Donc si vous avez quelques ralentissements à hauteur de Léonard, en direction de Waterloo, ça ne va plus durer très très longtemps. De Strombeck à Grand-Bégard, il vous faut tout de même une bonne quinzaine de minutes. Pour le reste, voilà, la situation est normale. Dumont sur le 313, lui-même vers Liège, entre Fexeslin et l'enchangeur de Votem. Le trafic est perturbé actuellement, vous perdez une quinzaine de minutes. Du monde aussi sur le 40 Bruxelles, ex à hauteur d'Herstal, avec des ralentissements vers l'Allemagne, vous perdez 15 à 20 minutes.
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18: Voilà donc plus de 70 ans, les Pays-Bas connaissaient les plus grandes inondations qui soient. Depuis là, chez nous, en Australie, ailleurs, les choses changent. De plus en plus souvent, les informations nous relatent des incidents aussi, qui transforment le trait de côte. Qu'en est-il de l'aménagement des infrastructures maritimes et fluviales qui doivent prendre en compte les changements liés à la montée du niveau de la mer ? La mer monte, agissons vite pour que les littoraux restent habitables pour les générations futures, nous dit Jean-Marc Bénet. Il tirait déjà cette sonnette d'alarme quand nous l'avions rencontré voilà 3 ans. Il est expert en aménagement des littoraux et des ports avec 40 ans d'expérience en matière maritime.
20: Une digue a cédé par suite du mauvais temps à la limite nord d'Amsterdam et de Zaandam. Par la brèche, large de 70 mètres, l'eau s'engouffre dans les polders sans contrebas. Tout le secteur de Tuindorp-Ossan est envahi. 11 000 résidents sont surpris par l'inondation qui s'élève à plus de 3 mètres. Il gèle à moins 7. L'évacuation est d'autant plus pénible. Par le froid glacial, c'est l'exode forcé dans l'eau qui monte inexorablement. Pataugeant dans les torrents de boue jusqu'aux hanches, les sauveteurs se dévouent sans compter. En dernière minute, cet enfant a pu être sauvé par des policiers. Par miracle, on n'aura qu'un mort à déplorer. 4 millions de mètres cubes se sont répandus dans la cité-jardin du Polder. Pour les 11 000 sinistrés du Tuindorp, le sauve-qui-peut dans la neige trouve un réconfort dans l'élan immédiat de solidarité qui les entoure. La brèche sera colmatée en un temps record, mais depuis les désastreuses inondations de 1953, ceci est la plus grande défaite des Pays-Bas dans leur lutte incessante contre la mer.
18: Bonsoir Jean-Marc Bénet.
21: Bonsoir.
18: On va évidemment parler de ces érosions de littoraux, de ces montées des eaux, surtout qu'il y a 70 ans, là, jour pour jour, on en était aux Pays-Bas à se retrouver véritablement confronté à cela depuis lors des digues, mais qui ne suffiront plus. On peut dire que c'est un tout grand défi qui nous attend là, dans les années qui viennent.
21: Ah oui, tout à fait. Oui, je pense que ce sont les enjeux du 21e siècle. Oui.
18: Ce dérèglement climatique accélère l'élévation du niveau des mers, vous nous dites, en particulier dans l'océan Indien.
21: Oui, dans l'océan Indien, mais en fait, dans tous les océans, dans toutes les mers du globe. On m'avait demandé à une époque de faire un article pour l'océan Indien, parce qu'il se trouve que j'ai beaucoup travaillé. Mais ce n'est pas seulement l'océan Indien. Dans l'océan Indien aussi, il y a des îles basses, par exemple les Maldives, donc c'est peut-être plus grave que pour d'autres zones du monde, mais c'est aussi grave dans pour les îles du Pacifique, hein, que c'est, je pense aux Kiribati, aux Tuvalu, qui sont aussi très basses sur l'eau. Même la Polynésie française, hein, les atolls des Tuamotu, même les Antilles dans l'Atlantique, la mer des Caraïbes. Donc c'est un peu partout dans le monde que la mer monte. Bon, le réchauffement n'est pas identique sur toute la planète, mais c'est une moyenne quand même. On ne peut pas regarder zone par zone en détail, mais des moyennes montrent que ça monte et que ça s'est accéléré ces dernières années.
18: La question peut paraître peut-être un peu enfantine, mais elle mérite d'être posée. Pourquoi le niveau des mers s'élève-t-il ?
21: Donc c'est pas nouveau, hein. il y a 20 000 ans, donc c'était à la fin de la dernière époque glaciaire, la mer était 120 mètres plus bas que maintenant, parce qu'il y avait des glaciers au pôle, et en particulier des glaciers qui recouvraient toute la partie Scandinavie et le Canada. Ces glaciers ont fondu. Pourquoi ? Parce que l'axe de la Terre change avec une périodicité, enfin une période de l'ordre de 26 000 ans. C'est ce qu'on appelle la précession des équinoxes, où sont aussi les cycles de Milankovic, qui est un astrologue et mathématicien serbe, qui a expliqué ça dans les années 1940-41. Donc c'est normal, ça c'est un cycle naturel lié aux astres. Bon, ça posait pas de problème à l'époque, il y a 20 000 ans, parce que les hommes préhistoriques, ils s'étaient pas fixés sur les littoraux, donc ils pouvaient reculer au fur et à mesure que la mer avançait. Ils vivaient soit dans des grottes, soit dans des huttes facilement démontables. Donc pas de problème pour les hommes préhistoriques. Ensuite, au néolithique, les hommes ont commencé à construire sur les littoraux. Ça a commencé par des mégalithes. En France, en Bretagne, on a le cromlech d'Erlanique. Il y a des allées couvertes dans le Finistère Nord. Et ces mégalithes, maintenant, ceux qui étaient sur les littoraux, commencent à être submergés, en particulier à marée haute. Et puis plus tard, à l'Antiquité, donc il y a, mettons, entre 3000 ans avant Jésus-Christ et environ 500 ans après, au moment de la chute de l'Empire romain, il y a vraiment des villes portuaires qui ont été construites pour favoriser et développer les échanges commerciaux entre les différents peuples. Et depuis, donc ça fait maintenant 2000 ans, certains de ces ports et villes portuaires sont noyés, sont submergés, parce que la mer a continué de monter, alors pas beaucoup depuis l'époque romaine, elle est montée à peu près d'un mètre, mais il y a eu aussi des séismes, des raz-de-marée, qui fait que certaines villes se sont englouties. On a en particulier une célèbre en Égypte, Tunis et Héraclion. Il y a aussi Baïa en Italie, enfin, ce sont des villes romaines qui ont été submergées. Mais bon, tout ça, c'était presque naturel, je dirais. Par contre, depuis l'invention de la machine à vapeur, il y a maintenant, c'était à la fin du XVIIIe siècle, donc ça fait un peu plus de deux siècles, donc c'était James Watt qui l'a inventé. Et cette machine à vapeur, elle marchait avec du charbon à l'époque. Elle s'est beaucoup développée, c'était ce qu'on appelait la révolution industrielle, pour faire tourner des usines, mais faire avancer également des locomotives, des bateaux. Enfin, tout marchait au charbon à l'époque. Et là, il y a eu beaucoup de dégagement donc de CO2 dans l'atmosphère. Et là, ça a tout accéléré. Et au 19e et 20e siècle, le charbon, il n'a pas été remplacé, mais il était en d'autres combustibles fossiles, comme les hydrocarbures, et puis aussi le gaz. Et tout ça, ce sont ce qu'on appelle donc des énergies fossiles, qui dégage du CO2 dans l'atmosphère. On a aussi le méthane, qui est un gaz à effet de serre, mais qui provient plus de l'élevage, et des rizières qui se sont beaucoup développées aussi en Asie depuis environ un siècle. Donc tout ce gaz à effet de serre fait que la chaleur du soleil, en fait, elle est prise comme un couvercle de cocotte minute, elle ne peut pas repartir aussi facilement qu'avant, la Terre ne réfléchit pas autant qu'avant le rayonnement solaire. Et tout ça, ça augmente nettement les températures de l'air, mais également de l'eau, des océans, et ce qui fait que ça fait monter les océans, ce qu'on appelle l'expansion, parce que l'eau en chauffant, en étant plus chaude, elle se dilate, et en plus elle devient plus acide. Et c'est ça qui fait que depuis ces dernières années, ça s'est nettement accéléré. Actuellement, c'est de l'ordre de 4 mm par an, ce qui est 10 fois plus qu'auparavant. Quoi.
18: Si on devait parler de prospective et de perspective d'élévation, par exemple, pour le mi-parcours du siècle ou la fin du siècle.
21: Alors là, il y a des graphiques qui sont sortis. Vous connaissez le GIEC, hein, qui sort des rapports tous les 3 ou 4 ans en moyenne. Le dernier qui a été publié, c'était en août 2021. Il y a un graphique qui est très parlant, qui montre que depuis les années 70, la mer s'est élevée de 20 cm environ, 20 cm en 50 ans, mais que d'ici 2050, donc dans 30 ans à peine, elle va encore monter de 30 cm de plus. Donc au total, ça fera 50 cm depuis les années 70. Et ça, on en est sûr, même si on a arrêté tout le CO2 maintenant dans l'atmosphère, on en est certain, à plus ou moins 5 ou 10 cm près, la mer, elle sera montée depuis les années 70 de 50 cm. Et ça, c'est la faute de l'homme. Ce ne sont pas les cycles astronomiques. Pour 2050, on connaît à peu près ce niveau d'élévation, de façon certaine. Par contre, pour 2100, il y a encore une grosse incertitude. Est-ce que ça sera plus 1 mètre ou plus même 2 mètres, certains le disent. Et pourquoi il y a une incertitude? Parce qu'en fait, ça va dépendre de ce qu'on va faire. Est-ce qu'on va continuer à rejeter du CO2 dans l'atmosphère d'ici 2100 ou est-ce qu'on va complètement arrêter? Ce serait difficile, mais au moins ralentir, en rejeter moins. Donc c'est pour ça qu'en fait, il faut faire des scénarios. C'est ce que fait le GIEC et il dit, bon, ben, selon le scénario de faible émission ou d'émission moyenne ou de forte émission, la mer pourrait monter de 0,32 à 0,62 cm, etc., dans le scénario faible, de 0,44 à 0,76 dans un scénario intermédiaire, et de 0,63 à 1 mètre, même dans un scénario très élevé. Mais le GIEC dit aussi qu'il y a une grosse incertitude au sujet de la fonte des gaz des pôles, et qu'une élévation du niveau moyen de la mer au-delà de la fourchette approchant 2 mètres d'ici 2100, et même 5 mètres 2150-2200 n'est pas à exclure dans le cadre d'un scénario très élevé, même si c'est une fiabilité faible, mais elle n'est pas à exclure, en raison de la grande incertitude qui entoure les changements de la fonte de la calotte glaciaire.
18: Nos villes et nos ports, pas plus qu'effectivement ceux que vous évoquiez tout à l'heure de l'époque romaine, mais nos villes et nos ports actuels ne sont pas résilients à ce type d'agression par la montée des eaux.
21: Effectivement, ça va être un gros problème qu'il va falloir gérer là, dans les décennies à venir. Parce que les villes, les ports et même les littoraux, ils vont être impactés par, une montée moyenne de niveau de la mer de 1 mètre. C'est très, très important. C'est beaucoup. Là, il va y avoir des littoraux qui vont être submergés. Je pense, par exemple, à des pistes d'aéroports qui ont été construites dans des zones basses. Quand je pense aux îles, on a remblayé des mangroves ou des lagons pour faire des pistes d'aéroports. C'est vrai, par exemple, en Polynésie. C'est vrai aussi dans l'océan Indien, par exemple, aux Seychelles. Mais c'est vrai même plus près de chez nous, en Méditerranée, en France, l'aéroport de Nice, il est sur une plateforme qui est assez basse. Celui de Toulon aussi. Donc, 1 mètre de plus de niveau de la mer, ça va impacter les aéroports. Mais ça va aussi impacter les ports. Et ce qu'il faut savoir, c'est que si la mer monte d'un mètre, en fait, il va falloir surélever les digues de 2 mètres. Parce que, comme il y aura une plus grande profondeur d'eau devant les ouvrages portuaires, la digue ne suffira plus. Si on met 1 mètre seulement de surélévation, ça ne permettra pas de limiter les franchissements. Parce que la houle aura plus d'énergie. Parce que la houle, elle déferle. Alors c'est un peu technique, mais dans 0,78 fois la profondeur d'eau, puisque la profondeur d'eau sera plus grande devant les digues des ports, et ben la houle sera plus grande, donc elle aura plus d'énergie. Et si on se limite l'élévation à 1 mètre, il y aura quand même des franchissements. Donc en fait, si la mer monte d'un mètre, il faut surélever les digues de 2 mètres. Et c'est pareil pour les waterfronts, hein, les fronts de mer, qui sont protégés des fois par des petites murettes, il va falloir les surélever.
18: Dans la mesure où, évidemment, on a bien compris qu'une des façons radicales d'intervenir, c'est d'arrêter toute émission de CO2, mais si ce n'est pas le cas, est-ce que l'on peut ralentir cette élévation du niveau marin?
21: Même si on arrêtait tout, ça continuerait de monter encore. Mais comment faire pour ralentir? En fait, la transition énergétique, elle retrouve tout son sens ici. C'est-à-dire qu'il faut abandonner les véhicules thermiques. Les voitures électriques, moi j'avoue que ce serait une bonne solution, mais je ne sais pas si on est prêt, parce que est-ce qu'on aura suffisamment d'énergie électrique dans tous les pays pour avoir que des véhicules électriques? Je pense aussi aux îles. Les îles, ce n'est pas évident, parce que les îles, il n'y a pas de centrale nucléaire, les petites îles. Toute l'énergie dans les petites îles, c'est forcément des hydrocarbures, c'est ce qu'il y a de plus facile à faire, et on va pas mettre des centrales nucléaires dans chaque petite île, que ce soit dans le Pacifique ou de l'océan Indien. J'avoue que je ne crois pas à l'abandon complet des véhicules thermiques à court terme. Mais sinon, c'est ça qu'il faudrait faire, ce serait arrêter les véhicules thermiques et passer, par exemple, pour l'énergie, augmenter encore le solaire, augmenter l'éolien, même si on a pas mal développé ces dernières années, en particulier en Europe. Mais je crains que ça ne suffise pas. Bon, il y a le nucléaire qui peut convenir, mais alors pas pour les îles, mais pour des continents qui sont équipés de centrales nucléaires. Mais le nucléaire n'est pas une solution non plus idéale, parce qu'on laisse des déchets qui vont embarrasser les générations suivantes, donc nos successeurs, pendant de nombreuses et même des centaines d'années. Moi, je mets un gros espoir dans l'hydrogène, à condition qu'il soit fabriqué par des énergies renouvelables. Donc l'hydrogène, ce qu'on appelle l'hydrogène vert. D'ailleurs, je voudrais souligner une petite anecdote. C'est l'auteur du 19e siècle en France, là, Jules Verne, l'avait dit dans un de ses bouquins, dans L'île mystérieuse, que l'hydrogène sera l'énergie propre du futur. Et bien, on y vient finalement, un peu partout dans le monde, en particulier en Europe, on s'organise pour développer une filière hydrogène.
18: Qui va pouvoir légitimement agir? Alors, on imagine bien sûr les gouvernants, les élus locaux, les citoyens, les scientifiques, mais qui voyez-vous à la manœuvre?
21: Bon, les gouvernements, bien sûr, ils sont en première ligne dans le cadre des COP. Il y a eu la COP de Paris, la COP 21 en 2015, qui avait été considérée comme un succès parce qu'il y avait 195 pays qui s'étaient mis d'accord pour limiter le réchauffement climatique à 2 degrés et puis même 1,5 degré. Parce qu'il faut savoir qu'il y a une grosse différence entre 2 degrés et 1,5 degrés. Par exemple, à 1,5 degrés, on a encore des coraux dans la mer. À 2 degrés, il n'y a plus de coraux. C'est la mort de tous les coraux dans tous les océans. Donc, c'est important d'essayer de limiter à 1,5 et même en dessous. Donc, voilà, les gouvernements, mais bon, c'est difficile de mettre d'accord autour d'une table tous les gouvernements, sachant qu'il y a des pays qui sont moins développés que d'autres. Donc, c'est pas facile. Par contre, si on dézoome un petit peu, les élus locaux, ils sont aussi en première ligne, les élus locaux en particulier du littoral. Donc c'est à eux aussi à prendre conscience de ça et puis à le faire savoir et puis à légiférer dans ce sens-là. Depuis quelque temps, on voit qu'il y a des actions de climatologues, des scientifiques qui sont déçus et ils sortent des laboratoires parce qu'en disant bon maintenant la pédagogie ça suffit pas, il faut aller dans la rue pour faire ce qu'on appelle de la désobéissance civile. Il y a des mouvements comme ça en particulier en Allemagne, Scientist Rebellion. Voilà, les politiques, les scientifiques, les architectes et les urbanistes aussi, ils ont une carte importante à jouer, parce que le béton est un gros contributeur au réchauffement climatique. Pour fabriquer du béton et de l'acier, il faut beaucoup de chaleur, donc il y a beaucoup de dégagement de CO2 dans l'atmosphère. Il faut essayer à terme d'abandonner le béton et de revenir à des matériaux de construction plus anciens, comme on avait l'habitude de construire avec de la terre, ce qu'on appelait du pisé, le bois aussi pour les charpentes, et puis la paille pour l'isolation, par exemple. Mais je pense que si on descend encore un petit peu dans la hiérarchie des populations, je pense que les populations, le grand public, et en particulier les jeunes, je pense qu'ils ont un rôle à jouer. On a déjà vu des actions qu'il faut saluer. Je pense à l'action d'affichage dans le métro parisien, par exemple, par un collectif d'étudiants pour un réveil écologique, qui ont pris l'initiative de faire afficher dans le métro de la pub en disant pour mettre à la portée de tout le monde le rapport du GIEC. Donc il y avait un QR code, les gens pouvaient flasher le QR code. Et ils avaient une lecture facile des rapports du GIEC pour bien les sensibiliser. Ces dernières années aussi, on voit qu'il y a des diplômés des grandes écoles qui, lors de la recherche de leur premier emploi, eh bien, ils ne vont pas forcément favoriser le salaire, mais ils regardent également est-ce que leurs futurs employeurs sont une responsabilité sociétale et environnementale. Je pense que c'est important de rassurer la jeunesse parce qu'il y a eu des études récentes, en particulier en Angleterre, dans la revue médicale The Lancet, qui indiquent que, suite à des enquêtes au niveau mondial, que presque 50%, en fait 49% des jeunes de 18 à 30 ans souffriraient d'éco-anxiété climatique. Donc c'est à nous, de la génération un peu plus, je dirais, un peu moins jeune, un peu plus vieille, comme moi en particulier, de les rassurer en disant « oui, la mer monte, mais il y a des solutions ». Il y a des solutions, mais par contre, ça va être à vous de faire attention et de mettre en œuvre ces solutions.
18: Est-ce qu'il faut également, en partie, Jean-Marc Benet, faire rêver pour conscientiser ? Je m'adresse notamment à vous, parce que vous êtes l'auteur de ce livre « La vie des îles autour du monde, naissance, histoire, présent et futur probable ». Et est-ce qu'il faut redonner le goût de la belle image de l'insularité ? Beaucoup de touristes adorent cela. Est-ce qu'il faut donc les faire rêver d'une part pour leur dire « attention, vous risquez de perdre tout ça ».
21: Ah oui, tout à fait. Tout à fait. Les îles, tout le monde le dit, elles sont en première ligne, sont un peu des sentinelles avancées du réchauffement climatique. Ce qui se passe sur les îles maintenant, c'est ce qui va se passer sur les continents dans 50 ou 100 ans. Donc oui, tout à fait. Il faut vraiment préserver les océans parce que si on veut garder les îles et si on veut que les littoraux restent désirables et habitables pour les populations qui vivront au 22e siècle. Tout à fait.
18: Vous évoquiez le béton tout à l'heure. Il faut bien reconnaître aussi qu'un peu à l'instar de l'intérieur des terres où les ruissellements et les inondations proviennent souvent d'un accroissement du béton et du bitume, l'hyperurbanisation des zones exposées au risque et le béton utilisé accroît le problème.
21: Tout à fait. Plus on imperméabilise des surfaces, l'eau ne s'infiltre plus et elle part directement à la mer, ce qui pose des problèmes aussi à l'agriculture. Il faut aussi noter que si la mer, de toute façon elle va monter, on en est sûr, lorsque la mer sera montée, ce sera élevé de 50 cm ou d'un mètre, tous les réseaux d'assainissement des villes portuaires ne fonctionneraient plus correctement, puisqu'ils ne pourront plus s'évacuer en mer aussi facilement, puisque la mer sera plus haute. C'est pareil pour les fleuves, surtout s'ils traversent une ville, si la mer est plus haute d'un mètre, lorsque la mer sera plus haute d'un mètre, lors des crues, les fleuves vont déborder, donc provoquant aussi des inondations dans les villes. Donc oui, il faut essayer de faire en sorte que l'eau, le ruissellement, s'infiltre dans le sol avant d'arriver en mer.
18: Avec aussi cette autre problématique, les deltas, on songe à celui du Nil, on pourrait penser au Gange et à d'autres, mais au Mississippi, mais se salinisent de plus en plus parce que l'eau de la mer pénètre de plus en plus loin.
21: Oui, Oui, tout à fait. Les deltas sont aussi très, très vulnérables, et plus que les autres littoraux. Ce que vous dites, tout à fait, la salinisation des terres, mais également les deltas, souvent, c'est vrai aussi bien pour le delta du Nil, ce que je connais mieux à côté de chez moi, c'est la Camargue aussi, qui est un delta donc, entre le Grand Rhône et le Petit Rhône. Il y a aussi ce qu'on appelle de la subsidence, c'est-à-dire que c'est un tassement du sol qui est presque aussi important que l'élévation de la mer. Donc en fait, c'est la double peine. La Camargue, la mer monte de 4 mm, mais elle s'enfonce aussi de l'ordre de 4 mm par an. Donc ça fait 8 mm pour la Camargue. Donc elle va disparaître avant les littoraux voisins de part et d'autre. Et je pense que c'est pareil pour le delta du Nil. C'est pareil, alors je connais moins le Mississippi, mais c'est pareil pour le Gange, c'est le Brahmapoutre aussi, le Bangladesh, dans ces coins-là. Tous les deltas sont des zones marécageuses qui sont encore plus vulnérables que les autres littoraux.
18: La question évidemment est complexe, mais Jean-Marc Benet, je vous la pose. Est-ce qu'il faut anticiper dès à présent, en 2023, ou est-ce qu'il faut attendre 2030-2040, notamment parce que les politiques européennes prévoient la fin du moteur thermique en 2030-2035 et qu'une série de mesures à échéance sont normalement déjà à l'agenda? Est-ce qu'il faut attendre qu'elles aient produit leurs effets pour prendre les bonnes décisions?
21: Alors c'est vrai qu'on serait tenté d'attendre en disant bon, pour 2050, on est sûr que la mer va monter de l'ordre de ce qu'on l'a dit, hein, de 30 cm. On le sait à plus ou moins 5 cm près, ce qui fait 50 cm depuis les années 70, date à laquelle beaucoup de ports ont été construits. Et on pourrait se dire, bon ben attendons, parce que 2100, on ne sait pas. 2100, est-ce que ça sera plus 1 mètre? Est-ce que ça sera plus 2 mètres? On ne sait pas. Et selon que c'est plus 1 mètre ou plus 2 mètres, bien sûr, ce ne sont pas les mêmes travaux qu'il faut réaliser. Donc on pourrait être tenté d'attendre. Mais moi, je ne le conseille pas parce qu'il faut déjà se préparer à 2050. Donc faisons déjà les travaux pour 2050, parce que là, on est sûr de la cote. Par contre, dans les travaux, dans la conception des travaux, les architectes, les ingénieurs qui vont concevoir ces travaux de surélévation des waterfronts ou bien des ports ou même des littoraux, il faudra prendre en compte que la surélévation de 2050, elle puisse être réintégrée dans la surélévation des ouvrages pour 2100, même si on ne la connaît pas maintenant, mais qu'il ne faudrait pas qu'on ait à démonter ce qu'on aura fait pour 2050 pour faire quelque chose de plus grand en 2100. Donc il y a quand même un travail de réflexion, de conception qui est très très important.
18: Avec un investissement, on imagine, colossal.
21: Ah oui, pour 2050, il y a encore des solutions, que 30 cm, c'est pas grand-chose. Je veux dire, on ne va pas mettre des gros volumes pour surélever des digues. Par contre, 2100, on risque de mettre beaucoup plus. Ouais.
18: Vous êtes aussi à l'origine du projet Occitanil, création d'une île artificielle flottante. Est-ce que c'est ça l'avenir?
21: Oui, je pense que... Bon, moi, c'est un projet que j'ai proposé pour l'Occitanie, ce qu'on appelle des plateformes offshore multi-usages. Alors c'est ça l'avenir, je pense, oui, parce qu'il y a, surtout quand on a des contraintes sur les littoraux, on ne peut pas trop construire pour des raisons si paysagères, donc on est tenté d'aller se mettre au large, là où on aura moins d'impact sur les littoraux et sur les riverains qui y vivent. Je crois d'ailleurs qu'en Belgique, vous avez aussi des projets d'énergie renouvelable avec des plateformes flottantes, j'ai vu ça il n'y a pas longtemps dans la presse. Donc oui, je pense que c'est l'avenir. Simplement, en France, on a des très grosses contraintes sur le plan réglementaire pour les mettre en œuvre. Mon projet à moi, c'est un projet, en fait, c'est surtout destiné à éduquer la jeunesse, c'est-à-dire à leur faire découvrir sur la mer tous les bienfaits que la mer peut apporter. Donc c'est une sorte de parc à thème que les jeunes aillent sur cette île artificielle pour découvrir des projets de, par exemple, d'aquaculture pleine mer, des projets aussi d'énergie renouvelable au large, avec, je pense, à des systèmes de récupération d'énergie de la houle, montrer que l'assainissement autonome, ça peut fonctionner. Le faire sur le littoral, dans un musée maritime ou dans des aquariums qu'on voit sur le littoral, c'est pas la même ambiance. Je pense que les jeunes, ils ont besoin du rêve, effectivement, d'aller sur la mer pour découvrir tout ça.
18: Donc, puisque la mer monte et va continuer à monter, agissons vite pour que les littoraux restent habitables pour les générations futures qui connaîtront le 22e siècle. On peut, en tout cas, l'espérer. Merci de nous en avoir dévoilé à la fois les grands mécanismes et puis les grandes tendances, Jean-Marc Benet.
21: C'est moi qui vous remercie.
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18: Et c'est déjà le moment de refaire un point sur nos conditions de circulation avec vous, Jean-Marc Strel.
12: Oui, et un petit coup d'œil sur le ring de Bruxelles, le ring intérieur, après les quatre bras de Terveren, un accident impliquant un poids lourd s'est produit. Donc prudence, véhicule en panne aussi dans la bretelle qui relie le 40 donnant de Gand au ring vers Zaventem, hauteur de Grand Bigard, c'est la bande de droite qui est concernée. Prudence, côté temps de parcours, on va noter que de Woluwe et Saint-Etienne à Léonard, il vous faut actuellement 20 minutes. De Strombeek à Grand Bigard, comptez un bon quart d'heure de patience. Pour le reste, toujours un peu de monde sur le 313 à Lumen, vers Liège, entre l'IRS et l'échangeur de Votem, pour être précis. C'est un chantier qui vous perturbe, vous perdez une dizaine de minutes. Des ralentissements aussi sur le 40 Bruxelles-Aix, à hauteur de Longsaint vers l'Allemagne, quelques minutes perdues. Ralentissement sur le 40 dans le chantier sur le viaduc de Herve vers Bâtisse, vous perdez 10 minutes. Et enfin, des ralentissements sur l'A602, vous perdez 15 minutes pour traverser Ans à Angleur en direction du Luxembourg.
18: Alors, et puis, côté météo, à quoi faut-il s'attendre pour ce week-end, Pascal Laroche?
0: On prend les mêmes et on recommence avec des averses, des orages et du temps frais pour demain. Mais une petite amélioration dimanche avec du temps plus sec sous une chape de nuages bas. Alors, ce soir, l'atmosphère deviendra progressivement plus calme avec davantage de périodes sèches. La nuit prochaine restera assez douce pour la saison. Quelques nuages continueront de défiler, mais le risque d'averses deviendra beaucoup plus limité. Demain matin, le ciel sera déjà bien chargé au lever du jour, avec l'arrivée d'un nouveau front par l'ouest. Quelques gouttes pourraient apparaître localement dès le matin et demain après-midi. Le temps se dégrade franchement, avec des averses parfois soutenues et même parfois orageuses. Un vent sud est un petit peu plus présent et une ambiance toujours un peu fraîche pour la saison. Dimanche, on n'aura pas besoin du parapluie, mais le ciel sera très nuageux. Et puis pour la suite de la semaine, il faudra encore composer avec une météo très agitée, avec des températures modestes et des passages instables.
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18: Restez bien avec nous, hein. Nous nous retrouvons après le journal de 18h où il sera question de canicule marine et de paix entre les deux peuples du Proche-Orient. Nous interrogerons d'abord Marie Drevillon sur l'impact du réchauffement climatique sur les océans. Elle nous éclairera sur la nature et les effets des canicules marines. Et puis à 18h30 dans nos bruits du monde, nous retrouverons Aziz Aboussara et Mao Zinon. Palestiniens, Israéliens, ils nous invitent à un voyage vers la paix. Et ils nous invitent en terre sainte à la découverte de l'histoire mythique, politique et intime qui relie Palestiniens et Israéliens autant qu'elle les divise. Mais ils nous montrent qu'une réconciliation est non seulement possible, mais aussi inévitable.
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37: Des jeunes et des policiers jouent au chat et à la souris dans le centre de Bruxelles. La capitale connaît de nouveaux débordements après le vote cette nuit des réformes de l'enseignement. C'est une grande consommatrice d'électricité, la SNCB, mais la Société des chemins de fer veut que ça change. Et pour ça, elle forme ses conducteurs à l'éco-conduite. En tennis, il est le premier qualifié pour la finale de Roland-Garros. L'Allemand Alexander Zverev a battu le Tchèque Jakub Menšík en 4-7. Bonsoir. La colère ne faiblit pas dans les écoles après le vote cette nuit du décret programme au Parlement de la Fédération Wallonie-Bruxelles et de ses mesures d'économie pour l'enseignement. Dans ce contexte, il y a eu de nouveaux débordements dans le centre de Bruxelles, aux abords de la gare centrale et du Mont des Arts. Plusieurs groupes de jeunes se sont rassemblés et ont défié la police toute l'après-midi, Corentin Laurent.
2: Ouais, c'est encore assez tendu ici dans le centre de Bruxelles. La police joue au chat et à la souris avec plusieurs dizaines de jeunes étudiants, souvent mineurs. Un autopompe est déployé, ainsi que plusieurs dizaines de policiers anti-émeute et la brigade canine. On a pu voir plusieurs arrestations assez musclées avec du gaz lacrymogène et des coups de matraque. En début d'après-midi, un appel à se rassembler aux abords du Parlement de la Fédération Wallonie-Bruxelles a été lancé parmi les étudiants pour protester contre le vote la nuit dernière des réformes dans l'enseignement. Et la police a interdit à ce moment-là l'accès aux abords du Parlement aux jeunes dans un barrage filtrant, mais à laisser passer des professeurs. Et c'est ça qui a mis le feu aux poudres tout à l'heure. Plusieurs individus sont alors descendus vers la gare centrale et ont dégradé du mobilier urbain. Depuis, les mouvements de foule et les arrestations se succèdent ici dans le centre de Bruxelles.
37: Merci Corentin Laurent. Et d'après la police, une centaine de personnes ont été interpellées et emmenées dans les locaux de la police pour une identification. Il y a eu une dizaine d'arrestations judiciaires. Et des incidents, il y en a déjà eu hier en marge d'une manifestation aux abords du Parlement de la Fédération Wallonie-Bruxelles. Et pour cette manifestation, la police est pointée du doigt par la Ligue des droits humains. Elle dénonce une réaction disproportionnée de la police hier contre les profs et les élèves, le recours à des autopompes, à du gaz lacrymogène, à des coups de matraque de manière indistincte, c'est trop pour la Ligue. Elle dénonce aussi l'emploi de la technique de la NAS, une technique déclarée illégale. La mobilisation des profs n'est donc pas terminée. Ils l'ont dit encore cet après-midi à Liège lors d'une manifestation. Ils étaient 1500 d'après la police, trois fois plus d'après les organisateurs. Ailleurs, en Wallonie et à Bruxelles, de nombreuses écoles ont été perturbées avec des cours suspendus ou des piquets de grève. Et en cette fin d'année scolaire se pose la question des examens. Auront-ils lieu normalement ? Ce n'est pas clair. La réponse varie d'une école à l'autre. Sylvia Falcinelli s'est rendue dans deux écoles bruxelloises.
4: Des coups de klaxon en guise de soutien. Devant l'école, le piquet de grève est toujours bien là. Cela fait un mois que les profs comme Suzy Passe se mobilisent. Le cœur plus lourd aujourd'hui.
5: On n'a pas envie d'être là. Ici, ce n'est pas notre place du tout. Donc c'est effectivement à contre-cœur qu'on fait ça. Mais d'un autre côté, les enjeux sont tellement importants. Et sur la durée, les politiques, on a l'impression qu'ils voient ça à court terme.
6: Il y a de l'aluminium.
4: Ici, au centre Ma Campagne, il n'y a pas cours, mais des remédiations sont organisées. Pour les examens, cela dépend. Charles Navet, directeur.
7: Donc on maintient les examens pour les élèves qui sont en échec dans la branche. Donc les élèves qui comptaient sur les examens pour se rattraper ont toujours donc la possibilité de pouvoir se rattraper.
8: Page 94.
4: Autre école, autre choix.
8: On va bientôt commencer les révisions. J'ai le dossier de révision.
4: Ici, au Collège Saint-Pierre, tous les cours ont lieu, mais l'amertume est bien présente. Stavrouladi Akou est prof de latin.
9: Cette année, j'ai fait le plus de grèves de toute ma vie. Mon sentiment, c'est que malheureusement, en fait, il ne s'est rien passé. Et que finalement, on a fait fi de notre opinion. Et nous sommes les acteurs de terrain, et en fait, on ne nous a pas du tout écoutés.
4: Une déception qui n'aura ici aucun impact sur l'organisation des examens.
37: Sylvia Falcinelli avec Jérémy Boisseau et Sophie Mergen. Avec ses 3800 trains quotidiens, la SNCB est la plus grande consommatrice d'électricité en Belgique. Depuis 2019, l'entreprise forme ses conducteurs à l'éco-conduite avec un objectif, réduire sa consommation. Jennifer Istas et Didier Hilderive ont embarqué ce matin à bord d'un train.
10: Olivier Marchal conduit des trains depuis presque 15 ans. Grâce aux nouveaux outils que la SNCB lui met à disposition dans sa cabine de pilotage, Olivier peut optimiser sa manière de conduire.
11: Ici, par exemple, pour aller à Malines, on va avoir aussi des vitesses conseillées. Donc si on regarde la tablette, au lieu de rouler à 140 plus loin, on roule à 100 km/h. Ça veut dire qu'en respectant cette vitesse-là, on va respecter les temps de parcours, on ne va pas arriver trop tôt en gare, éviter qu'il y ait un quai qui soit, par exemple, occupé avec un autre train. Donc devoir s'arrêter en amont de la gare, donc une perte de temps, consommation d'énergie pour rien.
10: En plus d'économiser de l'électricité, l'éco-conduite permet également de récupérer de l'énergie produite.
11: avec ce qu'on appelle le frein dynamique. Donc c'est transformer la locomotive en générateur d'électricité qui va, lorsqu'on freine, renvoyer l'électricité à la caténaire. Et si on croise un autre train, l'autre train va pouvoir utiliser cette électricité pour lui justement demander de la traction.
10: En 2025, la SNCB a consommé 1078 gigawattheures d'électricité. C'est l'équivalent de la consommation annuelle d'une ville comme Namur. La SNCB a l'obligation de prévoir une économie d'énergie de 10% de sa consommation d'ici à 2032.
37: C'est inacceptable. Le président français Emmanuel Macron dénonce un dysfonctionnement dans l'affaire Liana. Cet enfant de 11 ans, disparu il y a une semaine, un corps a été retrouvé hier dans le Gers, probablement celui de Liana. Le corps est en cours d'identification, mais de nombreuses critiques pointent des failles de la justice. Ces dernières années, le principal suspect a fait l'objet de plusieurs plaintes et signalements, notamment pour viol sur mineur, une plainte classée sans suite. On attend toujours la communication du parquet d'Agen. Et puis une marche blanche en hommage à Liana sera aussi organisée ce dimanche dans le Gers. Il n'y voit pas d'intérêt. Vladimir Poutine répond à la lettre ouverte du président ukrainien. Volodymyr Zelensky a proposé une rencontre pour mettre fin à la guerre. Une lettre saluée par l'Union européenne, mais pour le président russe, ça n'a pas de sens si un accord de paix n'a pas d'abord été finalisé. Vladimir Poutine l'a redit, la guerre ne prendra fin quand la Russie aura atteint ses objectifs. Plus de peur que de mal, plusieurs astronautes, dont la Française Sophie Adenau, peuvent regagner l'intérieur de la Station Spatiale Internationale. Ils l'ont quitté plus tôt cet après-midi par précaution en raison d'une opération de réparation après la découverte de nouvelles fuites. En sport, en tennis à Roland-Garros, on connaît le premier finaliste chez les messieurs. Il s'agit d'Alexander Zverev. L'Allemand a battu le Tchèque Jakub Menšík en 4-7, Christine Anquet.
0: Oui, exactement. Le score en faveur du numéro 3 mondial, 7-5, 6-2, 3-6, 6-3. Il faut le reconnaître, cette rencontre était un petit peu décevante, sauf dans la deuxième partie de la troisième manche, où on a cru qu'il y aurait un petit peu de suspense, que le suspense serait relancé. Mais à part ça, le Tchèque Jakub Menšík n'a pas reproduit le beau tennis que l'on avait vu de sa part depuis le début du tournoi. Il semblait plus emprunté, il était gêné par des douleurs au cervical. Alexander Zverev n'a même pas eu besoin d'être plus flamboyant que cela pour passer. Il a juste été bon et le voilà qualifié pour sa quatrième finale en Grand Chelem. Il n'a jamais gagné l'un des quatre tournois majeurs. Et puis au rayon résultat, il faut ajouter deux titres pour la Belgique. Pour Luna Grip, joueuse de tennis en fauteuil chez les juniors, elle a gagné la coupe en simple et en double.
37: Merci Christine Anquet, en direct de Roland-Garros. Et plus tard, l'autre demi-finale messieurs est un duel 100% italien entre Matteo Arnaldi et Flavio Cobolli, un match à suivre sur RTBF Ovio. Du football ce soir avec les Red Flames, nos joueuses nationales disputent un match de qualification pour la prochaine Coupe du Monde. Ça sera à Louvain face à Luxembourg. L'objectif des Flames est clair, marquer un maximum de buts pour tenter de dépasser l'Écosse et prendre la tête de leur groupe. Belgique-Luxembourg, un match à suivre en direct sur Ovio à 20h15. Voilà pour les infos, belle soirée à notre écoute.
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12: Ravi de vous retrouver dans cette seconde partie de nos couleurs de l'info. À 18h30, dans nos bruits du monde, nous allons retrouver Aziz Aboussara et Maoz Inon. L'un est palestinien, l'autre israélien, et nous invite à un voyage vers la paix, et plus précisément dans ce qu'on appelle la Terre Sainte, à la découverte de l'histoire mythique, politique, intime, qui relie Palestiniens et Israéliens autant qu'elle les divise. Ce sera la rencontre de deux peuples que tout semble ou peut sembler opposé, mais qui malgré tout veulent vivre ensemble, nous disent-ils. Ils nous montrent qu'une réconciliation est non seulement possible, mais aussi inévitable.
13: Aziz m'a tendu la main en voyant ses condoléances une fois que j'avais perdu mes parents. C'était comme s'il me tendait véritablement la main et qu'il me sauvait de la noyade, la peine du deuil. Il m'a sauvé. Et au cours des deux dernières années, nous travaillons ensemble, nous avons cofondé Interact International. Et maintenant, je peux vous dire que je suis très fier de dire que j'ai perdu mes parents le 7 octobre. J'ai perdu des amis de ma plus tendre enfance, mais j'ai gagné un ami.
12: Et tout de suite, c'est Marie Drévillon qui nous livre son avis sur les risques de canicule marine. Elle est responsable du service évaluation des analyses et prévisions à Mercator Océan.
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12: Mais avant tout cela, nous reprenons la direction du Centre Pérex pour un nouveau point sur nos conditions de circulation avec Guillaume Quiremance.
26: Et on se rend tout d'abord en région bruxelloise avec quelques derniers ralentissements. Vous circulez très lentement entre Wezembeek et le carrefour Léonard. Il y a eu plusieurs événements quand même. Deux accidents dans ce secteur juste avant de pouvoir emprunter l'autoroute 411. Nous avons encore 10 minutes supplémentaires sur 4 km. Vous faites la file aussi encore du côté de Strombeek jusqu'à Wemel. 10 minutes supplémentaires sur 3 km. Un véhicule toujours en dépannage sur le 40, au bout de le 40, avant de rejoindre l'échangeur de Grand Bigard pour vous en provenance de Gand, direction Le Ring et Zaventem. Donc gêne au trafic avec un petit peu de ralentissement derrière. Et puis vous circulez toujours à pas d'éléphant, on va dire, sur la 602. En tout cas, ça reste assez lent et dense entre le tunnel de Quincampoix et Angleur, avec 5 à 10 minutes perdues direction le Luxembourg. Et on termine avec le 40. Hein, le viaduc de Herve, les voies sont rétrécies, déviées jusqu'à Bâtisse. Et donc, depuis Soumagne, vous levez le pied, 15 minutes supplémentaires.
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12: Il fait de plus en plus chaud, les épisodes caniculaires sont de plus en plus fréquents et précoces. À terme, nos modes de vie vont donc être modifiés. Nous interrogeons aujourd'hui Marie Drévillon, responsable du service évaluation des analyses et prévisions à Mercator Océan, et elle nous donne son avis sur ce qu'on appelle les canicules marines.
27: Pour nos récoltes, on ne va récolter que sur des arbres sains qui ont un bon état sanitaire. Ça nous montre que les arbres sont au bon endroit, qui sont de bonne qualité. Et puis, on a toute une stratégie à mettre en place, de la réflexion et de la recherche à faire pour éventuellement partir partir sur une stratégie de migration assistée, c'est-à-dire aller chercher soit des provenances, des origines un peu plus méridionales par exemple, ou carrément des espèces qui proviendraient de l'Europe plus au sud, ou même exotiques. Ça, c'est toute une stratégie qu'on doit développer, c'est des choix à faire, de la recherche à mener, et donc il y a tout plein de projets qui se mettent en place, aussi bien au niveau du public que du privé, pour faire des nouvelles expériences, faire des nouveaux tests et essayer de trouver des solutions pour l'avenir.
2: En 2023, en Europe, nous avons connu un nombre record de jours de stress thermique extrême.
4: Nos récoltes de maïs ont diminué de plus de 30%.
5: Le 22 juillet a été la journée la plus chaude jamais enregistrée dans le monde depuis 1940. Température moyenne 17 degrés. Sécheresse historique en Catalogne. La pluie n'est presque pas tombée depuis 3 ans. Des restrictions d'eau sont imposées aux habitants.
7: Mer bouillante en compagnie, titrait le quotidien La République en début de semaine. Une surchauffe de l'eau qui empêche le rafraîchissement de l'air durant la nuit, ce qui renforce ensuite les effets de la canicule sur Terre.
8: Jean-Pascal Van Ieperzeel, votre sentiment ce matin ?
9: Je suis un peu ému, je dois dire, parce que ça fait tellement longtemps qu'on tire l'alerte sur le signal. Vous savez, si j'ai le rapport du GIEC de 1990. Ça fait 30 ans qu'on raconte la même chose.
11: 1 degré. 2 degrés. 2 degrés et demi. 4 degrés. Au cours du siècle à venir, la température de la planète va continuer de monter. Plus les émissions de gaz à effet de serre seront importantes, plus la hausse sera forte. Mais en quoi est-ce un problème ? Pourquoi doit-on se soucier de quelques degrés de plus ? Parce que le changement climatique menace les infrastructures où nous vivons, l'agriculture qui nous nourrit, et il peut nous tuer de plusieurs manières.
12: Bonsoir Marie Drévillon.
21: Bonsoir.
12: Vous êtes responsable du département opérations et monitoring à Mercator et co-autrice d'un papier sur la canicule marine en Atlantique à l'été 23. Une canicule marine, ça veut dire quoi ? Qu'il fait parfois beaucoup plus chaud, serais-je tenté de dire, sous l'eau que sur les plages ?
21: Oui, alors effectivement, une canicule marine, c'est un événement de température plus important que la normale, même on peut dire extrême, qu'on va caractériser en regardant la température d'aujourd'hui et en la comparant avec les 30 dernières années, avec les températures à la surface de la mer de chaque jour des 30 dernières années. Et si cette température est plus élevée que 90% du temps, on déclare que c'est une canicule marine.
12: Qu'est-ce qui provoque une canicule marine ?
21: C'est d'abord lié à l'atmosphère, la condition atmosphérique locale qui va faire que la mer, donc par exemple un anticyclone persistant, un ciel dégagé, un fort ensoleillement, va permettre à l'océan, à la surface de l'océan de se réchauffer. Il peut aussi y avoir un transfert de chaleur de l'atmosphère vers l'océan. Quand l'air est chaud et sec, par exemple, quand il n'y a pas de vent et que ça favorise le réchauffement à la surface de la mer, on va dire que ça inhibe le mélange entre la surface et les eaux plus profondes. Donc ça, c'est ce qui cause une canicule marine. Après, si la question est qu'est-ce qui fait qu'on a des canicules marines beaucoup plus fréquentes et intenses aujourd'hui, c'est une autre question.
12: Qui serait liée quoi ? Au réchauffement climatique ?
21: Exactement, voilà. Le réchauffement climatique global fait que, déjà, l'océan absorbe la majeure partie de la chaleur excédentaire liée aux gaz à effet de serre. Donc, en se réchauffant un peu partout et globalement de la surface au fond, ça augmente un petit peu mécaniquement la fréquence et l'intensité des épisodes de canicule marine.
12: Les conséquences de cela pour la faune, la flore, pour la nature même des mers et des océans, qu'est-ce que ça a comme conséquences concrètes ?
21: Il faut que j'ajoute quand même que dans les conditions de déclenchement d'une canicule marine, les raisons, les causes, les facteurs qui créent les canicules marines, l'océan lui-même joue aussi un rôle. C'est-à-dire que les changements dans l'océan, les courants océaniques jouent aussi un rôle et viennent favoriser l'apparition d'une canicule marine quand on a un courant chaud, par exemple, ou quand on a des événements comme El Niño qui vont augmenter en certains endroits la température de l'océan, ou la diminuer en d'autres endroits. ces événements purement océaniques, la partie purement océanique de ces événements va amplifier la probabilité de voir une canicule marine apparaître.
12: Et les conséquences ?
21: Donc les conséquences, eh bien, évidemment, au premier chef, une température anormalement élevée, plusieurs degrés au-dessus des normales, ça peut favoriser la prolifération des algues, et pas seulement les algues qui nous sont bénéfiques, ça peut aussi être des algues toxiques, ça peut aussi augmenter les risques de prolifération bactérienne. Et puis, ça c'est on va dire un premier impact local, mais ça va aussi stresser toute la biodiversité océanique sous la surface. Parce que ce qu'on voit d'abord, c'est la canicule marine, on la voit d'abord à la surface, parce qu'on a principalement des mesures satellites pour mesurer la température de l'eau, donc on voit essentiellement la surface. On a aussi des mesures sous la surface plus profonde, et on a aussi des analyses avec des modèles qui nous permettent de voir sous la surface de l'océan. Et on sait que ces canicules marines, elles se propagent, elles sont aussi présentes sous la surface. Et elles vont, par exemple, provoquer le blanchiment des coraux. Elles vont provoquer la mortalité de certaines espèces sensibles, certains poissons, certains mollusques, certaines algues. Donc ça, j'ai déjà dit, la prolifération d'algues opportunistes qui peuvent aussi, ça peut avoir des conséquences sur tout l'écosystème marin. Et puis ça va aussi diminuer l'oxygène dissous.
12: Oui, ça veut dire qu'il y a non seulement un impact fort sur, je dirais, le bocal marin lui-même, mais aussi alors sur les rivages.
21: Également sur les rivages, jusqu'à, évidemment, ça a un impact, par l'impact sur l'écosystème, ça va avoir un impact économique. Donc ça va affecter, on va dire, l'économie des régions côtières, le tourisme, le transport maritime, la pêche, bien sûr, l'aquaculture. Et donc ça va avoir un impact sur le rivage en ce sens-là. Mais également, il peut aussi y avoir un impact météorologique, puisque si l'océan est plus chaud, anormalement chaud, l'air peut être plus chaud et humide, et ça peut accentuer des vagues de chaleur terrestre. Il y a aussi un lien avec...

0: également l'océan, qui en est un acteur principal. Donc le réchauffement climatique, c'est un réchauffement océanique également. C'est 90% du réchauffement excédentaire qui est absorbé dans l'océan. Et l'océan joue un rôle très important en absorbant du carbone et en absorbant de la chaleur. Mais effectivement, on doit en prendre soin si on veut que ça continue à fonctionner. On doit même peut-être en prendre soin en premier lieu parce que c'est justement un moteur très important, un élément très important de la régulation du climat.
1: Est-ce qu'on peut définir quels sont aujourd'hui les océans ou les mers qui sont les plus impactés par ces phénomènes de canicule marine?
0: Alors, on a envie de dire malheureusement qu'il y a très peu d'endroits qui ne sont pas touchés finalement par des températures qui sont très anormalement élevées par rapport à ce qu'elles étaient dans le passé, puisque le réchauffement de l'océan, c'est un phénomène global. Il y a des zones qui sont particulièrement touchées par des vagues de chaleur, des canicules extrêmes, et les mers européennes en font partie. En particulier la Méditerranée, très très sensible. C'est une zone qui a énormément chauffé. Et sur les 3 dernières années, on a vu un niveau sans précédent de vagues de chaleur en termes de nombre, d'intensité, d'extension spatiale en Méditerranée, mais également en Atlantique Nord-Est, c'est-à-dire les côtes de toutes les côtes atlantiques de l'Europe et de la Scandinavie.
1: Est-ce qu'il y a des systèmes d'alerte, j'entends, est-ce que les autorités publiques prennent cela en compte et vous demandent à vous, à d'autres laboratoires, de mettre des niveaux d'alerte en disant là, attention, on arrive à la saturation?
0: Bien sûr, il y a beaucoup d'efforts en Europe en particulier pour déjà mesurer, surveiller et comprendre ces vagues de chaleur. Il y a beaucoup de projets de recherche, mais il y a également le service Copernicus, dont la branche marine, dont on s'occupe à Mercator Océan, où je travaille. Et donc, le service Copernicus, qui est un observatoire principalement de données spatiales de l'observation de la Terre. Et donc, dans la branche marine, on surveille la température de la mer, mais également toutes les variables qu'on appelle biogéochimiques, qui sont les premiers niveaux des écosystèmes marins, c'est-à-dire le plancton, mais aussi les nutriments, mais aussi, par exemple, les variables, les carbonates. Donc, on peut suivre aussi l'évolution du carbone dissous dans l'océan.
1: Oui, on peut cela dit imaginer que si nous en prenons conscience et progressivement en prenons mieux soin, d'autres ne sont pas dans cet état d'esprit. Lorsque Donald Trump retire les États-Unis de plus de 60 organisations et coupe les budgets de recherche des principaux observatoires et universités, évidemment, on est dans l'inverse et donc on contribue de ce côté-là au problème.
0: C'est sûr que, effectivement, je pense qu'une des solutions ou une des choses qu'on peut faire, c'est continuer d'observer et d'observer l'océan et d'observer le climat et continuer de financer la recherche, continuer de financer des organismes comme Copernicus qui vont vraiment bâtir des jeux de données qui vont permettre de mettre en place des systèmes d'alerte et des systèmes de restauration de l'écosystème aussi. Si on est capable de mesurer et prévoir correctement la température de la mer, mais aussi les variables essentielles aux écosystèmes marins, on va pouvoir peut-être mettre en place des stratégies pour protéger et éventuellement restaurer les écosystèmes marins dans beaucoup de zones.
1: Oui, mais c'est la question évidemment importante, Marie Drévillon. Est-ce qu'il y a honnêtement un espoir raisonnable de pouvoir ralentir ou inverser ce processus?
0: Oui, il y a un espoir de ralentir, je pense, ce processus, l'inverser. Aujourd'hui, on sait qu'on est sur une trajectoire de réchauffement qu'on ne peut pas inverser, mais on peut tout de même agir sur la fréquence, l'intensité et les impacts des canicules marines en respectant, bien sûr, les accords, sur les émissions de gaz à effet de serre, en limitant le réchauffement, mais aussi en travaillant sur la protection et la restauration des écosystèmes marins, la gestion durable des ressources, en continuant l'effort de surveillance et de prévision. Donc, tout espoir n'est pas complètement perdu.
1: Ouais, même
0: Mais
1: si
0: il faut prendre ça, évidemment, ouais, ça reste une urgence énorme, à moyen.

0: clairement.
1: Parce que je rajouterai encore au triste portrait de Donald Trump et de son administration, le peu de respect qu'ils ont pour les fonds marins, pour eux, ce qui les intéresse, c'est l'exploitation de ces fonds marins.
0: Je pense que l'exploitation des ressources, c'est une préoccupation pour tous. Ensuite, c'est la façon dont on va le faire, le respect qu'on a pour l'environnement, qui compte, quoi, qui fait la différence.
1: Est-ce que un jour, nos enfants et petits-enfants pourront encore voir un certain nombre d'espèces dans ces mers et océans, ou est-ce qu'elles auront inexorablement disparu à cause de ces canicules ?
0: Donc on sait qu'on fait face aujourd'hui à ce qu'on appelle une crise planétaire triple. Donc on a la pollution, le changement climatique et la chute de la biodiversité. Donc on sait qu'on est aussi sur une trajectoire de perte de biodiversité et qu'on a des solutions, des choses qu'on peut faire pour protéger cette biodiversité et essayer de la restaurer en certains endroits. Donc il y a des gens qui s'y emploient. Donc j'ai quand même de l'espoir que les générations suivantes pourront voir encore beaucoup de choses dans la nature, mais c'est vrai que ça doit être une préoccupation majeure pour notre société.
1: Et à votre avis, in fine, Marie Trévillon, aujourd'hui, il faut plus que s'inquiéter, il faut s'indigner, s'offusquer devant ce que vous observez en se disant « non, non, mais là, c'est plus possible ».
0: Oui, s'indigner, bien sûr, mais surtout agir et surtout ne pas perdre de vue ces informations très, très importantes, malgré le contexte géopolitique qui incline à se préoccuper de l'urgence sécuritaire. C'est bien normal, mais il ne faut pas perdre de vue que un tout petit peu derrière ces échéances de sécurité, il y a l'échéance de la survie sur Terre.
1: Merci de nous avoir lancé ce cri, Marie Trévillon. Dorénavant, on sait que lorsqu'on parle d'épisodes de canicule, il ne s'agit pas que de nos futures vacances sur les plages. Il s'agit aussi de ce qui se passe en dessous du niveau de la mer, dans les mers et les océans. Merci d'être venu nous donner votre avis.
0: Merci à vous.
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1: Tout était là pour les opposer, les séparer, voire s'entretuer, et pourtant ils sont amis. Aziz Abou Sara et Mao Zinon nous invitent à un voyage vers la paix, et plus précisément dans ce qu'ils appellent la Terre Sainte, à la découverte de l'histoire mythique, politique, intime, qui relie Palestiniens et Israéliens autant qu'elle les divise. C'est aussi, bien sûr, la rencontre de ce qu'ils appellent deux peuples en train de perdre espoir, mais aussi une nouvelle réalité occultée par l'actualité. Des milliers de Palestiniens et d'Israéliens veulent vivre ensemble, comme leurs ancêtres l'ont fait pendant des siècles avant eux.
15: Nos soldats sont engagés à éradiquer ce mal du monde pour garantir notre existence. Et j'ajoute, pour le bien de l'humanité tout entière.
1: Aziz Abou Sara et Mao Zinon co-dirigent à deux Interact International, qui est une ONG dédiée complètement à la paix au Moyen-Orient. Aziz est par ailleurs cofondateur de Mejdi Tour, dont la mission est de transformer le tourisme en force de réconciliation. C'est aussi un formateur en résolution de conflits. Et il est lauréat du prix Goldberg pour la paix au Moyen-Orient. Mao Zinon, lui, est créateur d'un réseau d'auberges de jeunesse, le réseau Abraham, qu'il utilise comme un tremplin pour promouvoir la paix en Israël, et lauréat du prix franco-allemand des droits de l'homme. Il n'aurait jamais dû se retrouver côte à côte dans ce projet, parce que le frère d'Aziz a été tué par des militaires israéliens et les parents de Mao ont été tués par le Hamas le 7 octobre 2023. Et pourtant, aujourd'hui, il nous invite à un voyage à travers cette terre sainte pour chacun d'entre eux, à la découverte d'une histoire et d'une réconciliation possible. Bonsoir à tous les deux. Merci d'ailleurs aussi à notre ami interprète de m'aider à communiquer avec vous. Aziz, comment tendre la main à Maoz quand vous savez que des Palestiniens du Hamas ont fait subir le pire le 7 octobre dernier?
16: I think I reached out to Maoz after October 7th.
17: Je pense que j'ai tendu la main à Maoz le 7 octobre.
16: What it's like to lose somebody in your family.
17: Parce que je comprends, je sais ce que c'est que de perdre quelqu'un de sa famille.
16: I understand the loneliness, I understand the
17: je
16: fear,
17: comprends
16: I understand
17: la solitude,
16: the anger,
17: la peur,
16: I understand the
17: la colère,
16: wanting to revenge.
17: Et même le sentiment de revanche,
16: but from my
17: de vengeance. Mais de mon point de vue, je comprends aussi que
16: so
17: ce désir de vengeance nous a mené
16: and
17: à tellement de morts.
16: The only future we can
17: le seul avenir que nous puissions avoir est un avenir basé sur la paix.
16: And that's why we decided to also write
17: et c'est pour ça que nous avons décidé d'écrire ce livre. L'avenir est dans la paix,
16: time,
17: le futur est dans la paix.
16: In this time, people
17: parce qu'à cette époque,
16: not,
17: en ce moment, les gens sont désespérés
16: and can't imagine a future
17: et ils ne peuvent pas imaginer un avenir qui est la réalité qui doit être à l'avenir.
16: So we must
17: donc nous devons montrer Maoz et moi, qu'il y a une alternative, il y a un avenir alternatif, et que nous devons faire nous-mêmes, modeler nous-mêmes.
1: Maoz, lorsque Aziz vous tend la main la première fois, est-ce que vous savez ce qui est arrivé à son frère, et est-ce que vous avez un moment d'hésitation à vous dire je suis légitime ou je ne suis pas légitime à serrer sa main?
18: So Aziz reached out to me, offering his condolences.
17: Aziz m'a tendu la main en voyant ses condoléances une fois que j'avais perdu mes parents. C'était comme s'il me tendait véritablement la main et qu'il me sauvait de la noyade. La noyade, la peine et du deuil. Il m'a sauvé. Et au cours des deux dernières années, nous travaillons ensemble, nous avons cofondé Interact International. Et maintenant, je peux vous dire que je suis très fier de dire que j'ai perdu mes parents le 7 octobre, j'ai perdu des amis de ma plus tendre enfance, mais j'ai gagné un ami. Et maintenant, Aziz est comme un frère. Et je savais que Aziz avait perdu quelqu'un de sa famille, mais nous n'étions pas amis proches avant le 7 octobre. On s'est rencontrés par coïncidence en 2014 dans l'auberge de jeunesse Abraham, à Jérusalem, on était amis, mais sur Facebook. Donc j'ai immédiatement répondu au message d'Aziz avec un cœur brisé. Et quelques temps après, nous nous sommes rencontrés pour de vrai, mais la première fois, on a partagé nos récits, et à partir de ce moment-là, nos vies ont changé pour toujours.
1: Vous dites vous-même, hein, dans ce livre, que vous nous proposez de découvrir à Jérusalem, à Jaffa, à Bethléem ou à Nazareth, deux peuples en train de perdre espoir. Comment peut-on sortir du désespoir des peuples qui ont déjà vécu tout ce qu'ils ont vécu, y compris récemment ?
17: Ce que nous disons, ce n'est pas quelque chose qu'on peut trouver, pas quelque chose qu'on peut perdre, pas quelque chose que quelqu'un d'autre va nous donner. L'espoir, c'est une action, c'est une volonté. Et nous invitons tous les auditeurs à créer l'espoir avec nous. Et nous créons l'espoir ayant une vision d'un avenir et en agissant pour transformer cet avenir en réalité. Et je pense qu'il n'y a pas de meilleur partenaire que les gens et les nations de Belgique et de la France. Vous êtes parmi les six fondateurs de l'Union européenne. Mais après la Seconde Guerre mondiale, c'était très difficile de voir une Europe sans frontières, une Europe avec une seule devise, sans point de contrôle. Et maintenant, c'est votre réalité. Donc, nous venons ici. C'était très important pour nous que l'avenir de la paix, que notre livre soit traduit en français, parce que nous sommes en train de vous tendre la main. Et nous demandons votre partenariat pour créer un meilleur avenir pour les peuples, tous les peuples qui vivent au Moyen-Orient.
1: Maos, ce n'est pas le discours que l'on entend venant du Premier ministre Benjamin Netanyahou, ni de Smotrich, ni d'autres faucons du gouvernement israélien. Comment pouvez-vous imaginer aujourd'hui une opinion publique israélienne qui tende la main à une opinion publique palestinienne ?
17: Eh bien, dans l'avenir de la paix, nous partageons non seulement notre récit et le récit des territoires et des peuples. Nous partageons l'histoire, les récits des peuples à travers le monde, parce qu'Aziz est un spécialiste des négociations de paix, et il a travaillé dans ces pays. Et ce que j'ai appris d'Aziz, c'est que, de nombreuses reprises, ceux qui ont signé les accords de paix, eh bien, un jour avant, ils commettaient des crimes de guerre. Et pour pouvoir les transformer, il faut avoir l'intervention de la communauté internationale. Donc nous venons ici, en France, en Belgique, nous venons à Bruxelles, et nous appelons à l'action. D'un côté, pour sanctionner les extrémistes, le gouvernement israélien et le Hamas, et de l'autre côté, de l'autre main, faire avancer les faiseurs de paix en Israël et en Palestine.
1: Aziz Abou Sara, vous dites dans ce livre, je vous cite, « Notre peuple ne se divise pas entre Israéliens et Palestiniens, mais entre ceux qui croient à la paix et ceux qui n'y croient pas ou pas encore. » Vous dites « notre peuple ». Pour vous, Palestiniens et Israéliens, c'est le même peuple ?
17: L'humanité, c'est le même peuple. Nous avons créé beaucoup de divisions parmi nous qui sont absurdes. Quelle est véritablement la différence entre moi et un Israélien, entre moi et un Français, entre moi et un Noir, entre moi et un Blanc ? La différence ne dépend que des valeurs. Croyons-nous en l'égalité ou pas ? Croyons-nous en la justice ou pas ? Croyons-nous que nos vies ont la même valeur, que notre sang est de la même couleur, que nos larmes ont le même goût amer, ou est-ce que nous ne le croyons pas ? Donc si on peut s'accorder sur ces valeurs, donc la vie de quelqu'un de Gaza vaut exactement la vie de quelqu'un à Tel Aviv. Et la vie de quelqu'un à Téhéran vaut exactement la même valeur que quelqu'un aux États-Unis. Donc il n'y a pas de division. La division se produit lorsqu'on commence à croire que certaines vies valent plus que les autres, ou que certains doivent être capables de dominer d'autres. Et c'est la raison pour laquelle nous continuons à dire ce qui nous divise. Ce sont les valeurs, pas la religion, pas la nationalité, pas la race. Ce sont des constructions humaines. Et comme tout conflit, vous savez, les conflits ne sont pas des catastrophes naturelles. Les conflits sont des choses que nous créons pour nous-mêmes ou par nous-mêmes. Et donc, nous sommes les seuls à pouvoir les résoudre.
1: Mao Zedong, le premier ministre israélien Benjamin Netanyahou utilise beaucoup, depuis singulièrement depuis le début de la guerre, la deuxième guerre contre l'Iran, utilise beaucoup de références à la Torah. Il a aussi fait référence à Amalek, le peuple qu'il faut détruire, le mal absolu. Comment opposer le discours de la paix à quelqu'un qui transforme le discours de religion en discours de guerre?
18: Thank you for this question.
17: Merci beaucoup pour cette question.
18: I was born and raised in Israel,
17: je suis né, j'ai été élevé en Israël en tant que juif, mais d'un point de vue très laïque, mon arrière-plan est très laïque. Et au cours des deux ans et demi, j'ai rencontré beaucoup de rabbins et d'autres dirigeants. Et ce que j'ai appris, c'est que dans le judaïsme, il n'y a que deux commandements, deux ordres, que le judaïsme nous dit que nous devons poursuivre. Ce n'est pas la nourriture cachère, ce n'est pas le Shabbat, ce n'est pas prier dans certains endroits. Nous, juifs, devons poursuivre la justice et la paix. Et ce n'est pas la première fois dans l'histoire juive que nous suivons les prophètes, des dirigeants qui ont choisi la mauvaise voie, qui choisissent la terre et le sang épandu. Mais les véritables leaders juifs choisiront toujours l'humanité. Donc c'est nous maintenant. La société civile, avec l'aide de la France, de la Belgique, nous devons convaincre et faire pression qu'il faut mettre un terme à ce sang répandu, à ceux qui rêvent de répandre le sang, de changer leur façon de faire.
1: Messieurs, vous faites référence l'un et l'autre depuis le début de notre entretien à l'Europe, à la France, à la Belgique, à l'espoir que vous placez, mais ce n'est pas un interlocuteur, nous ne sommes plus ou pas à la table. Ceux qui sont à la table, c'est Trump d'un côté et Netanyahou de l'autre. On ne voit même pas qui est l'interlocuteur palestinien.
17: Vous avez absolument raison. On ne peut pas faire la paix avec un parti à table. Nous devons avoir tout le monde autour de la table, les Palestiniens, oui, les modérés et les radicaux, les extrémistes. C'est comme ça que la paix fonctionne. Tout conflit que j'ai étudié, tout conflit que j'ai tenté de résoudre, eh bien, les extrémistes étaient aussi à table. Le Hamas, et Smotrich, et Netanyahou, et Abu Mazen, mais aussi les faiseurs de paix doivent être à table. Mais la France doit aussi être autour de cette table. On ne peut pas faire la paix seulement entre Trump et Netanyahou. Ça ne fonctionne pas comme ça. Et nous avons besoin de la communauté juive, de la communauté musulmane, la population en général en France et en Belgique, de pousser ces dirigeants politiques pour s'assurer que nous soyons assis à cette table. Vous savez, en Irlande du Nord, il y avait l'Europe, il y avait les Américains, il y avait la société civile aussi qui était à la table de négociation, le One Peace Coalition, et les différents partis loyalistes et non. Et c'est ce qui a réussi à faire l'accord le plus réussi. Donc on a un exemple, c'est un bon exemple. Nous savons, nous connaissons le plan pour y arriver. On a besoin de la volonté, on a besoin du soutien des populations et de leurs dirigeants à travers le monde pour qu'ils soient à nos côtés, pour que cela se produise, se réalise.
1: Mao Zedong, je vous cite encore tous les deux dans le livre, vous dites « Depuis près d'un siècle, nous sacrifions les nôtres au nom d'un grand mensonge, celui que la prochaine guerre nous apportera enfin la sécurité et la liberté. Mais nous sommes déjà dans cette prochaine guerre. »
18: Exactly. And this is why we are here.
17: Tout à fait, c'est la raison pour laquelle nous sommes ici. C'est pour ça que nous avons écrit ce livre. C'est pour cela que nous avons établi une coalition de paix en Palestine et en Israël. S'il n'y a pas d'autre vision qu'une guerre permanente du côté des politiques, nous, les dirigeants de la société civile, nous sommes en train de créer une nouvelle vision. Nous créons une nouvelle feuille de route et nous voulons travailler en Palestine, en Israël, à encourager par exemple les autres partenaires à nous rejoindre. Et nous rencontrons des politiques dans les nations européennes et on leur dit, ne restez pas en dehors de la pièce, ouvrez cette porte. Forcez votre chemin jusqu'à la table de négociation, parce que l'Europe, c'est le plus grand partenaire économique de l'État d'Israël. L'Europe peut avoir des carottes et le bâton. Donc, il y a eu un grand débat en Israël pendant ces trois derniers mois. Est-ce que Israël serait expulsé de l'Eurovision ou pas ? Donc c'est une petite façon de sanctionner. Et l'Europe investit des milliards d'euros pour résoudre le conflit irlandais. L'Union européenne n'investit quasiment rien dans la résolution du conflit israélo-palestinien, qui crée des divisions. Si, si, ils investissent dans des armes. Tout à fait. Donc quand vous investissez dans les armes, vous investissez dans le sang répandu.
1: Vous croyez aux vertus d'un boycott, d'un embargo sur les importations et les exportations? Vous croyez que l'Europe doit boycotter Israël et doit boycotter les Palestiniens à raison du 7 octobre?
17: Je crois que le boycott a un rôle, mais le boycott seul, c'est une utopie. Il y a un élément de boycott nécessaire, mais je commencerai par le plus évident. Mais les armes. Pourquoi l'Europe, pourquoi les États-Unis, pourquoi y a-t-il de tant de pays qui envoient tellement d'armes dans la région? On voit des dizaines de milliers de civils qui sont tués. C'est simplement le début. Vous savez, les dirigeants des colons, que l'on puisse lever des fonds pour ces colons dans la plupart des pays du monde, c'est quelque chose d'absurde. Le Hamas est déjà boycotté en Europe. Vous ne pouvez pas lever des fonds pour le Hamas. Et c'est une bonne chose. C'est juste. C'était une bonne décision. On ne devait pas soutenir de l'extrémisme. Mais le boycott seul, c'est juste un début. Pendant que l'on boycotte des groupes comme le Hamas et comme le gouvernement israélien et les ventes d'armes, il faut aussi investir dans la création d'un meilleur avenir. Et c'est là où l'Europe a failli quand on en vient au Moyen-Orient. Elle n'a pas renforcé la société civile. Elle n'a que récemment invité des faiseurs de paix à des réunions importantes. Mais il faut véritablement renforcer les faiseurs de paix comme leaders de l'avenir. Ils doivent rencontrer tous les dirigeants européens. Ils doivent être présents au G7. Nous devons être à toutes les réunions européennes qui discutent du conflit israélo-palestinien. Ne prenez pas vos informations simplement de politiques qui ont failli et qui sont corrompues. On a besoin de votre pression. On a besoin de votre pression aussi, pas seulement sur Israël, mais en Palestine aussi. On a eu des élections politiques locales. Et les résultats sont très décevants, parce que ce n'était pas une élection propre. Les dirigeants de l'autorité palestinienne sont au pouvoir depuis 21 ans. Quelqu'un comme moi n'a aucune chance d'entrer dans l'arène politique en Palestine. Vous savez, l'Europe est le plus grand soutien de l'autorité palestinienne, tout comme c'est le plus grand soutien d'Israël. Ben, faites pression pour que des jeunes tels que nous puissions rentrer dans l'arène politique et pour que nous ayons une véritable démocratie.
1: Merci, messieurs, pour cet échange et puis ces perspectives que vous offrez et cet appel que vous lancez, qu'on peut retrouver dans ce livre que vous co-signez, La paix et notre avenir, sous-titré aussi un voyage de réconciliation en Terre Sainte. Merci donc, Aziz Aboussara et Mao Zinon. C'est publié, et c'est tout un symbole, hein, aux éditions qui s'appellent L'arbre qui marche. Merci également à notre ami interprète pour nous avoir facilité l'échange. Croisons les doigts.

0: Et puis dans Transversal, Olivier Nederland, retour cette semaine sur le vaste plan de régularisation annoncé récemment par l'Espagne.
1: Oui, l'Espagne qui a lancé en avril dernier un vaste plan de régularisation de 500 000 personnes sans papier. La mesure est destinée à booster l'économie du pays qui fait face à une pénurie de main-d'œuvre, à un vieillissement de sa population. Jusqu'à la fin du mois, des hommes, des femmes pourront demander leur régularisation. C'est le cas de Ragad Al-Ali Al-Suleiman. Elle est syrienne, elle est arrivée en Espagne il y a un peu plus d'un an et elle suit une formation actuellement de commis de cuisine à Molina de Aragon, c'est à 2 heures de Madrid. Elle s'exprime déjà en espagnol.
2: Nous avons fui la Syrie à cause de la guerre. Chaque jour, les combats se rapprochaient de chez nous. Nous sommes partis au Liban. Pendant plusieurs années, tout allait bien, c'était calme. Mais ensuite, ils n'aimaient plus les Syriens.
3: L'Espagne a octroyé le statut de réfugié à Ragad, son père, sa mère et ses 2 jeunes frères. Après sa formation, la jeune Syrienne se verrait bien travailler dans un établissement de la région.
2: Ici, j'ai tout. Je peux étudier, j'ai des amis. J'aime travailler, j'aime cuisiner. Je me dis que c'est ici ma place. C'est ma vie.
3: Ces formations, financées par la province de Guadalajara, sont données en étroite coopération avec les entrepreneurs locaux. En face de l'école primaire de Molina de Aragon, nous sommes reçus par Elba Iturbe.
4: Hola, hola.
3: Elle gère un hôtel familial séculaire, la Casona de Santa Rita. Pour elle, faute de main-d'œuvre espagnole, il est logique de faire appel aux personnes venues d'ailleurs.
2: Les migrants sont très bien accueillis car nous avons besoin qu'ils restent, ils viennent avec leur famille. Et je trouve très dur que des gens soient obligés de quitter leur pays. Certaines personnes ne parlent pas la langue et c'est très compliqué. Je pense que dans un petit village, nous devons tous nous entraider. Quand on m'a proposé de participer à ces formations, je leur ai dit, on y va. J'aimerais beaucoup que mon établissement leur permette de se former pour l'avenir et s'ils ne peuvent pas travailler ici, mais ailleurs, qu'ils soient bien formés. J'apporte ainsi ma petite contribution.
1: Les entreprises participent donc activement à la formation de ceux qui souhaitent être régularisés. Pour la bourgmestre de Sigüenza, un village à 2 petites heures au nord-est de Madrid, l'arrivée de personnes venues de l'étranger, c'est tout sauf un problème.
2: Ce sont eux qui peuplent nos écoles avec leurs enfants, car souvent, nous, les Espagnols, nous avons de moins en moins d'enfants, alors qu'une grande partie des migrants qui arrivent inscrivent des enfants dans nos écoles. De plus, dans les zones rurales, la population âgée est très importante. À Sigüenza, concrètement, nous avons 3 maisons de retraite. Je suis certaine qu'environ 60% des travailleurs et travailleuses qui y sont employés sont originaires d'un pays étranger. Si nous voulons parler de l'agriculture, qui est le secteur principal, il faut souvent recourir à la main-d'œuvre étrangère pour récolter nos produits.
3: Parmi les étrangers qui s'installent sur le territoire de Sigüenza, beaucoup avaient d'abord trouvé refuge dans un centre pour migrants implanté au cœur du village et géré par une association appelée AXEM, où nous nous sommes rendus.
5: Hola, Oscar.
6: Hola.
5: ¿Qué tal?
6: Bienvenidos.
3: Oscar Hernando Sanz est une de ses chevilles ouvrières.
6: Es uno de los centros más antiguos de la organización.
3: Il est bien placé pour parler de l'intégration des étrangers dans la société espagnole. Son association organise régulièrement des formations professionnelles gratuites aux 4 coins du pays avec tout type d'entreprise.
7: Nous collaborons aussi bien avec le bar ou le restaurant de notre village, qui a besoin de personnel pendant les périodes de forte affluence, qu'avec des entreprises telles qu'Amazon, IKEA ou les grands magasins. L'idée est que le travail est tout aussi digne dans une petite entreprise ou chez un indépendant que dans une grande multinationale.
1: La régularisation donc de centaines de milliers d'étrangers en Espagne, la politique voulue par le gouvernement Sanchez au moment où l'Union européenne durcit sa politique migratoire. C'est un reportage de Sandro Calderon, Dieudonné Pipers et Nicolas Van de Weyer. Et c'est demain midi dans Transversal.
0: voilà, c'est déjà la fin de notre émission. Nous nous retrouverons vendredi prochain pour de nouvelles couleurs de l'info à 17h30 sur la première. Retrouvez-nous également sur Ovio pour écouter nos séquences en podcast. Et puis dans un instant, vous avez rendez-vous avec Soir de Première juste après les informations de 19h. Merci à Anne Moulard et à Marcelino Costenaro pour la réalisation et la mise en onde de notre émission. Excellente soirée à l'écoute d'RTBF La Première.
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18: Il est 19h. Valentin Lecoq, bonsoir. Révolté, scandalisé par le vote cette nuit des mesures d'économie dans l'enseignement, des profs et des élèves poursuivent leur mobilisation. Ils ont installé des piquets de grève devant de nombreuses écoles en Wallonie et à Bruxelles. Ils étaient aussi quelques milliers à défiler aujourd'hui à Liège, rassemblement aussi à Mons, à Soigny dans le Hainaut. Et dans la capitale, près de la gare centrale, plusieurs groupes de jeunes se sont réunis et ont défié la police toute l'après-midi. Ça a à nouveau dégénéré avec du mobilier urbain dégradé, des bagarres. Certains jeunes dénoncent des violences policières comme cette étudiante présente dans la manifestation.
19: Bah, la police a commencé à intervenir comme ça dès le début en fait. Donc, on dit souvent que c'est parce que ça a cassé, etc. Mais c'est pas vrai, il y a eu des coups de matraque dès le début. Il y a eu quelques pétards et ils ont couru après un petit de peut-être 9-10 ans qui courait super vite. C'est un abus de pouvoir tout simplement. Il nous court après, il nous lance des gaz lacrymogènes, des camions d'eau, c'est juste super violent et surtout que c'est pas légal en fait de gazer des mineurs ni de les emmener en garde à vue.
18: Interview de Paul Loncin. D'après la police, une centaine de personnes ont été interpellées et emmenées au commissariat pour une identification. Il y a eu une dizaine d'arrestations judiciaires. Dans le Gers, en France, le corps retrouvé hier dans un silo agricole. Ce corps est bien celui de Liana, la fillette de 11 ans disparue il y a une semaine à Fleurance. Ce soir, dans un bref communiqué, le procureur d'Agen précise qu'à l'heure actuelle, il est impossible de connaître les causes exactes de la mort de Liana. Des expertises complémentaires ont été demandées. En attendant, ce drame déclenche une véritable tempête politique. Le suspect de 41 ans, Jérôme Barrella, a été visé par au moins 4 plaintes pour des viols et agressions sexuelles sur des mineurs, affaires pour lesquelles il n'a jamais été inquiété. Le président Emmanuel Macron parle de dysfonctionnement inacceptable avec des sanctions à la clé si nécessaire. Des dizaines d'associations de victimes d'agressions sexuelles appellent à manifester lundi devant le ministère de la Justice et devant les tribunaux. Solène Potvin-Fabre est la présidente de l'association Face à l'inceste.
20: La mort de Liana, pour nous, c'est vraiment l'injustice de trop. La durée moyenne d'une enquête, c'est 2 ans et 8 mois. 2 ans et 8 mois pour des enfants, pour des agressions, des viols contre des enfants, c'est bien trop long. Le classement sans suite, c'est 76% des cas. Donc oui, un manque de moyens qui est évident pour agir vite et agir bien. Et c'est tout aussi toute une culture judiciaire qu'il faut changer. Elle n'entend pas les enfants, elle n'entend pas suffisamment la parole des enfants. Donc il faut qu'on passe d'une culture du déni à une culture de la protection. C'est ce qu'on attend et on est tous derrière cette mobilisation pour demander à ce qu'enfin l'exécutif agisse.
18: Des propos recueillis par Radio France. Une marche blanche sera aussi organisée dimanche après-midi à Florence, dans le Gers. Je n'y vois pas d'intérêt, Vladimir Poutine répond à la lettre ouverte du président ukrainien. Volodymyr Zelensky a proposé une rencontre en tête-à-tête pour mettre fin à la guerre en Ukraine. Mais pour le président russe, ça n'a pas de sens tant qu'un accord de paix n'a pas été finalisé. Vladimir Poutine l'a redit, la guerre prendra fin quand la Russie aura atteint ses objectifs. Coup de tonnerre à Roland-Garros. La deuxième demi-finale, messieurs, n'aura pas lieu ce soir. L'Italien Flavio Coboli, 14e mondial, s'est qualifié sans jouer pour la finale. Son adversaire et compatriote Matteo Arnaldi a déclaré forfait, Christine Anquet.
12: Oui, l'annonce officielle est tombée il y a 20 minutes à peine. Matteo Arnaldi est victime d'un virus. Il a été malade toute la nuit et encore aujourd'hui, toute la journée. Il a essayé jusqu'au bout, mais il lui est vraiment impossible de monter sur le court pour une demi-finale qui aurait dû commencer là, maintenant. C'est évidemment très triste pour lui, ce petit feu follet du tournoi qui aurait dû jouer sa toute première demi-finale en Grand Chelem. Et c'est triste aussi pour les spectateurs. Il faut savoir que les deux demi-finales, c'était deux sessions différentes, donc le public n'est pas le même que cet après-midi. Les gens qui ont acheté des tickets pour ce soir ne verront rien du tout, sauf, on vient de l'annoncer, l'organisation vient de l'annoncer, ils verront un entraînement de Coboli, ce qui n'est évidemment pas la même chose du tout. Les 15 000 spectateurs seront remboursés, mais certains venaient de loin, avaient payé un train ou un hôtel. C'est triste, mais c'est comme ça, on ne peut évidemment rien faire, c'est rarissime, mais ça peut arriver. Et la finale de dimanche opposera donc à Alexander Zverev à Flavio Coboli.
18: Et demain, place à la finale dames, la Russe Mira Andreeva sera face à la surprise du tournoi. La Polonaise Maya Wlalinska, ce sera à 15h à suivre sur nos antennes. Voilà pour le journal, belle soirée.
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24: Bonjour tout le monde, bon vendredi, bon début de week-end, bon week-end tout entier. Déjà, qu'est-ce qui m'empêche de vous le souhaiter ? Rien, on est bien d'accord. Journée mondiale de l'environnement aujourd'hui, le 5 juin, appel planétaire à l'action pour le climat. J'imagine, hein, avec les conditions climatiques extrêmes que nous connaissons déjà, hein, les températures records, les incendies de forêt, les tempêtes extrêmes, les inondations, ces glaciers qui disparaissent sous nos yeux. Donc j'imagine qu'avec tout ça, il y a de moins en moins de climato-sceptiques. Mais rien n'est moins sûr. Alors profitons-en quand même pour célébrer la Terre et l'environnement ce soir, et tous les autres jours d'ailleurs, pour rallier de plus en plus d'humains et d'entreprises, et pour prendre soin ensemble de notre planète. Voilà un beau programme, n'est-il pas ? Au menu ce soir, les clés médias avec Marie. Alors il y a 5 ans, Facebook changeait de nom pour devenir Meta et créer, c'était une volonté, tout un métaverse qui était censé devenir un nouveau lieu de sociabilité, le nouveau lieu de sociabilité par excellence. Un bilan plutôt négatif, figurez-vous, 5 ans plus tard pour ce projet qui peine. On en parlera ensemble dans quelques minutes. Du tennis et du business autour de Roland Garros. Au menu ce soir également, rendez-vous vers 19h50. Ce sera la minute économique du jour en compagnie de Diane Burgel-Vernet. Et qui dit vendredi, car oui, nous sommes vendredi, eh bien c'est votre rendez-vous avec Peter et Jacobs tout à l'heure à 20h pour le bureau des complots, exactement. Une drogue ce soir pour rester jeune indéfiniment. C'est un beau programme qui commence et c'est celui de soir de première. Soyez les bienvenus. On démarre avec Olivia Dean.

0: So easy to fall in love sur RTBF la première ou de RTBF la première. Êtes-vous tombé amoureux de la première ou amoureuse pendant cette chanson d'Olivia Dean? Ça figure sur The Art of Loving, son deuxième album studio, un album absolument magnifique, signé donc la chanteuse anglaise Olivia Dean. C'est l'heure des clés médias. Sur la première, on va retrouver Marie-Van Kutsem et on va parler de Meta. Meta et son métaverse, hein, depuis que Facebook a changé de nom. Ce métaverse qui devait révolutionner notre façon de nous rencontrer et d'échanger en ligne. Sauf que 5 ans après ce virage de Meta, l'heure est au bilan d'un pari technologique, force est de constater, qui peine à convaincre.
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4: Aux États-Unis, de plus en plus de grands groupes investissent dans ce qu'on appelle le métaverse.
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5: Bonjour à toutes et tous et bienvenue dans ce nouvel épisode des Clés Médias. J'espère que vous êtes bien accrochés. Aujourd'hui, on vous emmène dans un monde virtuel quelque peu oublié. On explore le métavers. Alors on dit le métavers, en réalité il y en a plusieurs, mais on se souvient surtout il y a 5 ans du lancement en grande pompe de Meta par Mark Zuckerberg. Le patron de Facebook était alors persuadé que le métavers était l'avenir du numérique. Un monde virtuel en 3D qui utiliserait les codes du monde réel et dans lequel on pourrait relationner, travailler et consommer. Force est de constater que le projet n'a pas rencontré le succès prédit par Zuckerberg. Pour autant, les métavers existent toujours et ont leurs adeptes. Qu'est-ce que c'est devenu? Qu'est-ce qu'on y fait? Comment ces espaces remodèlent les relations humaines? C'est tout l'objet de cette émission. Mais tout d'abord, retour aux sources des métavers.
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0: Imaginer un monde virtuel où l'on pourrait s'échapper du monde réel est une idée qui habite la science-fiction depuis des décennies. Mais c'est en 1992 que le mot « métavers » est utilisé pour la première fois par Neal Stephenson, un auteur américain, dans son livre dystopique « Le samouraï virtuel ». On retrouve très vite ce concept dans un film devenu culte.
1: Ceci est notre structure, une sorte de programme de chargement. On peut y afficher ce qu'on veut, vêtements ou équipements, armes à feu, simulateurs d'entraînement, tout ce qui nous est nécessaire.
2: Tu veux dire qu'on est dans un programme informatique ?
1: Est-ce vraiment si invraisemblable ?
0: The Matrix, le film des Wachowski, sorti en 1999, imagine un futur où les humains ne perçoivent qu'une simulation virtuelle du monde, organisée par les machines qui ont asservi l'humanité.
1: C'est une projection mentale de ton moi digital.
2: Alors, rien de tout ça n'est réel ?
1: Qu'est-ce que le réel ?
0: En 2018, Steven Spielberg sort le film Ready Player One, encore plus proche du concept.
3: Je reste assis là, dans cet endroit minuscule. Il n'y a nulle part où aller. Nulle part. Sauf l'Oasis.
0: Dans un monde futur terrassé par le changement climatique et la crise énergétique, toute l'humanité s'évade en se connectant à l'Oasis, un monde virtuel, une sorte de jeu vidéo multijoueur.
3: Les gens vont dans l'Oasis pour pouvoir faire ce qu'ils veulent. Mais ils y restent pour pouvoir être ce qu'ils veulent.
0: Un monde que certains veulent s'approprier, puisqu'il s'agit d'une manne de pouvoir et de retombées économiques gigantesques. Dans ces récits, le réel sert de terreau de base à la science-fiction, mais l'inverse est sans doute vrai aussi. Alors revenons dans le réel.
4: L'univers de Second Life grandit à vitesse grand V. Chaque mois cette année, sa population a grossi de 15 à 20. Aujourd'hui, Second Life compte 660 000 résidents virtuels, dont 33 000 Canadiens. C'est le plus grand des mondes sociaux parallèles qui n'est pas un jeu et où on peut clavarder avec ceux qu'on rencontre.
0: En 2003, la société américaine Linden Lab lance Second Life. Second Life, c'est un premier métavers grand public, un univers virtuel en 3D dans lequel chacun, chacune peut se créer un avatar, un personnage, et évoluer, acquérir des vêtements, des objets, des terrains, des bâtiments, relationner avec les autres, se balader. Ça intrigue beaucoup, et les marques s'y intéressent, les investisseurs, mais aussi les politiques. En 2007, en France, c'est une année d'élections présidentielles.
5: J'ai passé la matinée chez Ségolène Royal, mais virtuelle.
6: Bon, est-ce que vous avez reçu l'invitation de Ségolène Royal ?
5: Laquelle ?
6: Bah, regardez.
7: Bonjour, je suis heureuse d'inaugurer le 748e comité des heures d'avenir sur Second Life. Venez-y nombreux et vous m'y retrouverez.
6: Voilà, Second Life, c'est notre premier sujet. Deuxième vie virtuelle, c'est sur le net, un autre monde où la campagne présidentielle bat son plein.
0: Mais après 4 années d'engouement, l'intérêt se tasse. Le modèle économique est compliqué pour les marques et la crise des subprimes aux États-Unis détourne les investisseurs et le grand public sur autre chose. En 2021, pourtant, il semble qu'un nouveau momentum soit arrivé. On sort tout juste du Covid. On a passé beaucoup de temps enfermé chez soi à découvrir les réunions à distance, le télétravail, bref, la vie virtuelle. Mark Zuckerberg annonce un nouveau nom pour son groupe qui détient Facebook, Instagram et WhatsApp.
8: It is time for us to adopt a new company brand to encompass everything that we do. To reflect who we are and what we hope to build, I am proud to announce that starting today, our company is now Meta.
0: Et ce nom, Meta, c'est toute une vision de l'avenir du numérique qu'il incarne, celle du métavers.
8: Imagine, you put on your glasses or headset and you're instantly in your home space. It has parts of your physical home recreated virtually. It has things that are only possible virtually. And it has an incredibly inspiring view of whatever you find most beautiful.
9: Hey, are you coming?
8: Yeah, just gotta find something to wear.
0: Dans une longue vidéo de présentation, Zuckerberg détaille tout ce que l'on pourra faire dans ce métavers en s'y baladant lui-même. Avoir sa maison avec la vue dont on rêve, importer des films, des photos, créer des salles de réunion virtuelles, acheter et vendre. L'engouement est énorme, on en parle partout.
10: Il sera possible d'habiller son avatar, ça peut paraître un petit peu surréaliste.
9: Il y a 2 semaines, Facebook a changé de nom pour devenir Meta et a annoncé ses grands projets pour ce qu'on appelle le métavers. Depuis, les géants du divertissement veulent s'inviter dans ce monde virtuel.
11: Bien plus qu'un lifting, c'est une toute nouvelle expérience que nous propose Meta de rentrer dans une nouvelle dimension.
0: Il faut dire que tout s'aligne sur le papier. Horizon Worlds, le nom de son métavers, c'est un projet ambitieux porté par un homme qui a beaucoup de crédit médiatiquement. La technologie suit, avec notamment le casque de réalité virtuelle, mais aussi des manettes avec un retour de sensation, avec la technologie de la blockchain aussi, qui permet de lancer les NFT, ces certificats virtuels uniques qui servent quasiment de monnaie en ligne. Les investisseurs se précipitent sur Horizon Worlds. On y achète des terrains virtuels, on y construit des magasins virtuels, on y organise des événements. Mais c'était peut-être le pari de trop pour Mark Zuckerberg. Un an plus tard déjà, la bulle spéculative autour des NFT éclate, l'intérêt pour le métavers s'amenuise. Il faut dire que ça reste difficilement accessible au grand public, avec un casque de VR qui coûte plusieurs centaines d'euros. La sauce ne prend pas vraiment, les acteurs économiques quittent le bateau. Pourtant, des métavers, il en existe encore en 2026. Mais qu'est-ce qu'il s'y passe aujourd'hui? Et qu'est-ce que ça nous apprend sur les relations humaines en ligne? On en discute avec notre invité. Bonjour David Berliner.
12: Bonjour.
0: Vous êtes anthropologue, professeur à l'ULB, vous travaillez sur les communautés d'utilisateurs de réalité virtuelle sociale sur VRChat, c'est un métavers. Alors un petit point vocabulaire peut-être pour commencer, comment on définit un métavers? Quelles sont ses caractéristiques et qu'est-ce qui le distingue par exemple d'un jeu vidéo?
12: Oui, alors moi j'utiliserais la notion de métavers au pluriel déjà, parce qu'il n'y a pas un métavers qui serait un espace global, généralisé, dans lequel... on pourrait évoluer. Par contre, on a toute une série de métavers qui sont des plateformes digitales qui sont soutenues par des entrepreneurs différents. Alors, je dirais que ces métavers, on peut les définir comme des univers digitaux en temps réel qui sont persistants, c'est-à-dire qu'ils vont continuer
0: à vivre même si on éteint,
12: dans lequel vous allez pouvoir vivre des expériences immersives en 3 dimensions. Que ce soit interagir socialement, vous amuser, acheter, faire du sport ou que sais-je. Donc la plupart du temps, par la médiation d'un avatar, donc votre présence dans ces univers va être médiée par un avatar qui est une représentation électronique de vous, si vous voulez, une représentation digitale, et la plupart du temps en utilisant un casque de réalité virtuelle, même si, alors ça on pourrait débattre avec des collègues qui me diront non, les métavers, c'est pas obligatoirement avec un casque de réalité virtuelle, mais la plupart du temps, je dirais que l'expérience immersive du métavers, elle est liée justement à ces technologies de la 3D et du casque de réalité virtuelle.
0: Ça veut dire que vous, en tant qu'anthropologue, pour faire votre travail, vous mettez votre casque de réalité virtuelle et hop, vous allez vous balader et observer ce qui se passe dans VRChat.
12: Voilà, c'est exactement ça. Après avoir fait des terrains plus classiques en Afrique de l'Ouest, en Asie du Sud-Est, où il fallait faire des milliers de kilomètres en avion pour rejoindre un terrain de recherche, il y a quelques années, eh bien, j'ai enfin réalisé mon rêve de faire de la recherche depuis mon canapé. Donc juste en enfilant effectivement un casque de réalité virtuelle et en s'immergeant dans ces mondes pour tenter d'en saisir les règles, la manière dont les gens s'y socialisent, les pratiques, comme un anthropologue le ferait pour des réalités sociales non digitales.
0: Et donc ça ressemble à quoi? Il y a des espaces publics accessibles à tous et puis des mondes un peu plus privés, c'est ça? C'est comme ça que ça se passe?
12: Alors nous on a travaillé principalement avec mon équipe de recherche, on a travaillé dans VRChat, donc qui est une plateforme qui a été créée en 2014 en Californie et qui se caractérise par une multitude de mondes qui sont construits par les utilisateurs eux-mêmes. Donc ça, c'est comme Second Life, où les utilisateurs pouvaient construire eux-mêmes, s'ils avaient des rudiments de codage et d'utilisation de l'informatique, eh bien, ils construisent leur monde. Et ces mondes, eh bien, vont soit devenir des mondes publics ou des mondes privés. Il y a des mondes publics, des cafés, des jeux, enfin, etc. Et à côté de ça, vous avez toute une série de mondes privés qui sont aussi élaborés par les utilisateurs, pour lesquels vous devez avoir un pass pour entrer, c'est-à-dire qu'il faut qu'on vous ait communiqué le moyen d'entrer dans ce monde, et qui sont donc des mondes, qui sont d'ailleurs les mondes privilégiés par les utilisateurs habituels de ce genre de métavers, qui préfèrent les lieux privés où ils vont pouvoir...
0: Et on y fait quoi alors, dans ce monde privé ?
12: D'abord, on socialise énormément. Ce sont des lieux éminemment sociaux, avec beaucoup d'interactions sociales.
0: Ça veut dire qu'on discute, hein, on a le casque sur le...

0: avatar, hein. Eh bien, vous allez rencontrer des gens. Il y a des églises, il y a des lieux de prière. Vous pouvez aller, si vous le souhaitez, découvrir des paysages dystopiques ou Berlin des années 20. Ou
1: mais c'est extrêmement
0: aller voir des dinosaures. Vous pouvez faire du golf, du badminton, piloter un avion, faire l'amour. Enfin, vous pouvez faire une multitude de choses à l'image de ce que vous pouvez faire dans la vie réelle.
1: Est-ce qu'on arrive à définir une sorte de profil des utilisateurs ? Parce que c'est vrai que spontanément, alors c'est vrai qu'à l'époque c'était destiné au grand public, en tout cas c'était ça l'idée que Mark Zuckerberg avait en tête. Aujourd'hui, qui est encore là-dessus ? Est-ce que ce sont des geeks, pour le dire un peu platement ?
0: La plupart. C'est-à-dire que le projet Zuckerberg, là, on peut le dire franchement, il s'est planté, cette idée que le métavers serait accessible à tout le monde aurait un casque de réalité virtuelle et pourrait travailler, se récréer et acheter dans cet univers-là. Ça, c'est un projet qui n'a pour l'instant pas fonctionné, mais on y trouve des communautés néanmoins très actives. VRChat, qui est la plateforme sur laquelle on travaille, a des millions d'inscrits et peut réunir au même moment 150 000 utilisateurs. Donc il y a quand même une masse d'utilisateurs qui sont principalement des jeunes entre 18 et 30 ans, majoritairement des garçons, des hommes, parce que nombre d'entre eux sont arrivés dans le métavers via l'utilisation des jeux vidéo. Donc il y a quand même
1: Des ponts là.
0: Il y a des ponts entre les jeux vidéo, entre la passion pour la science-fiction, les jeux de rôle, parfois le cosplay, qui vont amener ces jeunes vers la découverte de VRChat. Il y a aussi des jeunes femmes, hein. Mais il y a davantage de jeunes hommes qui sont bien souvent des geeks, passionnés de technologie, parce qu'il faut bien le dire que l'utilisation du métavers aujourd'hui, ça requiert un savoir technologique assez conséquent. Il y a des bugs en permanence. Donc il faut connaître la technologie et les interfaces, etc. Sinon, on est perdu. Donc, effectivement, principalement des geeks. À côté de ça, on rencontre aussi, c'est assez intéressant, des gens de ma génération, des cinquantenaires. On rencontre des soixantenaires qui vont sur VRChat, dans des groupes de discussion, dans des groupes autour de quêtes identitaires particulières, etc. Donc, il y a certes démographiquement une majorité de jeunes européens, américains et japonais, mais il y a aussi des personnes de 40, 50, 60 ans.
2: 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On parle donc ce soir de Facebook et son métaverse avec Marie et son invité. La suite arrive dans un instant avec la deuxième partie des clés. Voici Puggy.

0: 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Non, ne me dis pas qui est la plus belle. C'est Maëlle qui chante ici, gagnante de The Voice en 2019 avec Puggy. Puggy cet été au Lacemo et au Francofolie de Spa avec la première. Alors, 5 ans après la transformation de Facebook en Meta, qu'est-ce qui reste du rêve de Metaverse, hein, de Mark Zuckerberg et compagnie? Eh bien, Marie Van Kutsem en parle ce soir avec David Berliner, qui est anthropologue et professeur à l'ULB. Il a enquêté au cœur des communautés de VRChat. Ça, c'est une plateforme de sociabilité digitale et donc il a beaucoup à dire sur le sujet. On les écoute tous les deux. Bienvenue dans la deuxième partie des clés.
1: On parlait du fait de se créer un avatar, hein, possiblement très différent de son moi réel. Vous avez pu étudier ce que l'on appelle l'effet Proteus. Expliquez-nous un peu de quoi il s'agit.
2: Ah, ça c'est super intéressant. C'est-à-dire que c'est un des aspects de notre recherche, c'est d'essayer de comprendre comment les gens s'attachent à leur avatar, qu'est-ce qui se passe dans ce lien qu'on a à l'avatar, qui est une espèce de masque, mais qui en même temps produit des effets. C'est-à-dire que c'est pas simplement un masque pour vous dissimuler, pour vous rendre anonyme, c'est un masque qui rend possible certaines choses. Et l'effet Proteus, eh bien, c'est un effet qui a été étudié initialement par des chercheurs aux États-Unis à Stanford, et qui a consisté à montrer que quand, eh bien, dans ces univers digitaux, les utilisateurs utilisent un avatar, par exemple, qui est plutôt colossal, grand de taille, eh bien, ça va avoir des effets sur leur comportement, sur le ton de leur voix, sur leur confiance en eux. Alors que quand on les associe à des tout petits avatars, eh bien, ils vont tendance à avoir adopté une voix plus douce, des attitudes plus timides. Et donc, tout ça pour vous dire que l'avatar a un effet sur la manière dont vous vous percevez vous-même, donc sur votre auto-identité, auto-identification, à tel point que des recherches ont été menées sur que se passe-t-il quand vous incarnez un avatar d'Einstein et que vous devez résoudre des formules mathématiques. Eh bien, il a été montré que quand vous incarnez l'avatar Einstein, vous risquez d'être plus rapide dans l'effectuation de tâches mathématiques. Voilà.
1: Incroyable. Donc ça veut dire que l'identité, elle est quelque part un peu malléable. Il y a une sorte de communication, en tout cas, entre notre identité virtuelle et notre identité réelle.
2: Oui, il y a une espèce de transfert entre votre corps humain et puis ce corps digital. Il y a des recherches aussi en psychologie qui ont montré, vous avez peut-être entendu parler de ces expériences sur la main de caoutchouc.
1: Non.
2: Eh bien, on met vos deux mains sur la table, on va cacher votre main gauche, à la place, on met une main en caoutchouc, donc vous ne voyez plus votre vraie main. Et on caresse doucement votre main au caoutchouc. Et puis tout d'un coup, on arrive avec un marteau sur cette main au caoutchouc. Et vous allez réagir comme si cette main au caoutchouc était la vôtre. Eh bien, c'est exactement
1: c'est
2: ce qui se passe.
1: C'est le toucher fantôme, en fait, c'est ça.
2: Voilà, c'est,
1: ah oui.
2: C'est exactement ce qui se passe dans ces univers-là. C'est-à-dire que le corps de l'avatar, eh bien, c'est votre corps. Il devient votre corps. Et donc, il y a une identification très forte à cet avatar. C'est pas simplement une espèce de faux moi illusoire qui serait une espèce d'accoutrement digital. Non, la plupart des utilisateurs, ils construisent une relation dans la durée avec cet avatar. Bon, ils ont parfois plusieurs avatars, mais il y a un avatar en particulier qui leur est propre et dans lequel ils se reconnaissent. Et je vous donne un exemple. On discute un jour avec un jeune homme qui est sous les traits d'un avatar de chat et il me passe en revue ses différents avatars, et tout d'un coup, il s'arrête sur cet avatar-là, et il dit « Ah, ça, c'est moi. Je me reconnais dans celui-là, comme si je me regardais dans le miroir. » Mais pour montrer à quel point ce corps digital devient votre corps propre.
1: Mmh. Ça ouvre des perspectives incroyables aussi en matière, j'imagine, je sais pas moi, de formation, ou bien de rééducation, lorsqu'on a pu se blesser. Enfin, quand j'entends ça, je me dis que les possibilités, elles sont énormes.
2: Oui, les possibilités sont énormes parce que ce sont des univers de simulation, donc vous pouvez simuler énormément de choses. Enfin, j'ai des collègues qui ont travaillé sur des personnes qui sont handicapées et qui, dans le métaphère, eh bien, peuvent marcher à travers leur avatar. Ou on sait très bien qu'aujourd'hui, la réalité virtuelle est utilisée par des chirurgiens pour se former virtuellement à vivre des situations réelles, de la même manière que de nombreux psychologues aujourd'hui utilisent la réalité virtuelle pour familiariser certaines personnes anxieuses à leur phobie. Mm. Et que donc, l'exposition à une araignée virtuelle, eh bien, permet petit à petit de dépasser l'arachnophobie.
1: Mm. Alors, est-ce que les communautés en ligne, le groupe, va se comporter différemment aussi? Parce que vous me disiez, par exemple, qu'en ligne, les avatars, ils sont plus tactiles que dans la vie réelle.
2: Oui, c'est vrai. Alors, c'est une question intéressante parce que, d'un côté, vous allez voir qu'il y a des comportements qui sont très similaires à ceux de la vie réelle, comme on l'appelle. À côté de ça, il y a quand même des pratiques qui sont assez singulières, des aspects qui sont assez particuliers. Et c'est vrai que la dimension de la tactilité est très particulière dans ces univers. C'est-à-dire que vous devez imaginer que donc on est entre avatars, on est chacun dans son salon ou dans un espace dédié chez soi. On ne se touche pas physiquement. Mais par contre, nos avatars peuvent se toucher. Et nos recherches, et en particulier ma collègue Maria Yelofeva, a travaillé sur cette question du toucher dans le métavers, et le fait que les avatars se touchent énormément. Alors, ce ne sont pas des touchés avec des connotations sexuelles spécialement, ce sont des touchés, on se caresse la tête, on se touche le nez pour se dire bonjour, on se fait beaucoup de hugs, et d'ailleurs, la plupart des utilisateurs vous diront que dans la vie réelle, ils ne le font jamais.
1: C'est comme si les codes sociaux étaient différents.
2: Les codes sociaux sont un peu différents. Ce qui est intéressant aussi, c'est qu'il y a des espaces où les gens dorment dans le métavers, c'est-à-dire ils peuvent dormir, et de nouveau, je le dis sans connotation sexuelle, c'est-à-dire c'est des espaces où les gens qui n'aiment pas dormir seuls, eh bien vont pouvoir dormir en groupe dans des espaces, des grands dortoirs. Alors ils sont chacun dans leur lit, tout seuls avec leur casque de réalité virtuelle et puis des coussins à la maison, mais ils sont dans des espaces partagés pour ne pas avoir le sentiment de dormir tout seul. Voilà. Donc on rencontre quand même des comportements parfois un peu différents, mais qui sont très souvent, je vous dirais, sans doute destinés à remplir les manques émotionnels et affectifs que ces utilisateurs peuvent ressentir dans leur vie tous les jours, et que nous ressentons tous à bien des égards.
1: Alors je vous ramène en 2021, avec l'essor du métavers, en tout cas tel que fantasmé par Mark Zuckerberg. Une autre technologie concomitante à l'essor de cela, ce sont les NFT. Ça va nous permettre d'aborder le volet économique du métavers, mais avant ça, Sarah Pousset nous réexplique ce dont il s'agit.
3: NFT, c'est l'acronyme en anglais de jetons non fongibles, c'est-à-dire des jetons irremplaçables. Par exemple, l'argent est fongible car je peux échanger un billet de 5 euros contre des pièces du même montant sans que cela ne change sa valeur. En revanche, un tableau de Picasso ne peut pas être remplacé par un Matisse ou une copie, c'est un bien unique. Le NFT, c'est donc un jeton lié à un code unique écrit par la blockchain qui vaut donc comme un certificat d'authenticité. Et ça, ça a été une petite révolution dans le monde numérique. Jusque-là, on se disait que les biens numériques étaient réplicables à l'infini. Par exemple, on peut tout à fait copier un document ou une image. Mais le NFT a introduit la notion de propriété privée dans le monde numérique. Car même si on peut toujours copier une image, grâce au jeton NFT et à son code, on peut retrouver le propriétaire de l'image originelle et considérer que toutes les autres images sur le web sont des copies. La valeur d'un NFT est donc basée sur la rareté du bien ou de l'œuvre d'art. Alors ce qu'il faut bien comprendre et qui est très différent du monde physique, c'est que si j'achète le NFT d'une œuvre d'art numérique, je n'ai pas pour autant de droits sur l'œuvre et je ne vais pas non plus recevoir un tableau physique. Tout ce que je peux revendiquer, c'est d'être propriétaire de l'œuvre que tout le monde peut voir sur le web. Sauf dans certains cas où les artistes, pour satisfaire les acheteurs, leur envoient des contenus supplémentaires comme des textes sur l'histoire de l'œuvre ou des posters, etc. Les NFT ne se limitent toutefois pas au marché de l'art. Je peux par exemple acheter des meubles créés par des marques de design uniquement virtuellement pour les utiliser ensuite dans des jeux vidéo comme Minecraft. Je peux aussi acheter des chaussures créées à nouveau uniquement numériquement par de grandes marques de mode pour habiller mon avatar dans le métaverse. La NBA a aussi lancé une sorte d'album Panini, mais en version vidéo, où on collectionne en fait les meilleurs moments filmés des joueurs. Encore plus étrange, certains NFT sont liés à des objets physiques. Le fils de John Lennon a ainsi vendu aux enchères plusieurs objets de son père via NFT. Donc des acheteurs sont devenus propriétaires des NFT d'une guitare de John Lennon, alors que l'objet, eh bien, il est resté chez son fils. Le monde de l'art numérique défend le modèle des NFT comme une relation directe entre artistes de partout dans le monde et acheteurs. On ne passe plus par des galeries ou des intermédiaires. Mais c'est aussi un modèle totalement basé sur la spéculation, à la fois financière, puisque certains NFT se vendent pour des millions de dollars, et puis sociétale, parce que c'est croire que ce monde virtuel va se consolider et qu'un jour, les biens que l'on aura achetés, eh bien, seront dans ce monde virtuel un vecteur de reconnaissance sociale.
1: David Berliner, on rappelle que vous êtes anthropologue et professeur à l'ULB. Vous travaillez donc sur les communautés virtuelles, ces NFT. En quoi ça va changer la donne pour le métavers en 2021? Pourquoi les deux vont s'alimenter l'un et l'autre?
2: Ah ben parce que les métavers dont on parlait précédemment deviennent des lieux d'investissement. Très rapidement, les firmes s'y implique, Nike, Coca-Cola, les acteurs politiques, vous en parliez aussi, mais ça devient des lieux d'investissement privilégiés. Et désormais, puisque les gens se construisent une vie dans ces univers digitaux, eh bien, ça passe aussi par des mécanismes économiques. Hein. Donc, on peut acheter des terres, on peut acheter des biens, on peut acheter des ajouts pour ses avatars.
1: Et comment ça fonctionne, ces NFT? C'est comme une monnaie virtuelle, alors?
2: Oui, c'est une monnaie virtuelle et qui vous permet d'acquérir. C'est ça qui est intéressant dans la capsule que juste précédemment. C'est que ça vous donne un sentiment d'authenticité dans ces univers qui sont perçus principalement comme des univers de l'artifice, de la simulation, eh bien vous avez des biens numériques qui sont authentiquement vôtres. C'est à vous, c'est votre possession. Donc ça réintroduit, et c'est pour ça, je pense, que ça a suscité l'intérêt des investisseurs et des consommateurs, c'est que dans ces univers qui sont censés être des univers de la réplication, de la démultiplication, de la simulation, vous avez des biens précieux, authentiques, qui peuvent être authentiquement vôtre. Mmh. Et c'est pour ça qu'ils ont autant de succès.
1: Aujourd'hui, ça existe encore, ces NFT?
2: Oui, ça existe encore.
1: Juste pour des objets plaisir, ou bien c'est encore, vraiment, il y a des gens qui spéculent encore?
2: Il y a des gens qui spéculent encore, il y a des gens qui spéculent. Vous pouvez acheter une propriété à côté de la propriété de Snoop Doggy Dogg dans Sandbox. Vous pouvez, notamment autour des œuvres artistiques, vous pouvez continuer à acheter des copies authentifiées d'œuvres célèbres ou des capsules vidéo des meilleures séquences de matchs de la NBA.
1: C'est ça, ce marché-là, en tout
2: voilà,
1: cas,
2: qui
1: il
2: sont
1: existe,
2: authentifiés pour
1: il
2: vous.
1: Existe
2: c'est
1: toujours.
2: Ça qui rend le NFT attractif, c'est que c'est pour vous.
1: Mm-hmm. Alors, une dernière question. On a bien compris que le projet de Mark Zuckerberg, il était tombé à l'eau, mais est-ce qu'un jour, selon vous, ça pourrait reprendre? Ou après un Second Life, un Horizon Worlds, qui sont quand même quelque part plantés, bah, il faut se dire que peut-être ça ne touchera jamais le grand public, en tout cas.
2: Non, ça va toucher le grand public, ça c'est sûr. Je pense que dans les cycles des inventions et des découvertes technologiques, eh bien, il y a toujours
1: des essais-erreurs.
2: Il y a des cycles. Là, on est sorti du cycle de la réalité virtuelle pour entrer dans celui de l'intelligence artificielle. Le casque de réalité virtuelle était trop encombrant, il n'était pas pratique, il était trop cher, c'était trop compliqué d'entrer dans ce métavers qui était proposé par Zuckerberg. Mais dans 20, 30, 40 ans, avec l'amélioration et les découvertes technologiques, je suis convaincu que le métavers nous attend de nouveau. Oui.
1: Les métavers ne sont donc pas morts. Non seulement ils existent encore et sont des lieux importants de socialisation ou de découverte identitaire pour certains, mais en plus, on l'entend, il n'est pas exclu qu'ils reviennent un jour au devant de la scène avec de meilleures performances techniques. Ce qu'il faut retenir, selon moi, c'est qu'il faut bien se garder de regarder ces espaces de haut, tant ce qu'on peut y vivre est manifestement proche de la vie réelle, dans la tête certainement, et dans le corps, dans une certaine mesure. Considérer cela comme une pratique exclusivement marginale nous ferait sans doute passer à côté de ce qui, visiblement, constitue une véritable expérience humaine. Alors oui, dans des modalités dont on ne sait pas encore tout, mais qu'il vaut la peine d'analyser. Merci à David Berliner de nous avoir exposé ses recherches. Il est professeur et anthropologue à l'ULB. À la réalisation de cette émission, avec plein de morceaux de science-fiction dans sa besace, il y avait Valentine Gourdange. À la préparation, Sarah Pousset, qui a accepté de se plonger courageusement dans les NFT, et Marie-Van Kutsem pour vous servir. Merci à vous, merci pour votre écoute, à très bientôt.
0: Il y avait Marie-Van Kutsem, il y avait Sarah Pousset pour les clés médias. Excellent podcast, la première de 27 minutes au quotidien pour décrypter l'actualité. 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Karaoké bar ce soir sur la première. Une petite scène ouverte, pourquoi pas. En plus, un karaoké un vendredi soir, c'est plutôt cool. C'est le nouveau Angus et Julia Stone qui s'appelle Karaoké bar. On les écoute et c'est plaisir ce soir sur RTBF la première.

0: Karaoke Bar, ce tout nouveau titre d'Angus et Julia Stone, 2 ans après Cap Forestier. Le duo australien revient avec ce Karaoke Bar, un 7e album donc pour Angus et Julia Stone, à paraître le 4 septembre prochain. Youpi! En espérant qu'il y ait une tournée ensuite et qu'elle passe par chez nous. On vous tiendra évidemment au courant sur RTBF La Première. Vous n'hésitez pas à nous rejoindre également sur les réseaux sociaux pour prolonger et même maximiser l'expérience La Première. Si vous nous suivez déjà sur Instagram par exemple, peut-être que vous faites partie de ceux et celles qui ont mis un petit mot pour souhaiter un bon retour à Élodie de Célis, qui est de retour dans Matin Première depuis une bonne grosse semaine. 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RTBF La Première, vous nous retrouvez sur Insta et sur Facebook, donc rendez-vous là-bas aussi et bienvenue, re-bienvenue même à Élodie de Célis. On peut dire que tout est exactement comme avant maintenant, et en anglais ça se dirait « as it was ». Et ça c'est justement, mais c'est fou, le titre d'Harry Styles qu'on va écouter ensemble dans un instant. Et puis Diane Burgel-Vernet va nous rejoindre sur La Première pour la Minute Économique du Jour, direction Roland-Garros.
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0: As It Was 2022, Harry Styles, le merveilleux, qui lui ne se casse pas la tête hein, pour faire ses concerts. Il a pris 5-6 villes les plus connues, les plus grosses du monde, et il a fait plusieurs dates de suite, parfois jusqu'à 8, 9, peut-être 10. Il y a New York, il y a Londres, il y a Amsterdam, pas si loin de chez nous. Et donc c'est le public qui se déplace pour voir Harry Styles. Pourquoi pas ? En tout cas, nous, on se déplace en masse pour écouter tous les matins Diane Duriel-Vernet et l'économie sans détour. Et on va réécouter ce soir la chronique de ce matin. Et direction Roland-Garros, hein, les internationaux de tennis et la terre battue parisienne aujourd'hui dans l'économie sans détour. Ou plutôt, on pourrait dire, c'est le tennis, Diane, au service du business.
1: Le terrain, les joueurs, les tribunes et tout autour. Donc vous l'avez compris, ce n'est pas la terre battue à proprement parler qui nous occupe, mais plutôt les salons feutrés où l'on se renvoie peut-être la balle, mais on échange surtout des cartes de visite et des contrats. 50 espaces dédiés à l'hospitalité. Des espaces VIP regroupés autour des cours principaux, au cœur des jardins des Serres d'Auteuil et le long des grandes allées du stade. Billets et restauration pour réseaux et contrats. Gradins et gratins n'y font qu'un, si je vous en parle, c'est parce que c'est loin d'être anecdotique et ça représente environ 1/5 du chiffre d'affaires du tournoi. Alors bien sûr, le principe n'est pas propre au tennis, loin de là, mais Roland-Garros a quelque chose que les autres n'ont pas forcément et ça se paie.
0: En effet, mais alors est-ce qu'on peut dire que c'est le tennis qui attire particulièrement Diane ?
1: Pas le tennis en général, Roland-Garros en particulier, qui bénéficie d'un imaginaire très fort. Un tournoi qui se déroule au printemps à Paris, où chic et gastronomie se tutoient, le tennis au service du business, dans une ambiance décontractée au temps long. Une journée à Roland-Garros, ça dure 6 à 8 heures, une longue journée durant laquelle les invités ne restent pas assis. Ils circulent entre les cours, les restaurants, les salons et les boutiques, les pauses entre les matchs et les changements de côté créent des moments propices aux discussions.
0: Et c'est vrai hein, que les entreprises y invitent des clients ou des partenaires pour entretenir leurs relations ou pour ouvrir la voie à de nouvelles collaborations.
1: C'est cela, à condition de débourser quelques centaines d'euros. Sur le site internet de Roland-Garros qui écoule 80% des packages, on trouve des offres facturées de 300 à 3655 € par convive. Concrètement, les marques achètent des places, privatisent des salons, louent des loges et invitent partenaires autour d'un déjeuner ou d'un cocktail. Au total, le tournoi commercialise près de 125 000 packages hospitalité, quasiment tous vendus chaque année. Et ça rapporte aussi à la Fédération française de tennis 20% du chiffre d'affaires du tournoi estimé à 400 millions d'euros cette année. La Fédération assume pleinement ce modèle. Ses revenus générés par les hospitalités sont devenus, explique-t-elle, essentiels pour l'équilibre économique du tournoi. Le directeur commercial affirme qu'ils permettent ces revenus de maintenir des billets au prix attractif pour le grand public.
0: Alors il y a un revers quand même aussi, et un revers plutôt inattendu, Diane.
1: Des tribunes vides. Pas pour un week-end de finale, mais des places qui restent vides, conséquence aussi du temps long que j'évoquais il y a un instant. En 8 heures sur place, les invités passent à la boutique, prennent une coupe de champagne, s'isolent pour discuter affaires et ne peuvent pas entrer et sortir du cours librement, seulement au changement de côté. Bref, vous l'avez compris, à Paris, le tennis, c'est un sport d'échange.
0: Et ça va continuer à échanger sur les cours, puisque la finale dames, ce sera ce samedi, la finale messieurs, dimanche, à suivre sur tous les médias de la RTBF, évidemment. Merci Diane Muriel-Vernet pour cette petite plongée dans Roland-Garros. L'économie sans détour, à réécouter à tout moment sur RTBF, OVIO, et en direct hein, du lundi au vendredi à 7h25 dans Matin Première. Encore une chanson incroyable maintenant sur la première. On peut dire merci à Olivier Depri pour la programmation musicale. C'est le retour de Lola Young avec ce tout nouveau single qui s'appelle From Down Here. 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

0: Bonne soirée tout le monde, RTBF La Première, j'espère que vous profitez du moment, de nous, de la radio, des meilleurs moments de La Première, et vous allez profiter dans un instant du Bureau des Complots. Peters et Jacobs vont nous rejoindre et on parle ce soir de l'adrénochrome, hein, tantôt présenté comme une drogue aux incomparables pouvoirs hallucinogènes, tantôt plutôt comme une molécule de jouvence, jouvence éternelle qui est vendue à prix d'or aux plus riches. L'adrénochrome en tout cas fait beaucoup parler d'elle depuis plusieurs décennies, principalement, vous l'avez deviné, au sein des réseaux complotistes. L'histoire raconte même que cette substance doit être prélevée du sang de jeunes enfants sacrifiés. Est-ce que c'est vrai? Est-ce que c'est faux? Eh bien, on verra tout ça ensemble avec Peters et Jacobs dans un instant. Restez bien avec nous. Et bon début de week-end. 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
1: Il est 20h. Valentin Lecoq, bonsoir. Ambiance toujours très tendue dans le centre de Bruxelles, près de la gare centrale. Des centaines de jeunes sont toujours sur place, entourés par des dizaines de policiers anti-émeutes. Un rassemblement contre les mesures d'austérité dans l'enseignement et après le vote de cette nuit qui a définitivement validé le décret programme. Depuis cet après-midi, policiers et manifestants jouent au chat et à la souris dans la capitale. Des violences ont éclaté, autopompes, gaz lacrymogènes, coups de matraque. Les policiers ont sorti les gros moyens pour contenir les manifestants. Il y a eu une centaine d'interpellations et une dizaine d'arrestations judiciaires. 55 emplois perdus chez Synlab. Le groupe de biologie médicale et de diagnostic annonce fermer son laboratoire d'Épigny au nord de Charleroi. Les activités de ce laboratoire seraient transférées vers le site liégeois du groupe, mais des emplois sont quand même perdus. Le personnel concerné est sous le choc. La procédure Renault devrait être initiée rapidement. Synlab compte 5 laboratoires et 250 antennes de prélèvement sanguin dans le pays. Le groupe emploie 450 personnes en Belgique. Dans le Gers, en France, le corps retrouvé hier dans un silo agricole. Ce corps est bien celui de Liana, la fillette de 11 ans disparue il y a une semaine à Fleurance. Ce soir, dans un bref communiqué, le procureur d'Agen précise qu'à l'heure actuelle, il est impossible de connaître les causes exactes de la mort de Liana. Des expertises complémentaires ont été demandées. On connaît déjà l'affiche de la finale messieurs à Roland-Garros. L'Allemand et numéro 3 mondial Alexander Zverev sera face à l'Italien Flavio Cobolli, 14e. Ce dernier a profité du forfait de son adversaire Matteo Arnaldi, malade. La finale aura lieu dimanche. Demain, place aux femmes. La Russe Mira Andreeva affrontera la surprise du tournoi, la Polonaise Maya Wlalinska. Avant les Diables Rouges et Belgique-Tunisie demain, les Red Flames jouent elles ce soir. Le 5e match qualificatif pour la prochaine Coupe du Monde féminine, ce sera à domicile contre le Luxembourg. Un adversaire abordable, le but est donc de gagner et de marquer un maximum de goals, car la première place du groupe se jouera sans doute à la différence de but. Belgique-Luxembourg, c'est à suivre dès 20h15 sur RTBF Ovio. Voilà pour les dernières infos, belle soirée.
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0: Bonsoir, rebonsoir et bienvenue, re-bienvenue dans Soir de Première. On est toujours dans le présent et on profite ensemble des meilleurs moments de la radio et des meilleurs podcasts de La Première aussi, avec le Bureau des Complots qui nous parle ce soir d'une mystérieuse substance qui permettrait aux élites de rester jeunes éternellement. Ce soir, Peters et Jacobs ouvrent un dossier qui est à la fois sombre et viral, celui de l'adrénochrome, et ça va commencer dans quelques minutes, juste après les Strokes. Vous êtes sur La Première et tout va bien.
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Falling Out of Love, le désamour ici, dans cette chanson signée Les Strokes. RTBF la première, je vous souhaite la bienvenue dans le bureau des complots, le podcast où nos deux détectives enquêtent depuis leur bureau caché dans les sous-sols de la RTBF. Un bureau qui sent quand même un peu la naphtaline, quoi. C'est genre un vieux bureau avec leur imperméable qu'ils pendent sur un vieux porte-manteau chaque fois qu'ils rentrent dans le bureau. Et ce soir, ils s'intéressent, Peter Jacobs, à l'adrénochrome, qui est une molécule bien réelle, mais qui est devenue au fil du temps l'un des symboles les plus spectaculaires du complotisme contemporain. C'est un peu le but du bureau des complots, c'est de plonger ensemble et de démêler le vrai du faux. Et si sacrifier des enfants permettait de vivre jeune éternellement? C'est l'une des questions qu'on se pose ce soir. Soyez les bienvenus, c'est la première partie du Bureau des Complots.

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1: Bonjour Peters.
2: Ah Jacobs, déjà en poste, vous êtes toujours aussi matinal?
1: Naturellement mon cher collègue, et vous, bien dormi?
2: Pas vraiment, j'ai tourné et tourné dans mon lit toute la nuit en me posant une question existentielle.
1: Je suis tout ouïe.
2: À quel moment avez-vous accepté de commencer chaque matin en écoutant les messages de parfaits inconnus, livrant leurs préoccupations les plus singulières?
1: Eh bien, à l'instant même où il m'a été proposé cette mission d'utilité publique, j'ai sauté sur l'occasion. Je n'ai pas hésité un instant, hein, croyez-moi.
2: Cette fameuse mission.
1: Eh oui, Peters, avec la propagation des fake news et des théories du complot qui gangrènent le débat public, il faut bien que quelqu'un s'y colle. C'est un honneur, ne trouvez-vous pas?
2: Oui, bien sûr, mais je n'avais pas réalisé à quel point ça pouvait me travailler. Le soir, toutes ces histoires me tournent dans la tête et franchement, ça perturbe mon sommeil.
1: C'est normal, Peters, il faut un temps d'adaptation. Le bureau des complots, ça remue un peu au début. Hein.
2: Donc vous aussi, ça vous a fait ça au départ?
1: Oui, les premières semaines, certaines histoires me restaient en tête, mais j'ai vite appris à faire la part des choses, voyez-vous. Avec le temps, ça devient plus simple. À force, quand vous entendrez parler d'une nouvelle théorie du complot, au lieu de la ressasser la nuit, eh bien, vous vous endormirez en pensant ce que vous allez en faire. Une belle enquête, une explication limpide, une mise en perspective brillante.
2: Bon, si vous le dites.
1: Allez, vous vous y ferez, il n'y a pas de raison. Et sur ce, voyons maintenant ce que le répondeur nous réserve aujourd'hui.
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4: Allô, c'est bien le bureau des complots? C'est Julien de Lezan-Hainaut. C'est prêt de tourner. Voilà, je vous appelle à propos de l'adrénochrome. Vous connaissez ça? Une drogue qu'on fabrique avec du sang humain. Et j'ai entendu dire que les grands de ce monde en prennent pour rajeunir. Des stars, des personnalités politiques, des têtes couronnées qui sont prêtes à tout pour une cure de jouvence. Vous y croyez, vous? En plus, on dit qu'ils font souffrir des enfants pour ça. Et si c'est vrai, c'est un scandale. Allez, bonne journée.
2: Eh bien voilà une journée placée sous le signe de l'hémoglobine, on dirait. L'adrénochrome. Une légende qu'on voit réapparaître régulièrement. Cette théorie du complot considère que l'adrénochrome est une drogue incroyablement précieuse issue du sang humain.
1: Oui, celle-ci raconte que les grands de ce monde ont découvert une substance capable de défier le temps. On aurait presque affaire à des vampires.
2: Pour se procurer de l'adrénochrome, les élites n'hésiteraient pas à prendre part au pire trafic. Imaginez qu'on raconte que le sang doit être prélevé sur des enfants vivants. Ainsi, des milliers d'enlèvements seraient organisés pour soutirer cette précieuse substance.
1: Tous les fantasmes y passent, on parle de rituels sataniques, où se mêlent donc le sang, mais aussi la souffrance d'enfants torturés.
2: Waouh, Jacob, il va falloir garder notre sang-froid.
1: Alors pour commencer, eh bien, on va définir ce qu'est l'adrénochrome.
2: Bon sang, vous avez raison.
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1: Alors Peters, cette substance mystérieuse, l'adrénochrome, elle existe ou pas réellement?
2: Soyons clairs, oui, cette substance existe bel et bien. C'est un composé chimique organique.
1: Donc provenant d'un organisme vivant?
2: Oui, l'adrénochrome est une molécule proche de l'adrénaline. Et c'est justement ça qui crée sa légende. Elle est associée à la peur.
1: Oui, l'adrénaline, c'est l'hormone bien connue que l'on produit en situation de stress ou au cours d'une activité physique.
2: Oui, c'est une hormone qui nous met la pêche et aiguise nos sens et notre organisme quand on a besoin d'être hyper efficace.
1: Sous l'effet de l'adrénaline, hein, le cœur s'accélère, les bronches se dilatent et puis également les pupilles.
2: Comme quand je me fais courser par le chien de mon voisin. Dans une situation délicate, il vaut mieux conserver sa concentration pour ne pas tomber.
1: Voilà, c'est ça. Et donc tentons de comprendre pourquoi les théories conspirationnistes s'intéressent à cette molécule. Tout d'abord, il faut savoir que l'adrénochrome est soupçonné, comme l'adrénaline dont elle est issue, d'avoir des implications sur le fonctionnement de notre organisme et plus précisément sur celui de notre cerveau.
2: Cette substance était même considérée comme responsable de maladies mentales. Ce sont deux psychiatres qui vont élaborer la première théorie de l'adrénochrome en publiant les résultats de leurs travaux conjoints. J'ai leurs noms ici. Ils se nomment respectivement Abraham Hofer et Humphrey Osmond. L'un est canadien, l'autre britannique, et ils font partie de ces chercheurs qui, au début des années 50, ont concentré leurs travaux sur les psychotropes.
1: Exactement, hein, c'est la grande époque des découvertes de produits nouveaux qui agissent sur la perception et ils expérimentent, notamment en tête de gondole, le LSD.
2: Osmond, le britannique, invente même le terme de substance psychédélique, qui est entré depuis d'ailleurs dans le langage courant.
1: Et donc ces deux hommes se retrouvent à travailler ensemble pour explorer les effets thérapeutiques des hallucinogènes, notamment pour soigner les maladies mentales. Hofer, le Canadien, expérimente le LSD dans le traitement de l'alcoolisme et Osmond, lui, entreprend de démontrer les similitudes entre les expériences hallucinogènes et les états psychotiques.
2: Et c'est là, Jacobs, que tout bascule. Ce qui, au départ, n'était qu'un simple intérêt scientifique pour les psychotropes, va se transformer en une hypothèse qui fera couler beaucoup d'encre, et pas mal d'adrénaline. En 1952, Hoffer et Osmond formulent ce qu'ils appellent l'hypothèse adrénochrome. Et là, accrochez-vous bien, selon eux, l'adrénochrome serait une substance hallucinogène. Et ils avancent même qu'une trop forte concentration dans le cerveau de cette substance pourrait être responsable de troubles comme la schizophrénie.
1: Leur raisonnement est simple, hein. Si l'adrénochrome provoque des troubles similaires à ceux observés chez certains schizophrènes, alors en réduisant son taux, on pourrait peut-être traiter cette maladie. Et c'est là que les choses deviennent intéressantes. Parce que pour que leur théorie tienne debout, il faut classer l'adrénochrome parmi les substances psychotropes, ce qui, à l'époque, n'a jamais été fait.
2: Et c'est précisément ce classement qui va déclencher une guerre de blouses blanches. Hoffer et Osmond avancent leur hypothèse, mais la communauté scientifique ne l'entend pas de cette oreille. On vérifie, on refait les expériences, on cherche des preuves, et ce qu'on trouve, c'est finalement pas grand-chose. Pas d'hallucinations, pas d'effet comparable au LSD, juste quelques petites accélérations du cœur, des maux de tête, bref, rien qui puisse valider leur hypothèse.
1: En clair, l'adrénochrome ne rentre pas dans le club très fermé des drogues. Officiellement, la science clôt le dossier, l'hypothèse adrénochrome aurait donc dû se terminer là.
2: Oui, mais évidemment, ce genre d'idée, si elle n'excite plus les chercheurs, va stimuler les neurones des artistes.
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2: Après les scientifiques, nous allons donc maintenant nous intéresser aux autres amateurs de ces psychotropes qui fuitent des laboratoires de l'époque.
1: Ah, vous voulez dire dans une ambiance plus récréative, on va troquer les blouses blanches pour les chemises à fleurs?
2: Tout à fait, Jacobs. C'est ça, en quelque sorte. Car en parallèle des établissements psychiatriques qui ont expérimenté les drogues psychédéliques, il y a aussi toute une génération qui va tenter d'ouvrir sa conscience par des moyens artificiels.
1: Et la première mention de l'adrénochrome dans la culture populaire, on la trouve en 1954. Donc finalement, presque aussitôt après la publication scientifique dont nous avons parlé, c'est l'écrivain Aldous Huxley qui en fait brièvement mention dans son essai « The Doors of Perception », « Les portes de la perception ». Il a pris de la mescaline et il raconte son trip.
2: Oui, l'auteur du célèbre roman dystopique « Le meilleur des mondes » veut, en prenant ce puissant et redoutable psychotrope, expérimenter, comme beaucoup le font à cette époque, le psychédélisme. Voir s'il y a moyen d'ouvrir des portes, d'où le titre de l'essai. Et donc, même si ce n'est pas le produit qu'il s'administre, il fait une brève mention de l'adrénochrome dans cet écrit.
1: Voilà le livre en question.
2: Ah, vous l'avez, ouais.
1: Oui, je lis le passage. On découvrit que l'adrénochrome, produit de décomposition de l'adrénaline, se produit probablement de façon spontanée dans le corps humain. En d'autres termes, chacun de nous est peut-être capable de fabriquer un produit chimique dont on sait que des doses minimes causent des modifications profondes de la conscience.
2: Waouh, adrénochrome, une drogue, c'est fascinant. Mais précisons qu'il prend également bien soin de dire qu'il n'en a jamais consommé et qu'il ignore comment s'en procurer. Toujours est-il que cet essai va quand même faire date, ne serait-ce que parce qu'il a donné à Jim Morrison l'idée du nom de son groupe, hein, les Doors. Mais aussi parce que nous arrivons maintenant à la période reine des expérimentations à tout va de prise de drogue.
1: C'est la révolution culturelle américaine de la Beat Generation, le mouvement hippie. Et c'est dans cette contre-culture que notre aventure se poursuit. Et pour cela, je vous propose de nous pencher sur notre nouveau protagoniste, un journaliste amateur de tripes en tout genre, j'ai nommé Hunter Thompson.
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2: Hunter Thompson, voilà un personnage romanesque et qui finalement va concentrer dans son parcours toute la soif de liberté de cette époque. Alors son histoire commence, lui, dans le Kentucky, au sein d'une famille conservatrice typique du sud de l'Amérique à la fin des années 30.
1: On dit du jeune Hunter qu'il dévore des classiques de la tragédie grecque ou encore des essais philosophiques dès l'âge de 8 ans. Ça me rappelle tout à fait mon enfance. En tout cas, Hunter sait manier les mots, c'est une plume efficace, et après ses études, Hunter va vite écrire pour la rubrique sportive de journaux locaux.
2: Activité qu'il va parvenir à conjuguer avec son penchant plus qu'immodéré pour la prise de drogue en tout genre combiné à l'alcool. C'est là que s'arrête le parallèle avec vous, Jacobs. Hein.
1: Effectivement. À cette époque, il y a une grande curiosité pour toutes les nouvelles drogues et Thompson va expérimenter tout cela avec un appétit gargantuesque qu'il revendique.
2: Le plus étonnant encore, c'est qu'il va se faire connaître en réalisant des reportages dont il est le héros, souvent sous l'emprise de différents produits. Et ça, c'est nouveau. Il prend position, il laisse tomber l'objectivité habituelle des reporters dans des récits à la première personne. Hunter Thompson invente un nouveau genre à la frontière entre littérature et journalisme, le gonzo.
1: Une anecdote parlante, hein, le reportage qu'il réalise en 1970 pour couvrir le Kentucky Derby, la course de chevaux la plus célèbre aux États-Unis.
6: And they're off in the Kentucky Derby.
1: Thompson, au lieu de se rendre sur le champ de course, fait la brinque pendant tout le week-end en coulisses. Il n'assiste pas du tout à la compétition et à son retour, il décide de ne raconter que sa beuverie.
2: L'article intitulé « Le derby du Kentucky est décadent et dépravé » surprend tout le monde. Hunter Thompson imprime définitivement son style. Faut dire qu'il écrit bien aussi. Hein. Il est sans complexe, ça plaît. Thompson va ensuite travailler pour les plus grands médias de son époque, hein, le magazine Time ou le New York Herald Tribune.
1: Pour le magazine Rolling Stone aussi, qu'il envoie suivre tout un tas d'événements dans le pays. Et donc en 1971, il signe un reportage halluciné qui va propulser le mythe de l'adrénochrome. Vous en avez certainement entendu parler, c'est le fameux Las Vegas Parano.
2: Écrit dans le plus pur style gonzo qu'il a inventé, l'histoire suit un certain Raoul Duke et son avocat, le docteur Gonzo. Ils se rendent à Las Vegas pour faire un reportage sur une course automobile, à moins que ce ne soit un congrès consacré à la dangerosité des drogues.
1: Oui, parce que dans ce qu'écrit Thompson, la frontière entre réalité et fiction explose. Tout est distordu, frénétique. Comme à son habitude, son reportage dérape dans un délire psychédélique, même si le lecteur peut y voir une critique acide du rêve américain.
2: Le magazine Rolling Stone va tout de même publier ce reportage

0: Il raconte l'avoir obtenu auprès d'un dealer sataniste qui s'en prend à des enfants. Et il précise que cette substance, pour être efficace, doit être prélevée sur les glandes surrénales d'une personne encore en vie et non d'un cadavre.
1: Quel génie créatif! Bon, parce que ça, ce n'est pas dans le livre, hein. Le réalisateur Terry Gilliam a précisé avoir inventé cette scène pour le film. Nous voyons donc sous nos yeux se développer la théorie de l'adrénochrome. Nous sommes partis de recherches médicales sur une substance qui s'est révélée infructueuse. Elle a inspiré des auteurs de romans, adeptes de psychédélisme, et qu'elle se trouve dans un film populaire transformé en obscure drogue sataniste.
0: Les pièces d'un puzzle complotiste s'assemblent peu à peu. Il ne nous manque, mon cher Peters, que la soif d'immortalité d'une élite, la fascination ancestrale qu'exerce le sang depuis l'époque médiévale, et alors le tableau sera parfait.
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4: Le bureau des complots, RTBF la première, on parle ce soir d'adrénochrome, de rumeurs, de sang, de pouvoir et de fantasmes qui circulent partout sur internet. On est avec Peters et Jacobs et on va remonter aux origines de cette histoire et vous allez voir que c'est loin d'être terminé. La suite du bureau des complots, juste après Bleachers dans la musique. Bleachers, littéralement les gradins en français. C'est le groupe américain de Jack Antonoff et on les écoute avec The Van. Histoire d'imaginer, je sais pas moi, qu'on passe une petite semaine en van, au soleil, et qu'on s'arrête à tous les plus beaux endroits du monde. 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

The Van, petit voyage ici en musique sur RTBF La Première grâce à la programmation signée Olivier Depri. Ils seront en concert avec RTBF La Première le 20 novembre au Cirque Royal de Bruxelles. On écoutait Bleachers. Et dans cette deuxième partie du Bureau des Complots, Peters et Jacobs croisent la route de la comtesse Elizabeth Bathory, des légendes de jeunesse éternelle et des théories plus récentes comme le Pizzagate ou QAnon, un mélange de mythes anciens, de réseaux sociaux et de peurs modernes qui a transformé une simple molécule finalement en symbole du mal absolu. On parle de l'adrénochrome ce soir.

0: espoirs. Mais qu'est-ce qui est vrai? Qu'est-ce qui est faux? Eh bien, c'est justement ce tri-là qu'on opère ce soir avec le Bureau des complots. Bienvenue sur la première, c'est la deuxième partie.
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2: Après-guerre, l'adrénochrome est sorti des laboratoires pour entrer dans les romans. L'adrénochrome y est présenté comme une drogue hors du commun que l'on prélève sur des humains. Mais nous allons le voir maintenant, la théorie du complot qui s'est répandue sur cette substance va encore plus loin. Pour cela, intéressons-nous aux vertus du sang auquel elle est associée.
3: Car dans cette histoire d'adrénochrome, on raconte que la consommation de sang d'enfant permettrait un spectaculaire rajeunissement des cellules. Alors, d'où ça vient cette idée saugrenue, mon cher Jacobs ?
2: Eh bien, on navigue ici dans des eaux troubles, hein. Mais on peut commencer par évoquer des mythes chrétiens antisémites, nés au XIe siècle, qui accusent les juifs de sacrifier des enfants, chrétiens naturellement, dans leur culte pour en boire leur sang.
3: Cette idée s'est propagée dans la culture médiévale, toujours chrétienne, qui chassait les impies en les accusant des pires rituels dédiés à Satan. Sexe sur l'autel, sacrifice d'enfants ou encore dégustation de sang frais, si vous voulez mon avis, c'est un peu l'un des piliers de la religion chrétienne, l'Eucharistie, qui est retourné et ainsi vu à travers un miroir malfaisant.
2: Oui, une manière de recréer la scène où Jésus, avec ses apôtres, partage symboliquement le sang et le corps du Christ. À la fin du Moyen-Âge, en tout cas, le sang fascine. C'est un fluide vital auquel on associe des pouvoirs mystérieux, voire magiques. Par exemple, Léonard de Vinci passe voir les bourreaux pour leur acheter des petits flacons de sang frais prélevés sur les cadavres des condamnés à mort.
3: Incroyable.
2: Que faisait-il de ce sang? Eh bien, on ne le sait pas.
3: Au XVIe siècle, la comtesse hongroise Elisabeth Báthory, surnommée la comtesse sanglante. Elle attire des jeunes filles sous prétexte de les employer dans son château. Mais une fois les portes refermées, le piège se met en place. Et pour ces jeunes filles commence alors un supplice de plusieurs heures.
2: Car une fois au château, les jeunes filles subissent des sévices d'une cruauté absolue. Elles sont battues, fouettées à mort, torturées au moyen de tenailles, d'aiguilles et de fer rouge, pour ensuite être enterrées dans le parc ou dans les catacombes du château. Un calvaire dont l'unique finalité pour la comtesse est de s'enduire de leur sang, persuadée d'y puiser une jeunesse éternelle.
3: Selon la légende, Elisabeth Báthory commet ses horreurs sur les conseils d'une sorcière de la région qu'elle a installée dans une dépendance du château. En tout cas, tout cela vaudra à la comtesse Báthory d'être arrêtée et emprisonnée à vie.
2: Cette croyance en la régénération par le sang ne s'arrête pas à la seule légende de Báthory. À cette époque, l'Europe centrale est secouée par des vagues d'hystérie vampirique, alimentées par des récits de morts qui reviendraient hanter les vivants pour se repaître de leur vitalité. Dans ces traditions populaires, le sang est bien plus qu'un simple fluide vital. Il est une essence de force, de jeunesse et d'immortalité.
3: Et cette obsession du sang comme vecteur de puissance traverse les époques, jusqu'à façonner la figure du vampire moderne, ce prédateur qui puise, lui, sa force et sa longévité dans le sang de ses victimes.
2: Voilà le mythe du sang régénérateur solidement ancré dans notre imaginaire collectif. Mon cher Peters, et si nous allions voir maintenant du côté de la science? Car là aussi, il y a quelques médecins qui ont, malgré eux, alimenté cette théorie.
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2: Les premières tentatives de transfusion sanguine remonte à la France du XVIIe siècle. À l'époque, on cherche à sauver des mourants, mais deux siècles plus tard, la médecine explore de nouvelles pistes, les transfusions de confort.
3: En d'autres termes, comment booster l'état de santé de quelqu'un qui va bien? Et ça, ça commence en Russie, il y a un siècle, avec un personnage fascinant, nommé Alexandre Alexandrovitch Bogdanov, de son vrai nom Alexandre Malinovski. Il est né dans une famille de fonctionnaires biélorusses dans le dernier quart du 19e siècle. À 18 ans, il gagne Moscou pour y suivre des études de médecine. Nous sommes là en 1891. Mais Alexandre a une autre passion. c'est un amateur de science-fiction.
2: C'est ça, il écrit d'ailleurs un roman qui sera édité en 1908, un livre qui s'appelle « L'étoile rouge », un succès tiré à plusieurs centaines de milliers d'exemplaires, dans lequel des martiens expérimentent le socialisme.
3: Bon, c'est d'époque.
2: Car oui, Bogdanov se passionne aussi pour la politique, et pour ce qui nous intéresse, il imagine que ces extraterrestres ont compris qu'il était possible de rajeunir grâce à des transfusions sanguines, justement.
3: Imaginative, donc, ce Bogdanov, mais aussi pragmatique. Car en plus, ce jeune homme, à peu près au même moment, obtient son diplôme de médecine. Et la transfusion sanguine, vous l'imaginez, eh ben, ça le fascine. Et ça tourne même à l'obsession.
2: Durant la Première Guerre mondiale, il exerce dans les hôpitaux militaires et pratique des transfusions sur ses patients mourants. Mais la paix revenue, il se persuade de plus en plus que l'échange de sang possède finalement toutes les vertus, et notamment celle de permettre de rajeunir.
3: Sans relâche, Bogdanov explore alors ses intuitions sur les transfusions sanguines. Il se soumet lui-même à intervalles réguliers à ses protocoles de recherche, recevant un grand nombre de transfusions dont il remarque les effets positifs sur son organisme, par exemple l'amélioration de sa vue, le ralentissement de sa calvitie.
2: Il se murmure par exemple qu'après ses transfusions, Bogdanov paraît rajeuni d'une dizaine d'années. Il reçoit même le soutien des autorités et il lance en 1925 un institut spécialisé dans la transfusion sanguine.
3: Durant 2 ans, ce sont des centaines de transfusions qui sont réalisées à l'Institut. Et Bogdanov, tellement convaincu du bien fondé de ses recherches, fait lui-même le cobaye. Bien mal lui en a pris, en mars 1928, à 55 ans, Bogdanov tente l'échange de son sang avec celui d'un étudiant atteint de la malaria et d'une forme bénigne de tuberculose. C'est la transfusion de trop.
2: 15 jours plus tard, après une longue agonie qu'il décrit scrupuleusement dans son cahier, Bogdanov décède. Mais ses recherches auront fait sensation. Et l'idée est née. Le sang d'un donneur en bonne santé est source de vitalité.
3: Après cette étonnante épopée sanglante de Bogdanov, les recherches sur le pouvoir du sang frais sur l'organisme vont s'accumuler. Mais pour ce qui nous intéresse aujourd'hui, faisons un grand bond dans le temps pour nous pencher sur ce 21e siècle où quelques études sur la transfusion ont montré notamment un rajeunissement du cerveau.
2: Citons rapidement une expérience assez cocasse qui a été réalisée par un chercheur suisse nommé Tony Wiskore de l'université Stanford aux États-Unis. En 2014, ce neuroscientifique mène une expérience troublante. Il prend 2 souris, l'une jeune et l'autre âgée, et les relie chirurgicalement afin de fusionner leur circulation sanguine, les transformant ainsi en de véritables souris siamoises.
3: Et cela tout en les laissant vivantes. Et les résultats sont spectaculaires. La vieille souris rajeunit et la jeune vieillit prématurément. Et cela est visible surtout au niveau des cellules de leur cerveau. Les neurones que l'on pensait seulement capables de mourir tout au long de l'existence se sont régénérés chez la vieille souris.
2: Et puis, autre résultat de l'étude, Wiskore démontre qu'une simple transfusion de plasma permet aux vieilles souris d'apprendre plus vite, toujours grâce au sang venant des plus jeunes.
3: C'est ce que notre bolchevique de Bogdanov avait pressenti. Serait-on sur le chemin de l'immortalité ? En tout cas, même si finalement les scientifiques ne savent pas très bien quelles substances présentes dans le sang ou le plasma permettent ces effets, cela stimule l'esprit de quelques-uns.
2: Et le porte-monnaie, car c'est tout un business du sang qui se met en place. Et pour cela, mon cher Peters, je vous propose de nous rendre en Californie.
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2: Berceau de l'industrie technologique et temple de l'innovation, la Silicon Valley est l'un des endroits du monde où on cherche à inventer le futur avec le plus d'entrain et surtout de moyens.
3: Et si le futur, c'est de vivre éternellement, cette idée séduisante a sûrement un prix. Nous sommes en Amérique, après tout.
2: À la suite des découvertes sur les vertus du sang jeune dont on vient de parler, on a peu à peu commencé à entendre des milliardaires avouer se faire transfuser du sang d'ado pour repousser le vieillissement.
3: Citons pour exemple, très parlant, le cas de Peter Thiel, pur produit de la Silicon Valley. Lui, il est né en 67 et il a d'abord été un compagnon de route d'Elon Musk avec qui il a fondé l'entreprise de paiement sécurisé en ligne PayPal.
2: Peter Thiel est une personnalité controversée, un soutien de Donald Trump de la première heure, investisseur star, transhumaniste convaincu, c'est quelqu'un qui promet tout simplement de tuer la mort.
3: Plus précisément, dès 2006, Peter Thiel manifeste son intérêt pour la recherche contre le vieillissement humain. Il donne ainsi 3,5 millions de dollars à la fondation Mathusalem, la bien nommée, qui promet d'atteindre 120 ans d'espérance de vie.
2: Et il va plus loin. En 2016, le milliardaire fait sensation en évoquant sa volonté de permettre de vivre des centaines d'années, quitte à pratiquer sur lui-même des transfusions de plasma de jeunes adolescents.
3: Et il s'y met complètement via la compagnie Ambrosia, dont il est investisseur, qui propose à ses clients de se faire injecter du plasma, avec l'objectif affiché de rajeunir.
2: Mais il faut quand même avoir un compte bancaire assez garni, hein, parce que la poche de plasma, eh bien, elle est facturée quand même 8000 dollars le litre.
3: Eh quand même, un business du sang est né, mais c'est sans réelle garantie scientifique. Hein.
2: Oui, en février 2019, la FDA, l'autorité de santé publique américaine, a même rappelé les effets secondaires potentiellement nocifs de ces pratiques.
3: Mais bon, cela n'empêche pas ce commerce de fleurir et de fasciner. On passera sur l'expérience de Kim Kardashian qui s'est fait injecter du sang de jeune fille dans le visage. Les images ont évidemment fait le tour d'Internet, car il y a le Benjamin Button de la Silicon Valley.
2: Une référence bien sûr au célèbre film hollywoodien avec Brad Pitt, dont le personnage rajeuni de vieillard à nourrisson. De son vrai nom, il s'agit de Brian Johnson, ce millionnaire américain de 45 ans qui attire l'attention de tous les médias car il dépense une fortune pour défier le temps.
3: Au sens littéral du terme, c'est-à-dire qu'il s'est lancé dans un programme ultra méticuleux où tout est surveillé, son régime alimentaire, son sommeil et son exercice physique. Ce programme est baptisé Projet Blueprint et son but, inverser le processus du vieillissement de chacun de ses organes.
2: C'est un vrai projet global. Il y a 30 médecins autour de lui pour mener à bien le protocole millimétré qu'il s'impose. Laser, ultrasons, IRM, électrocardiogramme. Chaque mois, ce sont des dizaines de tests que le millionnaire subit volontairement.
3: Et selon son équipe médicale, le processus fonctionne, puisque les tests ont révélé que son âge biologique global, disent-ils, avait baissé d'au moins 5 ans. Aujourd'hui, il aurait le cœur d'un homme de 37 ans, la peau d'un homme de 28 et les poumons et la forme physique d'un homme de 18 ans. Et il ne vieillirait que de 8 mois chaque année.
2: Et évidemment, il y a aussi du sang dans son programme. Mais pas n'importe lequel. Il a choisi celui de son fils, âgé lui de 19 ans. Et pour tester la méthode jusqu'au bout, il a également fait le choix de donner son propre sang à son père, qui est lui âgé de 79 ans.
3: Une cure de jouvence qui ne présente pas à ce jour de bénéfices cliniques prouvés. En tout cas, ces exemples montrent qu'une élite fortunée dispose des moyens nécessaires pour tenter d'améliorer leurs conditions physiques grâce au sang humain.
2: Et maintenant que nous avons vu que le sang véhicule encore pas mal de mythes ancestraux, qu'il attire les élites fortunées de la tech à la recherche de l'élixir de jouvence, si nous allions voir du côté des conspirationnistes à proprement parler.
3: Ah bah au bureau des complots, on est là pour ça. Et c'est vrai que l'adrénochrome est associé aux délires complotistes les plus fous. Entre trafic d'enfants et rituels sanguinaires, les puissants de ce monde vont être suspectés des pires atrocités pour assouvir leur soif de pouvoir et d'immortalité.
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0: Et on parle toujours d'adrénochrome ce soir dans le bureau des complots. Encore une plongée dans les théories les plus folles du web avec Petards et Jacobs. La troisième et dernière partie arrive dans quelques secondes sur RTBF la première. Restez bien avec nous.
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0: Voilà, c'est parti pour notre dernière visite dans les sous-sols de la RTBF ce soir avec Peters et Jacobs. Après les rumeurs de rituels secrets, les accusations contre les élites, elles ont bon dos ces élites, elles sont dans tous les complots. Et après les théories virales, nos deux détectives se demandent finalement pourquoi ce récit de l'adrénochrome, eh bien ça fascine autant. Et si ça nous racontait surtout une méfiance envers le pouvoir, envers le secret et envers ceux et celles qui semblent finalement vivre dans un autre monde que le nôtre. Suite et fin, ici et maintenant sur la première du Bureau des Complots.
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3: Mon cher Jacobs, nous commençons à bien cerner cette affaire maintenant. Il semble que tous les éléments se sont mis en place au fil du temps pour que la théorie du complot sur l'adrénochrome puisse germer sur une base solide, vous ne croyez pas ?
2: Assurément, le mythe ancestral des sacrifices occultes, la croyance en un sang aux vertus régénératrices, l'idée que les élites auraient accès à une mystérieuse substance aux effets puissants, autant d'éléments qui, sur la toile, alimentent un imaginaire troublant.
3: Ah, c'est vrai que sur Internet, on ne sait plus où donner de la tête. Ça pullule d'histoires, toutes plus extravagantes les unes que les autres. On navigue entre rituels occultes, élites sanguinaires et sociétés secrètes. Mais pour poser les bases, commençons, si vous le voulez bien, par un grand classique du complotisme moderne, le fameux Pizzagate.
2: Ah, le Pizzagate, voilà une affaire qui a secoué l'Amérique en 2016. Une théorie du complot complètement délirante qui prétendait qu'une pizzeria de Washington DC nommée le Comet Ping Pong servait de couverture à un réseau pédocriminel impliquant des figures politiques de premier plan.
3: Et tout ça, ça démarre avec une fuite d'emails orchestrée par Wikileaks, le site de divulgation de documents classifiés. Ces courriels révélés provenaient de John Podesta, à l'époque directeur de campagne d'Hillary Clinton. Et là, certains internautes sur des forums comme 4chan ou Reddit se sont mis à décrypter ces messages avec une obsession quasi paranoïaque.
2: Oui, ils ont commencé à avoir des codes secrets partout. Ils disaient que pizza voulait dire petite fille ou que cheese pizza signifiait child pornography à cause des initiales CP. Bref, autant de références cachées à un trafic d'enfants. Et c'est là que ça dérape. Parce que l'idée qu'une élite organiserait des rituels sordides pour prélever du sang sur des enfants dans l'arrière-salle d'une pizzeria, eh bien, elle enflamme les esprits. Et très vite, des internautes ultra motivés partagent des théories qui deviennent de plus en plus folles.
3: Oui, on pourrait presque en rire si cette histoire n'avait pas pris une ampleur démesurée sur les réseaux sociaux, gonflée par des vagues de fausses nouvelles et des interprétations délirantes. Le problème, c'est qu'un homme y a cru dur comme fer, tellement qu'en décembre 2016, il débarque armé à la pizzeria, persuadé qu'il allait sauver des enfants séquestrés dans une cave. Heureusement, il ne blesse personne, mais la situation aurait pu très mal tourner.
2: Les enquêtes sont formelles, il n'y a rien, aucune victime, la pizzeria n'a même pas de cave. Mais cette affaire illustre parfaitement comment une rumeur en ligne peut avoir des conséquences bien réelles.
3: Parce qu'au-delà du coup de feu évité de justesse, ce genre d'histoire alimente un imaginaire où les élites seraient capables de tout.
2: Et puis, le Covid est arrivé. Et là, la théorie a muté, comme un bon virus du complotisme. Nouvelle crise, nouvelle peur, nouvelle rumeur, et hop, on recycle l'adrénochrome. Cette fois, l'histoire va encore plus loin. Plusieurs membres de l'élite, comme Bill Gates, Tom Hanks, Céline Dion, pour ne citer qu'eux, auraient contracté le Covid-19 en consommant de l'adrénochrome extrait d'une personne infectée par le virus.
3: Alors l'adrénochrome, rappelez-vous, étant dans cette théorie une substance que l'on prélève sur des humains vivants. Une rumeur qui a alimenté l'idée d'un châtiment quasi divin frappant une élite coupable des pires excès.
2: Et tant qu'à faire, ces célébrités ne se seraient pas juste contaminées. Elles seraient carrément responsables de la pandémie.
3: Ben tiens, parce que dans ces théories, on ne se contente jamais d'un simple scandale caché. Il faut un plan machiavélique global. Selon cette version, la pandémie aurait été orchestrée par ces mêmes personnalités pour contrôler les populations.
2: Mais dites-moi, cette histoire, c'est un peu la base des récits contre les élites perverses dont raffole le mystérieux groupe QAnon aux États-Unis, Peters.
3: Oui, vous avez raison, il faut peut-être dire un mot rapide sur eux, ou elle, ou bien encore lui. Enfin bon, parce qu'on n'a pas vraiment d'éléments sur l'identité de ce Q anonyme et agitateur du web. Ce que l'on sait en tout cas, en octobre 2017, un mystérieux internaute caché derrière la lettre Q commence à poster un message crypté sur la toile. Selon lui, le monde, et plus particulièrement les États-Unis, serait aux mains d'une organisation secrète dirigée par des hommes d'affaires et des dirigeants politiques, pédophiles, cannibales, appartenant au camp des démocrates.
2: Et cette élite serait prête à tout pour garder le pouvoir, la seule personne ayant l'aptitude à la combattre étant Donald Trump.
3: Et derrière cette lettre Q, une véritable armée d'anonymes s'active alors. Des centaines de milliers de fidèles qui partagent, commentent, transforment la moindre rumeur en vérité absolue. Des photos, des montages, des interprétations bancales, tout ça donne corps à l'histoire, comme si l'accumulation de preuves floues pouvait suffire à la rendre crédible.
2: Et forcément, pendant la pandémie, QAnon s'engouffre dans la brèche. Selon leurs adeptes, les élites privées de leurs précieuses substances en raison du chaos mondial seraient en manque de sang frais.
3: Et c'est le retour de l'adrénochrome. Des stars comme Madonna, Tom Hanks auraient à cause de la pandémie subi un sevrage forcé. C'est vrai qu'il y a 5 ans, le monde était à l'arrêt, une grande pause dans les échanges mondiaux. Alors, pas facile de se faire livrer quoi que ce soit, y compris cette précieuse substance.
2: Et pour appuyer cette théorie, rien de plus simple. Il suffit de publier des photos de célébrités affaiblies, vieillies, et de décréter que leur mine fatiguée est le signe évident d'un syndrome de sevrage. Mais ça ne s'arrête pas là. Parce qu'au-delà du simple manque d'adrénochrome, cette théorie du complot plonge encore plus profond dans l'horreur. On ne parle plus seulement d'élites privées de leur drogue, mais carrément de réseaux satanistes, cannibales et pédophiles qui sacrifient des enfants par milliers dans l'ombre.
3: Au point qu'à un moment donné, l'un des liens les plus partagés sur Facebook était un post de blog affirmant ni plus ni moins que 100 000 enfants et cadavres avaient été découverts dans un tunnel secret reliant le port de New York à la fondation Clinton.
2: Ce texte délirant avance que ce réseau pédophile esclavagiste a été démantelé par une division spéciale du Pentagone. Les enfants vivants retrouvés étaient affamés et traumatisés, victimes de sévices sexuels. 100 000 enfants. C'est quand même fascinant ce qu'un cerveau en mal de clic sur le web peut imaginer.
3: Et profiter de la panique générale au moment du Covid. Mais pour ce qui nous intéresse aujourd'hui, il y a là-dedans surtout cette affirmation. Le sang de ces enfants servait à produire de l'adrénochrome pour une élite mondiale sataniste. Alors, j'ai envie que nous évoquions le cas du français Gérard Fauré, si vous le permettez, Jacobs.
2: Ah, c'est une transition toute trouvée au point que j'allais vous le proposer. Gérard Fauré, qui est surnommé, et se surnomme d'ailleurs lui-même, le dealer du tout Paris, il a déjà sorti plusieurs livres pour raconter ses exploits de deal, de cocaïne avec les stars, et visiblement, il a des infos sur l'adrénochrome.
3: Sacré personnage, ce Gérard Fauré. Né au Maroc, à Fès, en 1946, il est fils de médecin qui travaille pour Médecins du Monde et d'après ses dires, proche de Mohamed V. Ce serait d'ailleurs les relations de son père et ses laissés-passer qui lui auraient permis de commencer à faire de la contrebande.
2: Oui, faire passer des cigarettes et du whisky au nez et à la barbe des gardes-frontières entre Gibraltar et le Maroc. Et puis peu à peu, Gérard Fauré passe à la vitesse supérieure. Pour, dit-il, faire une carrière de trafiquant de cocaïne à l'échelle internationale.
3: Il confie aussi avoir été braqueur de banque et tueur à gages pour 4 à 5 contrats. En tout cas, il est condamné en 2001 pour possession de drogue à 1 an de prison ferme. Et Gérard Fauré se reconvertit en 2016 en écrivain. Et là, il a la plume bien lourde, il n'hésite pas à balancer à tout va.
2: Oui, alors son premier livre se nomme « Fatale confiance, royaume du Maroc, la vérité sur la mort de Mohamed V ». Il y raconte que le roi a été en fait assassiné en 1961, alors que selon la thèse officielle, il est mort accidentellement au cours d'une opération chirurgicale.
3: Et en 2018, il raconte son expérience dans la cocaïne. « Dealer du tout Paris, le fournisseur des stars parle, livre sensation, il est reçu sur tous les plateaux de télé et de radio, car comme on dit dans le métier, c'est un bon client, son livre se vend bien.
2: Et du coup, deux autres bouquins sur le même thème s'enchaînent, intitulés « Le prince de la coque, dealer du tout Paris, la suite » en 2020, et puis un troisième donc « L'éducation d'un voyou, dealer du tout Paris, les débuts cette fois-ci » en 2021.
3: Gérard Fauré, dans ses interviews, n'y va pas avec le dos de la cuillère, vous l'avez compris. Hein. Juste deux exemples d'affirmation, je cite « 85% des francs-maçons sont satanistes » ou alors « Le président français Jacques Chirac était un gros consommateur de poudre ».
2: Vous le comprenez. Prenez, Fauré n'hésite jamais à balancer des noms. Et petit à petit, il va donc propager une rumeur selon laquelle de nombreuses personnalités de la jet set, du showbiz, plusieurs hauts magistrats et figures politiques françaises sont des pédophiles et des drogués.
3: En même temps, il semble tellement bien placé pour le savoir que parfois on a envie de le croire. Alors quand il dit que, je cite, « l'adrénochrome, c'est une drogue puissante faite avec du sang d'enfant qu'on prend sur des gosses de 3 ans », eh bien, le public s'interroge.
2: Surtout qu'il donne encore des noms, sans complexe, il nomme Céline Dion, décidément, ou le président Emmanuel Macron.
3: Et il se dit très au fait du trafic d'enfants, évoquant un réseau roumain. Tout ça sans apporter de preuves, naturellement. En somme, avec Gérard Fauré sur les plateaux de télé à des heures de grande écoute, l'adrénochrome et les enfants sacrifiés par les élites pédophiles et satanistes ont fait leur apparition dans la culture populaire.
2: Alors est-ce l'aboutissement d'un long chemin ou le début d'une nouvelle ère complotiste ?
3: Ah bah comme toujours, c'est un peu des deux. Rien ne se crée, tout se transforme. La théorie du complot de l'adrénochrome est un révélateur de notre époque. En tout cas, nous avons réuni assez d'éléments pour conclure.
6: Ça tourne pas en rond, t'as vu ces conspirations ?
2: Alors, mon cher Peters, à qui profite le crime de l'adrénochrome ?
3: Eh bien, à ceux qui cherchent à diaboliser un groupe ou une personnalité publique en les associant aux pires horreurs imaginables. Mais finalement, d'où vient cette obsession pour l'adrénochrome et le fantasme du pédosatanisme des élites ? Et surtout, que dit-elle de notre époque ?
2: Eh bien, en réalité, ce n'est qu'une réécriture moderne d'un mythe ancien. Depuis des siècles, l'idée qu'une élite secrète puise sa force dans le sang des innocents traverse l'histoire. Au Moyen-Âge, déjà, l'Europe était hantée par ces accusations de rituels sanglants.
3: Et aujourd'hui, si la mécanique est la même, le canal a changé. C'est la désinformation médicale et les réseaux sociaux qui font office de tribunal, transformant rumeurs et fantasmes en vérités alternatives.
2: Alors, pour répondre à Hervé qui nous avait laissé un message sur le répondeur et qui se demandait si l'adrénochrome existait réellement et si les stars, les personnalités politiques, les têtes couronnées étaient prêtes à tout pour avoir leur dose d'adrénochrome, eh bien, il y a du oui et il y a du non. Alors tout d'abord, oui, l'adrénochrome est une substance qui existe.
3: Et oui, certaines personnes fortunées expérimentent des transfusions de sang ou de plasma de jeunes donneurs pour tenter de régénérer leurs cellules.
2: Mais attention, tout ça, ça reste de la médecine expérimentale et cela n'a rien à voir avec le complot de l'adrénochrome, car il n'y a aucune conspiration diabolique.
3: Et non, cette substance n'est pas psychotrope et aucune preuve n'atteste l'existence d'un vaste réseau d'enlèvement d'enfants orchestré par une élite occulte. En tout cas, cette théorie montre bien que dès qu'il est question de sang et de pouvoir, l'imaginaire collectif s'emballe.
2: Et si cette théorie se propage comme une traînée de poudre, c'est parce qu'elle touche, oui, à ce que nous avons de plus précieux, de plus fragile, nos enfants. Jouer sur cette peur, c'est appuyer là où ça fait mal, et c'est précisément ce qui rend ces récits si puissants.
3: Et dangereux, car quand il s'agit des enfants, il est facile de perdre tout sens de la mesure.
2: Tout à fait, mon cher Peters. Alors, la fois dernière, vous m'avez gratifié d'une maxime pour conclure notre travail. Est-ce que cette théorie de l'adrénochrome vous en inspirait une autre ?
3: Oh, bien évidemment, voyons. Au bureau des complots, les théories coulent à flot, mais nous, on garde notre sang-froid.
2: Je crois que vous avez un talent particulier dans cet exercice. Et je me réjouis d'avance de vous retrouver au plus vite pour explorer un nouveau complot, mon cher Peters.
3: Ah, il est certain que nous avons encore de belles conspirations et de savoureuses heures à vivre avec les complotistes.
2: Et vous qui nous écoutez, n'oubliez pas, ne croyez pas à tout ce que vous entendez.
3: Et faites plutôt appel au bureau des complots.
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0: Et voilà pour le bureau des complots de ce soir consacré à l'adrénochrome. On sait donc maintenant que c'est une molécule qui existe vraiment, issue de l'oxydation de l'adrénaline. Mais on est quand même loin, très loin, hein, des histoires de sang d'enfants et de fontaines de jouvence. Merci Peters, merci Jacobs pour l'enquête de ce jour, alias Geoffroy Fauquier et Gaëlle Bizien. Vous pouvez les retrouver à tout moment sur RTBF Ovio et en podcast évidemment sur vos plateformes. Et rendez-vous vendredi prochain 20h pour un nouvel épisode du Bureau des Complots. C'est toujours un plaisir de les retrouver, nos deux détectives. La semaine prochaine, la famille royale britannique passée au crible. On verra notamment d'où vient le nom Windsor et on va quand même vérifier aussi que la reine Elisabeth II n'était pas en partie reptilienne. Parce que oui, les complots vont jusque-là. Retour dans le vrai monde avec la musique signée toujours Olivier Depri, Rostam. Rostam est un ancien membre du groupe Vampire Weekend qui est ici en solo, il est américain et il est avec sa compatriote Claireau qui est une très chouette artiste aussi. Alors on les écoute ensemble ce soir sur la première avec ce morceau qui s'appelle Hardy, direction 21h.

0: Bonne soirée tout le monde, bonsoir, rebonsoir, bienvenue, re-bienvenue, vous êtes sur la première et tout roule. On vous propose une heure de musique en français maintenant, Sacré Français, émission d'anthologie avec Alexandra Vassen, émission mythique que vous pouvez retrouver tous les soirs ou presque à partir de 21h avec ce soir. Amoué, Rory, Clélia, Blue Boy Express, Gilda, l'incroyable Gilda, ou encore Angèle avec son dernier single, la collab avec Justice. Il y aura donc du bon son dans vos oreilles. Restez bien avec nous sur la première et merci d'être là. On s'informe.
1: Valentin Lecoq, bonsoir. Révolté, scandalisé par le vote la nuit dernière des mesures d'économie dans l'enseignement, syndicats, profs et élèves poursuivent leur mobilisation et préviennent que les grèves sont loin d'être terminées. Plusieurs manifestations ont lieu aujourd'hui à Liège, Mons notamment, et à Bruxelles, où des jeunes se sont rassemblés près de la gare centrale dans une ambiance très tendue. Toute l'après-midi, policiers et manifestants ont joué au chat et à la souris. Des violences ont éclaté, autopompes, gaz lacrymogènes, coups de matraque. Les policiers ont sorti les gros moyens pour contenir les manifestants. Il y a eu une centaine d'interpellations et une dizaine d'arrestations judiciaires. Des trains de nuit depuis Bruges, Gand et Bruxelles jusqu'à l'aéroport de Bruxelles. Ce sera à partir de décembre 2027. Ces liaisons nocturnes figurent dans le nouveau plan de la SNCB pour la période 2026-2029. Le Conseil des ministres l'a approuvé aujourd'hui. Dès décembre, l'offre sera également élargie dans et autour de Bruxelles, Anvers, Liège et Charleroi. Des trains supplémentaires circuleront aussi tard le soir ainsi que les samedis soirs sur plusieurs liaisons depuis Bruxelles. Je n'y vois pas d'intérêt, Vladimir Poutine répond à la lettre ouverte du président ukrainien. Volodymyr Zelensky a proposé une rencontre en tête-à-tête pour mettre fin à la guerre en Ukraine. Mais pour le président russe, ça n'a pas de sens tant que l'accord de paix n'a pas d'abord été finalisé. En rejetant une rencontre, Poutine choisit encore la guerre, réagit Volodymyr Zelensky. Belgique-Luxembourg l'affiche ce soir en football. Les Red Flames, notre équipe nationale féminine, disputent leur 5e match qualificatif pour la prochaine Coupe du Monde. Elles sont favorites, mais l'enjeu est de marquer un maximum de buts pour décrocher la première place du groupe. Score pour l'instant 2-0 et c'est à suivre sur RTBF Vivacité et sur RTBF Ovio. Et puis en cyclisme, c'est le néo-zélandais Ben Oliver qui a remporté le Tour de Wallonie. Il s'impose au général après sa victoire aujourd'hui au sprint sur la 5e étape. Le Belge Arnaud Delis termine à la 3e place au général. Voilà pour les infos, belle soirée.
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1: Bonjour, bienvenue pour cet indispensable rendez-vous musical en français dans le texte Sacré français, chaque jour à 21h et à minuit sur la première, du lundi au vendredi et puis le samedi. Pour la version magazine, c'est à 19h. Au programme, ce soir, Rory à l'affiche des Francopholies de Spa le 25 juillet. Et puis, on écoutera aussi Clélia, MPL, avant aux Francopholies de Spa également le 26 juillet, avec ce jour-là Mossimane, Camille, Yembe, Axel Red, Kyo et Elena. On écoutera Amou avec Rendez-vous, Clémentine Weck, extrait de Les yeux fermés, Prêt, feu, partez. Et tout de suite, c'est Déplacement, Cléa Vincent avec le Québécois Félix Diot. Bonne soirée avec nous dans Sacré Français sur RTBF, la première.

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1: Merci pour votre écoute d'RTBF, la première et de Sacré français. Il y avait ce soir au programme, entre autres, Mickey à ne pas manquer en concert à plusieurs reprises cet été et à la rentrée, ce sera en salle. Merci pour votre écoute, je vous souhaite une excellente soirée à l'écoute de nos programmes.

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2: Bonsoir à tous. La Belgique s'endort ce soir sous un ciel encore bien chargé, mais après cette journée humide et fraîche, l'atmosphère retrouve tout doucement un peu de calme. Les averses deviennent nettement plus rares au fil des heures. Quelques nuages continueront de circuler cette nuit, avec encore un petit risque d'ondées très isolées. Mais dans l'ensemble, le temps sera plus sec et assez doux pour la saison. Dans certaines régions, on pourrait même profiter d'une nuit agréable pour laisser entrer un peu d'air frais dans les maisons après cette journée humide. Demain matin, le décor va changer. Beaucoup de nuages dès le réveil, avec l'arrivée progressive d'un nouveau front depuis l'ouest. Quelques faibles gouttes seront déjà possibles localement le matin, mais une bonne partie de la matinée restera encore sèche, tandis que l'après-midi, la météo devient beaucoup plus agitée. Une nouvelle zone instable traverse le pays avec des averses parfois soutenues. Elles seront orageuses aussi localement et un vent de sud un peu plus présent. Dimanche, petite accalmie temporaire sous un ciel encore très nuageux, et ensuite la semaine prochaine restera souvent fraîche et instable.
3: Il est 22h. Valentin Lecoq, bonsoir. Soirée mouvementée dans le centre de Bruxelles. Des centaines de jeunes se sont réunis près de la gare centrale après le vote la nuit dernière des mesures d'économie dans l'enseignement. Des incidents ont éclaté. Des jeunes ont mis le feu à du mobilier urbain, des poubelles, des trottinettes. La police a alors sorti les gros moyens pour les disperser. Gaz lacrymogène, autopompe. Peu avant 22h, les forces de l'ordre étaient toujours en train de jouer au chat et à la souris avec des petits groupes. Ils les ont dispersés vers le quartier des Marolles et la place Royale. À Bruxelles aujourd'hui, il y a eu une centaine d'interpellations et une dizaine d'arrestations judiciaires. Les étudiants qui rêvent de devenir vétérinaires devront passer un examen d'entrée en début de cursus. Le gouvernement de la Fédération Wallonie-Bruxelles a approuvé aujourd'hui un projet de décret. À l'heure actuelle, cette sélection s'opère en fin de première année d'études et ça crée des frustrations. À partir de 2027, l'épreuve aura donc lieu avant l'entame des études, comme c'est déjà le cas pour les études de médecine et de dentisterie. Le texte doit encore être soumis au Parlement. L'institution judiciaire n'a pas su protéger Liana. Au nom de la justice, je présente mes excuses. Les mots ce soir de Gérald Darmanin, le ministre de la Justice en France. Le corps de cette fillette de 11 ans a été retrouvé dans un silo agricole dans le Gers, une semaine après sa disparition dans la commune de Fleurance. Dans un bref communiqué, le procureur d'Agen précise qu'à l'heure actuelle, il est impossible de connaître les causes exactes de la mort de Liana, mais des expertises complémentaires à l'autopsie ont été demandées. Le principal suspect, un homme de 41 ans, était visé par au moins 4 plaintes pour des viols et des agressions sexuelles sur des mineurs. Du football ce soir, les Red Flames affrontent le Luxembourg, 5e match de qualification pour la prochaine Coupe du Monde. Le match va se terminer dans quelques minutes et pour l'instant, c'est 6-0 pour les Belges. La fin de la partie est à suivre sur RTBF Vivacité et sur RTBF Ovio. Voilà pour les toutes dernières infos. Belle fin de soirée.
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4: De tout le monde et merci de faire la route avec nous. Vous êtes au bon endroit hein, puisqu'on partage tous les soirs à partir de 19h les meilleurs moments de la première. Un jour dans l'histoire, ici et maintenant, focus sur l'émission de Laurent de Hausset. Et on revient sur l'un des épisodes les plus violents de l'histoire coloniale française en Amérique du Nord. C'était en 1729 quand les Natchez se soulèvent contre les colons de Louisiane, avec des conséquences qui vont marquer durablement la région. Laurent de Hausset donc est son invité pour en parler. Ça va commencer dans quelques minutes. Et la musique. Pale Grey, les Belges, parmi leur collection de portraits, ils composent dernièrement des chansons personnifiées. Il y a tout un album comme ça qui s'appelle It Feels Like I Always Knew You. C'est comme si je te connaissais depuis toujours et chaque chanson est un prénom. Et la nouvelle EP surprise pour Pale Grey le 10 avril dernier avec de nouveaux portraits. Il y a Adam, il y a Amine et il y a aussi Lucie qu'on écoute ce soir ensemble. Soyez les bienvenus.
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0: London Grammar, j'espère que vous avez un peu chanté avec eux et elles ce soir sur RTBF, la première. C'est l'heure en tout cas de retrouver un jour dans l'histoire le meilleur de l'émission de Laurent Dossé. Bienvenue et bien joué si vous nous rejoignez à l'instant puisque vous êtes pile à l'heure pour le début. Que s'est-il réellement passé ce matin du 28 novembre 1729 sur les rives du Mississippi ? Pourquoi des années de coexistence apparentes ont soudain débouché sur un massacre ? Et que nous apprend cette révolte sur les tensions, les violences et les incompréhensions du monde colonial ? Alors bienvenue au cœur de cette histoire, longtemps racontée d'un seul point de vue. On élargit l'angle ce soir sur RTBF La Première.
1: Je couchais chaque jour 1000 sensations sur le papier. La couleur changeante du ciel, l'opulence des frondaisons, les mots étranges que prononçaient les Indiens, leurs coutumes et leurs croyances. Je sentais confusément qu'il me faudrait me souvenir plus tard de ce qui composait ce monde que je découvrais jour après jour.
2: Un extrait d'un film consacré à Chateaubriand, un film réalisé par Pierre Aknin. Et pour évoquer donc les Natchez, c'est Gilles Avard qui est avec nous. Bonjour.
3: Bonjour.
2: Directeur de recherche au CNRS France. Les Natchez, une histoire coloniale de la violence. C'est votre ouvrage qui est paru aux éditions Talendier et Flammarion. Alors, l'événement de 1729, Gilles Avard, appartient à la période initiale de l'histoire coloniale nord-américaine, c'est-à-dire quand les autochtones se trouvent encore en position d'éliminer les Européens. Est-ce que ce genre de massacre ou de tuerie commis par des Amérindiens était très fréquent ?
3: Alors, non, et en tout cas pas dans l'Amérique française. Il y a d'autres massacres ou révoltes, même si la question de la révolte pose question, précisément. Mais dans l'histoire de l'Amérique du Nord, au XVIIIe siècle, XIXe siècle, par exemple, en Virginie, en 1622, il y a les Powhatan, le peuple de Pocahontas, qui se soulève contre les colons virginiens, et il y a 350 morts. Ou, très connu également, la révolte des Pueblos au Nouveau-Mexique contre les Espagnols. Mais dans l'Amérique française, c'est le seul cas, si l'on veut, d'un tel massacre de colons par des Amérindiens. Il y a bien eu vers en 1689 l'attaque de la Chine qui était un village près de Montréal par des Iroquois, mais on a peu de sources sur cet événement finalement, alors que pour ce qui est du massacre de 1729, donc qui concerne les Français et les Natchez, on a énormément de documentation qui permettent de faire cette histoire.
2: Alors les Français justement ont longtemps prétendu qu'ils avaient de meilleures capacités à nouer avec les Amérindiens des relations harmonieuse. Cette attaque, cet événement Natchez est une sérieuse remise en question.
3: C'est vrai que dans l'imaginaire collectif, un petit peu, ça vient d'une formulation d'un historien américain de la fin du 19e siècle, Francis Parkman, qui disait la civilisation espagnole a détruit les Indiens, la civilisation britannique les a méprisés et négligés. Et la civilisation française les a étreints et chéris. C'est à peu près la citation. Et donc il y a effectivement l'idée d'une sorte de génie colonial français qui aurait permis de mettre en place des alliances de longue durée. Donc l'Amérique française, faut rappeler, que j'appelle plutôt l'Amérique franco-indienne, s'étendait du golfe du Saint-Laurent jusqu'au golfe du Mexique, donc en passant par... Québec, Montréal, la région des Grands Lacs, par exemple la ville de Détroit qui a été fondée en 1701 par un Gascon du nom de Cadillac, et puis si on redescend le Mississippi, en passant d'ailleurs par le poste des Natchez, on arrive à la Nouvelle-Orléans. Et donc ce qui explique principalement que, même si le cas Natchez est un contre-exemple, il y a eu des alliances de longue durée, c'est que les Français étaient peu nombreux finalement par rapport aux Britanniques. Les Français, en 1760, donc à la fin de la Nouvelle-France, c'est à peu près 80 000 colons. Donc dans ce vaste espace, alors que les Britanniques, les 13 colonies, sont 50 fois plus nombreux. Donc ça, c'est la première raison qui explique que les Français avaient besoin des Amérindiens pour finalement tenir ces territoires, et c'était une sorte de co-souveraineté entre les Amérindiens et les Français. Ouais. Et puis également une activité économique importante dans l'histoire de l'Amérique française ou de la Nouvelle-France, c'était le commerce des fourrures, et un commerce qui exigeait de fait un partenariat entre les autochtones chasseurs de castors ou de chevreuils et les marchands français.
2: Alors, en 1729, la Nouvelle-Orléans compte environ 800 habitants, dont une centaine d'esclaves. La ville doit son nom à Philippe d'Orléans, régent de France. Elle grandit sur un méandre donc, du Mississippi. Elle a été fondée à l'initiative du Canadien Jean-Baptiste Lemoine en 1718. Rappelez-nous peut-être les grandes lignes, les circonstances de la naissance de cette ville, la Nouvelle-Orléans.
3: Alors, la colonisation en Louisiane commence en 1699, donc 20 ans avant l'événement dont on parle aujourd'hui, 1729. C'est lorsque le moine d'Iberville, qui est d'ailleurs le frère aîné de le moine de Bienville que vous venez de citer, avec quelques navires, arrive dans le delta du Mississippi, pour devancer en quelque sorte les Anglais qui ont également des ambitions coloniales dans cette région. Et donc, en 1699, il y a un premier poste qui est fondé sur le golfe du Mexique, qui s'appelle Biloxi. Trois ans plus tard, d'Iberville fondera ce qui aujourd'hui est la ville de Mobile, dans l'état d'Alabama, donc la Mobile. D'ailleurs, c'est intéressant parce que Biloxi, Mobile, ce sont des noms de peuples amérindiens, hein, les Mobiliens, les Biloxi. Et puis, 1718, donc, dans une autre phase, un petit peu plus tard, lorsque se développe véritablement la colonisation de la Louisiane, parce que dans les 20 années précédentes, finalement, il n'y a que 100 ou 200 colons, donc c'est vraiment dérisoire. Mais à partir du moment où il y a la Compagnie des Indes qui va investir dans ce territoire et qui va amener 6000 colons, des hommes principalement, des femmes également. Donc il va y avoir un début de colonisation et c'est dans ce contexte que est fondée la Nouvelle-Orléans, donc en 1718. Donc comme vous l'avez dit, sur un méandre du Mississippi, c'est-à-dire que c'est le moment où la colonisation française fait du Mississippi l'épine dorsale de ce développement. Et autre changement également, c'est le fait que auparavant on espérait trouver de l'or et de l'argent dans ces vastes territoires, mais ça a été illusoire. Et finalement, on développe des plantations esclavagistes. Et donc, on fait venir également des esclaves africains pour cultiver le tabac ou l'indigo.
2: Et d'ailleurs, l'arrivée de ces milliers d'esclaves noirs va changer, écrivez-vous dans votre ouvrage, Gilles Avard, le rapport à l'autre, de quelle manière ?
3: Alors, notamment du point de vue des colons, puisque c'est eux dont il est plus facile de faire l'histoire parce qu'on a leurs archives. Si vous voulez, par exemple, le gouverneur de Perrier, qui gouvernait la Louisiane au moment du massacre de 1729, avait une hantise, et ça, c'est une sorte de phobie coloniale qu'on retrouve dans plein de colonies partout dans les Amériques. C'est une alliance entre les autochtones et les esclaves noirs qui se retourneraient contre les colons. Et du reste, c'est ce qui s'est passé en partie, mais seulement en partie, en 1729 avec les Natchez, puisque quelques esclaves noirs se sont placés du côté des Natchez, une minorité, mais tout de même. Et du coup, le massacre de 1729 fait planer également un vent de panique par rapport à cette possibilité d'une alliance, mais qui est globalement un fantasme parce que la plupart du temps, les Amérindiens aidaient les Français, par exemple, à capturer des esclaves qui se seraient enfuis.
2: Alors, résoudre le mystère de cette tuerie de 1729 implique de s'immerger dans la société Natchez du XVIIIe siècle. On va tenter de les connaître mieux avec Gilles Avard.
4: Le jour de la fête étant arrivé, toute la nation s'apprête dès le point du jour. Les vieillards, les jeunes gens, les femmes et les enfants partent au lever du soleil. Chacun emporte les ustensiles nécessaires pour préparer le blé. Les vieux guerriers préparent le brancard sur lequel le grand soleil doit être porté. À peine l'aperçoit-on dans la place que toute la nation qui l'attend remplit l'air et les bois voisins de ses cris de joie. Avant de descendre, il fait posément le tour de la place et lorsqu'il est devant le blé, il le salue de trois « ou, ou, ou » allongé et fait avec respect. Toute la nation répond à ce salut par neuf autres « ou, ou ». Au neuvième, il met pied à terre et s'assoit sur son trône.
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2: Voilà Jean-Marc Panis qui nous lit un extrait du chapitre consacré aux Natchez dans l'histoire de la Louisiane d'Antoine Simon Lepage du Prince, un ouvrage daté de 1758. Alors depuis le XVIIe siècle au Canada, les populations amérindiennes, les autochtones, sont vues comme des sauvages sans foi, ni roi, ni loi. Gilles Avard, est-ce que les Natchez échappent à cette conception ?
3: Alors oui, tout à fait. C'est vrai que cette formule coloniale condescendante que vous venez de citer, elle n'est pas utilisée pour les Natchez. Quand les Français, qui sont parfois des Canadiens d'ailleurs, se rendent dans la base de Mississippi, ils découvrent des sociétés qui sont un petit peu différentes, qui leur apparaissent comme beaucoup plus sophistiquées. Alors, les Natchez évidemment, mais il y en a d'autres pour lesquelles on a moins d'informations, comme les Taensas. Et c'est vrai que ça fait davantage penser, si vous voulez, aux sociétés hiérarchisées de la Mésoamérique, comme les Aztèques ou les Mayas. Et en fait, les Natchez sont un petit peu les héritiers d'une civilisation qui a en partie disparu quand les Français arrivent dans cette région, qui a prospéré du XIe au XVIe siècle, et que les archéologues appellent la civilisation du Mississippi, dont le joyau, si l'on peut dire, c'est Cahokia, qui se trouve près de la ville de Saint-Louis, où il y avait 200 tumuli, des tertres au sommet desquels on bâtissait des résidences pour les grands chefs et aussi des temples ou des bâtiments religieux. Donc, c'est vrai que cette société apparaît aux Français comme particulièrement sophistiquée. D'ailleurs, il y a une sorte d'illusion de proximité, du coup, entre les Français et les Natchez, mais qui est précisément une illusion parce qu'on est, malgré tout, dans une altérité maximale, si l'on peut dire, des Natchez par rapport aux Français. Et effectivement, si, par exemple, si je parle du grand chef, là, dont l'extrait, que l'extrait a évoqué, on l'appelle le Grand Soleil, oui. Parce qu'il est considéré comme le fils cadet de l'astre solaire. D'ailleurs, il vit en hauteur, comme je disais tout de suite, donc plus près du ciel, plus près du soleil. On trouve aussi, d'ailleurs, dans le pays Natchez, des temples, enfin ce que les Français appellent des temples, qui sont en réalité des ossuaires, parce qu'on y trouve les os de certains personnages importants, mais au sein desquels on entretient un feu de façon permanente. Et le feu, c'est la vie, évidemment, c'est la végétation, etc., parce que c'est la lumière, c'est le soleil. Et donc, oui, simplement, les Français imaginent une sorte de roi absolu ou de despote, alors qu'en réalité, c'est un personnage qu'on peut plutôt voir comme un reclus rituel, c'est-à-dire qu'il vit de façon isolée. On l'isole aussi du sol, comme vous l'avez dit dans l'extrait, c'est-à-dire qu'il est porté sur une litière, parce que un soleil, c'est circulaire, ça n'a pas de pattes, donc ça ne marche pas. Et puis, surtout, si le soleil touchait terre, il y a un risque de conflagration, d'incendie. Et puis, il y a toutes sortes, effectivement, de rituels, de prescriptions rituelles qui s'attachent à l'existence de ce personnage, comme les aboiements dont vous avez fait part. Je pense que c'était plus « ouf, ouf » que « ouf », mais parce que, concrètement, les Natchez aboyaient en présence du grand soleil et des soleils en général, qui était un peu l'aristocratie locale, parce que c'était une façon de signifier la hiérarchie, si vous voulez, parce que dans l'imaginaire amérindien, le chien est en position de cadet par rapport à l'aîné, et donc le fait d'aboyer, c'est finalement signifier cette hiérarchie et cette aînesse.
2: Une grande hiérarchie, comme dans les sociétés françaises, européennes du 18e, il y a chez les Natchez une classification sociale qui est cruciale, il y a les soleils et les puants.
3: Voilà, tout à fait. Donc, c'est une société hiérarchisée, et en cela, elle se distingue, par exemple, des sociétés du Canada, comme celle des Hurons ou des Iroquois. Alors, Lepage du Prat, le chroniqueur que vous évoquiez tout à l'heure, considère qu'il y avait quatre groupes hiérarchisés. Au sommet, les soleils. En dessous, les nobles. Ensuite, les considérés. Et tout en dessous, donc, les puants. Mais ce qu'on peut resimplifier, si vous voulez, en disant qu'il y avait deux moitiés. Un moitié, c'est un terme d'anthropologue, mais pour bien signifier qu'il y avait un dualisme sociologique entre, si vous voulez, l'étage céleste qui était incarné par les soleils et les nobles, dont le grand soleil, et les tâches terrestres, mi-terrestres, mi-aquatiques, hein, les puants. Sans doute que ça évoque les odeurs désagréables des marais, des bayous. Hein, on est en Louisiane. Et donc, ce que j'essaye de développer aussi comme idée, c'est que précisément ce dualisme qui imprègne la pensée amérindienne a aussi servi aux Natchez de grille de

0: bouleverse de certains points de vue les colons, et notamment ce rituel qu'on peut appeler le sacrifice mortuaire, c'est-à-dire que à la mort d'un soleil, soit homme, soit femme, et a fortiori quand c'est le grand soleil qui meurt, on tue par étranglement un certain nombre d'individus qui font partie de l'entourage du soleil, donc des domestiques, mais ça peut être aussi des parents, ça peut être aussi des bébés, donc ce qui évidemment est exécrable à notre propre sensibilité aujourd'hui, et ça choque aussi les colons à l'époque, d'autant que des parents en sacrifiant leur bébé peuvent monter d'un grade à l'autre, c'est-à-dire un considéré qui sacrifierait son enfant deviendrait noble. De la même façon d'ailleurs que un considéré qui ramènerait un scalp à la guerre deviendrait aussi noble. C'est pour ça que dans mon livre j'essaye de tracer un parallèle ou une sorte de continuum entre cette violence interne, donc qui est celle de l'étranglement d'un entourage, qui s'explique parce que les individus qui sont sacrifiés à ce moment-là vont accompagner le soleil dans le pays des morts, où ils vont pouvoir continuer à vivre avec lui et à le servir. Ouais. Et donc l'autre forme de violence, c'est la violence externe, c'est-à-dire aller tuer au loin des ennemis, les capturer parfois, et même parfois les décapiter également.
1: Mais ce qui choque aussi les Européens, c'est que ces sacrifices provoquent une baisse de la population. Or, chez nous, enfin en Europe, le nombre d'habitants fonde la puissance de l'État. Alors, il y a les tensions, on va y arriver, bien sûr, puisqu'on va revenir sur le massacre, mais il y a aussi des relations d'alliance entre les autochtones et les colons, des relations qu'on peut observer au quotidien. Par exemple, les Natchez imitent la manière de saluer des colons. Quels sont, Gilles Avard, les principaux témoignages de bon voisinage? Comment s'entend-on entre colons et Natchez?
0: Alors, en fait, ça se passe comme partout ailleurs dans l'Amérique franco-indienne, hein, où il y a du voisinage. C'est vrai à Québec, c'est vrai à Montréal, c'est vrai à Détroit, dont je parlais tout à l'heure. C'est vrai dans tous les comptoirs de traite des fourrures qu'on trouve sur le Mississippi. C'est vrai aussi au poste des Natchez, où vous avez d'un côté donc, à peu près 3000 Natchez qui vivent dans une dizaine de villages, dans un territoire qui fait à peu près 20 km sur 20 km. Et vous avez en 1729 400 colons et 200 esclaves noirs. Et donc, il y a une coexistence qui s'établit sur la base... Alors, je ne parle pas des esclaves noirs, vu leur situation d'exploitation, mais entre les colons et les Natchez, ça peut être des échanges économiques. Le commerce des peaux de chevreuil contre pour les Natchez obtiennent en échange des tissus ou des objets métalliques ou des fusils. Ça peut être des échanges de bons procédés, comme par exemple des Natchez qui sont employés par des Français pour défricher la terre, ou des guérisseurs Natchez qui vont venir à la rescousse de colons qui auraient des soucis de santé. Là, il y a plusieurs témoignages à cet égard. Ou même, en cas de sécheresse, on fait appel à un chaman Natchez pour qu'il fasse tomber la pluie. Et puis, il y a aussi des unions sexuelles, matrimoniales. Par exemple, un individu qui s'appelait Laloire des Ursins, qui était un commis de la Compagnie des Indes, qui est tué lors de l'attaque de 1729, était marié à une femme Natchez et ils avaient un fils qui s'appelait Rosalie, du nom du fort français d'ailleurs, qui avait été installé quelques années plus tôt dans le territoire des Natchez. Donc, il y a eu des tensions aussi dans le cadre de ce voisinage, par exemple à l'issue de vols de chevaux par les Natchez ou de pirogues, ou des soucis, des querelles liées au troc entre marchandises et pots de chevreuil. Mmh. Donc il y a toujours des tensions, mais ce qui est arrivé en 1729 restait inconcevable. Parce que dans les années précédentes, tout semblait... calme.
1: On va revenir justement à ce massacre du 28 novembre 1729. Les Natchez attaquent les colons français. Nous sommes avec Gilles Avard.
2: Nous sommes sur la rive du Mississippi ce soir avec le meilleur d'un jour dans l'histoire. Une rencontre entre deux mondes qui finit par basculer dans la tragédie. On poursuit ce retour sur la révolte des Natchez, hein, cet événement qui interroge autant la violence coloniale finalement que la mémoire des peuples autochtones. On prend tous les avis et tous les vécus et tous les points de vue ce soir sur RTL.

0: Sweet Alleluia, ce titre du duo indé australien Royal Otis, l'un des duos les plus en vogue de la planète pour le moment. Et ils seront chez nous cet été, Royal et Otis, parce que c'est leur prénom. Ils seront à l'affiche du festival Rockwerter le 3 juillet prochain. La révolte des Natchez, un jour dans l'histoire, le meilleur. 1729, c'est là que nous retournons ce soir. Ça marque un tournant majeur dans l'histoire de la Louisiane française. Car derrière cet affrontement, cette révolte, se posent des questions qui sont finalement toujours actuelles. Celle de la conquête, de la violence coloniale et de la mémoire aussi et surtout des peuples autochtones. On en parle donc avec Laurent Dehaussé qui reçoit Gilles Avard ce soir, directeur de recherche au CNRS. Et il est auteur du livre qui s'appelle « Les Natchez, une histoire coloniale de la violence ». C'est paru aux éditions Taillandier. Flammarion, on les écoute tous deux. C'est la deuxième partie du meilleur d'un jour dans l'histoire sur la première.
1: Avant de commencer le repas, tous les guerriers étant assemblés, le plus vieux prend le calumet de la guerre à la main et fait aux autres cette harangue. « Mes camarades, leur dit-il, que ne suis-je encore assez jeune et assez fort pour vous accompagner à cette guerre ?» Partez avec grand courage, ayez toujours le cœur gros, marchez sur la pointe du pied, ayez les yeux ouverts, ne fermez jamais vos oreilles, n'ayez point peur du froid, n'hésitez pas à vous jeter à l'eau pour fuir, surtout ne craignez point les flèches de l'ennemi et faites voir que vous êtes des hommes et de vrais guerriers. Enfin, si vous en trouvez l'occasion, usez toutes vos flèches sur les ennemis et après, frappez, assommez, jusqu'à ce que vos casse-têtes soient enivrées du sang des ennemis. Cette harangue achevée, le vieux guerrier emplit de tabac la pipe du calumet. Il donne à fumer au grand chef de guerre, puis à tous les autres guerriers suivant leur rang.
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3: L'ouvrage toujours d'Antoine Simon, Lepage du Prats, Histoire de la Louisiane. Alors donc, on revient à ce massacre du 28 novembre 1729, Gilles Avard, et sur la particularité de l'assaut, la violence qui l'accompagne. Est-ce que ce coup d'éclat a été soigneusement préparé?
4: Alors, sans aucun doute, parce que probablement dans les semaines, voire dans les mois précédents, même si ça, on ne peut pas le prouver de façon certaine, mais ce n'est pas une attaque spontanée. Hein. Mmh. Elle a été préparée, comme vous l'avez rappelé en tout début d'émission, donc on est le matin du 28 novembre 1729, et les à peu près 600 hommes natchez qui quittent leur village et qui se dirigent en direction des habitations françaises, donc en direction du Fort Rosalie, en direction des deux concessions de tabac qui se trouvent à proximité des villages natchez, ou encore du débarcadère ou sur le Mississippi, où se trouve d'ailleurs une demi-galère remplie de marchandises à ce moment-là. Et les natchez avancent donc avec en donnant l'impression qu'ils partent à la chasse. Mmh. Ils ont du maïs, ils ont des volailles, de l'huile d'ours qu'ils comptent donner aux colons en échange de balles, de fusils et de poudre, donc pour aller à la chasse. Ouais. Donc tout paraît normal, sauf que quand ils arrivent au Fort Rosalie, donc le commandant du fort qui s'appelle De Chepard, c'est un Basque, les reçoit. Un chroniqueur le décrit en robe de chambre. Il aurait d'ailleurs passé la nuit précédente dans un village natchez à boire beaucoup d'alcool. Bon, ça c'est peut-être un chroniqueur malveillant qui le précise. Mais soudain, on entend un coup de feu qui vient d'un peu plus loin et c'est le signal de l'attaque. Et donc, toutes les scènes de commerce qui s'étaient instaurées aux quatre coins du poste des Natchez se transforment brutalement en scènes de crime, sachant que le grand soleil, à ce moment-là, qui était à la tête d'un petit groupe de 30 hommes qui s'est rendu au Fort Rosalie, avec le calumet et en train de danser ce qu'on appelait la danse du calumet, le grand soleil se met à l'écart. Ce qui fait écho à ce dont je vous parlais précédemment sur le fait que c'était un reclus rituel. Donc même lors de cet événement, cet impératif d'isolement se manifeste à nouveau. Et donc, en une heure ou deux, les Natchez tuent plus de 200 colons, coupant les têtes de certains d'entre eux ou les scalpant, sachant que, comme vous l'avez précisé également au début de l'émission, la plupart des femmes et des enfants, au moins dans un premier temps, sont épargnés.
3: Donc seuls les hommes sont ciblés. Alors les hommes, les femmes et les enfants sont épargnés. Que deviennent-ils ?
4: Alors ils sont mis en captivité. Beaucoup sont adoptés, par exemple, dans l'entourage du Grand Soleil. Alors le Grand Soleil gouvernait avec en général sa sœur, qui était d'ailleurs celle qui enfantait le successeur du Grand Soleil. Mais donc, tous ces individus, donc il n'y a que deux hommes qui sont épargnés. Les enfants et les femmes sont mis en captivité, adoptés. Ça fait écho au fait que la guerre amérindienne, de façon assez générale, n'est pas une guerre pour conquérir des territoires, mais une guerre pour capturer, pour tuer des individus, bien sûr, mais aussi pour en capturer, pour en faire des adoptés. Donc certains sont adoptés, mais avec le risque, et là, il y a des sources qui le disent aussi, c'est que une fois adoptés parmi des soleils, à la mort du soleil, ils peuvent aussi être victimes du sacrifice mortuaire dont je parlais tout à l'heure.
3: Alors, il faut aussi souligner... Allez-y, terminez.
4: Ces captifs seront, pour la plupart d'entre eux, délivrés quelques semaines plus tard lors de l'expédition organisée par les Français.
3: Alors, il faut souligner aussi que les Amérindiennes jouent un rôle dans cette tuerie. Généralement, l'imagerie les met un peu à part. C'est pas le cas ici.
4: Alors, la guerre amérindienne, c'est une activité masculine au sens où ce sont eux qui partent en expédition, même si là, précisément, on n'est pas dans la configuration d'une expédition de guerre classique, puisqu'on tue des voisins avec qui on a eu des relations d'alliance pendant plusieurs années. Donc, ce sont à la fois des ennemis, peut-être, mais aussi peut-être des parents qui sont susceptibles d'être sacrifiés dans le contexte culturel du sacrifice mortuaire. Pour ce qui est des femmes, elles ont, contrairement d'ailleurs à ce que dit le page Duprat, le chroniqueur que vous avez cité, elles ont très certainement participé aux discussions, aux préparatifs de cette expédition, sachant qu'il y a notamment une femme soleil dont parle un chroniqueur qui jouera un rôle important pour sauver la vie de quelques femmes françaises lors de leur captivité.
3: Alors, vous faites un parallèle, Gilles Havard, entre cet événement de 1729 et une bataille très célèbre, celle de Little Big Horn, qui aura lieu un siècle et demi plus tard, en 1876. Bataille au cours de laquelle les Sioux et les Cheyennes déciment un détachement de l'armée américaine. Alors, quelles sont les principales similitudes ?
4: Alors, oui, si j'ai fait cette référence, c'est que d'abord, lors de la bataille du Little Big Horn, l'ambition guerrière des Sioux et des Cheyennes était de tuer les soldats jusqu'au dernier, alors qu'ils auraient pu en capturer quelques-uns. Mais il y a, en quelque sorte, l'idée que j'ai essayé de développer dans mon livre de la contagion de la mort. De la même façon, là, les Natchez, peut-être, on voulait un petit peu au commandant du poste des Natchez de Chepar, dont j'ai parlé tout à l'heure, le Basque. Mais si on tue un membre important de la société, qui d'ailleurs de Chepar était considéré comme un soleil du point de vue des Natchez, il faut tuer tout son entourage. Donc il y a une logique contagieuse dans la mort qu'on peut observer à la fois lors du massacre de 1729 et lors de la bataille de Little Big Horn. Mais l'autre parallèle que je voulais dresser, c'est le fait que c'est un peu le début, c'est une victoire, c'est un coup d'éclat pour les Amérindiens, mais c'est aussi le début de leur malheur, ou en tout cas une accentuation de leur malheur et de la tragédie de la conquête, puisque à la suite de la bataille du Little Big Horn, les Sioux seront conquis et tous mis dans des réserves, comme on le sait, mais de la même façon, les Natchez seront pourchassés dans le cadre d'expéditions qui seront mises en place par les autorités coloniales françaises en Louisiane, et avec le soutien d'autres Amérindiens, comme les Chactas. Et à l'issue de deux expéditions, en 1730 puis 1731, les Natchez, pour beaucoup d'entre eux, seront tués, d'autres...
3: On va y revenir, si vous voulez, Gilles Lavard, je vous coupe. On va revenir à justement à cette succession de défaites, aux exils, aux renoncements, et puis aussi à la résilience, et puis à ce qu'il reste de la mémoire des Natchez. On y vient dans quelques secondes avec vous. À l'est, d'où vient le soleil pour nos honorables enfants et jeunes gens.

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1: Laurent de Hausset.
2: Voilà, un extrait de musique traditionnelle, Natchez, et puis Hooked Fields, c'est l'actuel chef des Natchez qui dit le début de la prière aux quatre directions, et ça donne dans une traduction, à l'est, d'où vient le soleil pour nos honorables enfants et jeunes gens, et c'est un podcast Pulse of the Planet, un podcast réalisé par Jim Metzner. Alors, revenons avant la défaite, avant l'exil, Gilles Havard, on va tenter de comprendre cette histoire tout à l'heure, mais 1729, donc les colons français sont confrontés à cette attaque inédite. Et comment réagissent-ils? Ils vont chercher du renfort.
3: Alors, tout à fait. Donc, c'est la stupéfaction. La nouvelle parvient à la Nouvelle-Orléans 3 ou 4 jours plus tard. Il y a une vingtaine de rescapés qui s'y rendent pour prévenir la population de la Nouvelle-Orléans, qui est une bourgade de 800 habitants. Et le gouverneur de Perrier va envoyer un officier parmi les Chactas, au nord, centre-nord de l'état actuel du Mississippi, donc un peu plus à l'est par rapport au poste des Natchez, pour obtenir leur alliance militaire. Il faut savoir que les Chactas étaient 15 à 20 000 et qu'ils ont toujours été plus nombreux que le nombre de colons français qui, au maximum, a été de 4 000. C'est pour se rendre compte à quel point on est vraiment dans une Amérique franco-indienne, mais surtout indienne. Et sans cette alliance, les Français, la colonie aurait certainement disparu parce que la grande hantise de Perrier, c'est une alliance non seulement entre Africains et Amérindiens, mais surtout une vaste conspiration de toutes les nations amérindiennes contre les Français, ce qui n'est pas arrivé. Et donc, avec l'aide des Chactas, ensuite, il envoie un navire au royaume pour prévenir la cour et la compagnie des Indes, mais il faudra attendre un an avant d'obtenir des renforts. Et donc, on n'a pas le temps d'attendre. Et donc, avec les troupes très peu nombreuses dont bénéficie Perrier et le soutien des Chactas et puis d'autres petites nations amérindiennes comme les Houmas ou les Tonicas, il va tenter de prendre d'assaut les deux forts où se sont réfugiés les Natchez avec les captifs dont on a parlé tout à l'heure.
2: C'est un siège qui va durer 2 semaines, qui finit par les épuiser. Ils manquent de nourriture, les Natchez, et ils finissent par se rendre. C'est évidemment une issue qui est désastreuse pour cette nation amérindienne. Alors, dans différentes sources, on lit que les Natchez disparaissent, mais c'est pas tout à fait vrai. Ils vont parvenir à maintenir une identité distinctive malgré tout.
3: Voilà, en fait, c'est lors de la seconde expédition qu'il y a à peu près 500 Natchez en 1731 qui sont capturés. Beaucoup sont d'ailleurs déportés comme esclaves à Saint-Domingue, à Haïti aujourd'hui. Mais beaucoup se réfugient dans d'autres nations amérindiennes. Enfin, quand je dis beaucoup, c'est entre 3 et 500. D'abord chez les Chicasso, et de façon plus importante et plus durable, plus à l'est, donc aujourd'hui l'Alabama, la Caroline du Nord, parmi des deux nations importantes qui sont plus connues, qui sont les Cherokees et les Creeks. Et donc, pendant jusqu'à nos jours, les Natchez se sont réfugiés et vivent parmi les Cherokees et les Creeks.
2: Et ils ont perpétué l'usage de leur langue aussi.
3: Alors, effectivement, c'est par l'intermédiaire des femmes qui autant les hommes, par exemple, chez les hommes Natchez, chez les Creeks, se mettent à parler Creek. Et donc, il y a un bilinguisme qui s'établit. Mais les femmes perpétuent la langue et l'apprennent à leurs enfants. Et de cette façon, la langue Natchez va se perpétuer jusqu'au début du XXe siècle. Donc, ce qui est assez remarquable.
2: Le massacre de 1729 a, selon vous, c'est ce que vous démontrez dans votre ouvrage, Gilles Havard, transformé la Louisiane en laboratoire de la guerre coloniale moderne. De quelle manière?
3: Alors, parce que se met en place, avec des moyens qui sont assez faible, mais une sorte de chasse à l'homme dans les années 1730, tant donc grâce à l'armée française, aux troupes coloniales, qu'avec l'aide de d'autres peuples amérindiens que j'ai cités tout à l'heure, Chactas, Tonicas, Mouma, etc. On essaye vraiment d'éradiquer la présence Natchez dans la zone d'influence, si vous voulez, de la Louisiane. Et donc, faut pas parler d'une tentative de génocide, parce que je pense que c'est anachronique, mais il y a quand même une tentative d'éradication. Et faut faire place nette, en quelque sorte. Ouais. Et il y a aussi un désir de vengeance de la part des Français, parce que la Louisiane, enfin ce qui est arrivé en 1729 en Louisiane, est un véritable le traumatisme.
2: Alors qu'en est-il aujourd'hui, justement, de la reconnaissance mémorielle de cet événement, et puis de l'existence, de l'identité des Natchez?
3: Alors, faut bien avouer que les Natchez sont un peu oubliés aujourd'hui, d'où peut-être l'intérêt de mon livre. Ils le sont d'autant encore plus, si vous voulez, aux États-Unis, parce que, comme je l'ai dit, les Natchez, ce sont en fait aussi des Cherokees et des Creeks. Et aujourd'hui, il n'y a pas de reconnaissance ni par l'État d'Oklahoma, dans lequel vivent les Natchez aujourd'hui, que j'ai pu rencontrer il y a 2 ans, ni au niveau du gouvernement fédéral. Par exemple, les Creeks et les Cherokees, ce sont des tribus reconnues au niveau fédéral et qui, en ce sens, bénéficient d'un certain nombre de privilèges, d'avantages. Les Natchez, c'est une petite communauté qui est d'ailleurs difficile à circonscrire parce qu'on n'est pas dans une réserve telle qu'on peut l'imaginer avec une bourgade où il n'y aurait que des Natchez. Hein, ils sont dispersés. Ils vivent un peu comme les autres Américains. Et puis, ils sont dispersés dans plusieurs localités du nord-est de l'Oklahoma. Mais par l'intermédiaire de ce chef, donc Utki Filt, ils revendiquent une identité particulière et ils essayent d'obtenir la reconnaissance de leur tribu par le gouvernement fédéral, ce qui n'est pas une mince affaire.
2: Apprenons donc à mieux les connaître et à comprendre la portée de cet événement du 28 novembre 1729. Les Natchez, une histoire coloniale de la violence, c'est votre ouvrage, Gilles Havard, qui est paru chez Taillandier Flammarion. Je rappelle que vous êtes directeur de recherche au CNRS France. Merci beaucoup de nous avoir apporté vos lumières aujourd'hui.
3: Merci à vous.
1: Et voilà pour un jour dans l'histoire. J'espère que ça vous a plu, que ça vous a intéressé. En tout cas, c'est toujours bien raconté dans l'émission de Laurent Dehaussay. Merci Laurent d'ailleurs. Merci à vous de nous suivre régulièrement. Et ce soir dans cette plongée, hein, dans une page quand même méconnue de l'histoire de la Louisiane et des peuples amérindiens. On enlève les œillères régulièrement sur RTBF, la première. 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Attention, il va falloir monter le son parce que c'est une chanson qui commence tout doucement. Ça va s'intensifier, évidemment, mais ça peut être tellement intense quand c'est doux et quand c'est bourré de sensibilité, cette magnifique ballade mélancolique sur la culpabilité de l'infidélité, sur la quête du pardon aussi, une des plus belles chansons de Damien Rice, même s'il en a fait vraiment beaucoup, beaucoup, beaucoup de belles. C'était sur son deuxième album intitulé Nine, et ça s'appelle Nine Crimes, avec la voix de Lisa Hannigan. Bonne route sur la première et montez le son.

Nine Crimes et cette chanson de Damien Rice, elle est tellement belle que les professionnels ne s'y sont pas trompés non plus, puisqu'elle figure notamment dans de nombreux films et séries télévisées. On peut citer entre autres Grey's Anatomy, True Blood, Shrek le troisième ou encore This Is Us. J'espère que vous avez profité de chaque seconde de beauté ce soir sur RTBF la première. C'était Damien Rice et Lisa Hannigan avec ce magnifique Nine Crimes. Et voici The Lemon Twigs, direction 23h.

0: Bonne fin de soirée tout le monde, bonne nuit déjà et d'ores et déjà un excellent week-end à vous, auditeurs, auditrices d'RTBF La Première. C'est un plaisir de vous accompagner tous les soirs avec le meilleur de notre antenne à partir de 19h. On a des propositions chouettes de spectacles pour vous ce week-end, notamment Béton de Julien Carlier entre le 11 et le 13 juin au skatepark de Bruxelles. 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Ça s'appelle donc Béton et ça explore ces territoires urbains comme des scènes ouvertes. La pièce s'empare vraiment des reliefs et des courbes pour en révéler toute la charge physique et poétique. 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Vous aurez droit à des boulettes demain à 11h dans Bientôt à Table avec Sophie et Carlo. Voilà, c'est pas parce que c'est le week-end qu'il ne se passe rien sur RTBF La Première et ce sera même très très plaisant. Bon appétit d'ores et déjà tout au long du week-end, faites-vous plaisir mais mangez pas trop, on se sent pas bien après. C'est vrai, on se sent pas très très bien après. Donc on va manger en pleine conscience, qui sait, pourquoi pas. Restez dans vos sens, restons dans nos sens. C'est ce que je vous souhaite en tout cas tout au long de ce week-end. Bonne nuit tout le monde. Et moi je vous dis à la semaine prochaine, 19h lundi sur RTBF La Première pour une nouvelle et belle semaine, pleine de promesses.
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2: Bonsoir à tous. La Belgique s'endort ce soir sous un ciel encore bien chargé, mais après cette journée humide et fraîche, l'atmosphère retrouve tout doucement un peu de calme. Les averses deviennent nettement plus rares au fil des heures. Quelques nuages continueront de circuler cette nuit, avec encore un petit risque d'ondées très isolées. Mais dans l'ensemble, le temps sera plus sec et assez doux pour la saison. Dans certaines régions, on pourrait même profiter d'une nuit agréable pour laisser entrer un peu d'air frais dans les maisons après cette journée humide. Demain matin, le décor va changer. Beaucoup de nuages dès le réveil, avec l'arrivée progressive d'un nouveau front depuis l'ouest. Quelques faibles gouttes seront déjà possibles localement le matin, mais une bonne partie de la matinée restera encore sèche, tandis que l'après-midi, la météo devient beaucoup plus agitée. Une nouvelle zone instable traverse le pays avec des averses parfois soutenues. Elles seront orageuses aussi localement et un vent de sud un peu plus présent. Dimanche, petite accalmie temporaire sous un ciel encore très nuageux, et ensuite la semaine prochaine restera souvent fraîche et instable.
3: Il est 23h. Révoltés, scandalisés par l'adoption des économies dans l'enseignement, syndicats, profs et élèves ne comptent pas baisser les bras. À Bruxelles aujourd'hui, ça a dégénéré entre des jeunes et la police. Je n'y vois pas d'intérêt, Vladimir Poutine répond à la proposition de Volodymyr Zelensky, se rencontrer en tête-à-tête pour négocier la fin de la guerre. Les Red Flames l'emportent largement face au Luxembourg en match de qualification pour la prochaine Coupe du Monde de football. Valentin Lecoq, bonsoir. L'après-midi avait déjà été très tendu. La soirée a aussi été très mouvementée dans le centre de Bruxelles. Plusieurs centaines de jeunes se sont réunis près de la gare centrale après le vote, la nuit dernière, des mesures d'économie dans l'enseignement. Des incidents ont à nouveau éclaté avec la police, Imad Messoudi.
4: La soirée a été quelque peu agitée dans le centre de Bruxelles. Plusieurs centaines de jeunes, certains très jeunes parfois, sont restés aux alentours de la gare centrale à deux pas du Parlement de la Fédération Wallonie-Bruxelles. Le feu a été mis à des poubelles ou à des trottinettes. Des pétards aussi ont explosé en nombre. Il y avait une certaine tension sur les lieux. La police était présente en nombre. Elle a chargé avant de se retirer. Les jeunes refusant de se disperser, une demi-douzaine de combis et une autopompe ont finalement été déployés. Des gaz lacrymogènes ont été lancés par les forces de l'ordre. Pendant une bonne heure, les jeunes et la police ont joué au chat et à la souris entre le Mont des Arts, les Marolles et la Place Royale. Vers 22h15, la situation semblait être revenue à la normale, sans qu'il y ait d'incident particulier à relever.
3: Et certains jeunes ont dénoncé des violences policières. D'après les forces de l'ordre, une centaine de personnes ont été aujourd'hui interpellées et emmenées au commissariat pour une identification. Il y a eu une dizaine d'arrestations judiciaires. Les profs et les élèves ne comptent pas baisser les bras partout en Wallonie et à Bruxelles. Des piquets de grève se sont formés devant les grilles de nombreuses écoles. Ils étaient aussi quelques milliers à défiler aujourd'hui à Liège, rassemblement aussi à Mons, à Soigny dans le Hainaut. Et maintenant, que va-t-il se passer pour Roland Lahaye, secrétaire général de la CSC Enseignement, le mouvement peut encore prendre de l'ampleur.
5: Nous avons lancé un mot d'ordre de grève. Les écoles s'organisent au quotidien. Le mouvement ne va pas diminuer. Je pense que les enseignants restent et resteront remontés. Et je comprends leur colère, puisque non seulement ils ne sont pas écoutés, mais qu'à un moment donné, on rend les écoles chaotiques, puisque inorganisables à la rentrée.
3: Une interview d'Eva Secker. Les syndicats en front commun lancent aussi un appel à manifester dans 2 semaines, le 16 juin à Namur, contre les économies votées la nuit dernière, mais aussi pour s'opposer aux mesures prises plus largement par le gouvernement wallon. Et en cette fin d'année scolaire se pose aussi la question des examens. Auront-ils lieu normalement? Ce n'est pas très clair. La réponse varie d'une école à l'autre. Sylvia Falcinelli s'est rendue dans 2 écoles bruxelloises.
6: Des coups de klaxon en guise de soutien. Devant l'école, le piquet de grève est toujours bien là. Cela fait un mois que les profs comme Suzy Pass se mobilisent. Le cœur plus lourd aujourd'hui.
7: On n'a pas envie d'être là. Ici, c'est pas notre place du tout. Donc c'est effectivement à contre-cœur qu'on fait ça. Mais d'un autre côté, les enjeux sont tellement importants et sur la durée, en fait. Les politiques, on a l'impression qu'ils voient ça à court terme.
8: Il y a de l'aluminium.
6: Ici, au centre Ma Campagne, il n'y a pas cours, mais des remédiations sont organisées. Pour les examens, cela dépend. Charles Navet, directeur.
9: Donc on maintient les examens pour les élèves qui sont en échec dans la branche. Donc les élèves qui comptaient sur les examens pour se rattraper ont toujours donc la possibilité de pouvoir se rattraper.
10: Page 94.
6: Autre école, autre choix.
10: On va bientôt commencer les révisions. J'ai le dossier des révisions.
6: Ici, au Collège Saint-Pierre, tous les cours ont lieu, mais l'amertume est bien présente. Stavrouladi Akou est prof de latin.
11: Cette année, j'ai fait le plus de grèves de toute ma vie. Mon sentiment, c'est que malheureusement, en fait, il ne s'est rien passé. Et que finalement, on a fait fi de notre opinion. Et nous sommes les acteurs de terrain, et en fait, on ne nous a pas du tout écoutés.
6: Une déception qui n'aura ici aucun impact sur l'organisation des examens.
3: Sylvia Falcinelli avec Jérémy Boisseau et Sophie Merguen. L'ADN a parlé dans le Gers en France, le corps retrouvé hier dans un silo agricole. Ce corps est bien celui de Liana, la fillette de 11 ans disparue il y a une semaine à Fleurance. Dans un bref communiqué, le procureur d'Agen a précisé qu'à l'heure actuelle, il est impossible de connaître les causes exactes de la mort de Liana. Des expertises complémentaires à l'autopsie ont été demandées. Le principal suspect, un homme de 41 ans, était visé par au moins 4 plaintes pour des viols et des agressions sexuelles sur des mineurs. L'institution judiciaire n'a pas su protéger Liana au nom de la justice. Je présente mes excuses. Les mots ce soir de Gérald Darmanin, le ministre de la Justice français. La guerre en Ukraine ne prendra fin que lorsque la Russie aura atteint ses objectifs. Déclaration de Vladimir Poutine lors du Grand Forum économique de Saint-Pétersbourg. Le président russe a aussi exclu totalement une rencontre avec son homologue ukrainien, Volodymyr Zelensky. Rencontre que ce dernier avait demandé, Sylvain Tronchet.
12: À l'invitation de Volodymyr Zelensky, le Kremlin avait répondu hier soir qu'il vienne à Moscou, sachant évidemment qu'il était exclu qu'il vienne. Aujourd'hui, sur la scène du Forum économique de Saint-Pétersbourg, Vladimir Poutine a été beaucoup plus clair. Après un long monologue, parfois confus, la modératrice le relance en lui disant « Alors, c'est non ?» « Je n'en vois pas l'intérêt », a dit le président russe, qui a notamment pris pour prétexte la frappe ukrainienne sur un lycée technique de Starobylsk qui a fait 20 de morts dans la région occupée de Lugansk pour justifier sa position. Reprenant ses vieux arguments, Vladimir Poutine a aussi expliqué que les Ukrainiens et les Européens ne cherchaient, selon lui, qu'à gagner du temps et qu'il fallait négocier en profondeur, c'est-à-dire accepter les conditions qu'il veut imposer à l'Ukraine, notamment la cession totale du Donbass.
13: Je dis que je ne vois pas l'intérêt de se rencontrer. Le seul intérêt pour les Ukrainiens, c'est d'arrêter l'offensive de notre armée. C'est tout. Et nous avons besoin d'accords. Pas pour 6 mois, ni pour 3 mois, mais dans une perspective historique, à long terme.
12: Une fin de non-recevoir devant un public acquis, sous les applaudissements, et conclue par une tirade à l'adresse des soldats russes sur le front. Travaillez bien, mes frères. Nous sommes fiers de vous. En quelques mots, Vladimir Poutine a écarté toute perspective de négociation, probablement au moins jusqu'à l'automne.
3: Sylvain Tronchet, envoyé spécial à Moscou de Radio France. Sur un score de tennis, les Red Flames, nos footballeuses belges, ont facilement dominé ce soir le Luxembourg 6-0 en match de qualification pour la prochaine Coupe du Monde. Pierre Capard.
8: Après le 6-0 de l'Écosse face à Israël, les Red Flames étaient dans l'obligation de l'emporter tout en inscrivant un maximum de buts face à la modeste formation luxembourgeoise pour espérer s'emparer de la première place du groupe. Il aura fallu attendre 10 minutes pour assister au premier but pour la Belgique signé Anna Hurlings. Tessa Hulaert va ensuite doubler la mise 8 minutes plus tard alors que Mariam Toloba avait entre-temps frappé sur la transversale. 2-0 au repos après une première mi-temps plutôt timide des Flames. Les Red Flames qui vont toutefois se montrer plus convaincantes et surtout plus efficaces en seconde période avec deux nouveaux buts de Tessa Hulaert qui signe au passage un joli triplé suivi d'un doublé de Jill Janssens. Score final 6-0. Un résultat qui laisse toutefois quelques regrets car les Flames auraient pu marquer davantage vu leurs nombreuses occasions. La Belgique devra donc marquer 4 buts de plus que l'Écosse mardi soir au Luxembourg pour espérer terminer en tête du groupe et monter directement en Ligue A.
3: Rendez-vous donc mardi prochain. Rendez-vous aussi ce week-end pour les finales de Roland-Garros en tennis. Chez les messieurs, ce sera dimanche. L'Allemand et numéro 3 mondial Alexander Zverev sera face à l'Italien Flavio Cobolli, 14e. Ce dernier a profité ce soir en demi-finale du forfait de son adversaire Matteo Arnaldi, malade. Le 104e joueur mondial avait jusque-là créé l'exploit pour atteindre les demi.
14: C'est dur au regard de la façon dont mon tournoi s'est déroulé. J'ai passé énormément d'heures sur les courts et pourtant je me sentais très bien. Devoir déclarer forfait juste avant une première demi-finale en Grand Chelem, je ne le souhaite à personne. J'ai essayé de me préparer, j'ai espéré, j'ai fait tout ce que je pouvais pour monter sur le terrain. Mais chaque fois que je tentais de me lever, j'avais la tête qui tournait. Je sais que si je mange, je vais me sentir mal. Donc renoncer était la seule décision possible.
3: Et chez les dames, la Russe Mira Andreeva affrontera demain la surprise du tournoi, la Polonaise Maja Wawrinka. Côté belge, 3 titres à signaler aujourd'hui en tennis en fauteuil chez les juniors. Chez les filles, victoire de Luna Grip en simple et en double. Et chez les garçons, victoire d'Alexander Lanterman en double. Voilà pour le journal. Belle nuit.
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15: D'abord une préoccupation du pouvoir d'achat, parce que moi demain je vivrai mieux ou moins bien. Du côté flamand, il y a plutôt une préoccupation de budget général de l'État. Mais d'une façon ou d'une autre, ils se rejoignent quand même dans l'idée qu'il y aurait une détérioration généralisée et du pouvoir d'achat et des conditions de financement de l'État, ses services publics, etc. Ça ne répond pas aux besoins du moment. Ça, c'est une espèce de signal d'alarme assez clair à l'égard du gouvernement.
16: Encore faudrait-il que ce gouvernement veuille y prêter attention. On le constate avec les enseignants, comme dans bien d'autres domaines d'ailleurs. Le gouvernement actuel s'embarrasse assez peu de ce que la population attend ou espère. Ainsi, l'étude démontre que les Belges
15: sont plus ou moins à 75% opposé au plafonnement de l'index qui vient d'être néanmoins voté par ce gouvernement. Ça révèle à quel point la CSC en front commun syndical avait eu raison de proposer une alternative au plafonnement de l'index. Alors je passe sur le détail, mais qui était une façon de calculer l'index qui ferait que l'index serait un petit peu plus étalé dans le temps, mais en sorte que chacun puisse percevoir l'entièreté du montant auquel il avait droit. L'entièreté des corps intermédiaires avec le banc patronal donc était demandeur de cette mesure alternative, mais le gouvernement s'est entêté à vouloir maintenir sa mesure contre l'avis de la population, contre l'avis des corps intermédiaires et contre les meilleures recommandations des économistes de ce pays. Donc on voit qu'il y a quelque chose de l'ordre de l'enfermement idéologique de ce gouvernement dans des postures de rejet de toute une série d'acteurs qui voudraient contribuer à la réflexion générale, et c'est vraiment très regrettable.
16: Alors on ne va pas faire comme si on découvrait tout à coup que notre Premier ministre se situe très à droite de l'échiquier politique. On n'est pas non plus étonné des pratiques radicales du gouvernement wallon. Alors, on a souvent le sentiment que les habitants du nord du pays sont plus portés à suivre les prescrits du gouvernement. C'est à moitié vrai, mais ça évolue en termes de distinction.
15: Entre les régions, ce que l'on voit, c'est un recul très très net de l'intérêt pour la question migratoire au nord du pays. On voit aussi que lorsque l'on demande à la population s'ils ont du mal à boucler leur fin de mois, au nord du pays, il y a moins d'insécurité.
16: Bah, la Flandre est plus prospère que la Wallonie actuellement, ce n'est pas un secret. Mais il n'empêche, il y a une série de mesures
15: qui mettent tout le monde d'accord dans le rejet. La hausse de la TVA, le plafonnement de l'index, que ce soit au nord ou au sud. Tout le monde a bien compris que c'était quelque chose qui allait taper très très dur dans le portefeuille. Et depuis 2025, il y a une érosion du soutien pour la réforme des pensions.
16: Y compris dans la partie nord du pays. Alors, au nord comme au sud, le Belge n'est généralement pas content. La bonne question, c'est...
15: Quelle est la nature de la démocratie et comment est-ce qu'on la conçoit ? Est-ce qu'il s'agit de voter une fois tous les 5 ans ou est-ce qu'il s'agit d'un attelage très très large qui comprend 10 millions de Belges avec lesquels on continue d'entretenir un dialogue et à l'écoute desquels on se met de façon à rallier une forme d'adhésion tout au cours de son mandat. Et là, on pense que d'emblée, il y a eu une forme de rupture dans l'écoute. Voilà, les conséquences sont désormais, les Belges les mesurent.
16: Est-ce que les succès du RN en France ont influencé certains opportunismes ? Si c'est le cas, c'est raté. On est en Belgique et clairement
15: l'extrême droite et ceux qui veulent incarner la droite dure ou la droite décomplexée sont plutôt en perte de vitesse. C'est tout à fait une bonne nouvelle. Ici, on bénéficie d'un sondage politique assorti de ce sondage d'opinion plus large et donc on peut établir une causalité directe de l'un à l'autre. On voit bien que ces formations politiques qui ont prôné des coupes claires dans la dépense publique et qui donnaient dans la surenchère en termes de responsabilisation des pauvres pour tous les maux du pays sont en train de perdre pied. Et donc on peut espérer que ça soit l'amorce d'un retour à plus de raison. On va pouvoir un petit peu sortir de la caricature.
16: En tout cas, c'est ce qu'on espère. Merci Thibaut Delex. Merci aussi à vous qui nous écoutez. C'était Opinion CSC et on se retrouve vendredi prochain, même endroit, même heure, si vous le voulez bien.
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0: Entrée sans frapper vous prend par la main et vous emmène gambader dans les prairies fleuries de la joie culturelle. J'arrête là, stop. Allez, petit menu des chroniques du jour. Myriam, qu'est-ce qu'on ne va pas aimer aujourd'hui ?
18: Eh bien, le livre de Boilem Sansal.
0: Ouh !
18: Oui, j'ai décidé de prendre ce risque. C'est une fanbase un peu intense, donc...
0: C'est un là. Risque charmant. Peut-être que c'est un oxymore d'ailleurs, risque charmant. Gorian, avec vous, on aime de la littérature étrangère aujourd'hui.
19: Oui, et j'ai pas fait exprès, on va aller en Algérie aujourd'hui avec le roman Ouaria de l'autrice Inam Bioud. Il a été interdit par les islamistes algériens à sa sortie là-bas en 2023, ce qui me donne évidemment encore plus envie de vous en parler maintenant qu'il sort en français.
0: D'accord, tout est dans tout, elle est bien construite cette
19: émission. C'est bien fait, bravo.
0: Du théâtre aujourd'hui, ça s'appelle Journal d'un scénario à voir au public à Bruxelles. Comment ça du théâtre ? Mais c'est le titre d'un roman de Fabrice Caro. Oui, mais il adapte. Adapté brillamment sur scène avec Erika Sainte et Laurent Capelluto qui sont nos invités.
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0: Journal d'un scénario, c'est une pièce de théâtre à voir au public à Bruxelles, en espérant qu'elle tourne d'ailleurs un peu plus tard, par Mons et par Vaux, comme ça elle quitte Bruxelles. C'est l'adaptation d'un roman de Fabrice Caro qui était paru en 2023. On en parle avec Erika Sainte et Laurent Capelluto. Bonjour.
20: Bonjour. Bonjour.
0: Vous allez bien ?
20: Très bien.
0: Est-ce que vous voulez nous pitcher le truc ? Ou bien vous voulez que je... Moi, j'ai écrit un truc, hein, mais bon, si je le lis, c'est pas vos voix qu'on entend.
20: Tu veux pitcher ?
21: Je peux essayer. C'est un scénariste qui travaille déjà depuis plusieurs années sur plusieurs scénarios, en espérant que l'un d'eux soit produit, et qui un jour reçoit une réponse intéressée, positive, d'un producteur. Et donc la joie est immense de pouvoir enfin concrétiser son rêve. Et cet amoureux de cinéma, ce fabricant, va commencer un long processus de développement de son scénario. Et c'est un long pitch, hein, je me rends compte.
0: Oui, mais de toute façon, on ne peut pas résumer l'histoire brièvement.
21: Voilà, et donc en gros, ce scénario va connaître plusieurs modifications. Il va devoir faire plusieurs concessions pour que le financement se réalise. Et c'est, donc, voilà, c'est le trajet de ce scénariste qui, par ailleurs, va connaître une grande joie puisqu'il va rencontrer une jeune femme, professeure d'études cinématographiques à l'université, qui partage sa passion pour le cinéma, mais d'un point de vue plus théorique, et qui va vivre en parallèle ses aventures scénaristiques, mais un petit peu modifiées.
0: Un petit peu modifiées, parce que, en fait, Boris, que vous interprétez,
2: n'assume pas le fait qu'il ne parvient pas à résister à la transformation de son scénario en une espèce de torchon épouvantable. C'est très drôle, évidemment. Et vous êtes Aurélie.
4: Tout à fait.
2: Voilà, Erika Sainte. Vous partagez donc la scène du théâtre Le Public. Pourquoi ce projet vous rend-il heureux tous les deux, Erika?
4: Parce qu'on fait rire des gens tous les soirs.
2: Et effectivement, c'est drôle.
4: C'est vraiment un plaisir, en fait. C'est immédiat. Voilà, donc déjà ça me rend heureuse, vraiment.
2: Oui. Laurent ?
21: Alors oui, il y a ça, et puis il y a aussi toujours cette surprise quand on est touché par un texte, par un projet, de voir qu'il rencontre du public à travers le rire, mais aussi on se rend compte qu'il y a quelque chose de l'ordre de l'intime dans l'aventure de ce personnage, au-delà de la question de la création et de tous les affres de la création, de simplement se voir se confronter ses rêves de 20 ans, et puis ce qu'on accomplit, les concessions qu'on doit faire par rapport à ses rêves, et ça touche intimement chacun, et de sentir que avec le rire se balance aussi une émotion qui est peut-être liée à cela. C'est un truc qui nous fait penser qu'on fait bien de raconter des histoires parfois.
2: Exact, c'est vrai que c'est transposable dans n'importe quel domaine de nos vies respectives, quoi. Cet idéalisme, cette joie qui se laisse corrompre éventuellement par finalement notre lâcheté, notre incapacité à résister, en l'occurrence ici, aux intentions commerciales écœurantes. En fait, je me rends compte que je ne vous ai pas présenté, je suis désolée. Je vais quand même rappeler qui vous êtes tous les deux. Question d'ailleurs, est-ce que les comédiens vont se voir les uns les autres dans leurs activités respectives, et si oui, qu'est-ce que vous avez préféré l'un de l'autre, au cinéma ou au théâtre?
4: Allez, comme ça, vous, pourquoi?
2: Et Laurent Capelluto,
4: est-ce que vous avez détesté aussi?
22: Non, mais ensemble ce soir encore, hein.
2: Ah oui, non, mais vous jouez ensemble plusieurs fois, donc vous devez rester très, très sympathique l'un envers l'autre, on a bien compris.
21: Mais on a déjà joué ensemble,
2: ouais,
21: dans des films.
2: Ouais. Elle ne pleure pas, elle chante, notamment.
4: Oui, et puis dans le film de la femme de Laurent, qui est un court-métrage qui s'appelle Eau de vie, qui était un très très beau court-métrage.
21: Oui, de Nadia Benzekri. Et on a vu ces films et on les a aimés.
2: Ah, donc vous avez vu les deux films, vous avez travaillé ensemble. Mais je rappelle quand même aussi qu'on a vu Erika Sainte sur Canal+, notamment dans la série Baron Noir avec Cadmerade, dans La French avec Dujardin et Gilles Lelouch. Celui-ci, vous avez engagé pour Le Grand Bain. Vous êtes proche aussi d'Olivier Marchal. Donc il y a beaucoup d'endroits à la télé, au cinéma, où on a pu vous voir. Et quant à vous, Laurent Capelluto, vous avez été au théâtre récemment, au Théâtre du Parc, dans Le Mariage de Figaro. Vous avez tourné avec Philippe Blasband, Michel Hazanavicius, Arnaud Desplechin, Kore-eda, Géraldine Nakache plus récemment. Vous étiez dans L'intérêt d'Adam, fraîchement, et aussi dans On vous croit, avec Myriam Akeddou. Voilà, comme ça, on resitue un petit peu. J'ai bien fait, non?
19: Très bien.
2: Merci, Gorin.
19: Très bien, non, c'est très bien.
4: Félicitations. Bonjour.
2: Bienvenue. Alors, par contre, c'est quand même votre première fois sur les planches ensemble.
4: Oui.
2: Pourquoi c'est vous deux sur ce projet d'adaptation du roman de Fabrice Caro?
4: Michael en a parlé.
2: Michael Beer, le metteur en scène.
4: Pardon, Michael Beer en a parlé dans une autre interview et il disait que il est directeur de casting en plus d'être réalisateur et metteur en scène. Et il disait qu'il y a pour lui deux sortes d'acteurs. Il y a des acteurs qui sont très marqués et qui, quel que soit le rôle qu'ils incarnent, sont d'abord eux qui prennent le rôle. Et puis il y a des
2: comme
4: acteurs.
2: Comme qui, par exemple?
4: Il n'a pas donné des exemples.
2: Mais donc, vous, par exemple, vous voyez qui?
4: Pour moi, François Damiens. Il est François Damiens. Et c'est super. Enfin, c'est pour ça qu'on a envie de le voir. C'est pour ça qu'il, moi, en tout cas, moi, me fait rire. Et puis il y a des acteurs qui sont des pages blanches, plutôt, et il disait dans le bon sens du terme, et qui donc vont laisser la place au spectateur de ressentir les émotions et qui vont leur laisser l'espace. Et il trouve que Laurent et moi sommes des acteurs qui laissons la place au spectateur.
2: Vous êtes des pages blanches, c'est joli, vous le vivez bien, Laurent Capelluto?
21: Oui, oui. Ça
4: dépend ce qu'on écrit.
21: Oui, c'est ça.
2: Oui, c'est ça, peut-être que vous êtes des proies, finalement, possibles, potentielles. Donc, Michael Beer à la mise en scène, et on va revenir, bien sûr, sur cette mise en scène. Avant de revenir à ce que vous avez fait de ce roman de Fabrice Caro, qui n'aime pas Fab Caro dans cette pièce?
19: Ah, moi, j'aime beaucoup.
2: Oui. Ouais. Myriam, des réticences.
4: Mais vous le savez, c'est sur le bus, siège.
2: Non, mais ça permet de redire pourquoi ça plaît et pourquoi éventuellement ça plaît moyen. C'est un auteur de BD qui est devenu très célèbre avec Zaï Zaï Zaï Zaï en 2015. Quel est son style? Comment vous pourriez définir son style, les uns et autres?
19: Je dirais en tout cas en bande dessinée, c'est un mélange d'humour absurde et de profond amour de ses personnages. Moi, je trouve que c'est ça qui fait le sel de son écriture et de son dessin en bande dessinée. Et puis en roman, c'est peut-être un peu différent. D'ailleurs, il ne porte pas le même nom. hein, c'est Fab Caro en bande dessinée, Fabrice Caro en roman. Et en roman, il y a aussi beaucoup, beaucoup d'humour, peut-être un peu moins absurde, mais toujours en tout cas le personnage au cœur de l'histoire et un amour profond pour ces personnages. J'ai l'impression que c'est ça, la recette de Fab Caro.
2: Mm-hmm. Et vous, vous aimez depuis longtemps Erika Sainte, Laurent Capelluto, Fabrice Caro, vous connaissez, vous le fréquentez?
21: Alors moi, je ne connais pas ses romans. Mais par contre, ces BD, ces romans graphiques, ça, je les aime beaucoup. Il y a Zay Zay Zay, il y en a un autre, je me souviens plus du
2: nom. Il y avait Open Bar.
19: Formica aussi.
21: Open Bar, Formica.
2: Moins qu'hier, avec... plus que demain.
21: Oui, c'est ça, avec le gâteau, avec le couple de mariés, la couverture, ça, que j'aime vraiment beaucoup. Et je ne pourrais pas mieux dire pourquoi je les aime, parce que c'est vraiment ce que vous avez dit. Mais je suis très curieux de savoir ce que Myriam pense.
2: Le piège. Mais rien maintenant, Fabrice.
19: Et celui qui scénarise Astérix aussi.
2: Mais oui, les deux derniers albums d'Astérix, c'est aussi Fabrice Caro.
18: Bien, c'est parce que moi, je n'aime pas rire. Voilà.
19: Voilà, mais ça, oui, on savait ça.
2: Bon, en tout cas, il a un sens du rire et un sens du drôle et du pathétique qu'on retrouve très fort dans cette histoire que vous avez mise en scène. Alors, adapter un roman pour le théâtre, c'est quand même un défi assez impressionnant. C'est l'œuvre donc du metteur en scène Michael Beer, mais il n'a pas travaillé seul. Vous avez travaillé, Erika, avec lui.
4: Oui.
2: De quelle façon?
4: En fait, le roman, il tourne vraiment autour du personnage de Boris, qui décline plein de personnages, même pas secondaires, tertiaires. Enfin, et ici sur scène, Michael voulait qu'il y ait deux personnages incarnés. Et donc, il a commencé à développer le personnage d'Aurélie et il m'a demandé de travailler avec lui. On a déjà travaillé ensemble sur un film qu'on a fait ensemble, donc on a l'habitude aussi d'écrire ensemble. Voilà. Et donc, ça s'est fait tout simplement. En fait.
2: Mais oui, mais c'est intéressant parce que justement, j'avais lu le bouquin et je trouve en effet que votre personnage est plus intéressant sur la scène que dans le livre parce que vous y ajoutez de l'épaisseur, de la malice. Dans le bouquin, cette Aurélie, elle était un peu plate et on a un peu pitié d'elle, quoi. Alors que là, franchement, elle est brillante. Donc j'imagine que c'était gai aussi d'insuffler cette vie-là.
4: C'était tout le challenge en créant ce personnage d'Aurélie, c'était de laisser le personnage principal à Boris, parce que Boris est le personnage principal de ce spectacle, mais de ne pas faire d'Aurélie la fille sur la scène qui est juste jolie et qui tombe amoureuse et puis qui et donc de réussir à switcher quelque chose pour qu'elle ait une vraie existence et puis un vrai propos. Et pour ceux qui le saisissent et qui voient la pièce, je trouve que le propos est là.
2: Oui, tout à fait. Laurent, vous aussi, hein, vous êtes épatant, ça va.
21: Oh, merci.
2: Vous êtes épatant dans votre jeu qui est fait.
21: Non, parce que ça fait un moment qu'on ne parle pas de moi, je
2: dans votre jeu qui est vraiment fait d'espoir géant et ultra touchant et de ces petites lâchetés qui vont s'accumuler. Vous pouvez nous raconter la richesse, justement, du jeu d'acteur que propose ce personnage?
21: C'est-à-dire que le terme consacré, c'est il est d'une profonde humanité et alors c'est un peu
2: Erika qui ricane,
21: un peu ronflant quand on dit ça.
4: Je sais pas qui a consacré ce terme.
21: Mais il y a quelque chose de très concret dans ce trajet et en fait si on prend chaque petite lâcheté, chaque petite concession, elles sont bien légères, elles sont compréhensibles, elles sont plus faciles à vivre. Et puis petit à petit, c'est l'addition, la somme. Et puis en fait, on se rend compte que ce qui le motive, c'est pas le mensonge, la malhonnêteté. Bien sûr, ce qui le motive, c'est de pouvoir voir son rêve survivre encore un petit peu à cette réalité de plus en plus dure à assumer. Et donc, il y a quelque chose de très touchant et attendrissant dans son

0: actrice, on se dit que nul autre que vous ne pouvait l'être, parce que vous êtes vraiment...
1: très lâche.
0: Vous êtes parfaitement lâche. Et d'une espèce de naïveté perpétuelle qui marche d'enfer. Bravo pour votre lâcheté, vous êtes super. On continue à parler du journal, d'un scénario à voir au Théâtre Le Public à Bruxelles.
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0: Journal d'un scénario, c'était un roman très bon de Fabrice Caro et c'est devenu une pièce de théâtre excellente à voir au Public à Bruxelles jusqu'au 27 juin avec Erika Saint et Laurent Capelluto qui sont nos invités. C'est l'histoire de la façon dont un merveilleux scénario de film en noir et blanc, un film d'auteur, un très beau film, se transforme petit à petit en un projet de farce lamentable. Comment le scénariste ne parvient pas à tenir bon jusqu'à mettre en péril l'amour que lui porte une jeune prof d'UNIF passionnée. Expliquez la mise en scène, si vous voulez bien, Laurent et Erika, parce que ça virevolte entre des interactions réelles, des interactions filmées, et un effet de split screen. Et en fait, vous avez finalement transformé ce roman en quelque chose d'assez BD, alors que ça vient pas d'une BD pour une fois, ce Fabrice Caro, il est aussi auteur de romans dans ce cas-ci. Racontez-nous pour qu'on s'y croit, pour qu'on voit un peu le dispositif.
3: Le dispositif scénique, c'est un appartement. Et donc je pense que quand on rentre dans la scène, on se dit oh bah pff, un énième appartement, un peu Ikea, un peu blanc, un peu lambda sur un plateau. Et en fait, ce qui se passe, c'est que cet appartement est à la fois l'appartement de Boris et l'appartement d'Aurélie et un bar, une rue, et donc il y a et un espace de projection et un espace de SMS. Et donc je pense que vraiment comme quand sur un écran il y a deux personnages de chaque côté, donc comme dans le split screen. Je sais pas si tout le monde sait ce que c'est.
0: Non, il faut expliquer, Erika. Merci.
3: C'est quand l'écran se divise en deux et qu'on voit le personnage féminin qui fait ah et le personnage masculin qui réfléchit et qui travaille à son bureau.
4: Ou l'inverse.
0: Oui, ça parfois le personnage féminin réfléchit.
4: Oui, ça peut arriver.
3: J'en vois pas. Et donc au début on est très très conventionnel et puis au fur et à mesure de la pièce en fait il se fait qu'on est parfois dans le même espace physique mais pas dans le même espace d'appartement Michael a joué avec ce code là aussi et je crois que c'est réussi.
0: Ah moi je trouve aussi ouais. Et Laurent vous trouvez aussi que c'est réussi?
1: Oui tout à fait.
0: Content? Eh bien non.
1: Content.
0: Alors, en tout cas c'est vrai que c'est bourré d'astuces de scénographie, il y a de la vidéo, il y a de l'envoi millimétré de séquences audio aussi, et puis voilà, il y a votre
3: directeur. Grâce à notre régisseuse, Steph, qui est merveilleuse.
0: Oui, on l'embrasse, comment s'appelle-t-elle?
3: Steph.
0: Voilà, Steph. Eh bien voilà, gloire à Steph. Et ça en fait un objet qui est très très stimulant pour le spectateur, et je me dis que ça fait très année 2020, enfin, c'est très contemporain. Est-ce qu'en fait le théâtre aujourd'hui, il est devenu un peu obligé de passer par cette multiplicité de canaux pour venir stimuler le spectateur?
1: Ben, je ne sais pas si c'est une réflexion qui est qui s'est développée à partir de qu'est-ce que c'est le théâtre aujourd'hui et comment stimuler les spectateurs, ou si simplement c'est à partir de la matière que Michael a réfléchi. Donc d'abord, c'est sous forme de journal, donc c'est le journal d'un scénario. Donc il y a parfois 2 heures qui se passent entre 2 scènes, parfois il y a 3 semaines, et donc il fallait rythmer l'ensemble pour qu'on puisse à la fois passer d'une séquence à une autre en emmenant le spectateur, en le surprenant, et à la fois dans le temps et dans l'espace, et l'amener à réfléchir à où je suis, qu'est-ce que je fais, qu'est-ce qui se passe. Donc il y avait donc cette dimension un petit peu ludique, et puis il y avait en effet la question de l'espace à régler sur ce dont vient de parler Erika, à savoir où on est, dans l'appartement de qui on est, qu'est-ce qu'on fait, où ils sont, qu'est-ce qu'on voit, tout ça sur le plateau. Donc je pense que cette rythmique et ce dispositif a plus été pensé sur comment dynamiser un roman,
0: ouais,
1: comment l'adapter, que comment réfléchir le théâtre.
0: Oui, et que comment venir chercher le spectateur d'aujourd'hui. En tout cas, ça fonctionne d'enfer, puisqu'en effet, on est stimulé de tant de façons. J'ai une question un peu tarte, mais quand même, est-ce que l'accumulation des petites lâchetés de Boris, est-ce que c'est pas un peu typiquement masculin? Est-ce qu'une femme ne se libérerait pas plus rapidement du tourment que c'est de mentir si longuement à quelqu'un?
1: Moi, je pense qu'on a beaucoup parlé, on a 2 journalistes ici. Ça amène d'avoir une réflexion sur la société. Commençons par Myriam.
4: Allez. Oui, commençons par Myriam.
5: Je voudrais que ce soit vous qui vous fassiez cyberharceler pour une fois.
0: Mais je ne sais pas, donc ça n'évoque rien à personne. Mais moi, c'est, en tout cas, c'est quelque chose que je me dis, quoi. Gorian.
5: Je ne sais pas, est-ce que les hommes en plus

0: tendance à se laisser piéger dans leurs propres mensonges et donc à continuer à mentir.
1: Ouais, un truc au long cours. Moi, j'ai l'impression
0: que c'est un
1: peu plus masculin. Bon, c'était une réflexion. Je vous ai dit que c'était un peu tard.
0: Alors, c'est pas une mauvaise question.
2: Ouais. En prenant le risque de défendre mon personnage et à travers lui de défendre les hommes, peut-être qu'il y a chez lui, alors je vais juste répondre pour l'analyse que je fais moi de Boris, qu'il y a chez lui à la fois une difficulté à renoncer à son rêve, donc quelque chose qui est plutôt de l'ordre de l'enfance, de la passion, et en même temps peut-être de vouloir être conforme à une image de réussite, d'être quelqu'un de brillant et d'intègre qui l'amène à mentir. Mmh. Est-ce que ça c'est un truc d'homme, peut-être ?
3: Que l'intégrité amène à mentir, je trouve que c'est assez probant dans ce que peut être la masculinité, peut-être.
0: Peut-être. Mmh,
3: voilà. Mais je ne veux pas me faire cyberharceler.
1: Non, mais on peut quand même développer.
4: On peut développer. Hein. Chacun ses opinions, finalement.
3: Oui, voilà. Tout le monde pense ce qu'il veut. Non, mais je trouve ça... Ce que je trouve... alors, je ne sais pas si c'est féminin ou masculin, mais ce qui est fou, c'est l'incapacité à penser au-delà de son plaisir immédiat. C'est-à-dire que vraiment, pendant la pièce, il dit je vais lui dire mais pas tout de suite, parce que là, j'ai vraiment besoin que mon rêve existe quelque part. Mmh. Et le rêve existe dans les yeux de cette femme à qui il ment, en fait. Mmh. Et il arrive à se satisfaire de cette espèce de chose qui est fausse. Et lui-même le sait qu'elle est fausse, et donc il y a un espèce de truc de mensonge. Enfin, voilà, je ne sais pas si c'est masculin ou féminin. Mais
0: c'est plus de l'immaturité, non ? C'est lié à la maturité.
3: J'ai l'impression.
0: Qu'on n'accepte pas les conséquences de ses actes, et
3: qu'on n'y pense
0: même pas. On
3: n'ose pas
0: affronter la réalité, et donc on se cache derrière des histoires.
4: Mmh. Et ça, les problèmes de maturité, c'est très équitablement distribué.
1: Merci Myriam, on est bien d'accord. Alors, ce qui est raconté aussi dans cette pièce, ce sont les dessous du cinéma et les tractations financières qui peuvent réduire à néant la magie d'un projet. Qu'est-ce que vous en connaissez tous les deux, puisque vous êtes dans le cinéma, vous avez notamment réalisé, vous, Erika, un long métrage. Laurent, non ?
2: Non.
1: Pas de réalisation jusqu'ici ?
2: Non.
1: mais donc, c'était justement avec Michael Beer,
3: oui.
1: ce long métrage « Je suis restée dans les bois », c'est
3: oui.
1: ça ? Alors, qu'est-ce que vous ressentez justement du caractère frelaté des tractations financières ou simplement de l'évolution des projets dans le cinéma ?
2: Bah, je pense que le propos de la pièce est à peine caricatural. C'est-à-dire que je crois que vraiment, aujourd'hui, il est de plus en plus difficile de financer des films, que la notion de bankable est de plus en plus présente. Donc, prendre des acteurs qui sont, comment dire, liés à des succès commerciaux et offrir une garantie pour les producteurs, les financiers, d'amener du public rien que par leur tête dans une bande-annonce ou sur une affiche ou leur nom. Donc ça, c'est très, très présent, enfin, c'est très concret. Et quand moi, j'ai commencé à faire des films, c'était quelque chose qui était surtout important pour les rôles principaux. Une fois que les rôles principaux avaient été choisis avec des acteurs, des actrices bankable, et ben à ce moment-là, le réalisateur, le producteur avait une vraie liberté pour distribuer les rôles secondaires. Là, maintenant, ça devient même, pas depuis quelques années, même pour les rôles secondaires, parce que c'est vraiment compliqué. Alors, ça fait quoi ? Ça fait qu'il y a des films, il y a des années où on voit les mêmes acteurs qui sont dans 3-4 films, parfois pour des personnages qui ne correspondent pas tout à fait à leur personnalité, à ce qu'ils dégagent en tant qu'artistes. Et donc, ça fait des produits un peu bizarres, mais que c'est un peu le seul moyen de les produire. Donc, c'est un peu compliqué. Moi, il m'est arrivé, Erika aussi, d'être contacté pour des projets et puis finalement ne plus en entendre parler et apprendre bien plus tard que ces projets ont été, comment dire, pour des raisons de financement, ont été faits avec d'autres personnes, plus bankable, qui ne correspondaient pas du tout au départ au choix et au désir du réalisateur, mais réalisateur qui, et c'est bien légitime, a dû renoncer à ses désirs, à ses envies pour faire des concessions commerciales. Donc c'est exactement ce dont parle la pièce.
1: C'est
2: donc,
1: bien déprimant, hein.
2: Oui. Bon, en même temps, il y a des choses plus graves, hein, mais je veux dire...
1: C'est de l'art, dans le monde de l'art, c'est déprimant.
2: Oui, et puis, il y a quand même, chaque année, des films qui sortent, des petits ovnis qui résistent à tout ça par le désir, par l'urgence, par la nécessité, par l'énergie d'un réalisateur, d'un producteur. Donc voilà, ça n'éteint pas tout, ça n'étouffe pas tout, mais ça crée quand même quelque chose d'un petit peu déprimant.
0: Et il y a le même phénomène au théâtre, par exemple. C'est la même chose. Il y a aussi cette idée d'attirer des gros acteurs pour faire recettes. Ou, par exemple, Fab Caro, c'est un auteur qui est très adapté pour le moment. Il y a eu Formica il n'y a pas longtemps au TTO, Zaï avant. Ça marche aussi un peu comme ça au théâtre. On prend des grands noms pour attirer les gens, au détriment parfois d'autres auteurs ou comédiens.
3: Je sais pas si en Belgique ça marche comme ça, en fait. J'ai pas l'impression, par exemple, Michael, je pense pas qu'il s'est dit je vais adapter Fab Caro parce que c'est quelqu'un de bankable et que ça va faire venir des gens. Mais je voulais rajouter au propos déprimant de Laurent. En fait, non, mais c'est un peu militant, mais en fait, c'est nous qui choisissons ce qu'on va voir. On ne choisit pas ce que les gens qui ont beaucoup d'argent produisent, mais par contre, on choisit à quel théâtre ou dans quel cinéma ou à quel film on va donner notre argent. Donc déjà, si on choisissait nos cinémas, et puis qu'on défendait les petits, enfin c'est voilà, je dis ça comme ça.
1: Mmh. Bah, c'est une excellente chose à dire, comme ça ou autrement d'ailleurs. Laurent, hier, d'Entrée sans frapper, on recevait Agnès Jaoui pour son nouveau film L'objet du délit, que vous n'avez pas pu voir. Il est sorti hier, vous étiez au théâtre. Vous ne le verrez jamais d'ailleurs, vous êtes au théâtre tout le temps.
2: Je peux voir la journée quand même.
1: C'est vrai, il y a moyen. Mais c'est l'occasion de rappeler que vous avez été mis en scène par Agnès Jaoui au début des choses. Non, c'était quand ?
2: C'était la saison 2016.
1: Ah, pardon, je pensais que c'était plus ancien que ça. Et c'était pour Cuisine et Dépendance ?
2: En fait, oui. Donc,
1: à Paris.
2: Ah, c'est ça, au théâtre de la Porte Saint-Martin, elle et Jean-Pierre ont repris donc les pièces qu'ils avaient créées 25 ans auparavant. Avec la même équipe, on jouait les deux pièces en alternance. Une semaine Cuisine et Dépendance, une semaine Un air de famille, et puis comme ça pendant presque 6 mois. Et le samedi, on jouait les deux. C'était passionnant. Et c'était avec Léa Drucker, Grégory Gadebois, Nina Meurice, Catherine... Egel.
1: Vous ne devez pas le dire tous. Hein.
2: Non, je ne vais pas dire.
1: Non, pas obligatoire. C'est passé. Hein.
2: Oui, oui.
1: C'est très gentil de leur rendre hommage.
2: Une belle aventure. Oui.
1: Mais je me doute, oui. Et donc, ça pour dire qu'il y a des mises en scène, des moments de mise en scène qui doivent être spécialement enrichissants, sûrement avec Michael Bir aussi. Mais comme acteur, il n'y a pas que le texte, il y a aussi le rapport avec le metteur en scène. Je me rends compte que je vous lance sur un sujet alors qu'en fait, on va conclure. Ça n'a aucun intérêt. Je vous remercie beaucoup, cher Eric Assin, cher Laurent Capelluto, d'être venu parler de cette excellente adaptation du roman de Fabrice Caro, journal d'un scénario, à voir au public jusqu'au 17 juin. Merci.
2: Merci à vous.
1: Et on continue.
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1: Et nous continuons, toujours plus haut, toujours plus beau. Il nous gratifie de sa présence et de ses éruditions. Oui, parce qu'il en sait tellement qu'avec lui, le mot érudition doit être au pluriel. Étrangère littérature, avec Gorian Delpature.
0: Oui, littérature nord-africaine aujourd'hui, direction l'Algérie, et particulièrement la ville d'Oran, avec le superbe roman Ouaria, de l'autrice algérienne Inam Bioud. C'est paru en français aux éditions Philippe Ray, dans la collection Kamsa, qui publie des fictions arabes venue du Maghreb. L'autrice Inam Bioud est née en Syrie, à Damas, en janvier 1953. Elle a donc 73 ans, mère syrienne, père algérien. Elle s'installe à Alger avec sa famille en 1966, études d'architecte et d'interprétariat. Elle vit aujourd'hui en Algérie et en France. Et Inam, c'est une des grandes figures de la vie intellectuelle algérienne de ces 30 dernières années. Elle est romancière, poétesse, traductrice, peintre et prof d'université. Et donc, en 2023, Inam a publié ce court roman, 250 pages, en arabe, en Algérie, et Ouaria a fait scandale chez les islamistes et les conservateurs. Ces messieurs ont considéré le roman d'Inam comme immoral. Certains aspects de l'histoire, certaines des déclarations des personnages ont été jugés trop crus par les religieux d'Algérie. L'éditrice du roman en Algérie a dû procéder au retrait du livre des librairies algériennes, et elle a même dû fermer temporairement sa maison d'édition à cause des menaces. Alors, vous vous doutez bien que l'athée que je suis est une nouvelle fois scandalisé par l'impact négatif de la religion sur la culture, l'intelligence et les femmes. Parce que oui, Ouaria est un livre écrit par une femme, publié en Algérie par une éditrice, donc par une femme, et qui parle des femmes. Et donc, les islamistes de là-bas, eh bien, ça les dérange, et je prends donc encore plus de plaisir que d'habitude à chroniquer cet excellent roman qui critique la religion et les hommes d'Algérie. Alors, le roman ne se déroule pas à notre époque, Il se déroule à la fin du XXe siècle, durant les années 90, une décennie qu'on appelle la décennie noire en Algérie. À ce moment-là, l'Algérie devient un pays où rôde le spectre de la peur, où les femmes désertent l'espace public et où l'amour est criminalisé. Alors, qu'est-ce qui se passe à ce moment-là en Algérie? Eh bien, l'islamisme radical prend de l'ampleur, les gens sont de plus en plus ignorants, les hommes se réfugient dans la religion et la violence se répand comme un feu de paille. Attentats, assassinats d'intellectuels, passage à tabac des couples d'amoureux sur les plages, par les forces de l'ordre de l'État et par les religieux, comme si l'amour était devenu une dépravation qui nécessite le recours aux forces de l'ordre. L'Algérie des années 90, c'est une société où les agents de l'État emprisonnent et torturent, et où les agents d'un dieu terrible veulent transformer l'humain en machine à prier et à se prosterner. Et c'est dans cette ambiance qu'on découvre le personnage principal du roman, une de ses nombreuses narratrices, la jeune Ouaria. Ouaria, elle a 18 ans, elle habite à Oran, la deuxième plus importante ville d'Algérie, dans une maison du quartier d'Ekmoul que sa famille partage avec de nombreuses autres familles pauvres. Et Ouaria, elle a un grand frère, Ouari. Ouari, un garçon pas très beau, il a même 6 orteils à chaque pied, mais il est parvenu à épouser une très jolie femme, Adia. Et Ouari, il traite très mal sa femme. Il la surveille évidemment beaucoup aussi sa petite sœur, surtout depuis qu'il s'est tourné vers un islam de plus en plus radical. Et Ouaria, la petite sœur, elle a un amoureux, Hicham. Il a 20 ans, c'est un beau garçon du quartier, un passionné des vieux films égyptiens. Et Ouaria et Hicham se fréquentent depuis un petit temps. Mais à cause du grand frère, Ouari, difficile de se voir. Alors, au tout début du roman, Ouaria va demander à sa belle-sœur, Adia, la femme de son frère, de l'aider. Le plan est de partir toutes les deux chez la mère de la belle-sœur et une fois là-bas, de demander à la sœur de la belle-sœur et à une de ses amies d'enfiler leur propre djellaba et de se faire passer pour Ouaria et Adia qui vont pouvoir ainsi tromper les hommes qui les suivent. Et grâce à ce stratagème, Ouaria va pouvoir retrouver son amoureux Hicham dans sa voiture rouge et sa belle-sœur Adia va elle retrouver son amant, un médecin de l'hôpital. Malheureusement, un événement terrible va se produire ce soir-là et Ouaria va se retrouver à l'hôpital au début du livre. Et tout le reste du roman va nous faire remonter le temps pour comprendre ce qui a mené tous ces personnages à la catastrophe. Le texte est donc un roman choral où on passe d'un personnage à l'autre, d'un point de vue à l'autre, des personnages qui sont en grande partie des femmes dans cette société algérienne extrêmement patriarcale et violente, surtout dans le contexte de cette décennie noire des années 90 qui assiste à une flambée du sentiment religieux islamiste en Algérie. Il faut lire ce roman, d'abord parce qu'il a été interdit par les religieux, et la meilleure vengeance dans ce cas-là, c'est de toujours lire les livres que les religieux bannissent. Ensuite, parce que c'est un texte courageux sur la condition très difficile des femmes dans un pays islamiste, mais aussi et surtout parce que c'est un excellent roman, surprenant dans son intrigue, saisissant dans sa construction et d'une élégance rare dans sa langue. Il faut lire de toute urgence Ouaria d'Inam Bioud, traduit de l'arabe algérien par Lotfi Nia, c'est publié aux éditions Philippe Ray.
1: Eh bien, hurra pour Ouaria.
0: Ouais, exactement, quel beau slogan.
1: Mes excuses pour ça. Très bien, on en prend note. Merci Gorian
0: Merci
1: pour votre intensité qui nous fait du bien. On écoute Drive Safe, c'est Miles Smith qu'on a beaucoup diffusé déjà chez nous avec ses tubes Stargazing et Nice to Meet You. Ici, il présente Drive Safe avec, en collaboration avec l'Irlandais et ex One Direction Niall Horan. C'est parti.

0: C'est Miles Smith. Bah voilà, conduisez prudemment, c'est la proposition Drive Safe.
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0: 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La paresse intellectuelle est interdite avec
2: interdite.
0: Elle. C'est Myriam Leroy. Et parfois, Myriam Leroy, elle n'aime pas.
2: Eh oui, quel est le point commun entre Didier Raoult et Boualem Sansal? Bah, l'insoutenable coiffure, certes. Pardon, coiffure qui, jusqu'il y a peu, chez Sansal, tenait de la toque de Davy Crockett en renard argenté. Autre point commun, la fanbase d'excité. Si tu ne t'agenouilles pas devant la vache sacrée, oui, aussi. Mais surtout, ce qui les rassemble, c'est l'effet gourou. Mais qu'est-ce que l'effet gourou? Cette notion théorisée par l'anthropologue et linguiste Dan Sperber. Eh bien, c'est ce drôle de penchant qu'ont les gens à trouver super intelligent, trop profond et trop vrai. Le bullshit intégral. Les énoncés les plus obscurs du moment que c'est dit par une figure d'autorité intellectuelle. Bref, moins les gens comprennent, plus ils se disent que c'est exceptionnel. Grosse claque. J'imagine que c'est pour ça que personne ne s'autorise à écrire quelque chose un tout petit peu circonspect sur le nouveau livre de Boualem Sansal, même si on sent la presse un peu mal à l'aise. Exemple tiré de La Légende, ce livre à 1 million d'euros d'avance sur recette qui vient de sortir. Après le crépuscule et la nuit vient l'aube et sa lumière pure. Il paraît certain qu'elle va s'inoculer elle-même dans les veines françaises et régénérer le sang dangereusement appauvri de la France des grands siècles, la Mecque et Panthéon des hommes illustres. Un sang millésimé bleu, blanc, noir, vert, rose, mais qu'importe les nuances, au bout il sera rouge vif, le sang ardent de ses enfants. Dieu, la nature et l'honneur le veulent ainsi. Ouais, bon, je suis sûre qu'à la sixième lecture, on peut y comprendre quelque chose, un peu comme avec la pareidolie, vous savez, à force de regarder les nuages, on finit par y déceler des formes et des visages. Peut-être qu'à force de lire du Sansal, on finit par y trouver du sens. Ceci dit, j'ai demandé à ChatGPT, ça veut dire quoi, hein, sans donner le nom de l'auteur, et la machine a répondu, ce passage est écrit dans un style très emphatique, quasi prophétique, et véhicule un imaginaire nationaliste, voire racialiste. Ah oui, bah moi j'avais l'impression de dire les paroles de « et vice-versa », des inconnus. Mais manifestement, ça voulait bien dire quelque chose. Et ce quelque chose, ça ressemble à ce personnage de Tintin, vous voyez, qui annonce le châtiment en tapant frénétiquement sur son gong. Comme Philippulus le prophète, Boualem Sansal prédit réellement la fin du monde. En tout cas, quelque chose de l'ordre de la fin de la France menacée, écrit-il, par l'immigration clandestine, les OQTF et la gauche radicale. Mais qui est donc Boualem Sansal, pour celles qui ont la chance de ne pas être scotchées aux actualités? Eh bien, Virginie Despentes disait l'autre jour dans Quotidien que Sansal, c'était le Céline Dion de la littérature. C'était un peu ironique, hein, c'était pour dire son poids, son influence, celle d'un auteur instrumentalisé à son corps plus très défendant par un milliardaire d'extrême droite dans le cadre de sa guerre culturelle. Sansal a été emprisonné en Algérie pour avoir dit du mal du régime. C'est scandaleux, bien sûr. Ça s'est mis à 10 000 pour exiger sa libération. C'est normal. Ça lui a donné des sièges d'immortels dans toutes les académies. C'est très bien. Sansal est devenu un totem quelque part entre Charlie et Salman Rushdie. On peut le comprendre. Mais dès son exfiltration, il a largué son éditeur et soutien historique pour basculer du côté Bolloré, entraînant le limogeage du patron de sa nouvelle maison et la fronde de centaines d'auteurs. Plus grosse crise du monde culturel français depuis le départ comme un prince de Pierre de l'Astarac. Seuls les vrais savent, évidemment. 1 million d'euros d'avaloir, je vous le disais, pour vous donner une idée de grandeur. Ma dernière avance sur recette, à moi, elle était de 8000 euros. Mais moi, je l'ai remboursé, mon avaloir, puisqu'un avaloir, ça se rembourse. Hein. En fait, on ne commence à gagner des droits d'auteur que si on a vendu suffisamment de livres pour remonter cette somme. Et il m'est avis que ce n'est pas avec ce bouquin que Sansal remboursera son million, hein, qu'il peut donc considérer quelque part comme un cadeau. Sans doute un cadeau de la valeur d'une petite maison, mais oui, pour un livre écrit en 40 jours. Le fait du prince, pour le prince Sansal. Lui qui se considère comme SDF parce qu'Antoine Gallimard a voulu loger sa fille dans l'appartement qu'il lui prêtait, ce qui apparemment était vécu comme un camouflet de l'ordre de Brutus trahissant César. Parce que ce n'est que ça, ce livre, hors considération sur la prison, hors phrase trop vraie et éternelle que l'auteur espère voir soulignée. C'est une distribution de gommettes, de bons et de mauvais disciples. Ça fait l'inspection des loyautés. On dirait, moi, le lendemain de mon anniversaire, qui check qui a oublié de me le souhaiter. Et franchement, je me demande qui ça peut bien intéresser. Je veux dire, hors sympathisants de ces news, qui vont forcément se chercher dans les remerciements aux côtés de Michel Onfray, Nicolas Sarkozy, Pascal Pro, Éric Zemmour, Mohamed Sifaoui. Franchement, les remerciements, c'est l'album Panini du dernier siècle de l'enfer. Enfin, je me demande qui ce livre va passionner, qui va payer pour. Honnêtement, je ne sais pas. À part peut-être ceux qui aiment beaucoup le goût du melon. Et sans salle, on a un gigantesque, c'est fascinant. Alain Delon à côté, c'est Bernard de Belair.
3: Blague de niche.
2: Oui. Le melon de sans salle, c'est indirigeable, quoi. Ça touche plus tard, ça a la tête dans le gaz. Bon, d'abord, il y a forcément le titre du livre, hein. La légende, c'est son titre de noblesse à lui, le surnom que lui aurait donné ses co-détenus et qui devient la matrice de son flux de pensée. Il se compare à Solzhenitsyn, à Dreyfus, à Navalny. Il rappelle à la moindre occasion combien il est connu, combien il est, je le cite, pas un quidam. Il rappelle ses prix prestigieux comme autant d'états de service au service de la liberté du monde. Et comme dirait Noé, mon ami jeune, c'est vraiment un énorme prouveur. Franchement, si Florence Aubenas avait pondu un bouquin pareil à sa sortie de détention en Irak, on l'aurait remise en cellule capitonnée avec les manches attachées dans le dos en lui disant « Madame, il va falloir redescendre sur Terre à un moment donné » et on ne l'aurait plus jamais revue. Je vous laisse quand même sur une citation de Sansal, comme quoi une horloge cassée donne l'heure de temps en temps. « Les dictatures ne tiennent pas seulement par leurs chefs, ni par leurs lois, ni même par leurs armes. Elles tiennent par des hommes qui ne haïssent pas, qui ne croient pas, qui ne doutent pas, mais qui continuent. Et tant qu'ils continuent, tout continue. »
0: Wow, bon, c'était un peu déprimant.
2: Ah oui,
0: mais c'était magnifique. C'était sublimement et habilement mené. Quel doigté. Merci beaucoup Myriam pour ce petit coup de sang. Merci Hélène, merci à tous. Merci Gorian. Et demain, merci. De la beauté, c'est Gaudi.
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1: 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Il est minuit.
2: Valentin Lecoq pour ce résumé de l'actualité. Soirée mouvementée dans le centre de Bruxelles. Plusieurs centaines de jeunes se sont réunis près de la gare centrale après le vote la nuit dernière des mesures d'économie dans l'enseignement. Des incidents ont éclaté. Des jeunes ont mis le feu à du mobilier urbain, des poubelles, des trottinettes. La police a alors sorti les gros moyens pour les disperser. Gaz lacrymogène, autopompe. Jusqu'à presque 23 heures, les forces de l'ordre ont joué au chat et à la souris avec des petits groupes de jeunes. Ce vendredi, dans la capitale, il y a eu une centaine d'interpellations et une dizaine d'arrestations judiciaires. L'ADN a parlé dans le Gers en France, le corps retrouvé dans un silo agricole. Ce corps est bien celui de Liana, la fillette de 11 ans disparue il y a un peu plus d'une semaine. Dans un bref communiqué, le procureur d'Agen a précisé qu'à l'heure actuelle, il est impossible de connaître les causes exactes de la mort de l'enfant. Des expertises complémentaires à l'autopsie ont été demandées. Le principal suspect, un homme de 41 ans, était visé par au moins 4 plaintes pour des viols et des agressions sexuelles sur des mineurs. L'institution judiciaire n'a pas su protéger Liana au nom de la justice. Je présente mes excuses. Ce sont les mots ce vendredi soir de Gérald Darmanin, le ministre de la Justice français. « Je n'y vois pas d'intérêt », Vladimir Poutine répond à la lettre ouverte du président ukrainien. Volodymyr Zelensky a proposé une rencontre en tête-à-tête pour mettre fin à la guerre en Ukraine. Mais pour le président russe, ça n'a de sens que si un accord de paix est finalisé. Vladimir Poutine l'a redit, la guerre ne prendra fin que quand la Russie aura atteint ses objectifs. Séjour de finale à Roland-Garros, la Russe Mira Andreeva, 8e joueuse mondiale, affronte la Polonaise Maja Gwalinska, 114e et sensation de ce tournoi. La partie débutera à 15h à suivre sur nos antennes. Chez les messieurs, la finale ce sera dimanche. Elle opposera l'Allemand et numéro 3 mondial Alexander Zverev contre l'Italien Flavio Coppoli, 14e. Et c'est sur un score de tennis qu'ont gagné ce vendredi soir les Red Flames. Nos footballeuses belges ont battu le Luxembourg 6-0 en match de qualification pour la prochaine Coupe du Monde. La Belgique reste deuxième de son groupe derrière l'Écosse. Les Flames se retrouveront le Luxembourg mardi pour un match retour. Voilà pour les infos. Belle nuit.
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1: Bonjour, bienvenue pour cet indispensable rendez-vous musical en français dans le texte Sacré Français, chaque jour à 21h et à minuit sur la première, du lundi au vendredi et puis le samedi. Pour la version magazine, c'est à 19h. Au programme, ce soir, Rory à l'affiche des Francopholies de Spa le 25 juillet. Et puis, on écoutera aussi Clélia, MPL, avant aux Francopholies de Spa également le 26 juillet, avec ce jour-là Mossimane, Camille, Yembe, Axel Red, Kyo et Elena. On écoutera Amou avec Rendez-vous, Clémentine Weck, extrait de Les yeux fermés, Prêt, feu, partez. Et tout de suite, c'est Déplacement, Cléa Vincent avec le Québécois Félix Diot. Bonne soirée avec nous dans Sacré Français sur RTBF, la première.

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1: Merci pour votre écoute d'RTBF, la première et de Sacré français. Il y avait ce soir au programme, entre autres, Mickey à ne pas manquer en concert à plusieurs reprises cet été. Et à la rentrée, ce sera en salle. Merci pour votre écoute. Je vous souhaite une excellente soirée à l'écoute de nos programmes.

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0: Il est 1h.
1: Valentin Lecoq pour ce résumé de l'actualité. Soirée mouvementée dans le centre de Bruxelles. Plusieurs centaines de jeunes se sont réunis près de la gare centrale après le vote la nuit dernière des mesures d'économie dans l'enseignement. Des incidents ont éclaté. Des jeunes ont mis le feu à du mobilier urbain, des poubelles, des trottinettes. La police a alors sorti les gros moyens pour les disperser. Gaz lacrymogène, autopompe. Jusqu'à presque 23 heures, les forces de l'ordre ont joué au chat et à la souris avec des petits groupes de jeunes. Ce vendredi, dans la capitale, il y a eu une centaine d'interpellations et une dizaine d'arrestations judiciaires. L'ADN a parlé dans le Gers en France, le corps retrouvé dans un silo agricole. Ce corps est bien celui de Liana, la fillette de 11 ans disparue il y a un peu plus d'une semaine. Dans un bref communiqué, le procureur d'Agen a précisé qu'à l'heure actuelle, il est impossible de connaître les causes exactes de la mort de l'enfant. Des expertises complémentaires à l'autopsie ont été demandées. Le principal suspect, un homme de 41 ans, était visé par au moins 4 plaintes pour des viols et des agressions sexuelles sur des mineurs. L'institution judiciaire n'a pas su protéger Liana au nom de la justice. Je présente mes excuses. Ce sont les mots ce vendredi soir de Gérald Darmanin, le ministre de la Justice français. Je n'y vois pas d'intérêt. Vladimir Poutine répond à la lettre ouverte du président ukrainien. Volodymyr Zelensky a proposé une rencontre en tête-à-tête pour mettre fin à la guerre en Ukraine. Mais pour le président russe, ça n'a de sens que si un accord de paix est finalisé. Vladimir Poutine l'a redit, la guerre ne prendra fin que quand la Russie aura atteint ses objectifs. Séjour de finale à Roland-Garros, la Russe Mira Andreeva, 8e joueuse mondiale, affronte la Polonaise Maja Gwalinska, 114e et sensation de ce tournoi. La partie débutera à 15h à suivre sur nos antennes. Chez les messieurs, la finale ce sera dimanche. Elle opposera l'Allemand et numéro 3 mondial Alexander Zverev contre l'Italien Flavio Coppoli, 14e. Et c'est sur un score de tennis qu'ont gagné ce vendredi soir les Red Flames. Nos footballeuses belges ont battu le Luxembourg 6-0 en match de qualification pour la prochaine Coupe du Monde. La Belgique reste deuxième de son groupe derrière l'Écosse. Les Flames retrouveront le Luxembourg mardi pour un match retour. Voilà pour les infos, belle nuit.
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4: 9h passées de 9 minutes, bienvenue si vous nous rejoignez. Matin première continue jusqu'à 10h et dans cette heure que nous nous apprêtons à dérouler, eh bien que du bon ma foi. C'est un ancien journaliste, il s'est imposé ces dernières années dans le paysage du polar et du thriller francophone. Olivier Ball est de retour avec Le Piège, une histoire trouble de chasse à l'homme qui nous emmène au travers des États-Unis et pas les paysages les plus glamour et où l'on n'est jamais certain de savoir qui est le chasseur et qui est la proie. Olivier Ball sera notre invité. Dans les bonnes colonnes de Mélanie Joris, focus sur la manière dont sont jugées en France les femmes revenantes, ces femmes qui sont parties en Syrie pour rejoindre l'État islamique et qui sont maintenant jugées. Mais souvent, on l'entendra avec un biais de genre. Et puisque nous sommes vendredi, il y aura de la musique classique avec Valentine Youngen qui nous raconte aujourd'hui les beautés secrètes de la clarinette. Quant à Gorian Delpature, il nous proposera un retour en enfance grâce à la sortie au cinéma d'un bonbon années 80, le remake des Maîtres de l'Univers. Tout ça, c'est jusqu'à 10h, mais tout de suite, on se penche sur le menu de la question clé média. Bonjour Marie Van Kutsem.
5: Bonjour tout le monde.
4: C'est vendredi, on retrouve donc les clés médias avec vous. Et ce matin, une question qui relève quasiment d'une forme d'archéologie numérique, qui est donc devenue le métavers.
5: Oui, le métavers ou métaverse, hein, selon que vous choisissiez la prononciation en français ou en anglais. On va rester sur le français ici. Donc cette question, on peut légitimement se la poser 5 ans après le lancement en grande pompe de Meta. Souvenez-vous, on est à l'automne 2021 et Mark Zuckerberg, le patron de Facebook, Instagram et WhatsApp, annonce un grand rebranding et l'arrivée de Meta. État qui deviendra donc la maison mère du groupe. Derrière ce nom, c'est toute une vision de l'avenir du numérique qui est défendue, celle du métavers, à savoir un univers virtuel en 3D persistant, c'est-à-dire qui continue à exister même quand vous vous déconnectez, et dans lequel chacun, chacune peut se déplacer, agir avec un avatar, donc un double virtuel dont on pourra choisir les caractéristiques. Cet univers virtuel, il servira aux particuliers, mais aussi dans le monde professionnel, avec des salles de réunion à distance qui iront donc plus loin que le Teams hein, qu'on connaît. On pourra aussi y faire des achats la visée commerciale n'est jamais loin, y assister à des concerts, à des événements live, faire du sport, rencontrer des gens du monde entier depuis son canapé, seulement équipé de son casque de réalité virtuelle. Bref, Mark Zuckerberg en 2021 nous propose quelque chose comme dans la vraie vie, sauf que c'est pas la vraie vie.
4: Ouais, si on remonte un peu plus loin dans le temps, Marie, c'est ce qu'avait déjà essayé de faire Second Life.
5: Tout à fait, c'était déjà un métavers. Alors là, il faut carrément remonter en 2003, autant dire la préhistoire du web. Le principe est le même, même si l'univers est évidemment bien moins abouti à l'époque sur les plans esthétiques et ergonomiques. On ne parle pas encore de casque de VR non plus. Vous regardez simplement ça sur votre ordinateur. Le projet, il est porté par la société américaine Linden Lab. Et jusqu'en 2007, eh bien, Second Life va connaître un certain engouement, y compris en Europe. 2007, c'est une année d'élection présidentielle en France. On va voir, par exemple, la plupart des candidats y ouvrir un bureau de campagne virtuel. C'est dans l'air du temps. Ou des grands créateurs y organiser des défilés de mode. Et puis, crise des subprimes aux États-Unis. Les investisseurs regardent ailleurs et Second Life tombe un peu dans l'oubli. Mais en 2021, quand Mark Zuckerberg arrive, l'ambiance est différente. Horizon Worlds, c'est le nom de son métavers. C'est un projet ambitieux qui est porté par un homme qui a énormément de crédit à ce moment-là sur la scène publique. Et juste après, ne l'oublions pas, la période du Covid, où nous sommes tous restés enfermés chez nous, où l'on a découvert les réunions à distance, le télétravail, bref, la vie virtuelle. Ça semble en quelque sorte assez cohérent avec l'époque, d'autant que la technologie, elle suit, avec notamment le casque VR, donc réalité virtuelle plus léger, mais aussi des manettes avec un retour de sensation. Il y a la technologie de la blockchain aussi qui permet de lancer les NFT, ces certificats virtuels qui servent de monnaie d'échange en ligne. Bref, tout semble aligné. Les investisseurs se précipitent sur le métavers, on y achète des terrains virtuels, on y construit des magasins virtuels, il y a un véritable engouement.
4: Oui, sauf qu'un an plus tard, ça commence déjà à se dégonfler. Est-ce que c'était peut-être le pari de trop pour Zuckerberg?
5: C'est-à-dire qu'il faut bien remarquer une chose, c'est que ça reste quand même difficilement accessible au grand public. Acheter un casque de VR, ça coûte plusieurs centaines d'euros, sans compter le reste du matériel. Horizon Worlds peine à démontrer son utilité aussi. Tout simplement, les projets qui ont été lancés s'éteignent les uns après les autres et le vice-président de Meta en charge d'Horizon Worlds démissionne un an après le lancement. Ça fait mauvais genre. Pour autant, en 2026, Horizon Worlds existe toujours, tout comme d'autres métavers, parce qu'il en existe d'autres. Second Life, qui est toujours en ligne, mais on peut aussi parler de VRChat, par exemple. Il y a toujours des utilisateurs qui s'y rendent régulièrement, mais qu'est-ce qu'ils y font, chère Cindy? À quoi ça ressemble? Eh bien, figurez-vous qu'à l'ULB, une équipe étudie la vie dans ces métavers. Nous recevrons tout à l'heure un anthropologue qui travaille précisément sur cette question dans l'émission. Comment un avatar peut changer votre identité? Faut-il réguler ces espaces? On se souvient qu'il y avait eu des cas d'agression sexuelle au tout début dans le métavers. Agression virtuelle donc, mais avec un impact psychologique similaire à la vraie vie. Quelle relation, quel type de relation peut-on vraiment établir dans un univers virtuel, etc., etc. Ce sont toutes les questions auxquelles cette équipe tente de répondre et on aura la chance de plonger là-dedans tout à l'heure.
4: L'anthropologie des mondes numériques, une discussion passionnante en perspective. On vous retrouve donc avec votre invité dans les clés médias. Ce sera tout à l'heure à 12h30 sur la première. Merci Marie Van Kutsem.
5: À bientôt.
4: À bientôt. Il nous avait fait danser avec son titre Thrill of the Night, alors pourquoi pas l'adapter en français? C'est ce qu'il a fait car Sébastien Tellier peut tout. On le retrouve ici avec Juliette Armanet sur Attraction.

0: Bastien, et puis les voix de Sébastien Tellier et Juliette Armanet. On écoutait Attraction. Ici aussi, il y a du monde. Il y a Jarboulèche, il y a Xavier Mathieu, il y a Olivier Depri à la programmation. Et dans quelques secondes, il y aura Olivier Ball qui est notre invité. On parlera du Piège, nouveau polar paru chez IXO.
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0: Bonjour Olivier Ball.
2: Bonjour Cynthia.
0: Vous êtes une des plus grandes voix du thriller français, ancien journaliste. Vous avez publié 7 romans en quelques années seulement. Votre écriture, elle est très visuelle, très cinématographique. Elle nous plonge souvent au cœur des zones d'ombre de l'âme humaine. Vous revenez aujourd'hui avec Le Piège, qui est paru chez IXO Éditions. C'est l'histoire d'une chasse à l'homme à travers les États-Unis. Une chasse qui va durer 10 ans et qui va voir s'opposer donc deux civils, Frank Lombardo et Harry Miller, dans un duel psychologique violent où l'un est la proie, l'autre le traqueur. En tout cas, c'est ce que vous nous faites croire. Les raisons et motivations de cette violence, elles sont loin d'être évidentes, on va les révéler au fil des pages. Et donc, avec ce roman, vous revenez à l'Amérique de vos premiers romans, mais aussi à une narration très intime, à la première personne. D'où est partie cette histoire? De quelle envie elle est née?
2: Cette histoire, je la porte en moi depuis une bonne dizaine d'années. J'ai été très marqué par plusieurs faits divers qui sont survenus, on va dire, durant les années 2000, avec des personnes qui, suite au décès d'un proche, un enfant, une femme, une épouse, décidaient de traquer, de retrouver la personne à l'origine de ce drame. Sauf que souvent, la police intervenait au bon moment, il y avait une justice. Et je me suis toujours interrogé sur cette problématique en me disant « et si ?» Et si cette personne avait pu continuer à traquer celle qui était à l'origine de son drame, de sa blessure. Et ainsi est née l'idée de cette vengeance sans fin, de cette traque sans fin entre Harry Miller et Frank Lombardo.
0: Oui, c'est vrai que la police, les policiers sont présents dans le roman, mais en mode mineur, si je puis dire. C'est aussi en sous-texte une histoire qui parle d'un certain échec du système policier, du système judiciaire, en tout cas aux États-Unis.
2: En tout cas, c'est sûr que c'est une histoire qui s'interroge sur le comment vivre la justice, comment faire justice. Moi, je crois en la justice, hein, vraiment fondamentalement, et j'espère que quand même je le raconte dans le roman, à travers ce personnage, donc entre face à ce duel, comme une sorte de balance entre ces deux hommes que tout oppose, il y a ce personnage de Léa, qui est une femme policière qui travaille aux homicides, et elle, en effet, croit en la justice, fait tout pour continuer à défendre cette justice, mais il est vrai qu'on est dans des sociétés où il est de plus en plus difficile de faire justice, où la haine est rampante, où on est de plus en plus refermé comme ça sur nos convictions. Et c'est ce que raconte aussi un peu le livre.
0: Oui. Alors, ce duel entre Frank Lombardo et Harry Miller, il repose un peu sur des mécanismes presque mythologiques. Hein. On est dans un duel, un binôme, des némésis. C'est une mécanique qu'on connaît en littérature, qui fonctionne très bien, surtout dans un thriller. Ici, évidemment, vous nous évitez le côté binaire du gentil versus le méchant, c'est beaucoup plus nuancé que ça. Néanmoins, qu'est-ce qui vous intéressait dans cette mécanique du binôme?
2: En fait, ce qui m'intéressait vraiment ici, c'est d'aller un peu chasser nos zones d'ombre. Moi, ce qui m'intéresse dans mes bouquins, c'est toujours d'avoir des personnages faillibles, fragiles, qui sont toujours à la frontière. Je m'intéresse plus aux fêlures qu'aux gens parfaits. Je suis plutôt inquiété par les gens qui se définissent... les gens qui se définissent comme parfaits me font plutôt peur qu'autre chose. Et en effet, ici, ce qui m'intéressait, c'était vraiment... parlait notamment de ce Harry Miller. Donc Miller, pourquoi Miller? Parce que c'est, je crois, l'un des 3 ou 4 patronymes les plus donnés aux États-Unis. Et j'avais cette envie du monsieur normal. C'est vraiment monsieur tout le monde, c'est votre gentil voisin. C'est un homme d'une 40aine d'années au début du livre qui est effacé, qui s'est peut-être laissé un peu glisser, qui s'est peut-être un peu perdu de vue lui-même, et qui d'un seul coup, suite à un drame, suite au drame au cœur de cette histoire, va finalement sombrer, et va finalement glisser dans une forme de folie, de vengeance obsessionnelle. Et j'aimais travailler ce personnage et m'intéresser à ça, parce que je pense qu'on est finalement tous sur le fil du rasoir, entre bien et mal, et qu'à un moment, on peut basculer d'un côté ou de l'autre. À l'inverse, Franck, lui, c'est quelqu'un qui, déjà au début de l'histoire, est poursuivi, hanté par ses démons, a énormément de blessures. C'est quelqu'un qui vit d'un séjour en prison à un séjour en prison. Et finalement, il va faire une rencontre dans le livre où il va penser peut-être trouver sa rédemption. Ça va pas se passer comme ça. Mais donc voilà, ces deux chemins croisés, ces deux personnages qui, moi en tout cas, m'interpellent parce qu'ils nous confrontent à nos parts d'ombre.
0: C'est vrai qu'il y a deux mécaniques inversées, hein. Un personnage tout à fait dans la norme qui va sombrer et un personnage à la marge qui lui est en quête de rédemption. Le message aussi c'est qu'on peut tous et toutes être un Franck ou un Harry si à un moment le système nous lâche.
2: C'est exactement ça, c'est vraiment cette réflexion que il ne suffit pas de grand chose pour perdre pied. Et ça, c'est peut-être pour le personnage de Harry. Et pour le personnage de Franck, je pense que la leçon à tirer toute cette histoire, c'est peut-être apprendre à vivre avec ses blessures, ses fêlures, accepter de regarder en arrière, parce que c'est le problème qu'a Franck, c'est qu'il se refuse à regarder sa propre histoire, à faire face à son passé, à ses démons. Et puis voilà, je pense que ça raconte aussi un petit peu notre époque, à travers ce récit de notre rapport à la haine. Ce qui m'intéressait ici, c'est une thématique que j'ai déjà abordée dans un précédent roman, La Meute, mais de manière un peu plus politique, à travers la montée à l'époque, je parlais voilà, la montée de l'ultra-droite, du fanatisme, quel qu'il soit, un peu politique. Ici, c'était plus m'intéresser à la haine, mais d'un point de vue plus quasiment philosophique, se demander à travers cette vengeance entre ces deux personnages qui va durer 10 ans, ce jeu du chat et de la souris, du chasseur et de la proie qui va s'inverser, s'interroger sur cette idée qui pour moi sous-tend tout le livre, jusqu'où la haine. C'est ce que dit notamment Franck dans le livre un moment, c'est se demander finalement si leur histoire ne raconte pas notre histoire à nous, l'histoire de notre époque. C'est que en fait ils se détestent tellement qu'ils en oublient finalement la raison de leur haine. C'est quelque chose, j'ai l'impression, qu'on voit quand même beaucoup en ce moment. C'est on ne se parle plus, on ne fait que surler au visage, il n'y a plus de dialogue et on est tous voilà un peu enfermés dans nos convictions.
0: Et vous écrivez d'ailleurs que dans l'Amérique contemporaine, la violence devient le seul langage. Est-ce que le piège, même s'il n'aborde pas frontalement des thématiques politiques, reste néanmoins un roman politique à certains aspects ?
2: Oui, je l'espère, mais j'ai pas prétention à faire le donneur de leçons. Moi, j'ai posé dans ce livre des réflexions sur le monde, sur notre époque. Chacun peut aller y puiser. Certains s'arrêteront juste au thriller haletant, et ça me va très bien. Certains vont peut-être trouver de l'émotion, parce que pour moi, ce roman, c'est plus qu'un thriller, c'est avant tout une histoire d'amour assez tragique. Et d'autres vont aussi y voir une peinture de l'Amérique et de nos sociétés modernes, puisqu'en effet, à travers cette traque, d'un état à l'autre pendant 10 ans. En fait, pour moi, c'est un voyage à travers les États des Unis, c'est cette Amérique des oubliés, des laissés pour compte. On retrace 10 ans d'Amérique. Donc ça va être la montée au pouvoir de Trump, ça va être la crise du Covid qui a divisé le pays comme jamais, mais qui a divisé nos pays aussi comme jamais. Ça va être la prise du Capitole, par exemple. Donc une époque de grande violence, une époque où aussi chacun se renferme dans ses convictions. On a les MAGA aux États-Unis. En fait, plus on essaie de les confronter à la vérité, plus ils s'enferment dans leurs théories complotistes. Et c'est aussi un peu le personnage de Harry qui, lui, plus on va essayer de lui dire, mais c'est fou, ça de vengeance, il faut que ça s'arrête. Même finalement son propre associé qui l'accompagne durant cette traque, à un moment va essayer de le ramener à la réalité, et plus il essaie de faire ça, plus Harry va se conforter dans sa folie, et je crois que c'est un peu le fruit de notre époque.
0: Ouais, et c'est vrai que cette réalité, vous la dépeignez aussi au travers des paysages que l'on traverse, parce qu'on est loin de l'Amérique de carte postale. On traverse des villes comme Reading, Chester, Neyhart ou Columbia, soit des villes abandonnées ou rongées par la pauvreté et la violence sociale. Tout cela fait un écrin effectivement à l'histoire que vous voulez raconter. Alors, le thriller, le genre thriller, le genre polar, même si on l'a compris, ce n'est pas que ça, ce roman, est souvent, de plus en plus en tout cas, critiqué pour sa représentation des violences faites aux femmes, parfois utilisé comme simple moteur narratif au détriment de ce que ça implique aussi comme vision de la société et vision d'une certaine politique. Comment vous vous situez par rapport à ça aujourd'hui ?
2: Évidemment, je pense que c'est vraiment un sujet important. Aujourd'hui, il y a, je crois, un féminicide tous les 3 jours. C'est un sujet terrible. J'ai l'impression quand même que depuis quelques années, il y a une vraie prise de conscience. Les lignes bougent. Il y a une prise de conscience à la fois en termes de justice, en termes de prise de parole, de responsabilisation aussi de la police sur ces problématiques-là. Et nous, on est en écho. C'est vrai qu'on pourrait avoir tendance à aller sur une forme de cliché dans certains thrillers avec les femmes victimes, les femmes qui sont toujours au cœur d'histoire, qui sont finalement dirigées par des hommes. Alors, on pourrait croire que c'est le cas ici dans ce bouquin, mais ça l'est pas vraiment, puisque ma victime, Joanne, en fait, existe dans ce roman. Elle a la parole, elle se révèle à travers ses carnets, son histoire, sa complexité, sa fragilité, ses doutes. Et moi, ce que je voulais raconter dans cette histoire, c'est aussi le parler finalement des échos de la violence, combien finalement, pour un drame, pour une victime, ce sont beaucoup de personnes qui souffrent et qui sont des victimes collatérales, des familles, des proches, et parler aussi des répercussions, des ricochets de la violence que j'essaie de raconter dans cette histoire, c'est comprendre les mécanismes de la violence. Pourquoi est-ce qu'à un moment, un quidam va devenir violent? Est-ce que c'est ancré en lui? Est-ce que c'est pas sa propre histoire qu'il reproduit? J'ai quand même l'impression que parfois, souvent, ce sont des victimes qui deviennent des bourreaux. Et donc, à travers le personnage de Léa, qui va un moment s'interroger parce qu'elle est donc policière aux homicides, et elle arrive toujours trop tard. C'est-à-dire qu'elle arrive au moment où il y a un cadavre, où il y a eu une violence qui a été faite. Elle se demande s'il n'y aurait pas moyen de peut-être remonter aux origines. Et elle va réfléchir en se demandant si finalement il ne faut pas aller écouter au moment où c'est encore possible auprès de ces jeunes qui sont victimes de violences, quelles qu'elles soient, des violences au domicile, des violences auprès des familles, auprès des proches. Ça peut être aussi des harcèlements. Et se dire, est-ce qu'il faut que je ne sois pas là à l'écoute pour éviter que demain, ces jeunes reproduisent le modèle. On a l'impression quand même que la violence est un cycle sans fin, donc vraiment au niveau individuel, hein, comme quelque part au niveau d'un peuple, qui se reproduit, l'histoire se répète sans cesse et sans cesse. Comment entraver ça? Comment essayer de trouver des solutions? Je ne sais pas, mais je m'interroge, quoi.
0: Un roman tendu, sombre, profondément humain, donc où la véritable question, on l'a compris, n'est peut-être pas de savoir qui chasse qui, mais ce que la violence finit par faire de nous. Le Piège, c'est paru aux éditions IXO et c'est signé Olivier Ball. Merci beaucoup d'avoir été avec nous.
2: Merci à vous.
0: Et dans la suite, c'est Mélanie Joris qu'on retrouve. Bonjour Mélanie.
3: Bonjour Cynthia.
0: Les Bonnes Colonnes, c'est avec vous ce matin. On va parler de celles qu'on nomme les revenantes. On va s'intéresser à la manière dont ces femmes revenues de Syrie sont jugées en France.
3: Oui, on peut le dire, jusqu'à il y a une dizaine d'années, elles étaient jugées très différemment des hommes. Et puis en 2016, ça change. La France a même la réponse la plus sévère au niveau européen, même si l'engagement de ces revenantes est souvent analysé de manière très genrée.
0: À 9h34, on vous retrouve Mélanie Joris pour les Bonnes Colonnes. Vous avez épinglé ce matin un article du Monde sur la réponse judiciaire de la France à l'égard des revenantes de l'État islamique.
3: Oui, c'est l'article de Soren Silo qui nous apprend que jusqu'en 2016, les revenantes, ces femmes donc qui sont revenues après avoir rejoint les rangs de l'État islamique, n'étaient tout simplement pas jugées. Elles bénéficiaient d'un biais de genre selon lequel la violence politique serait uniquement du ressort des hommes. La justice les percevait essentiellement animées par leur affect, victimes d'un endoctrinement sectaire, sous l'emprise d'un homme ou encore portées par un idéal humanitaire. C'est cette vision qui explique l'absence de condamnation de ces femmes avant 2016. Et puis un changement s'est opéré, influencé par plusieurs attentats préparés par des femmes. La figure de la femme djihadiste est apparue et avec elle, une prise de conscience de leur dangerosité. Depuis, les Françaises parties et revenues de Syrie sont systématiquement jugées, mais toujours avec une différence par rapport aux hommes. Les qualifications retenues contre elles étaient plus légères et forcément les peines infligées aussi, entre du sursis et 9 ans de prison. Et puis il y a un moment charnière, à partir de 2017, les femmes sont alors jugées comme des hommes, elles sont renvoyées devant la cour d'assises, la cour qui juge les faits les plus graves. Alors pourquoi à partir de 2017? Eh bien parce que c'est à cette période que l'État islamique encourage pour la première fois ce qu'il appelle les lionnes du califat à combattre. Depuis cette date, 28 femmes ont été condamnées à des peines allant de 5 ans à 14 ans de prison pour association de malfaiteurs terroristes, plus connue dans le milieu par ses petites initiales, l'AMT, qui est en fait une véritable étiquette de terroriste. Avec ces chiffres, la France est aujourd'hui le pays européen où les peines sont les plus sévères, d'après l'analyse de Constance Willem-Olympiou, une chercheuse en sciences politiques qui a rédigé une thèse sur le sujet.
0: Mais si la France est la plus sévère, comment cela se passe-t-il dans les autres pays européens ?
3: Alors, la chercheuse a noté trois types de réponses. Dans les pays nordiques, comme la Suède, la Finlande et la Norvège, c'est la réinsertion qui est privilégiée, plutôt qu'une sanction pénale. Là-bas, le biais de genre est encore très présent. En fait, les femmes ne peuvent être considérées que comme des victimes. Approche diamétralement opposée au Royaume-Uni, au Danemark et aux Pays-Bas. Ces trois pays appliquent quasi systématiquement la déchéance de nationalité, même aux mineurs au Danemark et même aux Britanniques de naissance au Royaume-Uni. Enfin, il y a le dernier groupe de pays, là où la méthode forte est employée, en Allemagne et en France donc, où les personnes condamnées pour la participation à une organisation terroriste sont passibles de 10 ans de prison en Allemagne et 30 ans de prison en France. Pour la chercheuse, cette réponse française sévère s'explique s'explique notamment par le traumatisme des attentats du 13 novembre 2015 qui avait fait, on s'en rappelle, 130 morts et des centaines de blessés.
0: Oui, en France, cette année et l'année prochaine, plusieurs procès de femmes revenant de Syrie sont prévus. Et c'est cette ligne de sévérité qui semble se poursuivre.
3: Oui, 33 femmes vont être jugées en 2026 et 2027. Le parquet national antiterroriste l'a annoncé, la naïveté appartient au passé. Plus ces femmes sont restées longtemps en Syrie, plus la justice va considérer que leur imprégnation idéologique est profonde et que donc le risque qu'elles font peser sur la société est grand. Mais le biais de genre reste toujours présent dans les procès qui se sont déjà tenus. Le débat s'est souvent centré sur l'intime, sur la vie romantique de

0: dernier sur le label Vérité, la coopérative de Nicolas Michaud. C'était la bruxelloise ML qu'on écoutait avec Tout ira bien. Et tout ira bien car ils sont en studio, Valentine Youngen et Gorian Delpatir. Bonjour les amis.
1: Bonjour.
2: Bonjour.
0: Valentine, avec vous en mode classique, on va redécouvrir ou peut-être découvrir tout court un instrument souvent mis de côté, la clarinette.
1: Mais oui, la clarinette poète poète, ça y est, je voulais le faire, je l'ai fait.
0: Ça y est, c'est fait.
1: Ben oui, parce que c'est un instrument au timbre chaud, rond. Et puis en fait, il y a quelques petites choses à savoir, notamment le nom clarinette. Je vous dirai tout de pourquoi ça s'appelle comme ça.
0: Il y a toujours quelques petites choses à savoir quand vous êtes dans les parages. Gorian Delpatir, Cinémania avec vous dans un instant. Un retour en enfance pour nous, les kids des années 80. On parle des maîtres de l'univers.
2: Mais oui, plaisir coupable. Je suis allé au cinéma mercredi soir. Je suis allé voir les maîtres de l'univers. Et figurez-vous qu'il y a plein de choses intéressantes à lire sur ce film et sur l'histoire de ces jouets. Donc je vous en parlerai avec plaisir.
0: Voilà, un retour dans le futur du passé. De l'heroic fantasy au cinéma. Ce sera avec Gorian Delpatir. Tout ça, c'est dans une poignée de secondes.
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0: Valentine Youngen, on vous retrouve pour votre séquence en mode classique. Et ce matin, vous vous intéressez à un instrument à vent au timbre doux et rond, la clarinette.
1: Mais oui, Cynthia, l'inspiration m'est venue des concerts de poche. C'est un événement qui se déroulera notamment ce soir à Momigny dans le Hainaut. Et pour ces concerts de poche, ce soir, le Quatuor Aquilone jouera ceci avec le clarinettiste Alberto Niobe.

0: le quintet en si mineur, opus 115 de Johannes Brahms, composé en 1891. Un quintet, c'est donc une œuvre pour 5 musiciens, un quatuor à cordes, donc 2 violons, un alto et un violoncelle, et puis une clarinette.
1: Oui, et pardonnez mes références pop, mais ça faisait très chronique des Bridgerton, c'est très très joli.
0: Ah, mais ça aurait pu totalement. Je crois qu'il y a beaucoup de quatuors à cordes et de quintets dans Bridgerton.
1: Je pense, oui. Mais en tout cas, la clarinette, revenons-y, c'est cet instrument à vent de la famille des bois qu'on retrouve en musique de chambre, comme ici, donc dans cet extrait, mais aussi dans l'orchestre symphonique.
0: Oui, et pas que. D'ailleurs, petit retour sur l'histoire de cet instrument et la richesse de son répertoire.

0: le chalumeau. C'était déjà un instrument utilisé au Moyen-Âge, mais très très courant, surtout à la Renaissance. Il s'agissait d'un tuyau cylindrique en roseau ou en buis, avec une anche simple battant une anche en roseau.
1: Oui, précisons que vous orthographiez le mot anche A-N-C-H-E, donc pas avec un H comme la partie du corps.
0: Oui, l'anche, donc dans la musique, c'est une lamelle qui vibre pour produire un son sur certains instruments avant. Donc l'anche est souvent en roseau, elle peut aussi être en métal ou en plastique, et elle peut être une anche simple, comme sur la clarinette ou le saxophone, ou une anche double sur, par exemple, le basson ou le hautbois.
1: Et c'est d'ailleurs pour ça que tous ces instruments sont de la famille des bois, puisque c'est l'anche, donc le morceau de bois ici de roseau, qui va produire le son.
0: Oui, du coup, le saxophone, c'est un bois, même si c'est un instrument qui a l'air de la famille des métaux, c'est un bois puisque c'est l'anche, c'est le morceau de bois de roseau qui fait le son. Mais revenons à la clarinette, qui est donc un bois. Et au commencement, ça s'appelait le chalumeau. Et puis au XVIIe siècle, il y a un Allemand du nom de Johann Christoph Denner qui a pimpé, qui a amélioré, adapté l'instrument pour ajouter des clés. Vous savez, des clés, avant on bouchait les trous avec les doigts, et puis il y a ce mécanisme qui a été développé, les clés, ça permet d'actionner des tiges de métal pour pouvoir boucher les trous, ça permet donc de varier la hauteur du son. Parce qu'on rappelle cette règle universelle en musique, Gorian Sindia, plus un instrument est grand, gros ou long, plus le son est grave, et plus l'instrument est petit, étroit, plus le son est aigu.
1: Et donc quand les doigts actionnent les clés, on raccourcit le trajet de l'air et le son produit est plus aigu. Ça devient technique, ici.
0: Mmh. Exactement. C'est assez simple. On continue l'histoire de la clarinette. On arrive au XVIIIe siècle. Le fils de Denner, il s'appelle Johann David, lui va ajouter encore une clé. Il va allonger le tube et il va surtout doter l'instrument d'un pavillon. L'instrument qui, donc, jusqu'à présent s'appelait le chalumeau, va ressembler à une sorte de clarino. C'était une petite trompette. Ça a aussi donné le mot clairon. Et donc, le chalumeau va devenir la clarinette, puisque inspiration du clairon. Et ça, c'est donc notre gamme de la clarinette. En organologie, donc c'est la discipline qui étudie les instruments de musique, on dit souvent que les instruments, ils évoluent, leur forme évolue, les noms évoluent, et ça donne différents registres. Ainsi, la clarinette a été mise en avant par des compositeurs comme Vivaldi, Mozart, Brahms, Berlioz, mais aussi c'est devenu un instrument du jazz, avec par exemple Benny Goodman, Sidney Bechet ou encore Artie Shaw.

0: Ça swing, hein, ce concert ouais. pour clarinette d'Arty Show. Ça me fait rire d'ailleurs qu'il s'appelle oui. Arty Show. Et puisque Gorian est dans ce studio et que oui. vous, Cynthia, je vous soupçonne d'être une fan cachée, mm-hmm. je dois terminer cette chronique par le plus gros tube de clarinette de toute l'histoire du cinéma. D'ailleurs, on ignore que c'est une clarinette puisqu'à l'écran, on voit des baguettes de batterie, une contrebasse et une trompette. Eh bien là, il y a aussi de la clarinette.
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0: Et j'aurais pu aussi vous dire d'ailleurs que la clarinette, c'est le chat dans Pierre et le loup.
3: Oui.
0: Parce que ce son feutré. Donc en fait, c'est peut-être aussi pour ça que les aristochats, il y a de la clarinette derrière les aristochats. Ça représente bien le chat, la clarinette.
4: C'est effectivement, vrai. Tout le monde veut devenir un cat, les aristochats. Merci de nous avoir débloqué ce joli souvenir. Et dans cette passionnante chronique consacrée donc aux multiples visages de la clarinette, Valentine Young, une chronique à retrouver sur Ovio si vous en avez raté quelques notes. Je ne sais pas s'il y a de la clarinette chez Adrien Gallo, mais c'est quand même lui qu'on va écouter tout de suite. Le voici avec Horror Show.

0: Leader du groupe français Bébé Brune annonce son retour avec ce titre Horror Show, suite de son dernier EP intitulé Premier Souvenir du Futur. Souvenir du Futur serait pu être le titre de la chronique de Gorian Delpature aujourd'hui, vu qu'on s'offre un retour en arrière avec le retour au cinéma d'une franchise des années 80, Les Maîtres de l'Univers. A tout de suite.
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0: Gorian Delpature, on vous retrouve pour Cinémania ce matin. Vous êtes là, torse nu, les muscles gonflés et huileux, oui. Et pourvu d'une très très longue épée. Tout ça pour nous parler du film Les Maîtres de l'Univers.
3: Les Maîtres de l'Univers, un film de Travis Knight qui raconte l'histoire du jeune prince Adam de la planète Eternia qui va être attaqué par le méchant Skeletor, un crâne en guise de visage. Le petit Adam va être envoyé tout seul sur la Terre avec une épée magique qu'il va perdre.
0: Aïe.
3: Et 15 ans plus tard, devenu employé en ressources humaines, il retrouve son épée et rentre sur Eternia. Bande annonce.
4: Skeletor took my family. And he destroyed our world.
3: Les Maîtres de l'Univers, avec l'anglais Nicolas Galitzine dans le rôle d'Adam, Idris Elba dans le rôle du maître d'armes, ou encore Jared Leto dans celui de Skeletor. Un film que vous allez adorer si vous avez 10 ans, ou si, comme moi, vous avez eu 10 ans durant les années 80. Oui, parce que l'histoire de ce film commence par des jouets. Nous sommes en 1981, et la société de jouets américaine Mattel, la marque de Barbie et des petites voitures Hot Wheels, veut lancer une nouvelle gamme de figurines d'action, un peu à l'image des figurines à succès de Star Wars, qui se vendent comme des petits pains chez les concurrents de Kenner. Mais Mattel veut plutôt se lancer dans des jouets d'heroic fantasy, pas de science-fiction justement, pour éviter la concurrence de Star Wars. L'idée est de vendre des jouets tirés de l'univers de Conan. À l'époque, les bandes dessinées de Conan le Cimérien, un personnage inventé par Robert Irwin Howard au début des années 30, ont beaucoup de succès. Alors il y aura bien sûr le film avec Arnold Schwarzenegger en 1982, mais avant le film, ce sont les BD Conan qui ont rendu le personnage célèbre. Alors Mattel décide d'en faire des jouets, avec des figurines articulées aux bras, aux torses et aux jambes très musclées, comme Conan. Mais les droits du personnage coûtent trop cher et son univers est trop violent. Alors finalement, Mattel renonce au jouet Conan, mais garde le modèle de figurines très musclées et l'univers médiéval fantastique avec plein de monstres. La série de jouets sera donc basée sur un barbare, nouveau, un blond, alors que Conan est brun. Il s'appellera Iman, ce qui ressemble quand même très fort à Conan. En français, il devient Musclor. Il est blond, très musclé, il possède une longue épée, il vit sur la planète Eternia où il y a des châteaux, de la magie et des monstres. C'est bien de l'heroic fantasy. Musclor a plein d'amis et plein d'ennemis, dont le très méchant Skeletor à la peau bleue et au visage de squelette. Mattel met en vente tous ces personnages inventés et dans chaque boîte du personnage, on trouve une petite BD qui raconte ses aventures, un peu comme Conan. L'idée est donc que le prince Adam devient l'homme le plus fort de l'univers, Musclor, quand il brandit sa grande épée. Voilà pour le monde des jouets et voici la première pub pour les jouets, on est en 1983.
5: Voici les maîtres de l'univers. De nouveaux héros vont s'affronter dans un combat titanesque. Musclor, héros du bien, sauvera-t-il la galaxie face à son ennemi juré, l'horrible Skeletor?
3: Ensuite, idée géniale, Mattel décide de financer une série de dessins animés qui vont faire office de publicité géante pour vendre les figurines. C'est l'inverse de Star Wars. Pour Star Wars, il y a eu les films et puis les jouets. Pour les maîtres de l'univers, il y a eu les figurines et puis les dessins animés. Deux saisons en 1983 et 1984 aux USA. Et si vous avez mon âge, à peu près 50 ans, vous vous rappellerez cette introduction mythique.
6: Mon secret, c'est de posséder une force fabuleuse depuis le jour où j'ai levé mon glaive magique en criant par le pouvoir du crâne ancestral.
3: Et vous vous rappellerez sûrement aussi cette chanson d'Alain Chauffour.
7: Les maîtres de l'univers vont défendre la terre contre ses ennemis, tous les mauvais génies.
3: Toute ma jeunesse. Alors évidemment, j'ai regardé ces dessins animés quand j'étais petit et évidemment, j'ai joué avec ces figurines. Le plan machiavélique de Mattel a fonctionné à merveille. Tous les petits garçons au début des années 80 ont regardé ces dessins animés et ont fait acheter les figurines par leurs parents. Et puis, il va y avoir aussi le cinéma, avec un premier film en 1987, un film réalisé par Gary Goddard. Et ne riez pas, au casting, il y avait quand même Dolph Lundgren dans le rôle de Musclor, c'est Ivan Drago dans Rocky IV, et Courtney Cox, la star de Friends in Scream, dans le rôle de Julie.
8: From a distant galaxy, they have come to Earth. Dolph Lundgren as He-Man, Frank Langella as Skeletor. Only they have the powers to be masters of the universe.
9: Live the adventure.
3: Certains considèrent le film de 87 comme un nanar, d'autres comme un film culte, et on verra ce que l'histoire du cinéma réservera à cette deuxième adaptation au cinéma de ces jouets musclés de mon enfance.
0: Merci Gorian Delpature, c'était ébouriffant, les maîtres de l'univers qui vient donc de sortir au cinéma. Votre verdict ?
3: Moi j'ai beaucoup aimé, mais c'est un plaisir coupable.
0: Eh bien,
3: mais c'était
0: voilà.
3: Fun.
0: Il faut des plaisirs coupables
3: oui.
0: Dans la vie. Et peut-être qu'un jour vous nous referez une chronique sur She-Ra, la princesse.
3: Oui, absolument.
0: Qui avait aussi ses figurines et son dessin animé. Merci, une chronique Cinémania à retrouver bien entendu sur Ovio. Matin Première, c'est fini pour aujourd'hui.
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0: Il est 2h.
1: Valentin Lecoq pour ce résumé de l'actualité. Soirée mouvementée dans le centre de Bruxelles, plusieurs centaines de jeunes se sont réunis près de la gare centrale après le vote la nuit dernière des mesures d'économie dans l'enseignement. Des incidents ont éclaté, des jeunes ont mis le feu à du mobilier urbain, des poubelles, des trottinettes. La police a alors sorti les gros moyens pour les disperser, gaz lacrymogène, autopompe. Jusqu'à presque 23h, les forces de l'ordre ont joué au chat et à la souris avec des petits groupes de jeunes. Ce vendredi, dans la capitale, il y a eu une centaine d'interpellations et une dizaine d'arrestations judiciaires. L'ADN a parlé dans le Gers en France, le corps retrouvé dans un silo agricole. Ce corps est bien celui de Liana, la fillette de 11 ans disparue il y a un peu plus d'une semaine. Dans un bref communiqué, le procureur d'Agen a précisé qu'à l'heure actuelle, il est impossible de connaître les causes exactes de la mort de l'enfant. Des expertises complémentaires à l'autopsie ont été demandées. Le principal suspect, un homme de 41 ans, a été visé par au moins 4 plaintes pour des viols et des agressions sexuelles sur des mineurs. L'institution judiciaire n'a pas su protéger Liana au nom de la justice. Je présente mes excuses. Ce sont les mots ce vendredi soir de Gérald Darmanin, le ministre de la Justice français. « Je n'y vois pas d'intérêt », Vladimir Poutine répond à la lettre ouverte du président ukrainien. Volodymyr Zelensky a proposé une rencontre en tête-à-tête pour mettre fin à la guerre en Ukraine. Mais pour le président russe, ça n'a de sens que si un accord de paix est finalisé. Vladimir Poutine l'a redit, la guerre ne prendra fin que quand la Russie aura atteint.